0: du monde occidental. C'est-à-dire que le précédent livre, La défaite de l'Occident, traitait beaucoup du rapport de force entre la Russie, le reste du monde et l'Occident. Là, pour moi, la défaite est actée et ce qui est important, c'est la dislocation des divers pays qui constituent le monde occidental. Donc, bien entendu, il y a la dislocation des États-Unis puisque c'est la première année Trump. Hein. Le bouquin, c'est donc c'est la folie au pouvoir quand même.
1: C'est 2025 où vous êtes bon, là.
0: Ça a commencé avec les entretiens avec Diana Grosz. Ont commencé avec l'arrivée de Trump et c'est un spectacle de dislocation à lui tout seul, Trump. Mais il y a aussi le basculement de l'Allemagne dans un nouveau type de risque avec l'arrivée de Merz. Et du bellicisme, le retour du bellicisme en Allemagne, associé à un phénomène de décomposition interne de l'Allemagne aussi. Il y a un chapitre quand même assez dur sur la France, qui s'appelle « La chute finale, point d'interrogation ». Et puis des chapitres sur la guerre avec l'Iran, etc. Mais je parle beaucoup de l'Iran, de la Chine... Du Japon aussi, mais le cœur du livre, là, c'est le processus d'autodislocation du monde occidental, vraiment.
1: On va y revenir, mais parlons de la France, puisqu'un peu plus de 400 lycées étaient fermés hier, du fait de la mobilisation des élèves. Hein. 1207 établissements ont été perturbés ou bloqués au cours de la semaine, d'après le ministère de l'Éducation nationale. Alors, j'ai envie de faire de l'histoire à chaud avec vous, comme l'a fait Diane Lagrange. Ouais. Quand vous voyez un événement comme celui-ci, alors il y en a déjà eu des mouvements lycéens, mais celui-ci, qu'est-ce que vous lui voyez de particulier ?
0: Alors, bon, d'abord, j'ai le réflexe de tout le monde, c'est-à-dire je suis effondré quand je vois des lycées brûlés, ou quand je vois une femme policier pourchassée par des gamins hystériques, donc j'ai mon premier réflexe et celui d'un Français normal. Ensuite, je reviens à l'analyse de la situation, et puis là, je repars de mon chapitre sur la France.
1: J'allais vous le dire.
0: Qui est un chapitre sur le fait que la France, qui constate et me semble-t-il démontre, que la France est le pays le plus gérontocratique d'Europe, malgré le fait que la population française n'est pas la plus âgée d'Europe.
1: C'est vrai, les plus âgées, c'est en Italie.
0: C'est les Allemands, c'est les Italiens. Bon, moi, personnellement, je finis par mettre les Japonais en Europe parce que je vais si souvent là-bas que je sais plus très bien. Et donc, je pensais que les pays les plus âgés étaient les plus gérontocratiques. Et en fait, c'est en France que tout est bloqué. C'est en France que les plus de 65 ans vivent le plus longtemps encore. C'est en France que la mortalité infantile, qui évidemment touche les jeunes couples,
1: est en train de remonter.
0: Remonte, c'est le seul pays en Europe. Donc, il y a quelque chose de spécial. Et l'interprétation que je donne, c'est que c'est un paradoxe démocratique. C'est-à-dire que dans les pays de tradition autoritaire, il y a des contrepoids au pouvoir électoral des vieux. Alors qu'en France...
1: Ils sont les plus nombreux,
0: ils sont vraiment très nombreux, et donc leur pouvoir de blocage de la société s'exerce sans contrôle. Les hommes politiques sont à genoux devant la fraction âgée du corps électoral. Je n'insulte personne, j'ai moi-même 75 ans. Donc honnêtement, je veux dire, mon âme est pure sur le sujet. Et donc, mon second réflexe, c'est d'essayer de voir si ce qui se passe a un rapport, là je reviens sur les lycéens, avec le modèle du livre. Et la réponse est bien entendu oui, mais il faut aller dans les détails. C'est-à-dire qu'on a l'une des jeunesses les plus brimées du monde occidental. La jeunesse est partout brimée dans le monde occidental. On avait eu l'épisode du Covid où on avait simplement enfermé les jeunes privés de leurs études pour sauver les vieux. Là, il y a des revendications qui sont difficiles à analyser, mais extrêmement intéressantes. Hein. C'est-à-dire que bon, il y a les moyens matériels. Il y a le manque de professeurs, c'est des trucs qui viennent en premier. Moi, honnêtement, la première chose qui me vient à l'esprit, c'est la troisième qui est dans les revendications, c'est Parcoursup. Parcoursup, je ne sais pas comment dire, il faut partir, il faut voir ce que c'est que l'éducation maintenant. Autrefois, l'éducation, c'était l'accès à la liberté de l'esprit, c'était l'émancipation de l'homme. Maintenant, le système, l'éducation nationale est devenue une gigantesque machine à trier les individus pour la vie, à leur donner plus ou moins de chances dans l'existence, à les placer hiérarchiquement dans la société. Et donc, c'est devenu une angoisse. C'est une angoisse pour les parents, l'éducation des enfants, mais c'est une angoisse pour les enfants eux-mêmes. Et là-dessus, on a greffé le mécanisme opaque et soi-disant automatique de Parcoursup, qui est en vérité, n'importe quel auteur de science-fiction verrait que Parcoursup est une invention totalitaire, avec des algorithmes mal définis.
1: Oui, je le dis, mais pour ceux qui n'ont pas d'enfants, Parcoursup, c'est vous adressez à Parcoursup pour savoir où vous avez le droit de vous inscrire en fac, une fois que vous aurez votre bac.
0: Oui, et puis vous êtes affecté ici ou là.
1: Et vous ne savez pas vraiment pourquoi.
0: Affecté, c'est complètement, complètement opaque. Bon, ça c'est le premier pas, donc moi honnêtement, je serais jeune, je ne ferai pas partie des gens qui incendient les lycées, ça c'est clair. Je ne ferai pas partie des gens qui sont agressifs et violents avec, avec la police. J'ai fait mes 68, donc je sais de quoi je parle. Je vivrai l'avenir comme une angoisse totale. D'autant plus quand même que là on nous parle de casseurs, de trucs comme ça, mais c'est jeune. Qui sont là, qui sont ce qu'ils sont, qui ont quand même la chance d'être jeunes. C'est peut-être aussi une raison pour laquelle on leur en veut et qu'on les juge sévèrement. On demande eux un avenir complètement opaque, avec une classe dirigeante complètement ridicule, qui n'est plus capable de voter un budget, avec un gouvernement qui n'a plus aucun moyen d'action économique à cause de l'intégration dans la machine européenne, l'appartenance à l'euro, le contrôle de la politique commerciale. Donc un gouvernement qui est un pseudo-gouvernement et qui, au stade actuel, pour autant que je puisse en juger, n'a qu'un projet, je ne sais même plus s'il est secret, entrer en guerre avec la Russie. Donc en fait, je serais très énervé et je ne réserverai pas le terme de casseur aux jeunes. Pour moi, les gens qui ont fait l'euro, qui ont détruit l'industrie française, qui continuent à avoir la prétention de nous gouverner, sont des super casseurs.
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1: Nous sommes ce matin avec Emmanuel Todd qui publie La Dislocation chez Gallimard, un livre dans lequel il revient, ou plutôt il assiste bouche bée à tout ce qui se passe en cette année 2025. Et qui
0: bouche bée, vous êtes dur parce que je suis très bavard quand même.
1: Oui, mais bouche bée, ébahi, oui. Et qu'il commente effectivement avec Diane Lagrange, votre interlocutrice dans ces conversations. Il y a quelque chose qui revient en permanence chez vous, Emmanuel Todd, c'est que vous voyez les progrès du nihilisme dans tout l'Occident. Alors, c'est quoi ce nihilisme que vous voyez à l'œuvre et qui participe de la dislocation?
0: C'est presque interchangeable. Le nihilisme, c'est un concept auquel j'étais arrivé dans la défaite de l'Occident, mais qui s'étend et qui paraît de plus en plus utile. C'est-à-dire, les gens pensent toujours que je suis un spécialiste des structures familiales et que je situe les sociétés par leurs structures familiales, ce qui est totalement exact, mais la grande variable que j'ai introduite de plus en plus massivement dans mes livres récents, c'est l'importance de la structuration religieuse de la société. Alors, la structuration religieuse initiale, quand la religion était active, quand les gens croyaient en Dieu, en pays chrétien, par exemple. Mais ensuite, ce que j'appelle la religion zombie, c'est-à-dire la religion où la croyance, proprement dite, a disparu, mais où les valeurs fondamentales, ce qu'est le mariage, ce qu'est la naissance, ce qu'est l'intégration au groupe, ce qu'est la morale commune, sont en fait exactement les mêmes, sous un autre nom, qu'à l'époque de la religion active. Et puis, il y a le stade zéro, qui est un stade où les valeurs religieuses ont disparu. Ce qu'est la naissance, ce qu'est le mariage, ce qu'est la mort, je pense à l'euthanasie, à des choses comme ça, les préceptes religieux d'autrefois sont totalement abandonnés. Et les comment dire, ces préceptes qui servaient à organiser la collectivité, qui permettaient à la collectivité de se retrouver dans des groupes de substitution, la nation, le parti communiste, le parti socialiste, la grandeur du gaullisme, tout a disparu et on entre dans une sorte de vide individualiste où l'individu d'ailleurs n'est pas tellement épanoui par le développement personnel, mais plutôt diminué par l'absence de valeur. Et c'est dans ce contexte de vide qu'on voit apparaître une déification du vide. Et la déification du vide, c'est ça le nihilisme. Alors la déification du vide, ça mène à une volonté de destruction des choses, des individus, ça c'est la guerre, ou même de la réalité. Je donne l'exemple, pour moi qui suis un libéral sexuel d'origine familiale, je veux dire, la destruction de la réalité, c'est l'idée qu'un homme peut devenir une femme et qu'une femme peut devenir un homme. Je veux dire, les gens qui pensent ça ont ma bénédiction, mais c'est l'organisation de la société autour de cette idée qui, pour moi, définit la croyance comme nihiliste.
1: Pour vous, il y a, j'ai l'impression qu'il y a deux figures qui ressortent de vos deux derniers livres. Il y a le nihiliste et il y a l'ingénieur. L'ingénieur fabrique, le nihiliste détruit. Or, selon vos calculs, la Russie et la Chine continuent de produire des ingénieurs en grand nombre et pas nous. C'est ce qui vous a fait dire que vous avez fait parler de la défaite de l'Occident, par exemple.
0: Pour moi, c'est le chiffre. Quand je travaille, j'ai toujours l'idée, je bannis beaucoup de chiffres, je suis statisticien, bon sens technique, mais j'utilise beaucoup de chiffres, et je cherche quand même ce que j'appelle le chiffre malin. Donc quand j'avais prédit, je m'excuse de le rappeler une fois de plus,
1: c'est la chute de l'URSS.
0: Si je veux faire le prophète certifié, je dis, regardez, quand j'avais 25 ans, j'avais prédit que l'Union soviétique allait se casser la figure, j'avais repéré la hausse du taux de mortalité infantile. Là, pour la... la chute de l'Occident, c'est quand j'ai vu qu'avec 2,5 fois plus d'habitants, les États-Unis produisaient moins d'ingénieurs que la Russie. Alors, il m'est venu. Donc, maintenant, j'oppose le nihilisme qui détruit, etc., et l'ingénieur qui construit. Alors, je reconnais qu'on a un petit paradoxe supplémentaire, c'est qu'actuellement, les ingénieurs russes, ils fabriquent beaucoup de drones et de missiles qui détruisent aussi. Donc je reconnais que j'ai un petit problème conceptuel à résoudre en fin de parcours.
1: Mais c'est ce qui permettrait, c'est ce qui ferait, d'après vous, que les Russes continuent de produire des armes et que les Américains, tout comme nous, ont de plus en plus de mal à en produire en quantité suffisante.
0: Ah ben, c'est pas qu'ils ont plus de mal, c'est qu'ils n'y arrivent pas. Mais ce qui m'a intéressé, c'est que j'avais ce chiffre malin pour la Russie, et là, on a vu... ce chiffre malin, le nombre d'ingénieurs, prendre sa pleine capacité opérationnelle, je fais comme si j'étais un général du Pentagone, en Iran. Parce que l'Iran, donc tout le monde dit, l'Iran des Mollahs, etc., les mosquées sont vides là-bas, mais l'Iran est un pays d'ingénieurs, qui ont formé des centaines de milliers, j'ai pas les chiffres en tête, encore plus que les Russes. Il y a une passion de l'ingénierie, etc., et la force du régime iranien, en dehors du fait qu'eux sont au stade zombie de la religion, c'est le schisme zombie, donc les anciennes valeurs sont toujours là, ils en sont au stade du nationalisme, c'est un pays qui a un formidable potentiel d'ingénierie. Et les gens ont tort de... Les gens n'ont pas compris ce qui se passait, parce qu'ils se sont fixés sur la question du nucléaire. Il faut empêcher les Iraniens de fabriquer la bombe atomique. Et donc, ce qu'ils n'ont pas vu venir, ils n'ont pas compris que l'attachement des Iraniens au nucléaire, c'est qu'ils sont une puissance scientifique en expansion, et que les ingénieurs, ils ont fait bien pire que le nucléaire, ils ont fait des missiles qui ont expulsé les Américains de toutes leurs bases du Golfe, et toutes sortes d'autres choses. C'est-à-dire que l'Iran va devenir une puissance technologique dans les décennies qui viennent, tout à fait indépendamment des questions militaires.
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1: Emmanuel Todd publie La Dislocation chez Gallimard. Il est mon invité ce matin. Je reviens à ce que vous disiez tout à l'heure au début de cet entretien. Vous disiez que le gouvernement rêve d'entrer en guerre contre la Russie. Vous parliez du gouvernement français. Là aussi, ça fait partie de l'irrationalité que vous prêtez, parce qu'on n'en a pas quand même la vérification tous les jours, mais l'irrationalité que vous prêtez à tous les Occidentaux, notamment aux Français. Pour vous, les Russes sont rationnels. C'est pour ça qu'ils n'essaieront pas d'envahir l'Europe, dites-vous. Qu'est-ce qui vous permet de l'affirmer? Parce que tous les hauts gradés de l'OTAN disent le contraire. Pour eux, une attaque est imminente, elle a même déjà commencé, et c'est pour ça qu'éventuellement, la France se prépare à une confrontation avec l'Iran, avec la Russie, pardon, pas pour envahir la Russie, mais pour se défendre.
0: Alors là, c'est le vrai drame de ma vie. C'est-à-dire, moi, je me considère comme un occidental typique, ancienne manière, attaché à l'empirisme, au pluralisme. Moi, je suis très fier de ma formation en France et en Angleterre à Cambridge. Et je sais bien qu'on dit que je fais le jeu de Moscou.
1: On vous a traité d'agent du Kremlin.
0: Voilà, donc j'ai essayé de démentir en disant mais pas du tout, je suis un agent de l'Iran, pour plaisanter, je donne des preuves dans le bouquin. Mais la réalité, c'est que je suis un Français rien d'autre, et un occidental, je dirais, vraiment. Et l'une des bizarreries de la situation, quand on fait de la géopolitique, c'est que, quoiqu'étant moi-même un occidental, je pense que je peux lire le comportement des Russes, par exemple, ou des Chinois, ou des Iraniens, beaucoup plus facilement que notre comportement à nous.
1: Parce qu'ils sont plus logiques, plus rationnels.
0: D'abord, ils sont en posture défensive. Donc, c'est vrai que les gens qui sont en posture défensive sont plus faciles à lire, mais...
1: Pour les Iraniens, je veux bien, éventuellement, mais pour les Russes, attaquer l'Ukraine.
0: Pour les Russes, ils attendaient une attaque, ils l'ont dit. Moi, je le crois, je ne demande pas aux gens de le croire, et puis, il y a des éléments objectifs. La Russie, il faut réfléchir, je suis historien, il ne se passe pas n'importe quoi dans l'histoire, on n'est pas en apesanteur. Vous voyez, la Russie a 17 millions de kilomètres carrés. Elle a une population qui diminue. Mais pourquoi elle a énormément de mal déjà à récupérer la moitié d'Ukraine qu'elle va finir par bouffer? Je l'admets, ça. Hein, pas plus, etc. Pourquoi elle irait s'embêter à envahir l'Europe occidentale? Mais ce qui existe quand même, et ce qui est un fait historique et social, c'est cette espèce d'angoisse de discours sur l'attaque russe imminente qui est de plus en plus forte et qui existe et qui doit être expliquée.
1: On s'attend à ce que Poutine mobilise, que ce soit la mobilisation générale en Russie.
0: Oui, pourquoi...
1: On nous l'annonce depuis longtemps.
0: Mais pourquoi est-ce que les Allemands commencent à penser ça? Ils étaient prudents à l'époque de Scholz, maintenant avec Merz, ils deviennent encore plus givré que nous. Pourquoi est-ce que Macron se pense chef de guerre? Pourquoi est-ce que les Anglais sont là? Je pense que c'est un mécanisme paranoïaque qui, fondamentalement, résulte de notre dislocation. C'est-à-dire, on est dans des sociétés qui se décomposent. Je pense que la révolte de lycéens, là, c'est pas un truc traditionnel comme de mon temps. Vous voyez, je pense que on attendait d'ailleurs les gilets jaunes, hein, et puis ça a été les lycéens, et puis peut-être bientôt on va avoir les deux avec la hausse du prix de l'essence, et puis le budget est toujours un problème, et puis on va faire faillite. En fait, la France est au bord de la banqueroute, donc une sorte de fuite, de folie, de panique dans les classes supérieures. L'Angleterre est dans un état encore plus épouvantable. L'Allemagne a perdu, par soumission aux États-Unis, ses sources d'approvisionnement énergétique. Il y a une sorte de peur qui doit se fixer sur quelque chose. Si vous avez une peur en nous, je ne veux pas faire de la psychologie ou de la psychiatrie de bazar, mais si vous, très souvent, vous avez une peur en vous, mais qui est une peur qui est en vous, qui est de vous-même, qui remonte, je ne sais pas, moi... je pense à des psychiatres, des individus, à votre petite enfance, etc. Vous allez chercher à l'interpréter en vous trouvant un responsable à l'extérieur. Donc, à une époque, le grand truc, c'était l'antisémitisme. Si vous étiez vous n'étiez pas bien dans votre tête, vous aviez une explication toute trouvée, c'est la faute des Juifs. Bon, maintenant, c'est la faute des Russes. Mais pour d'autres, ça sera l'islamophobie. Ça va être la faute des Arabes. Je veux dire, si vous réfléchissez, si vous faites la somme des phobies qu'on doit gérer au jour le jour, ça devient vraiment impressionnant. Simplement, maintenant, on a atteint un point limite. Et là, les Russes, récemment, ont dû rappeler, puisque les Occidentaux parlaient d'attaquer Kaliningrad, qui est une partie du territoire russe. Ils ont dit non, si Kaliningrad est attaqué, c'est une partie du territoire russe. Nous avons notre politique de défense de notre territoire. Nous emploierons tous les moyens nécessaires et, si nécessaire, l'arme nucléaire. Et ils ont envoyé une circulaire aux gouvernements occidentaux, que ça semble avoir calmé dans un premier temps.
1: Kaliningrad, qui est une enclave.
0: Une enclave sur la Baltique, oui.
1: Mais à l'intérieur de l'Union européenne, mais qui appartient aux Russes.
0: Voilà.
1: La dislocation, c'est le titre de votre livre, Emmanuel Todd, un livre dans lequel on vous voit exactement comme vous êtes là, en train de réfléchir en direct sur l'histoire, à chaud. Merci d'être venu sur Europe 1.
0: Mais honnêtement, si on me compare au gouvernement, c'est vraiment insuffisant de réfléchir en direct sans arriver à une conclusion, mais être simplement un paranoïaque qui ne réfléchit pas, c'est plus grave.
1: Je veux bien vous l'accorder. Le livre est paru chez Gallimard. Merci encore.
0: Merci à vous.
1: On fait une pause et on a rendez-vous avec un autre historien, c'est Jean-Christian Petit-Fils, qui lui publie La Révolution française chez Perrin, un gros livre de 950 pages.
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1: Bonjour Jean-Christian Petit-Fils.
3: Bonjour Frédéric Taddeï.
1: Vous êtes historien et vous publiez La Révolution française chez Perrin, un pavé de 950 pages. Alors il y a déjà sur le sujet Le Michelet, le livre d'Albert Mathier, le Georges Lefebvre, celui d'Albert Soboul, le François Furet. En quoi le vôtre, le Jean-Christian Petit-Fils?
3: Il y en a beaucoup d'autres. Chaque année, il paraît des ouvrages sur ceux qui ont marqué. En quoi le vôtre
1: est-il différent?
3: Alors, ce que j'ai voulu faire, c'est d'abord un récit le plus clair, le plus fluide possible. Et ça, il n'y en a pas depuis très longtemps, parce que les historiens, souvent, font un discours sur le récit ou un discours sur le discours, mais rarement exposent les faits. Donc j'ai voulu exposer les faits en tenant compte, évidemment, des dernières découvertes, car, comme je le disais, il y a constamment des ouvrages qui paraissent, des monographies, et qui apportent des précisions, des modifications sur la trame générale.
1: Que vous citez largement, voilà. Effectivement.
3: Et en sous-jacent, j'ai voulu faire, non pas une approche comme le font les marxistes à partir des superstructures socio-économiques et des luttes de classe, mais une analyse de sciences politiques modernes. En termes de souveraineté, de légitimité, de démocratie, est-ce qu'il y a une démocratie sous la Révolution? C'est pas évident pour moi.
1: Non.
3: De manipulation des foules, de techniques d'embrigadement, de grandes cérémonies qui copient les cérémonies religieuses, etc.
1: C'est si soudain et si imprévisible, si énorme la Révolution française à l'époque, que toutes les thèses conspirationnistes vont fleurir. Hein. Les francs-maçons, les Anglais, le duc d'Orléans seront tour à tour soupçonnés d'avoir orchestré les événements. Quelles sont plus exactement les véritables causes de la Révolution?
3: Alors les causes, il y en a quatre grandes au départ. C'est d'abord une crise de la noblesse qui, à la mort de Louis XIV, veut prendre sa revanche, parce que Louis XIV a tenté de centraliser, parce qu'il n'a pas énormément centralisé le royaume, mais c'était déjà insupportable pour cette haute aristocratie qui voulait revenir à un état féodal, quoi, grosso modo. Ça, c'était un premier point. Ensuite, c'est une crise structurelle à l'intérieur même de la noblesse qui a perdu beaucoup de ses éléments au moment de la guerre de succession d'Espagne sous Louis XIV, 80 000 personnes sur 200 000, et qui ne se renouvelle pas, et qui n'est pas capable, et qui n'a pas envie d'ailleurs, d'intégrer les couches montantes de la bourgeoisie, laquelle bourgeoisie veut s'intégrer. Pendant quelques années, monsieur de Robespierre, en un seul mot, coupe son nom en s'appelant de Robespierre. Monsieur Danton met un D apostrophe à Danton. Voilà. Et cetera. Barère ajoute le nom d'un bout de terre qu'il a acheté, de Barère de Vieuxac, etc. Tout le monde, singe la noblesse, tout le monde veut s'intégrer à la noblesse, mais la noblesse refuse. Ça, c'est donc la deuxième cause. La troisième cause, c'est évidemment un endettement financier financier terrible dû à la guerre d'Amérique, à une politique folle de Necker d'endettement pour financer cette guerre, alors qu'un impôt aurait très facilement été accepté par les populations qui sont très patriotes à ce moment-là et qui veulent la revanche sur l'Angleterre. Et puis, la dernière cause, c'est une clause climatique aussi, parce que en 88-89, il y a des éléments de rapprochement, évidemment, des canicules, un orage de grêle terrible qui a affecté à peu près le tiers de la France.
1: Mais sauf qu'à l'époque, on mourait de faim après.
3: Le 13 juillet 88, donc presque un an jour pour jour, on mourait de faim. Il y a eu déjà une quantité de manouvriers, de brassiers qui étaient employés dans l'agriculture, qui ont été jetés sur les routes et puis qui sont arrivés comme des populations un peu dangereuses aussi dans Paris. Et ce sont ces gens-là qui feront en grande partie le 14 juillet.
1: Et comment expliquez-vous, Jean-Christian Petit-Fils, qu'un ordre millénaire, hein, celui de l'Ancien Régime, s'effondre en quelques semaines. Le 5 mai 89, quand se réunissent les États généraux, 120 000 nobles présidaient encore aux destinées de 28 millions de sujets du Royaume de France. Dans la nuit du 4 août, les privilèges de la noblesse sont abolis. Ils se sont même pas défendus, dirait-on.
3: Non, au contraire, même, ils ont surenchéri. Alors pourquoi ? Parce qu'il s'est passé entre-temps, entre le 5 mai et le 4 août 89, un événement capital dans l'histoire de France, qui est vraiment l'événement central. C'est le déplacement de la souveraineté. Le 17 juin 1789, l'Assemblée qui attendait un programme du gouvernement, et le gouvernement qui était représenté par Necker ne savait pas et attendait plutôt des propositions de l'Assemblée. Et puis le roi était dans une crise très grave puisqu'il venait de perdre le dauphin, voilà son fils. Donc quand les députés du tiers voulaient rencontrer le roi, et le roi ne cherchait qu'à s'entendre avec le tiers, le roi est excédé, il dit, n'y a-t-il pas un père parmi tous ces gens-là ? Donc il est dans la souffrance paternelle et avec Marie-Antoinette. Et donc, par conséquent, c'est l'attentisme du côté du pouvoir, et le vide, évidemment, créé par la réunion des États généraux et l'incapacité de proposer quelque chose, va conduire aux députés des États généraux de faire un coup de force, véritablement, puisqu'ils étaient simplement mandatés dans une assemblée consultative avec un mandat impératif, donc ils avaient des engagements à faire vis-à-vis de leurs administrés, et pas du tout un mandat représentatif. Et à partir de là, ils ont dit, c'est nous l'Assemblée, c'est nous le peuple, c'est nous l'Assemblée, et on va écrire la Constitution. C'est un coup d'État, un coup de force gigantesque. Alors, aujourd'hui, nous approuvons, évidemment, ce transfert de souveraineté de la monarchie à la nation. La souveraineté nationale ne nous pose aucun problème. Mais il faut voir qu'à cette époque, c'est quelque chose de gigantesque, un déplacement gigantesque, comme il n'en a jamais existé. L'Angleterre a fait sa révolution en 1688, la Glorious Revolution, en limitant le pouvoir du roi, en bloquant l'évolution vers un absolutisme, mais en gardant la structure monarchique. Et nous n'avons pas fait, et c'est pour ça que nous sommes allés, je pense, par la plus mauvaise voie, vers la modernité.
1: En 1789, la France est royaliste, hein, même parmi les révolutionnaires, très peu sont républicains. Hein. Qu'est-ce qui s'est passé pour qu'on finisse par couper la tête du roi ? Est-ce que c'est sa faute ? Est-ce qu'il n'a pas compris ce qui se passait ? Est-ce qu'il a eu tort de s'enfuir ? Quelles erreurs a commis Louis XVI ?
3: Alors, Louis XVI était un homme très intelligent, contrairement à ce qu'on a dit, c'était pas le bonnet qui limait les serrures. Il a été réformateur, il a essayé de réformer son pays, puisqu'il a proposé un plan fiscal qui était très, très, tout à fait acceptable, que le plan Calonne en 1786-87, et qui s'est opposé, et qui s'est vu opposer le refus des notables, le clergé et la noblesse, les deux ordres privilégiés qui n'ont pas voulu de ces réformes. Donc on est dans une société bloquée qui refuse toutes les réformes. Et quand les députés vont vouloir créer une constitution, écrire une constitution, ils sont saisis d'une espèce d'hubris complet, disons, d'un orgueil. C'est nous la nation, le roi n'est là que le premier fonctionnaire de la nation dans l'attente de sa feuille de route, mais on va lui donner très peu de pouvoir. Et Louis XVI donc n'admet pas ce point de vue, il considère que lui-même fait qu'un avec la nation, il accepte finalement, devant la force des événements, la représentation de la nation, ce qui est déjà énorme, mais il veut quand même que le pouvoir soit un certain lustre. Du coup, il s'en va, à Montmédy, il ne va pas franchir la frontière, il ne veut pas s'en aller, parce que sinon, ça serait le duc d'Orléans qui lui succéderait, et ça, c'est absolument impossible. C'est son ennemi principal. Donc, il va et il est arrêté à Varennes. Et à partir de ce moment-là, évidemment, là, on va mettre en place une constitution, celle de 91, qui ne va pas bien fonctionner. La nouvelle assemblée va vouloir humilier à nouveau Louis XVI, et Louis XVI a été assez maladroit de ce fait.
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1: Jean-Christian Petit-Fils sort La Révolution française chez Perrin, 950 pages. C'est une étape importante dans la vie d'un historien quand on sort son livre sur la Révolution française. C'est une révolution bourgeoise, hein, au profit de la bourgeoisie. Le peuple, j'ai l'impression, n'en tire guère profit. Ses conditions de vie ne vont pas s'améliorer.
3: Non, les conditions de vie ne vont pas s'améliorer, bien au contraire. La révolution va créer les assignats au moment de la nationalisation des biens du clergé et pour éponger la dette. Et malheureusement, les assignats vont se déprécier. La révolution va déclarer la guerre au roi de Bohême et de Hongrie, et puis la Prusse va se joindre à l'Autriche. Et donc, il va y avoir des combats très durs. Alors, quelques victoires glorieuses, bien sûr, mais auparavant, il y a eu toute une série de défaites.
1: Et les assignats, c'est la bourgeoisie d'affaires, la grande bourgeoisie, celle qui a financé la révolution, d'ailleurs, qui s'en empare.
3: Oui, mais les assignats, c'était un moyen de paiement, et ce moyen de paiement se dévalorise, et par conséquent, quand il y a eu, surtout à la fin de la Révolution, au moment, dans la période thermidorienne, après la mort de Robespierre, et puis le Directoire, des périodes de famine, quasiment de famine, terriblement. Les gens vivaient comme des malheureux, cherchant de la nourriture un peu partout. Et alors, il y avait un décalage entre la province, évidemment, et Paris, mais les grandes villes étaient dans un état absolument lamentable. Et d'où l'instabilité constante des pouvoirs incapables de ramener la confiance.
1: La révolution va dévorer ses propres enfants. Hein. Ce sont tous des trentenaires, les révolutionnaires, mais même Louis XVI, Marie-Antoinette.
3: Oui, bien sûr.
1: Et ils refont le monde, ils ne dorment jamais et ils finissent par s'entretuer.
3: C'est un peuple jeune. La France avait une jeunesse très importante et cette jeunesse va disparaître dans les champs de bataille. Les guerres napoléoniennes et les guerres de la révolution aussi, 1 500 000 morts. Mais sinon, oui, en effet, ce dynamisme vient de la jeunesse.
1: Oui, on ne fait pas de révolution quand on a 43 ans de moyenne d'âge comme aujourd'hui.
3: Voilà, exactement.
1: Voilà, il faut être beaucoup plus jeune. La terreur s'explique-t-elle avec le recul ?
3: La terreur, c'est un engrenage, la révolution. Je parlais de l'hubris des députés qui ont commis deux grandes erreurs. D'une part, c'est la constitution civile du clergé, 12 juillet 1790, qui va créer un schisme avec l'Église catholique, qui va pousser l'Église catholique dans le rang de la contre-révolution. Et d'autre part, la déclaration de guerre d'avril 92. Et à partir de ce moment-là, tous les opposants, tous ceux qui sont un peu suspects, vont être considérés comme des traîtres, comme des ennemis. Donc il y a tout un langage révolutionnaire qui se met en place. Et c'est à partir de là, c'est la loi des suspects, c'est les lois de Prairial, etc., qui vont supprimer tous les moyens de défense. Et puis les abominations, aussi bien en Vendée que les pontons de Rochefort pour les prêtres qui sont déportés, parce que les prêtres sont considérés comme les prêtres réfractaires. Mais même les prêtres constitutionnels sont mal vus à un certain moment. Donc tous ces gens-là sont considérés comme des ennemis de la patrie.
1: Robespierre, on peut en penser ce qu'on veut, mais l'avenir semble quand même lui avoir donné raison. Non seulement après sa chute, la révolution va se désagréger dans la cupidité, la corruption, les coups d'État et les expéditions militaires, mais tout ce qu'il disait, tout ce qu'il rêvait, on finira par le faire.
3: Oui, peut-être pas quand même, parce que Robespierre, c'est un cas très singulier, parce que lui est un homme solitaire. C'est le promeneur solitaire de Rousseau, c'est celui qui porte la révolution comme une sorte d'ayatollah, qui veut inspirer la révolution. Mais c'est pas un chef. Il sait pas diriger, et à chaque fois qu'il...
1: Et il ne veut pas l'être, d'ailleurs.
3: Il disparaît au moment des grands mouvements, ou dissoute, il est pas là, on sait pas où il est. Il disparaît à un moment donné du comité de salut public, parce qu'il s'entend pas avec ses collègues. C'est un homme qui tient des discours, alors parfois il a raison, la guerre par exemple, il avait condamné la guerre en disant un jour ou l'autre on aura un général qui prendra le pouvoir. Bon, mais ça c'était bien vu, il faut dire. Mais tout le reste du temps c'est pour dénoncer des complots, des conspirateurs.
1: Oui,
3: et il propose pas un grand plan social, c'est pas un pré-socialiste.
1: La révolution, est-ce qu'elle continue avec les thermidoriens et avec le directoire? Parce qu'on connaît mal cette période, hein. On passe directement de Robespierre à Bonaparte en général, en oubliant Carnot, l'ABC, CIS, Barras ou Gracchus Babeuf.
3: Voilà. Alors là, c'est toute une équipe qui va pouvoir, qui va s'emparer du pouvoir à la mort de Robespierre. C'est la période thermidorienne. Puis après, c'est le directoire. Ce sont les mêmes individus qui sont tous des régicides. Par conséquent, il n'est pas question de nourrir le mouvement monarchiste qui renaît à ce moment-là et qui pourrait s'emparer du pouvoir. Donc on va donner de temps en temps un coup à droite, un coup de barre à gauche, contre les babouvistes extrémistes d'un côté, contre les royalistes de l'autre, pour garder le pouvoir. Jusqu'à ce que Bonaparte, évidemment, fasse les 18 et 19 Brumaires son coup d'État.
1: C'est là que se termine votre livre. Jean-Christian Petit-Fils, quelle morale vous tirez, vous, de ces 950 pages ?
3: Alors, je dirais que aujourd'hui encore, nous avons un logiciel révolutionnaire dans bien des têtes. Nous imaginons constamment faire la révolution. Les gilets jaunes sur les ronds-points s'intitulaient des sans-culottes, avaient installé des guillotines. Alors que
1: même Emmanuel Macron a intitulé son livre révolution. Avant d'être révolutionnaire.
3: Oui, absolument.
1: D'être élu révolution.
3: Alors que, en fait, les enjeux, les problèmes d'aujourd'hui sont totalement différents. On n'a plus du tout un problème de la monarchie, de restauration de la monarchie, de l'union du trône et de l'hôtel, puis personne n'y pense, mais on a d'autres problématiques écologiques, problèmes d'intégration de l'immigration, etc., et puis de renaissance économique, mais pas ces questions-là. Et en revanche, nous continuons de raisonner avec un logiciel révolutionnaire, on envie les gros, les puissants, les riches, et puis on considère l'adversaire comme un ennemi.
1: Et c'est typiquement français.
3: C'est un héritage de la Révolution.
1: Merci Jean-Christian Petit-Fils. La Révolution française, ça vient de paraître chez Perrin. Et ça fait, je l'aurais assez dit, 950 pages. Il fallait au moins ça. Hein.
3: Absolument. Merci.
4: C'était Frédéric Taddeï que vous retrouverez tout à l'heure, de 9h à 10h sur Europe 1, dans son émission « C'est arrivé demain » pour réfléchir aux événements à venir. Et donc ce dimanche, il recevra Anne Goscinny, dont le père aurait eu 100 ans cette année, l'occasion de revenir sur son œuvre, hein, qui est toujours d'actualité. Et puis Frédéric Taddeï recevra également Pascal Ferré, ancien directeur de France Football, pour « La face cachée du Ballon d'Or » paru chez Albin Michel. On vous souhaite la bienvenue, vous qui nous rejoignez à l'instant. On va poursuivre notre balade nocturne en compagnie dans un instant de Valérie Darmon pour la Libre Antenne en nouvelle diffusion. Mais pour l'instant, on danse avec Boney M.

sonné. C'était Bonne M, un iconique d'Europe 1. Bonne nuit à tous. Place tout de suite aux confidences, celles que l'on peut entendre chaque soir sur Europe 1 entre 21h30 et minuit, en dernière partie de soirée donc, voilà, et qu'on redécouvre aussi en plein milieu de la nuit. C'est la Libre Antenne en nouvelle diffusion, tout de suite avec un premier témoignage au micro de Valérie Darmon.

0: Bonsoir Adeline.
1: Bonsoir.
0: Merci d'être avec nous sur l'antenne d'Europe 1 et merci d'avoir composé le 01 80 20 39 21. Je vous écoute Adeline.
1: Je vous remercie. Je vous écoute depuis longtemps.
0: Merci à vous.
1: Ce que j'ai à vous confier est quelque chose, une histoire très lourde.
0: Oui.
1: Je suis locataire depuis, ça va faire 2 ans.
0: Oui.
1: Et mon propriétaire avait un restaurant à côté d'où j'habite. Et il a été très, très sympathique, très gentil. Je suis allée travailler dans son restaurant. Et finalement, presque bénévolement, il m'a dit... Parce que ça me faisait de la compagnie. Je travaillais au restaurant et il me rémunérait. Enfin, il me disait, tu peux manger ici. Et moi, ça me permettait de voir des gens. Parce que j'avais un souci de dépression.
0: Oui.
1: Et que ça jouait du monde. Sauf qu'un soir, au restaurant, il restait avec ses clients, il leur parlait. Et moi, j'étais en cuisine. Et finalement, il m'a violée.
0: Vous avez quel âge, Adeline ?
1: J'ai 51 ans.
0: Et c'est arrivé quand ?
1: C'est arrivé, ça va faire 2 ans bientôt.
0: Vous avez déposé plainte ?
1: Oui.
0: Est-ce que votre parole a été entendue ?
1: Oui. À part que pour l'instant, il a un avocat qui est un peu costaud, je sais pas. Il a une avocate dans sa famille et ça, du coup, ça retarde le procès. Mais il m'avait fait une menace que si je retirais pas ma plainte, comme je suis locataire de son logement, si je retirais pas ma plainte, il me mettrait dehors.
0: Et vous n'avez pas retiré votre plainte ?
1: J'ai partiré ma plainte.
0: Oui, vous avez bien fait. C'est important de toujours, toujours, je le dis pour les auditrices, les auditeurs qui nous écoutent, très, très important d'oser, s'il vous plaît, quand il y a un abus de commis contre vous ou contre un proche, d'inciter à le verbaliser, à aller le dire et à mettre le cadre de la loi. C'est très, très important.
1: Par contre, ce qu'il fait, c'est qu'il essaye encore de me mettre dehors. Il m'a loué le logement, je sais pas, j'ai pas de contrat de bail, j'ai rien du tout. Et du coup, comme j'ai pas retiré ma plainte, je me suis rendu compte il y a quelques mois, mon loyer a pas été viré. Je faisais un virement sur son compte directement, il n'y a pas eu de virement de fait.
0: De votre compte sur son compte ?
1: Sur le sien, oui.
0: Bah, c'est à vous de faire le nécessaire auprès de la banque pour payer le loyer.
1: Non, mais ça c'était normal. Normalement, c'était fait régulièrement.
0: Depuis le début, oui.
1: Du coup, je suis allée à ma banque et je leur ai demandé. Je dis, c'est bizarre. Mon loyer a pas été viré ce mois-ci. Bon, suite à ça, ils m'ont dit qu'ils allaient se renseigner. Je suis revenue chez moi et j'ai reçu un courrier en me disant que mon propriétaire avait changé de banque et du coup, il fallait que je lui demande un RIB.
0: Ah.
1: Et moi, suite à la plainte, j'ai ordre de ne plus entrer en contact avec
0: bien
1: lui.
0: Bien sûr, bien sûr.
1: Du coup,
0: sûr.
1: Je suis allée voir une assistante sociale et c'est l'assistante sociale, elle lui a demandé qu'est-ce qui se passait. Et du coup, comme mon loyer n'a pas été versé, il m'a envoyé son fils. Son fils a tapé chez moi comme un grand malade, dans la porte, dans les fenêtres. Du coup, j'ai eu peur. Je suis montée à l'étage pour voir qui est-ce que c'était. Et j'ai ouvert de l'étage. Et il m'a traité de voleuse, que je ne payais plus mon loyer. Et je lui ai dit, mais non, je ne comprends pas. Je me suis renseignée, votre père a changé de banque, il me faut son RIB. Il m'a traité de menteuse, il a hurlé dans la rue, il criait comme un malade.
0: Vous avez appelé la police ?
1: Ben non, je n'ai pas eu le réflexe. Du coup, je lui ai juste dit, du haut de l'étage, je lui ai dit, écoutez, Il y a certainement un problème et je vais me renseigner et je m'occupe de ça avec votre père. Et je lui ai dit, vous avez rien à faire dans l'histoire, vous êtes son fils, je vais voir ça avec votre père. Et il est parti.
0: Oui. Est-ce que vous avez récupéré les coordonnées bancaires de cet individu depuis ?
1: Oui, suite à ça, oui, l'assistante sociale a récupéré, c'est elle qui l'a appelé et il lui a répondu, parce que il lui a répondu, elle a eu ses coordonnées bancaires. Et le mois d'après, alors j'ai eu une surprise, mon loyer a été viré deux fois. Une fois sur l'ancien compte et une fois sur le nouveau compte.
0: Et bien le mois prochain, vous ne paierez pas le loyer.
1: Ben, c'est ce qui s'est passé, oui. Je me suis retrouvée, du coup, ben, un mois très, très compliqué. Et oui, voilà.
0: Bon, là, vous allez récupérer, effectivement, le mois prochain, vous allez reprendre les virements réguliers. Il faut surtout dire à votre banque qu'elle ne fasse le virement que sur un seul compte. Pour que ça ne se renouvelle pas. Et est-ce que ce ne serait pas plus judicieux, Adeline, compte tenu que vous occupez quand même le logement que vous louez votre violeur, d'essayer de partir ?
1: Si, c'est ce que j'envisage. Et en plus, il n'y a pas que ça. J'avais trois petits chiens.
0: Oui.
1: Trois petits Yorkshire. Et j'en avais une, j'avais fait faire des bébés et du coup, dans son restaurant, j'avais mis une annonce pour vendre mes petits, pour les donner.
0: Oui.
1: Et j'avais plus de petits à donner et je connaissais pas son épouse parce qu'elle vit dans le sud, lui est dans le nord, elle vit dans le sud. Et son épouse est venue chez moi. Un jour, j'ai un coup de téléphone en me disant « Vous avez des chiens ?» Je dis « Oui ». Et je dis « Est-ce que vous avez des chiots ?» Ben, je dis « Non, non, j'en ai plus, non ». Et ça tape à ma porte. Et je dis « Excusez-moi, téléphone. » Je dis « Excusez-moi, on frappe à ma porte. » Elle me répond « Ben, c'est moi qui frappe. » J'étais assez surprise. C'est au début où j'habitais, ma maison. Du coup, j'ai ouvert la porte. Elle est rentrée avec une canne et une dame de compagnie. C'est des gens qui sont assez aisés. Elle me dit comme ça, je veux un chien. Oui. Je voulais un chien, mais je dis, moi, j'en ai pas à vous donner. Et je sais pas, j'étais... Je sais pas comment j'ai fait. J'arrivais plus à réagir.
0: Elle vous a intimidé, elle vous a intimidé, cette femme ?
1: Oui, et par son regard et son comportement, oui.
0: Et donc ?
1: Elle a choisi une de mes chiennes et elle est partie avec. Et elle me dit, oh, celle-ci, elle est très affectueuse. Ben oui, elle était très affectueuse, en effet. Elle est allée vers elle, elle lui a fait des câlins. Mais cette petite chienne-là, oui, elle était très affectueuse avec tout le monde.
0: Mais c'était la vôtre.
1: Ben oui.
0: Donc elle vous a volé votre chien.
1: Elle l'a pris sur ses genoux et elle me dit « Je vais l'emmener un petit peu en voiture, j'ai passé l'après-midi avec elle et puis je vous la ramène après. » Et puis elle dit « Si elle se sent bien avec moi, préparez son carnet de santé, je vais peut-être l'adopter. » Je m'en veux parce que j'ai pas
0: réagi. Bah, elle était pas du tout à l'adoption. Elle avait quel âge cette petite chienne ?
1: 8 ans.
0: Bah, enfin, elle rentre chez vous, cette femme ? Elle vous prend un chien ?
1: Oui, mais c'est pour ça que je m'en veux beaucoup.
0: Adeline, on a une auditrice qui nous demande si votre petite chienne s'appelait Choupi.
1: Oui, c'est ça.
0: Ah, vous êtes la propriétaire de Choupi. Parce que souvent, oui. on a des auditeurs qui nous envoient des messages, enfin en tout cas qui m'envoient des messages le week-end au 739-21 pour me parler de votre chienne Choupi.
1: Ah oui.
0: Donc c'est une histoire qui a dû les marquer, le fait que votre chienne ait été enlevée à votre domicile par cette femme.
1: Oui.
0: Et est-ce que depuis, vous avez eu des nouvelles de cette femme, de où elle est, de comment va votre chien, je ne sais pas, vous auriez pu faire intervenir le vétérinaire depuis ?
1: C'est-à-dire qu'elle n'avait pas de puce, elle n'était pas pucée. Du coup, je ne sais pas comment faire. J'ai essayé de mener une petite enquête. On m'avait dit qu'elle habitait à tel endroit. J'y suis allée près de chez mon propriétaire. Et j'y suis allée. Et la dame m'a répondu non. En plus, ce sont des gens qui sont haut placés. Il a dans sa famille une avocate qui est. Bon, je ne citerai pas son nom, mais une avocate qui est très, très haut placée. Du coup, c'est le pot de fer contre le pot de terre et je ne sais plus quoi faire, en fait.
0: Oui, vous avez l'air complètement désarmée, hein, effectivement, Adeline. Vous êtes seule dans la vie, il n'y a pas de famille, il n'y a pas d'enfant pour vous épauler?
1: Ben non, mes parents, ils m'ont eu par accident et ils m'ont fait bien comprendre. Pour ma mère, elle m'a dit que j'existe pas, je suis morte à ma naissance. Et mon père, on a eu une dispute, il m'a dit ben, prouve que je suis ton père. Alors, du coup, non. Et ma fille, ils ont détourné ma fille de moi et je suis seule.
0: Et l'assistante sociale, elle peut rien faire?
1: J'ai pas osé, ben, je ne vais pas parler de cette situation avec le chien.
0: Ben vous devriez, parce qu'on est toujours relié au même homme, hein, puisque c'est sa femme. Donc non seulement c'est un violeur, mais en plus il utilise sa femme pour venir vous voler votre chien, peut-être qu'il veut vous affaiblir aussi. Peut-être que c'est un procédé d'intimidation. Puis il y a le vétérinaire qui peut témoigner que c'est votre chien.
1: Après, c'est pas tout. Là, il m'est arrivé autre chose. Il m'avait menacé que si je retirais pas ma plainte pour le viol, il allait me mettre dehors, en fait.
0: Oui. Oui, mais ça, vous n'allez pas partir tant que vous n'avez pas autre chose. Par contre, on a
1: Marie-Jo. Il a réussi à me mettre en faute. Il a ouvert un autre compte bancaire. Je ne sais pas comment il a fait son truc. Il a ouvert un autre compte bancaire. Et du coup, mon loyer n'a pas été perçu sur l'ancien compte.
0: Oui, vous venez de nous le dire, Adeline. Effectivement, oui. Mais là, si vous dites à votre banque de verser l'argent une fois par mois et uniquement une fois par mois que sur un des deux comptes, vous faites le nécessaire, là. Donc la banque, elle ne fasse qu'un seul versement. Et là, il n'y a pas de problème sur le paiement du loyer. Mais Marie-Jo, qui vit à Draguignan, nous dit qu'elle vous reconnaît, que vous êtes déjà passée sur l'antenne il y a longtemps pour nous raconter votre histoire. Bah oui, puisque la petite chienne Choupie, on nous demande de ses nouvelles très régulièrement. Et Marie-Jo nous dit, mais comment se fait-il qu'elle soit toujours chez lui?
1: Je ne sais pas où elle est, je pense qu'il l'a emmenée dans le sud, chez sa femme, dans le sud.
0: Oui, de toute façon, il l'a raptée, donc effectivement, la femme vit dans le sud. Et vous êtes dans quelle région?
1: Dans les Hauts-de-France.
0: Ah oui, vous êtes à l'opposé, puis vous ne savez pas où c'est dans le sud de toute façon.
1: Ben, là, si, parce que comme il a fait son truc pour changer de banque.
0: Vous avez l'adresse sur le RIB?
1: Oui.
0: Ah ben alors.
1: Je suis prête à y aller, oui.
0: Bah oui, bien sûr. Mais moi, je serais vous, j'essaierai de ne pas y aller seule. Vous savez quoi? Je vais me permettre une chose, là, de demander à des auditeurs de la Libre Antenne s'ils veulent être solidaires avec vous et peut-être trouver quelqu'un qui veut vous accompagner. Parce que vous me paraissez complètement désarmée, Adeline.
1: J'arrive plus depuis. Oui, ça fait un petit moment et j'arrive pas à vivre sans Tchoupi et je m'en veux. Elle n'était pas à l'adoption.
0: Ouais. Bon, ça se trouve, elle va bien, Choupie, de toute façon. Hein. Je ne pense pas qu'elle soit... Elle a été gentille avec elle quand vous l'avez vue, cette femme.
1: Oui.
0: Bon, donc,
1: par contre, elle, sur le coup, elle me dit oh, « Si je l'adopte, elle s'appelle comment ?» Mais je dis, elle s'appelle Choupie. Son nom, ça ne va pas du tout. Hein. Je vais changer le nom. Hein. Mais comment je suis restée sidérée, j'ai pas réagi, je m'en veux.
0: Mais on va pas rajouter de la culpabilité sur de l'anxiété, Adeline. Je pense que vous étiez déjà

0: Donc vous étiez déjà en état de fragilité quand cette femme a débarqué chez vous.
1: Mais j'ai pas su protéger. Pour moi, mes animaux, c'est comme mes enfants et j'ai pas su la protéger.
0: Mais parce que là, vous étiez fragile, Adeline. Quand on est fragile, on ne voit pas clair. On est dans la confusion.
1: Oui.
0: Et elle est arrivée en terrain conquis. Elle est rentrée chez vous, elle prend votre chienne, elle s'en va.
1: Oui.
0: Et elle arrive chez quelqu'un de fragilisé par un viol. Faut pas banaliser ce qui vous est arrivé, Adeline. Est-ce que vous vous faites accompagner par quelqu'un, par un thérapeute?
1: Oui, je suis accompagnée par un psychiatre et une psychologue, oui.
0: Ah, ça c'est important, hein. Faut pas louper les rendez-vous, Adeline. Parce que vous êtes sous antidépresseur, non?
1: Oui. Par contre, aussi, je suis malade du cœur et là, c'est très compliqué. J'ai des troubles du rythme cardiaque et ben, j'ai revu mon cardiologue parce que je le vois tous les ans et ben, ça, en fait, les résultats de mon électrocardiogramme et tout ça, ça va pas du tout. Et il me dit qu'est-ce qui vous arrive? Vous êtes contrarié? Oui.
0: Bah oui, vous êtes contrarié, mais pour l'instant, il faut vous occuper de vous. Et après, dans un second temps, vous irez récupérer Choupi. Et puis, ce qui serait bien, c'est qu'une attestation de votre vétérinaire, comme quoi c'est votre chien.
1: Oui.
0: Même si elle n'est pas pucée, votre vétérinaire, il la connaît. Vous continuez d'aller le voir avec les deux autres chiens.
1: Oui.
0: Donc, il faut en parler à votre vétérinaire.
1: Oui.
0: Vous l'avez fait?
1: Non, j'y ai pas pensé.
0: Eh bien, il faut en parler à votre vétérinaire, Adeline, s'il vous plaît. En expliquant toute l'histoire et en lui disant quel recours j'ai.
1: Oui.
0: D'accord? Et on a Jocelyne qui vient de composer le 01 80 20 39 21. On va l'accueillir ensemble. Bonsoir, Jocelyne.
2: Oui, bonsoir. Je ne me souviens plus du prénom de
0: Adeline. Adeline.
2: Oui, Adeline. Joli prénom. Donc bonsoir Adeline et bonsoir Valérie. Oui, je voulais juste dire un petit mot. Enfin, je ne sais pas comment Valérie, vous pouvez traduire ça parce que j'ai un peu de mal à exprimer. Mais c'est qu'une plainte pour viol ou pour violence conjugale, on ne peut pas la retirer en fait. C'est-à-dire qu'une fois que c'est lancé, c'est le ministère public qui poursuit.
0: Non, mais elle veut pas retirer sa plainte, hein, Adeline. Hein.
2: Non, mais par contre, le monsieur, il lui demande toujours de retirer sa plainte. Donc il faudrait que lui comprenne qu'on ne retire pas et c'est pas de la faute d'Adeline que la plainte n'est pas retirée. Vous voyez ce que je veux dire? C'est un phénomène.
0: Ah oui. Alors ce serait important. C'est important. Monsieur, oui.
2: Voilà, que le monsieur, il fait pression sur Adeline, mais en fait, il devrait faire pression sur la police ou le ministère public, parce que sur Adeline, il n'y a rien à faire. Il faudrait qu'il comprenne, enfin, je ne sais pas comment faire, l'avocat, enfin, quelqu'un...
0: Pourrait lui signifier, oui, tout à fait.
2: Voilà, de lui signifier que la plainte, elle est ce qu'elle est, elle est déposée, et ce n'est pas, Adeline ne peut pas la retirer. C'est comme ça. C'est vraiment l'enquête est menée. Enfin, je souhaite en tout cas que le procureur
0: fasse son travail.
2: Fasse ce qu'il a à faire. Mais en tout cas, ce n'est plus du ressort de la victime. La victime n'est plus là-dedans. Bon, elle peut se constituer partie civile, mais elle n'est plus le poursuivant. Le poursuivant, c'est le ministère public.
0: Donc, elle n'a plus de raison, Adeline, d'avoir peur de son propriétaire parce qu'il ne peut plus avoir de prise sur elle.
2: Voilà, il ne doit pas faire pression. Enfin, il ne peut pas faire pression sur ce motif, en tout cas. Donc il a fait pression,
0: enlevant son chien, oui, ça c'est sûr.
2: Mais voilà, qu'elle se sente en sécurité. En tout cas, c'est pas sa faute, c'est pas parce que voilà, Adeline, vous pouvez essayer d'aller retirer la plainte. De toute façon, ça ne marchera pas. On vous dira non, la plainte est en cours et voilà.
0: Et la procédure va avoir lieu. Oui.
2: Voilà, en tout cas, c'est ce qu'on espère. Bon.
0: Oui, Adeline. Adeline, allez-y.
1: Oui, non, je n'ai pas retiré ma plainte. Et du coup, ça a ouvert d'autres portes. Et je ne savais pas, il y a eu d'autres victimes qui, suite à ma plainte, m'ont suivi.

0: Ah oui, ça change
1: la donne. Bah, j'espère qu'il va être condamné quand même, celui-là, là.
2: Bah oui, il devrait être poursuivi, là, franchement.
0: Il prenait des stagiaires dans son restaurant, il y a des stagiaires qui ont été victimes.
2: Ah oui, et là, vous n'avez pas été entendu par... Enfin, il n'y a pas eu la police judiciaire qui vous a interrogé ?
1: Adeline ?
0: Moi, je l'ai su après, et pour l'instant, j'ai pas de nouvelles pour le moment.
1: Oui. Mais c'était il y a 2 ans, c'est normal, ça ? 2 ans plus tard, vous n'avez pas été interrogé par la police judiciaire ?
2: Oui, c'est vraiment comment bizarre.
1: Alors qu'il est sous le coup de plusieurs plaintes ?
0: Oui.
1: Moi, ça m'horrifie. Hein.
2: Oui, oui.
1: Donc Adeline, déjà, comme le dit Jocelyne, rassurez-vous, parce que vous voyez, vous n'êtes pas seule dans cette affaire. Donc, il y a quand même d'autres victimes qui sont en train de porter plainte contre lui. Donc, l'union fait la force, comme on le sait. Jocelyne est en train de vous rassurer, Adeline, en vous disant que de toute façon, maintenant que la plainte est déposée, vous ne pouvez plus rien faire. Donc, à la limite, si le fils revient vous intimider, il y a de fortes chances que ça se produise, bah, vous le lui direz. De toute façon, maintenant, c'est la justice qui va faire le nécessaire. Et moi, je ne peux plus rien faire. Vous allez continuer de payer votre loyer en demandant bien à la banque de faire un seul virement et pas deux, parce qu'il ne manquerait plus que ça que vous ayez ça à gérer. Et puis, pour le chien, on a Sylvain au 739-21 qui demande que vous donniez l'adresse de ces personnes parce qu'il est complètement sidéré par ce qui vous arrive et il vous aidera. Donc moi, je suggère à Sylvain de laisser son numéro de téléphone pour qu'on vous le donne, Adeline, et que vous l'appeliez.
0: D'accord.
1: Et Jacques d'hier, qui intervenait hier sur l'antenne aussi, a rappelé Nicolas là à l'instant en disant qu'en fait c'est à l'assistante sociale aussi de remettre le cadre. Donc vous voyez, vous n'êtes pas seule, Adeline. Je crois que c'est important de l'entendre.
2: Et peut-être de demander aussi des nouvelles de la plainte. Ça, on peut toujours le faire auprès du tribunal. On demande simplement où en est la plainte.
1: Oui, ça ce serait bien.
0: Au tribunal, il faut demander à qui auprès du tribunal.
2: L'assistante sociale sera. On écrit au tribunal, peut-être même général comme ça, et puis après ça suit. Vous êtes dans quelle région déjà ?
0: Dans le 80, la Somme.
1: Dans la Somme.
2: D'accord. Oui, donc c'est sans doute Amiens. Enfin, je ne sais pas moi comment ça se découvre.
0: Oui, je pense.
1: Oui. Mm-hmm. Jocelyne, vous êtes juriste ou avocate ?
2: Pas du tout. Non, pas du tout.
1: Ah, d'accord. Non, parce que vous avez l'air de vous y connaître trop drôlement.
2: Non, mais non, j'ai simplement eu à déposer plainte pour violence conjugale et voilà.
1: Ah, vous connaissez la procédure. Oui.
2: Voilà.
1: Vous connaissez la procédure. Bah, merci beaucoup d'avoir
2: et
1: pris la peine.
2: Jusqu'au bout, voilà. Et...
0: Je vous remercie aussi. Dans ma vie, j'ai 50 ans et moi aussi, j'ai connu des violences conjugales pendant 3 ans. Un pervers narcissique.
1: Ça a pris combien de temps, Jocelyne, vous, pour que la justice tranche et le condamne peut-être ?
2: Alors, oui, ça a été assez vite. Bon, après, il y a eu des suites avec le juge aux affaires familiales, mais l'affaire elle-même... Attendez, j'ai déposé plainte. Enfin, c'était la troisième plainte que je déposais. Et celle-là a été jugée en moins d'un an. Hein.
1: Ah oui. Donc là, ils se sont saisis vraiment du dossier, mais parce que ça avait vraiment.
2: C'était la troisième fois.
1: Troisième fois sérieuse. Ils vous avaient vraiment abîmé.
2: Voilà. Et du coup, c'était en mai et on a comparu en novembre. Donc ça a été assez vite, vous voyez.
1: Ouais. Et vous êtes partie de la maison. Vous avez pu partir de la maison.
2: C'est l'inverse. En fait, il a sauvé sa peau en partant.
1: Ouais.
2: Et donc, il n'a pas été condamné la troisième fois.
1: Ah, il n'a pas été condamné.
2: La deuxième fois, oui, avec du sursis. Et la troisième fois, non, parce qu'il a dit qu'il partirait, je pense. Au bénéfice du doute. En revanche, j'ai fait appel et curieusement, alors là c'est la première fois, enfin je ne sais pas, peut-être l'empereur en saurait plus, mais juridiquement c'était assez étonnant. Normalement on dit que le civil suit le pénal, mais curieusement j'ai fait appel toute seule, pas le procureur justement, pas le ministère public, et j'ai eu gain de cause au civil. Il a été condamné au civil.
1: D'accord, et il a été condamné à quoi ? À vous payer quelque chose, à la prison
2: Non, à des indemnités. Au civil, ce sont des indemnités. Au pénal, c'est au pénal de l'affaire pénale, si j'ose dire, c'est des condamnations. Et puis au civil de cette affaire pénale, ben voilà, c'est des indemnités pour.
1: Donc il est toujours en train de sévir en fait.
2: Non. Enfin, je pense pas. En tout cas, je n'ai pas eu de nouvelles après, mais non.
1: D'accord. Et vous avez des enfants avec ce monsieur?
2: Voilà, j'ai un fils bon, qui est grand maintenant et qui le voit, enfin qui l'a vu dès qu'il a eu 18 ans, puisque voilà, il y a eu des suites avec le juge aux affaires familiales. Ça, ça a duré par contre 4 ans, ben, jusqu'aux 18 ans de mon fils, parce que j'avais une ordonnance de protection qui a été bafouée, si j'ose dire. Donc à chaque fois, on vous dit de reposer plainte, enfin de redéposer plainte. Enfin,
1: vous avez vécu dans la peur pendant combien d'années?
2: Bah oui, enfin pendant, en tout cas, peur, oui, pendant bah, quelques années. De toute façon, ça travaille toujours, hein, mais vraiment 2 ans, et puis après, peut-être sécurisé, mais toujours agressé, quoi. Toujours agressé, donc c'est un mélange de peur, de colère, d'abattement, enfin, voilà.
1: Oui. Et aujourd'hui, vous arrivez à reconstruire votre vie?
2: Voilà. Ben, oui, j'ai d'autres soucis, mais à ce point de vue-là, c'est beaucoup plus... Oui. Je suis beaucoup plus claire. C'est beaucoup plus clair. Oui.
1: Qu'est-ce qui vous
2: mais cette, oui. cette condamnation... Oui, pardon. Cette condamnation, ne serait-ce qu'au civil, m'a beaucoup aidée quand même, parce qu'au moins, là, j'ai été reconnue.
1: Ben oui, voilà, comme victime, exactement. Comme victime. Voilà, pour ça qu'il faut impérativement aller déposer plainte.
2: Ouais.
1: Ben oui, ça chasse la honte, ça chasse la culpabilité.
2: Ah oui, ça c'était incroyable. C'était fou d'entendre ces trois juges dire, comprendre quoi, dire quelque chose. C'est très important.
1: Qu'est-ce qui vous a aidé dans tout ce chemin? Vous êtes fait aider psychologiquement?
2: Oui. Une association, voilà.
1: Vous pouvez les citer, citez-les, parce que les auditeurs et les auditrices ont besoin de ce genre de référence. Hein.
2: Oui, alors il y avait Elles Imagine, Elles S'imagine, ou Elles Imagine, enfin je ne sais plus comment ça s'appelle. Donc ça, c'était très bien. C'est tout un réseau, enfin c'est vraiment, ils travaillent en équipe. Et puis après, une association En Date, parce que j'avais des troubles du comportement alimentaire. Et là, il y avait une psychologue aussi très, très attentive. Enfin, voilà.
1: Vous dites En Date, c'est le nom de l'association?
2: Oui, E-M-D-A-T.
1: E-M-D-A-T, d'accord.
2: Non, E-N.
1: Ah oui, En Date, tout simplement. En Date. Ah oui, vous avez développé des troubles du comportement alimentaire au fil de votre union avec cet homme.
2: Oui, finalement, c'était plus ancien, mais bon, ça s'est aggravé, on va dire.
1: Oui. Et vous êtes resté combien de temps avec lui?
2: 13 ans, finalement.
1: 13 ans.
2: Dont 11 ans de violence conjugale. Ouais.
1: Et pourquoi les autres plaintes n'ont pas été prises en compte, Jocelyne? Comment vous expliquez ça maintenant que vous êtes sortie de tout ça?
2: La première, c'était un rappel à la loi. À l'époque, c'était avant les mesures plus drastiques du gouvernement, je pense. Et puis après, 7 ans après l'épisode, il y a eu une condamnation là, mais avec du sursis. Et puis donc la troisième condamnation, ça aurait entraîné évidemment de faire le sursis qui avait été précédemment émis. Et du coup, il a sauvé sa peau. Mais clairement, je ne sais plus, il y avait une émission que vous aviez eue où quelqu'un disait que le juge était vraiment du côté de l'agresseur. Et là, je l'ai senti, mais tout de suite.
1: Ah oui?
2: Incroyable.
1: Ah oui.
2: Incroyable, une espèce de « ah oui, vous êtes originaire de là, etc. etc. » Enfin, c'était dingue. Et moi, j'étais 36e dessous.
1: Vous aviez en plus les attestations de l'hôpital, j'imagine.
2: De la police.
1: Malgré tout, vous étiez nié en tant que victime.
2: Oui, même des témoignages et même des récits de mes enfants qui n'ont pas du tout été pris en compte. Des choses, on se demande vraiment. Hein. Pourtant, normalement, c'est lu, quoi. C'est lu et relu par plusieurs personnes.
1: Oui.
2: C'est vraiment, ben, c'est pas équitable en fait. C'est vraiment, vous tombez sur un juge compétent, enfin normal, j'allais dire.
1: On a Liliane qui vient de composer le 01 80 20 39 21, qui est avocate et qui est avec nous. Bonsoir Liliane.
3: Oui, bonsoir. Alors, je suis très touchée par ce que nous indique Adeline.
1: Oui.
3: Alors, je suis avocate, effectivement. Il n'est pas étonnant qu'au bout de 2 ans, Adeline n'ait peut-être pas de nouvelles de sa plainte. Notamment, alors, il y a deux hypothèses. Alors, soit oui. Je ne lui souhaite pas, soit ça a été classé sans suite et elle n'est pas informée. Mais pas forcément. Et puis l'autre hypothèse, c'est que le dossier est peut-être déjà parti chez un juge d'instruction. Donc dans les deux cas de figure, notamment si elle n'a pas d'avocat, l'idéal ce serait quand même qu'elle choisisse un avocat qui fasse les démarches en ces lieux et places.
1: Elle a un avocat, peut-être... elle a un avocat, Adeline.
3: Ah, elle a un avocat. Alors son avocat, voilà, son avocat peut quand même la renseigner, je pense, sur ce point. Alors, soit en interrogeant le parquet d'Amiens, puisque j'ai cru comprendre
1: que la plainte a...
3: Voilà. Donc, interroger le procureur de la République auprès du tribunal judiciaire d'Amiens pour savoir le sort qui a été réservé à la plainte. Voir auprès du tribunal judiciaire d'Amiens si un juge d'instruction est saisi. Quoi qu'il en soit, en interrogeant le procureur d'Amiens, elle va avoir la réponse sur le sort qui a été réservé à sa plainte.
1: Oui, parce qu'il y a quand même plusieurs victimes là. Hein.
3: Oui, voilà. Alors c'est juste du fait qu'il y a plusieurs victimes, c'est ce qui me laisse à penser que peut-être qu'un juge d'instruction est déjà saisi.
1: Oui. Et le conseil que vous lui donneriez, Liliane, puisque vous êtes avocate, elle doit quitter les lieux, elle doit quitter l'appartement ou elle continue d'y rester attendant ?
3: Alors, quitter les lieux pour sa tranquillité, je dirais, hein, mais juridiquement, rien ne l'oblige à quitter les lieux. Alors, pour sa tranquillité d'esprit et pour plus avoir la famille de monsieur sur le dos, je dirais, effectivement, ça serait bien qu'elle recherche, qu'elle donne sa dédite et qu'elle parte ensuite ailleurs. Elle a 3 mois hein, pour donner sa dédite. Si elle a signé un bail, là, je ne sais pas si c'est
1: non, elle
3: n'a
1: pas de papier. Il n'y a aucun papier.
0: Justement, il n'y a pas de bail, il n'y a pas d'état des lieux, il n'y a rien qui nous lie, rien du tout.
3: Oui, d'accord.
0: C'est tellement pressé de louer que...
3: Il n'y a pas d'urgence à partir, mais en dehors du plan juridique, ça serait quand même bien qu'elle envisage quand même un départ.
1: Et dernière question pour les quelques minutes qui nous restent sur l'émission, Liliane, pour l'histoire de Choupi, qui intéresse tous les auditeurs d'Europe 1, femme de son, de son violeur a volé. Quel recours elle a, Adeline ? Parce qu'elle était tellement sous le choc qu'elle n'a pas pu réagir.
3: Ah, je suis très, très étonnée de ce qui s'est passé hein, pour ce petit chien. Je suis choquée moi-même. Il faut conseiller à Adeline si elle ne l'a pas encore fait. Mais là encore, elle a un avocat qui a sans doute dû la conseiller. Moi, pour ma part, je lui conseillerais de déposer une plainte contre la personne qui s'est présentée à son appartement et qui lui a enlevé le chien, parce qu'on peut parler d'enlèvement. Alors certes, il va y avoir un peu, quand même une petite difficulté dans la mesure où le chien n'est pas pucé. Il va falloir qu'elle récupère des preuves indiquant...
1: Le vétérinaire.
3: Voilà, le vétérinaire, ou encore des photos où elle aurait été prise en photo antérieurement avec ses 3 chiens, des attestations de voisins aussi qui peuvent indiquer qu'elle avait ses 3 chiens, puis que maintenant on ne la voit plus qu'avec un seul, et elle s'est peut-être confiée à des tiers sur ce qui lui est arrivé. Donc je pense qu'il faut déposer une plainte, et alors j'ose espérer qu'elle n'a pas signé avec cette dame quoi que ce soit, indiquant qu'elle lui remet
1: Adeline, vous n'avez rien signé ?
0: Non, j'ai rien signé du tout.
3: D'accord. Bon, bah alors c'est...
1: Alors, faut déposer plainte.
3: C'est parfait, parce que même si la récente, entre guillemets, propriétaire, parce qu'elle n'est pas propriétaire, enfin, on va dire celle qui a enlevé le chien, Si lui venait à l'idée de le faire pucer, même si elle le fait pucer, il va falloir à un moment donné, si la police lui demande des comptes dans le cadre de la plainte que Adeline peut déposer, elle va devoir justifier comment elle est devenue
1: propriétaire de ce
3: propriétaire,
1: chien.
3: Voilà, de elle-même de ce chien, comment elle est entrée en possession. Donc si Adeline n'a rien signé et qu'elle apporte des preuves, des attestations faites par des amis, des voisins, indiquant qu'effectivement elle promenait ses trois chiens, etc., quelques photographies. Alors, je ne sais pas si elle voyait un vétérinaire, parce que comme le chien n'est pas pucé, c'est
1: puisqu'elle en a trois.
0: Suivi par un vétérinaire, oui.
1: Donc Adeline, vous avez toutes vos réponses grâce à Liliane et grâce à Jocelyne aussi. Donc vous voyez, vous n'êtes pas seule. Allez déposer plainte dès le début de semaine
3: pour le chien.
1: Voilà. Exactement.
3: Pour la plainte en cours, il est possible qu'un juge d'instruction soit déjà saisi. Donc il faut qu'elle interroge elle-même son avocat. Si son avocat lui dit j'ai pas de nouvelles, il faut savoir qu'elle peut aussi. Alors, soit faire elle-même une lettre au procureur de la République d'Amiens, soit se rendre, il y a toujours auprès de tous les tribunaux judiciaires. Alors, pas des permanences, mais tout simplement un bureau qui correspond au bureau du procureur, qui s'appelle un bureau d'ordre, un bureau d'ordre pénal, où n'importe quel particulier peut se rendre avec sa pièce d'identité pour s'informer sur le sort réservé à sa plainte. Il suffit d'apporter sa pièce d'identité, de donner la date de la plainte.
1: Merci beaucoup, mesdames. Merci beaucoup, beaucoup d'être intervenues ce soir sur la fin de notre émission pour aider Adeline. Merci, merci à toutes deux, Jocelyne et Liliane. Adeline, je vous dis au revoir parce qu'on arrive à la fin de l'émission. Et Nicolas va vous donner le contact de Sylvain qui va vous aider aussi pour retrouver Choupi. Et bien sûr, on suivra l'affaire de très près sur Europe 1. Merci à vous trois. Au revoir.
3: Merci, au revoir.
1: Au revoir.

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1: Les années Top 50, c'est terminé pour ce soir. On se retrouve demain pour de nouvelles aventures musicales. Nous écouterons Étienne Dao, Cookie Dingler ou encore Indochine. Tout de suite, c'est la libre antenne, figurez-vous, jusqu'à 1h du matin. Roland Pérez vous laisse la parole, vous écoute également, peut-être vous apporte quelques conseils. Il est assez fort pour ça, hein, Roland Pérez. Bonsoir Roland, comment ça va?
2: Qu'est-ce que vous me faites rire, Joe? Merci, merci pour votre bienveillance, je vous embrasse.
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2: Bonsoir, bonsoir à tous. Bienvenue dans cette libre antenne sur Europe 1. Derrière chaque voix, il y a une histoire. Derrière chaque silence, une émotion qu'on retient. La libre antenne, c'est ce miroir de la nuit où chacun peut enfin se regarder sans phare. Si vous avez besoin d'être entendu, compris ou simplement accompagné, vous pouvez décrocher votre téléphone et composer le 01 80 20 39 21. Europe 1 est là pour vous écouter. Vous n'êtes pas seul, vous avez également les auditeurs bienveillants de cette libre antenne. Ils sont de plus en plus nombreux. Ils vous écoutent et même interviennent, parfois par voie de message, au 7 39 21. Ils font faire précéder votre message du mot « nuit ». N'hésitez pas, j'aime avoir tous ces écrans autour de moi, allumés de vos messages, accompagnés de vos messages, qui permettent aussi à l'auditeur ou l'auditrice qui a eu la force, le courage, l'envie de composer le téléphone d'Europe 1, le 01 80 20 39 21, et bien d'être soutenu, d'être écouté et d'être conseillé par vous, parce que vous avez parfois traversé les mêmes choses de la vie, quelles qu'elles soient, des choses heureuses, des choses parfois malheureuses. Eh bien, n'hésitez pas, vraiment, faites-le. Et puis, vous pouvez également nous envoyer des mails à libreantenne@europe1.fr. Florian et Julia sont là. Ils attendent votre appel. Et puis, Laurent Pelé, vous le savez, c'est notre réalisateur de cette émission.
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2: On va revenir sur un témoignage qu'on a reçu hier, qu'on a eu hier directement. C'était le témoignage d'Evelyne. Evelyne vous a tous beaucoup ému, nous a beaucoup ému. Elle a été contrainte d'euthanasier son chien. Elle nous a raconté ce qu'elle avait vécu, comment elle l'a vécu, la culpabilité qui l'habitait, consciente pourtant que voilà, qu'il y a parfois des choses très graves qui traversent notre monde. Et pourtant, elle, sa douleur était extrêmement forte. Elle avait du mal d'ailleurs à s'exprimer. Et puis, nous avons eu Séverine, vétérinaire, qui est intervenue également. Puis Valérie aussi, qui avait été confrontée, évidemment, à la perte. On est tous confrontés souvent à la perte et confrontés à la perte d'un animal qu'on aime, un animal cher, souvent un petit chien ou un petit chat, comme Christiane. Christiane et Malo, comme elle intervient parfois sur la libre antenne. Et bien là, on va avoir Sophie. Sophie qui habite Lille et qui a été très émue justement par le témoignage d'Evelyne. Et elle aussi a été traumatisée par la mort de son petit chien. Bonsoir Sophie.
4: Oui, bonsoir Roland.
2: Merci d'intervenir et de rester avec nous quelques instants pour parler de Chloé, votre petite chienne. Vous l'avez perdue il y a quoi, 8 ans aujourd'hui?
4: Oui, c'était en 2018, le 30 mars 2018.
2: 7 ans. 7 ans et la blessure est encore là, vivace, vivante.
4: Ah oui, elle l'est encore. Et bon, bien sûr, effectivement, avec le temps, le temps apaise le chagrin, c'est sûr. Mais elle est toujours là, elle est toujours présente. Et il suffit d'un témoignage comme celui d'Evelyne hier pour raviver cette blessure. Oui, bien sûr, j'avais les larmes qui coulaient toutes seules. J'essayais de les retenir, mais j'y arrivais pas. Oui.
2: Vous étiez replongée dans ce que vous aviez vous-même vécu. Elle s'appelait Chloé, c'est ça, votre petite chienne?
4: Oui, elle s'appelait Chloé, d'ailleurs, comme le petit chat de Valérie Darmon.
2: Ah oui?
4: Oui, elle s'appelait Chloé et c'était une petite shih tzu.
2: Et vous aviez envie de dire à Sophie quelque chose de très intéressant, de très fort et auquel moi je crois, hein, mais on n'est pas tous à croire évidemment à cela, mais moi j'y crois fortement. Vous avez reçu des signes de Chloé depuis son départ.
4: Ah oui, j'ai reçu de nombreux signes. Tout de suite après sa mort.
2: Oui.
4: J'étais dans ma voiture et on avait l'habitude, mon mari et moi, de mettre un coussin derrière le siège, enfin sur le siège arrière. Et j'étais toute seule dans la voiture, j'attendais mon mari qui était parti chercher quelque chose. Et puis, j'avais pris soin de secouer son coussin pour qu'il soit. Je voulais pas l'enlever, je n'arrivais pas à l'enlever ce coussin. Ouais. Surtout qu'en plus, on l'avait déposé, on est allé nous-mêmes la déposer pour la faire incinérer. Donc, on l'avait déposé là, dans son sac plastique. Et on était revenu sans, donc ce coussin, il était très symbolique pour moi, il représentait quelque chose. Donc tous les jours, je le secouais, puis voilà. Et ce jour-là, donc j'étais toute seule, et puis je me retourne et je m'aperçois que le coussin, il a été comme chiffonné, comme si elle s'était couchée dessus.
2: C'est dingue, ouais.
4: Et donc je me dis tiens c'est bizarre, il me semblait bien pourtant l'avoir bien remis et tout, et donc je tends ma main à l'arrière pour le remettre et impossible, le coussin était très lourd comme si elle était dessus.
2: C'est fou.
4: Et à tel point d'ailleurs que je lui ai parlé, je lui ai dit mais t'es là Chloé? Et bon évidemment bien sûr hein, elle m'a pas répondu, il y avait rien, mais la lourdeur d'un corps sur le coussin. Donc ça m'a presque fait peur. Enfin,
2: c'était quoi? Juste immédiatement après la disparition de votre petite chienne, après la mort de votre chienne?
4: Oui, ça devait être le lendemain ou 48 heures après. Qu'on soit parti. Elle était même encore à la clinique en fait. Elle était parce qu'elle est morte à la clinique. Hein. Donc j'ai réussi à arriver à temps pour la voir. Mais malgré tout, elle était déjà partie. Enfin, le cerveau lui était déjà parti. Enfin, elle était plus consciente en tout cas. Mmh. Et donc elle était encore à la clinique. Et donc ça, c'était avant qu'on la porte. Pour se faire incinérer, puisque c'est nous qui avons souhaité l'emmener à l'incinérateur et voilà, et revenir sans, bien sûr. Donc, elle était à la clinique quand ça s'est passé. Hein. Et ça m'a bouleversée. Bah,
2: évidemment, elle ne vous a pas quitté. Vous avez l'impression que finalement, elle ne vous avait pas quitté. Et vous avez eu d'autres signes?
4: Oui, j'ai eu d'autres signes. Donc, je suis allée une fois au Furet du Nord, puisque j'habite Lille. Et bon, ça, c'est un petit signe, mais quand même, disons que ça m'a parlé. Je vais pour acheter un stylo, et puis je veux l'essayer. Et donc, il y a toujours des petits blocs. La première feuille était toute écrite, donc je tourne la feuille. Cette feuille était vierge, il y avait seulement au milieu un petit cœur où il était marqué Chloé.
2: Non, mais ça, c'est pas possible. Enfin, c'est pas possible, je vous crois. Hein. Mais je veux dire, ce signe... Non, non, je sais. Quand je dis c'est pas possible, c'est une expression, parce que c'est fou, quoi. C'est fou.
4: Ah oui, oui. Alors, comme j'ai dit, bon, bien sûr, effectivement, on peut interpréter les signes si on n'y croit pas. Mais quand on y croit, effectivement, tout de suite, immédiatement, vous pensez à ça. Ça, c'était... je sais plus, c'était peut-être il y a 3-4 ans. Elle était décédée depuis quelques années quand j'ai eu ce signe aussi. J'en ai comme ça régulièrement, bon, j'en ai d'autres, si vous voulez. Ça c'était il y a peut-être un an ou deux, on était sur l'autoroute et on revenait sur l'île. Une voiture nous a doublés et c'était un utilitaire vert bouteille, je m'en souviens très bien. Et à l'arrière, sur la vitre, il y avait, donc vous savez, des inscriptions comme parfois pour les enfants, il est marqué « enfant à bord » ou... Et bien là, c'était des petites pattes sur la vitre arrière. Il était marqué Chloé on board, Chloé à bord. Bah, exactement, écrit de la même manière.
2: Elle vous fait des signes. Soit c'est quelqu'un qui vous joue des tours et j'arrive pas à le croire, mais elle vous fait des signes. C'est sûr qu'elle vous accompagne, qu'elle...
4: Ah, mais je l'ai raconté il n'y a pas longtemps à une dame, là, qui était vraiment totalement estomaquée parce que je lui racontais, elle avait même peine à le croire, mais pourtant, c'est vrai. Mmh.
2: Vous n'avez pas d'enfant, hein, je crois, Sophie?
4: Non.
2: C'était comme un enfant, on peut dire que c'était comme un enfant pour vous?
4: Oui, c'était vraiment... Oui, c'est... D'ailleurs, je suis même pas sûre qu'elle connaissait mon prénom. C'était maman et c'était papa.
2: les gens ne comprennent pas toujours le chagrin que des papas et des mamans, vous appelez ça comme ça, mais en tout cas des maîtres, à l'égard de leurs animaux, de leur animal, voilà, qui les ont accompagnés pendant toutes ces années. Ils ont du mal à comprendre ce chagrin. Ils sont obligés de faire une sorte de comparaison avec les êtres humains, mais ce sont, il n'y a pas de comparaison. Ce sont des êtres vivants, et voilà, c'est tout. Ces êtres vivants, quand ils perdent la vie et qu'ils vous ont comme ça accompagné, ils vous ont donné tellement de choses sans contrepartie, sans attendre autre chose que voilà, vos regards, votre tendresse, votre affection. Ils ont du mal, ça a été votre cas? Les gens ont compris votre chagrin?
4: Non, pour la plupart, non. Mais même quand ils vous comprennent, ils vous tempèrent tout de suite. Ils vous disent, bien sûr, mais ça, c'est quand même pas un enfant. Et oui, ils n'admettent pas que ça puisse être du même acabit que la perte d'un être humain. Sinon, ça, ils comprennent pas. Ils
2: oui, pas c'est un être cher, c'est tout. C'est juste un être cher, être qui était toujours avec vous, dont vous vous occupiez, dont le bien-être vous préoccupait, et puis qu'il y a des sensations qui ne s'expliquent pas. Quand vous étiez pas bien, peut-être, il venait poser sa tête parce qu'il sentait quelque chose. Il y a des vibrations, des sentiments, des choses qui sont intimement sensibles. Que lorsqu'on n'a pas d'animaux...
4: Oui. On échangeait nos émotions. C'est ce que je disais. J'avais l'impression quand elle était bien, j'étais bien. Quand elle était mal, j'étais mal. Et inversement, on était vraiment complices. C'était vraiment une relation totalement fusionnelle. Et moi j'ai vécu pendant 16 ans, puisqu'elle allait avoir 16 ans. Elle est morte à 3 jours de son anniversaire. Donc j'ai vécu pour elle pendant 16 ans. Pendant 16 ans, ma priorité, c'était elle. On partait en vacances en fonction d'elle. On n'est pas allé au cinéma pendant des années parce qu'on voulait pas la laisser seule, sauf pour aller travailler, mais en dehors de ça, on ne voulait pas passer du bon temps sans elle.
2: Vous ne nous avez pas dit ce que c'était. C'était une petite chienne. C'était quelle
4: Un petit shih tzu.
2: D'accord.
4: C'est petit chien avec un nez tout plat.
2: Donc vous pouviez l'emmener en vacances avec vous.
4: Ah oui, mais je serais pas partie sans elle. J'aurais même pas imaginé pouvoir partir sans elle. On allait à la montagne, comme ça on faisait des grandes randonnées. Je connais bien d'ailleurs la région d'Annecy, tout ça. C'est la région où a habité Evelyne. Mmh, mmh. On partait vraiment. On a fait plein de coins en Savoie, en Haute-Savoie, justement, pour toujours varier les balades. C'était vraiment... Je m'épuisais à faire des balades parce que, parfois, c'était pour moi difficile, mais tant que je la voyais heureuse, j'étais heureuse avec elle.
2: Alors, c'était votre premier animal de compagnie ou vous en aviez déjà eu?
4: Non, j'avais eu un chouchou quand j'étais toute petite.
2: Ah, c'est ce que j'avais, moi aussi, un chouchou, j'adore.
4: Oui, mon premier chien, ça a été un chouchou. Elle était magnifique, c'était une bête formidable.
2: Ils aiment que leur maître, hein, ils aiment personne d'autre. C'est compliqué, les chouchous.
4: Voilà, c'est ça. Ah oui, ça, c'est vrai. Et elle était difficilement gérable avec les autres animaux. Elle n'aimait pas ses congénères.
2: Mais oui, elle n'aime pas ses congénères. Elle n'aime pas être caressée par les autres. Elle est un peu même craintive. Elle est très. Mais c'est très, très attachant. J'ai adoré mon chouchou, moi, oui.
4: Ça a été mon premier chien. Je l'ai eu, j'avais 5 ans. Elle est décédée, j'en avais 17.
2: Ah ouais.
4: Et puis ensuite j'ai eu un petit caniche qui m'a été offert par le concierge de là où on habitait, parce que ce monsieur, voyant que j'étais tellement triste à la mort de mon chien, il nous a offert, sans demander l'accord de mes parents, il nous a offert ce petit caniche qu'on a gardé jusqu'à ses 15 ans. Et ensuite, 15 jours après la mort de ce petit caniche, j'habitais encore chez mes parents à l'époque. Hein. Mon père sort, il était instituteur, il sort. Et puis, au coin de la rue, un chien est jeté d'une voiture.
2: Ouh là là.
4: Donc, le chien court après la voiture, mon père court après le chien. Il finit par le rattraper. Et puis, on l'a gardé comme ça, 13 ou 14 ans également. C'était un petit chien de rue, un petit bâtard, mais qui était absolument adorable et gentil comme tout.
2: C'est fou ça. Alors Sophie, je vous propose de rester avec nous. Les informations vont débuter là juste à 23h pour quelques minutes avec Maëlle Hassani. Mm-hmm. Et puis on continue. Vous allez nous expliquer après pourquoi vous n'avez pas voulu avec votre mari depuis la perte de Chloé. Ça fait quand même, ça remonte à 7 ans. Pourquoi vous n'avez pas voulu prendre un autre animal? On en parle tout de suite après. D'accord?
4: Mm-hmm. D'accord.
2: À tout de suite.
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0: La Libre Antenne, c'est tous les soirs de 21h30 à minuit avec Valérie Darmon. Pour la joindre, 01 80 20 39 21, 01 80 20 39 21 pour partager vos expériences amoureuses, amicales, relationnelles. Et puis, vous pouvez aussi nous parler des problématiques en lien avec l'actualité. Et si ça touche votre quotidien, eh bien, on vous écoutera avec attention. Votre parole compte, alors n'hésitez pas, 01 80 20 39-21. Allez, dans un instant, les histoires d'amour extraordinaires avec Sophie Davant qui va nous raconter l'histoire d'un couple mythique de la musique, Gustave Mahler, compositeur du XXe siècle, et Alma Schneider qui a renoncé à composer pour se marier. A tout de suite, juste après Temper City, Self-Aware sur Europe 1.

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0: Bonsoir à toutes et bonsoir à tous. Que c'est bon de parler d'amour le samedi et le dimanche de 21h30 à 22h30. Vienne, 1901. Gustav Mahler, compositeur déjà célèbre mais tourmenté, croise la route d'Alma Schindler, jeune pianiste flamboyante et muse des artistes viennois. Il a 40 ans, elle en a 22. De leur rencontre naît une passion immédiate, mais aussi un mariage où la création devient un champ de bataille. Il lui demande de renoncer à composer. Le bonheur se brise avec la mort de leur fille Maria, puis la liaison d'Alma avec l'architecte Walter Gropius qui poussera Mahler jusque chez Freud. Pour en parler, je recevrai tout à l'heure Mathilde Écart, autrice avec Pierre Vallot, d'une biographie d'Alma Mahler publiée il y a tout juste quelques semaines chez Fayard. Mais tout de suite, place au récit.

Alma est belle, intelligente, spirituelle. Elle a tout ce qu'un homme exigeant peut demander d'une femme, et cela en abondance. Je crois que partout où elle apparaît dans le monde masculin, elle est une maîtresse souveraine. Ainsi parlait le célèbre peintre autrichien Gustav Klimt de celle qui s'appelait encore, alors, Alma Schindler. Alma, quant à elle, confiera quelques années plus tard à propos de Klimt, « C'était le plus doué de tous. Il était beau dans tous les sens du terme. Son génie et mes talents, notre commune recherche de l'harmonie, nous rapprochèrent immédiatement. J'étais totalement ignorante des choses de l'amour et lui sentait ma présence. » Ne vous y trompez pas, l'histoire d'amour extraordinaire du jour n'est pas celle d'Alma et de Klimt, non. C'est bien celle d'Alma et du compositeur Gustav Mahler. Seulement voilà, Alma a une vie avant le compositeur autrichien, une vie après lui aussi, d'ailleurs. Mais laissez-moi vous raconter ses premiers émois, vous comprendrez qu'ils ont leur importance.

Alma a 17 ans, Klimt en a 35. Le peintre du fameux baiser est déjà célèbre. Et pour Alma, il sera effectivement son premier baiser. En vrai. La mère d'Alma, Anna von Bergen, est cantatrice. Elle est mariée à Emil, le peintre paysagiste le plus en vue de la cour de Vienne. Seulement voilà, Emil meurt quand Alma a 13 ans. Toute sa vie, ses amours, ses amants semblent se ressembler. Il semble être la quête impossible d'une figure paternelle trop tôt disparue. Quand Emil meurt, la maman d'Alma se remarie avec un ancien élève de son ex-mari. C'est lui qui va leur présenter Klimt. Klimt est aussi doué pour son sens pictural que pour séduire les jouvencelles. La maman d'Alma espère donc naturellement beaucoup mieux pour sa fille qu'un coureur de jupons, fût-il un artiste en vue. Klimt est fou d'admiration devant tous les talents d'Alma, qui joue du pinceau aussi, qui joue de la musique très bien, et compose même des mélodies sur des poèmes. On appelle cela à Vienne des leaders. La mère d'Alma, dès lors qu'elle se rend compte d'une idylle naissante, en lisant le journal intime de sa fille, décide de tuer cette relation dans l'œuf. Klimt va avoir du mal à s'en remettre, Alma beaucoup moins.

Kent, qui connaît bien le beau-père d'Alma, car c'est par lui qu'il l'a rencontré, va lui confier sa peine. « Je suis un homme indiciblement malheureux. Même si tout le monde croit le contraire, je n'aspire qu'à des moments de bonheur, qu'à des moments de pure jouissance. Je ne lui ai jamais fait la cour au sens propre du mot. Pour l'amour véritable, j'ai autant de crainte, de respect. »

Parole, parole, aurait répondu Dalida. Alma, elle, a un peu de scrupule. Je suis redevable à Klimt de bien des larmes versées qui me révélèrent à moi-même. Ma soi-disant bonne éducation a anéanti mon premier sortilège amoureux, va-t-elle confier. À tout malheur, quelque chose est bon. La désillusion pour Klimt l'entraînera vers ses plus belles œuvres. Il va peindre comme personne la femme, jeune, inaccessible, puissante, mais aussi hautaine, diaboliquement calculatrice, pour ne pas dire perverse. Bref, plus ou moins consciemment, il se venge. Alma, de son côté, va continuer sa quête amoureuse, celle de retrouver peut-être une figure à admirer, forcément plus âgée qu'elle. Je vous rappelle que nous sommes en Autriche, Freud n'est pas loin. Il jouera d'ailleurs un rôle dans notre histoire entre Gustav Mahler et Alma. Mais patience. Bertha Zucker-Kandel est une journaliste autrichienne, figure incontournable de la vie culturelle viennoise. Elle organise des dîners. Un jour, ou plutôt un soir de novembre 1901, elle convie Alma Schindler et Gustav Mahler. Alma, dont la beauté n'a d'égal que sa conversation enjouée et spirituelle, règne sur la tablée. Mahler est subjugué par cette redoutable séductrice à la taquinerie piquante. Il n'est effectivement pas assis juste à côté d'Alma, alors il ose se plaindre avec malice. Ne pourrions-nous pas nous aussi profiter des plaisanteries ? Gustave a 41 ans, Alma 22, ce qui ne va pas arrêter la jeune femme, bien au contraire.

Ils vont s'écrire de longues lettres remplies de références philosophiques et littéraires. Mahler voulant sonder l'âme derrière la beauté d'Alma. Des déclarations enflammées débarquent vite, tout comme les fiançailles qui sont annoncées 2 mois après la rencontre. La haute société viennoise n'en revient pas. Mahler est le directeur de l'opéra impérial, mais il est aussi juif, et Alma, comme beaucoup de personnes de l'intelligentsia de l'époque à Vienne, ne porte pas cette religion dans son cœur. Mahler a pourtant tout fait pour se faire accepter. Il s'est converti au catholicisme à Hambourg, bien qu'en son fort intérieur, il soit fier de ses origines et ne les a jamais reniées. Du côté de sa future épouse, ce n'est pas la même ambiance. Des années plus tard, Alma racontera avoir regretté d'avoir enfanté à cause de Gustav Mahler, je cite, « une juive à 150%. » Mais arrêtons de salir cette idylle naissante. Pour le moment, tout va bien. Gustav et Alma ont tous les deux des sentiments amoureux les plus purs qui soient. Enfin, si on veut être tout à fait honnête, Alma a hésité. Juste avant de se jeter dans les bras de Mahler, elle était tourmentée par un autre musicien chef d'orchestre, Alexander von Zemlinsky. Lui aussi est plus vieux, il a 8 ans de plus, mais obstacle plus compliqué, ses origines sont plus modestes. Quand l'heure du choix sonne, Gustav semble un parti plus avantageux, ce sera donc lui.

Tout ce que j'aime chez un homme, ce sont ses exploits. Alma marche à l'admiration. Elle a d'ailleurs commencé par sa propre personne. La jolie jeune fille a une haute opinion d'elle-même. Comment lui en vouloir ? Dès son plus jeune âge, encouragée par son père, elle maîtrise le piano. Elle compose même, dès ses 9 ans. Passionnée de Wagner, elle adore se briser la voix, en chantant tout son répertoire. Magnétique, charismatique, consciente de sa beauté, elle comprend vite l'importance de donner l'illusion qu'elle est inaccessible. Et puis patatras, le mariage. Alors qu'une carrière prometteuse s'annonçait pour elle, elle épouse Gustav Mahler. Le couple aurait pu s'encourager mutuellement dans leurs défis artistiques, mais non. L'époque est catégorique. Une épouse se doit d'être derrière son mari. Et ce dernier met vite les points sur les i et les croches sur les doubles croches pour dissiper tout éventuel malentendu. Alors qu'Alma demande à Gustav son avis sur ses compositions, il annonce son détour et l'écrit noir sur blanc dans une lettre rédigée en décembre 1901. Comment peux-tu envisager que nous formions un couple de compositeurs ? Imagine que l'inspiration te vienne à l'instant où tu dois aller faire une course pour la maison ou pour moi-même, puisque tu souhaites m'épargner, comme tu l'écris toi-même, les futilités de la vie. Tu dois te concentrer uniquement à moi, sans condition. Ajuster le moindre détail de ta vie future à mes besoins. Ne souhaiter rien d'autre que mon amour. Alma, on a le souffle coupé, et écrit dans son journal intime « Quelle malédiction d'être une fille, ça vous ferme toutes les portes ». Elle consent néanmoins à l'union et renonce à toute forme d'ambition personnelle. Après tout, se dit-elle sûrement, être l'épouse de Mahler m'assure d'être et de rester à la pointe de la vie culturelle viennoise. Elle n'a pas tort, mais elle n'a peut-être pas mesuré les nombreux sacrifices à venir pour elle.

9 mars 1902, c'est donc le mariage. Il a lieu dans l'intimité, à l'église Saint-Charles-Borromée de Vienne. Gustave et Alma Mahler sont à présent mariés et le moins que l'on puisse dire, c'est que la jeune épouse remplit à la perfection le rôle qu'on lui a demandé de tenir. Elle organise la vie domestique, gère le calendrier des festivités du couple, veille à ce que rien ne vienne contrarier la créativité du maître. Et ça fonctionne, Alma est parfaite. La cinquième, la sixième, la septième, la huitième, Gustave enchaîne les symphonies comme les raisons d'être heureux. Et c'est vrai qu'un rapide bilan de sa vie fait qu'il ne peut pas être plus chanceux, tellement sa réussite est éclatante. Il est marié avec une femme de 20 ans, sa

Rendez-vous compte, par superstition ou sans raison particulière, ou par le plus grand des hasards, Gustave Mahler a l'idée d'intensifier la fin de sa 6e symphonie avec un procédé efficace. Il décide de ponctuer les dernières mesures du morceau par 3 énormes coups de marteau pour atteindre une extrême dramaturgie. Terrible prémonition, puisque ces 3 coups de marteau annoncent 3 coups de massue dramatiques dans la vie du compositeur. Premier coup, sa fille, la petite Maria Anna, surnommée Putsi, attrape une scarlatine doublée d'une diphtérie et meurt à 5 ans seulement, en juillet 1907. La même année, deuxième coup de marteau, Gustave Mahler apprend qu'il est atteint d'une malformation cardiaque. On le somme de se reposer, de moins solliciter son cœur, lui qui, dans sa direction d'orchestre, ne se ménage jamais. Et enfin, troisième coup de massue qui n'est que la conséquence du deuxième, il est obligé d'abandonner son poste de directeur de l'Opéra de Vienne. Il s'était énormément investi dans ce poste, il l'a même révolutionné. Il a imposé de nouveaux décors, une nouvelle façon d'agencer les éclairages, la façon de jouer, de chanter, mais aussi et surtout la position du chef d'orchestre. Aujourd'hui encore, si ce dernier est face aux musiciens et aux chanteurs, c'est une idée de Gustave Mahler. Décision plus anecdotique, c'est aussi Gustave qui interdit formellement au public de bouger de sa place pendant les représentations. À la maison, la malédiction des 3 coups a ébranlé le couple. Mahler est exécrable, aussi pointilleux dans son métier qu'à la maison. Il exige que tout soit parfait. Remarque tout de suite si un objet a bougé d'un petit centimètre. Obsessionnel et hypersensible, il ne supporte pas la moindre contrariété. Alma, évidemment, commence à étouffer. À cette époque, tout n'est pas sombre dans le couple. Gustave fait des déclarations d'amour codées en musique à Alma. Elle y est sensible. Gustave compose des Kinder Totenlieder, comprenez, des chants pour les enfants morts. Cela apporte du baume au cœur brisé d'Alma. Parfois, c'est toute une symphonie qui est dédiée à son épouse. La 5e a une page de garde sur laquelle Gustave a écrit de sa main « À ma chère Almscherl, fidèle et courageuse compagne de tous mes chemins ». Almscherl, c'est de l'austro-viennois traduisible en français comme « Ma chère petite des montagnes ». ».

Si en 1971, vous avez aimé au cinéma « Mort à Venise » de Luchino Visconti, peut-être aussi l'avez-vous aimé parce que la musique vous a fait de l'effet. Elle est signée Gustave Mahler. C'est l'Adagietto, le quatrième mouvement de la cinquième symphonie. Un mouvement d'une douceur absolue de cordes et de harpes, parfait pour exprimer une beauté qui s'échappe. Ça, c'est ce que le commun des mortels peut ressentir. Les spécialistes y voient plutôt une subtile référence à Tristan et Isolde, l'opéra en trois actes de Wagner. Une preuve d'amour de Mahler pour Alma, dont Wagner est l'un des compositeurs préférés. Il est comme ça, Gustave, parfois irascible et soupolé,

mais toujours amoureux et prompt à le prouver. Alors oui, c'est vrai, la vie avec un génie n'est pas de tout repos, surtout l'été, alors que c'est souvent à cette période de l'année que les couples se retrouvent avec plaisir. C'est à ce moment-là que Gustave compose, et il ne faut surtout pas le déranger. Tous les étés, le couple prend la direction de Meiernig, au sud de l'Autriche.

Mahler se réveille à 6 heures et part à une centaine de mètres de la maison, dans une petite cabane, pour être encore plus seule. Petite, petite, elle accueille tout de même un piano. La cuisinière lui a préalablement préparé de quoi se faire un café, car le maître ne veut ni parler, ni voir personne. Elle se transforme même en chasseuse de batraciens pour que le coassement des grenouilles ne perturbe pas le maître. Mais une décision va changer la vie du couple. Mahler reçoit une proposition du Metropolitan Opera de New York. Une proposition qui ne se refuse pas. En 3 mois de travail, il va toucher le même salaire que ce qu'il gagnait en 1 an à l'Opéra de Vienne.

En 1907, ils traversent tous les deux l'Atlantique pour la première fois. Exaltés, le soufflet va vite retomber pour Alma. Elle vit dans un grand appartement new-yorkais, mais se lasse de son rôle d'épouse. Il faut dire qu'elle a 28 ans, qu'elle est au sommet de sa beauté, consciente de sa vista intellectuelle, de son talent artistique, mais surtout de plus en plus frustrée d'avoir tout mis de côté pour son mari. Alors qu'elle veut profiter d'un été pour s'occuper surtout d'elle-même, Alma s'autorise une cure thermale à Tobelbad, en Autriche. Elle va y rencontrer un homme plus jeune qu'elle, blond, svelte, une beauté nordique. Il s'appelle Walter Gropius. C'est un architecte de talent. Il travaille avec Le Corbusier. Pour la première fois, le cœur d'Alma fond pour un homme qui n'est pas plus âgé qu'elle. Une double vie clandestine commence. Alors qu'Alma a retrouvé son mari dans leur résidence habituelle du nord-est de l'Italie, son Allemand, Walter Gropius, continue de lui écrire. Est-ce un acte manqué ou totalement délibéré? Toujours est-il que l'amant d'Alma va envoyer une lettre directement adressée sur l'enveloppe à M. Gustave Mahler, alors que le contenu est rédigé à l'attention de sa femme. En juillet 1910, le compositeur doit se rendre à l'évidence, alors que sur ses partitions, pour trouver l'inspiration, il inscrit « Alma » en bas de page, elle se donne à un autre. «

Il ne sait pas comment réagir. Alors il a la meilleure des attitudes. Il ne réagit pas. Il part en balade pour se calmer, retrouver ses esprits. Pendant des heures, il marche, se questionne et va finalement convoquer l'amant chez lui pour une discussion. Walter débarque chez Gustave. Ils ont une conversation dont les historiens ignorent toujours à ce jour la teneur. Mais ce que l'on sait, c'est que Walter repart et que Gustave Mahler demande à sa femme de choisir. On sait aussi que cette dernière refuse. Elle ne veut ni perdre son mari et sa situation, ni son amant et ses passions. Gustave est pris au piège. Une nouvelle fois dans l'impasse, il va prendre une nouvelle décision, révolutionnaire pour l'époque. Consulter, comme on dit aujourd'hui. Il va voir le célèbre Sigmund Freud. Mahler quitte l'Italie pour les Pays-Bas, retrouver le célèbre neurologue, fondateur de la psychanalyse. Ce sera leur seule et unique rencontre. Freud assène sa vérité. Votre femme cherche son père dans l'homme qu'elle aime, vous êtes celui-là. Il précise aussi que si entre Gustave et sa femme, leur sexualité est en berne, c'est parce que le compositeur a toujours, selon le père fondateur de la psychanalyse, un problème avec sa mère. Vous avez tendance à tellement idéaliser les femmes que vous les transformez en images plutôt qu'en êtres vivants, inspirant le désir. C'est très chouette tout ça, mais que faire de sa femme et de son amant ?

Gustave entreprend alors une reconquête habile qui va passer par la reconsidérer comme un être à part entière, méritant de vivre, donc de composer. Il va l'encourager à reprendre des partitions musicales qu'elle avait mis de côté 9 ans auparavant. Il va même se mettre à ses côtés pour lui faire profiter de son savoir, si elle le souhaite. Une façon de se retrouver, c'est beau, mais c'est un peu tard.

0: En janvier 1911, Mahler contracte une grave angine à streptocoque à New York. Il est rapatrié d'urgence à Paris, où les meilleurs médecins tentent de le soigner. Là encore, c'est peine perdue. Il revient finalement à Vienne en mai 1911, où il va rendre l'âme à 50 ans seulement. Vivre pour toi, mourir pour toi, Almschi. Almschi, c'est petit Alma en bavarois. Gustave écrit ces mots sur la dernière partition sur laquelle il travaille, sa 10e symphonie, qui restera inachevée. Alma a 32 ans, elle n'a jamais été aussi désirable. Elle est belle, riche et veuve.
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0: L'histoire d'amour entre Alma et Gustave Mahler s'achève avec la mort de ce dernier, mais vous allez voir que les amours d'Alma ne vont pas s'arrêter là.

Mahler est enterré à Vienne. Sa sépulture n'a aucune inscription indicative, c'était sa volonté. Ceux qui me cherchent sauront qui je suis, ceux qui ne le savent pas n'ont pas besoin de le savoir. Alma a longtemps souffert de solitude, accompagnée de son mari. Alors, naturellement, elle retourne dans les bras de son amant architecte, Walter, l'homme de la lettre. Mais elle va aussi tomber amoureuse d'un peintre surdoué de la scène avant-gardiste viennoise, Oskar Kokoschka. Pour Oskar, rencontrer Olga va lui faire l'effet d'un électrochoc d'inspiration. Il va réaliser en 3 ans pas moins de 400 dessins de Madame Mahler. Fini la période où Olga cherchait, dans ses amours, un père.

Kokoschka a 7 ans de moins qu'elle et ils vont se dévorer. Alma n'en a pas moins fini avec Walter, l'architecte. Comme jadis, entre son amant et son mari, Madame Mahler ne veut pas choisir. Est-ce pour se consoler de son veuvage ou pour vivre deux fois plus et rattraper le temps perdu? Alma ne consultera pas Freud pour le savoir. Après 3 ans d'une intense relation avec Kokoschka, Alma décide de passer à autre chose. « Il ne convient plus à ma vie. Il me replonge dans les pulsions libidinales. Je ne peux plus supporter cela. Et bien qu'il soit un grand bébé adorable et sans défense, il est peu fiable et traître en tant qu'homme. Je dois l'arracher de mon cœur. » Kokoschka va transformer la perte d'Alma en art, en fétichisation. Il l'a beaucoup dessinée, beaucoup peinte. Il va en faire une poupée, vraiment. Une vraie poupée grandeur nature, avec de vrais cheveux. Kokoschka demande à une costumière de théâtre de la fabriquer. On pourrait croire que c'est pour pallier une absence, sûrement. Mais c'est aussi un acte totalement dadaïste, surréaliste. Il demande à sa femme de chambre de l'habiller, de la peigner chaque jour, de la parer de bijoux, puis finit par la décapiter pendant une soirée d'artiste, la jeter par la fenêtre. Et une fois tombée dans le jardin, la police est convoquée tellement les voisins croient à une véritable scène de crime. Rencontrer Alma, c'est définitivement devenir fou d'amour, mais fou quand même.

À présent, c'est Walter Gropius qui est l'officiel d'Alma. Ils se marient, ils ont même une petite Manon. Mais ça ne se passe pas bien. Alors qu'il doit aller à la guerre, Alma le tourmente en lui disant qu'elle va prendre des amants. Et effectivement, en 1918, Alma donne naissance à un petit garçon. Il n'est pas de son mari. Alma s'est entichée d'un poète autrichien, Franz Werfel. Ce dernier, encore une fois, devient amoureux fou d'Alma. Elle est une des rares femmes magiques qui existent. Encore une fois, elle semble garder une distance comme pour mieux conserver le contrôle et déclare « Werfel est un gros juif avec des lèvres épaisses et des gros yeux, mais plus il se dévoile, meilleur il devient. » Le couple se marie en 1929 et parce que Werfel est juif, ils doivent s'enfuir d'Autriche pendant la Deuxième Guerre mondiale, d'abord en France, puis aux États-Unis, où ils finiront leur jour. Alma Schindler-Mahler Gropius décède à l'âge de 85 ans le 11 décembre 1964 à New York. J'ai eu une vie merveilleuse. Dieu m'a permis de découvrir les chefs-d'œuvre de notre temps avant même qu'ils ne quittent les mains de leur créateur. Cela me semble une justification suffisante de ma présence sur Terre.

Les portraits d'Alma qui restent dans les livres sont souvent caricaturaux. Est-ce exagéré de faire de cette femme une mangeuse d'hommes, là où on ne ferait pas le même procès aux hommes qui collectionnent les conquêtes ? Alma Mahler a toute sa vie eu le courage d'agir en femme libre. Amoureuse du talent de ses amants, elle a multiplié les histoires passionnelles et passionnantes. Sensible au savoir-faire de ses hommes, elle n'a jamais oublié, quelques années avant son veuvage, d'assumer ses propres dons. Alma Mahler a su se rendre désirable aux yeux des hommes qui souvent se croyaient supérieurs. Incarnation de la femme forte, fatale, cultivée, paradoxale, elle n'a eu qu'un défaut, celui d'évoluer à une époque et dans un milieu où tout était pensé autour des hommes. Alors, quand on la décrit comme une mante religieuse qui humiliait et dévorait ses amants, on peut facilement se souvenir qu'au début du XXe siècle, elle n'était pas si fréquente, ces femmes qui s'autorisaient la liberté. Après le décès de Gustav Mahler, Alma écrit « J'abandonnerai tout homme pour me consacrer à ma musique. La musique est tout pour moi. Je ne serai plus jamais l'esclave d'un homme, car je veux ne prendre soin que de moi et de mon bien-être. » Et de conclure, « Je veux trouver un nouvel homme, un homme qui me servira et partira avant que tout ne soit fini. » Jusqu'à sa mort, à 85 ans, Alma Mahler-Werfel portera les deux noms. Elle est restée Mahler, même après Gropius, même après Werfel. Comme si cette première union, cette union impossible et dévorante, était celle qui comptait le plus. Celle aussi, c'est elle aussi qui a veillé sur l'héritage de Gustav Mahler après sa mort. C'est elle qui a organisé des concerts, soutenu des chefs d'orchestre, protégé les partitions. Sans Alma, la redécouverte de Mahler au milieu du XXe siècle, notamment grâce à Leonard Bernstein, qui en fera son compositeur fétiche, aurait peut-être pris d'autres chemins. Son influence sur la réception de l'œuvre de son premier mari est immense. Gustav Mahler disait « Écrire une symphonie, c'est pour moi construire un monde. » Il en a construit des mondes. 9 symphonies achevées. 1/10 laissée à l'état d'ébauche, avec des mots d'amour dans les marges. Et dans tous ces mondes, il y a Alma. Alma, à laquelle il avait demandé le sacrifice de se dévouer tout entière à lui. Alma, qui a accepté et qui s'est vengée après sa mort en vivant.

0: Merci à Sébastien Bordenave pour l'écriture de ce récit. La réalisation est signée Boris Paczynski.
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0: Pour en discuter, je reçois Mathilde Écart, autrice, avec Pierre Vallot, d'une biographie d'Alma Mahler, publiée il y a juste quelques semaines chez Fayard. Alors, on vient de raconter son histoire avec Gustave, mais elle fut l'épouse donc de trois génies, Mahler, Gropius et Werfel, la muse de Klimt et de Kokoschka. Comment expliquer qu'une femme qui a traversé la vie de tous les plus grands artistes de son temps reste encore aujourd'hui peu connue du grand public?
3: Alors, elle est peu connue parce que le grand public connaît bien l'Empire austro-hongrois, mais pas tellement sa vie culturelle, y compris la musique de Gustav Mahler. Mmh. Et il n'est pas facile pour le grand public d'identifier une figure aussi complexe et aussi inclassable qu'Alma. Mmh. Enfin, Alma est une femme et elle a été invisibilisée comme beaucoup d'autres parce qu'elle vivait dans l'ombre des hommes, des grands hommes qu'elle avait côtoyés.
0: Alors, c'est justement pour la réhabiliter, j'imagine, que vous lui avez consacré un livre.
3: Alors, initialement, c'était pas vraiment pour la réhabiliter. C'est parce que nous nous sommes intéressés à elle avec Pierre Vallot. Mmh. Parce que nous travaillions à l'époque sur une biographie de Stefan Zweig, autre Viennois de la même période.
0: Qui lui aussi est tombé amoureux d'Alma?
3: En quelque sorte, il a essayé de l'approcher sur un bateau où ils étaient tous les deux. Mmh. Il a essayé de l'approcher. Il était fasciné par Gustav Mahler aussi. Mmh. Et en vain. Et là, nous nous sommes aperçus que ce n'était pas une ravissante idiote, qu'elle avait une œuvre, limitée certes à 17 leaders, mais qui existe, et qu'elle avait qu'elle avait aidé à produire des œuvres. À chaque fois qu'elle était aux côtés d'hommes célèbres, ils produisaient beaucoup au moment où elle était à côté.
0: Elle les inspirait.
3: Alors, pas seulement les inspirer, parce que justement, ça serait la réduire à une muse.
0: Oui.
3: Alors que nous, on ne veut pas qu'elle soit une muse, on veut qu'elle soit une artiste pleinement, aux interstices, certes, dans la mesure où on a pu la laisser créer, mais pas seulement une muse.
0: Alors, une femme avant-gardiste pour son époque, elle n'est pas née à la bonne époque, manifestement.
3: Elle n'est pas née à la bonne époque, sinon elle se serait probablement beaucoup plus exprimée, puisqu'on sait qu'elle n'a pas pu s'exprimer, puisque Gustav Mahler le lui a interdit.
0: Alors, quel a été son apport concret dans l'œuvre de son mari, du vivant et après la mort de Gustav Mahler?
3: Du vivant, au quotidien, ce sont des échanges, des conseils, des idées stimulantes, tout ce qui constitue un dialogue artistique.
0: Elle l'aidait dans la composition de ses œuvres?
3: Elle l'aidait dans la mesure où Alma a commencé à composer elle-même à l'âge de 9 ans. Elle est parfaitement compétente. Elle peut, lorsqu'il se promène des heures durant dans la nature, Gustav et elle, elle est capable d'exprimer un paysage avec des notes de musique. Donc, elle va l'aider et on va retrouver des passages inspirés par Alma dans les œuvres de Gustav Mahler. Pour être concret, par exemple, dans la 5e symphonie que tout le monde connaît à cause de Mort à Venise de Visconti, eh bien, Alma, on doit à Alma, entre autres, des passages comme une référence à Beethoven, des passages de valse, une citation une évocation de Tristan, qu'elle adore. Donc, elle va ajouter des motifs dans les symphonies, concrètement, de Mahler. Il y a une autre chose qui est très importante, c'est qu'elle a un réseau. Quand elle rencontre Mahler, elle est très jeune, mais elle a déjà un réseau parce qu'elle vit dans une famille recomposée. Elle a un beau-père qu'elle n'aime pas beaucoup, Karl Moll, mais qui est très créatif. C'est un des cofondateurs de la sécession. Et du coup, elle connaît tous les sécessionnistes, à commencer par un autre Gustav Klimt. Et elle va inciter Gustav Mahler à travailler avec les sécessionnistes, ce qui va donner le duo Roller-Mahler, Alfred Roller étant un grand scénographe. Et ce duo va faire vibrer Vienne au fil d'une vingtaine de programmes qui sont complètement révolutionnaires et vont réinventer tout l'art lyrique.
0: Et elle a été très active après la mort du compositeur.
3: Elle est très active également parce qu'elle veut que l'héritage de Mahler perdure de manière extrêmement scrupuleuse. Elle est invitée d'honneur à beaucoup de concerts, de créations. Elle va systématiquement y assister. Elle va se préoccuper de faire orchestrer dans sa totalité la 10e symphonie qui n'avait pas été achevée par Mahler.
0: C'est elle qui l'a achevée ?
3: C'est pas elle qui l'a achevée. Elle a demandé à plusieurs personnes. À un moment, elle demande à son gendre, mais ça ne fonctionne pas. Et puis finalement, elle finira par être orchestrée, par pouvoir être jouée en concert. Elle a fait installer le buste de Mahler par Rodin dans le hall de l'opéra. Elle a, à chaque fois qu'elle rencontre des directeurs de théâtre, quand elle voyage à l'étranger, elle leur dit « il faut programmer Mahler ». Elle a aussi fait un travail, on voit en ce moment quand on retrouve des inédits de Mozart, elle a classé, elle a stocké, elle a gardé précieusement les manuscrits, les partitions, tout ce qui concernait Mahler. Donc elle a vraiment bien entretenu l'héritage de Mahler, avec même un bon goût, une fois de plus, parce que par exemple, quand Rappé lui demande, lui dit pour le public américain, il faudrait couper des morceaux de symphonie, ben elle dit d'accord pour que Mahler soit diffusé le plus largement possible. Donc c'est assez intelligent sa gestion.
0: Alors l'époque veut que lorsqu'elle épouse Mahler, elle renonce à ses propres talents. Elle lui en a voulu à ce moment-là de sa vie ?
3: Elle lui en a voulu certainement, puisque finalement, le fait de renoncer à sa carrière est une obligation que lui a fait Mahler. Il n'y a pas de mariage si elle ne renonce pas à sa carrière. Donc elle a beaucoup hésité, elle s'est demandé si elle allait l'épouser. Et puis finalement, la notoriété de Gustave a été trop grande pour qu'elle refuse.
0: Alors à un moment donné quand même, alors qu'il la sentait s'éloigner, il a compris qu'il fallait la laisser s'exprimer.
3: Il a compris qu'il fallait la laisser s'exprimer un peu tard. Et là, il a d'un coup rassemblé ses leaders et il s'est précipité avec tous les contacts qu'il avait pour les faire publier. Mais c'est un peu tard.
0: Alors, on l'a décrite comme une femme maléfique, une montre religieuse. Qu'est-ce qui faisait peur à la haute société à ce point ?
3: Ce qui fait peur, c'est déjà le fait qu'Alma est dans la transgression. Elle divorce, elle avorte, elle mène plusieurs histoires d'amour en même temps. Elle, quand elle a envie d'un partenaire qui a 16 ans de moins qu'elle et qui est prêtre, ça ne l'arrête pas. Mais surtout, Alma est vue comme une sorte d'addiction, comme une sorte de drogue, parce que les hommes qui approchent Alma en deviennent complètement dépendants.
0: Parce qu'elle se rend inaccessible, elle est assez... Elle joue avec leurs sentiments.
3: Elle les envoûte. Probablement, elle favorise leur création, et c'est là comme elle intervient dans leur création, elle devient indispensable.
0: C'est ça.
3: Et quand c'est jamais Alma qui part, c'est toujours Alma qui part, ce sont jamais les hommes qui la quittent. Et quand elle part, les hommes deviennent presque fous. Quand on voit quand elle s'éloigne de Gustave, on voit tous les efforts qu'il fait pour la récupérer.
0: Au point de consulter Freud, quand même. Ce qui ne lui a pas, d'ailleurs, rendu service, forcément.
3: Alors, ça l'a un peu apaisé. Ça n'a pas tout solutionné, parce que quelques heures de consultation, il aurait peut-être fallu faire une thérapie un peu plus longue. Mais ça l'a quand même un peu apaisé, un peu déculpabilisé.
0: Tout ça pour s'entendre dire qu'elle cherchait un regard paternel et que lui cherchait...
3: Un regard maternel.
0: La théorie éternelle.
3: Oui, mais qui fonctionne, une fois de plus.
0: Donc, il n'a pas vraiment trouvé des recettes pour sauver son couple.
3: Alors, c'est surtout, c'est pas tellement qu'il n'a pas trouvé des recettes, puisque finalement, elle restera avec lui jusqu'à la fin.
0: Ouais.
3: C'est que il était trop tard pour faire fonctionner ses recettes, puisque au moment
0: elle s'était déjà émancipée.
3: Et puis, quelques mois plus tard, il va mourir.
0: Est-ce qu'il garde une place principale dans la vie d'Alma Mahler ? Gustave Mahler.
3: Il garde une place principale, pour la bonne raison déjà qu'elle a gardé son nom toute sa vie. Ensuite...
0: J'ai l'impression qu'elle a gardé le nom de tous ses maris toute sa vie.
3: Oui, mais quand même, c'est quand même Madame Mahler avant tout. D'ailleurs, on l'appelle, c'est le livre sur Alma Mahler. C'est quand même, c'est vrai qu'elle les cumule, puisqu'elle est assez... c'est un peu un palmarès.
0: Elle s'est mariée combien de fois, au fond ?
3: Alors, elle s'est mariée avec Gustave Mahler, elle s'est mariée avec Walter Gropius et avec Franz Werfel.
0: Oui, trois fois.
3: Trois mariages.
0: C'est un beau score, déjà, à l'époque.
3: C'est un beau score, mais c'est surtout qu'à côté, il y a des gens comme Kokoschka, il y a des gens comme Klimt, il y a des gens, voilà, il y a beaucoup d'autres gens, et même des gens de très haut niveau, mais qui ne sont pas très célèbres, en plus.
0: Elle a surtout côtoyé des artistes.
3: À cause, justement, du fait qu'elle était née avec la sécession, enfin, elle a été née dans un milieu où la sécession était apparue. Et donc, elle a grandi aussi avec un père qui est peintre.
0: Est-ce que vous pourriez définir la sécession pour nos auditeurs qui ne...
3: La sécession, c'est le grand mouvement artistique d'avant-garde qui apparaît à la fin de ces années-là, qui reprend un peu l'art nouveau en modifiant certains éléments et qui bouleverse complètement tout ce qu'on faisait, tout l'académisme viennois, tout le style rococo, les fresques, lourdes. Il va complètement rénover ça.
0: Elle est restée donc jusqu'au bout, jusqu'au décès de Gustav Mahler, qui est décédé à l'âge de 50 ans, donc assez jeune. Oui. Est-ce qu'elle s'est lâchée après le décès de Gustav Mahler? Est-ce qu'elle est allée au bout de sa liberté?
3: Alors on a envie de dire qu'elle s'est lâchée un peu avant, puisque finalement, quand Mahler commence à la délaisser, notamment au lit, elle le dit dans sa correspondance, eh bien, elle va le remplacer par Walter Gropius. Donc elle a commencé à se lâcher un peu avant. Mmh. Et puis après, il est vrai, elle a respecté la décence qui voulait qu'après un deuil, on ne se remette pas tout de suite en couple. Mais elle n'a pas très envie de se remettre tout de suite en couple après la mort de Mahler. Et là, elle profite de vivre à son rythme, de vivre sans contrainte. Pour la première fois, elle s'installe dans un appartement où elle est seule, qu'elle décore. Elle joue du piano, mais de manière étrange, elle ne se remet pas à la composition.
0: Jusqu'à un moment peut-être où la musique prend le pas sur ses relations amoureuses, où elle a l'air de dire, puisque je l'ai cité en racontant l'histoire, qu'elle préfère se concentrer sur sa composition que sur ses histoires d'amour physique en tout cas.
3: Oui, elle dit cela. Et puis en même temps, très rapidement, il y a Kokoschka qui arrive, elle reprend contact avec Gropius en même temps. Et puis il y aura Franz Werfel, donc on ne peut pas dire que jamais la musique soit seule, sa seule activité.
0: Alors concernant ce couple avec Gustav Mahler, vous diriez qu'ils étaient quoi, un couple déséquilibré ou complémentaire?
3: Déséquilibré, sans aucun doute, parce que quand dans une relation, il y en a un qui dit à l'autre « je t'interdis de faire carrière », il me semble que c'est difficile que ce soit équilibré.
0: Ouais.
3: Déséquilibré aussi par l'âge, parce qu'elle a 22 ans quand lui, il en a 41 quand il se marie, déséquilibré aussi par la notoriété, car il est évident que la notoriété de Gustav Mahler n'est pas celle d'Alma.
0: On peut dire qu'ils ont été amoureux l'un de l'autre jusqu'à la fin?
3: On peut dire qu'ils ont été amoureux, en tout cas il y a une grande fascination, admiration, il y a un grand respect d'Alma pour Gustav, jusqu'à la fin pour Gustav certainement, on le voit, hein, il l'emmène à leur dernier réveillon, il le passe aux chutes du Niagara, pour Alma c'est sûr que non. Parce que si on regarde sa correspondance, une correspondance de 500 pages, hein, qui n'est pas traduite en français, mais sur laquelle mon co-auteur bilingue s'est penché, eh bien, on voit qu'elle est folle amoureuse de Walter Gropius.
0: Mais elle a probablement une autre forme d'amour pour Gustav Mahler.
3: Une autre forme d'amour. Ça, c'est tout à fait entendu.
0: Donc, en tout cas, ça nous donne envie de dévorer votre livre publié il y a quelques semaines chez Fayard, Alma Mahler, donc, que vous avez co-écrit avec Pierre Vallot. Merci beaucoup. Mathilde Écart d'être venue me voir ici dans ce studio.
3: Merci de m'avoir invitée.
4: 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Je vous souhaite une très belle nuit. On a une pensée évidemment pour tous les travailleurs qui nous écoutent, qui s'activent dans l'ombre. Et puis à vous aussi qui roulez de nuit. Merci d'être à l'écoute. La suite du programme s'éclate avec Laurie Choleva, ses chroniqueurs, ses invités. Ce samedi, elle a reçu Benoît Paul Vorde et Alexandre Arcadie pour le film Fausse Note, un film européen. Et donc, on va la retrouver juste après Alex Warren, Fever Dream sur Europe 1.

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2: Bonjour, merci d'être au rendez-vous de Clap sur Europe 1. Je suis ravie de vous retrouver. C'est parti pour une heure de cinéma au programme Les News de la semaine et les 20 ans d'un film culte. Notre journal des sorties, le box-office de la semaine. Et puis j'aurai le plaisir de recevoir le cinéaste Alexandre Arcadie accompagné de l'acteur Benoît Poulvord. Je pense qu'on va bien rigoler. À mes côtés cette semaine, Sophie Rosemont et Mehdi Omaïs. Bonjour à tous les deux.
3: Bonjour Laurie.
4: Bonsoir Laurie.
2: J'adore ce t-shirt Sophie.
4: Elle a toujours des t-shirts de dingue.
2: Mais j'adore, vous avez tous toujours des t-shirts franchement absolument canon. Mais là, Bob Dylan, j'avoue
3: mon cher et tendre Bob Dylan.
2: C'est très beau. Alors, un titre de film pour décrire votre humeur du jour.
3: Ça va être Amen, parce que c'est un excellent film de Costa Gavras. Et qui dit Amen dit notre salut.
2: Oui.
3: Et vous voyez un peu là où je vous emmène là.
2: Donc voilà. Vous me faites un tir groupé entre votre coup de cœur de la semaine et votre titre pour décrire
3: référence. Exactement.
2: Okay. Ça me va. Mehdi.
4: Moi, c'est Running Man. C'est un film avec Arnold Schwarzenegger. Il court beaucoup parce que en fait, j'ai l'impression de courir après le temps.
2: Aussi.
4: Et j'aimerais bien qu'il y ait plus d'heures en une journée pour que je puisse voir plus de films.
2: Vous avez eu des coups de cœur cette semaine?
4: Oui, moi j'en ai eu un.
2: Lequel?
4: Digger, que notre... je trouve exceptionnel.
3: J'ai vu
4: écoutez-moi.
2: Votre chronique sur les réseaux sociaux. Ouais.
4: Je meurs pour ce film avec Tom Cruise.
3: Notre salut, justement.
2: On vient d'en parler.
3: Nos suspense
2: voilà
3: à toi.
2: Pour le programme de Clap qui commence maintenant. Bande originale de Marie-Antoinette, film culte de Sofia Coppola qui fête ses 20 ans. Mais vous vous rendez compte? Non, mais moi
4: le
2: j'ai
4: temps
2: pris une
4: passe
2: claque,
4: trop
2: hein.
4: vite.
2: J'avais pas l'impression que ça faisait 20 ans.
3: Ah bah, parce que c'est très. Je me souviens très bien de la sortie, je me souviens très bien d'être allée voir ce film.
2: Et
3: là,
2: est-ce que vous avez
3: évidemment l'image, l'image de ces converses sur les robes de bal. Et puis c'est vrai, on nous montrait Marie-Antoinette comme elle avait rarement été montrée, hormis par Stefan Zweig, hein, évidemment, dans ses livres. C'est-à-dire une femme beaucoup plus sensible qu'on voulait bien le croire, finalement une gamine qui avait été propulsée là, etc. Et c'est vrai que j'imagine que vous en parlez par rapport à l'exposition à Versailles, Laurie.
2: Oui, tout à fait, parce que bon, c'est vrai qu'on adore le film, et là, il y a l'occasion de se replonger dans l'histoire de ce film qui dynamite les codes de l'époque, puisqu'il y a effectivement au petit Trianon du château de Versailles, un lieu somptueux, une exposition sur le film imaginé donc en collaboration avec la réalisatrice elle-même, donc Sofia Coppola. J'imagine que vous allez y aller à cette exposition.
4: Moi,
2: c'est peut-être déjà fait.
4: Non, j'ai très envie d'y aller, mais quand vous avez parlé de Sofia Coppola, vous allez me traiter de morphale, mais la chose à laquelle j'ai pensé, c'est les macarons.
2: Bien sûr.
4: Parce que, je sais pas, le film a quand même, je veux pas dire démocratiser le macaron, mais avec ses pyramides de macarons, je sais pas s'il y a des macarons à l'exposition, mais je suis sûr qu'en goodies,
3: il y a des macarons à l'exposition. Fun fact, parce que tout le monde pensait que c'était des perruques dans Sofia Coppola, dans Marie-Antoinette.
2: Dans Marie-Antoinette.
3: Voilà, c'est très joli, c'est drôle comme lapsus. Et en fait, non, ce n'était pas des perruques, c'est-à-dire qu'Odile Gilbert, donc, qui était la hairstyliste, qui est française, de Marie-Antoinette, en fait, avait pris des extensions, beaucoup d'extensions. Donc, par exemple, la fameuse coiffure rose, elle a pchité, elle a rajouté des extensions, des trucs de dingue. Mais là, pour l'exposition, on ne va pas prendre les cheveux de Kirsten, c'est les poser sur un plateau. Donc, elle a dû faire des perruques par rapport aux coiffures qu'elle avait fait.
2: Pour recréer les coiffures.
3: Elle me
2: du
3: l'a
2: film.
3: Raconté. Et ça, personne ne le sait.
4: Bah, merci
2: oh là
4: pour
2: là,
4: le scoop.
2: Sophie, j'adore vos anecdotes. Vraiment. Donc, il y a énormément de photos des coulisses du film à cette exposition. Il y a un extrait du documentaire aussi qui a été tourné par la mère de Sofia Coppola, qui était présente sur le tournage à l'époque. Bref, si vous êtes fan de Sofia Coppola et du film, vous serez servi, évidemment, film qui avait été tourné en partie à Versailles pour de vrai à l'époque. Donc l'exposition est à découvrir jusqu'au 24 janvier 2027 et après la visite, vous pourrez même prolonger l'immersion et profiter des jardins de Versailles qui sont gratuits pour l'occasion.
4: Je voulais juste dire une chose qui va faire plaisir à Sophie parce que c'est un des films aussi comme Notre Salut dont elle va parler tout à l'heure qui met des chansons très modernes dans des choses plus anciennes.
3: Tout à fait, l'art de l'anachronisme.
2: Alors, une nouvelle musique qui ne nous rajeunit pas. Attention, quel film ?
4: Ça, c'est pas facile, hein ?
2: Non, c'est pas facile. Je vous le donne ?
4: Oui.
2: Casse-tête chinois
3: de Clapiche.
4: C'est plus facile, Laurie.
2: Oui, mais bon, il faut bien que j'augmente un petit peu le degré de difficulté au fur et à mesure des saisons, on m'est dit. On vous passe cette musique parce que Cédric Clapiche a démarré le tournage de son nouveau film, S'aimer sur Mars. Et comme toujours, il s'entoure d'un casting de choix. Vincent McKain, Cécile de France, Pio Marmaille, Charlotte Lebon et Julien de Saint-Jean, un film produit par Studio Canal qui nous dévoile un petit peu l'intrigue du film récemment. récemment, on a appris que c'était l'histoire de Natalia et Jean, 22 ans. Jeanne et Julien, 36 et 40 ans. Justine et Laurent, 50 ans, toujours des histoires croisées chez Cédric Lapiche. Trois couples d'aujourd'hui et trois façons de s'aimer à différents âges. Donc un jeu de miroir entre fiction et réalité. Est-ce que vous en savez plus sur ce projet, ce nouveau projet de Cédric Lapiche?
3: Bah, comme d'habitude avec Cédric Lapiche, on a le droit à un synopsis, mais vraiment... finalement où tout et n'importe quoi peut se passer ça. Et il dévoile les détails beaucoup plus tard et parfois même on les découvre devant le film. Mais le casting m'intéresse beaucoup, évidemment il y a voilà, des acteurs, des actrices qu'il aime énormément.
2: Ah oui, Cécile de France, Pio Marmaille, bien ils sûr. Ont déjà tourné avec lui.
3: Et puis vous savez que moi dès que je vois Vincent Macaigne sur grand écran, je suis toujours très contente. Voilà, donc j'ai hâte de voir ce que ça va donner.
4: On ne sait pas c'est où Mars du coup, on ne sait pas si c'est à Paris ou ailleurs.
3: À mon avis, Mars c'est bien... ici. Ouais,
2: parce que c'est vrai que normalement il aime Paris, il rend toujours hommage à Paris.
4: Damon avec des pommes de terre dans le film.
3: Ou alors c'est Marseille, la planète Mars.
2: En tout cas, le tournage devrait continuer jusqu'au 13 novembre pour une sortie attendue l'année prochaine. Vous êtes bien à l'écoute de Clap sur Europe 1. À mes côtés toujours Sophie Rosemont et Mehdi Omaïs. Et on vous parle de l'actualité cinéma. Ne pas manquer, on continue avec les annonces de films de tournage comme celui d'Olivier Assayas, intitulé Spiritual World. Après le match du Kremlin avec Jude Law et Paul Dano, et bien le réalisateur français s'entoure à nouveau d'un casting international.
4: Kristen Stewart,
2: qu'il dirige là pour la troisième fois. Hein. Oui. Mais aussi Wagner Moura, Vicky Krieps et Nick Schneider.
4: Oui, ça fait trois fois. Il a dirigé dans Sils Maria et dans Personal Shopper. Et je trouve que c'est une super combinaison. Et c'est un peu lui qui lui a mis le pied à l'étrier dans cette cinéphilie plus mondiale, qui lui a donné en fait une autre alternative que les États-Unis.
3: La carte du cinéma d'auteur, il lui a donné ça sur un plateau, vraiment. Et je trouve qu'effectivement... les rôles qu'elle a tenus et qu'elle a tenus avec lui étaient la sortait vraiment de ce côté vampire et Pattinson. Et en plus, c'est encore une histoire de fantôme, j'ai l'impression.
2: Oui, alors c'est un film qui devrait pencher vers le fantastique. Il est centré sur l'histoire du personnage d'Ada, qui commence à avoir des prémonitions troublantes. On n'en sait pas plus. Mystérieux tout ça. Mais le tournage devrait débuter au mois de février. Et puis, rapidement, vous voulez aussi revenir sur cette annonce. Vincent Dedienne sera le maître de cérémonie de la prochaine cérémonie des Césars. Une réaction?
4: Moi, je lui dis bonne chance. J'aime beaucoup Dedienne. Je dis bonne chance parce qu'après la Verne, il y avait du niveau. Donc, bonne chance.
3: Moi, je suis ravie. Je trouve Vincent Dedienne très, très, très
2: médiumaïs. Vous n'allez pas vous en sortir comme ça.
4: En vrai, je l'adore. Il est super.
2: Mais c'est vrai que l'annonce était surprenante, on peut le dire.
4: Oui.
3: Ah bon, mais pourquoi? Alors, Benjamin Laverne était exceptionnel la semaine dernière.
2: Il est moins chômage l'année dernière.
3: On y est encore.
2: Oui, c'est ça, mais a priori, il est moins showman comme ça sur le papier.
3: Mais il est très drôle. Moi, j'ai déjà vu animer des cérémonies, j'étais plié en deux.
2: Même quand il est méchant.
3: Exactement.
2: Moi, ce que j'aime, c'est qu'il va apporter quelque chose de très nouveau.
4: On
2: n'aura jamais vu auparavant à la cérémonie des Césars.
3: Je suis entièrement d'accord.
2: Et déjà, il écrit très bien. Hein. C'est lui qui écrit ses textes. S'il arrive à mettre cet humour grinçant et méchant, ça peut donner quelque chose de pas mal. On sera là, en tout cas, au rendez-vous, évidemment.
3: Ça, c'est sûr.
2: La cérémonie des Césars, on va longuement vous en parler au cours des prochaines semaines jusqu'au mois de février. Alors, Vincent Dedienne, il s'est quand même confié dans une interview à 20 minutes. Il a dit oui tout de suite, déjà, cette proposition. Je n'ai pas hésité une seule seconde quand on me l'a proposé. Et il va succéder donc à Benjamin Laverne, qui avait donc effectivement l'année dernière livré cette performance absolument incroyable en rendant hommage à Jim Carrey, qui recevait son César d'honneur. Je vous rappelle la date de la prochaine cérémonie des Césars, jeudi 25 février à suivre en direct et en exclusivité sur Canal+. Allez, tout de suite, on passe à notre journal des sorties sur Europe 1.
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2: Bienvenue si vous nous rejoignez, c'est Clap, votre émission cinéma du week-end sur Europe 1 qui continue avec à mes côtés Sophie Rosemont et Mehdi Omaïs. Et vous savez, c'est l'heure maintenant de notre journal des sorties avec au programme un Tom Cruise méconnaissable et survolté dans son nouveau film, mais aussi la collaboration sous Vichy racontée façon The Office. On parlera également d'un thriller psychologique avec Anne Hathaway et Dakota Johnson et de l'adaptation d'un roman d'Annie Arnaud par Judith Godrèche. Mais avant, un petit point sur le box-office, Mehdi.
4: Un très bon démarrage pour le nouveau film de Brad Pitt. C'est lui qui est premier, non? On est d'accord.
2: Heart of the Beast qui a attiré un demi-million de spectateurs dans les salles pour sa première semaine d'exploitation. C'est un joli démarrage.
4: Ah oui,
2: vous n'avez pas aimé le film, je crois.
4: Non, pas du tout. Voilà. J'ai aimé le chien. Je trouve mieux que Brad Pitt.
2: Resident Evil, alors là, apparemment, c'est fantastique, mais le film recule donc à la deuxième place avec 250 000 entrées supplémentaires. Ça fait un total de 621 000 tickets vendus en deux semaines d'exploitation. Et puis à la troisième position, vous avez une idée? Ça, à mon avis, avis, c'est pas du tout un film pour Sophie.
4: C'est encore tombé du ciel ou pas?
2: Avengers.
4: Ah oui, c'est vrai, c'est la ressortie de Avengers.
3: Mais c'est quoi ce bloc office qui n'est pas pour moi du tout là.
4: 220 000 spectateurs, je crois, mais c'est incroyable pour une ressortie. Première semaine comme ça.
2: Et puis un mot quand même sur Garance, parce que ça nous parle, on aime beaucoup ce film que l'on défend avec Adèle Exarchopoulos, nouveau film de Jeanne Herry qui se retrouve donc au pied du podium, mais qui a quand même passionné 214 952 personnes en première semaine. Donc c'est loin d'être terminé, il y a un bouche à oreille qui va s'installer et le film vraiment,
3: on l'adore.
2: Oui, est un très très beau film. Et puis il y a aussi, si tu penses bien, le film de Géraldine Nakache qui est
3: qu'on a défendu aussi.
2: Bon, on commence notre tour d'horizon des sorties salle avec l'un des films les plus attendus de cette fin d'année. Digger d'Alejandro González Iñárritu, réalisateur de The Revenant ou encore de Babel, une expérience cinéma. J'aime bien parce que Mehdi, il a mis les deux mains sur le bureau comme on dirait qu'on est dans un
3: starting blocks.
2: Il est prêt à bondir. Une expérience de cinéma assez unique qui va sûrement diviser, mais on adore ça. Une comédie noire politique complètement absurde avec un Tom Cruise survolté qui joue le rôle de Digger Rockwell, un riche mania du pétrole, ami et conseiller du président des États-Unis, qui va essayer de cacher la vérité puisqu'il y a l'une de ses exploitations qui provoque une catastrophe écologique mondiale. Et là, il va essayer d'arranger la vérité et de monter un récit complètement farfelu.
5: C'est Digger qui nous a mis dans ce pétrin, c'est à Digger de nous en sortir.
6: On peut pas maîtriser la nature, mais on peut maîtriser ce qu'on raconte. C'est quand même arrivé.
5: Mère nature adore les winners.
7: Tu vas sauver le monde.
2: Mehdi.
4: C'est une claque monumentale et je pèse mes mots. Je voudrais juste dire aux auditrices et aux auditeurs, ne lisez rien sur ce film parce que si vous vous faites spoiler, il y a quelque chose de très important.
2: Aussi, hein,
4: oui, il divise, mais il y a quand même un spoil qui peut être meurtrier pour le film. Laurie, ce film, il divise pourquoi ? Parce qu'il met le nez des gens dans leur propre caca. Parce qu'il fait du monde un théâtre tragique, dantesque, fou. Il s'amuse avec nos travers. C'est un film qui vise à être agressif avec le public, à le faire réagir, à se demander mais est-ce qu'on a envie de vivre dans ce monde-là ? Qu'est-ce qu'on peut faire ? Et Tom Cruise, c'est un récital, c'est un festival. Si on lui donne pas l'Oscar, moi, je porte plainte. C'est un film qu'il faut aller voir et s'il crée des réactions aussi extrêmes, c'est qu'il a réussi quelque chose. Il a réussi.
2: Il fait parler.
4: Mais bien sûr, c'est comme c'est là, il a l'acupuncture. Il a mis l'aiguille là où ça fait mal et là on crie tous. Certains au génie, d'autres aux affreux, mais le film est génial.
2: Est-ce qu'on écoute la réaction du public?
4: Bien sûr.
8: Moi, j'ai toujours du mal avec le cinéma d'Iñárritu. Je trouve que ça repose souvent sur des dispositifs artificiels. Bon, Tom Cruise est très bien dedans.
9: Moi, ça m'a pas convaincu. Tout ce qui est scénographie, tout ça, la mise en scène, les costumes, les décors, vraiment très beau. Mais après, le film en lui-même, quand on le regarde, c'est moche.
10: Exceptionnel. Franchement, super film. J'ai vraiment adoré. J'ai cherché Tom Cruise pendant pas mal de temps dans le film. Il est méconnaissable. Très grand acteur. Il nous remet aussi un petit peu à notre place dans le monde actuel. Et franchement, une claque.
4: Non mais la dame qui a dit c'est moche, non, c'est peut-être pas beau esthétiquement comme elle le veut, mais c'est loin d'être moche, c'est sublime.
2: Vous êtes toujours à l'écoute de Clap sur Europe 1, c'est notre journal des sorties, toujours assez agité hein, en présence de Médiomaïs. On va changer complètement de style et d'époque avec notre salut d'Emmanuel Mar, prix du scénario au dernier Festival de Cannes. Une histoire intime pour le réalisateur qui s'inspire de l'échange épistolaire de ses arrière-grands-parents collabos. Swan Harlow incarne ce fonctionnaire du régime de Vichy et à travers une mise en scène qui rappelle la série The Office, on explore les rouages de l'administration de la collaboration.
11: J'aimerais tenter d'apporter ma pierre à l'édifice. S'il y a quoi que ce soit, n'importe quelle tâche, je suis prêt à servir le pays.
12: N'importe quelle tâche. Donc vous voulez vraiment servir la France?
11: Absolument.
2: Sophie Rosemont.
3: C'est pas un secret, depuis le début de cette émission, je suis extrêmement fan de ce film d'Emmanuel Mar. Je pense que c'est l'un des chefs-d'œuvre français de l'année, voire de ces dernières années. La manière de filmer est vraiment extrêmement singulière, c'est-à-dire que c'est quelque chose d'assez réaliste, au plus proche de nous. C'est un point fort du film. Il y a des éléments sonores, notamment de la musique, et notamment une chorégraphie très connue des années 80, qui était la chorégraphie d'un tube qui s'appelait Popcorn, qui s'est mise comme ça dans les années 40. Et surtout, on se rend compte à quel point, et ça c'est très très important tout de même, la responsabilité des Français a été évidemment énorme pendant la guerre et que tous ces hauts fonctionnaires, qui d'ailleurs ne savent pas comment appeler une déportation, il y a quand même une scène assez hallucinante, où quelle est la terminologie ? Rassemblement, enfin maintenant on dit rafle, mais à l'époque on ne disait pas rafle. Et en fait, si, comme le sous-entend Emmanuel Mar avec ce film, s'il se prenait autant la tête pour trouver le mot, c'est qu'il savait très bien que ce qu'il faisait était mal. On assiste à la déconstruction d'un pays, en guerre, enfin occupé plus précisément, mais aussi à la fin d'un couple, quoi, l'érosion totale d'un couple. Et ça, c'est très très beau.
2: Mehdi.
4: Alors moi, je suis moins enthousiaste que tout ce que je lis sur ce film, même si je vois pourquoi on peut l'aimer. Déjà, la démarche, elle est géniale. Le fait de s'inspirer des correspondances de ses arrière-grands-parents pour raconter cette histoire loin de tout champ de guerre. C'est-à-dire qu'il y a, on est vraiment dans la peau de quelqu'un. Enfin, dans la peau. On suit quelqu'un qui est un monsieur lambda, qui est inintéressant, truc, mais qui veut juste à tout prix monter dans l'échelle sociale et tout. Et en fait, moi, ce qui m'a dérangé, c'est que je trouve que c'est trop un film festival, hein, trop un film conscient de ses parties pris esthétiques, de la manière de raconter un petit peu différente, trop conscient qu'il rompt avec une certaine narration, et du coup ses qualités deviennent les défauts qui moi m'empêchent d'adhérer et d'être engagé émotionnellement.
3: Mais c'est ça le cinéma,
4: le
3: proposer un geste de cinéma, sinon ça aurait été un énième film sur la collaboration qu'on n'a pas forcément envie de voir. Et je trouve que justement ce parti pris qui est quasiment radical et en même temps parfaitement digeste fait que ça nous propose vraiment quelque chose d'extrêmement différent et d'autant plus frappant.
4: Et tu vois, juste, je préfère l'attention des rayons les rayons et les ombres de Gianoli, c'était génial avec Jean Dujardin et je trouvais qu'on était en tension dedans.
2: Bon bah justement, en parlant de tension, merci pour la transition, on va parler de Verity, l'adaptation du roman à succès de Colleen Hoover. Film est porté par un sublime trio, Anna Taoué, Dakota Johnson et Josh Arnett, un thriller psychologique. L'histoire d'une jeune écrivaine qui est embauchée en secret pour terminer d'écrire le nouveau livre de Verity Crawford, une romancière ultra populaire victime d'un accident de la route, désormais incapable de bouger et de parler.
13: Vous êtes la seule à pouvoir l'aider.
14: Ses fans savent reconnaître son style. Ils sauront tout de suite que c'est quelqu'un d'autre. Malgré mes nombreuses mises en garde, vous allez continuer à boire mes mots. Il n'y a pas de lumière là où nous allons.
4: Surtout de film. Hein. C'est terrible, c'est terrible. En fait, il faut comprendre qu'aujourd'hui, on vit dans un monde où la femme de ménage est en train, comme un gremlins, de créer des petits monstres de films identiques. Avec
3: déjà, le livre était très mauvais.
4: Ah ben moi, j'ai pas lu le livre de Colleen Hoover. Ouais, mais en fait, voilà, ils ont compris à Hollywood que cette autrice fait marcher tout. Et en fait, c'est juste bête. C'est démissionnaire de toute forme de cinéma. La pauvre Anna Taoué qui s'est engoncée dans une boue. C'est vraiment mauvais. C'est indigent. Vous savez, Laurie, moi, j'étais fan dans les années 80. De La main sur le berceau, de Jeune femme partagerait appartement, de Fenêtre sur Pacifique, de tous ces thrillers où il y avait une histoire. Là, c'est juste trois personnages qu'on fait avec du triolisme de pacotille. Là, on s'en fout.
2: Allez, buvez un petit coup, petit coup d'eau et on va terminer avec une autre adaptation, celle d'un roman d'Annie Arnaud qui raconte le viol qu'elle a subi lorsqu'elle a été monitrice de colonie peu avant ses 18 ans. C'est une histoire intime que Judith Godrèche réalise et dans laquelle elle filme sa fille Tess Barthélémy, que je trouve absolument époustouflante dans le rôle d'Annie Arnaud.
15: Annie, qu'est-ce que ton corps dit ?
16: Ta gueule ! Ta gueule !
17: Tout ça, c'est de ta faute.
18: Ça me donne des idées.
19: Il arrive de pas avoir le choix. Je me suis débrouillée.
2: Sophie.
3: Quel beau film. Oui. C'est très difficile quand même d'adapter l'écriture très aride d'Annie Arnaud, où à la fois tout est en sensoriel. Donc il y a à la fois tout à faire et en même temps, il faut obéir à cette écriture. Judith Godrèche le fait à merveille. Tess Barthélémy, en effet, est absolument superbe, absolument convaincante, comme tous les jeunes acteurs et jeunes actrices. Et surtout, et ça c'est extrêmement important, Judith Godrèche, malgré ce qu'elle raconte, c'est-à-dire cette agression sexuelle dans une colonie à laquelle appartient Annie Arnaud, qui n'a pas le même niveau social que les autres.
2: Et qui met des années à réaliser qu'elle a été victime d'un viol.
3: Qu'elle a été
2: victime,
3: voilà,
2: le mot viol.
3: Qu'elle a pas consenti à ça. Jamais ne plonge le spectateur dans un voyeurisme, dans une dénonciation, un gros sabot. On est vraiment dans quelque chose d'extrêmement fin, d'extrêmement subtil, d'extrêmement respectueux et de cette histoire qu'elle raconte et effectivement de l'écriture d'Annie Arnaud. Et finalement, Judith Godrèche confirme un regard de réalisatrice qui est quand même très affirmé.
2: Rapidement, un mot sur un autre film moi qui m'a beaucoup touchée, Mel Pomen, sur la santé mentale, avec notamment Andy McDowell, l'histoire de Marthe, qui est jouée par Charlotte Dauphin, qui est aussi la scénariste et la réalisatrice du film, qui 30 ans après la mort mystérieuse de sa mère décide de revenir dans le sud de la France pour faire éclater la vérité. Et c'est vraiment un film qui mérite d'être vu. Il y avait beaucoup de choses cette semaine, mais voilà, allez vous faire votre avis dans les salles de cinéma. C'est la fin de ce journal des sorties. Merci à Sophie Rosemont, Mehdi Omaïs, et puis Clap continue dans un instant avec mes invités cette semaine, Benoît Poulvorde et Alexandre Arcadia. Tout de suite sur Europe 1.
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2: Merci elle-même en personne. Merci d'être avec nous à l'écoute d'Europe 1. Nous sommes ensemble pour parler cinéma jusqu'à 17h. Et cette semaine, j'ai le plaisir de vous présenter mon coup de cœur, notre film Europe 1, Fausse Note. À mes côtés, Benoît Poulvord et Alexandre Arcadi. Bonjour.
18: Bonjour. Bonjour, bonjour.
2: Mais je suis ravie de vous recevoir tous les deux. En plus, pour parler de ce film qui m'a beaucoup émue, qui sort le 7 octobre. Alexandre Arcadi, Fausse Note, c'est donc votre nouveau film, un face-à-face presque en huis clos entre deux hommes, un chef d'orchestre de grande renommée qui est joué par Benoît Poulvord et son admirateur encombrant, incarné par Kad Merad. Comment est-ce qu'elle est née cette histoire ?
18: Par une enveloppe posée sur mon bureau.
2: Oui,
18: on m'a envoyé un texte, et je l'ai lu. J'y ai trouvé matière à imaginer un film et surtout un face-à-face. Moi qui viens du théâtre, j'avais envie de me concentrer sur deux acteurs. Et je voulais deux grands acteurs. Sinon, je n'aurais sûrement pas fait le film. Kad m'a dit oui, il m'a dit personne d'autre ne doit le jouer. Qui joue en face ? J'ai dit j'espère Benoît Poulvord. Poulvord a dit oui, et voilà, l'affaire est partie.
2: Alors Benoît, qu'est-ce qui vous a plu dans ce rôle d'Alexandre Miller ? Alors, quel est votre regard sur lui ? On peut pas trop en dire, voilà.
20: Non, non. Hein,
2: parce que c'est vraiment un film qui garde un énorme suspense et vraiment, pardon,
20: il faut pas dévoiler, ouais.
2: Oui, c'est ça. J'encourage vraiment les auditeurs qui vont avoir vu le film, qui auront envie d'en parler, de ne pas dévoiler ce suspense.
20: Oui, parce que sinon c'est un peu gâché.
2: Bah, c'est dommage.
20: Mais donc pour répondre à votre question, parce que le scénario m'avait étonné. Après, c'est casse-gueule. Parce oui. qu'à huis clos, ça, le cinéma, c'est pas toujours évident de faire un huis clos. Mais bon.
2: Et vous êtes de tous les plans.
20: Et j'avais demandé, en tout cas avec Kad, j'avais demandé qui sera avec moi, parce que on savait que ce serait hard. Et voilà, quand tu m'as dit Kad, je dis d'accord, si Kad le fait, je le fais. Parce qu'au départ, j'avais quand même un peu la trouille. C'est des personnages, ça passe ou ça casse.
18: Il y a un petit souvenir là que Kad m'a raconté, et pas Benoît. À un moment donné, il a fait marche arrière en disant « Oh là là, je ne vais pas être crédible en chef d'orchestre. » Et Kad lui aurait répondu « Mais tu n'es pas chef d'orchestre, ça peut te faire. »
20: Oui, c'est tout à fait vrai.
18: Tu vas apprendre à diriger un orchestre. Et il le fait magistralement,
2: magistralement.
18: Que 120 musiciens, tenir la baguette comme il le fait... Ah, il faut.
20: Et c'était pas le bon mouvement.
18: Les bons mouvements.
20: J'avais appris un mouvement et ils n'ont
2: c'est
20: pas joué celui-là. Ouais. C'était terrifiant, ça m'a terrifié. Et j'ai dit, oh fuck. Et vraiment, hein, je vous assure, je me suis dit, oh merde. Et donc, l'orchestre, on l'avait pas 2000 ans. Hein.
2: Non, fallait aller vite.
20: Et là, je n'allais pas commencer à faire, excuse-moi Alexandre, mais c'est pas du tout ce qui avait été travaillé au demeurant.
18: Mais c'était formidable. Il est non seulement totalement crédible, oui. Mais c'est un maestro extraordinaire. On est dans les années 90. Mm-hmm. On lui

0: Là, je voulais vraiment que ça commence comme une comédie.
1: Exactement.
0: Et puis, bizarrement, les choses vont se refermer. Les portes d'abord, on ne va pas savoir pourquoi. Et on va se retrouver enfermé dans cet opéra comique, qui est le troisième personnage du film. Hein.
1: Ah oui, complètement.
0: Et dehors, c'est la neige. Paris sous la neige. Paris presque dans le silence ouaté
1: c'est
0: de la neige.
1: Dire.
0: Et à l'intérieur, c'est un volcan. Ça bouillonne, ça frissonne, ça se regarde, ça se combat, ça se conjugue, ça se retrouve jusqu'au moment où la vérité éclate. Et le sous-titre du film porte bien le nom qu'il faut. La vérité d'un homme, c'est ce qu'il cache.
2: Je suis un grand admirateur depuis si longtemps. Est-ce que je peux vous demander un autographe, s'il vous plaît ?
3: Non, je travaille là.
4: Pourquoi vous avez laissé entrer ce type-là ? Sortez !
2: Excusez-moi, j'avais promis une photo de vous à ma femme.
3: C'est ma loge ici, monsieur !
4: Brut ! Qu'est-ce que vous faites encore là ?
2: Il va falloir faire des efforts si vous voulez qu'on ait des amis.
4: Mais je n'ai pas l'intention de devenir votre ami. Je ne vous connais pas.
2: Pourtant, nous nous connaissons. Vous étiez pour moi le plus grand chef d'orchestre au monde. Et quand j'ai découvert l'autre face de votre personnage, je savais plus ce qu'il fallait faire.
1: Fausse note, notre film coup de cœur européen qui sort mercredi prochain, le 7 octobre. Nouveau film d'Alexandre Arcadi avec Kad Merad et Benoît Poulvorde qui est avec moi cette semaine. Alors, Benoît Poulvorde, votre personnage, il a l'habitude de tout maîtriser. Et là, forcément, il va perdre pied.
5: Oui, il faut du temps avant de perdre pied.
1: Oui.
5: Mais il est, parce que le personnage de Kad, il est retors. C'est-à-dire, je vois pas au début où il veut en venir.
1: Non.
5: Je comprends pas très bien ce qu'il veut. Et en fait, un maestro, c'est quand même, il est assez fin. Hein, mon personnage est assez content de lui. C'est la superbe d'un type qui dirige un orchestre. Alors, je ne pense pas que tous les chefs d'orchestre sont comme ça. J'ai eu le malheur de dire ça ce matin, mais j'ai pas envie de me mettre tous les chefs d'orchestre à dos. Mais il y a quelque chose, il y a un statut.
1: Vous en avez rencontré pour le
5: J'en ai rencontré. Et ils ne sont pas tous fins, mais quand même, je peux comprendre qu'à partir du moment où tu diriges tout un orchestre, tu as une certaine tendance à te la péter, quoi. Bref. Et donc.
1: Mais à un moment donné, il sent quand même qu'il va y avoir une vérité qui va éclater,
5: voilà.
1: Qu'il y a quand même des non-dits, des secrets enfouis.
5: Voilà, et c'est surtout le personnage de au début, on rigole, ça vous fait rigoler parce que tu te dis, ah, le mec balourd, il te colle au dos. Et après,
1: on a peur.
5: Voilà. Encore une fois, je ne sais pas où est la vérité. Je dis personnellement, je suis d'accord tellement avec la phrase qu'a dit Alexandre.
1: La vérité d'un homme, c'est ce qu'il cache. Elle n'est pas facile à faire, cette promo, Alexandre Arcadi, parce qu'effectivement, on veut garder ce mystère intact.
5: Mais...
1: Alors, au fond, c'est quoi ? C'est un film sur la culpabilité, le pardon, la vengeance ?
0: Sur la vérité. La mémoire et la filiation. Comment on réunit ces trois choses ? Parce qu'au fond, l'itinéraire de Kad Merad, quand il entre dans ce théâtre et qu'il se retrouve enfermé une nuit entière, il ne va dire que des mensonges pour le faire craquer. Et le personnage de Benoît, lui, dit sa vérité en permanence. Et lui, il est dans cette vérité qui vous transporte. Par moments, on est ému parce que c'est aussi une victime. On dit, mais c'est une victime. Et puis progressivement, les choses se transforment. Kad réussit à le pousser jusqu'au dernier retranchement quand il découvre un indice qui est absolument imparable. Et là, il craque et il se laisse aller à la vérité. Et d'une certaine manière, j'ai l'impression que le personnage de Benoît est soulagé de pouvoir dire enfin cette vérité.
5: C'est vrai. C'est marrant parce qu'en fait, on ne parle pas beaucoup de films quand on est, en tout cas dans le cas de du film quand on le tourne. C'était très, beaucoup dans l'urgence, c'était des conditions un petit peu difficiles. Donc, c'est assez sympathique d'entendre Alexandre parler du film parce qu'on a très peu de temps pendant ce film qui était quand même assez.
1: Mais justement, je me demandais comment est-ce que sur le tournage, Alexandre Arcadi vous a parlé du film, vous a parlé de vos rôles et vous
5: a fait
1: dirigé
5: des lectures,
1: tous les deux.
5: On a fait des lectures ensemble, il corrigeait tout le temps. Hein. Donc, aux lectures, quand même, on avait une idée de. Dans quelle direction il allait nous emmener. Et il faut savoir qu'Arcadie tourne très là. On a tourné tout le temps. Il faut imaginer qu'on l'a fait en 16 jours. Donc c'est vraiment un film fauché.
0: C'est tourné comme un thriller. Hein,
5: ah oui, c'est très bien fait. Il y a une très belle lumière de Gilles.
0: C'est tourné comme un thriller avec les moments de tension et les silences. Parce qu'on dit qu'on parle beaucoup, mais il y a aussi beaucoup de silence et beaucoup de musique. Et
1: beaucoup de regards aussi.
0: Il y a surtout cette petite musique de nuit de Mozart qui joue son rôle. Qui est un rôle très, très, très, très important. Donc, c'est un mélange de musique, d'affrontement avec le verbe, avec les sentiments, mais également des regards, des silences, des non-dits. Il y a un moment donné, parce que comme au cinéma, on ne fait pas toujours les choses

0: dans l'ordre. Ça se passe en plein hiver, alors qu'on a tourné au mois d'août dernier, il faisait 35 degrés.
1: Et avec des manteaux.
0: et il n'y avait pas vraiment de clim. Donc, il y avait une scène où, alors que dehors, la neige tombe en abondance, où il fait froid, il y avait sur le front de Benoît une petite goutte de sueur.
2: Oui. Exactement ce que j'ai maintenant.
0: j'ai adoré dans le film laisser cette goutte de sueur, parce que c'est le moment où il a basculé. Oui. Et là où il se sent mal, où tout d'un coup ça se révèle et tout ce passé remonte, ce passé qu'il avait légitimement oublié lui-même, effacé de sa mémoire presque.
2: Le déni.
0: Oui, le déni, oui, c'est le déni.
2: Déni, parce que ce que je trouve intéressant dans le personnage que j'interprète, dit.
3: D'ailleurs, c'est une question qu'on se pose.
2: Il y a des gens qui sont capables de vous regarder droit dans les yeux, l'histoire de France nous l'a montré, et on a l'impression, ils vous tiennent tête face caméra.
3: Ils sont convaincus.
2: Et ils vont vous dire, je n'ai jamais eu, jamais, enfin, je cite toujours, parce que ce type me fascine. Et à un moment, je pense qu'il faut rentrer dans un tel déni qu'à partir du moment où il le dit, c'est impossible de mettre en doute sa parole. Moi, personnellement, j'ai été bluffé par le culot d'un type, et je pense pas que ce soit de l'ordre de la malice ou du... Je pense qu'on arrive parfois à entrer dans un déni de la réalité qui te permet de... Soit, même pour les gens qui sont agressés, tu peux par exemple te remettre, te replier sur ton mensonge en disant « ça n'a jamais existé ». Donc, je pense que c'est ça qui était compliqué à faire.
0: Voilà. C'était compliqué, mais le Cadmeyrade avait cette stratégie du mensonge pour le pressuriser.
2: Ouais. Oui,
0: voilà, c'est exactement le mot. Et là, on sent quand ça monte, parce que, et au fond, les spectateurs, moi je suis en ce moment en train de faire le Tour de France où je perçois un petit peu les réactions.
1: Alors on précise le Tour de France de la promo, hein, vous n'êtes pas sur un vélo.
0: Oui, Tour de France de la promo.
1: On ne sait jamais, parce que si les gens prennent l'entretien maintenant...
0: Eh bien, les spectateurs ne réagissent pas toujours pareil en devinant. Ah, moi j'ai compris à ce moment-là. Ah non, moi c'est à ce moment-là. Il y a comme ça, comme
3: moi,
0: un jeu de piste.
3: Moi j'ai compris
0: ça. Un jeu de piste comme ça, parce qu'on se construit sur l'histoire, sur ce qui fait de nous ce que nous sommes aujourd'hui. Et pour avancer, si on ne tient pas compte de ce qui s'est passé hier, eh bien on trébuche souvent.
3: Et c'est un film aussi, c'est beau ce que vous dites, parce que justement j'ai le film en tête et c'est totalement ça. C'est un film aussi qui parle du pardon. Peut-on pardonner? Peut-on tout pardonner? Doit-on pardonner?
1: Alors moi je suis miséricordieux.
3: La notion de pardon,
1: je suis très croyant, donc moi j'ai tendance à pardonner. Je pense que la miséricorde est une des plus grandes vertus quand elle est possible.
3: Et les comptes se font là-haut.
1: Alors maintenant, je ne parle qu'en mon nom. Je pense que les gens manquent un peu de miséricorde pour beaucoup de choses. Alors je ne vais pas parler du film, mais en général dans la vie, j'ai une tendance à traîner vers la miséricorde, et qui d'ailleurs est nécessaire à un acteur, parce que si vous ne condamnez votre personnage, vous lui donnez aucune chance. Donc être acteur, pour moi en tout cas, hein, je parle pas au nom des autres, j'ai besoin d'avoir une forme d'empathie, quelle que soit la crapulerie de ce que j'incarne. J'ai besoin de ne pas le condamner avant de donner le résultat. C'est au public de choisir. On s'arrange avec sa conscience.
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3: C'est une nouvelle tradition dans l'émission. Je vais vous donner un titre de film et vous allez me dire le premier mot qui vous vient à l'esprit. Évidemment, ce sont des films dans lesquels vous jouez ou vous avez réalisé pour vous, Alexandre Arcadie. Benoît Poulvord, c'est arrivé près de chez vous?
1: Oui. Maman.
3: Ok, mais encore. Mais
1: vous m'avez dit en un mot.
3: Oui, en un mot, c'est vrai, mais un mot et après on explique.
1: C'est arrivé près de chez vous, j'ai dit ma maman, c'est la première fois que j'ai joué ma maman. Je suis né dans le cinéma avec C'est arrivé, c'est ma naissance. Et donc je dis ma maman parce que c'est
3: plus derrière. Ok, d'accord.
1: Et toute ma famille, j'ai mis toute ma famille dedans, je tue à peu près toute ma famille. Et ben voilà.
5: Les saillots, un veilleur de nuit noire. Ça, si c'est pas un coup dans le dos, c'est dégoûtant. Juste pour qu'on ne le voit pas. Tu te rencontres, Amy, jusqu'où ils vont? Mais ils se permettent tout, hein. Pauvre gosse. Un enfant du soleil, tu te rends compte?
1: Non.
5: Ce gosse a été élevé sous les baobas, si ça tombe. Et maintenant, il est ici sur les chantiers. Quelle horreur. Ça me dégoûte. Ils se croient tout permis, ces gens. Hein.
3: Franchement, j'adore ce film.
1: C'est vieux, hein.
3: Ouais, c'est vrai, ouais, mais bon, franchement, je trouve qu'il vieillit pas. Et qu'il fait toujours autant rire. Alexandre, l'union sacrée.
0: Le premier mot, c'est Goldenberg, le restaurant de chez Goldenberg. C'est cet attentat au restaurant Goldenberg qui m'a poussé à faire ce film.
3: Benoît, les randonneurs. C'est pas un mot, ça.
2: Non, je veux dire randonneur. Je déteste la montagne, donc j'ai angoisse. Donc, je n'ai jamais compris pourquoi il m'avait pris pour faire ce guide. Il m'a dit parce que tu t'énerves assez vite et tu rougis. Alors j'ai dû aller dans la montagne, ça a été une véritable épreuve pour moi de me promener dans la montagne.
3: Épreuve,
2: je suis très angoissé. Pardon.
3: Épreuve, comme mot.
2: Oui, bah, excusez-moi de ne pas avoir trouvé épreuve. On a qu'à l'enregistrer, je le refais. Épreuve.
6: Attaquez bien le sol avec votre talon. Vous déroulez le pied et vous poussez avec la pointe.
2: Horrible.
6: On marche, quoi.
2: Bah, bon, je... C'est le premier film.
6: Et si vous voulez augmenter votre vitesse, eh ben, vous n'avez qu'à allonger le pas.
2: Ah bah, excusez-moi, c'est important, tout le monde.
7: Et souriez, ça ne peut pas durer.
8: Non, pour moi, l'aventure, ça a commencé quand on s'est paumé.
3: Alexandre, le coup de Sirocco.
0: C'est une promesse faite à ma mère en 61, quand on a quitté l'Algérie. La ville s'éloignait sur le bateau, elle s'est mise à pleurer en disant « j'ai oublié les photos dans le buffet de la cuisine ». Et je m'entends lui dire du haut de mes 13 ans « c'est pas grave maman, je te les ramènerai ». Et au fond, c'est cette promesse que j'ai respectée en tournant quelques années plus tard le coup de Sirocco pour lui rendre ses photos.
2: Et d'ailleurs, il y avait une séquence dans le film... Oui, il insiste, on est dans mon bureau dans le film, et il insiste absolument, alors que c'était pas très naturel dans les gestes, pour que j'aille ouvrir une petite boîte que je devais prendre pour aller chercher les clés. Et c'était assez, pour finir, je pense qu'on n'a pas la clé, elle est plus simplement posée. Et alors il me dit, je comprenais pas pourquoi il insistait autant pour qu'on utilise cette petite boîte. Parce qu'en fait, dans la petite boîte, il y avait une toute petite photo, et c'était sa maman. Oh.
0: Mais... pour te dire la vérité, je ne le savais pas. Et ça a été...
2: Alors, tu vas pas me dire que c'est tombé comme ça dans la nuit.
0: Je ne savais pas qu'elle était... Le matin, en venant sur le tournage, je savais que cet accessoire ne serait pas là. Donc, j'ai amené un accessoire de chez moi. C'est une boîte,
2: tu ne savais pas qu'il y avait la photo
0: de... Je ne savais pas. Et quand tu as retourné, la photo est apparue, je savais qu'elle était avec nous. Et c'est pour ça que je te l'ai dit.
2: Ah, voilà.
3: C'est une belle anecdote.
2: C'est une jolie anecdote.
3: Benoît Le Grand Bain.
2: Le grand bain, qu'est-ce que je dirais ? Tire au flanc. Dans le grand bain, j'essayais tout le temps de foutre le camp. C'est-à-dire que c'était un tournage assez difficile parce qu'on était dans de la flotte tout le temps. Et j'essayais toujours, comme on était nombreux dans le plan.
3: Dans la piscine,
2: choral,
3: pas sous la pluie.
2: J'essayais toujours, quand on faisait la mise en place, de ne pas être dans le plan en calculant, de me dire... on va pas sortir à 6 de la flotte, donc à mon avis j'ai fini, hein, parce qu'on tournait que de nuit dans les trucs de flotte. Donc, et chaque fois, Gilles Lelouch me disait « raté ». J'ai dit « mais là, parce que si je restais dans l'eau, il y a plein de fois où ben je peux me dire « je peux foutre le camp, quoi ». Non, j'ai jamais réussi. Il a compris une fois, et la deuxième fois, il m'a tout le temps gardé sous le coude. Et c'est l'affiche la plus traître, la plus menteuse du monde. Si vous regardez bien, je suis bien planqué derrière, parce que tout le monde a des gros bides. Et regardez bien l'affiche du grand bain. Je te jure, j'ai réussi à me cacher de manière à ce qu'on voit jamais mon gros bide. Regardez bien l'affiche.
3: Pas mal. Alexandre Arcadie, les 5 doigts de la main.
0: C'est facile. Je suis issu d'une fratrie de 5 garçons et j'avais envie de raconter l'histoire de cette fratrie. Alors romancée, bien sûr, mais avec une maman tellement exceptionnelle, Françoise Fabian.
3: Benoît Poulvord, un ours dans le Jura.
2: Je dirais le Jura.
3: Vous auriez pu dire Franck Dubos parce que vous avez déjà retourné un film avec lui.
2: Avec mon Francky. Ben non, vous me demandez c'est le mot qui vient tout de suite à l'esprit.
3: C'est vrai.
2: Je dis Jura parce qu'on était dans un... C'est la montagne, putain. Ah oui, j'étais encore dans la montagne.
3: Elle vous poursuit finalement la montagne.
2: Elle me poursuit, c'est comme
3: le sport. Vous allez prendre goût.
2: Je sais pas le nombre de fois qu'on m'a donné des films où on me fait faire du sport. Je n'aime pas ça. Donc, la montagne, c'était pour moi très dur. La montagne.
3: J'ai un dernier titre.
2: Alors, je n'ai rien contre les gens qui vivent à la montagne.
3: Non, c'est même bon pour la santé, vous savez.
2: Oui, bon, ça, je m'en fous. Je suis rentré dans votre ascenseur tout à l'heure, j'ai demandé si je pouvais fumer. Non. Si je pouvais boire un verre. Non. Alors, la santé, vous savez, tout le monde se revendique de la santé. Je ne suis pas médecin, je ne suis pas patient. Vivre, c'est mauvais pour la santé.
3: Bon, allez, dernier titre de film, et là, je vous pose la question à tous les deux. Fausse note.
0: Alors, vas-y, je te laisse.
3: Un mot.
2: Énergie.
3: Ok.
0: Et le froid et la neige.
3: Ok, allez,
2: alors
3: je prends.
2: L'énergie, pourquoi ? Pour l'énergie de...
3: D'Alexandre ?
2: Pourtant, Dieu sait, je me dis, putain, il est beaucoup plus âgé que moi. Hein. Ouais, vous me donnez 40, 42. Mais Alexandre, je me suis dit, il ne tiendra jamais. C'est pas possible, parce qu'il s'impose un propre rythme à lui tout seul. Alors que c'est moi qui soufflais comme un gros cochon. Je transpirais, je dis, mais c'est pas possible. Je misais beaucoup sur sa chute. Tu vois, je
3: en cours de tournage.
2: Normalement, on va finir assez tôt, parce qu'à mon avis, il va s'effondrer. Mais il s'effondrait jamais, le salopard.
3: Bon, c'était une belle expérience, Benoît Poelvoorde.
2: Toutes les expériences sont bonnes à faire. Mmh, et belle, et celle-là est une très belle expérience. Même si je taquine Alex.
3: Rappelle donc la date de sortie de Fausse Note, c'est mercredi prochain, le 7 octobre. Alexandre Arcadie, merci beaucoup d'être
0: merci
3: venu présenter
0: toi.
3: Ce film. Merci Benoît Poelvoorde.
2: Merci beaucoup.
9: 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Et tout de suite, eh ben on part en balade avec William Lémergie. Bonne fin de nuit à l'écoute d'Europe 1.
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0: Madame, monsieur, bonjour, bienvenue à Balade en France. Nous allons vous présenter, comme chaque samedi à cette heure-ci, quelques sites remarquables qui méritent votre visite. Alors on fera ça en compagnie de Vanessa Za, journaliste spécialisée dans le tourisme européen, et puis Sarah Daraghi, spécialisée également, bien sûr, mais dans le domaine culturel, s'il vous plaît. Et aujourd'hui, émission spéciale consacrée à la région de Lens et en particulier à l'ancien bassin minier pour parler de patrimoine et de terri. J'ai bien dit Terry. Et pour cela, nous allons vous présenter cette émission depuis la fabrique théâtrale de Los en Goëlle dans le Pas-de-Calais. Bonjour Vanessa.
1: Bonjour William, bonjour à tous.
0: On va commencer par vous.
1: Alors j'ai noté quand même quelque chose d'intéressant, c'est que vous avez dit Terry.
0: J'ai dit quelque chose d'intéressant.
1: Oui, Terry.
0: Pour une fois.
1: Bonne prononciation, parce qu'on ne dit pas en effet des terrils, mais des terrils.
0: Moi j'aurais dit terril, c'est vous qui m'avez expliqué.
1: Oui, mais moi je ne le savais pas avant de venir ici. Hein. Le L en fait ne se prononce pas comme on ne dit pas un fusil, mais un fusil. Et vous allez le voir tout ça, cet univers des terrils grâce à l'Union Européenne. Ce sont des terrils vivants que nous allons vous présenter.
0: Oui, parce qu'il y a plein d'activités dedans et autour.
1: Je vais tout vous expliquer.
0: Oui, ensuite, pour le site du savoir-faire, direction Carvin, c'est à une douzaine de kilomètres de Lens. Et là, vous participerez, si vous venez, à ce que l'on appelle un beer tour. En français, un bière tour.
1: Exactement, c'est une balade sur la thématique de la bière, très présente dans le nord de la France. Ça va vous permettre de découvrir toute l'histoire de ce breuvage, mais aussi de vous entraîner et bien à faire votre propre bière, ça vous dit ?
0: Si, ouais, ça me plaît, ça.
1: Ça vous plaît, on était sûr.
0: Je suis venu avec ma caisse. Comme d'habitude, Sarah Daraghi vous proposera, elle, une balade sémantique, d'abord autour d'une expression française que nous connaissons bien, Sarah.
2: Oui, et je ne sais même pas pourquoi on la connaît si bien, parce que ça ne nous concerne pas.
0: Ni vous, ni moi.
2: Ni vous, ni moi, ni Vanessa,
1: oui,
2: d'ailleurs. C'est avoir la bosse des maths.
0: Cette expression ne date pas d'hier, vraiment.
2: Ah non, ça ne date pas d'hier. Vous allez le voir, son origine, d'ailleurs, est très surprenante, parce que cette bosse se situe, paraît-il, quelque part dans le cerveau. En
0: elle
2: tout
0: existerait.
2: Cas, elle existerait, oui. Et c'est ce que prétendait un médecin au 19e siècle.
0: Voilà. Ensuite, nous reviendrons dans le bassin minier, puisque c'est là que nous sommes aujourd'hui, Vanessa.
1: Et qu'il ne faut pas oublier, surtout, ce sont ces terres du Nord, ce Pas-de-Calais qui ont, entre guillemets, accueilli malheureusement une grande partie de la guerre de 14-18. Et à Arras, on vous propose de revivre une célèbre bataille qui a eu lieu en 1917, mais sous forme de jeu d'aventure, ce qu'on appelle, vous savez, un escape game.
0: Ah non, je ne savais pas. Moi, j'appelle ça un jeu d'aventure.
1: Oui.
0: Et puis nous terminons avec une expo dans un lieu qui est devenu célèbre dans la région, c'est le musée du Louvre-Lens, unique. Je dis bien unique décentralisation du musée parisien, Sarah.
2: Oui, William, mais c'est la directrice du musée qui nous présentera une exposition tout à fait inattendue sur l'art du bonheur. C'est pas génial. L'art du bonheur intitulé Trop mignon. Et je vous dirai de quoi il s'agit.
0: Voilà, ça c'était un sommaire. Voici le détail.
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0: Pour cette balade du patrimoine, revenons à l'expression que nous avons employée tout à l'heure, à savoir que ces lieux sont des terris vivants. Tout d'abord, Vanessa, pourquoi prononce-t-on terri et non terril ? Vous l'avez dit, mais on précise, nous.
1: Alors, au moment en fait, d'un coup de grisou au début du XXe siècle, les journalistes, encore eux, ont écrit des articles en ajoutant un L au nom Terry. Et il faut savoir qu'à l'origine, on écrivait Terry sans le L, comme on le retrouve dans les premières versions d'ailleurs de Germinal, d'Émile Zola. Et donc, la bonne prononciation, c'est Terry. Et on dit vivant, parce que justement, ils ont été réhabilités en lieu de vie et de culture. Et c'est ce qu'on va vous proposer de visiter aujourd'hui.
0: Eh bien, pour en savoir plus, nous sommes avec Nicolas Pérez, qui est guide volontaire du CPIE, ça veut dire Centre Permanent d'Initiative pour l'Environnement, pour la chaîne des terris. Guide volontaire, ça veut dire qu'il y en a qui ne sont pas volontaires, et on les oblige à être guide.
4: Absolument, ça marche à la trique chez nous.
0: Voilà. Guide volontaire, c'est rigolo, je n'avais jamais entendu ça.
4: En fait, si vous voulez, l'association organise chaque année une formation gratuite à destination des habitants. Qui sont passionnés par le bassin minier.
0: C'est votre cas.
4: Et c'est mon cas. Et moi, j'ai bénéficié de la formation en 2021. Et on nous apprend des techniques de communication, des notions sur le patrimoine, sur la faune, sur la flore qu'il y a sur les terris.
0: D'accord.
4: Dans le but de créer des visites guidées sur le territoire.
0: Alors, d'abord, Nicolas, expliquez-nous où nous sommes là, dans cette immense pièce. À quoi servait ce bâtiment, d'abord ?
4: Alors ici, on est dans un lieu qui est très émouvant, puisqu'on est dans l'ancienne salle des douches de la fosse 11, ici à Los en Goëlle, communément appelée la salle des pendus.
0: Alors, pourquoi dépendu ?
4: Alors dépendu parce que c'était ici que les mineurs venaient avant de prendre leur poste de travail et accrochaient leurs vêtements sur un crochet.
0: Ah d'accord. Et c'était leurs vêtements professionnels à ce moment-là.
4: C'est ça. Et les vêtements professionnels qu'ils appelaient les locaux de fosse.
0: Alors pourquoi on appelait ça la salle des douches ? Parce qu'en fait les douches elles étaient ici ou pas ?
4: C'est ça. En fait la grande pièce où vous êtes ici c'était le vestiaire.
0: Ah voilà, vestiaire.
4: Faut s'imaginer, vous aviez des bancs au milieu et vous aviez des douches d'un côté pour les ouvriers et de l'autre côté pour les agents de maîtrise.
0: Alors pour ceux qui n'ont jamais vu de film qui rapporte à la scène que vous venez de décrire, il y avait un crochet, le mineur arrivait, enlevait ses vêtements, il les mettait sur le crochet et il tirait sur une chaîne,
4: c'est ça,
0: le vêtement montait au plafond, exactement. Et il y en avait des centaines ici dans cette pièce.
4: Des centaines, oui, ici on avait environ entre 200 et 300, et après le mineur allait à son poste de travail, donc à la cage, descendait ici à plus de 800 mètres profondeur, à la fois 11 ans.
0: Et il remontait au bout de combien de temps ? Est-ce qu'il y avait des durées maximum ?
4: Alors les postes de travail, sur la fin des houillères, c'était environ 8 heures. 8 heures au fond.
0: 8 heures en bas ?
4: 8 heures au fond.
0: À respirer la poussière de charbon.
4: Absolument. Et donc c'était un lieu qui était très important aussi pour eux à la remontée, parce que c'était vraiment le lieu où ils pouvaient se détendre, profiter,
0: ici, oui, ouais, bien sûr.
4: Et vivre aussi des moments de camaraderie, parce que c'était un lieu très vivant, avec des éclats de rire, des éclats de joie, on se racontait des histoires de famille entre ouvriers.
0: Il faut savoir que sur l'ensemble du site, ils étaient combien ces mineurs ?
4: Alors ici, on était sur ce qu'on appelait une fosse de concentration, donc la production de plusieurs fosses remontait ici. Donc en tout, il y avait environ 5000 mineurs qui dépendaient de ce siège.
0: 5000 mineurs qui habitaient tous dans la région.
4: Dans le secteur, dans les cités minières que vous avez juste à côté.
0: Autour. Oui. Vanessa ?
1: Alors, il y a dans ces lieux, désormais, des activités de loisirs, de culture, mais vous redonnez aussi, et surtout, en fait, vie quand même à la nature, on peut en profiter.
4: Absolument. Bah, par exemple, ici, sur les terriers jumeaux de Los Angeles, qui sont attenants à cette fosse, on a répertorié 300 espèces animales et végétales. Donc, on a du mal à y croire, hein, parce qu'au départ, c'était des décharges de la mine, et ces décharges deviennent des îlots de biodiversité. Donc, nous, à l'association, on fait beaucoup de sorties naturalistes pour montrer la richesse écologique du territoire.
0: Sorties de jour comme de nuit ?
4: De jour comme de nuit. Donc là, je fais un petit coucou à une amie, Hélène de Carnin, qui est animatrice à l'association et qui propose des sorties au crépuscule. Ici à Los Angeles, mais également à Wani.
1: On pourrait écouter les chauves-souris avec une bat box, ça. Hein, c'est ça ? Vous pouvez nous expliquer ce que c'est ?
4: On fait des balades nocturnes, donc c'est déjà un autre environnement, puisqu'on est avec la lampe torche, donc on est dans une autre atmosphère, et on découvre, en effet, toute la faune nocturne, donc les papillons de nuit, les chauves-souris. Il faut savoir que nous aussi à l'association on bénéficie du fonds vert de l'Union Européenne.
0: Ah ben justement, voilà. J'allais vous en parler de ça, c'est grâce à l'Union Européenne que ces sites ont été réhabilités, non ?
4: En grande partie, au départ c'était vraiment une mobilisation locale, mais aujourd'hui l'Union Européenne nous accompagne dans des projets structurants, et notamment un projet Destination Terry qui permet de faire de grands événements comme la funambule lors des Journées du Patrimoine.
0: Il y a aussi des terrains de jeu, ça vous a plu ?
2: Non, mais moi j'ai fait. Moi, je suis très très sportive, donc ça me parle.
0: Et puis vous êtes très très jeune aussi.
2: Et puis surtout gauler. Non mais c'est vrai. C'est vrai qu'il y a des terrains de jeu qui ont été créés pour des sportifs. Mmh. De quoi s'agit-il ? Et est-ce qu'il faut y aller en ski, à vélo ?
4: Alors, moi, je suis moins sportif que vous. Hein. J'ai pas votre physique. Il faudrait que je m'y mette un petit peu plus. Mais en effet, je ne sais pas si dans la voiture européenne vous avez prévu des skis, mais on a une piste de ski qui a été aménagée. Alors, il y a quelques années déjà, la piste de ski de Loisy-Nord sur un terri à Neuilly-les-Mines. Il y a ensuite aussi, grâce au projet européen Destination Terry, une volonté de créer de la mobilité douce, donc avec des ravels, des voies vertes en vélo, qui sont sur les anciens cavaliers miniers, les voies de chemin de fer. Et on a aussi des activités sportives, comme par exemple le trail des pyramides noires, qui se déroule quasiment dans tout le bassin minier, avec en effet des pratiques sportives qui sont assez impressionnantes à regarder.
2: Avec un guide qui s'appelle Gilles, qui est très sportif, lui.
4: Gilles Briand, tout à fait.
1: On est amoureux de Gilles. On a senti.
2: Alors, je sais pas, mais en tout cas, il s'est passé quelque chose.
1: Alors, ça, c'était pour la partie.
0: Ça, c'est autre chose, c'est votre histoire personnelle.
1: La partie personnelle, intime.
0: Bien sûr, Vanessa.
1: Alors, on était justement dans une partie plus nature, mais il y a aussi une partie culture, hein, qui est très importante, justement, dans cette réhabilitation des terris. Qu'est-ce qu'on peut y voir ? Des résidences d'artistes, des œuvres, des musées ?
4: Absolument. Grâce au projet européen Destination Terry, on a pu avoir cet événement assez incroyable, hein, lors des Journées du Patrimoine, avec cette funambule qui a relié les deux terris jumeaux de l'ensemble.
0: Ah oui, j'ai vu ça, j'ai vu la photo. Mais alors, ce que j'ai vu, c'est qu'elle faisait ça sur 400 mètres.
4: Sur 400 mètres et à une centaine de mètres de hauteur.
0: Incroyable. Donc, cette jeune femme est très jeune et très douée.
4: C'est ça, impressionnant.
2: Reconnaissance internationale, le Washington Post en a parlé.
0: Ah oui, de cette jeune femme. Ah bon ?
1: À vous, Sarah.
0: On prononce bien les noms là parce que Los en Goël ou je dis ça que c'est pas très.
4: Non, vous prononcez bien comme pour Terry. Félicitations, William. J'ai rien à dire.
0: Mais sinon comment sinon Vanessa par exemple si j'avais l'accent du coin j'aurais dû dire comment.
4: Faut bien bien accentuer le A. Vanessa. Sandra, voyez.
0: Sandra.
4: Ça s'entend. On mâche beaucoup de mots mais le A on l'entend bien chez
0: nous. Voilà. Bon, vous voyez, il faudra venir nous voir, donc, madame, monsieur qui écoutez cette émission, vous comprendrez pourquoi nous sommes déplacés à Los en Goël, parce qu'ici a été créé tout un écosystème, si vous voulez, issu de l'exploitation de ces mines de charbon des siècles précédents. C'est des lieux qu'on n'a pas voulu abandonner, on leur a donné une nouvelle vie, tout ça grâce, Olivier l'a dit, à l'Union Européenne. Voilà, merci beaucoup, il s'appelle pas Olivier, il s'appelle Nicolas. Merci beaucoup, Nicolas Perret. Bonne fin de journée à vous.
4: Merci.
0: Au revoir.
4: Au revoir.
0: Quelques informations complémentaires, s'il vous plaît. Bonsoir.
1: Alors, elle vous incite à aller sur le site de www.destinationterry, alors terril avec un S, .eu, et puis bien sûr sur europe1.fr. Hein.
0: D'accord. Vous avez eu un petit coup de cœur quand même pour un site culturel.
1: Oui, j'ai envie de le partager avec vous. C'est le site 99 bis à Wany. C'est à 20 minutes de Lens. C'est un site minier qui est important puisque sa fermeture en 1990 a vraiment marqué la fin de l'exploitation du charbon dans la région. Mais depuis, il a été reconverti en métaphone. Alors, ne me regardez pas bizarrement.
0: Si,
1: mais j'ai bien compris. Alors, c'est à la fois une salle de spectacle et en fait un instrument de musique géant. C'est-à-dire que les façades avec une peau de verre, de bois et de corten, eh ben elles jouent et elles sont équipées d'instruments aussi. Il y a des haut-parleurs qui diffusent le son dans le parc. Ça vous tente, non ?
0: Ben oui. Qu'est-ce que ça veut dire, Nicolas ? 99 bis, c'est quoi ça ?
4: 99 bis, c'était les numéros des puits. Il y avait le puits 9 et le puits 9 bis.
0: D'accord.
4: Simplement, en fait, c'est dans l'ordre chronologique d'ouverture. La fosse 1, par exemple, était la plus ancienne, et plus on avance dans les chiffres, plus c'est des fosses plus récentes.
0: Oui, il n'y avait pas des noms charmants, rigolos, gentils, non, c'était le numéro.
4: Si, il y avait par exemple la fosse La Renaissance, parce qu'on espérait qu'on retrouve du charbon. Et il y avait aussi la fosse de l'archevêque à Niche, près de chez moi. Je suis un peu chauvin, parce qu'elle avait été bénie par un archevêque lors de l'ouverture.
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0: Vous êtes toujours dans Balade en France sur Europe 1, émission que nous vous présentons exceptionnellement depuis Los en Goël. Nous y sommes, dans le Pas-de-Calais. Et quand on parle du nord de la France, on parle assez régulièrement de la bière. On n'a pas tort, c'est une boisson à boire avec modération, évidemment. Et qui dit bière dit brasserie. Et Vanessa, du coup, vous avez déniché pour nos auditeurs une sorte de parcours, ça s'appelle comme ça, sur le thème de la bière, qu'on appelle ici en bon français le beer tour.
1: Le beer tour, exactement, bon français. J'adore votre accent. Alors en effet, c'est une grande balade sur le thème de la bière. C'est un tour des différentes brasseries qui est organisé. Parce que ici, vous l'avez dit, on ne plaisante pas avec ça. C'est pas un cliché, c'est vraiment un savoir-faire majeur, William.
0: Et pour en parler, nous sommes avec Olivier Marais, qui est le brasseur et le co-gérant de la brasserie de Mai. C'est joli comme nom. C'est à Carvin et qui participe à ce beer tour. Carvin, c'est pas très loin de Lens, je vous le rappelle. Bonjour Olivier.
6: Bonjour.
0: Alors,
6: bonjour.
0: Un peu d'histoire sur votre brasserie qui est récente, elle date de quand ?
6: Eh bien, l'ouverture de la brasserie de Mai date de 2018. On a ouvert à Carvin, c'est une histoire d'amour, puisque c'est une brasserie que j'ai fondée avec ma femme. Et je vois que le nom de la brasserie de Mai vous interrogez.
0: Oui, non, c'est joli comme...
6: C'est joli, voilà. Et c'est un nom qu'on a choisi pour faire référence à notre rencontre, et puis... Voilà.
0: Mais vous étiez brasseur avant ou non ?
6: On n'était pas brasseur, Julien et moi, avant. C'est un métier, ça va peut-être vous faire sourire, mais c'est un métier qui n'est pas très éloigné. On travaillait dans le social. Voyez. On travaillait. On aidait les gens beaucoup. Et,
0: d'accord.
6: Et finalement, la bière, c'est un petit peu ça aussi. Moi, j'aime bien citer Ronnie Cooter, autre figure de la région, qui disait que la bière, c'est de l'amitié liquide. Voilà. Donc, c'est ce qu'on essaie de faire.
0: Et je connais des gens qui sont très, très amis les uns avec les autres. Beer tour, alors on le fait comment le beer tour ? On le fait à pied, on le fait en vélo, on le fait en voiture ?
6: Alors, il est conseillé de ne pas conduire, évidemment, quand on fait le...
0: Ah, je ne vous le fais pas dire, ça.
6: Hein. Le beer tour. Et donc, c'est l'Office de tourisme de Lens qui organise ces beer tours. Et on le fait donc en bus. Et donc, c'est tout un parcours à travers plusieurs brasseries de la région.
0: Plusieurs, c'est combien, plusieurs?
6: En général, c'est deux, trois brasseries sur la
0: journée. Non, mais le but du jour, c'est pas de boire jusqu'à plus soif. C'est de visiter, de rencontrer des gens, je suppose.
6: Le but, ce n'est pas du tout de boire, puisqu'on essaie même, nous, tout le mouvement de la brasserie artisanale, et c'est précisément de faire boire autrement, c'est-à-dire de faire boire moins mais mieux. C'est vraiment l'idée. Et le beer tour, c'est un petit peu ça. Ce qui est intéressant, c'est de voir ce qu'il y a derrière.
0: Comment on la fabrique,
6: quelle est l'histoire, quel est le patrimoine.
1: Voilà. L'histoire, justement. On peut la dater un petit peu, l'invention de la bière.
6: On trouve toujours de nouvelles dates quand on s'intéresse à ça, mais ce qu'on est sûr, c'est qu'il y avait des boissons fermentées à base d'orge, donc un genre d'ancêtre de la bière, 5000 ans avant Jésus-Christ, déjà. Après, la bière moderne apparaît plus au niveau du Moyen-Âge, quand on a commencé à utiliser le houblon, et puis après avec Pasteur, avec la découverte de l'importance
0: de la levure. Dire là-bas, alors Sarah, elle a pris des notes. Parce que,
2: moi aussi, je veux me lancer. Je me dis, c'est quoi les premières étapes de la fabrication? Comment on fabrique une bière?
6: Alors, faire de la bière, en réalité, c'est assez simple. Faire une bonne bière, c'est plus compliqué. Mais la bière, finalement, c'est un produit assez simple, et c'est pour ça que c'est un produit populaire. Il y a quatre ingrédients dans la bière. C'est de l'eau, d'abord, beaucoup d'eau. C'est des céréales sous forme de malt. C'est du houblon.
1: C'est bon pour la santé, en fait.
6: Et de la levure. Oui, si finalement, oui. Alors, il n'y aurait pas l'alcool, parce que...
2: Ça reste une boisson alcoolisée, on se dit, c'est bon pour la santé.
6: Et donc, la première étape, finalement, de la fabrication de la bière, eh bien, c'est tout simplement de mélanger les céréales sous forme de malt et l'eau. Et on en fait un jus de céréales, un jus sucré.
0: Oui, mais quelle est la différence entre la brune, la rousse, la blonde ou la blanche?
6: Précisément, ça va être le choix des céréales, des maltes précisément qu'on va utiliser. En fait, un malt, pour bien comprendre rapidement, un malt, c'est une céréale qu'on a fait germer puis qu'on a fait sécher à différentes températures. Mmh. Et donc, on comprend bien que plus on va le faire chauffer, le grain, plus il va se colorer. Et donc, plus on utilisera un grain coloré, plus la bière sera brune, etc.
0: Voilà.
1: On peut dire qu'il existe des crus, c'est une question peut-être très bête, mais des crus comme dans le monde du vin ou pas?
6: Pas réellement, non, on ne va pas parler de crus en brasserie, on va parler souvent de style, avec des noms qui vont plaire à William, puisque c'est souvent des noms anglo-saxons, les IPA, ce genre de choses.
0: Mais il n'y a aucune raison, elle appartient à personne, l'invention de la bière, c'est pas plus anglais qu'allemand ou français.
6: Tout à fait, après il y a un peu des écoles, c'est vrai, des écoles anglaises, des écoles allemandes, des écoles belges. Nous, ici dans la région, on va être plutôt du côté des...
1: Donc des tendances, oui, tout à fait.
2: Si je viens chez vous, admettons, je viens chez vous, je m'inscris à l'atelier brassage, qu'est-ce qui se passe? Je repars avec ma bière?
6: Exactement.
2: Ou avec la vôtre?
6: Alors, avec la vôtre, mais pas tout de suite, c'est ça la subtilité. C'est que pour faire une bière, il faut à peu près 5 semaines. Ça, on ne peut pas réduire ça. Et donc, si vous venez faire un atelier de brassage à la brasserie de Mai, eh bien, on passe la journée ensemble, avec un petit groupe de 5-6 personnes. On va faire une visite de la brasserie, on va découvrir les ingrédients, mais surtout, vous allez créer votre recette que vous allez brasser. Ah. Et on passera toute la journée à brasser, et vous reviendrez quelques semaines après, mettre ça en bouteille, et là, vous repartirez avec.
2: Ah, c'est génial.
0: Voilà, Sarah. Et il y a beaucoup de jeunes gens, grands, bruns, avec des yeux doux.
1: C'est le style de Sarah.
6: Alors, on peut vous mettre dans le bon groupe.
1: On déguste quand même. Il y a quand même une partie dégustation à un moment ou à un autre.
6: Évidemment,
1: donc, s'il vous plaît.
6: Évidemment qu'on déguste, avec modération encore une fois. Mais l'idée, oui, c'est vraiment aussi, lors de ces ateliers, de ponctuer la journée avec des petites dégustations de différentes bières de la brasserie pour en découvrir.
0: Olivier, une dernière question. Quelles sont les autres brasseries emblématiques qu'on découvre au cours du tour de la bière?
6: Alors, au niveau du beer tour, vous pourrez par exemple visiter la brasserie Castelin. Enfin, il y en a beaucoup. Il faut savoir qu'il y a énormément de brasseries.
0: Il y a des grands noms de la bière que je ne connais pas. Peut-être en dehors du vôtre, bien sûr.
6: En réalité, et je ne dirais pas ça pour... mais un petit peu quand même, dans la région, on est plus d'une centaine de brasseries et je ne connais pas une brasserie qui ne mérite pas qu'on la visite.
0: D'accord. Vanessa, quelques...
1: Justement, en fait, vous parliez de la brasserie Castelin, qui est vraiment à visiter. Elle est à Bénifontaine. Elle fête ses 100 ans, cette brasserie.
0: Ah bon?
1: Et c'est la brasserie qui a créé cette fameuse bière Ch'ti. Et le musée, il est incroyable parce que finalement, on revit aussi toute l'histoire de cette famille. C'était des limonadiers, de mémoire, je ne me trompe pas. Et on apprend plein de choses. D'ailleurs, on livrait la bière à l'époque, comme le pain. quotidiennement aux gens. Avec... Voilà, donc c'est une belle épopée à découvrir.
0: Oui, mais on est dans le Nord. On est dans le Nord. On vous livre le pain,
1: exactement,
0: le journal et la bière.
1: Et la bière, voilà, un usage quotidien.
0: C'est comme ça qu'on reconnaît qu'on est dans le Nord.
2: Oui. Donc, en revanche, le lait, vous allez le chercher vous-même. Hein.
0: Oui. Et puis si vous êtes en Provence, vous avez la gousse d'ail. Mais c'est autre chose. Bon, merci beaucoup Olivier, je vous souhaite
6: merci
0: une bonne fin. Au revoir, à bientôt.
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0: Voici maintenant une balade sémantique autour d'une expression populaire dont on se demande d'où elle vient. L'expression, c'est avoir la bosse des maths ou pas l'avoir, hein, Sarah.
2: Oui, bah, c'est une expression dont nous avons tous été à peu près qualifiés. On l'a ou on ne l'a pas. Moi, je ne l'ai pas, ma copine Vanessa non plus. Bienvenue au club.
1: Je
2: vous mets à part, William, car je sais que vous aimez les maths. Mmh. Mais vous n'y comprenez rien.
0: Rien. Ça fait pas mal d'années que ça dure. À l'origine, cette expression, quoi, elle est quand même assez curieuse.
2: Ah oui, au départ, tout vient en fait d'une pseudo-science au 19e siècle qu'on appelle la phrénologie. Elle a été inventée par un médecin allemand qui s'appelait Franz Josef Gall.
0: Alors c'est quoi le concept de phrénologie? Ça s'écrit P-H-R-E. Hein.
2: Exactement. En fait, lui, il pense que tout se passe par dans notre crâne. Franz Josef considère que chaque faculté intellectuelle, la mémoire par exemple, mais aussi le goût pour les mathématiques ou le commerce, correspondent à une zone précise du cerveau. Et évidemment, si cette zone est très développée, elle forme forcément une petite bosse très visible sur le crâne.
0: Vanessa.
1: Elle se trouvait où, la bosse, alors?
2: Ah bah là, vous avez un trou.
1: Moi aussi. Un cratère.
2: Vous voyez. Au-dessus des sourcils, Franz Josef appelait ça l'organe des nombres. La bosse était située en fait au-dessus et à l'extérieur de la cavité des yeux, et du coup, bah, elle était très visible, elle n'était pas cachée par des cheveux, et donc ça se traduisait par un petit renflement tout le long du front.
0: Et cette théorie, elle a été prise au sérieux ?
2: Oui, rapidement, quoi, vite fait. Disons que assez vite, on s'est dit non, c'est n'importe quoi. C'était très à la mode au 19e siècle. On va dire, dès le début du 20e, on a compris que c'était complètement délirant et qu'il a été complètement discrédité. On sait que l'intelligence et nos différentes facultés tiennent surtout à l'organisation de nos neurones.
0: Quand on en a
2: et pas à la forme de notre crâne. Voilà. Mais l'expression nous est restée. Ça permet de se vanner.
0: Merci Sarah, tout à l'heure. Avec vous, tout à l'heure, on s'intéressera à une formidable exposition au Louvre-Lens qui est intitulée « Trop mignon », sous-titré « L'art du bonheur ».
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0: Nous sommes toujours dans le Nord Pas-de-Calais, depuis la fabrique théâtrale de Los en Goëlle, et je vous propose de vous rendre au cœur des champs de bataille de la Première Guerre mondiale. Et vous allez pouvoir prendre sur place un cours d'histoire assez ludique. Alors, où allons-nous, Vanessa ?
1: À Arras, dans ce qu'on appelle la carrière Wellington. Alors, on va vous expliquer où elle se trouve. Mais le but du jeu, c'est de retrouver les cartes d'état-major de la bataille d'Arras qui a eu lieu en avril 1917.
0: Eh oui, parce que c'est un jeu. Alors, pour en savoir plus et pour bien comprendre, c'est un jeu, c'est une mission, hein, mission historique immersive où on vous plonge dedans. Nous sommes avec Isabelle Pilarowski qui est responsable de la carrière Wellington. Bonjour Isabelle.
5: Bonjour.
0: Alors
5: bonjour.
0: D'abord, où est-ce qu'elle se trouve cette carrière? Quelle est sa superficie et pourquoi Wellington?
5: Alors, la carrière Wellington se trouve à Arras, juste derrière la gare, à quelques minutes à pied de la gare. On est dans une ancienne carrière d'extraction de craie, à 20 mètres de profondeur. Le parcours immersif s'étend sur à peu près 350 mètres, mais ça représente qu'une infime partie du réseau souterrain total, puisque sous Arras, on a un souterrain, un réseau total de 20 kilomètres.
0: Alors, qu'est-ce qui s'est passé à Arras à partir de novembre 1917 ou 1916, je crois, non, c'est 1916.
5: Novembre 1916, l'armée britannique est arrivée à Arras, elle a remplacé les Français qui sont partis à Verdun.
0: Oui.
5: Et ils découvrent l'existence d'anciennes carrières médiévales. À l'époque, on creusait la pierre calcaire pour extraire cette craie qu'on remonte à la surface et construire les constructions principales de la ville. Et puis c'est l'existence de ces carrières souterraines qui vont donner l'idée à l'armée britannique, eh bien, de l'utiliser comme lieu stratégique pour accueillir des milliers de soldats sous terre.
0: Alors ils allaient se cacher, l'idée c'était qu'ils se cachaient là.
5: Exactement. Pour ce faire, on va demander à des tunneliers néo-zélandais qui font partie de l'armée britannique de creuser des tunnels, relier les anciennes carrières entre elles et ainsi créer un réseau souterrain, une ville souterraine capable d'accueillir des milliers de soldats.
1: Ils sortent d'un seul coup au moment précis, un peu comme le cheval de Troie en fait, quelque part.
5: C'est exactement.
1: Mais sous les pavés.
5: C'est exactement.
2: Déjà, en plein milieu d'une guerre, trouver des tunneliers, c'est quand même extraordinaire. Oui,
5: pourquoi Wellington? Parce que ce sont des tunneliers de Nouvelle-Zélande qui ont creusé les tunnels. Pour pouvoir se repérer, ils donnent aux carrières des noms de villes en Nouvelle-Zélande on suit la géographie de la Nouvelle-Zélande.
0: Bon, Vanessa?
1: Génial. Bon, alors, il consiste en quoi le jeu?
5: Alors, le jeu, c'est le track game, l'escape game de la bataille d'Arras. Ça fait partie des expériences qu'on propose au sein de la carrière Wellington. On se retrouve dans les pas des soldats britanniques à quelques minutes du déclenchement de la bataille d'Arras. Et on suit le caporal Thomas Atkins pour résoudre des énigmes, réfléchir, observer et avancer de plateforme en plateforme pour retrouver les cartes d'état-major de la bataille d'Arras.
0: Et si on n'y arrive pas, qu'est-ce qui se passe?
5: On est expulsé. On vous rassure, vous ne restez pas coincé dans les carrières. Non, pas du tout. En fait, c'est si vous acceptez cette mission, vous avez une heure, montre en main, pour la réussir. Et comme je viens de vous le dire, vous avez le caporal Atkins qui est là pour faire en sorte que vous meniez à bien.
0: Le caporal.
5: C'est un caporal de l'armée britannique qui est là pour vous assister et faire en sorte que vous meniez à bien votre mission.
2: Bon. Et c'est comme dans Mission Impossible, c'est votre mission si vous l'acceptez. Alors imaginez, moi si je n'accepte pas la mission, mais je veux quand même venir, est-ce que c'est possible de visiter quand même?
5: Oui, tout à fait, puisqu'on est un équipement touristique géré par l'Office de tourisme d'Arras, donc on est ouvert tous les jours. Vous pouvez effectuer de différentes expériences, dont la visite classique qui dure à peu près 1h15. C'est une visite qui est guidée, audio-guidée. Elle vous emmène comme ça dans les pas des soldats britanniques avant le déclenchement de la bataille d'Arras du 9 avril 1917. Parmi les autres expériences, vous avez Personal Memory. C'est pour les plus petits. Vous faites la visite en compagnie d'un soldat de la bataille d'Arras. Vous avez la visite sur les graffitis où vous découvrez les traces laissées par les occupants de la carrière au fil du temps. Et puis, pour terminer, vous avez l'expérience qui s'appelle Underground Breakfast. Vous faites la visite de la carrière. On a privatisé la carrière rien que pour vous. Et vous avez la chance, le privilège de vous attabler pour un petit déjeuner à l'anglaise.
0: Mais en venant ici, avec les filles, là, on a remarqué qu'il y avait un mémorial canadien. Il y a des cimetières anglais ou néo-zélandais aussi, non?
5: Vous avez énormément de cimetières britanniques. Puisque les Britanniques sont enterrés là où ils sont morts.
0: Oui.
5: Ce sont des soldats qui sont morts pendant la bataille d'Arras. Et pour le mémorial canadien, c'est l'engagement des divisions canadiennes lors de la bataille d'Arras du 9 avril 1917.
0: Très bien.
1: Bon, c'est le site de Vimy, c'est ça?
5: Exactement.
1: Qui fait partie des sites UNESCO classés pour 14-18.
5: Tout à fait.
0: D'accord, merci Isabelle Pilarowski pour ces explications. Bonne fin de journée à vous.
5: Merci à vous.
2: Merci beaucoup.
0: Au revoir. Quelques informations supplémentaires. Si on souhaite participer là, à cette mission historique, merci Vanessa.
1: Ce track game, le jeu d'aventure de la bataille d'Arras, donc dans cette carrière Wellington, www.carrièrewellington.com et on mettra aussi toutes les informations évidemment sur le site europe1.fr.
0: Vous avez parlé d'un, mais il y en a d'autres, des sites emblématiques là, de la Première Guerre.
1: Oui, alors Isabelle, vous parliez donc justement du site du Vimy canadien, mais il y en a 14 en tout. Dont le fameux mémorial Notre-Dame de Lorette, avec son incroyable anneau de la mémoire, et juste à côté d'ailleurs, l'estaminet de Lorette qui a ouvert juste après la guerre pour accueillir les familles qui venaient se recueillir en fait, sur place.
0: Vous rendez compte, 14 sites, plus la ville d'Arras.
1: Incroyable.
0: Plus vous faites un peu plus loin, vous faites le tour de la ville de Lens, vous occupez des terrains. Il y a beaucoup de choses à faire dans le coin quand on vient ici. On pourra même y rester pour y passer un jour ou deux.
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0: Nous sommes toujours dans le nord de la France pour une émission spéciale consacrée aux activités touristiques et culturelles dans cette région du bassin minier et au renouveau aussi des terris. Alors place maintenant à la balade culturelle. Nous ne pouvions pas venir dans la région sans parler du Louvre-Lens. Évidemment, c'est l'antenne du Pas-de-Calais, du célèbre musée parisien. Et vous allez voir, ils ont eu une idée très originale pour l'exposition présentée en ce moment.
2: Oui, l'exposition s'appelle « Trop mignon », je l'ai bien dit ou pas. En sous-titre sur l'affiche est inscrit « L'art du bonheur ». C'est pas génial ça. Mais avant de parler du fond, le lieu d'abord.
0: Oui, et pour ça nous sommes avec Annabelle Ténèze, la directrice du Louvre-Lens. Bonjour madame la directrice.
7: Bonjour à vous.
1: Bonjour Annabelle.
0: Bonjour Annabelle, merci d'être là en tout cas. On connaît le Louvre à Paris bien sûr, mais qui a donnez-moi le nom, la date, l'heure, qui a décidé de créer cette antenne-là à Lens, quand et pourquoi?
7: Alors cette décision a été prise il y a une vingtaine d'années sous la présidence de Jacques Chirac, ouais. Et le musée a bientôt 15 ans, pas encore. Nous sommes des adolescents avec cette idée qui est très importante, c'est que les collections des musées nationaux qu'on voit beaucoup à Paris, en fait elles appartiennent à tout le monde. Et donc avec l'idée qu'on pouvait mieux diffuser les collections du Louvre et aussi faire un Louvre différent. C'est-à-dire que si vous êtes allé au Louvre à Paris, venez quand même au Louvre-Lens, ce ne sera pas du tout la même expérience. Et donc on retrouve dans un bâtiment extraordinaire des architectes japonais Sanaa, une architecture qui reflète vraiment le Nord, qui reflète les nuages, le
0: mais
7: parc.
0: C'était la charge qui avait été décidée. Il fallait qu'ils fassent un musée qui ressemble et non pas un musée japonais.
7: Exactement. En fait, les architectes japonais ont une très grande conscience de la nature. Et également des mouvements du soleil, du vent, de la pluie. Et l'une des commandes extraordinaires, c'est que l'on est sur un ancien carreau de mine. Et en fait, il y a le musée, mais il y a aussi une vingtaine d'hectares de parc, d'un parc extraordinaire avec des sculptures originales, des créations aussi évidemment de la nature conçues par la grande designeuse française. On connaît assez mal nos grands designers, Catherine Mosbach.
1: Donc c'est ouvert, hein. Il y a de la lumière qui rentre, c'est ouvert.
7: C'est complètement ouvert, on se reflète, il y a la lumière, et il faut savoir qu'il y a notre grande spécificité, c'est notamment la Galerie du Temps, qui est une
2: extraordinaire
7: architecture, puisqu'on y découvre les créations de l'humanité depuis moins 18 000 jusqu'à aujourd'hui, sans hiérarchie et sans mur.
0: D'accord. Tout à l'heure, vous disiez, il y a un instant, nous sommes des adolescents, sauf que vous n'avez pas de frères et sœurs, hein, pour l'instant.
7: Alors, il y a le Louvre à Abu Dhabi.
0: Mais
7: c'est plutôt nos cousins.
0: Ils existent, ils s'appellent le Louvre aussi, mais c'est pas tout à fait pareil. Ça.
2: Vous disiez que même si on avait vu le Louvre Paris, il fallait venir au Louvre Lens. Qu'est-ce qui distingue justement ces deux musées? Est-ce qu'on voit les mêmes choses dans les deux musées?
7: Alors, ce qui ne le distingue pas, c'est la qualité des œuvres. Ce sont les mêmes œuvres que vous voyez dans les salles du Louvre. Donc, par exemple, actuellement, les quatre saisons d'Archimboldo, les sphinx égyptiens. Ce qui les distingue, c'est que lorsque vous allez au Louvre, vous passez d'un musée à l'autre. Vous faites le musée grec, le musée égyptien, le musée des peintures, le musée des sculptures. Ici, toutes les œuvres dialoguent les unes avec les autres. On est en très grande proximité avec les œuvres. Et donc, vous vous baladez vraiment dans l'histoire de l'humanité, au milieu à la fois d'objets monumentaux, de petits objets précieux également. Et on est vraiment très proche des œuvres et on appelle ça le fleuve du temps. Ça veut dire que vraiment vous choisissez votre parcours à l'intérieur.
0: Et c'est ça votre caractéristique, c'est ça l'identité du Louvre-Lens, d'accord?
7: Oui. Bon. C'est notre identité, je dirais notre autre identité, c'est qu'on est le musée national des habitants et des habitants du territoire. Et par exemple dans la Galerie du Temps, les textes qui accompagnent les œuvres ont été, ainsi que les dessins, co-écrits avec les habitants et les habitantes du territoire.
0: Alors on va parler maintenant de l'exposition qui est présentée en ce moment, intitulée « Trop mignon, l'art du bonheur ». Qu'est-ce qui est trop mignon? Qu'est-ce qui est trop mignon ou qui est trop mignon et à quoi? Parce que quand je vais porter le t-shirt que vous allez m'offrir, ça sera moi.
1: Rose, mais là,
0: là pour l'instant, c'est pas encore fait. Et puis, alors, à quoi correspond le sous-titre? Parce qu'il y a marqué l'art du bonheur.
7: Oui, en fait, on a fait le constat que si vous regardez les livres consacrés à la tragédie, il y en a énormément. En fait, mais l'existence d'une vie, par exemple la tragédie, le malheur, ça ne se conçoit que par rapport au bonheur. Et en fait, il y a toute une histoire de l'art qui nous fait du bien, qui nous apporte du bonheur, du réconfort. On sait aujourd'hui que, par exemple, le kawaii, le mignon, c'est partout dans nos objets du quotidien, le succès des chats stars du web. Et donc, on s'est dit, oui, le mignon vrai. Est partout. Or, oui. On ne peut pas tout à fait dire que notre époque, elle est mignonne.
0: Non, ce n'est pas le mot. J'aurais d'autres à vous proposer. Celui-là ne viendrait pas en tête de liste, c'est sûr. Sarah.
2: Oui, mais d'où vous est venue quand même cette idée qui est originale, hein. On se dit qu'on l'imaginait plutôt sur Internet, justement, ou sur les réseaux sociaux, plutôt que dans un musée comme le vôtre.
7: Alors justement, les musées s'intéressent à tout. Ça, c'est important de le dire. Et en s'intéressant à tout, eh bien, s'il y a une passion actuelle pour le mignon, eh bien, le musée doit s'y intéresser et regarder l'histoire de l'art et quelles sont les sources historiques du mignon. C'est comme ça, par exemple, qu'on s'aperçoit que l'œuvre la plus mignonne, la plus ancienne qu'on montre au Louvre-Lens, c'est un petit hérisson qui a l'air d'être sur un skateboard. Et c'est un jouet de moins 1500 à Suse.
2: Mais non.
0: Un hérisson sur un skateboard, vous faites rien comme tout le monde, vous.
1: Alors, dites-moi, vous parlez d'un hérisson sur un skateboard, on pense au jouet, mais est-ce que vous l'avez aussi pensé pour toucher le jeune public ?
7: Alors, pour nous, c'est vraiment une exposition transgénérationnelle. Vous pouvez avoir 3 ans, vous pouvez avoir 80 ans, tout le monde peut venir au musée. Et pour nous, oui, c'est intéressant de dire, mais qu'est-ce qui nous apporte du réconfort ? D'où vient l'histoire de la couleur rose, qui en fait est très récente, n'existe pas avant le 18e siècle. Pourquoi on a trouvé les chats et les chiens mignons? Pourquoi est-ce que les designers se sont mis à utiliser les peluches dans les robes de haute couture? Ouais. Et également, on termine même en mettant de la paillette dans le musée.
0: D'accord. Mais alors, votre identité, c'est peut-être aussi parce que les
2: l'air du
0: que
2: temps.
0: Vous... Non, non, mais parce que ce qu'il présente, c'est ça va de l'antiquité égyptienne jusqu'à aujourd'hui, avec un certain Jeff Koons, connu bien sûr aux États-Unis mais ailleurs, ou le français, la Philippe Catherine. Mais comment vous faites pour faire dialoguer ce que vous venez de dire ces sujets qui ont rien à voir les uns avec les autres au fond?
7: Alors, ce qui est très intéressant, c'est qu'on s'aperçoit qu'en fait, les êtres de l'Antiquité, comme nous, ils recherchent le bonheur, la tendresse, et que ça, c'est assez universel, même s'il y a des grandes différences aussi d'un point de vue d'histoire ou d'ère géographique et culturelle. Bien sûr, on parle du kawaii, de Murakami, mais on va chercher toujours les sources historiques de voir comment, en fait, l'histoire de l'art d'il y a plusieurs siècles nous parle aujourd'hui.
0: D'accord.
7: Et aussi, on regarde les grands noms de l'histoire de l'art qui sont présents dans cette exposition avec un autre regard. Par exemple, Géricault, l'auteur du tragique Radeau de la Méduse, est-ce que vous savez qu'il faisait des portraits d'enfants avec des chats mignons? Eh bien, en fait, oui. Et donc, on le retrouve, tout comme Renoir, Greuze, Niki Saint-Phal.
0: C'était peut-être une commande, le tableau des... Voilà. Il fallait bien qu'il gagne sa vie, cet homme-là. Oui, Vanessa.
1: Sarah m'a parlé d'un chapitre entier intitulé « Mignon par temps sombre ». Il s'agit de quoi, en fait ?
7: Alors, on s'est posé la question de, justement, si le mignon, c'est une valeur refuge en période de crise, comment est-ce qu'on regarde le mignon, notamment en période de guerre? Et c'est notamment regarder les jouets de guerre, c'est-à-dire aussi comment, parfois, il y a des petits jouets qui sont réalisés dans les tranchées par les soldats, comme une manière de se réconforter. Il y a aussi le photoreportage de guerre, où on voit, par exemple, les soldats qui sauvent des petits chatons. Et ça, il y a des photos dès la Première Guerre mondiale. Oh. Et c'est aussi, bien sûr, regarder les images de propagande, c'est-à-dire que parfois, bien des images de propagande, on représente des personnages mignons, tout simplement regarder les images de propagande de Staline avec des fleurs et des enfants, et c'est une manière d'adoucir l'esprit critique.
0: Mais tous les dictateurs ont fait ça.
7: Exactement.
0: Photos, ils se promènent, ils défilent avec les enfants dans les mains.
7: Ouais. Exactement.
2: Oui, bien sûr. Alors, la scénographie est assez impressionnante, il faut le dire. Vous pouvez nous dire ce que l'on traverse au fur et à mesure que l'on avance dans le parcours de l'exposition?
7: Alors, nous travaillons avec un scénographe extraordinaire, Mathis Boucher. Et en fait, vous allez être surpris, par exemple, parce que vous allez traverser une porte chat-chien. Vous allez aller du
1: chat-chien.
7: Oui.
1: C'est-à-dire
7: qu'on traverse une porte en forme de chat et de chien. Vous allez avoir aussi des murs qui, en fait, sont des murs qui sont en fourrure, évidemment synthétique, que vous allez pouvoir toucher. En fait, on aime aussi, au Louvre-Lens, à un moment, pouvoir ressentir l'exposition de manière sensorielle. Mmh. Donc, par exemple, aussi sentir les parfums considérés...
1: Immersifs.
7: Voilà, immersifs, considérés par les plus mignons par les études scientifiques.
2: Il y a des parfums mignons.
7: Exactement.
2: Ah, j'adore.
0: Non, vous ne sentez pas?
2: Si, c'est vrai.
1: Mais est-ce que vous êtes mignon, William?
0: Ça, c'est à vous de me dire. Oui. Merci beaucoup. Merci à Annabelle Ténès. Je rappelle que vous êtes la directrice du musée Louvre-Lens. Vous êtes venue jusqu'ici avec nous pour nous parler de cela. Je vous souhaite une bonne fin de journée.
7: Merci à vous et bonne journée mignonne.
2: Oui. Merci.
0: Sarah, quelques infos supplémentaires.
2: Bien sûr, avec plaisir, William. Trop mignon, l'art du bonheur. C'est à voir jusqu'au 18 janvier 2027 au musée du Louvre-Lens. Toutes les infos, horaires, tarifs sont à retrouver sur notre site europe1.fr.
0: Merci à vous de nous avoir écoutés, madame, monsieur. Merci à Vanessa Zah et à Sarah Doraghi pour les balades du jour. Vanessa, que vous pouvez retrouver tous les samedis, dimanche matin. Ah bah, il faudra se lever tôt, comme elle. ça sera, mais vous pouvez venir un peu plus tard. Hein, ça sera à 6h50 d'Europe 1 matin pour sa chronique balade du week-end, balade au pluriel. Merci également à Marie Jacquet, à Christophe Pierrot et à Fabien Duchesne qui nous ont permis de présenter cette émission ici même. Dans le nord de la France, au Pas-de-Calais. Et merci à la Fabrique Théâtrale de Los en Goëlle de nous avoir accueillis aussi gentiment avec cette émission spéciale. Si vous avez manqué le début, vous pouvez écouter le podcast de l'émission puisqu'on en parlait il y a un instant, mais de toutes les précédentes aussi, ça marche, sur le site internet et l'application d'Europe 1. Passez un bon week-end, une bonne semaine et on se retrouve samedi prochain à 17h sur Europe 1, bien sûr.
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3: 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Voilà donc pour ces programmes de nuit. Et oui, nous sommes arrivés au bout du bout. Dans un instant, place à l'info avec Alexis de la Fléchère pour Europe 1 Matin Week-end, les premières informations de la journée. Je vous souhaite un excellent dimanche et je vous quitte en chanson aujourd'hui sur Manon Lisa, le

0: Manon, Lisa, le petit pêcheur, un petit goût d'été en cette fin de nuit sur Europe 1, il est 5h56.
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0: Et le voici, le voilà, le

0: Alizé, vous l'avez reconnu bien sûr, qui est en concert ce soir à 20h au Zénith de Paris-la-Villette et qu'on va écouter dans la note secrète dans quelques instants de Fabrice Lafitte. Alizé, c'est toute une génération.
1: C'est la mienne.
0: Elle a marqué une génération entière. Et vous êtes fan, Estelle Lafitte. Pourquoi vous êtes fan d'Alizé?
1: Parce que je pense que quand on était des petites filles, on avait toute envie d'être Alizé. Elle avait ce petit carré mignon. Mm-hmm. On avait envie d'être une petite star.
0: Et puis la mélodie
1: aussi.
0: Est sympa. Nicolas Charpentier, ouais. Ça vous plaît, vous?
2: Bonjour à tous. Beaucoup. Les années 2000. Alizé. Ben oui. Mais je commençais la radio, donc ça fait des grands souvenirs tout ça.
0: Non mais c'est vrai qu'Alizé, elle a marqué une génération, oui. Je le disais, et elle a toujours du public, puisque c'est
1: puisque
0: ça
1: la Villette est complète.
0: Ce soir, au Paris Zénith, au Zénith de Paris, la Villette. Voilà pour la bonne ambiance du matin. Mais je vais un peu casser l'ambiance,
1: parce que
0: vous savez que demain, le blocage des lycées va reprendre avec une mobilisation encore plus vaste, annoncée mardi, et une crainte ce matin, eh bien que dès demain, les casseurs reprennent du service, que la violence s'empare à nouveau d'une partie de cette jeunesse qui n'hésite plus à frapper un proviseur, à jeter de l'essence sur un enseignant, à lyncher des policiers au sol en se filmant au cri de « wesh », de « walla », ils hurlent, ils vont même jusqu'à mettre le feu à leur propre établissement. À Paris, encore vendredi, plusieurs entrées d'établissements ont été touchées par le feu. À Nantes, vous le savez, le hall du lycée Nelson Mandela a été ravagé par les flammes. Au moins 2 millions d'euros de réparation pour ce seul établissement. La semaine qui arrive s'annonce donc particulièrement difficile pour les forces de l'ordre, avec une obsession: éviter le pire, éviter les pillages, éviter le saccage de nos rues. Car les dégâts se chiffrent déjà en plusieurs dizaines de millions d'euros. Et de l'argent, justement, la France n'a pas le luxe de pouvoir le jeter par les fenêtres. Notre dette atteint désormais 3 595 milliards d'euros, 119% du produit intérieur brut. Et pour emprunter à 10 ans, tenez-vous bien, parce que ce chiffre, il est vraiment marquant, la France doit désormais payer près de 5% d'intérêt, taux le plus élevé de la zone euro. Alors, comment en est-on arrivé là et surtout, comment s'en sortir? Deux invités ce matin, particulièrement attendu à 7h10, Stéphane Boujna, le patron d'Euronext. Pour faire simple, Euronext fait notamment fonctionner la Bourse de Paris et plusieurs grandes places financières européennes. Il est au cœur des marchés et cette semaine, il a eu cette formule choc dans le journal Le Point: la France est frappée par les 7 fléaux de l'apocalypse. On va y revenir donc avec lui ce matin. Et puis à 8h10, Philippe Juvin, député Les Républicains et reporter général du budget, sera dans ce studio sur Europe 1. Il va ouvrir le capot du budget 2027, Philippe Juvin. Qu'est-ce qu'il va y trouver précisément? Ça se dessine doucement. Il va nous dire en tout cas ce qu'il en pense. Est-ce que ce budget 2027 est à la hauteur de la crise économique que traverse actuellement la France? Voilà le programme. Il est riche, il est varié, il est intéressant comme tous les week-ends. Et il est l'heure de s'informer sur Europe 1. Bon réveil. Ça y est, il est 6h, soyez tous les bienvenus.
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0: Et à la une de l'actualité, les lycéens reprennent leur blocus dès demain, mais la casse, elle, n'a pas cessé. Deux nouveaux établissements ont été touchés par un incendie, comme à Metz, où un collège a pris feu dans la nuit de vendredi à samedi. Réveil brutal pour les habitants, sidérés par l'ampleur des dégradations. On y revient dès le début de ce journal. Face aux violences du mouvement lycéen, le gouvernement passe la seconde contre les casseurs. Objectif, les faire payer pour ce qu'ils ont endommagé. Un projet de loi en ce sens va arriver au Parlement beaucoup plus vite que prévu. Décryptage Europe 1 à suivre. Et puis les taux se resserrent sur les artisans. Taux d'emprunt, prix de l'énergie, les factures flambent, les boulangers sont en première ligne. Europe 1 est allé à leur rencontre près de Marseille. La tendance météo, Estelle Lafond.
1: Eh bien, les nuages font des heures supplémentaires sur de nombreuses régions. Seul le nord-ouest va profiter d'un très joli soleil du matin au soir. Bulletin complet en fin de journal.
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0: Le journal de 6h sur Europe 1, présenté par Maëlle Laurent. Bonjour Maëlle.
5: Bonjour Alexis, bonjour à tous. À la veille de la reprise du blocus des lycées et avant la grande manifestation prévue mardi, les actes de dégradation se poursuivent. Deux nouveaux établissements ont été touchés par un incendie ces dernières heures. Un lycée de Salon de Provence, mais surtout un collège à Metz. Et en Moselle, si les flammes Charles Bouchat ont pu être maîtrisées rapidement, les dégâts, eux, sont considérables.
6: Une façade noircie par les flammes, un préau et des sanitaires entièrement calcinés. Voilà l'état dans lequel le maire de Metz, François Grosdidier, a retrouvé le collège François Rabelais.
7: C'est un sentiment de révolte, parce que rien ne justifie des violences pour porter des revendications. Donc ça met en colère, parce qu'on investit dans les collèges, dans les lycées.
6: L'incendie serait parti de deux voitures appartenant au concierge du collège, stationnées à

0: proximité de l'établissement. La piste volontaire est bel et bien privilégiée. François Gros-Didier dénonce l'action d'un groupe de jeunes ultra-violents.
1: Un mouvement d'une minorité qui est très active, qui est très violente, qui suit manifestement une stratégie de mise en cause de toutes les institutions de la République. Et en plus, on sent bien que les revendications sont l'alibi, mais pas la motivation des incendiaires et des casseurs.
0: Une enquête de flagrance pour destruction par un moyen dangereux pour les personnes a été ouverte. Le collège devrait ouvrir ses portes lundi. Des toilettes de chantier remplaceront temporairement le bloc sanitaire détruit.
2: Charles Bouchin pour Europe 1, merci à vous.
3: Et devant l'ampleur des dégradations qui accompagnent le mouvement lycéen, le gouvernement accélère sur le projet de loi casseur-payeur.
2: Le Premier ministre Sébastien Lecornu a donc décidé d'avancer son examen au Parlement. Selon des informations du Parisien, le texte sera mis à l'ordre du jour au Sénat dès ce mois-ci, Jacques Serret.
4: Oui, jusqu'ici, aucune date d'examen n'avait été fixée, mais les violences de ces derniers jours ont changé la donne. Sébastien Lecornu veut désormais faire examiner le texte dans les toutes prochaines semaines, dès le mois d'octobre au Sénat. L'objectif est de faire payer les casseurs. Aujourd'hui, pour obtenir réparation, il faut en principe établir la responsabilité de celui qui a causé le dommage. Le projet de loi veut permettre de réclamer jusqu'à 10 000 euros à une personne ayant sciemment participer à un groupe au sein duquel des violences, des vols ou des dégradations ont été commis. Il vise également ceux qui restent volontairement dans un attroupement violent après les sommations. Ce texte avait été imaginé après les violences qui avaient accompagné la victoire du PSG en Ligue des Champions au printemps dernier. Le gouvernement le remet donc aujourd'hui au premier plan avec les débordements autour des lycées. Une manière de répondre aux critiques concernant la gestion de cette crise.
2: Jacques Serret du service politique d'Europe 1, l'exécutif qui tente donc de se mobiliser face au débordement de la colère lycéenne. Et vous, craignez-vous que la poursuite du mouvement ne dégénère plus encore? 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
3: L'exécutif est donc, on le comprend bien, sous la pression du mouvement lycéen, mais aussi celle de la crise financière qui couve.
2: La France pointée du doigt pour son incapacité à redresser durablement ses comptes publics. Conséquence, les taux d'emprunt montent dangereusement. Ils dépasse très nettement ceux de l'Allemagne, mais aussi ceux de l'Italie et de l'Espagne, c'est ce qui est plus inquiétant encore. Et surtout, ils sont sur le point de franchir un seuil alarmant, comme l'explique l'économiste Pascal de Lima.
6: Le vrai signal d'alarme, c'est que la France emprunte à 5%. Elle emprunte plus cher que l'Espagne, la Belgique et même l'Italie. Certes, l'Italie reste plus endettée que la France, mais le marché peut aujourd'hui considérer la trajectoire française comme moins bonne que l'Italie. C'est le prix supplémentaire que les marchés demandent aujourd'hui à la France pour son risque budgétaire. Ce qui inquiète les marchés, ce n'est pas seulement le niveau de dette, c'est la combinaison d'une dette élevée, d'un déficit supérieur à 5% et d'une instabilité politique qui fait en fait douter sur notre capacité à redresser rapidement les comptes. Et lorsque les taux montent, la mécanique, elle devient dangereuse. Charge d'intérêt qui augmente, ça creuse le déficit, ça alimente à son tour la dette, etc. etc.
2: Analyse de l'économiste Pascal de Lima.
3: L'économie française qui pâtit également des prix de l'énergie au sommet.
2: Et l'impact est direct et immédiat pour les artisans et les commerçants. Ils subissent une augmentation de plus de 6% sur leur facture de gaz en octobre après une hausse de 5% en septembre. Une inflation qui n'en finit plus depuis le début de la guerre en Ukraine et qui ne concerne pas seulement l'énergie. Parmi les professions les plus impactées, les boulangers. Illustration à La Ciotat près de Marseille avec le correspondant d'Europe 1, Stéphane Burgat.
7: Il travaille déjà 6 nuits sur 7, ne prend jamais de vacances et se paie très peu. Anthony craint pour l'avenir.
8: Moi, pour le gaz, j'équivaut à 12 000 euros par an. J'ai mon four encore, qui est au gaz de ville, et j'ai mes réchauds aussi. On a triplé en matières premières, le blé a doublé aussi. Là, cette année, l'électricité m'ont pris plus de 40 000. Si vous voulez, je suis à plus de 55% de mon chiffre d'affaires. C'est trop.
7: Et pourquoi ne pas remiser son vieux four et passer à l'électrique?
8: On va le remplacer, mais si vous voulez, le billet, c'est 50-60 000. Le temps de démonter celui-là, d'en racheter un nouveau, de le remonter.
7: Alors, avec son assistant Maxence, il s'adapte.
9: Faut faire gaffe. Ah, il faut absolument pas le faire tourner toute la journée, bien sûr. Donc du coup, on essaye de l'éteindre l'après-midi. On fait plus de fournées continues.
7: Et la profession des boulangers va très mal, s'alarme Daniel Salinck, président de la Chambre des métiers.
10: Nos jeunes aujourd'hui ne se payent pratiquement plus. Ils ont juste du courage et on leur explique toute la journée qu'il va falloir qu'ils fassent encore plus d'efforts que de leurs efforts.
11: Mais vous verrez que les affaires qui font entre 100 et 300 000 euros de chiffre d'affaires sont destinées à disparaître.
7: Daniel Salinck qui craint une augmentation des défaillances dans tous les métiers de l'artisanat. La Ciotat, Stéphane Burgat, Europe 1.
2: Et j'ajoute que face à cette hausse des prix de l'énergie, le gouvernement va proposer un prêt à taux zéro dédié spécifiquement au secteur de la pêche de 3 à 50 000 euros accordé sur 36 mois. Il viendra en complément du prêt flash carburant lancé au printemps.
3: À l'étranger, les Brésiliens votent ce dimanche pour leur président.
2: Et le scrutin s'annonce particulièrement serré. Lula, le chef de l'État sortant, affronte le sénateur conservateur Flavio Bolsonaro, fils de l'ancien président. Selon un dernier sondage, Lula recueillerait 45% des voix contre 42% pour son rival. Un second tour devrait donc être nécessaire pour les départager. Il aura lieu le 25 octobre, élection suivie de très près par Donald Trump.
3: La Formule 1 et les pilotes du Grand Prix de Bahreïn qui vont bientôt s'élancer.
2: Il est exceptionnellement délocalisé en Malaisie pour cause de guerre au Moyen-Orient. Le Néerlandais Max Verstappen va partir tout à l'heure en pole position, sa première de la saison. Il a devancé de justesse Lewis Hamilton lors des qualifications. Son coéquipier français Isaac Hadjar, auteur du troisième temps, reculera lui de 5 places à cause d'une pénalité moteur. La course est à suivre dès 9h ce matin sur Canal+.
3: Et puis je viens à l'instant de mettre mon petit ruban rose sur ma chemise. C'est le début d'Octobre Rose, vous le savez, le mois de sensibilisation au dépistage du cancer du sein.
2: Et chaque année, plus de 60 000 nouveaux cas de ces cancers sont diagnostiqués en France. Maladie qui, si elle est dépistée tôt, se soigne particulièrement bien, Yasmine Akato.
5: Oui, détecté tôt, le cancer du sein se guérit dans 9 cas sur 10, d'où l'importance pour les femmes de plus de 50 ans de faire tous les 2 ans une mammographie. Le dépistage précoce permet de repérer les tumeurs encore très petites et localisées, rappelle Emmanuel Ricard, directeur des services prévention et promotion des dépistages à la Ligue contre le cancer.
12: Quand on a un petit amas de cellules qui n'est pas encore détectable, en le revisualisant tous les 2 ans, on peut voir son apparition avant qu'il soit trop important. D'où la notion de la répétition tous les 2 ans.
5: En France, seulement la moitié des femmes concernées se font dépister. Pourtant, un diagnostic précoce a d'autres avantages. Il permet souvent aux patientes de bénéficier de traitements moins lourds sur une plus courte durée. La qualité de vie est donc moins altérée. Emmanuel Ricard rappelle par ailleurs l'importance du suivi gynécologique pour les femmes de moins de 50 ans pour repérer les anomalies au niveau de la poitrine et prescrire, si nécessaire, une mammographie.
2: La spécialiste santé d'Europe 1, Yasmine Akato.
3: Merci Maëlle. Laurent, c'était votre journal sur Europe 1. Il est 6h09. On regarde avec Estelle Lafond la couleur du ciel.
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3: Et bonne nouvelle Estelle, le soleil grignote petit à petit du terrain aujourd'hui.
14: Oui, alors les nuages restent quand même nombreux et dominants entre la Nouvelle-Aquitaine et l'Occitanie. Pareil un petit peu du côté des Alpes ou la Corse où il y a des orages qui vont se manifester dans l'après-midi. Alors sous ces nuages, on retrouve évidemment un risque d'averse plutôt modéré. Ce n'est pas vraiment l'événement à retenir. Ce qu'il faut retenir, c'est qu'on a une vigilance orange sur l'Aude et les Pyrénées-Orientales aujourd'hui. Ça devrait s'arrêter d'ici 16h, mais on a des grosses quantités de pluie, pluie assez continue attendue tout au long de la journée, parfois jusqu'à 180 mm cumulés. À l'avant de ces nuages compacts du Grand Est au centre-Val de Loire environ, la journée va commencer sous un ciel assez voilé, mais le ciel s'éclaircit quand même au fil des heures et les incursions de soleil sont assez nettes dans l'après-midi pour le reste de la carte, donc le nord-ouest. Le soleil est là, le temps est calme et la journée donc de dimanche s'annonce très agréable, ce qui m'emmène eh bien, aux températures.
3: Et on a hâte de savoir à quelle sauce nous allons être mangés en ce dimanche 4 octobre.
14: Eh bien, on a des températures quand même assez inédites. Je vais passer rapidement sur l'après-midi. 20 à 25 degrés sur la moitié nord dans l'après-midi. 23 à 28 dans la moitié sud. Alors, actuellement, il est à peine 6h10. Donc, comptez 8 Amandes, 10 pour Embrun et Rennes, 11 à Charleville-Mézières, 12 sur Gap et Saint-Brieuc, 13 à Grenoble, ainsi qu'à 3, 14 dans la capitale, Clermont-Ferrand et Rodez, 15 pour Montluçon, 17 sur Carcassonne et Marseille et 19 à Nice.
3: Merci Estelle Lafond et restez bien avec nous sur Europe 1 à suivre. Un beau programme. La pop culture avec Mathieu Alterman, Belmondo, Jean-Paul Belmondo entre à la Cinémathèque de Paris à Paris. Louis de Funès, lui, a déjà son musée, tout comme David Bowie. À quel moment nos idoles deviennent-elles du patrimoine? On va s'intéresser à ça avec Mathieu Alterman. Laura Tenuggi, vos réseaux sociaux, va elle nous parler des distributeurs automatiques. Ils reviennent plus qu'à la mode. Vous comprendrez pourquoi tout à l'heure. Réveil en musique, je le disais tout à l'heure dans la présentation. On va écouter Ali ce matin avec Fabrice Lafitte parce qu'elle est en concert ce soir à Paris. Beau programme, je vous le disais. Et bien ce sera juste après les courses, le quintet de Thierry Léger dans un instant. Bon réveil.
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3: Le quintet, les pronostics de Thierry Léger. Bonjour Thierry.
26: Bonjour Alexis, c'est un quintet plus exceptionnel qui nous est proposé cet après-midi sur l'hippodrome de Longchamp, puisqu'il se disputera dans le Qatar, prix de l'Arc de Triomphe, le championnat du monde des pur sang sur la distance classique de 2400 mètres. Et j'ai fait de Dariz le numéro 1 mon favori. C'est le tenant du titre, puisqu'il s'était imposé l'an dernier avec facilité. Et comme il n'a rien perdu cette année de sa qualité, il n'y a vraiment aucune raison pour qu'il ne puisse pas réaliser cet après-midi le doublé. On lui opposera son compagnon d'entraînement Varandir, le numéro 11, lauréat avec la manière du prix Niel, le 6 septembre à Longchamp, l'une des épreuves préparatoires à ce prix de l'Arc de Triomphe, et la manière avec laquelle il a dicté sa loi ce jour-là me permet de vous affirmer qu'il est en capacité de rivaliser avec mon favori Dariz. Derrière ces deux priorités, je vous recommande Kalpana, le numéro 9, actuellement la meilleure jument britannique, qui revient à Longchamp avec de légitimes ambitions, n'ayant jamais été aussi bien qu'actuellement, mais aussi Maltese Cross, le numéro 14, vainqueur du Grand Prix de Paris l'été dernier à Longchamp, sur le parcours qui nous intéresse et pour lequel son entourage affiche une confiance sans réserve. Enfin, les numéros 8, Mini Hawk, 15, Thundering Own, 12, Benvenuto Cellini et 16, Diamond Necklace peuvent eux aussi s'immiscer à l'arrivée de ce quintet, agrémenté d'une tirelire exceptionnelle de 3 millions d'euros. Mon pronostic, 1, 11, 9, 14, 8, 15, 12 et 16.
3: Merci beaucoup Thierry Léger.
14: 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Il est 6h14, il est l'heure d'accueillir Mathieu Alterman pour la pop culture.
3: Bonjour Mathieu.
27: Bonjour Alexis, bonjour tout le monde.
3: Le 7 octobre, la Cinémathèque française ouvre une exposition consacrée à Jean-Paul Belmondo. À quel moment, Mathieu, une idole devient-elle du patrimoine ?
27: Il y a un moment assez étrange dans la vie d'une star, celui où elle quitte les magazines, les écrans ou les tops de vente pour entrer dans les musées. Alors Belmondo arrive donc à la Cinémathèque. Quelques mois plus tôt, au même endroit, c'était Marilyn Monroe avec cette volonté de montrer enfin l'actrice derrière l'icône.
28: Si j'étais votre femme, je serais très jalouse de vous. Je serais vraiment, vraiment jalouse.
27: Et cette tendance va beaucoup plus loin. Parfois, à Saint-Raphaël, Louis de Funès possède son musée permanent avec lettres, dessins, costumes et souvenirs de tournage.
29: C'est de la bouillie tout ça. C'était pas mauvais, c'était très mauvais. Voilà.
27: Jean Gabin a lui aussi son musée à Mériel dans le Val d'Oise.
30: Il y a eu la grande peste de l'an 1000, mais tu vas voir la grande merde de l'an 2000.
27: En Suisse, l'ancienne demeure de Charlie Chaplin est devenue Chaplin World. À Rimini, Federico Fellini a son musée et l'aéroport porte même son nom. Et désormais, il n'est même plus nécessaire d'être mort pour entrer au musée. La Cinémathèque a consacré récemment de grandes expositions à James Cameron ou à Wes Anderson, tous deux bien vivants et toujours en activité. Cette patrimonialisation passe d'ailleurs aussi par les livres. Le mystère Denise Glaser, écrit par Corinne Baccarat, vient de paraître chez l'Archipel, consacré à celle qui, dans Discorama, a fait entrer Gainsbourg, Ferré, Barbara, Polnareff ou Reggiani dans les foyers français.
3: Et la musique connaît donc exactement le même phénomène.
27: Plus que jamais, David Bowie possède depuis 2025 un centre permanent au Victoria and Albert Museum de Londres. On y conserve ses manuscrits, ses dessins, ses instruments et évidemment ses costumes de Ziggy Stardust. Bob Dylan a son centre à son nom à Tulsa, Prince se visite à Paisley Park, Abba a son musée à Stockholm. Et le plus intéressant, c'est le changement de statut des objets. Une veste de scène, une guitare, une feuille couverte de ratures. Autrefois, c'était des souvenirs de fans. Aujourd'hui, ce sont des archives. On les restaure et on les transmet. Taylor Swift avait seulement 34 ans lorsque le Victorian Albert Museum lui a consacré en 2024 tout un parcours. Le musée ne se contente donc pas de constater la postérité, il participe activement à la fabrication de la postérité.
3: Et il existe encore une consécration supplémentaire quand le nom de la star sort du musée pour entrer dans notre quotidien.
27: Exactement, à Paris, on peut marcher rue David Bowie, traverser l'esplanade Johnny Hallyday ou passer place Dalida. Il existe des écoles Georges Brassens et Toulouse, même à sa salle Nougaro. Et regardez les aéroports. En Californie, vous atterrissez au John Wayne Airport, la Nouvelle-Orléans à son aéroport Louis Armstrong, et Nashville vient d'engager le processus pour associer le nom de Dolly Parton à son aéroport international. À ce stade, on est plus simplement dans l'hommage. Ces artistes deviennent des repères collectifs, presque des éléments de géographie. Le patrimoine n'est plus seulement constitué de rois, de généraux, d'écrivains ou de grands peintres. Le XXe siècle y a fait entrer ses acteurs, ses chanteurs et ses vedettes populaires. Et la vraie postérité commence le jour où votre nom n'est plus seulement écrit sur une affiche, mais sur une plaque de rue, une école ou un aéroport.
3: Peut-être un jour un aéroport Mathieu Alterman, qui sait.
27: Oui, ou un cul-de-sac ou une impasse, je ne sais pas.
3: En tout cas, non, mais c'est amusant parce que j'avais été voir moi l'exposition Romy Schneider, c'était à la Cinémathèque de Paris, c'était absolument génial aussi.
27: Je confirme.
3: Et je suis même allé au musée Serge Gainsbourg, encore un exemple, ça tombe aussi dans le patrimoine, c'est assez incroyable.
27: Et on entre dans l'intimité et de l'homme.
3: C'est vrai. Passionnant. Merci beaucoup Mathieu. Bon week-end à vous.
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2: À la veille de la reprise du blocus des lycées et avant la manifestation de mardi, deux nouveaux établissements scolaires ont été frappés par un incendie. Un collège a pris feu à Metz dans la nuit de vendredi à samedi. Un lycée a également été touché hier matin à Salon de Provence. Une mobilisation que Jean-Luc Mélenchon analyse comme un point de départ qui ouvre une série et même une période qu'il faut accompagner pour ouvrir un débouché sur 2027. Fin de citation du candidat LFI à la présidentielle. Et puis autre réaction politique du week-end, celle de Marine Le Pen, deux jours après la publication d'éléments censés authentifier les écrits à caractère antisémite qui seraient attribués à Jordan Bardella. J'ai totalement confiance en Jordan, dit-elle. Le président du Rassemblement National dément toujours être l'auteur de ces écrits. Enfin, en rugby, Toulouse reste leader du top 14 après sa courte victoire à Castres 8-7. Derrière, Pau s'est fait peur à Vannes avant de s'imposer 43-40. Bayonne a battu le Stade français 35-32, complète le podium. En clôture de cette cinquième journée, Montpellier reçoit Toulon ce soir. Rencontre à suivre dès 21h05 sur Canal+.
3: Merci Maëlle.
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3: Les réseaux sociaux, les nouvelles technologies, c'est bien sûr tous les matins à cette heure-là avec Laura Tenougi. Bonjour Laura.
1: Bonjour Alexis.
3: Alors ce matin, on va s'intéresser aux distributeurs automatiques. Qui n'a jamais, de rage, tapé ces bons vieux distributeurs automatiques parce que le KitKat ou autre, la bouteille d'eau, est restée coincée dans la fameuse petite spirale. C'est vrai que c'est très énervant. Et bien alors, vous nous dites qu'il y a en fait de nouveaux distributeurs automatiques, nouvelle jeunesse, j'ai envie de dire, avec de nouveaux produits proposés. Oui. Et ça fait le buzz.
1: Et ça fait le buzz, exactement. Ben, c'est vrai que le distributeur, on le connaît par cœur, on y va, on va chercher sa canette sur le quai de la gare, une petite barre chocolatée entre deux réunions. Mm-hmm. Alors, il y avait même des produits de première nécessité, comme des brosses à dents, qu'on pouvait trouver dans ces machines. En fait, c'était un vendeur qui ne dort jamais, ne prend pas de pause et tient dans un coin de couloir. Sauf qu'outre-Atlantique, eh bien, il est en train de devenir tout autre chose, presque une mini-boutique. Oui. Et ça fait un tabac à Chicago. Good Thing Vending, c'est le nom de cette start-up. Elle a racheté plein de vieilles machines à chips. Elle les a fait repeindre par des artistes et elle les a remplies de créations locales. Donc des badges, des autocollants, des petits carnets, des mini-toiles, des objets vintage, tout à moins de 20 dollars. Mm-hmm. On les trouve dans des centres culturels, dans des bars et même dans le métro. Et ça fait un carton.
3: Alors les artistes, j'ai envie de vous dire dans tout ça, qu'est-ce qu'ils gagnent en ayant leurs produits dans ce distributeur ?
1: Bah déjà une visibilité, une vitrine ouverte jour et nuit sans loyer, parce que le prix d'une galerie c'est quand même assez cher. C'est les œuvres sont en dépôt-vente et 60% du prix revient au créateur, ce qui est quand même pas mal. À Portland de Vanderia, une autre entreprise de distributeurs, elle propose des romans d'occasion. ça va plaire à Nicolas Caro.
3: Oui.
1: De l'art local, des petits animaux en plastique accompagnés d'une prédiction écrite à la main. Et sa fondatrice a même eu la bonne idée de vendre une formation en ligne si vous aussi, Alexis, vous avez envie de lancer votre propre machine. C'est vrai, ça serait sympa une machine Europe 1.
3: Bah oui, avec plein de choses à l'intérieur.
1: Des petits mugs Europe 1, enfin tous nos produits dérivés, ça serait...
3: On va faire une demande à la direction.
1: Exactement.
3: Alors, vous nous parlez des États-Unis, mais est-ce que ça marche en France ? On aimerait bien savoir.
1: On a déjà un petit pied dedans. On peut trouver des baguettes, des pizzas,
3: ah oui, c'est vrai.
1: Des œufs, du fromage fermier au bord des routes. Alors, la suite logique, c'est que le distributeur galerie, le distributeur concept stop arrive. Mm-hmm. Et puis, il y a un modèle qui bouscule tout. C'est que vous allez maintenant pouvoir payer non plus avec votre carte bleue, mais avec votre attention. Et ça, je trouve ça pas mal. En Australie, il y a des machines qui offrent des protections périodiques gratuites qui sont financées par la publicité de leur écran. Donc, au Japon, ils ont même testé ça avec la boisson qui est offerte. Contre une pub que vous regardez, eh bien, vous avez une boisson en échange.
3: La révolution...
1: Ben, quand on parle du pouvoir d'achat des Français, moi, je trouve que ça nous permettrait d'avoir notre café gratuit ici, parce que pour l'instant, on le paye encore.
3: La révolution du distributeur automatique. Merci beaucoup, Laura Tenoudji. Bon dimanche à vous.
1: Bon dimanche.
14: Bon dimanche, Laura. Il est 6h22. Bon réveil à tous, à vous qui nous écoutez ce matin. Europe 1 Matin continue avec Alexis de la Fléchère jusqu'à 9h.
3: Et c'est un plaisir d'être là, de vous accompagner le matin. Votre journal de 6h30 arrive à grands pas. On va parler des blocages lycéens qui virent, vous le savez, à l'émeute, mais également de la crise financière. La France emprunte à près de 5% sur les marchés. C'est très inquiétant. On va vous expliquer pourquoi.
14: Mais avant, on va vous expliquer pourquoi on aime la musique sur Europe 1 avec Fabrice Lafitte et sa note secrète.
3: Tout à fait. Et c'est une artiste que vous aimez beaucoup,
14: oui.
3: Estelle Lafond. Bonjour Fabrice.
4: Présent. Bonjour Alexis. Bonjour Estelle.
14: Bonjour à
4: tous.
3: La chanteuse Alizée fête ses 25 ans de carrière. Tout a commencé avec, bien sûr, Moi, Lolita, sous l'aile bienveillante de Mylène Farmer. Et pour fêter cet événement, Alizée va se produire ce soir sur la scène du Zénith à Paris, Zénith Paris La Villette, pardon. Alizée, c'est ça donc.
1: C'est pas ma faute.
3: Ça a bien vieilli, je trouve.
4: Ah ouais.
1: Ah ouais,
4: ouais.
1: Ça s'écoute
4: toujours aussi bien. Née le 21 août 1984 à Ajaccio en Corse, Alizée Jacotet, c'est son vrai nom, fait ses premiers pas sous les feux des projecteurs le 25 février 2000. À seulement 15 ans, elle participe à la célèbre émission Graines de Stars diffusée sur M6. Si elle revient une semaine après sa première apparition avant d'être finalement éliminée, cette parenthèse télévisée va bouleverser son destin. Un ami de ses parents, en effet, eut la bonne idée d'envoyer une cassette vidéo de sa prestation au duo Mylène Farmer et Laurent Boutonnat.
14: En effet, riche idée parce que quelques jours plus tard, Laurent Boutonnat convie l'adolescente au studio Guillaume Tell en région parisienne pour un essai d'une chanson sur mesure, bien sûr qu'on connaît tous aujourd'hui, Moi Lolita.
4: Et dès la fin de l'enregistrement, le compositeur s'enthousiasme. Bon, bah c'est super, moi ça me plaît beaucoup, mais il faut que j'en parle à Mylène. Je lui envoie parce qu'elle a actuellement tourné. Et avec toute la naïveté de son âge, la jeune Corse rétorque alors « Mylène ? Mais Mylène qui ?» Amusé, Laurent Boutonnat lui répond simplement « Mylène Farmer ». Moi Lolita sort le 4 juillet 2000 et s'impose instantanément comme le tube incontournable de l'été 2000, se vendant à plus d'un million d'exemplaires.
3: Entré au top 50 d'Europe 1 le 8 juillet 2000, ce single s'accroche vaillamment à la deuxième place de ce classement pendant tout de même 13 semaines consécutives.
4: C'est pas mal.
14: Et donc on va l'écouter tout de suite et maintenant pour fêter donc les 25 ans de carrière d'Alizée. Moi Lolita, c'est pour vous et pour moi sur Europe 1 ce matin.
3: Bon réveil.

0: Moi, Lolita, ça fait du bien au réveil. On le disait, ça n'a pas vieilli.
1: Ah non, c'est
0: ça,
1: ma génération.
0: Plutôt, ça a bien vieilli. Moi, Lolita paralysée qui fête donc ce soir ses 25 ans de carrière. Fabrice, au Zénith Paris-Lavillette.
2: C'est ça, et à cette occasion, Alizé a sorti une édition spéciale en double vinyle couleur de son album Live. Elle a récemment révélé même posséder deux chansons totalement inédites écrites par Jean-Jacques Goldman.
1: C'est pas rien.
2: Cependant, elle refuse pour le moment de les sortir.
0: Eh bien, les fans vont devoir être patients. Merci beaucoup, Fabrice. Bon dimanche.
2: Bon dimanche à tous.
1: Bon dimanche, Fabrice. 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Il est 6h29, Europe 1 Matin, ça continue dans votre prochaine demi-heure, Alexis, de la littérature, avec Nicolas Carreau, qui met à l'honneur un roman très remarqué de la rentrée.
0: Signé Clémentine Mélois, le livre s'appelle « Choses que je croyais perdues », c'est aux éditions L'Arbalète, Gallimard. Et puis une date, une histoire, Philippe Legrand ne reçoit pas deux invités. Il s'agit d'Ibrahim Malouf et de son épouse Iba Tawadji. Vous allez comprendre pourquoi Philippe Legrand a décidé de les inviter ce matin. Mais d'abord, voilà votre journal sur Europe 1.
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0: 6h30, dimanche 4 octobre, et à la une de l'actualité, comment réagir face à un mouvement lycéen de plus en plus violent? Chaque jour, de nouvelles images toujours plus choquantes font le tour des réseaux sociaux. À Marseille, un adolescent de 15 ans a été arrêté, soupçonné d'avoir volontairement dirigé un spray enflammé en direction du visage d'une passante. La colère continue, la mobilisation va se poursuivre, vous le savez, dès demain. Et dans ce contexte, certains préfets ont décidé de prendre la parole pour interpeller les parents. C'est le cas dans les Pyrénées-Orientales. Témoignage Europe 1 à suivre. Et puis dans ce journal, on va vous parler de ces automobilistes qui font le choix de troquer le traditionnel carburant par de l'huile de colza ou de friture. Une pratique illégale et risquée, vous l'entendrez. La tendance météo, Estelle Lafond.
1: Deux départements sont en vigilance orange, pluie, inondation pour la journée. Les Pyrénées-Orientales et l'Aude. Je vous donnerai bien sûr plus de détails en fin de journal.
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0: Le journal de 6h30 sur Europe 1, présenté par Alexis Bourdon. Bonjour Alexis.
2: Bonjour à tous. À la veille d'une reprise quasi certaine du blocus des lycées, quelle réponse pénale après les violences urbaines en marge du mouvement? Sur les réseaux sociaux, des scènes choquantes sont largement partagées, comme à Marseille. Un élève a été interpellé et placé en garde à vue. Il est soupçonné d'avoir volontairement dirigé un spray enflammé en direction du visage d'une passante, Caroline Baudry.
4: La vidéo de l'agression d'une extrême violence circule sur les réseaux sociaux. On y voit un groupe d'adolescents tenter de projeter une barrière contre un abribus du 7e arrondissement de Marseille. Une passante s'interpose et parvient à la retenir. C'est alors qu'un jeune cagoulé, entièrement vêtu de noir, se plante devant elle et avec nonchalance actionne un spray et un briquet, maintient le jet de flamme durant plusieurs secondes au niveau du visage de la victime, suscitant des hurlements dans la rue. Selon le journal La Provence, cet auxiliaire de vie de 40 ans qui souffre de brûlures a porté plainte. L'élève en première année de BTS, inconnu des services de police, a été repéré grâce à la vidéosurveillance. Il a été interpellé dans le 13e arrondissement et placé en garde à vue. L'enquête est ouverte pour violence volontaire ayant entraîné une interruption temporaire de travail de 8 jours ou moins, avec trois circonstances aggravantes, une arme en réunion et le visage dissimulé.
2: Caroline Baudry pour Europe 1.
0: Alors vous le savez, dès demain, de nouveaux blocages devraient avoir lieu un peu partout en France. Et ce matin sur Europe 1, on vous pose cette question. Craignez-vous que la poursuite du mouvement ne dégénère plus encore? Vous répondez dès maintenant sur le site et l'application Europe 1.
2: Depuis quelques jours, la mobilisation devient incontrôlable. À Metz, à Salon de Provence, deux établissements scolaires ont été en partie incendiés ce week-end. Une situation qui pousse certaines préfectures à s'adresser directement aux parents. Dans les Pyrénées-Orientales, aucun blocage, mais des dégradations. Dans un courrier, le préfet Pierre Regnault de la Motte appelle les familles à la responsabilité.
5: Dans les Pyrénées-Orientales, il y a des manifestations lycéens, beaucoup de mouvements, des dégradations, destruction d'abribus, quelques agressions aussi sur des policiers. Il y a quand même 5 policiers blessés. Et c'est ce petit nombre minoritaire de mineurs violents ou agressifs que j'ai souhaité sensibiliser par cette lettre. Je ne peux pas laisser sans suite des dégradations, des violences. Ils ont été interpellés quand ils sont mineurs. J'ai souhaité écrire à leurs parents pour leur dire « faites votre boulot de parent parce que votre enfant s'expose à des conséquences lourdes en termes de sanctions pénales, en termes de sanctions éducatives. Comme parent aussi, vous exposez vous-même à des conséquences pour ce qui vous concerne.
2: Pierre Regnault de Lamotte, préfet dans les Pyrénées-Orientales, au micro de Maïlène Trémollet du service politique d'Europe 1. De son côté, le gouvernement accélère sur une réponse judiciaire. Un projet de loi casseur-payeur sera examiné d'ici la fin du mois d'octobre au Sénat. Ce nouvel outil vise à compléter la loi Riposte qui ne contenait pas assez de garanties de réparation financière pour les collectivités, l'État et les commerces. Avec ce texte, l'exécutif entend élargir la responsabilité des casseurs.
6: En plus des probables blocus de lycées demain, le gros de la mobilisation pourrait avoir lieu mardi.
2: De nombreuses organisations syndicales ont annoncé rejoindre les lycées, un rendez-vous que ne devrait pas manquer Jean-Luc Mélenchon. Le candidat insoumis à la présidentielle a estimé que cette journée du 6 octobre est un point de départ appelant à s'organiser pour accompagner cette période de mobilisation, autrement dit à la poursuite des blocages. Et selon un sondage CSA pour Europe 1, CNews et le JDD, 83% des Français sont favorables à ce que la justice poursuive les responsables politiques qui encouragent la violence des lycées pendant cette mobilisation.
6: L'actualité, c'est également la nouvelle prise de parole de Marine Le Pen qui soutient corps et âme Jordan Bardella.
2: La candidate du Rassemblement National à la présidentielle a dit lui maintenir totalement sa confiance. Jordan Bardella est accusé par Mediapart d'avoir écrit des messages antisémites en 2013. Une première réaction, deux jours après la publication de nouveaux éléments d'identification à l'encontre du président du RN par le journal En Ligne. Jordan Bardella a lui maintenu sa ligne de défense en fustigeant des montages grossiers parlant d'obscures captures d'écran manipulables visant à déstabiliser le parti en tête dans les sondages du scrutin présidentiel. Et quel que soit le vainqueur en 2027, le ou la future chef du pays pourrait avoir à gérer le début d'une crise financière. Face à des comptes publics dans le rouge, Charles Bouchain, la France doit désormais emprunter à des taux de plus en plus élevés.
7: Oui, 5%, c'est un niveau inédit depuis 2002 pour la France et c'est l'un des plus élevés en Europe. À titre de comparaison, celui de l'Allemagne est à 3,4, ceux de l'Italie et l'Espagne aux alentours de 4. La France souffre de plusieurs facteurs défavorables, explique l'économiste Pascal Delima.
8: C'est la combinaison justement de déficit public très élevé, de dettes très très élevées et d'une incertitude totale sur la trajectoire budgétaire. Il y a les élections qui arrivent et il y a beaucoup d'incertitudes en cours.
7: Et conséquence, le taux d'emprunt à 10 ans s'enflamme, 4% en août, 4,5% en septembre et jusqu'à 4,9% donc il y a quelques jours. Un taux alarmant qui va peser inévitablement sur les finances publiques.
8: La France ne perd pas l'accès au marché, mais elle entre dans une zone où le taux d'intérêt peut commencer à aggraver lui-même le problème budgétaire. Si ces taux restent durablement élevés, ça va creuser la dette parce que le déficit va augmenter et il faut financer ce déficit.
7: Les marchés ne sont pas prêts d'être rassurés puisque l'État prévoit d'emprunter 340 milliards d'euros en 2027, un montant record.
2: Charles Bouchain pour Europe 1.
6: Les conséquences de cette situation économique, de nombreux Français n'hésitent plus à tenter de nouvelles expériences pour faire baisser la note, normalement celle des carburants.
2: Vous connaissiez déjà le covoiturage pour diviser les frais, mais certains Français décident d'aller plus loin. Des automobilistes font le choix de remplacer le traditionnel carburant par de l'huile de colza ou de friture. Une solution séduisante sur le papier, mais dont les dégâts sont irréversibles, Romy Azoulay.
9: Derrière la voiture de Vivien, ce n'est pas une odeur de gazole qui s'échappe, mais de friture. À la place du carburant classique, il récupère l'huile usagée des restaurateurs qu'il verse, une fois filtrée dans son réservoir, une alternative rentable en ces temps difficiles.
10: On peut estimer que j'ai pu faire comme économie au prix actuel du carburant, 800 euros d'économie sur l'année. Quand on n'a pas beaucoup d'argent, c'est une belle somme, quoi.
9: D'autres mettent à la place de l'huile de colza à 1,50€ le litre en supermarché contre 2,40€ en moyenne pour le gazole. C'est tentant, mais aussi très risqué pour le moteur, prévient Pierre Chasseret, délégué général de 40 millions d'automobilistes.
11: Quand on met une huile de ce type-là, on va encrasser le système d'injection. Cet encrassement, il va se traduire par des pannes qui risquent de coûter extrêmement cher aux automobilistes. La facture, ce sera 4 chiffres. Mais assurément, ça compensera malheureusement du mauvais côté toutes les économies qu'on aurait pu effectuer.
9: Et cette pratique est illégale. Ceux qui s'y aventurent risquent au moins 135€ d'amende, voire la saisie de leur véhicule.
2: Romy Azoulay pour Europe 1.
6: À l'étranger. étranger qui de Lula ou de Flavio Bolsonaro pour devenir le prochain président du Brésil.
2: Le scrutin s'annonce très serré entre le président sortant de gauche qui brigue un quatrième mandat et son rival conservateur, le fils de Jair Bolsonaro, soutenu par Donald Trump. Les deux hommes sont pour le moment au coude à coude dans les sondages. Les électeurs brésiliens devront également désigner leur futur député, gouverneur et une partie des sénateurs.
6: Allez, direction l'Espagne.
2: Le pays pourrait basculer vers une grève générale. Des dizaines de milliers de personnes manifestent pour le droit au logement. De Madrid à Barcelone ou en passant par Valence, environ 70 000 personnes ont défilé hier. Une crise déclenchée il y a quelques jours par l'expulsion de son logement madridien d'une octogénaire devenue symbole de la crise du logement qui frappe l'Espagne depuis plusieurs années.
6: Le sport à 6h39 sur Europe 1 et de la Formule 1. Le Grand Prix de Bahreïn délocalisé en Malaisie par ce matin.
2: 16e manche de la saison programmée à 9h sur Canal+. Et pour la première fois en 2026, Max Verstappen signe la pole position. Le pilote Red Bull sera accompagné par un autre champion du monde en première ligne. Lewis Hamilton a réalisé le deuxième meilleur chrono de la séance de qualification.
6: L'actualité sportive, c'est aussi le rugby. Début hier de la 5e journée de Top 14 et Bordeaux n'a fait malheureusement, puisque je suis supporter du Loup Rugby, qu'une bouchée de ce club de Lyon.
2: Et oui, malheureusement pour vous et les autres supporters lyonnais, victoire de l'UBB 51-28. Carton plein également pour le Racing qui passe 55 points à Perpignan. Enfin, dans le derby occitan, Toulouse s'est imposé par la plus petite des marges. Succès 8-7 sur la pelouse du Castres Olympique. Et puis ce soir, suite et fin de cette 5e journée, Montpellier accueille Toulon. Coup d'envoi 21h05 sur Canal+.
6: Merci Alexis Bourdon, c'était votre journal sur Europe 1 avant la météo. Dans quelques instants avec Estelle Lafond, il est grand temps d'ouvrir le livre du jour avec Nicolas Caro. Bonjour Nicolas.
12: Bonjour Alexis.
6: Et ce matin, un roman très remarqué en cette rentrée littéraire.
12: Oui, signé Clémentine Mélois, le livre s'appelle « Chose que je croyais perdue ». C'est aux éditions L'Arbalète Gallimard. Et ça commence avec un paragraphe déjà culte. « Je voulais te dire, sans le faire exprès, j'ai cassé le verre à moutarde musclore que tu aimais bien. Le prince sous stéroïde mal imprimé a perdu sa tête, mais il continue de flatter d'une main distraite l'encolure de son tigre de compagnie. » Fin de citation. « J'ai eu ce verre musclore, moi aussi, dans les années 90, et j'ai immédiatement plongé dans le bain de nostalgie que nous fait couler Clémentine Mélois. » Ça se passe dans le Sud. En fait, la narratrice est Émilie, prof de gravure, est en train d'emballer ses affaires et de les mettre dans des cartons. Elle vient de se séparer de Tristan, 7 ans d'histoire, et elle voit défiler les années et les souvenirs à chaque objet qu'elle protège de papier journal. Et voici le décapsuleur CGT, qui chante l'international, un torchon cousu par sa grand-mère, une fleur de trèfle séchée, mais fraîche quand il lui avait cueilli. Ça convoque, et les souvenirs déboulent comme des bandits de grand chemin au détour d'un sentier. La bourse ou la vie, dit-elle. Des souvenirs épars, mais les réminiscences gravitent beaucoup autour de son histoire d'amour avec Tristan. De la rencontre à la rupture, on saura ce qui s'est passé pour qu'on en arrive là. Toute sa vie défile, il n'y a pas de fresque, pas de grande bataille, pas beaucoup de suspense, pas non plus de rebondissements ou d'intrigues à tiroir, mais c'est irrésistible.
6: Chose que je croyais perdue, Clémentine Mélois. Ça donne envie. Merci beaucoup, Nicolas Caro. 6h42 sur Europe 1, place à la météo.
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6: La météo avec Estelle Lafond. On y gagne un peu quand même par rapport à hier, Estelle. Mais c'est pas non plus le grand soleil sur toute la France.
1: Non, en effet, on a d'ailleurs deux départements, Pyrénées-Orientales et Hauts, depuis 6h ce matin, qui sont à l'orange pour pluie, inondation, car des quantités d'eau cumulées sur la journée vont être importantes, jusqu'à parfois 180 mm. Ces pluies sont doublées d'orages, vont faiblir d'ici la fin de journée pour aller concerner de nouveau un coin du côté du Languedoc et du Sud-Provence. Alors c'est toujours assez nuageux à l'avant, sur le sud-ouest, surtout entre le Grand Est et les régions du centre. Mais là, ça va s'améliorer assez vite. Sur cette partie nord de la carte, les éclaircies vont prendre l'ascendant. Ailleurs, côté nord-ouest, vous disiez que le soleil ne gagnait pas pour toute la France, mais il gagne pour ces régions-là. Donc la Bretagne, la Normandie, l'Île-de-France et les Hauts-de-France. D'ailleurs, un bon tiers, nord du pays va être concerné par un grand et beau soleil. Cet après-midi, il va quand même falloir composer quelques brumes côtières ce matin sur les côtes bretonnes. Côté ressenti, c'est toujours un petit peu frais ce matin dans la moitié nord, avec des valeurs comprises entre 9 et 14. L'après-midi, c'est agréable, 20 à 25 degrés pour l'autre moitié de la la carte. Comptez ce matin entre 13 et 18 degrés et cet après-midi entre 23 et 28.
6: Merci Estelle Lafont. On va partir en balade dans quelques instants sur Europe 1. On va aller en Grèce, à Athènes avec Vanessa Zah. Olivier Pouls dans l'assiette, lui, va nous faire découvrir un plat oublié, la pochouse. C'est son nom, on va vous expliquer ce que c'est précisément. Ce sera juste après une date, une histoire. Philippe Legrand reçoit ce matin un couple d'artistes à la scène comme à la ville. Le trompettiste Ibrahim Malouf et son épouse, la chanteuse Iba Tawadji, ensemble, ils ont choisi une date, le 12 septembre 2026. Grand retour de Céline Dion sur scène en France. Beau programme, à tout de suite sur Europe 1.
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1: 6h44.
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1: Merci d'être à l'écoute d'Europe 1 matin. Bon réveil à tous et c'est l'heure donc de votre rendez-vous. Une date, une histoire. Philippe Legrand reçoit ce matin pas un, mais deux artistes.
6: Et oui, un couple d'artistes. Le trompettiste Ibrahim Malouf et son épouse, la chanteuse Iba Tawadji, qu'on avait découvert cette voix remarquable lors de la réouverture de Notre-Dame de Paris. Elle avait chanté l'Ave Maria. Philippe Legrand, bonjour, c'est à vous.
16: Bonjour Alexis, bonjour à tous. On reste en 2026 ce matin. Bonjour Iba Tawadji, bonjour Ibrahim Malouf.
17: Bonjour Philippe.
16: En duo, à la ville et à la scène, vous formez l'un des couples d'artistes les plus charmants, les plus charmeurs du monde artistique. Il faut dire que vos disques d'or, vos multiples récompenses en France et à l'étranger sont le reflet de ce double talent que vous avez. Votre voix, Iba Tawadji, et votre don musical avec votre trompette, Ibrahim Malouf, diffuse autant d'émotions que de bonheur. C'est hier que paraissait votre album et votre CD intitulé « À la française » et c'est ce matin que vous avez choisi de revenir sur le 12 septembre 2026. Le retour sur scène de Céline Dion, c'est quelques mots au micro d'Europe 1.
18: On a des projets naturellement, il faut en avoir, c'est normal. Puis j'ai hâte parce que on va faire des tournées.
16: On va faire des tournées. Elle le disait déjà au micro d'Europe 1 lorsqu'elle avait 17 ans et de passage à Paris. Elle est de retour et elle l'était le 12 septembre 2026, une première date sur la scène de la Plénitude Arena à Paris. Pourquoi avoir choisi Iba Tawadji et Ibrahim Malouf, deux voix ce matin sur Europe 1, vous le couple, comme je le disais, à la ville, à la scène, pourquoi avoir choisi cette date?
17: Je pense qu'on est d'abord... On adore la voix de Céline et puis au-delà de, évidemment du fait que ce soit l'une des plus grandes chanteuses au monde, c'est aussi une âme pure. Et ce qui m'a toujours touché chez elle, c'est aussi cette
16: franchise, cette authenticité.
17: Ouais, elle est hyper authentique, très sincère dans tout, parfois un peu trop même, c'est-à-dire même sur scène, des fois on lui reproche d'en faire un peu trop, mais justement moi c'est ça que j'aime chez elle, c'est qu'elle se donne à fond, elle est une sorte de représentation de ce qui nous semble être l'artiste féminine dans sa splendeur, avec toute avec tout ce qu'elle peut donner d'elle, parfois d'exagération, mais de passion aussi. Moi, je suis très, très sensible à cette sincérité-là.
16: C'est son talent, son art, c'est sa voix. Alors, vous, Iba Tawadji, qui êtes sensible aux voix, puisque c'est votre domaine, le chant lyrique, au départ. Oui. Qu'est-ce qu'il y a dans cette voix? Une magie?
19: Elle est indescriptible. Je pense qu'elle fait partie des plus belles voix du monde entier, en fait. Elle a dépassé toutes les frontières. Aujourd'hui, je pense que c'est l'artiste qui a su aussi rester dans le temps, durer dans le temps très longtemps, et aussi préserver son image, dans le sens où elle a toujours respecté son public et elle s'est toujours respectée elle-même et ce qu'elle représentait.
17: Et très fédératrice aussi, toutes les générations.
16: Ibrahim Malouf.
17: Oui, toutes les générations. Il y a pas de, enfin même les jeunes écoutent,
16: reprennent ses titres
17: et aiment.
16: Et dans la salle alors, puisque vous y étiez lors de ce, finalement, ce premier concert, on l'attendait après cette, finalement, cette longue douleur, cette souffrance qu'elle a racontée, elle qui est atteinte du syndrome de l'homme raide. Elle, c'est une femme transformée ou on la retrouve finalement telle qu'elle était?
19: On retrouve là Céline Dion, là, cette machine de guerre, cette...
17: C'est une bête de scène.
19: Une bête de scène et surtout cette voix, non pas seulement la voix qui techniquement est dans, magnifique, mais aussi dans tout ce qu'elle peut véhiculer comme émotion. Surtout que elle, ce retour est très symbolique parce qu'il représente aussi une femme qui a tenu la promesse et qui, malgré la maladie, revient sur scène, remonte sur scène et en même temps livre un spectacle pendant 2 heures avec une générosité incroyable.
16: Alors tous les deux, vous êtes sur scène, le duo et d'artistes que vous êtes, Hiba Tawaji et Ibrahim Malouf, avec cet album à la française, vous revisitez au fond les grands titres, les tubes de la chanson française avec des touches qui vous sont personnelles. Pourquoi avoir choisi finalement tous les deux? D'abord, de vous retrouver en couple, un couple d'artistes et finalement de choisir les mots bleus, jardin d'hiver, la javanaise, fais-moi une plage, je t'aimais et je t'aimerais, la bohème, paradis blanc, Toulouse, hein, le Toulouse de Claude Nougaro. Mais vous le chantez à votre manière, bien sûr, ce Toulouse-là.
19: Alors, on est tous les deux amoureux de la chanson française.
17: Et francophone.
19: Et francophone. Et on avait envie de déclarer notre amour à la France et à cette chanson française et cette France qui nous a accueillis. Je suis libanaise aussi, et au Liban, la langue française et la chanson française ont une très grande place chez les Libanais, et surtout, moi en tout cas, ils m'ont accompagnée pendant longtemps, et donc je voulais rendre hommage à ce répertoire qui m'a longtemps accompagnée.
16: Ibrahim Malouf, avec votre trompette, on sait que vous aimez rajouter des petites touches personnelles lorsque vous êtes sur scène ou en studio. Ça a été le cas, là?
17: Oui, et puis surtout, les conversations sont nées... parce que, déjà, je rappelle qu'on est, on est un couple dans la vie, pas que musicalement. Et donc, ces conversations sont nées il y a déjà de nombreuses années où on se disait... On a déjà fait des collaborations, elle est déjà montée sur scène avec moi, moi je suis déjà monté sur scène avec elle, mais jamais on avait fait d'album. Et souvent on parlait de ça, Iba me disait tout le temps, moi je rêverais de faire un album en français, en langue française. Iba a vécu toute sa vie au Liban, donc elle a toujours chanté en arabe, et c'est une star dans les pays arabes, mais en France on la connaît un tout petit peu moins, et donc elle avait envie un peu d'aller chercher ce public-là aussi. Et donc elle avait envie de chanter en français, et moi j'avais envie juste de travailler avec elle, parce que j'adore sa voix.
16: À la française, donc votre album à tous les deux. Vous continuez votre tournée, hein, il faut le rappeler. Vous serez aussi en 2027, vous, Ibrahim Malouf, à la Plénitude Arena, là où se trouve actuellement Céline Dion. Et puis, on va retrouver le duo que vous êtes, salle Playel, pour un concert aussi en mai prochain. Merci beaucoup d'être venu ce matin sur Europe 1. À bientôt. Bon dimanche.
19: Merci.
6: Et merci à tous les trois. Du coup, c'était Une date, une histoire sur Europe 1. Il est 6h51.
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6: Qui est présenté par Alexis Bourdon.
2: À la veille d'une reprise quasi certaine du blocus des lycées, la mobilisation devient de plus en plus incontrôlable. À Metz et à Salon de Provence, 2 établissements scolaires ont été en partie incendiés ce week-end. Le gouvernement accélère sur une réponse judiciaire. Un projet de loi casseur-payeur sera examiné d'ici la fin du mois d'octobre au Sénat. Un nouvel outil qui vise à compléter la loi Riposte qui ne contenait pas assez de garanties de réparation financière pour les collectivités, l'État et les commerces. En plus des probables blocus de lycées demain, le gros de la mobilisation pourrait avoir lieu ce mardi. De nombreuses organisations syndicales ont annoncé rejoindre les lycées. Un rendez-vous que ne devrait pas manquer Jean-Luc Mélenchon, le candidat insoumis à la présidentielle, appelle à la poursuite des blocages. Et puis, le début d'un mois de sensibilisation au cancer du sein avec l'opération Octobre Rose, une maladie qui touche 60 000 femmes chaque année en France, mais qui est très bien traitée si elle est dépistée rapidement.
6: Merci beaucoup Alexis Bourdon.
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6: Merci à tous d'être à l'écoute d'Europe 1 matin. On est très heureux de vous réveiller et de vous informer.
1: Et oui, puisque le journal de 7h arrive dans un instant.
6: Exactement, avec à la une ce matin, le gouvernement qui avance la loi anti-casseurs face à la révolte des lycéens. Vous l'avez bien remarqué, ça tourne à l'émeute.
1: Et bien avant le retour de l'info, Alexis, 6h53, je vous propose de prendre votre valise puisque nous partons en balade.
6: Allez, partons en balade, cuisinons également avec Vanessa et Olivier Pouls. Bonjour à tous les deux.
1: Bonjour les amis.
0: Bonjour
1: tout le monde. Bon dimanche.
6: La pochouse bourguignonne.
0: Plat oublié ou paf d'ailleurs.
6: Plat oublié.
1: Plat oublié pour moi.
6: On va remettre à l'honneur ce matin avec vous.
0: Inconnu.
6: Mais d'abord Athènes. Nous allons avec Vanessa Zah à Athènes. Idée d'escapade urbaine et culturelle sous le soleil pour les vacances de la Toussaint.
21: Très à la mode Athènes.
6: Ah bah.
21: Oui, surtout à cette époque-là. Je vous ai déniché la bonne adresse pour poser une valise. C'est une petite pépite, assez confidentielle, et pourtant elle est quand même emblématique pour Athènes. Elle est très appréciée des Athéniens. C'est un hôtel qui est perché sur les hauteurs. On est au pied du mont Lycabet. On est dans le quartier chic de Kolonaki. Il s'appelle le Saint-Georges Lycabettus.
1: Mais alors, pourquoi celui-là en particulier?
21: Alors, déjà parce qu'il possède un rooftop, et ça, c'est très, très rare. Le Vertico Pool Bar, donc, il y a une piscine. Donc, ça, c'est très rare aussi. Et ça vous permet de prendre un apéritif ou un dîner face à un coucher de soleil absolument mémorable. Vous dominez toute la ville, qui s'étend vraiment à perte de vue. C'est assez impressionnant. Moi, je voyais pas Athènes si étendue. Et vous êtes au bon moment quand la ville rosie. Et le clou du spectacle, c'est que vous êtes pile en face de l'Acropole. Donc, vous la voyez se détacher dans la lumière. Et puis, au loin, vous apercevez la Méditerranée. Donc, de là-haut, vous embrassez quand même 25 siècles d'histoire.
6: Ça doit coûter bonbon, on va sûrement en parler, Vanessa.
21: 170 euros, c'est vrai, la nuit.
6: Voilà, quand même. Bien que pour ce spectacle, ça vaut le coup.
21: Non, ça vaut le coup.
6: Ce qui vous a séduit également dans cet hôtel, Vanessa, c'est qu'il est familial.
21: Oui, parce que c'est un des rares hôtels qui n'appartient pas à un grand groupe. Donc, il a gardé son âme, son charme, son identité familiale, c'est-à-dire la culture et l'art, et ça depuis 1974. Et Tonia Vassilopoulou, qui incarne la troisième génération, elle est très impliquée dans le monde de l'art. Elle insuffle une dynamique vraiment à la ville, et elle a fait de l'hôtel un véritable espace culturel. Chaque étage est un espace d'exposition. Donc, un étage, une thématique.
1: Oui, donc un pour la mode, un pour la photo, la peinture, le cinéma.
21: Sur le cinéma, exactement. Et il y a aussi une galerie qui accueille des expositions d'art contemporain, grec et international, et pas des moindres quand même, puisque cette année, elle s'est associée à Antipa Gallery. C'est une galerie londonienne extrêmement connue, et elle a pu présenter des œuvres de Picasso, Andy Warhol, Francis Bacon. Donc, vous avez compris, dans cet hôtel, oui, exactement, on vit. On dort, on respire l'art, et il existe même une salle de cinéma de 30 places. Ah oui, non,
6: mais il y a tout.
21: C'est un lieu de vie.
6: C'est incroyable. Hôtel, à l'image d'ailleurs d'Athènes, qui est une ville de plus en plus contemporaine.
21: Oui, parce que c'est pas qu'une ville musée, vraiment figée dans l'Antiquité. C'est une ville qui bouillonne, qui crée, on sort le soir. C'est une capitale méditerranéenne. On peut passer d'un temple vieux de 26 siècles à une œuvre contemporaine en quelques minutes.
6: C'est ça qui est sympa.
21: C'est ça qui est sympa. Vous avez les colonnes de marbre d'un côté et de l'autre, les galeries ou des friches artistiques, des cafés ultra créatifs. Quatre quartiers dans lesquels vous devez déambuler justement pour palper ce nouveau souffle. Kolonaki, Monastiraki, Psiri et Karamikos.
1: Vous avez un bel accent.
21: J'y suis allée. Et j'y suis arrivée.
1: Et alors, côté musée?
21: Le Musée National d'Art Contemporain. Et alors, mon coup de cœur, le Stavros Niarchos Foundation Cultural Center. Pourquoi? Parce que le bâtiment est spectaculaire, il est signé Renzo Piano, donc il y a un opéra, mais il y a aussi des expositions multiculturelles, et il y a des fontaines dansantes et musicales à l'entrée qui donnent le ton, mais elles ne jouent pas du tirtaki, les amis.
6: Eh ben, ça nous a donné envie. Vous savez dire bonjour en grec, Vanessa Zah?
21: Kalimera.
6: Ah, bravo, j'ai voulu les piéger, mais elles sont top.
0: Et puis Athènes est aussi une ville dans laquelle on mange extrêmement bien. Il y a une culture qui est en train de se renouveler. Et franchement, j'y ai passé un séjour il n'y a pas longtemps. J'ai très, très bien mangé.
6: J'ai mangé une moussaka incroyable. Mais pour l'heure, pas de moussaka.
0: Non, retour en France.
6: Au menu, une vraie...

0: locale des rivières. Elle est née à Verdun, sur le Doubs, au confluent de la Saône et du Doubs. Et à l'origine, c'était le plat des pêcheurs et des bateliers qu'on appelait les pochous. Les pochous, en patois local. Okay. Voilà, ils cuisinaient simplement le produit de leur pêche avec ce qu'ils avaient sous la main, en l'occurrence du vin blanc.
1: Et pas du rouge.
0: Ben voilà. Alors, traditionnellement, on mélange quatre poissons d'eau douce, deux poissons maigres, le brochet et la perche, et deux poissons qui sont dits gras, l'anguille et la tanche. Ça fait un bel équilibre.
1: La tanche. Okay,
0: mais alors, selon les arrivages, on peut évidemment utiliser de la carpe, du cendre, ou même de la truite, exactement. Bref, des poissons d'eau douce, c'est un peu moins de goût que les poissons d'eau de mer, mais c'est assez intéressant. Et puis, c'est cuisiné avec du vin blanc de Bourgogne. En l'occurrence, souvent de la ligotée.
2: Ah, de la ligotée, d'accord.
0: De la ligotée, qui est un cépage un peu oublié, mais franchement, c'est très bon, avec de l'ail et puis des aromates. Et la sauce est ensuite liée au beurre et à la farine pour donner un tout petit peu de consistance. Alors, ça donne un plat généreux, qu'on sert avec des petits croutons frottés à l'ail et parfois des pommes de terre. Ce que je peux vous donner, c'est la recette hein, pour ce week-end.
2: Avec grand plaisir.
0: Si vous allez au marché, alors trouvez 2 kilos de poissons de rivière, donc on l'a dit, un brochet, perche, anguille, tanche, ou un mélange. Bref, ce que votre poissonnier a sous la main, vous les coupez en morceaux et vous les disposez dans une grande cocotte. On va rajouter une gousse d'ail qu'on a préalablement bien écrasée, un oignon, du thym, du laurier, du sel, du poivre. On couvre avec du vin blanc. On le boit pas tout de suite.
1: Après ça.
2: Si, on a toujours une petite goutte.
3: Avec modération.
0: Bon pour voir s'il est bon, on vérifie. Mais
2: petite goutte avant, petite goutte après. Mais voilà. Avec modération, bien sûr.
0: Et alors, on va porter doucement à ébullition, ce qui va permettre à l'alcool, évidemment, aussi de s'évaporer au poisson, de commencer à cuire. Et pendant ce temps, on va faire ce qu'on appelle un beurre manié, c'est-à-dire qu'on va mélanger 100 grammes de beurre mou avec 100 grammes de farine. Et ça, c'est la liaison. Et on l'incorpore ensuite progressivement à ce jus de cuisson sans trop remuer les poissons parce que ils vont commencer à s'effriter un peu, donc il faut qu'ils gardent leur forme d'origine. Après, Et on laisse ensuite mijoter une vingtaine de minutes, ça va épaissir la sauce. On sert dans un plat creux avec quelques tranches de pain doré frotté avec du beurre, de l'ail, et puis dans le verre, évidemment, on a une deuxième bouteille. Le reste, non, parce que je pense qu'on a déjà mis une bonne partie dans la cocotte. Une autre bouteille d'un aligoté bien frais, ou pourquoi pas d'un chablis. Vous avez raison, il faut un vin bien tendu, bien frais, bien minéral. Et là, vous êtes tel un pochou devant votre
2: magnifique. Le chablis, c'est le chardonnay en général,
0: exactement,
2: le cépage.
0: Exactement, c'est absolument que du chardonnay.
2: Quelle belle région quand même, la Bourgogne. Hein.
1: On y mange bien,
2: la détrôner.
3: Olivier l'adore, cette région.
2: C'est magnifique. Merci à tous les deux, très bon week-end. Il est 7h sur Europe 1. Très bon réveil à tous.
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2: Il est 7h donc sur Europe 1 et à la une de l'actualité, les lycéens vont reprendre dès demain le blocus, mais la casse, elle, n'a pas cessé. Deux nouveaux établissements viennent d'être touchés par un incendie face au débordement de violence. Le gouvernement accélère, une loi contre les casseurs va arriver au Parlement plus tôt que prévu. Explication Europe 1 à suivre. L'exécutif qui tente de répondre au débordement de la mobilisation lycéenne, et vous, craignez-vous que la poursuite de ce mouvement ne dégénère plus encore? C'est la question du jour sur Europe 1, vous votez dès maintenant. Un geste simple à la sortie du supermarché, dernière journée de collecte avant l'hiver aujourd'hui pour les Restos du Cœur. Conserves, pâtes, produits d'hygiène, tout compte. Et malgré les fins de mois difficiles, les donateurs répondent présents, chacun selon ses moyens, vous l'entendrez. Et puis un Grand Prix de Bahreïn en Malaisie, guerre au Moyen-Orient oblige. Max Verstappen, dernier vainqueur en date sur ce circuit, a décroché la pole position hier, sa première depuis 16 Grands Prix. La météo, Estelle Lafond, la tendance avec vous?
6: Eh bien, c'est agréable et ensoleillé dans le nord-ouest aujourd'hui. La pluie, elle, en revanche, continue de tomber en quantité sur le sud-est. Bulletin complet en fin d'édition.
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2: Le journal de 7h sur Europe 1. Maël Laurent, bonjour Maël.
7: Bonjour Alexis, bonjour à tous. Les suites du blocus étudiant et surtout ses dérives, de nouveaux établissements ont été touchés par un incendie ces dernières heures. Un lycée à Salon-de-Provence, mais surtout un collège à Metz. Le préau du collège François Rabelais a brûlé, tout comme deux véhicules garés au-dessous. Et devant l'ampleur de ces dégradations, le Premier ministre Sébastien Lecornu a décidé d'accélérer l'examen du projet de loi anti-casseur destiné à les faire payer pour ce qu'ils endommagent. Selon des informations du Parisien, le texte sera mis à l'ordre du jour au Sénat dès ce mois-ci, Jacques Serret.
5: Oui, jusqu'ici, aucune date d'examen n'avait été fixée, mais les violences de ces derniers jours ont changé la donne. Sébastien Lecornu veut désormais faire examiner le texte dans les toutes prochaines

0: prochaines semaines, dès le mois d'octobre au Sénat. L'objectif est de faire payer les casseurs. Aujourd'hui, pour obtenir réparation, il faut en principe établir la responsabilité de celui qui a causé le dommage. Le projet de loi veut permettre de réclamer jusqu'à 10 000 euros à une personne ayant sciemment participé à un groupe au sein duquel des violences, des vols ou des dégradations ont été commis. Il vise également ceux qui restent volontairement dans un attroupement violent après les sommations. Ce texte avait été imaginé après les violences qui avaient accompagné la victoire du PSG en Ligue des Champions au printemps dernier. Le gouvernement le remet donc aujourd'hui au premier plan avec les débordements autour des lycées. Une manière de répondre aux critiques concernant la gestion de cette crise.
1: Jacques Serret du service politique d'Europe 1.
2: Le gouvernement sous pression avec le blocus des lycées et qui craint surtout le risque de contagion.
1: Contagion aux universités en particulier, entre le manque de professeurs et la baisse des budgets. Les motifs de mécontentement sont nombreux, également dans les facultés, sans compter la tentation d'afficher leur solidarité avec les lycéens. Sur le campus principal de la Sorbonne, dans le 5e arrondissement de Paris, pas encore de blocus, mais la question est sur toutes les lèvres. Reportage Europe 1 signé Mathieu Prior.
3: Pas de blocus ou de manif rue de la Sorbonne, mais des étudiants comme Sarah et Eulalie souhaitent une mobilisation générale.
4: Il y a moyen qu'il y ait un gros mouvement là qui naisse. Franchement, ça faut que ça pète. Hein.
5: Même si c'est pas dans l'immédiat, là, dans les prochaines semaines, avec les élections et tout, c'est sûr que.
4: Puis en plus, ils renchérissent à chaque fois, il y a des nouveaux trucs qui passent, ça énerve encore plus les gens. Donc je pense que c'est pas prêt de s'atténuer pour l'instant, genre.
3: Simon est en master, il est plutôt pour un blocus, mais seulement temporaire.
6: Ça peut être une ou deux journées max, quoi. Effectivement, ça empêche les gens d'aller travailler, d'aller étudier à la fac. Mais en même temps, c'est des moyens d'action qui sont assez efficaces.
3: Dans l'enceinte de l'université, tous ne sont pas d'accord. Nathan et Enzo sont contre un blocage.
7: Je vois pas trop l'intérêt. Autant aller au lycée juste à côté, si on veut être en solidarité, autant aller les rejoindre.
8: Si au bout de deux minutes, il commence à avoir des casseurs, je trouve que c'est dommage parce qu'au final, tout le monde est perdant. Les violences, ça dessert tout le monde.
3: Enzo pense aussi à son avenir et ne veut pas louper des cours pour garder toutes ses chances pour la suite de son cursus.
1: Mathieu Prior pour Europe 1.
2: Les étudiants touchés également par la précarité et qui s'en remettent souvent, eux aussi, aux Restos du Cœur.
1: Des restos qui organisent jusqu'à ce soir leur collecte d'automne. Les bénévoles seront aujourd'hui encore à la sortie des supermarchés. Ils attendent vos dons, conserves patrie ou encore produits d'hygiène en priorité pour renforcer leur stock et préparer la campagne d'hiver. Une collecte qui fonctionne bien à Tassin, la demi-lune dans le Rhône. Les donateurs continuent à se mobiliser pour les restos à la mesure de leurs moyens et malgré le contexte économique difficile. Reportage de Noémie Loisel.
9: Madame, bonjour, c'est pour la collecte des Restos du Cœur.
10: À la sortie des caisses, Cathy bénévole distribue la liste des produits à donner. Elisabeth, 78 ans, vient d'acheter du sucre et de la farine.
11: C'est pas grand-chose, mais enfin, si tout le monde participe, je pense que ça peut aider aussi les gens nécessiteux.
10: Dans le panier de Christophe, plus de 30 euros de couches et petits pots pour enfants.
12: Le contexte actuel peut-être m'incite à donner encore un petit peu plus. Entre les prix du carburant, l'inflation, les augmentations du coût de l'énergie, on sait que malheureusement, les Restos du Cœur, chaque année, ont de plus en plus de monde. C'est important de penser aux autres.
10: Mais la situation économique actuelle contraint aussi certains à réduire leur donc comme Julie, 32 ans.
13: Je donne un petit peu moins d'habitude, je double, je donne plusieurs produits. Là, c'est vrai qu'on regarde un petit peu plus. Ça reste important de donner, si on peut aider.
10: Des dons nécessaires pour l'association qui récupère de moins en moins de marchandises auprès des magasins partenaires, explique Patrick Bouchèze, responsable du centre de Gorges de Loup.
14: Nos partenaires gèrent beaucoup plus finement leur stock. Ils vendent pratiquement jusqu'au dernier jour de la date limite de consommation des produits. Donc, on achète le complément au niveau de l'association nationale sur des produits dont les cours ont tendance à monter et impactent de plus en plus sur les finances.
10: Dans le Rhône, les Restos du Cœur espère récolter près de 100 tonnes de produits ce week-end pour renforcer leur stock pour les prochains mois. Tassin la demi-lune, Noémie Loisel, Europe 1.
15: Il est 7h06.
2: À l'étranger, à présent, les pro-européens en tête en Lettonie.
1: À l'issue des élections législatives qui avaient lieu hier, selon des sondages réalisés en sortie des urnes, la liste du Premier ministre sortant pro-européenne donc et pro-ukrainienne également arrive en tête avec plus de 35% des voix. Bonne performance malgré tout pour les partis conservateurs au terme d'une campagne marquée par les inquiétudes face à la Russie.
2: La Formule 1, le Grand Prix de Bahreïn qui démarre dans 2 heures.
1: Une épreuve qui a lieu en Malaisie pour cause de conflit au Moyen-Orient. Dernier vainqueur sur ce tracé il y a 10 ans, Max Verstappen a signé hier le meilleur temps des qualifications et s'élancera donc à la première place tout à l'heure. Christopher Filhoc.
15: Il aura fallu attendre 16 Grands Prix pour voir Max Verstappen décrocher sa première pole position de la saison. Le Néerlandais salue le travail d'équipe de son écurie.
16: J'ai vécu un début d'année compliqué, mais avec toute l'équipe, avec les améliorations et la meilleure compréhension de la voiture, nous avons fait de très beaux progrès. Et ce week-end, le tracé du circuit convient bien à notre voiture. C'est agréable à voir.
15: Juste derrière lui, en deuxième position, un adversaire de longue date, Lewis Hamilton, septuple champion du monde au volant de sa Ferrari. Troisième sur la grille, on attendait le coéquipier de Verstappen, le jeune Isaac Hadjar, qui partira finalement huitième. Le Français s'est vu infliger 5 places de pénalité pour des changements d'éléments sur sa voiture. C'est donc le leader du championnat du monde, l'Italien Kimi Antonelli, qui hérite de cette troisième position devant le Monégasque Charles Leclerc et Lando Norris. Un Grand Prix difficile à prévoir. La chaleur et l'usure des pneus vont peser lourd. Et si la pluie s'invite, ce qui n'est pas exclu, tout pourrait changer.
1: Christopher Filhoc pour Europe 1, la course qui est à suivre à partir de 9h en direct sur Canal+.
2: On suivra bien sûr tout ça avec beaucoup d'attention. Merci Maëlle Laurent, c'était votre journal sur Europe 1. Place à la météo.
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2: Les températures et la couleur du ciel, c'est avec Estelle Lafond.
18: Eh bien, côté Roussillon et Aude particulièrement, on a donc deux départements qui sont en vigilance orange pluie inondation pour la journée, jusqu'à 16h environ. On retrouve aussi aujourd'hui encore du vent d'autant qui souffle dans son domaine, jusqu'à 50 km/h en pointe. Cet air doux et humide dans le sud favorise ses pluies importantes et laisse aussi dans le ciel une dynamique assez nuageuse, toujours importante sur le sud-ouest. La moitié est de la carte reste un tantinet voilé ce matin, mais ça s'améliore quand même en cours de journée. On pourra trouver une petite averse au nord des Alpes dans l'après-midi. On a quelques brouillards côtiers sur la Bretagne. Le temps va être de plus en plus illuminé donc, au fur et à mesure de la matinée. Ça va être même très ensoleillé cet après-midi sur un bon tiers nord de la carte. Et puis pour les températures, vous le disiez, on est entre 9 et 14 dans la moitié nord ce matin et entre 13 et 18 pour la moitié sud.
2: Merci Estelle Lafond et merci à tous d'écouter Europe 1 Matin. Restez bien avec nous dans un instant. Le premier invité d'Europe 1 Matin, Stéphane Boujna, président du directoire et directeur général d'Euronext. A tout de suite.
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18: 7h12 sur Europe 1, il est l'heure d'accueillir le premier invité d'Europe 1 Matin. Alexis de la Fléchère, vous recevez Stéphane Boujnah, président du directoire et directeur général d'Euronext.
2: Bonjour Stéphane Boujnah.
3: Bonjour.
2: Estelle le rappelait, vous dirigez Euronext. Pour faire simple, Euronext fait notamment fonctionner la Bourse de Paris et plusieurs grandes places financières européennes. Vous êtes donc au cœur des marchés. Cette semaine, dans l'opinion, vous avez eu cette formule choc. La France est frappée par les 7 fléaux de l'apocalypse. On va peut-être pas avoir le temps de parler des 7 fléaux en question. Mais parmi eux, il y a bien sûr le taux d'emprunt de cette fameuse dette française. On est quasiment à 5%, plus cher que l'Allemagne. Ça, c'est du jamais vu. Et forcément, ça augure peut-être une crise financière qui se profile.
3: Enfin, tout le monde comprend que quand on dépense plus que ce qu'on gagne, donc qu'on fait des déficits, qu'on empile les déficits et donc qu'on augmente le stock de dette, et qu'en même temps, le prix auquel on s'emprunte, la somme qu'on doit payer à nos créanciers augmente. Vous avez raison de dire que ça a approché 5% dans la journée de vendredi.
2: Oui.
3: Eh bien, la totale de la somme qu'on doit payer chaque année à nos créanciers augmente. L'année prochaine, nous allons devoir payer 91 milliards d'euros à nos créanciers. 91 milliards d'euros, c'est à peu près le montant de l'ensemble de l'impôt sur le revenu que vous, moi, nous tous, nous payons dans ce pays à nos créanciers et que nous payons aux impôts.
2: Et donc, c'est colossal.
3: C'est colossal. Et ça crée une forme d'asphyxie qui empêche de faire d'autres choses. Et donc, la question du redressement et de la soutenabilité de cette situation, c'est pas une question théorique, c'est pas une question d'expier des quelconques péchés du passé. C'est retrouver une capacité d'agir et de faire des choses positives pour l'avenir.
2: Mais vous le dites très bien, c'est de l'argent qui ne va ni à l'école, ni à l'hôpital, ni à la sécurité. Pourquoi on voit que l'Allemagne, à l'inverse, a un taux beaucoup plus faible que le nôtre, d'autres pays européens. D'ailleurs, de toute façon, c'est nous qui avons le plus élevé. Comment faire pour inverser la tendance, pour que les marchés nous fassent à nouveau confiance?
3: Bah, écoutez, pour faire ce redressement, il suffit de faire comme les autres, ou de faire comme on l'a fait dans le passé. On peut le faire, de mon point de vue, parce qu'on l'a fait dans le passé, à plusieurs reprises, et parce que les autres l'ont fait, comme vous l'avez dit à juste titre, les Danois, les Suédois dans les années 90, l'Allemagne au début des années 2000, l'Italie et l'Espagne dans les années 2010, la Grèce et le Portugal dans les années 2010, sous contrainte de la Troïka et avec le soutien de l'Union Européenne.
2: L'Italie reste un peu plus endettée que nous, je crois.
3: Il y a deux pays qui sont encore un peu plus endettés que nous, qui sont la Grèce et l'Italie. Mais ces deux pays réduisent leur stock de dette, alors que nous sommes le seul à augmenter notre stock de dette depuis le Covid. Non, je crois que ce que tout le monde fait, c'est trois choses. Et il faut qu'on délibère tous ensemble de la manière de le faire. D'abord, il faut augmenter les prélèvements, inévitablement. Parce que même si on a aujourd'hui la part...
2: Ce qui est prévu dans le budget 2027.
3: Ce qui est prévu dans le budget. Ensuite, il faut réduire la dépense qui est la plus dynamique. Et la dépense qui augmente le plus, c'est la dépense de retraite et la dépense de santé. La dépense de retraite, chacun comprend que si on part à la retraite tôt et si les retraités en moyenne gagnent plus que les actifs, ça n'est pas soutenable dans un monde où il y a de moins d'actifs. Et la dépense de santé, on voit bien que la dépense de santé devient de plus en plus coûteuse et qu'il faut progressivement faire une distinction entre la véritable dépense de santé et la dépense de confort. Et enfin, il faut surtout, et c'est l'angle mort de toute cette discussion, travailler ensemble sur la croissance. Parce qu'on voit bien que la frustration collective que nous avons de ne pas pouvoir se payer tout ce qu'on voudrait, c'est qu'on est juste moins nombreux, avec une démographie plus faible et une croissance plus faible. Le système qui marchait bien autrefois, il marchait bien autrefois parce qu'on avait plus de croissance et plus d'enfants.
2: Bien sûr.
3: Aujourd'hui, on a moins d'enfants et moins de croissance. Il faut donc retrouver d'abord ces gens. Dans une famille, quand vous avez du mal et que vous vous endettez, la meilleure manière de retrouver le niveau de vie et de repartir en vacances comme quand on allait mieux, c'est de trouver un job qui paye mieux. C'est pas d'essayer de s'endetter encore plus et de trouver encore un autre crédit à la consommation. Tout le monde sait dans sa vie quotidienne que quand on s'endette, on s'appauvrit. Eh bien, le pays est à peu près dans cet état-là.
2: Sur notre antenne sur Europe 1, Agnès Verdier-Molinier, économiste, disait qu'il fallait au moins retrouver ce qu'elle appelle l'équilibre primaire. C'est-à-dire qu'il y ait au moins... Il y a les dépenses, mais il y a aussi l'argent qui rentre. Il faut au moins que ça, ce soit à l'équilibre.
3: Oui.
2: Et à ce moment-là, peut-être que les marchés nous prêteront à des taux plus intéressants.
3: Oui, mais il faut mesurer l'effort que ça représente.
2: Hein, oui.
3: Aujourd'hui, c'est un effort tout à fait considérable. On va avoir en 2027, pour la cinquième année consécutive, c'est une des origines originalité de la France. Pour la cinquième année consécutive, nous aurons un déficit budgétaire supérieur à 5%, ou inférieur à 5%. Et donc, on sent bien que là, l'effort qu'il faut pour retrouver ce que votre invité appelle l'excédent primaire, c'est un effort très considérable. Vous avez raison de dire que ces chiffres ont l'air petits et ne représentent pas la réalité, pour une réalité tangible pour la plupart de vos auditeurs. La réalité du déficit, c'est pas 5%, c'est pas 5% du PIB. La réalité du déficit, c'est 30% des recettes. C'est à peu près un tiers. Nous dépensons à peu près un tiers de plus que ce que nous encaissons comme impôts. Et donc, tout le monde comprend que ça n'est pas soutenable. Mais ce que je voudrais dire surtout, c'est que d'autres l'ont fait. Nous, on l'a fait dans le passé, en 1945, en 58, 59, en 1983. Il y a eu des moments où les Français ont su se rassembler pour le faire. Donc c'est possible, on peut le faire, d'autres l'ont fait. Et surtout, il ne s'agit pas de faire ça pour expier des péchés, il s'agit de sortir d'une addiction. Enfin, on voit bien que quand on arrête de boire, quand on arrête de fumer, on se sent mieux après. C'est un peu la même chose. Si on veut retrouver l'énergie pour gagner, créer, inventer, former les lycéens, il faut retrouver des marges de manœuvre.
2: Et pourtant, on est un des pays qui prélève aussi le plus. Mais c'est très intéressant ce que vous dites ce matin sur Europe 1, c'est qu'il va falloir à un moment donné, de toute façon, sur les prélèvements et sur les dépenses, les efforts vont devoir être importants partout, en fait, c'est très clair.
3: Sur les prélèvements, probablement avec une augmentation de la TVA, comme tous les autres l'ont fait. Sur les dépenses, inévitablement sur une réduction des dépenses sociales les plus dynamiques, les retraites et une partie des dépenses de santé. Et surtout, on n'en parle jamais assez, sur la croissance, la compétitivité, c'est-à-dire travailler plus pour que nos entreprises vendent plus de choses à l'extérieur et pour que nous soyons tous collectivement plus riches, pour préparer les crises de demain, pour former les lycéens dans des meilleures conditions. Pour ça, il nous faut plus de croissance. La meilleure solution pour résoudre nos problèmes, c'est d'être plus riche, c'est pas de partager la pauvreté.
2: Et Stéphane Bougenard, on est d'accord, on est au pied du mur, c'est maintenant.
3: Oui, enfin, ça fait assez longtemps qu'on est au pied du mur, mais c'est vrai qu'on est dans une situation de métastase, et donc soit on essaye de faire un traitement chirurgical maintenant.
2: Métastase, c'est ce que vous dites, ce n'est pas rien du tout. Malheureusement, on doit conclure, Stéphane Bougenard, mais c'était vraiment passionnant de vous écouter ce matin sur Europe 1. Je rappelle que vous êtes le président du directoire et directeur général d'Euronext. Merci à vous d'avoir été en direct en studio sur Europe 1.
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1: Nouvelle journée de mobilisation des lycéens, ce sera mardi. Et Jean-Luc Mélenchon, qui appelle déjà à s'organiser pour accompagner cette période de mobilisation, elle pourrait ouvrir selon lui une série à coup sûr en vue de 2027. Sur ce sujet, 83% des Français sont favorables à ce que la justice poursuive les responsables politiques qui encouragent la violence pendant le blocus des lycées. Chiffre extrait d'un sondage CSA réalisé pour Europe 1, CNews et le JDD. Le gouvernement propose un prêt à taux zéro pêche, 3 000 à 50 000 euros accordés pendant 36 mois pour aider les petites entreprises du secteur face à la hausse des prix des carburants. Il doit compléter le pré-flash carburant lancé au printemps. Enfin, en rugby, Toulouse garde la tête du classement de top 14 après sa victoire 8-7 à Castres devant Pau, vainqueur 43-40 à Vannes, et Bayonne qui a dominé le Stade français 35-32. En clôture ce soir, Montpellier accueillera Toulon, rencontre à suivre dès 21h05 sur Canal+.
2: Merci Maëlle Laurent, merci à tous d'écouter Europe 1 Matin dans un instant. Ai-je le droit avec Roland Pérez? À tout de suite.
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2: Merci à tous d'écouter Europe 1 Matin. C'est un plaisir de vous accompagner comme tous les week-ends. On accueille à présent Roland Pérez pour Ai-je le droit ? Bonjour mon cher Roland.
17: Bonjour Alexis, bonjour à tous.
2: Depuis le 1er octobre 2026, les familles qui organisent des obsèques ont droit à une information plus claire, plus complète. Les opérateurs funéraires doivent leur remettre une notice standardisée. Alors concrètement, qu'est-ce que cette notice va changer, Roland Pérez, alors, pour ces familles?
17: Oui, alors cette notice va permettre de mieux connaître ses droits, de comparer les offres et surtout de distinguer ce qui est obligatoire de ce qui n'est pas, de ce qui est facultatif en fait. Mm-hmm. Cette notice devrait être remise par tous les opérateurs funéraires, les entreprises de pompes funèbres, mais aussi les communes et les associations qui proposent ce type de service.
2: Alors allons dans le détail ce matin, Roland Pérez. Quelles informations trouvera-t-on dans ce document?
17: D'abord, la liberté qu'ont les familles de choisir l'entreprise de pompes funèbres. Elles ne sont pas obligées de retenir celle qui intervient habituellement dans un établissement ou une commune. Et la notice rappellera également les principales démarches à accomplir après un décès.
2: Alors, quelles sont les... On s'interroge également sur les prestations obligatoires.
17: Bah, on imagine d'abord la fourniture du cercueil avec une plaque d'identité, une cuvette étanche et 4 poignées. Et la notice précisera aussi les obligations particulières selon que la famille choisit une inhumation ou une crémation. L'objectif est d'éviter qu'une famille, dans un moment particulièrement difficile, paye pour une prestation qui n'est pas obligatoire ou qui ne correspond pas à sa situation.
2: On évite ainsi les abus, les dérives. Est-ce que le document, Roland Pérez, va-t-il également donner des informations très pratiques?
17: Oui, alors d'abord, elle rappellera que le devis funéraire est gratuit et sans engagement.
2: Et c'est important de le rappeler.
17: Les familles pourront donc demander plusieurs devis et comparer les prestations et les tarifs avant de prendre une décision. C'est un point important.
2: Alors, si ça peut arriver, un litige survient avec une entreprise de pompes funèbres, que fait-on?
17: Ben, la notice va indiquer justement les recours possibles et en cas de désaccord, la famille peut d'abord adresser une réclamation à l'opérateur et si le problème n'est pas réglé, elle peut ensuite saisir le médiateur de la consommation auquel l'opérateur adhère.
2: On peut terminer, Roland Pérez, avec un dernier conseil pour toutes ces personnes qui vivent un deuil.
17: Depuis le 1er octobre 2026, demandez cette notice, prenez le temps de la lire, comparez plusieurs devis, vérifiez ce qui est obligatoire et ce qui ne l'est pas.
2: Et c'était important de préciser tout ça, Roland Pérez, parce que c'est vrai qu'il y a des foyers modestes et un enterrement, ça peut vite coûter cher. Il faut avoir toutes les clés en main
17: pour
2: éviter que la note s'envole. Merci Roland Pérez.
17: Merci à vous.
2: On poursuit avec Laurent Tessier. Ça fait partie des nouveautés de cette saison. Ça nous a énervé cette semaine. Bonjour Laurent.
21: Bonjour Alexis, bonjour à tous.
2: Et vous revenez... Face aux violences lors des blocages de lycées, vous vous interrogez ce matin, où est l'autorité de l'État?
21: Oui, parce qu'Alexis, chaque jour, cette semaine, nous sommes montés dans la violence. Chaque jour, le nombre de policiers et gendarmes blessés a augmenté. Et bien, pour répondre à ces agressions, ces dégradations, pour montrer l'autorité de l'État, pour sonner la fin de la récréation, le ministre de l'Éducation nationale, Édouard Geffray, a sorti cette semaine une grande mesure.
22: Nous allons ouvrir une grande plateforme de concertation à laquelle tous les lycéens, soit à titre individuel, soit à titre collectif, pourront, contribuer, ils pourront alimenter cette plateforme. Ils pourront faire part donc de toutes leurs demandes, de leurs inquiétudes, de leurs angoisses, de leurs incompréhensions, de leurs revendications aussi.
21: Une grande plateforme de concertation pour faire part de leurs revendications. Où est l'autorité là-dedans? Et vous avez peut-être vu ces images de professeurs frappés, poursuivis dans la rue, mis au sol, ces feux de poubelle, ces incendies. Et le ministre de l'Éducation nationale a donc lancé cette semaine...
22: Nous allons ouvrir une grande plateforme de concertation.
21: Bah oui, quand on n'a pas trop d'idées, quand on ne sait pas comment montrer son autorité, on lance soit un numéro vert, soit une grande concertation, comme Emmanuel Macron lors d'un discours le 27 novembre 2018 pendant le mouvement des Gilets jaunes.
3: Je souhaite que partout sur le territoire, cette décision de concertation puisse être déclinée et que partout sur nos territoires, sur les réseaux sociaux aussi, ce débat puisse se tenir. Cette grande concertation de terrain sur la transition écologique et sociale...
21: En attendant la grande plateforme de concertation, où est l'autorité quand des syndicats comme l'Union étudiante et l'Union syndicale lycéenne partagent sur les réseaux sociaux un tuto, 5 étapes pour bloquer sa fac ou son lycée, c'est une œuvre d'art. Je vous lis ce qui est écrit. Première étape. Réunir du monde, créer un groupe où tous les membres sont prêts à bloquer à 6h30 le lendemain. Bah, il faut se lever tôt, ce n'est pas évident. Étape 2, prévoir des pancartes, des enceintes, des slogans. Voici quelques idées, je cite. Macron nous fait la guerre et sa police aussi, mais on reste déterminé pour bloquer le pays. Voilà, voilà. L'étape 3 maintenant, venir à 6h30 et bloquer. Pour bloquer, je les cite, il faut venir en avance pour avoir le temps de trouver des poubelles, barrières à mettre devant l'établissement. Ils n'ont vraiment que ça à faire et crier... Étape 4, tout filmer et les partager aux syndicats lycéens et étudiants. Et alors là, Alexis, l'étape 5, faire face à la répression. Filmer les interventions de policiers pour montrer les violences policières. Il y a des conseils aussi. Dissimuler votre visage ne peut a priori pas vous contraindre à une garde à vue. En garde à vue, gardez le silence, demandez à voir un avocat. Fin de citation. Donc voilà ce que font des lycéens et des étudiants au lieu de travailler pour leur avenir. Encore une fois, où sont les parents? Mais soyons rassurés avec cette grande annonce cette semaine.
22: Nous allons ouvrir une grande plateforme de concertation.
21: Tout va bien.
2: Une grande plateforme de consultation. On verra si ça fonctionne ou pas. Merci beaucoup, Laurent Tessier.
18: 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À suivre, Alexis.
2: Le journal de la rédaction, bien évidemment. Sûr. À tout de suite.
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2: 7h31 sur Europe 1 dimanche 4 octobre et à la une de l'actualité des établissements incendiés. Un élève marseillais placé en garde à vue pour avoir aspergé le visage d'une habitante avec un spray enflammé. Les violences se poursuivent en marge du mouvement lycéen alors qu'une deuxième semaine de mobilisation est annoncée. On va faire le point dès le début de ce journal. D'autres mouvements sociaux sont à craindre en France. Après les prix des carburants, le gaz coûte de plus en plus cher. Europe 1 est allé à la rencontre d'artisans qui ne s'en sortent presque plus. Et puis le début d'un mois de sensibilisation au cancer du sein avec l'opération Octobre Rose, une maladie qui touche 60 000 femmes chaque année en France. La tendance météo, Estelle Lafont.
18: Toujours beaucoup de pluie dans le sud, notamment sur l'Aude et les Pyrénées-Orientales, placées en vigilance orange, pluie, inondation pour toute la journée. Météo complète en fin d'édition.
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2: Et à 7h30 sur Europe 1, le journal est présenté par Alexis Bourdon. Bonjour Alexis.
1: Bonjour à tous. Jusqu'où ira le mouvement lycéen à la veille d'une reprise quasi certaine du blocus des lycées ? La mobilisation paraît incontrôlable, une inquiétude et cette question. Craignez-vous que la poursuite du mouvement ne dégénère plus encore ? Pour répondre, rendez-vous sur le site et l'application d'Europe 1 en attendant une accalmie. Certaines préfectures prennent les devants et s'adressent directement aux parents. Dans les Pyrénées-Orientales, aucun blocage mais des dégradations. Dans une lettre, le préfet Pierre Regnault de Lamotte appelle les familles à la responsabilité.
4: Dans les Pyrénées-Orientales, il y a des manifestations lycéens, beaucoup de mouvements, des dégradations, destruction d'abribus, quelques agressions aussi sur des policiers. Il y a quand même 5 policiers blessés. Et c'est ce petit nombre minoritaire de mineurs violents ou agressifs que j'ai souhaité sensibiliser par cette lettre. Je ne peux pas laisser sans suite des dégradations, des violences. Ils ont été interpellés quand ils sont mineurs. J'ai souhaité écrire à leurs parents pour leur dire « faites votre boulot de parent parce que votre enfant s'expose à des conséquences lourdes en termes de sanctions pénales, en termes de sanctions éducatives. Comme parent aussi, vous exposez vous-même à des conséquences pour ce qui vous concerne. »
1: Pierre Regnault de Lamotte, préfet des Pyrénées-Orientales, au micro de Maïalène Trémollet du service politique d'Europe 1. De son côté, le gouvernement veut accélérer sur le terrain judiciaire. Le Sénat examinera d'ici la fin du mois d'octobre le projet loi casseur-payeur. Objectif, compléter la loi Riposte qui ne prévoyait pas suffisamment de garanties pour indemniser les collectivités, l'État et les commerces victimes de dégradation.
2: La mobilisation lycéenne va donc reprendre dès demain. Ce sera a priori encore plus fort mardi, mais tout le week-end, ça n'a pas vraiment cessé, Alexis, puisque de nouveaux établissements scolaires ont été incendiés.
1: Dans un lycée à Salon de Provence, le feu serait parti hier soir sans faire de blessés. La veille, un collège à Metz a lui aussi été touché par un incendie. Charles Bouchin, les flammes ont pu être maîtrisées rapidement, mais les dégâts sont importants.
5: Une façade noircie par les flammes, un préau et des sanitaires entièrement calcinés. Voilà l'état dans lequel le maire de Metz, François Gros-Didier, a retrouvé le collège François Rabelais.
6: C'est un sentiment de révolte parce que rien ne justifie des violences pour porter des revendications. Donc ça met en colère parce qu'on investit dans les collèges, dans les lycées.
5: L'incendie serait parti de 2 voitures appartenant au concierge du collège stationnées à proximité de l'établissement. La piste volontaire est bel et bien privilégiée. François Gros-Didier dénonce l'action d'un groupe de jeunes ultra-violents.
6: Un mouvement d'une minorité qui est très active, qui est très violente, qui suit manifestement une stratégie de mise en cause de toutes les institutions de la République. Et en plus, on sent bien que les revendications sont l'alibi, mais pas la motivation des incendiaires et des casseurs.
5: Une enquête de flagrance pour destruction par un moyen dangereux pour les personnes a été ouverte. Le collège devrait ouvrir ses portes lundi. Des toilettes de chantier remplaceront temporairement le bloc sanitaire détruit.
1: Charles Bouchin pour Europe 1. On le disait dans les titres, à Marseille, un élève a été interpellé et placé en garde à vue. Il est soupçonné d'avoir volontairement dirigé un spray enflammé en direction du visage d'une passante.
2: Si de nouvelles actions sont à craindre demain, le principal temps fort de la mobilisation, je le disais, pourrait avoir lieu, Alexis, mardi.
1: De nombreuses organisations syndicales ont annoncé rejoindre les lycéens. Un rendez-vous que ne devrait pas manquer Jean-Luc Mélenchon. Le candidat insoumis à la présidentielle a estimé que cette journée du 6 octobre est un point de départ, appelant à s'organiser pour accompagner cette période de mobilisation, autrement dit, à la poursuite des blocages des lycées. Et selon un sondage à CSA pour Europe 1, CNews et le JDD, 83% des Français sont favorables à ce que la justice poursuive les responsables politiques qui encouragent la violence des lycéens pendant cette mobilisation.
2: Nous sommes donc à l'aube d'une deuxième semaine de blocage dans les lycées. D'autres mouvements sociaux pourraient également éclater dans le pays.
1: La menace d'une nouvelle crise financière plane sur la France. Le taux d'emprunt du pays pays frôle à 10 ans désormais les 5%. À titre de comparaison, celui de l'Allemagne est à 3,4%. Ceux de l'Italie et de l'Espagne sont aux alentours de 4%. Pour l'économiste Pascal de Lima, la France est devenue un mouton noir pour les investisseurs.
7: Le vrai signal d'alarme, c'est que la France emprunte à 5%. Elle emprunte plus cher que l'Espagne, la Belgique et même l'Italie. Certes, l'Italie reste plus endettée que la France, mais le marché peut aujourd'hui considérer la trajectoire française comme moins bonne que l'Italie. C'est le prix supplémentaire que les marchés demandent aujourd'hui à la France pour son risque budgétaire. Ce qui inquiète les marchés, ce n'est pas seulement le niveau de dette, c'est la combinaison d'une dette élevée et d'un déficit supérieur à 5% et d'une instabilité politique qui fait en fait douter sur notre capacité à redresser rapidement les comptes. Et lorsque les taux montent, bah la mécanique, elle devient dangereuse. Charge d'intérêt augmente, ça creuse le déficit, ça alimente à son tour la dette, etc. etc.
1: Pascal de Lima, économiste au micro d'Europe 1. Et conséquence de cette situation économique, la vie devient trop chère pour beaucoup de Français. Après le prix de l'essence à des niveaux records, autour des prix du gaz d'augmenter plus 6,3% depuis le 1er septembre. En deux mois, c'est même une hausse de plus de 10%. Une situation intenable pour de nombreux artisans, comme ce boulanger de la Ciotat près de Marseille, rencontré par le correspondant dans les Bouches-du-Rhône pour Europe 1, Stéphane Burgat.
8: Il travaille déjà 6 nuits sur 7, ne prend jamais de vacances et se paie très peu. Anthony craint pour l'avenir.
9: Moi, pour le gaz, j'équivaut à 12 000 euros par an. J'ai mon four encore, qui est au gaz de ville, et j'ai mes réchauds aussi. On a triplé en matières premières, le blé a doublé aussi. Là, cette année, l'électricité m'ont pris plus de 40 000. Si vous voulez, je suis à plus de 55% de mon chiffre d'affaires. C'est trop.
8: Et pourquoi ne pas remiser son vieux four et passer à l'électrique ?
9: On pourrait le remplacer, mais si vous voulez, le billet, c'est 50-60 000. Le temps de démonter celui-là, d'en racheter un nouveau, de le remonter.
8: Alors, avec son assistant Maxence, il s'adapte.
11: Il faut faire gaffe. Ah, il faut absolument pas le faire tourner toute la journée, bien sûr. Donc du coup, on essaye de l'éteindre l'après-midi. On fait plus de fournées continues.
8: Et la profession des boulangers va très mal, s'alarme Daniel Salinque, président de la Chambre des métiers.
12: Nos jeunes aujourd'hui ne se payent pratiquement plus. Ils ont juste du courage. Et on leur explique toute la journée qu'il va falloir qu'ils fassent encore plus d'efforts que de leurs efforts.
13: Mais vous verrez que les affaires qui font entre 100 et 300 000 euros de chiffre d'affaires sont destinées à disparaître.
8: Daniel Salinque qui craint une augmentation des défaillances dans tous les métiers de l'artisanat. La Ciotat, Stéphane Burgat, Europe 1.
2: Il est quasiment 7h39 sur Europe 1. On parle à présent de la mobilisation Octobre Rose.
1: Un mois d'octobre consacré à la sensibilisation et au dépistage du cancer du sein. Chaque année, plus de 60 000 nouveaux cas de cancer sont diagnostiqués en France. Une maladie qui, lorsqu'elle est détectée rapidement, Yasmine Akatou, se soigne très bien.
14: Oui, détecté tôt, le cancer du sein se guérit dans 9 cas sur 10, d'où l'importance pour les femmes de plus de 50 ans de faire tous les 2 ans une mammographie. Le dépistage précoce permet de repérer les tumeurs encore très petites et localisées, rappelle Emmanuel Ricard, directeur des services prévention et promotion des dépistages à la Ligue contre le cancer.
15: Quand on a un petit amas de cellules qui n'est pas encore détectable, en le revisualisant tous les 2 ans, on peut voir son apparition avant qu'il soit trop important. D'où la notion de la répétition tous les 2 ans.
14: En France, seulement la moitié des femmes concernées se font dépister. Pourtant, un diagnostic précoce a d'autres avantages. Il permet souvent aux patientes de bénéficier de traitements moins lourds sur une plus courte durée. La qualité de vie est donc moins altérée. Emmanuel Ricard rappelle par ailleurs l'importance du suivi gynécologique pour les femmes de moins de 50 ans pour repérer les anomalies au niveau de la poitrine et prescrire, si nécessaire, une mammographie.
1: Yasmine Akatou, spécialiste santé pour Europe 1. Et puisqu'on parle d'Octobre Rose, ce soir, à l'occasion de la 5e journée du Top 14, avec le MHR Montpellier qui accueille Toulon, les clubs du Top 14 se mobilisent pour Octobre Rose.
2: Belle initiative. Et ce Top 14 est à suivre, bien sûr, sur Canal+. Il est 8h20 sur Europe 1. La météo avec Estelle Lafond. Qu'en est-il du ciel en ce dimanche 4 octobre?
18: Ça dépend où vous vous trouvez. Si vous êtes du côté des Pyrénées-Orientales et de l'Aude, eh bien vous êtes sous la pluie une bonne partie de la journée et donc sous un ciel gris. Les deux départements sont placés à l'orange pour toute la journée. Autour de cette bulle un petit peu agitée, ça reste nuageux, notamment dans le sud-ouest, avec de rares averses. De la Bretagne, à la frontière belge, le soleil est bien généreux toute la journée, après la dissipation de brumes côtières sur les côtes de Mans. J'ajoute que cet après-midi, ça reste toujours agité pour la zone autour du golfe du Lion. On a aussi le vent d'Autan qui souffle toute la journée, entre 40 et 50 km/h. Les températures minimales minimales 9 à 14 degrés sur la moitié nord, 13 à 18 plus au sud. Et puis cet après-midi, comptez entre 20 et 25 degrés sur la moitié nord et 23 à 28 sur la moitié sud.
2: Merci Estelle Lafond. Restez bien avec nous sur Europe 1. Pendant quelques instants, on va lire le journal du dimanche, s'intéresser à cette une avec Philippe Devilliers à l'honneur. Et puis, dans quelques instants, l'édito international de Michel Fayad. On va parler du Québec qui vote demain. À tout de suite sur Europe 1.
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18: Dans moins d'une minute, Europe 1 matin revient avec le journal permanent. Ce sera juste après l'édito international de Michel Fayad. À tout de suite.
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18: 8h moins le quart, voilà votre édito international.
2: Avec Michel Fayad. Bonjour Michel.
35: Bonjour Alexis.
2: On a parlé du Brésil hier. Le Brésil vote aujourd'hui, je le rappelle aux auditeurs d'Europe 1. Mais tout autre sujet ce matin, le Québec va voter demain. Les indépendantistes, Michel Fayad, peuvent-ils revenir au pouvoir ?
35: Oui Alexis, et l'enjeu dépasse le changement de gouvernement.
0: qui décidera de l'avenir du Québec ? Le Québec fait partie du Canada, mais possède son propre gouvernement. Demain, les électeurs choisissent ses 127 députés. Le favori Paul Saint-Pierre Plamondon le dirige le Parti québécois. Il veut faire du Québec un pays. Le sondage Léger, publié samedi, le donne à 29%, devant les libéraux à 25% et les conservateurs d'Éric Duhaime à 20%. Mais regardez le parti au pouvoir, la coalition Avenir Québec de Christine Fréchette. En 2022, il remportait 90 sièges. Dans sa projection du 2 octobre, QC125, qui estime les résultats à partir des sondages, lui en prévoit 0, avec une fourchette de 0 à 7. Une estimation, pas un verdict, mais le risque est clair, une déroute.
2: Alors qu'est-ce qui explique, Michel Fayad, cette volonté de changement ?
0: Le coût de la vie, le logement et les services publics dominent les préoccupations des électeurs. Le Parti québécois y ajoute une question nationale, comment préserver une société de langue française en Amérique du Nord ? Il promet de réduire l'immigration et de renforcer les exigences de français. Il relie les arrivées au logement disponible et à la capacité de soigner, d'instruire et d'intégrer. Ma conviction, Alexis, défendre le niveau de vie et une langue commune, c'est défendre la possibilité de continuer à vivre ensemble. Le Parti québécois relie ces deux combats, voilà sa force politique. Reste à obtenir les moyens d'agir. 64 députés pour gouverner seul, sinon il faudra des alliés. Un seul tour, dans chaque territoire électoral, le premier gagne. Avec des adversaires divisés, moins d'un tiers des voix peut ouvrir les portes du pouvoir.
2: Et le référendum sur l'indépendance, c'est pour quand ?
0: Après Trump, pas avant le 20 janvier 2029. Un référendum, c'est un vote où les citoyens répondent directement oui ou non. Paul Saint-Pierre Plamondon promet celui sur l'indépendance pendant son premier mandat, mais après le départ du président américain. J'y vois un choix stratégique, empêcher Trump de devenir le personnage principal d'un débat qui appartient aux Québécois. Le projet reste, le rendez-vous est reporté. Mais mesurez le poids américain. Même ceux qui veulent quitter un pays règlent leur montre sur Washington. Pour nous, Français, ce scrutin engage l'avenir d'un peuple qui fait vivre notre langue en Amérique du Nord. Demain, les Québécois ne votent pas encore sur leur indépendance, mais s'ils portent ces partisans au pouvoir, ils ouvrent la voie au référendum. Le vote est demain, ses conséquences dureront bien plus longtemps.
2: Merci beaucoup Michel Fayad. Beaucoup de votes à suivre, hein, entre le Brésil aujourd'hui, le Québec demain, lundi, ça va être très intéressant tout ça. Votre édito international à retrouver sur europe1.fr. Merci Michel Fayad.
18: 7h48.
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1: Le gouvernement accélère sur une réponse judiciaire face aux violences en marge du mouvement lycéen. Un projet de loi casseur-payeur sera examiné d'ici la fin du mois d'octobre au Sénat. Avec ce texte, l'exécutif entend élargir la responsabilité des casseurs. Nouvelle prise de parole de Marine Le Pen en soutien à Jordan Bardella. La candidate du Rassemblement National à la présidentielle a dit lui maintenir totalement sa confiance. Le président du RN est accusé par Mediapart d'avoir écrit des messages antisémites en 2013. Et puis, le Grand Prix de Bahreïn, délocalisé en Malaisie, programmé ce matin, 16e manche de la saison à 9h sur Canal+. Pour la première fois en 2026, Max Verstappen signe la pole position.
2: Merci Alexis. Et il est l'heure sur Europe 1 de lire le journal du dimanche avec Raphaël Steinville. Bonjour Raphaël.
4: Bonjour Alexis.
2: Vous êtes le directeur adjoint de la rédaction du JDD. Que retrouve-t-on ce matin à la une du journal ?
4: À la une du JDD, un grand entretien avec Philippe Devilliers. Une semaine après que le pays s'est enthousiasmé pour cette jeunesse enracinée qui, au Stade de France, faisait la démonstration de son aspiration à la transcendance et à la spiritualité lors d'une veillée avec le pape Léon XIV, voici qu'il vit désormais au rythme des émeutes, des saccages et des blocages d'Odyssée. Philippe Devilliers, qui s'apprête à publier « Résurrection » aux éditions Fayard, décrit le choc de ces deux France, ou plutôt de ces deux jeunesses. La première, exigeante envers elle-même, qui veut transmettre et reconstruire, qui brûle des cierges, dit-il, et une autre qui brûle les écoles. La jeunesse de la ferveur et la jeunesse de la désespérance. Pour lui, ce à quoi nous assistons depuis une semaine n'a rien à voir avec un simple mouvement lycéen. C'est un phénomène d'émeute et de meute. Et derrière ces violences, Philippe Devilliers voit bien davantage une colère contre des professeurs absents ou des établissements délabrés. Il y voit le symptôme d'un déracinement. Ces jeunes qui cassent et qui brûlent ne savent plus d'où ils viennent. Ils ne savent pas davantage à quoi appartenir. Nous sommes entrés dans une société de la déliaison, dit-il encore. La famille n'ose plus transmettre, l'école ne sait plus civiliser, l'État ne sait plus faire respecter l'autorité. Ces jeunes qui mettent le feu à leur lycée et qui pourchassent les policiers Ce sont les enfants de la grande migration et du Wokistan, dit-il dans une formule. Ils composent les hordes du déracinement et du ressentiment. Analyse encore Philippe Devilliers qui accuse Jean-Luc Mélenchon et la France insoumise d'avoir compris comment exploiter cette colère. Sa thèse, derrière les barricades se dessine une stratégie politique, la conquête du pouvoir par les isoloirs ou par les barricades. La Nouvelle France est à l'ouvrage. Aurore Berger, la ministre, interrogée également dans le JDD, ne dit pas autre chose qui accuse LFI de vouloir embraser le pays. Un diagnostic qui résonne avec tout le dossier que le JDD consacre aujourd'hui à cette flambée de violence, de l'enquête sur les lycées aux entretiens qui en décryptent les ressorts politiques et sociaux.
2: Merci Raphaël Steinville, bon dimanche.
4: Bon dimanche à tous.
18: Et vous retrouvez bien sûr le JDD dans tous vos bons kiosques actuellement. 7h51, vous êtes bien sûr Europe 1 Matin avec Alexis de la Fléchère. On continue de vous accompagner avec l'immobilier.
2: Bonjour Christophe Bordet.
5: Bonjour à tous. Bonjour.
2: Une décision qui divise ce matin, la commune de l'Alpe d'Huez a décidé d'augmenter de 60% la taxe d'habitation sur les résidences secondaires.
5: Oui, alors c'est pas rien évidemment. Objectif de la mairie, lutter contre le manque de logements saisonniers et permanents dans la station. C'est le coup de bambou. C'est pour le 1er janvier prochain. 10% seulement des 6500 logements de l'Alpe d'Huez sont des résidences principales, d'après l'INSEE. Mais alors pourquoi la mairie a-t-elle décidé d'augmenter au maximum légal cette taxe qui concernerait, vous l'avez compris, potentiellement 90% de ses propriétaires. Eh bien, parce qu'il manque tout simplement de logements, des logements permanents, des logements saisonniers. Dans le même temps, il y a beaucoup de demandes d'emploi dans le privé, mais comme les postes ne peuvent pas être pourvus parce qu'il n'y a pas de toit, c'est un problème économique.
2: Précisons ce matin sur Europe 1, Christophe Bordet, que des propriétaires de résidences secondaires à l'Alpe d'Huez vont pouvoir quand même être exonérés.
5: Oui, alors les propriétaires de résidences secondaires auront un choix à faire s'ils veulent éviter de payer l'augmentation de la taxe d'habitation. Il y a deux portes de sortie en fait. Oui. Ils pourront soit louer leurs biens à l'année à des habitants ou à des saisonniers, des travailleurs saisonniers, ou choisir une option beaucoup plus rentable, dit la mairie, mettre leur appartement en gestion touristique tout au long de l'année. Bon, je doute entre nous qu'il y ait assez de touristes tout au long de l'année à l'Alpe d'Huez pour que vraiment ce soit intéressant.
2: Alors, Christophe, selon vous, est-ce que on va réussir à régler le problème de logement à l'Alpe d'Huez en augmentant comme ça la taxe d'habitation?
5: Rien n'est moins sûr, parce que le problème, ce sont les nouvelles constructions. D'abord, y en a-t-il assez? La commune a-t-elle fait le nécessaire pour que le neuf soit moins touristique et plus de l'habitat permanent? Une chose est sûre, cette décision unilatérale devrait rapporter 2 millions d'euros à l'Alpe d'Huez. De plus en plus de communes s'attaquent aux résidences secondaires. Un marché déjà en grande difficulté, ça ne va pas s'arranger. On verra si les élus finalement ont raison ou s'ils sont en train tout simplement de tuer une économie, qui est l'économie du tourisme quand même, dernier pactole sur lequel la France est assise.
2: Eh ben, on va suivre avec attention cet exemple de l'Alpe d'Huez, voir quels sont les impacts. Merci Christophe Bordet, à demain.
18: Bon dimanche à vous Christophe. Et si on en parlait, c'est votre émission, vous le savez, du lundi au vendredi, 14h-15h sur Europe 1. La psychologue clinicienne Marie-Estelle Dupont, accompagnée de Romain Desarbres, libère la parole en soumettant des grandes questions d'actualité à une analyse psychologique. Et toute la semaine prochaine, c'est une semaine spéciale dédiée aux aidants, 14h-15h sur Europe 1. Et si on en parlait, restez bien avec nous. Votre journal de 8h arrive dans un instant, Alexis.
2: Avec à la une ce matin, Marseille et une femme brûlée au visage par un spray enflammé alors qu'elle tentait d'empêcher un groupe de jeunes de détruire un abribus dans le cadre du mouvement lycéen. On va en parler à 8h. Et puis juste après le journal, Philippe Juvin, député Les Républicains, rapporteur du budget, sera avec nous pour parler du budget 2027. A tout de suite sur Europe 1.
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3: À tous, dimanche 4 octobre, nous fêtons aujourd'hui Saint François d'Assise.
4: Et oui, Saint François d'Assise, c'est une très grande figure du christianisme. Il a vécu en Italie au XIIIe siècle. Après une jeunesse aisée, il abandonne ses biens pour vivre dans la pauvreté et fonder l'ordre des franciscains, bien connu, connu notamment pour son amour de la nature et des animaux. Il est aujourd'hui le saint patron de l'écologie. Bienvenue à tous sur Europe 1, voilà votre journal. Dimanche 4 octobre, il est quasiment 8h sur Europe 1. Bienvenue à tous.
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4: Et à la une de l'actualité, les lycéens reprennent leur blocus dès demain, après plusieurs journées de violence aux personnes, notamment comme cette femme brûlée au visage à Marseille par un spray enflammé. Les dernières informations sur ce dossier dans un instant. Mobilisation étudiante, marquée également par une vague de dégradation. Deux nouveaux établissements scolaires ont été touchés par un incendie à Metz et à Salon de Provence. Et dans ce contexte, le gouvernement va passer la seconde contre les casseurs. Objectif, les faire payer pour ce qu'ils ont endommagé. Un projet de loi va arriver au Parlement bien plus vite que prévu. Et puis l'exécutif sous pression dans la rue, mais aussi avec ses finances, avec des taux d'emprunt qui s'affolent actuellement. De quoi compliquer encore un peu plus l'équation budgétaire à venir. Explication Europe 1 à suivre. La tendance météo, Estelle Lafond.
3: Eh bien, pour faire simple, calme et ensoleillé au nord-ouest, un peu nuageux sur le reste de la carte et très perturbé au niveau du golfe du Lion. J'y ajouterai quelques nuances en fin de journal.
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4: Le journal de 8h sur Europe 1 avec Maëlle Laurent. Bonjour Maëlle.
7: Bonjour Alexis, bonjour à tous. À la veille de la reprise du blocus des lycées avant la manifestation de mardi, les dégradations se poursuivent. De nouveaux établissements ont été touchés par un incendie ces dernières heures. Un lycée de Salon de Provence et puis un collège à Metz. Des violences sur les biens, sur les personnes également, comme à Marseille où un élève a été placé en garde à vue, interpellé donc, soupçonné d'avoir brûlé au visage une femme il y a 3 jours au moyen d'un spray enflammé. Les précisions Europe 1 de Caroline Baudry.
8: La vidéo de l'agression d'une extrême violence circule sur les réseaux sociaux. On y voit un groupe d'adolescents tenter de projeter une barrière contre un abribus du 7e arrondissement de Marseille. Une passante s'interpose et parvient à la retenir. C'est alors qu'un jeune cagoulé, entièrement vêtu de noir, se plante devant elle et avec nonchalance actionne un spray et un briquet, maintient le jet de flamme durant plusieurs secondes au niveau du visage de la victime, suscitant des hurlements dans la rue. Selon le journal La Provence, cet auxiliaire de vie de 40 ans qui souffre de brûlures a porté plainte. L'élève en première année de BTS, inconnu des services de police, a été repéré grâce à la vidéosurveillance. Il a été interpellé dans le 13e arrondissement et placé en garde à vue. L'enquête est ouverte pour violence volontaire ayant entraîné une interruption temporaire de travail de 8 jours ou moins, avec 3 circonstances aggravantes, une arme en réunion et le visage dissimulé.
7: Caroline Baudry pour Europe 1.
4: Et devant l'ampleur des violences qui entourent le mouvement lycéen, le gouvernement accélère sur le projet de loi casseur-payeur.
7: Le Premier ministre Sébastien Lecornu a donc décidé d'avancer son examen au Parlement. Selon des informations du Parisien, le texte sera mis à l'ordre du jour au Sénat dès ce mois-ci, Jacques Serret.
9: Oui, jusqu'ici, aucune date d'examen n'avait été fixée, mais les violences de ces derniers jours ont changé la donne. Sébastien Lecornu veut désormais faire examiner le texte dans les toutes prochaines semaines, dès le mois d'octobre au Sénat. L'objectif est de faire payer les casseurs. Aujourd'hui, pour obtenir réparation, il faut en principe établir la responsabilité de celui qui a causé le dommage. Le projet de loi veut permettre de réclamer jusqu'à 10 000 euros à une personne ayant sciemment participer à un groupe au sein duquel des violences, des vols ou des dégradations ont été commis. Il vise également ceux qui restent volontairement dans un attroupement violent après les sommations. Ce texte avait été imaginé après les violences qui avaient accompagné la victoire du PSG en Ligue des Champions au printemps dernier. Le gouvernement le remet donc aujourd'hui au premier plan avec les débordements autour des lycées. Une manière de répondre aux critiques concernant la gestion de cette crise.
7: Jacques Serret du service politique d'Europe 1, l'exécutif qui tente de se mobiliser donc face au débordement de la colère lycéenne. Et vous, craignez-vous que la poursuite du mouvement ne dégénère encore un peu plus? C'est notre question du jour. Vous répondez dès maintenant sur le site et l'application d'Europe 1.
3: Il est 8h03.
4: L'exécutif qui est donc sous la pression de ce mouvement lycéen, mais également face à la pression de la crise financière, Maëlle.

0: France pointée du doigt pour son incapacité à redresser de façon durable ses comptes publics. Conséquence, les taux d'emprunt montent dangereusement et surtout, ils sont, Charles Bouchain, sur le point de franchir un seuil alarmant, 5% pour la dette à 10 ans.
1: Oui, 5%, c'est un niveau inédit depuis 2002 pour la France et c'est l'un des plus élevés en Europe. À titre de comparaison, celui de l'Allemagne est à 3,4, ceux de l'Italie et l'Espagne aux alentours de 4. La France souffre de plusieurs facteurs défavorables, explique l'économiste Pascal Delima.
2: C'est la combinaison justement de déficit public très élevé, de dette très très élevée et d'une incertitude totale sur la trajectoire budgétaire. Il y a les élections qui arrivent et il y a beaucoup d'incertitudes en cours.
1: Et le taux d'emprunt à 10 ans s'enflamme, 4% en août, 4,5 en septembre et jusqu'à 4,9 donc il y a quelques jours. Un taux alarmant qui va peser inévitablement sur les finances publiques.
2: La France ne perd pas l'accès au marché, mais elle entre dans une zone où le taux d'intérêt peut commencer à aggraver lui-même le problème budgétaire. Si ces taux restent durablement élevés, ça va creuser la dette parce que le déficit va augmenter et il faut financer ce déficit.
1: Les marchés ne sont pas prêts d'être rassurés puisque l'État prévoit d'emprunter 340 milliards d'euros en 2027. Un montant record.
0: Charles Bouchain pour Europe 1, merci à vous.
3: L'État qui voit ses taux d'emprunt monter pendant que les Français, eux, veulent faire baisser le budget carburant.
0: Et pour cela, certains automobilistes ont trouvé une drôle de solution. Ils utilisent de l'huile de colza ou de la friture en guise de carburant. Solution séduisante sur le papier, sauf qu'elle peut entraîner des dégâts irréversibles sur le moteur des véhicules. Explication Europe 1, signée Romy Azoulay.
4: Derrière la voiture de Vivien, ce n'est pas une odeur de gazole qui s'échappe, mais de friture. À la place du carburant classique, il récupère l'huile usagée des restaurateurs qu'il verse, une fois filtrée dans son réservoir, une alternative rentable en ces temps difficiles.
5: On peut estimer que j'ai pu faire comme économie au prix actuel du carburant, 800 euros d'économie sur l'année. Quand on n'a pas beaucoup d'argent, c'est une belle somme, quoi.
4: D'autres mettent à la place de l'huile de colza à 1,50 euros le litre en supermarché contre 2,40 euros en moyenne. Pour le gazole. C'est tentant, mais aussi très risqué pour le moteur, prévient Pierre Chasseret, délégué général de 40 millions d'automobilistes.
6: Quand on met une huile de ce type-là, on va encrasser le système d'injection. Cet encrassement, il va se traduire par des pannes qui risquent de coûter extrêmement cher aux automobilistes. La facture, ce sera 4 chiffres. Mais assurément, ça compensera malheureusement du mauvais côté toutes les économies qu'on aurait pu effectuer.
4: Et cette pratique est illégale. Ceux qui s'y aventurent risquent au moins 135 euros d'amende, voire la saisie de leur véhicule.
0: Romy Azoulay pour Europe 1.
3: Le rugby à 8h06 sur Europe 1. Toulouse reste leader du championnat de top 14.
0: Grâce à sa victoire, courte victoire contre Castres hier, 8-7. Derrière, Pau s'est fait peur à Vannes avant de s'imposer 43-40. Bayonne a battu le Stade français 35-32. Il complète le podium. En clôture de cette cinquième journée de top 14, Toulon se déplace ce soir à Montpellier. Une rencontre à suivre dès 21h05 sur Canal+.
3: Non loin de Montpellier, l'Aude est en vigilance orange pluie et inondation depuis ce matin, comme les Pyrénées-Orientales.
0: Sur la journée, les cumuls pourraient atteindre 80 à 120 mm, voire 150 à 180 par endroit. La faute à un système orageux arrivé du nord-est de l'Espagne. L'Hérault, lui, est redescendu en vigilance jaune après avoir été placé en rouge cette semaine, tout comme le département du Gard.
3: Merci beaucoup Maëlle. Laurent, c'était votre journal et on poursuit justement. La transition est toute faite avec Estelle Lafond qui va nous apporter des précisions très, très concrètes sur le ciel. Aujourd'hui.
7: Alors je vais surtout du coup m'attarder sur les autres régions de France puisque Maëlle Laurent a déjà et donné le détail raison. Pour le sud-est. Alors on a quand même pas mal de nuages qui sont présents sur le sud-ouest ce matin. On va aussi trouver quelques petites averses dans l'après-midi du côté du nord des Pyrénées. Sinon pour le nord-ouest du pays, une fois que les brouillards du matin vont être dissipés du côté de la Bretagne, vous allez avoir un très beau soleil et un très joli ciel bleu jusqu'à la frontière belge. Dans l'après-midi, ça va étendre un petit peu son influence. Ce beau soleil va concerner toutes les régions au nord de la Loire. Et puis un mot des températures. On a ce matin 9 degrés à Beauvais, vous avez 11 à Quimper, Nancy et Melun, 12 degrés pour Colmar, Le Havre et Trappes, 14 pour Tours, Saint-Étienne et la capitale, 15 degrés à La Rochelle et Montauban, 16 pour Ajaccio et Nîmes, 17 à Angoulême et Bastia, 18 pour Toulouse. Et la température la plus chaude ce matin, eh bien ça va être 20 degrés d'atteint pour la ville de Toulon.
3: Merci Estelle et merci à tous d'être à l'écoute d'Europe 1 Matin. C'est un plaisir de vous accompagner, de vous informer. Dans un instant, Philippe Juvin, député Les Républicains, rapporteur général du budget, sera avec nous, vous l'avez compris, pour parler du budget 2027. A tout de suite sur Europe 1.
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7: 8h11, l'heure d'accueillir le second invité d'Europe 1 matin. Alexis de la Fléchère, vous recevez Philippe Juvin, député Les Républicains et rapporteur général du budget.
3: Bonjour Philippe Juvin.
21: Bonjour.
3: Vous étiez déjà à ce micro, dans ce studio, il y a presque un an. À l'époque, vous aviez employé un mot, hein, c'était pour le budget 2026. La frugalité. Vous nous disiez même, d'une certaine manière, qu'on jetait un petit peu l'argent par les fenêtres en France, qu'on dépensait mal. Un an plus tard, vous êtes toujours rapporteur général du budget. Un autre budget arrive, hein, celui de 2026. Est-ce que la France, ça se dessine hein, petit à petit ce budget 2026, est-ce que la France a appris la frugalité depuis?
21: Non, assez peu. En fait, c'est assez simple. Quand vous êtes en déficit, qu'est-ce qu'il faut faire? Soit vous augmentez vos recettes, augmentez les impôts qui sont déjà au max, donc on n'a plus de marge de manœuvre, il faudrait même les baisser. Soit vous dépensez moins, et c'est ce qui s'appelle la frugalité, on n'y est pas du tout. Il faut dépenser moins, voilà. Dépenser moins, travailler plus, c'est ça la solution, et on n'y est manifestement pas suffisamment.
3: Le gouvernement a présenté jeudi sa copie pour 2027, et puis début de semaine, mercredi matin, vous allez commencer son examen avec la commission des finances. Autrement dit, vous allez ouvrir le capot de ce budget 2027, regarder si les économies sont réelles, si les recettes tiennent debout, ce qu'il faut modifier avant même d'ouvrir le capot. Donc mercredi, est-ce que il y a déjà des choses qui vous inquiètent dans ce budget 2027 qui est proposé aux Français, dans un contexte politique très compliqué?
21: Ce qui m'inquiète d'abord, c'est que j'ai l'impression qu'il y a assez peu de prise de conscience, à la fois des commentateurs, d'un certain nombre d'hommes politiques et de femmes politiques, hein, sur la gravité des choses. Nous sommes sur un bateau, on se dirige à toute vitesse vers un iceberg qu'on est en train de voir, alors que certains disent qu'il n'y a même pas d'iceberg, et on va se fracasser dessus. On a encore le moyen de l'éviter, de tourner la barre, c'est encore possible.
3: Ce que disait d'ailleurs Stéphane Boujna, qui était avec nous à 7h12, le patron d'Euronext, il dit que c'est encore possible de relever la barre.
21: Absolument, c'est encore possible, mais il y a beaucoup de gens qui considèrent qu'il ne faut pas bouger la barre. Quand M. Mélenchon dit on va annuler la dette, c'est le contraire de ce qu'il faut faire, parce que quand vous dites ça, bien, tous ceux qui vous prêtent et dont on dépend se disent, mais est-ce qu'on va continuer à prêter à la France ?
3: Il y a déjà beaucoup d'annonces faites par le gouvernement, 54 milliards d'euros d'efforts, mais bon, on parle des APL qui vont être gelées, on voit que certaines prestations vont être freinées, de nouveaux prélèvements sur les entreprises, les retraités sont toujours ciblés par le gouvernement, mais on en revient toujours à la même question. On taxe énormément en France, on fait rentrer beaucoup d'argent, il y en a beaucoup trop finalement qui sort, et c'est toujours le même sujet, les dépenses. Et sur ce point-là, j'ai l'impression qu'il n'y a pas grand-chose de fait sur ce budget 2027, le cornu.
21: Alors, il y a une petite baisse de la dépense sur les ménages. Mmh. Il y a sur les entreprises qui portent le maximum du poids, hein, de l'effort cette année encore, c'est essentiellement une augmentation des impôts. Vous avez raison, nos marges de manœuvre ne sont pas sur l'augmentation des recettes, c'est-à-dire des impôts. Nos énormes marges de manœuvre, elles sont sur la baisse de la dépense. Mmh. Prenons l'exemple des retraités.
3: Oui.
21: Les retraités, en fait, les retraites ne vont pas baisser. D'ailleurs, personne ne demande à ce que les retraites baissent. Les gens ne comprennent pas ça. Elles ne sont pas indexées. C'est-à-dire qu'on ne va pas les...
3: À partir de 1260 euros.
21: Voilà. À partir de 1260 euros par mois, les retraites n'augmenteront pas. Elles ne vont pas baisser, mais elles n'augmenteront pas. Mais le vrai sujet des retraités, ce n'est pas ça. Le vrai sujet des retraités, ce sont ceux qui ne sont pas encore retraités et qui doivent travailler plus longtemps.
3: Et les retraités qui nous écoutent ce matin sur Europe 1 se disent, mais alors pourquoi justement ne pas respecter l'inflation et nous donner encore un petit peu plus par rapport à l'inflation, ils se disent mais en gros, on nous taxe toujours plus et d'un autre côté, sur la dépense, rien n'est fait. Est-ce qu'on ne pourrait pas commencer à tailler dans la dépense avant de commencer à vouloir taxer les Français ?
21: En fait, si on veut s'en sortir, il faut que tout le monde partage l'effort. Les retraités, comme les entreprises, comme l'État.
3: Et on a effectivement cette impression. Donc on baisse les dépenses et on continue à taxer un peu plus.
21: Non, on baisse les dépenses d'abord, c'est là où sont nos marges de manœuvre. Mmh. Et l'augmentation de la taxe, en réalité, comme je vous l'ai dit, elle augmente cette année, malheureusement, de 0,3% de prélèvement obligatoire en plus. Mais de toute façon, ce n'est pas là où on a les marges de manœuvre. Mmh. Et puis, il y a une troisième mesure qu'il faut prendre. Je vais faire une proposition que je vous annonce là à votre antenne, d'ordre constitutionnel, parce que ça doit être dans la Constitution. Je vais proposer que tout député ou sénateur qui participe à une assemblée, qui vote un budget en déficit, à partir de 2032 ou 2031, il faut un peu de temps, ne pourra pas être réélu. En fait, il faut contraindre les députés et les sénateurs à voter un budget en équilibre. Mmh. Et tous ceux qui et quand vous appartiendrez à une chambre, une assemblée, un Sénat qui aura voté un budget en déficit, vous ne pourrez pas être réélu. Si on ne se met pas des contraintes, eh bien, en réalité, on n'y arrivera jamais, on le voit bien. Parce que, vous savez,
3: une sorte de règle d'or
21: qui s'applique aux assemblées elles-mêmes. Parce que le vrai sujet, c'est que personne n'a intérêt à baisser la dépense. Vous savez pourquoi ? C'est que tout le monde touche un peu, en fait. Mmh. Les particuliers ont des niches fiscales, les entreprises qui payent beaucoup plus d'impôts qu'à l'étranger bénéficient aussi de beaucoup d'aides. Et donc, tout le monde se dit, je ne veux pas être le premier à payer parce que l'autre ne paye pas.
3: Mmh. Donc, alors, sur les entreprises, c'est Olivier Babot, économiste, qui dit, vous savez, c'est comme si on mettait un sac plastique sur la tête de quelqu'un et qu'on fait des petits trous, ça lui permet de respirer.
21: Absolument.
3: Donc, il y a quand même un peu d'argent qui rentre, mais autant enlever le sac plastique tout de suite et libérer nos entreprises.
21: Alors, les entreprises, pour que les gens aient les choses en tête, les entreprises françaises payent globalement un paquet de 63 milliards de plus que nos voisins. Mmh. Donc elles ont un sac à dos plein de pierres, ça pèse 63 milliards sur leur dos et on leur dit il faut courir avec. Et comme elles sont beaucoup taxées, on les aide aussi. Et c'est ça le paradoxe, c'est que les entreprises, en fait, il faudrait baisser les aides aux entreprises en même temps que baisser leur imposition. C'est vrai aussi pour le particulier. Et donc, la France est prise dans un piège où elle a augmenté considérablement sa dépense au bénéfice de beaucoup de monde, beaucoup de gens touchent. Regardez par exemple la presse écrite, même les plus libéraux de vos collègues qui ne veulent pas d'intervention de l'État bénéficient d'aides. Pourquoi ? Parce qu'ils sont très taxés. C'est ça le paradoxe. Mmh. Nous taxons beaucoup et nous aidons beaucoup. Et tout ça, finalement, ça coûte très cher.
3: Philippe Juvin, il y a aussi, malheureusement, on va devoir conclure, mais le contexte politique très compliqué. En 2026, le Parti Socialiste avait mis une pression considérable sur le gouvernement, le faisant reculer sur la réforme des retraites.
21: Quelle erreur funeste. D'ailleurs, je vais revenir dessus. Je vais proposer qu'on revienne sur l'arrêt de la réforme des retraites. C'est pas possible.
3: Mmh. Comment vous allez les convaincre, justement ? Parce que dans ce jeu politique, c'est compliqué.
21: Je crains de ne pas les convaincre, mais je veux surtout que dans cet hémicycle, il y a quelques personnes qui tiennent une colonne vertébrale. Et j'en fais partie. Dépensez moins, travaillez plus. y compris travailler plus longtemps, ça en fait partie, et donc je vais remettre en cause ce frein de la réforme des retraites. Mmh. Et puis si les socialistes veulent jouer au pire, qu'ils jouent au pire, mais la France est en mauvais état et nous devons nous retourner vers les gens sérieux.
3: Avec des taux d'intérêt colossaux, on en parlait ce matin, à quasiment 5%, et ça aussi c'est très grave.
21: Oui, et avec désormais surtout une méfiance des marchés, puisqu'on demande à la France... Il y a des primes d'assurance désormais qui s'appliquent aux prêts qui sont faits à la France, même si la France arrive encore à se financer et a des marges de manœuvre. C'est ça qui est paradoxal, c'est qu'il y a d'énormes marges de manœuvre, on doit pouvoir y arriver.
3: Et c'est maintenant qu'il faut actionner ces marges de manœuvre.
21: Avant que ne survienne une catastrophe, mais on peut le faire.
3: Bon courage à vous, merci. Philippe Juvin. Ça ne va pas être simple, ce budget 2027, mais je crois quand même que les candidats à l'élection présidentielle ont intérêt à voter un
21: d'ailleurs,
3: budget.
21: Je leur ai tous écrit aux candidats à la présidentielle pour qu'ils m'écrivent quelles sont vos solutions. J'ai reçu une réponse écrite pour l'instant, j'attends les réponses des autres, j'ai reçu celle d'Edouard Philippe.
3: Parfait. Merci Philippe Juvin, rapporteur du budget, député Les Républicains, d'avoir été avec nous en direct ce matin sur Europe 1.
7: Il est 8h18.
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0: Maëlle Laurent. De nouveaux établissements scolaires frappés par un incendie à la veille de la reprise du blocus des lycées et avant la manifestation de mardi. Un collège a pris feu à Metz dans la nuit de vendredi à samedi. Un lycée a également été touché hier matin à Salon de Provence. Une mobilisation étudiante commentée par Jean-Luc Mélenchon, le candidat de la France insoumise à la présidentielle, l'analyse comme une période qu'il faut accompagner, un point de départ qui ouvre une série en vue de 2027. Et puis autre réaction politique du week-end, celle de Marine Le Pen, deux jours après la publication d'éléments sans authentifier les écrits à caractère antisémite qui seraient attribués à Jordan Bardella. J'ai totalement confiance en Jordan, dit-elle. Le président du RN dément toujours être l'auteur de ces écrits. Les Brésiliens votent ce dimanche pour élire leur président. Le scrutin s'annonce particulièrement serré. Lula, le chef de l'État sortant, affronte le sénateur conservateur Flavio Bolsonaro, fils de l'ancien président. Un second tour devrait être nécessaire pour les départager. Et puis Max Verstappen va s'élancer dans moins d'une heure en pole position du Grand Prix de Bahreïn de F1. Exceptionnellement délocalisé en Malaisie, le Néerlandais devance de justesse Lewis Hamilton. Son coéquipier français Isaac Hadjar, auteur du troisième temps, recule de 5 places à cause d'une pénalité et partira 8e. Course à suivre dès 9h sur Canal+.
3: Merci Maëlle Laurent. Dans un instant, l'actualité automobile et votre argent, vos placements. A tout de suite sur Europe 1.
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3: On va parler bien sûr d'automobile, de votre argent, de vos placements également avec Jean-Jacques Monceau. Bonjour Jean-Jacques.
9: Oui, bonjour. Aujourd'hui, on va parler découvert bancaire.
3: À tout de suite, Jean-Jacques Monceau. Mais d'abord, l'actualité automobile sur Europe 1 avec Grégory Galifi. Bonjour Grégory.
10: Bonjour Alexis, bonjour à tous.
3: Direct Auto comme tous les week-ends. Et ce matin, Grégory, faut-il encore acheter une voiture neuve ?
10: Et une chose est sûre Alexis, c'est que le marché est complètement en train de muter. Si vous prenez des marques généralistes, aujourd'hui, trois quarts des voitures neuves vendues passent par une location longue durée, ce qu'on appelle un LOA ou un LLD.
3: Alors, qu'est-ce qui explique ce changement de situation ?
10: Vous avez plusieurs explications. La première, le pouvoir d'achat des Français ne cesse de baisser et le prix des voitures neuves, lui, ne cesse d'augmenter. Plus 35% en 6 ans, quand même. Mmh. C'est logique. Il est donc plus facile d'accéder à une voiture neuve par le biais de la location. Et puis, autre phénomène, l'accélération de l'électrification des ventes, surtout depuis cet été, avec la flambée des prix du carburant. Autre facteur, l'inquiétude sur la durabilité des batteries dans le temps reste importante et les gens préfèrent donc louer afin d'avoir une sorte de porte de sortie.
3: Alors, est-ce que c'est tenable financièrement de louer plutôt que d'acheter ?
10: Alors, pour répondre à cette question, je me suis mis dans la peau d'un acheteur, d'une Clio, en tête des ventes chez nous. C'est la première vente numéro une. L'achat reste l'option la moins coûteuse, à condition que vous gardiez longtemps votre Clio, car elle conservera, après la grosse décote qui est inévitable, une bonne valeur résiduelle dans le temps. Si vous recherchez la tranquillité d'esprit, la location s'impose, mais ce sera forcément un peu plus cher. Mon conseil, partez sur maxi 36 mois avec en général 30 000 km inclus. C'est la meilleure formule, car durant toute votre location, votre Clio est couverte par la garantie constructeur et surtout, en général, au bout de 30 000 km, l'état d'usure de vos pneus et de vos freins demeure souvent satisfaisant. Donc, au moment de restituer votre voiture, vous n'aurez quasiment rien à payer.
3: C'est très clair, Grégory Galifi. Merci beaucoup. On vous retrouve bien sûr sur votre chaîne YouTube et sur Instagram. Merci Grégory, bon week-end.
10: Bon week-end à tous.
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3: Et avec Jean-Jacques Monceau. Rebonjour Jean-Jacques.
11: Bonjour.
3: Un Français sur trois finit le mois dans le rouge. Et le 20 novembre prochain, le découvert automatique, c'est terminé. Jean-Jacques, c'est la fin de la bouée de fin de mois.
11: Alors, la bouée reste, c'est juste que le maître nageur, maintenant, il veut vous regarder nager avant de vous prêter de l'argent. Alors, il y a un sondage, 33% des Français sont à découvert au moins une fois dans l'année, selon un sondage YouGov. Mm-hmm. Et près d'un découvert sur deux ne dépasse pas 200 euros. Alors jusqu'ici, 200 euros ou moins en moins d'un mois, c'était la banque ne posait absolument aucune question. C'est ce qu'on appelait le découvert autorisé.
3: Mm. Alors le 20 novembre, c'est ce que vous nous dites ce matin, ça va changer.
11: Oui, parce qu'il y a une directive européenne qui entre dans le droit français à ce moment-là. Toute nouvelle autorisation de découvert, même de 50 euros, passera à un examen de solvabilité. Vos revenus, vos charges, vos dettes. Sous 200 euros, l'examen, bien sûr, il va être allégé. Mais la banque va regarder quand même. Traduction, votre découvert n'est plus une petite tolérance de votre banquier, c'est un crédit à la consommation avec un dossier à ouvrir, des conditions à négocier. Même régime pour le paiement en 3 ou 4 fois ou les ménies créées à la consommation.
3: Et ça, Jean-Jacques, c'est plutôt une mauvaise nouvelle.
11: Bah, dedans, il y a un cadeau, c'est quand même les agios. Parce que beaucoup de banques, aujourd'hui, facturent un minimum forfaitaire de 3 à plus de 12 euros par trimestre.
3: Quand même
11: si vous avez été dans le rouge que 3 jours. Alors faites le calcul, 50 euros de découvert pendant 3 jours, au taux maximum autorisé, c'est une dizaine de centimes d'intérêt. Avec un minimum de 10 euros, bah, vous payez 100 fois plus. Ramené sur un an, c'est énorme, ça fait du 2000%. Alors ce minimum disparaît, le coût passe dans le taux. Donc ça, c'est plutôt une bonne nouvelle, parce que ça va être plafonné par la loi.
3: Mais il y a aussi, Jean-Jacques Monceau, des découverts autorisés.
11: Oui, alors si actuellement vous avez un découvert autorisé, vous le gardez. L'examen ne vaut que pour toute nouvelle demande ou une prolongation.
3: D'accord.
11: Et pour relever votre plafond, eh ben c'est maintenant qu'il faut le faire, avant le 20 novembre.
3: Si vous êtes dans le rouge régulièrement, tous les mois, comment ça fonctionne ?
11: Bah, comme 7% des Français, il faut ce qu'il faut, c'est sortir votre récapitulatif annuel, additionner les âges, vous saurez combien ça vous coûte. Mmh. Au-delà de 100 euros par an, ce n'est plus une bouée, c'est carrément un abonnement. Le Découvert, c'était un crédit qui ne disait pas son nom. Le 20 novembre, il dira son nom.
3: Bon, merci beaucoup Jean-Jacques Monceau. C'est quand même bien aussi de serrer un peu la vis, non?
11: Oui, finalement, faire des économies.
3: Pour que les gens ne fassent pas non plus n'importe quoi.
11: Économisez plus pour gagner plus.
3: Voilà, merci Jean-Jacques Monceau, bon week-end.
7: Bon dimanche. Le top jeu Europe 1. Bon dimanche à tous les deux. 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
7: 8h28, la suite du programme Alexis.
3: Et je précise, c'est un iPhone Duo, donc c'est celui qui est pliable, hein.
7: C'est ça, exactement, comme c'est un petit journal.
3: La technologie, c'est incroyable. Merci Estelle Lafond. Dans un instant, votre journal sur Europe 1. Restez bien avec nous.
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3: 8h31 sur Europe 1, dimanche 4 octobre, et à la une de l'actualité, une façade noircie par les flammes, un préau et des sanitaires totalement calcinés à Metz. Un collège a été en partie incendié ce week-end. La piste volontaire ne fait presque aucun doute. Le témoignage du maire de Metz dès le début de ce journal. Du côté des universités, certains étudiants commencent timidement à rejoindre le mouvement lycéen, mais l'idée d'un ralliement se fait de plus en plus pressant. Exemple dans un campus parisien à suivre. Et puis la Formule 1, 16e manche de la saison de F1, Grand Prix de Bahreïn, délocalisé en Malaisie, à suivre dans quelques minutes sur Canal+. La tendance météo, Estelle Lafond.
7: Les températures sont douces, si ce n'est chaudes, cet après-midi. En revanche, il va falloir vous munir d'un parapluie si vous habitez dans le sud-est. Les départements des Pyrénées-Orientales et de l'Aude sont en vigilance pluie-inondation pour la journée. Bulletin complet en fin d'édition.
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3: Et à 8h30, c'est Alexis Bourdon qui vous informe. Bonjour Alexis.
1: Bonjour à tous. À qui la faute après plusieurs départs de feu dans des lycées et des collèges? Ce week-end, plusieurs établissements ont été en partie calcinés. Un lycée à Salon de Provence hier et avant cela, les flammes ont touché le collège François Rabelais à Metz. Si la piste volontaire semble privilégiée pour le maire François Gros-Didier, les auteurs ont agi en petits groupes minoritaires parmi les lycéens.
18: Seulement 200 à 300 manifestants incendient, détruisent, cassent. C'est très peu par rapport aux 10 000 lycéens que l'on compte sur Metz et l'Eurométropole de Metz. Donc il y a vraiment le fait d'une minorité qui non seulement prend une cause en prétexte alors que les motivations profondes ne sont pas là, elles sont beaucoup plus idéologiques, elles sont beaucoup plus politiques. Je crois qu'il faut vraiment faire la part des choses entre des jeunes qui peuvent être inquiets pour leur avenir avec un mouvement vraiment d'une minorité qui est très active, qui est très violente, qui suit manifestement une stratégie de mise en cause de toutes les institutions de la République. Et ça, c'est révoltant et c'est inquiétant.
1: François Gros-Didier, maire de Metz, au micro de Charles Bouchain pour Europe 1. Le gouvernement, lui, accélère sur une réponse judiciaire face aux violences en marge du mouvement lycéen. Un projet de loi casseur-payeur sera examiné d'ici la fin du mois d'octobre au Sénat. Avec ce texte, l'exécutif entend élargir la responsabilité des casseurs.
3: Et après les lycéens, des étudiants ont également commencé le blocus de leur université.
1: Manque de profs et de moyens entre les lycées et les facs. Une convergence des luttes apparaît par endroits. Au campus principal de la Sorbonne, dans le 5e arrondissement de Paris, peut-être le calme avant la tempête. Un parfum de révolte flotte dans l'air, comme l'a constaté Mathieu Prieur pour Europe 1.
21: Pas de blocus ou de manif rue de la Sorbonne, mais des étudiants comme Sarah et Eulalie souhaitent une mobilisation générale.
22: Il y a moyen qu'il y ait un gros mouvement là qui naisse. Franchement, il faut que ça pète. Hein.
23: Même si c'est pas dans l'immédiat, là, dans les prochaines semaines, avec les élections et tout, c'est sûr que,
22: puis en plus,
23: que
22: ça va... Ils renchérissent à chaque fois, il y a des nouveaux trucs qui passent, ça énerve encore plus les gens. Donc je pense que c'est pas prêt de s'atténuer pour l'instant. Genre.
21: Simon est en master, il est plutôt pour un blocus, mais seulement temporaire.
24: Ça peut être une ou deux journées max, quoi. Effectivement, ça empêche les gens d'aller travailler, d'aller étudier à la fac. Mais en même temps, c'est des moyens d'action qui sont assez efficaces.
21: Dans l'enceinte de l'université, tous ne sont pas d'accord. Nathan et Enzo sont contre un blocage.
25: Je vois pas trop l'intérêt. Autant aller au lycée juste à côté, si on veut être en solidarité, autant aller les rejoindre.
26: Si au bout de deux minutes, il commence à avoir des casseurs, je trouve que c'est dommage parce qu'au final, tout le monde est perdant. Les violences, ça dessert tout le monde.
21: Enzo pense aussi à son avenir et ne veut pas louper des cours pour garder toutes ses chances pour la suite de son cursus.
1: Mathieu Prieur pour Europe 1.
3: Dans de nombreux lycées, les blocus vont reprendre normalement demain. Et justement, craignez-vous que la poursuite du mouvement ne dégénère? Plus encore, vous répondez dès à présent sur le site et l'application Europe 1. La colère n'est d'ailleurs pas prête de retomber. Un appel à la mobilisation et à la grève a été lancé pour la journée de mardi.
1: Un appel relayé par de nombreux syndicats, mais aussi par Jean-Luc Mélenchon, qui souhaite la poursuite du blocus des lycées. Et selon un sondage CSA pour Europe 1, CNews et le JDD, 83% des Français sont favorables à ce que la justice poursuive les responsables politiques qui encouragent la violence des lycées pendant cette mobilisation.
3: On passe à présent au Resto du Cœur, Alexis, qui se termine aujourd'hui.
1: Oui, la collecte d'automne, vous les avez peut-être remarqués à la sortie des magasins en allant faire vos courses. Les bénévoles des Restos du Cœur en gilet rose vous attendent pour récupérer vos boîtes de conserve, pâtes, riz ou encore produits d'hygiène, comme à Tassin, la demi-lune dans la métropole lyonnaise, où les donateurs étaient nombreux à se mobiliser au micro de la correspondante d'Europe 1 dans le Rhône, Noémie Loisel.
27: Madame, bonjour, c'est pour la collecte des Restos du Cœur.
29: À la sortie des caisses, Cathy bénévole distribue la liste des produits à donner. Elisabeth, 78 ans, vient d'acheter du sucre et de la farine.
30: C'est pas grand-chose, mais enfin, si tout le monde participe, je pense que ça peut aider aussi les gens nécessiteux.
29: Dans le panier de Christophe, plus de 30 euros de couches et petits pots pour enfants.
31: Le contexte actuel peut-être m'incite à donner encore un petit peu plus. Entre les prix du carburant, l'inflation, les augmentations du coût de l'énergie, on sait que malheureusement, les Restos du Cœur, chaque année, ont de plus en plus de monde. C'est important de penser aux autres.
29: Mais la situation économique actuelle contraint aussi certains à réduire leur don, comme Julie, 32 ans.
32: Je donne un petit peu moins d'habitude, je double, je donne plusieurs produits. Là, c'est vrai qu'on regarde un petit peu plus. Ça reste important de donner, si on peut aider.
29: Des dons nécessaires pour l'association qui récupère de moins en moins de marchandises auprès des magasins partenaires, explique Patrick Bouchez, responsable du centre de Gorge de Loup.
33: Nos partenaires gèrent beaucoup plus finement leur stock. Ils vendent pratiquement jusqu'au dernier jour de la date limite de consommation des produits. Donc, on achète le complément au niveau de l'association nationale sur des produits dont les cours ont tendance à monter et impactent de plus en plus sur les finances.
29: Dans le Rhône, les Restos du Cœur espèrent récolter près de 100 tonnes de produits ce week-end pour renforcer leur stock pour les prochains mois. Tassin la demi-lune, Noémie Loisel, Europe 1.
1: Et après les gilets roses des bénévoles, des restos, les rubans, début de l'opération Octobre Rose, un mois d'octobre consacré à la sensibilisation du dépistage du cancer du sein. Chaque année, plus de 60 000 nouveaux cas de cancer sont diagnostiqués en France. Une maladie qui reste très bien traitée si elle est dépistée rapidement.
3: La Formule 1, 16e manche de la saison.
1: Un Grand Prix de Bahreïn délocalisé en Malaisie, la faute à la guerre au Moyen-Orient. Pour la première fois en 2026, Max Verstappen signe le meilleur chrono de la séance de qualification, Christopher Filhoc.
4: Il aura fallu attendre 16 grands prix pour voir Max Verstappen décrocher sa première pole position de la saison. Le Néerlandais salue le travail d'équipe de son écurie.
5: J'ai vécu un début d'année compliqué, mais avec toute l'équipe, avec les améliorations et la meilleure compréhension de la voiture, nous avons fait de très beaux progrès. Et ce week-end, le tracé du circuit convient bien à notre voiture. C'est agréable à voir.
4: Juste derrière lui, en deuxième position, un adversaire de longue date, Lewis Hamilton, septuple champion du monde au volant de sa Ferrari. Troisième sur la grille, on attendait le coéquipier de Verstappen, le jeune Isaac Hadjar, qui partira finalement huitième. Le Français s'est vu infliger 5 places de pénalité pour des changements d'éléments sur sa voiture. C'est donc le leader du championnat du monde, l'Italien Kimi Antonelli, qui hérite de cette troisième position devant le Monégasque Charles Leclerc et Lando Norris. Un grand prix difficile à prévoir. La chaleur et l'usure des pneus vont peser lourd. Et si la pluie s'invite, ce qui n'est pas exclu, tout pourrait changer.
1: Christopher Filhoc pour Europe 1.
3: Et rendez-vous donc à 9h pour suivre le tout début de la course. C'est toujours ce qui est le de plus passionnant à voir, c'est les débuts de course en Formule 1. Merci Alexis Bourdon, c'était votre journal sur Europe 1. Il est quasiment 8h39.
7: Et on va passer à la lecture avec Nicolas Carreau.
3: Je suis impatient de savoir s'il va faire beau en France aujourd'hui ou pas. Mais ce sera juste après Nicolas Carreau, vous avez raison. Le Club Culture d'Europe 1. Bonjour Nicolas.
6: Bonjour Alexis.
3: Et ce matin, un roman très remarqué en cette rentrée littéraire.
6: Oui, signé Clémentine Mélois, le livre s'appelle « Chose que je croyais perdue ». C'est aux éditions L'Arbalète Gallimard. Et ça commence avec un paragraphe déjà culte. « Je voulais te dire, sans le faire exprès, j'ai cassé le verre à moutarde musclore que tu aimais bien. Le prince sous stéroïde mal imprimé a perdu sa tête, mais il continue de flatter d'une main distraite l'encolure de son tigre de compagnie. » Fin de citation. « J'ai eu ce verre musclore, moi aussi, dans les années 90, et j'ai immédiatement plongé dans le bain de nostalgie que nous fait couler Clémentine Mélois. » Ça se passe dans le Sud. En fait, la narratrice est Émilie, prof de gravure, est en train d'emballer ses affaires et de les mettre dans des cartons. Elle vient de se séparer de Tristan, 7 ans d'histoire, et elle voit défiler les années et les souvenirs à chaque objet qu'elle protège de papier journal. Et voici le décapsuleur CGT, qui chante l'international, un torchon cousu par sa grand-mère, une fleur de trèfle séchée, mais fraîche quand il lui avait cueilli. Ça convoque, et les souvenirs déboulent comme des bandits de grand chemin au détour d'un sentier. La bourse ou la vie, dit-elle. Des souvenirs épars, mais les réminiscences gravitent beaucoup autour de son histoire d'amour avec Tristan. De la rencontre à la rupture, on saura ce qui s'est passé pour qu'on en arrive là. Toute sa vie défile, il n'y a pas de fresque, pas de grande bataille, pas beaucoup de suspense, pas non plus de rebondissement ou d'intrigue à tiroir, mais c'est irrésistible.
3: Chose que je croyais perdue, Clémentine Mélois. Merci beaucoup, Nicolas Carreau. Qu'on retrouve d'ailleurs pour La Voix et Livre, de 16h à 17h sur Europe 1. 9h-20, le ciel avec vous, Estelle Lafond. Gris ou bleu?
7: Alors, ça dépend où vous vous trouvez. Déjà, je vais commencer par là où quand même c'est le plus perturbé au niveau de l'Aude et des Pyrénées-Orientales. Les deux départements sont placés en vigilance orange.
3: Vous avez raison, il faut être très prudent.
7: Pluie, inondation, parce qu'on a beaucoup d'eau qui est attendue en cumulé sur la journée, parfois jusqu'à plus de 150 mm. Donc attention au niveau des cours d'eau. Tout autour un petit peu de cette zone, forcément, on va retrouver des nuages avec des averses, là, pour le coup, beaucoup plus modérées. On a un ciel assez nuageux aussi sur le Grand Est et les régions du centre, mais ça devrait s'éclaircir au fil des heures. Et là où il fait très beau, Alexis, bah, vous pourrez aller faire une petite balade en sortie d'Europe 1 matin tout à l'heure, puisque sur le tiers nord du pays, on va avoir une très très jolie après-midi. On a d'ailleurs des températures cet après-midi dans la moitié nord, comprises entre 20 et 25 degrés, donc c'est quand même assez inédit pour un 4 octobre. Alors comptez quand même actuellement encore des températures fraîches. Vous avez 9 tout juste à Caen. Il fait 11 degrés à Brest ainsi qu'à Nancy. 13 pour Manosque, Aubenas et Troyes, 14 à Nevers, Paris et Clermont-Ferrand, 15 pour Bourg-en-Bresse et Melun, 17 à Carcassonne, 18 à Toulouse et 19 à Nice.
3: Il va faire beau demain à Paris?
7: Demain toujours aussi, on a à peu près les mêmes, les mêmes conditions sur demain.
3: Une bonne pluie bien forte aura peut-être calmé certains lycéens.
7: Ça va arriver à peu près mercredi.
3: Allez, merci Estelle. Et il est l'heure sur Europe 1 de retrouver l'édito politique d'Alexandre Devecchio. Bonjour Alexandre.
8: Bonjour Alexis.
3: Rédacteur en chef des pages débat du Figaro et du Figaro Magazine. Et ce matin, Mediapart, Alexandre, on le sait, prête donc à Jordan Bardella des propos antisémites tenus en 2013. Bardella dément, parle de faux et porte plainte. Est-ce que cette affaire peut plomber la campagne du Rassemblement National ?
0: Incontestablement, cela vient fragiliser la dynamique du parti qui était jusqu'alors positive. D'abord parce que cette affaire ramène le RN à ses vieux démons. Elle semble donner raison à ceux qui répètent que la dédiabolisation n'est qu'une façade. Ensuite parce qu'elle touche Bardella lui-même. Jusqu'ici, c'était le visage jeune et rassurant du parti, celui qui n'avait rien à voir avec le passé, qui ne s'appelait pas Le Pen. À quelques jours du congrès du RN, le 24 et 25 octobre, où il devait être réélu triomphalement, c'est un coup dur pour le parti et sa jeune figure.
3: Et pour l'instant, force est de constater que les Français ne semblent pas vraiment le sanctionner.
0: Oui Alexis, rien ne bouge. Dans le dernier sondage IFOP, Marine Le Pen reste indéboulonnable entre 33 et 35%, alors qu'une partie de l'enquête a été réalisée après les révélations. Même chose pour le classement de popularité d'Elab. Bardella et Le Pen restent stables à 37% d'opinion positive. Pendant ce temps-là, Jean-Luc Mélenchon, lui, perd 2 points à 15%. Et d'après une enquête YouGov, seule une minorité de Français estime que Jordan Bardella doit démissionner.
3: Alors, comment vous expliquez tout ça, Alexandre ?
0: Les Français font la part des choses. Que ces propos détestables soient authentiques ou non, ils ne reflètent en rien les positions actuelles du RN, ni celles de Jordan Bardella, qui était mineur au moment des faits. Et puis, personne n'est dupe. Mediapart traque les supposés antisémites d'il y a 13 ans, mais ferme les yeux sur l'antisionisme radical d'une partie de l'extrême gauche et sur l'antisémitisme islamiste, celui qui tue. Aujourd'hui, beaucoup de Français, à commencer par les Français juifs, ont davantage peur de cette extrême gauche que du RN. Et les violences autour des blocus de lycée ne font que renforcer cette inquiétude face à LFI. Enfin, l'antifascisme ne fonctionne plus. Les Français sont lassés de cette rhétorique anachronique à géométrie variable qu'on leur sert depuis 40 ans. La ficelle est trop grosse et trop usée.
3: Au fond, le Rassemblement National serait devenu insubmersible.
0: Ouf, la campagne est encore longue et il est trop tôt pour le dire, mais le RN, c'est vrai, est porté par une vague très profonde, comme celle qui ont porté d'autres leaders populistes en Europe et en Occident. On l'a vu avec Trump aux États-Unis, on le voit aujourd'hui avec l'AFD en Allemagne. Les affaires, les polémiques, les dérapages glissent sur eux. C'est d'abord une vague d'adhésion sur la sécurité, sur l'immigration, mais aussi sur la souveraineté. Les idées du RN sont devenues majoritaires. Et c'est aussi une vague de dégagisme. Les partis traditionnels n'ont pas su répondre aux problèmes des Français. Aux yeux d'une grande partie de ces derniers, ils sont disqualifiés. Pire, ils sont jugés responsables du déclin. Une affaire même grave ne suffira pas à faire refluer cette lame de fond.
3: Merci Alexandre Devecchio, c'était merci. Votre édito politique. Bon dimanche.
0: Merci.
7: Édito à retrouver en intégralité sur Europe1.fr. 8h44, il vient de nous rejoindre en studio pour nous présenter le programme du Grand Rendez-vous. Mm-hmm. C'est Pierre de Villeneuve.
3: Bonjour Pierre de Villeneuve.
8: Bonjour Alexis, bonjour Estelle, bonjour à tous.
3: Le Grand Rendez-vous, c'est News Europe 1 Les Échos, donc c'est à 10h. Avec qui ce matin ?
8: Avec le député RN de la Somme, Jean-Philippe Tanguy, qui nous parlera effectivement de différents sujets, en commençant bien sûr par l'affaire Mediapart Bardella.
3: Ah oui.
8: Quelle ambiance, entre guillemets.
3: Dont parlait Alexandre Devecchio à l'instant.
8: Exactement. Quelle ambiance à l'intérieur des couloirs du Rassemblement National. Est-ce que c'est Marine contre Jordan ou est-ce qu'il y a une vraie unité ? Il nous en parlera. Deuxième sujet, bien évidemment, ce qu'on appelle les blocages des lycées qui sont en réalité, si vous lisez Philippe Devilliers ce matin dans le JDD,
3: oui.
8: un phénomène de meute embrigadée. Et évidemment encouragé par différents partis politiques, en commençant par la France Insoumise. Quelle solution, quel choc d'autorité faut-il aujourd'hui en France ? Que proposerait le RN ? Marine Le Pen a proposé une nouvelle loi anti-casseurs. Ça tombe bien, le député UDR Éric Ciotti va en faire la proposition. Et puis troisième sujet, bien sûr, le budget. Jean-Philippe Tanguy est sensible aux questions économiques. Qu'est-ce qu'on fait ? Qu'est-ce qu'on fait dans la situation actuelle alors que c'est bien au-delà de du budget français ? C'est une grande crise financière qui approche. Qu'est-ce qu'on fait ?
3: Il va falloir faire quelque chose, en tout
8: bien
3: cas.
8: Bien sûr,
3: on n'a pas le choix.
8: Il va falloir quelque chose, Pierre Delon. Sortez votre baguette magique, Pierre Delon.
3: On était avec Philippe Juvin ce matin, qui est rapporteur du budget 2027.
8: Il va falloir quelque chose.
3: Il nous a dit quelque chose de fort, Philippe Juvin. Il a dit qu'il voulait interdire les députés qui vont voter un budget qui n'est pas à l'équilibre. Il veut pas dans ce compte. Alors dans ce cas-là, il dit ils ne pourront pas se représenter en tant que députés parce qu'ils n'ont pas
7: voté un budget à l'équilibre.
3: Voilà.
8: C'est Max la menace, Philippe Juvin.
3: C'était ça ce matin, exactement.
8: Ouais, je sais pas
3: avec
8: si la menace,
3: vous, en tout cas, on écoutera attentivement Jean-Philippe Tanguy dans le Grand Rendez-vous CNews Europe 1 Les Échos à 10h. Merci Pierre de Villeneuve.
7: 8h46.
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1: Faites votre boulot de parent, les mots forts de Pierre Regnault de Lamotte sur Europe 1. Le préfet des Pyrénées-Orientales a écrit directement aux parents de mineurs interpellés en marge de la mobilisation lycéenne. Deux personnes interpellées et placées en garde à vue à Belfort dans le cadre de l'enquête sur l'agression d'un commandant de police avant-hier lors d'une manifestation lycéenne. À ce stade, 3 personnes ont été placées en garde à vue. Et à la veille d'une reprise probable des blocus des lycées, plusieurs établissements ont été en partie incendiés ce week-end. De son côté, le gouvernement accélère sur un projet de loi casseur-payeur examiné d'ici la fin du mois d'octobre au Sénat. Et puis au Brésil, qui de Lula ou de Flavio Bolsonaro pour devenir le prochain président ? Le scrutin s'annonce très serré entre le président sortant de gauche qui brigue un quatrième mandat et son rival conservateur, le fils de Jair Bolsonaro, soutenu par Donald Trump.
3: Merci Alexis.
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3: Drôle d'endroit pour une rencontre à cette heure-là avec Naïma Benchemann qui rencontre ce matin Lara Fabian qu'on aime beaucoup. Elle est allée rencontrer la chanteuse à la scène musicale. Naïma, c'est à vous.

0: Bonjour Lara Fabian.
1: Mais bonjour.
0: Vous êtes chanteuse, auteure, compositrice. Vous êtes aussi coach de télécrochet. Vous avez 30 ans d'une carrière tellement réussie. Depuis plus d'un an, vous sillonnez les zéniths et les arénas avec le « Je suis la tour ». Drôle d'endroit pour une rencontre. C'est à la scène musicale où vous allez vous produire d'ici quelques jours que vous avez fait le choix qu'on se rencontre, Lara Fabian.
1: Absolument, la scène musicale, ça me paraissait de circonstance. Et puis c'est un endroit magique, c'est un endroit où moi-même j'ai vu quelques spectacles, où j'ai participé à certains spectacles. En fait, il crée une grande intimité et à la fois un grand espace. La musique y circule vraiment, il y a de la place pour qu'une lumière devienne une émotion. Mmh. Et j'avais hâte moi-même de monter sur cette scène.
0: Lara Fabian, je rebondis sur ce que vous venez de dire. Vous parlez de cet endroit comme un endroit qui vous a permis de créer un univers d'intimité. Parce que cette tournée, le « Je suis la tour », il y a 11 musiciens et choristes qui vous entourent afin de revisiter votre répertoire pour lui donner justement une nouvelle dimension, Lara Fabian.
1: En effet, les frères Salah ont écrit, ont construit un écrin en m'entourant de manière extrêmement organique et extrêmement riche. On a des chœurs, on a un quatuor à cordes, il y a des musiciens pop-rock, il y a des lumières magnifiques créées par Philippe Mathieu. Je n'ai pas voulu d'écran justement pour préserver cette intimité. Et au travers de ce voyage qu'il nous offre, on s'aperçoit que ce répertoire finalement a traversé les âges. Et je dois dire que musicalement, en fait, ce qui s'y passe, de chansons comme « Je t'aime » à tout, à « Humana », « J'y crois encore », à « Immortel », à « La différence » et à toutes les nouvelles chansons, eh bien, ces ponts se sont construits avec énormément de fluidité et ça permet, je trouve, un langage très simple, très transparent avec les gens.
0: Que vous avez un rapport très charnel à votre public. Moi qui ai déjà eu la chance de pouvoir vous voir à la manière d'un Jacques Brel en son temps, je dirais presque.
1: Mon Dieu, quel compliment incroyable vous me faites là. Waouh. Je ne pourrais jamais, acquiescer ou correspondre tellement on est petit face à quelqu'un de cette envergure, que ce soit dans l'écriture ou dans la présence scénique. Cependant, il y a probablement certaines choses qui finissent par nous attacher les uns aux autres quand on est des interprètes investis ou quand on est des auteurs, compositeurs, interprètes investis. C'est-à-dire quand on part d'un espace où ce que l'on raconte est tellement personnel et à la fois tellement universel. Et je pense que c'est peut-être ça qui crée cette relation, ce lien charnel dont vous parlez avec les gens. C'est qu'il y a une partie de moi qui est totalement dévoilée. Où entre impudeur et confidence, en fait, je m'attache à l'autre pour que ce que je vis fasse sens. Et je m'aperçois que pendant que je fais ça, pendant que je m'attache à l'autre et où je lui raconte ce qui m'appartient, je me retrouve en fait face à un miroir, face à des individus qui, eux aussi, ont vécu au moins une fois la même chose, ont ressenti au moins une fois ces mêmes émotions. Et c'est peut-être ça qui nous lie et qui nous attache tellement.
0: Dans ce « Je suis la tour », vous reprenez vos plus grandes chansons. Vous avez déjà 30 ans de carrière, il y a déjà près de 200 000 spectateurs qui ont eu la chance d'y assister. Est-ce que vous comptez graver cette tournée dans un album, Lara Fabian ?
1: Oui, on veut garder une trace. On veut absolument garder une trace de ce moment. On a trouvé plusieurs façons d'en garder une trace. Et on vous proposera ça dès le lendemain, en fait, du dernier concert du Je suis la tour.
0: Merci infiniment, Lara Fabian, d'y croire.
1: Merci à vous.
0: Toujours. Encore, grâce à votre pureté et à votre grâce, vous faites la différence et vous nous comblez d'espérance. Merci beaucoup, Lara Fabian.
1: C'est moi qui vous remercie, vraiment, vraiment. C'est toujours un plaisir.
0: Merci. Je ne fais
2: que... Merci Naïma Benchemann et merci Lara Fabian. Lara Fabian qui sera en concert les 15, 16 et 17 octobre à la scène musicale à Paris.
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2: Restez bien avec nous sur Europe 1 dans un instant, le point complet sur l'actualité. À tout de suite.
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10: 9h01 sur Europe 1. Bon dimanche, bon réveil à tous.
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10: Et à 9h01, l'essentiel de l'actualité, c'est avec Maëlle Laurent. Et ce matin, Maëlle, on l'a appris il y a quelques instants, deux personnes placées en garde à vue après le passage à tabac d'un policier à Belfort.
13: Les faits ont eu lieu il y a 2 jours. Le policier avait été roué de coups après une tentative d'interpellation mouvementée. Une enquête est en cours. Donc pour tentative de meurtre, le procureur va donner une conférence de presse cet après-midi. Des violences liées au blocus lycéen, synonyme de dégradation également. Deux nouveaux établissements scolaires ont été frappés par un incendie ces dernières heures. Un collègue a pris feu à Metz dans la nuit de vendredi à samedi. Un lycée a également été touché hier matin à Salon de Provence. Et dans ce contexte, le gouvernement passe la seconde contre les casseurs objectifs, les faire payer pour tout ce qu'ils ont endommagé. Un projet de loi en ce sens va arriver plus vite que prévu au Parlement. Il sera mis à l'ordre du jour au Sénat dès ce mois-ci. Jean-Luc Mélenchon s'est exprimé sur cette mobilisation étudiante. Le candidat LFI à la présidentielle l'analyse comme une période qu'il faut accompagner, un point de départ qui ouvre une série en vue de 2027. Et sur ce sujet, 83% des Français sont favorables à ce que la justice poursuive les responsables politiques qui encouragent la violence pendant le blocus des lycées. Chiffre issu d'un sondage CSA pour Europe 1 CNews et le JDD. Autre réaction politique du week-end, celle de Marine Le Pen, 2 jours après la publication d'éléments censés authentifier les écrits à caractère antisémite qui seraient attribués à Jordan Bardella. J'ai totalement confiance en Jordan, dit-elle. Le président du RN dément toujours être l'auteur de ces écrits. Avis de tempête majeure pour les finances de l'État, la France emprunte désormais à 10 ans, à un taux proche des 5%, niveau inédit depuis près de 25 ans, conséquence de l'incapacité de l'exécutif à redresser nos comptes publics. Pour y remédier, Philippe Juvin, député LR des Hauts-de-Seine et rapporteur général du budget, émet ce matin une proposition inédite. Il vous l'a exposée, Alexis de la Fléchère, il y a quelques minutes dans Europe 1 matin.
14: Je vais faire une proposition que je vous annonce là à votre antenne, d'ordre constitutionnel, parce que ça doit être dans la Constitution. Je vais proposer que tout député ou sénateur qui participe à une assemblée, qui vote un budget en déficit, à partir de 2032 ou 2031, il faut un peu de temps, ne pourra pas être réélu. En fait, il faut contraindre les députés et les sénateurs à voter un budget en équilibre. Et quand vous appartiendrez à une chambre, une assemblée, un sénat qui aura voté un budget en déficit, vous ne pourrez pas être réélu.
13: Le rapporteur général du budget et député LR, Philippe Juvin, invité d'Europe 1 matin tout à l'heure.
10: Et le budget, il en sera question également tout à l'heure chez Pierre de Villeneuve avec Jean-Philippe Tanguy, député du Rassemblement National. Merci Maëlle Laurent, c'était le point sur l'actualité avec vous, la météo.
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10: La météo avec Estelle Lafond.
12: Très rapidement, deux départements.

0: Département vigilance orange, pluie, inondation pour la journée d'aujourd'hui. L'Aude et les Pyrénées orientales, c'est assez perturbé dans le sud-ouest en général. Sinon, c'est très ensoleillé sur le tiers nord. Le reste du pays aura quelques nuages de ci, de là. Et puis cet après-midi, les températures sont assez douces. 20 à 25 dans la moitié nord, 23 à 28 dans la moitié sud.
1: Merci Estelle Lafond et merci à tous d'avoir été fidèles à Europe 1 matin. On était ravis de vous accompagner dans quelques instants. C'est Frédéric Taddeï qui sera là pour cette arrivée demain. Belle matinée à tous.
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13: Bonjour, bon dimanche. René Goscinny, le père d'Astérix et du petit Nicolas, aurait eu 100 ans cette année. Sa fille Anne Goscinny lui rend hommage dans un beau livre richement illustré. René Goscinny, un scénariste de génie. Elle est ma première invitée ce matin. Et puis le Ballon d'Or, qui récompense le meilleur footballeur du monde, sera remis le 26 octobre prochain. À qui? Mystère. Je reçois Pascal Ferré, l'ancien patron de France Football, qui publie la face cachée du Ballon d'Or. Et l'on terminera l'émission avec Céline Derkaoui, l'auteur de L'Arabe du samedi soir, un livre sur les nuits populaires, sur le rituel du samedi soir en particulier.
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13: Anne Goscinny, bonjour.
14: Bonjour.
13: René Goscinny aurait eu 100 ans cette année. Flammarion édite un beau livre illustré. René Goscinny, dans l'intimité d'un scénariste de génie, avec beaucoup de photos de famille qui vous appartiennent et un gros travail d'archives. C'est votre mari, Aymar Duchâtenay, qui a écrit le texte. Vous avez rédigé la préface. En quoi ce livre est-il différent de tous ceux qui ont été consacrés déjà à votre père?
14: Je crois que c'est le livre le plus intime qui lui est consacré. C'est comme un album de famille. Dans cet album de famille, on découvre sa jeunesse argentine, son enfance argentine, ses débuts à New York et puis les vaches maigres. On croise sa mère, qui est vraiment le personnage important de sa vie, et puis ma mère à moi.
13: Qui est l'autre personnage important.
14: Et puis on va rencontrer tous ces co-créateurs que sont au premier rang d'entre eux Albert Uderzo, Jean Tabary, Jean-Jacques Sempé, Maurice, on va les rencontrer avec des photos de famille. C'est vraiment un album de famille légendé. Pour les fans de mon père, c'est un objet tout à fait unique et que je trouve, moi, personnellement merveilleux.
13: Les Goscinny sont des juifs polonais. Hein. Stanislas, votre grand-père, et sa femme Anna, qui elle était ukrainienne, hein, oui. ont obtenu la naturalisation française 15 jours avant la naissance de René, oui. le 14 août 1926, qui est donc né français. Hein, mais ils ont immigré à Buenos Aires 2 ans plus tard. René y a passé toute sa jeunesse hein, en Argentine, jusqu'à la fin de la Seconde Guerre mondiale. Puis à la mort de son père, il a immigré aux États-Unis avec sa mère. Il y passera 7 ans. C'est à 25 ans seulement qu'il revient en France, en 1951. C'est drôle, quand on y pense, qu'il incarne à ce point la culture française, l'humour français, alors qu'il a passé la première moitié de sa vie à l'étranger.
14: Mais c'est fascinant, même au-delà de ça. Avec Albert Uderzo, ils ont créé Astérix, qui est ce personnage mythique et qui est un des symboles de la France, quasiment au même titre que Balzac ou la Tour Eiffel. Et ni l'un ni l'autre n'ont une goutte de sang français dans les veines.
13: Ouais.
14: Mon père, juif russe-polonais, Albert Uderzo, 100% italien. Est-ce que peut-être ça veut dire, en tout cas pour mon père, qui n'a connu la France qu'en touriste, il revenait tous les 2-3 ans pour voir sa famille quand il était un petit garçon. Est-ce que ça veut dire que la France, on en parle mieux quand on s'en décolle ? Ou en tout cas, on l'analyse mieux, il y a un recul nécessaire.
13: Il était scénariste et dessinateur au départ. Il est devenu scénariste à 28 ans, scénariste uniquement à 28 ans. Est-ce qu'il en avait gardé une frustration, à votre avis ?
14: Non,
13: il aurait préféré être auteur tout seul ?
14: Non, je crois pas. Il dessinait très bien. Il avait inventé une série qui s'appelait Dick Dix, qui était l'histoire d'un détective, mais comme il savait pas dessiner les voitures, quand son détective était pressé, il courait. Donc il a quand même assez vite touché les limites de son art. Et puis, mon père, c'était le génie des tandems. C'est-à-dire qu'il s'est entouré des meilleurs, chacun dans sa catégorie. Franchement, plutôt scénariser les dessins de Albert Uderzo, Maurice, Sempé, Tabary, Gottlieb. Là, je crois quand même, on peut difficilement faire aussi, mieux.
13: Il faut dire, en revanche, que scénariste, à l'époque, ça n'était pas un métier reconnu. Hein. Seul le dessinateur était rémunéré par l'éditeur. Hein. D'ailleurs, quand il devient le scénariste de Lucky Luke, le cow-boy créé par Maurice quelques années auparavant, dont il va faire le succès, l'homme qui tire plus vite que son ombre, c'est le Lucky Luke de Goscinny, il ne signe pas, il n'apparaît pas.
14: Non,
13: il apparaîtra seulement avec les rivaux de Penfungulch en 62.
14: En fait, quand il commence Lucky Luke, son nom n'apparaît pas et c'est lui qui va imposer que le nom du scénariste figure sur la couverture. Mais sur Lucky Luke, il y a une petite anecdote. Quand il reprend la série au 10e album, Maurice fait mourir les Dalton. Et il dit à Maurice, mais t'es fou, t'as tué la poule aux œufs d'or, c'est des personnages merveilleux. Donc il ressuscitera les Dalton sous la forme des cousins Dalton, avec un album qui s'appelle Les Cousins Dalton, sous les prénoms aujourd'hui que vous connaissez, Avrel, Joe, Jack et William.
13: Il est prodigieusement doué, hein. Il est capable d'abattre un travail phénoménal, scénarisant plusieurs séries à la fois. C'est Cabu qu'il décrit dans votre livre, avec un réveil qui sonnait toutes les heures et hop, Goscinny changeait de série.
14: Oui, c'est en tout cas la légende, mais effectivement, je me souviens que sur son bureau, il y avait un réveil et ma mère me racontait effectivement qu'il consacrait par exemple 1h30 à Astérix, le réveil sonnait, on passait à Lucky Luke, puis à Is No Good ou au Petit Nicolas. Il était quand même hyper organisé. De toute façon, pour avoir tant écrit en si peu de temps, puisqu'il est mort à 51 ans, donc très jeune, c'est qu'il fallait être sacrément organisé et sacrément génial.
13: Il a vécu avec sa mère jusqu'à ce qu'il rencontre sa femme. Il a alors 40 ans. Comment ça s'est passé entre votre mère et votre grand-mère ?
14: Alors là, c'est la bonne question.
13: Parce que c'était quand même un fils à sa maman.
14: Oui, en fait, il y a eu une cohabitation qui a duré un peu. Ma grand-mère expliquant à ma mère qu'elle ne savait pas s'occuper de son fils. Et puis un jour, ma mère a dit à mon père, écoute, je pense que tu n'as pas besoin de moi, tu vis très bien avec ta mère.
13: Oui, c'est le rapport classique entre la fille et la belle-mère.
14: Oui, sauf que là, la belle-mère vivait avec eux, enfin dans l'appartement, dans le même appartement. Et là, mon père a dit, non, ma chérie, je comprends très bien, je vais lui trouver un appartement très loin. Et il a effectivement acheté à sa mère un appartement 4 étages en dessous.
13: Oui, vraiment dans le 4 même étages. Immeuble.
14: Oui, mais 4 étages en dessous. Donc c'était marrant quoi, à observer. Ils avaient une adoration l'un pour l'autre, ma grand-mère et mon père. Et ma grand-mère a appris à aimer ma mère aussi.
13: Et, bien obligée.
14: Et puis voilà, à apprendre d'elle aussi.
13: Mais je crois qu'il a fait aussi arriver dans l'immeuble votre grand-mère maternelle.
14: Absolument. Ma grand-mère maternelle, se trouvant le parent pauvre de cette intimité générale. a acheté un appartement dans notre immeuble. Donc, en fait, mon père avait reconstitué une sorte de shtetl au cœur du 16e avec toute sa famille. Mon oncle venait aussi régulièrement.
13: Mais là, je vois René Goscinny entouré de femmes dans sa vie privée, alors que dans sa vie professionnelle, il est plutôt entouré d'hommes. Dans la bande dessinée, il était le patron de Pilote à l'époque, oui. Il ne voyait que des types toute la journée.
14: C'était une époque où la bande dessinée était quasiment, Bretéché mis à part, exclusivement masculine. Ça a beaucoup changé, heureusement.
13: Ouais. Et donc, il vivait très bien, entouré de toutes ces femmes.
14: Oui, je crois qu'il vivait très bien. Et puis, moi, je suis née en mai 68. J'ai eu beaucoup de chance parce qu'il est allé, figurez-vous, me déclarer à la mairie de Boulogne-Billancourt sous le doux prénom de Anne Barricade.
13: Un prénom. Vous portez toujours ?
14: Non, l'employé de mairie lui a refusé ce petit plaisir. Et donc, je m'appelle Anne Denise, ce qui est moins drôle. Mais vous imaginez, sur un passeport, toute une vie, Anne Barricade.
13: On fait une pause et on vous retrouve tout de suite, Anne Barricade.
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13: Mon invité ce matin, c'est Anne Goscinny, à l'occasion des 100e anniversaire de son père, René Goscinny, sort chez Flammarion un beau livre illustré, René Goscinny, dans l'intimité d'un scénariste de génie. Goscinny, c'est au début des années 60 que les ventes de Lucky Luke et d'Astérix décollent. Aujourd'hui, il s'en est vendu des centaines de millions d'albums, tout comme du petit Nicolas d'ailleurs. Il y a des films, des séries, des films d'animation, un parc d'attractions dont il avait eu l'idée, qu'il n'a pas vu inaugurer, mais c'est lui qui en rêvait. Est-ce que René Goscinny, de son vivant, se vivait comme un homme riche? Se considérait-il comme un millionnaire?
14: Non, d'abord, moi, il est mort quand j'avais 9 ans, donc jamais j'ai pu l'entendre parler de ça ou parler d'argent. Il considérait une chose certaine, c'est que rien n'était jamais gagné et rien n'était jamais acquis. C'est-à-dire que quand il terminait un épisode d'Astérix, il disait à ma mère, j'ai plus d'idées pour le suivant. Je parlerai pas de richesse matérielle, je parlerai de fragilité et de précarité sans cesse intellectuelle. C'est-à-dire qu'il ne pensait pas avoir toujours l'idée suivante qui donnerait lieu à un nouvel album qui aurait autant de succès. Je crois qu'Albert et lui ont été très étonnés du succès.
13: Mais il a aussi fui la misère. Hein. Il l'a connu à plusieurs reprises, à New York notamment.
14: Il a connu la misère à New York et il disait que c'était la pire ville au monde pour être très pauvre. New York, c'est sa mère qu'il entretenait. Sa mère avait trouvé un poste de sténodactylo. Elle avait appris l'anglais en 8 jours. Elle parlait le russe, le yiddish, le polonais, l'espagnol, le français. Et sa mère a cru en lui sans jamais rien comprendre à ce qu'il faisait. Elle n'a jamais lu une bande dessinée, elle ne comprenait rien. Mais elle savait que son fils était génial. Mais est-ce que ce n'est pas là le cas d'une mère juive ?
13: En 1970, je l'ai appris en lisant ce livre, Anne Goscinny, votre père rachète l'appartement du producteur Raymond Danon au dernier étage du fameux immeuble où il vit avec sa femme, sa mère dans un autre appartement et votre autre grand-mère dans un autre. Il rachète donc l'appartement au dernier étage de l'immeuble avec 500 mètres carrés de terrasse, vue sur la tour Eiffel. Là, ça ressemble quand même à un type qui est arrivé.
14: Absolument. Et il s'en cachait pas. Je crois qu'il était très fier de cette réussite parce qu'il avait beaucoup, beaucoup galéré. Il venait d'une famille d'imprimeurs qui eux-mêmes avaient fui les pogroms en Ukraine. C'était des gens d'une classe moyenne. C'était vraiment des intellectuels, des érudits. Aucun n'a survécu à la guerre. Et donc, je crois que cette réussite, d'une certaine façon, il leur a dédié. Parce que quand on pense aux prénoms qu'il donne, les fameux prénoms Astérix et Obélix, sont deux signes typographiques. Cette typographie qu'il a.
13: Un astérisque.
14: Et Obel est un signe typographique aussi, une Obel ou un Obel. Cette typographie qu'il a côtoyée lors de ses séjours à Paris quand il était enfant et qui revenait de Buenos Aires pour les vacances.
13: Il y avait toujours du monde chez vous, Uderzo bien sûr, son meilleur ami, mais aussi Michel Serrault, Jean Carmé, Guy Béard, l'inspecteur Borniche, Jean-Marc Thibault, Pierre Tchernia.
14: Oui, alors au premier rang d'entre eux, je crois qu'il faut vraiment insister sur Pierre Tchernia.
13: Pierre Tchernia, très important.
14: Était peut-être son ami le plus intime. Ils avaient, Pierre Tchernia et lui, une espèce de connivence intellectuelle. Quand vous regardez leur film Le Viager, elle explose dans Le Viager. Après, ils ont fait Les Gaspards ensemble. Si mon père avait vécu, il aurait sans doute fait de la mise en scène. Avec Albert Uderzo, c'était vraiment le frère qui s'était choisi. Pierre Tchernia, c'était l'ami intime.
13: Et il y a Hergé aussi qui vient. Et je me suis dit, ça devait être formidable d'assister à un dîner entre Hergé et René Goscinny.
14: Alors moi, j'étais toute petite, j'ai assisté à rien du tout, puisque je viens d'une époque où à 20h, on rangeait les enfants dans leur chambre en les priant de ne plus en sortir. Mais ma mère racontait que mon père et Hergé avaient une estime, évidemment, et un grand respect mutuel.
13: Est-ce qu'il vous laissait lire de la bande dessinée, vous ?
14: Non. J'ai jamais lu ni Astérix ni Lucky Luke de son vivant, puisque ses albums étaient enfermés dans la bibliothèque de son bureau, laquelle bibliothèque de son bureau était fermée à clé, parce qu'il pensait que les enfants, ça gribouille et ça déchire. Donc en revanche, j'avais accès à tous les livres de la bibliothèque de mes parents, ce qui étaient tous les deux des grands lecteurs. Pour résumer la situation, à 7 ans, je pouvais lire Histoire d'eau, mais pas Astérix.
13: C'est drôle, oui. Moi, enfant, je voyais Goscinny comme un scénariste de génie, effectivement, mais devenu un patron. Parce que je lisais Pilote, et c'était le patron de Pilote. Et on le voyait apparaître très souvent dans Pilote, les autres le caricaturaient tout le temps. Alors, il avait ce visage facétieux, on le voyait à la télévision aussi, mais il était toujours en costume cravate, il ressemblait pas du tout à l'image que l'on se faisait des gens de la bande dessinée. D'ailleurs, il était souvent parodié en patron irascible, qui vous voit tout le monde et part en vacances à Cannes.
14: Oui, il avait davantage un look de notaire de province que...
13: Je n'irai pas jusque-là, mais de cadre supérieur dynamique.
14: Oui, mais moi, j'aime bien l'idée du notaire de province de l'époque, quoi. Pratiquement un costume 3 pièces. Il était très, très chic. Même à la maison, quand il déjeunait seul avec ma mère, il n'enlevait pas sa veste.
13: En 1969, Europe 1 lui donne une émission de 11h15 à 12h45 tous les dimanches matins avec toute l'équipe du journal pilote, et c'est tellement la pagaille qu'ils vont se faire virer au bout de 3 mois. Vous l'avez déjà entendu, cette émission ?
14: Alors malheureusement, pas in extenso.
13: Eh bien, je vous propose d'en écouter un extrait.
0: Voyez-vous qui nous avons dans le studio, hein ? Mais alors, quelle surprise, hein ! Il est arrivé là, ça fait 2 heures, on vient de le remarquer.
1: Il est drôlement discret, hein.
0: Mais maintenant, vous savez que c'est très mauvais quand on rigole entre nous et puis tout, alors il faut quand même qu'on sache qui est là. Eh bien, qui est là, c'est Jean Tabary, le célèbre Jean Tabary, le dessinateur bien connu de pilote. Et je crois, Jean, que tu connais tout le monde, tu connais Fred, là, qui parle en playback, il y a Gottlieb, là, GB, le plus marrant. Alors ça, c'est Françoise. Décidément, ils sont tous pareils. Hein.
13: Ils se sont fait virer au bout de 3 mois, mais c'était une pagaille pas possible.
14: Oui, mais je sais que le slogan de l'émission, c'était « Nous, on fait de la radio parce que ça nous repose les yeux ». Et je sais aussi qu'après l'émission, en général, ils venaient déjeuner chez nous et que le bordel continuait à la maison. Enfin, je crois que c'était très gai, très très joyeux. Je ne sais pas si aujourd'hui, ce serait inimaginable une chose pareille.
13: Parce que c'était un génie, j'ai l'impression qu'il est irremplaçable. Aucun de ceux qui lui ont succédé, d'ailleurs, n'était à la hauteur. Et Astérix existe toujours, ils sont bien vivants. Lucky Luke, le petit Nicolas, vous sortez le petit Nicolas, je reviens, d'ailleurs, aux éditions IMAV. Mais en même temps, vous savez vous-même qu'on ne peut pas le remplacer. Ils sont là, mais ils ne sont plus les mêmes.
14: Alors, on ne peut pas le remplacer, oui et non. Il est irremplaçable pour moi, il l'était pour ma mère. Mais quand il est mort, Albert Uderzo a continué les aventures d'Astérix avec une philosophie, un principe que je trouve très juste. La mort d'un homme ne pouvait pas entraîner la disparition de tout un village. Donc fort de cette espèce de mantra, il a continué Astérix. Et puis quand Albert s'est arrêté, on a trouvé d'autres auteurs. Et les personnages continuent à vivre, ils vivent différemment. Mais comme ma mère et moi, on a vécu différemment après lui, ça n'a jamais été aussi bien. Et le petit Nicolas était le seul de ces personnages qui ne lui avait pas survécu. Donc j'ai fait mes armes en littérature jeunesse sur le monde de Lucrèce, et 11 volumes plus tard, je me suis enfin trouvé une espèce de légitimité pour écrire ce premier petit Nicolas sans mon père. Et la première histoire s'appelle « Ce ne sera plus jamais pareil », parce qu'effectivement, dans l'école du petit Nicolas, arrive une bande de filles,
13: bah oui.
14: Et ce ne sera plus jamais pareil.
13: Et oui, c'était pas mixte du temps de René Goscinny.
14: Absolument.
13: Merci Anne d'être venue nous voir sur Europe 1. René Goscinny, dans l'intimité d'un scénariste de génie, c'est chez Flammarion, et le petit Nicolas, je reviens, c'est chez IMAV Éditions.
14: Merci.
13: On fait une pause et je reçois Pascal Ferré qui publie La face cachée du Ballon d'Or. Et oui, on va parler football. 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
13: Pascal Ferré, bonjour.
28: Bonjour.
13: Vous avez dirigé France Football jusqu'en 2022. C'est ce journal qui organise depuis 1956 le Ballon d'Or, le trophée du meilleur footballeur de l'année. Vous-même avez fait partie pendant 7 ans des membres du jury du Ballon d'Or et vous publiez aujourd'hui chez Albin Michel la face cachée du Ballon d'Or. C'est un trophée qui a une valeur inestimable pour les joueurs. Il les rend fous de convoitise. Pourquoi ? Pourquoi quelqu'un comme... Kylian Mbappé, pourquoi est-ce que c'est si important pour lui d'avoir enfin le Ballon d'Or? On l'a vu beaucoup s'agiter ces derniers temps. Qu'est-ce que ça lui apportera de plus? Il a déjà une carrière extraordinaire.
28: Alors, c'est pas simplement Kylian Mbappé, hein, c'est tous les joueurs, tous. Et depuis assez longtemps, pas depuis 70 ans, parce que le Ballon d'Or va fêter ses 70 ans, mais disons que depuis une trentaine d'années, effectivement, ça les rend fous. Bah, tout simplement, je crois, parce que c'est peut-être la seule chose qu'ils ne peuvent pas s'acheter. Eux qui ont des millions sur leur compte en banque. Et puis eux aussi qui, lorsqu'ils étaient enfants, rêvaient devant ce trophée. Bien, je crois que ça les rend un petit peu à la fois nostalgiques de lorsqu'ils étaient enfants et puis surtout un petit peu, oui, un petit peu, voire beaucoup assez fou à l'approche de la période des votes et de l'officialisation.
13: Combien de gens votent?
28: Ah, il y a 100 votants, un par pays. C'est les 100 premiers pays classés à la FIFA qui votent. Et donc la voix du Canadien compte autant que celle du Finlandais, du Camerounais ou du Péruvien.
13: Quand vous étiez le juré français, par exemple, vous avez dû subir des pressions invraisemblables parce que tout le monde fait pression. Les joueurs, les agents, les entourages, les dirigeants de clubs, les collègues journalistes. Comment on fait pour résister?
28: Alors moi j'avais l'habitude de dire que le Ballon d'Or, c'est une extraordinaire machine à fantasmes. Alors il y a tout ce qui se passe et qu'on est obligé un petit peu de cacher.
13: Et puis que vous racontez dans ce livre.
28: Et que je raconte dans ce livre. Et puis il y a tout ce qui se passe et qu'on voit. Donc effectivement, la période des votes, c'est une période assez particulière dans la mesure où on se retrouve seul face à soi-même pour voter. Jusque-là, rien de bien exceptionnel, sauf que c'est un vote qui sera rendu public.
13: Donc oui, c'est ça. On saura pour qui vous avez voté.
28: C'est ça. Donc, il faudrait être en capacité de l'expliquer. Et moi, je me disais, à chaque fois que j'ai eu à voter, je me disais, je ne sais pas si c'est le bon vote, mais en tout cas, celui pour lequel je vais voter, il faut que dans 5 ans, dans 10 ans ou dans 15 ans, je sois encore en capacité d'expliquer.
13: Alors, au départ, c'était le meilleur footballeur européen, puis ça a été le meilleur footballeur qui jouait en Europe, puis maintenant, c'est le meilleur footballeur du monde. Et on ne peut pas voir tous les matchs.
28: Non, on ne peut pas voir tous les matchs. Alors, en 2026, on ne peut pas voir tous les matchs. Alors, imaginez en 1956, quand il s'agissait de désigner le meilleur joueur européen. À cette époque-là, le vote était surtout basé sur des récits. C'est-à-dire qu'ils étaient 16 votants à l'origine. Mais l'anglais, l'espagnol ou le français allaient nourrir sa conviction en lisant les récits des autres matchs. Là, c'est un petit peu plus facile. On peut voir quasiment les matchs du monde entier. entier, donc on se base et on se réfère sur ce qu'on voit et non pas sur ce qu'on nous écrit.
13: Mais les pressions sont innombrables. Ça va jusqu'où ? Menaces, chantage. Vous dites qu'on ne peut pas l'acheter, le Ballon d'Or, mais il y en a qui croient qu'ils peuvent l'acheter. Il faut raconter une scène, vous ne dites pas le nom, mais un joueur qui vous explique comment je peux faire pour l'acheter.
28: Oui, alors ça, c'était, ça m'est arrivé du temps où j'étais à France Football, effectivement. Alors, c'était plus sur le ton... on va dire assez insistant, non pas parce que il voulait l'acheter comme ça devant moi, mais il voulait essayer de démonter le système pour savoir si c'était possible d'acheter un Ballon d'Or. Et je lui ai prouvé que pour l'acheter, ça lui coûterait énormément d'argent parce qu'il faudrait acheter par exemple tous les jurés. Et je pense que c'est impossible. Quand il y a des pressions, quand on parle de pressions, elles sont exercées notamment par les entourages, parce que les entourages, ce sont eux souvent qui ont le pouvoir. Et il m'est arrivé, effectivement, je raconte dans le livre, un jour, après la diffusion de la liste des nommés, ça m'arrivait assez régulièrement de rencontrer des agents, de joueurs, et ce jour-là, j'ai rencontré un agent d'un joueur qui faisait partie des nommés. Il m'a proposé, dans un premier temps, d'essayer de convaincre les autres jurés de voter pour son joueur. Je lui ai dit que c'était totalement impossible. Et puis, j'ai dû m'absenter de la table. J'avais pris un Perrier et lui un café, et parce que j'ai eu un coup de fil, et quand je suis revenu sur la table, il y avait une enveloppe. Mais on ne saura jamais ce qu'il y a dans cette enveloppe, même si ça peut paraître incroyable. On me dit que je ne suis pas assez curieux, mais cette enveloppe, je suis allé la remettre à la réception et depuis, j'en ai jamais entendu parler.
13: On fait une pause, Pascal Ferré, on se retrouve tout de suite après.
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13: Nous sommes avec Pascal Ferré, l'ancien patron de France Football, le journal qui organise depuis 1956 le Ballon d'Or, dont c'est donc l'anniversaire, le 70e anniversaire cette année. Il sera remis le 26 octobre.
28: Le 26 octobre à Londres.
13: À Londres, pour une fois, normalement c'est à Paris. Depuis 2024, le lauréat apprend sa victoire le soir de la remise du trophée, hein, comme pour les Oscars. Mais jusque-là, on lui annonçait à l'avant. l'avance. Et ça avait l'air d'être tout un bins pour l'annoncer à l'avance, sans que les autres comprennent que c'était lui qui l'avait. Il fallait aussi annoncer à tous les autres qui avaient été nommés que c'était pas eux. Enfin, c'était tout un truc, à mon avis, blessant, humiliant pour tous ceux qui avaient une mauvaise nouvelle, et gênant pour celui qui gagnait.
28: Non, alors... Il y avait simplement l'heureux élu qui avait le droit à connaître le résultat auparavant. Alors les autres, par déduction, à partir du moment où ils apprenaient pas la nouvelle, ils se doutaient de l'issue. Mais il y a juste l'élu, le vainqueur, qui était prévenu. C'est pour ça que il m'est arrivé de passer un coup de fil à Cristiano Ronaldo, à Léo Messi, à Karim Benzema ou à
13: Karim Benzema. Vous racontez, lui, il est entré, il est au milieu d'autres joueurs quand il reçoit votre appel, et donc il a une toute petite voix. Il veut surtout rien montrer pour que les autres ne sachent pas.
28: Alors, je ne l'avais pas appelé en visio, je l'ai appelé, il s'avère qu'il se trouvait effectivement dans le vestiaire, sur la table de massage, et quand je lui ai annoncé la nouvelle, de manière à ce qu'il se prépare, à ce qu'on parle un petit peu des prochains rendez-vous, je l'ai senti sur la retenue, sur la réserve, je me suis dit... Purée, ça lui fait pas beaucoup d'effet, quoi. Et quand je l'ai revu 3-4 jours plus tard chez lui, il m'a dit, mais j'avais envie de crier, j'avais envie de hurler, j'étais fou de joie, sauf que autour de moi, il y avait 15-20 personnes, j'étais dans le vestiaire, il y avait plein de francophones, je pouvais pas.
13: Mais de temps en temps, vous l'annonciez au perdant. Alors, je ne sais pas si c'était vous, mais il y a des scènes dans votre livre où on voit qu'il y a certains envoyés du Ballon d'Or qui viennent expliquer bah non, ce n'est pas toi.
28: Ça arrivait surtout, on va dire, dans les années 80, 90. Ça se passait un petit peu comme ça, de manière, on va dire, amicale.
13: Artisanale aussi.
28: Et artisanale, vous avez tout à fait raison. Quand ça commençait à se professionnaliser, et puis à l'heure des réseaux sociaux, on sait qu'un secret, à partir du moment où vous le partagez avec plus de deux personnes, il risque de finir très très vite sur la place publique. Donc c'est pour ça qu'on partage avec le moins de monde possible.
13: Mais il y a une scène très marrante, en 84, Platini, on lui remet son ballon d'or en catimini au moment de l'inauguration de sa statue au musée Grévin, comme si c'était plus important pour lui d'entrer au musée Grévin que d'avoir le ballon d'or.
28: Oui, mais là c'est le résultat ou la conséquence d'une petite fâcherie, parce que Michel Platini est parfois un petit peu cabot, et quelques années plus tôt, il avait cru que parce que le votant français, qui était Jacques Ferrand, n'avait pas voté pour lui, ça lui avait retiré un ballon d'or qu'il estimait légitime. Alors, d'un, même si le votant français avait voté pour lui, il n'aurait pas terminé premier. Et puis deux, il l'a eu quelques années plus tard. Et donc, lors de sa remise au musée Grévin, il a somptueusement ignoré le représentant de France Football.
13: Oui, alors qu'aujourd'hui, c'est un énorme truc, et vous racontez que alors c'est devenu très compliqué. Maintenant, il y a les familles aussi, il faut placer les accompagnants, les familles dans la salle.
28: C'est effectivement une grande kermesse, quelque part, le Ballon d'Or. Et quand les joueurs viennent à la cérémonie, il y a les joueurs, il y a les clubs, et puis il y a tous leurs entourages proches, parce qu'ils veulent effectivement partager tout ça avec leurs proches. Et donc, il s'avère que de temps en temps, oui, quelques crispations, parce que des familles, des femmes ou des sœurs ne comprennent pas trop pourquoi on les éloigne du frère ou du mari. Mais comme dans toutes les grandes cérémonies, les premiers rangs sont toujours occupés par les acteurs et pas par la famille.
13: Et comment vous faites pour que tout ce petit monde regagne ses pénates et soit à l'entraînement le lendemain matin? Parce qu'il en vient du monde entier, là.
28: Alors, de toute l'Europe, ça c'est sûr, et parfois même des États-Unis, puisque maintenant le championnat est en train de s'ouvrir. Eh bien, ça, c'est un accord tacite qu'on a passé avec les clubs, c'est-à-dire vous nous prêtez vos joueurs jusqu'au soir, 23h, minuit, le temps de la cérémonie, et après, ils prennent des avions privés et ils repartent, et ils seront à l'entraînement le lendemain matin à 10h.
13: Il n'y a pas de fête après?
28: Il y en a qui font la fête, mais ça, c'est à eux de gérer avec leur club.
13: Merci Pascal Ferré. Le livre s'intitule « La face cachée du Ballon d'Or » et c'est paru chez Albin Michel.
28: Merci à vous.
13: Mon prochain invité, c'est Selim Derkaoui. On va parler de la nuit, et plus exactement de la nuit populaire. Son livre s'intitule « L'arabe du samedi soir ».
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13: Selim Derkaoui, bonjour.
33: Bonjour.
13: Vous êtes journaliste, vous êtes l'auteur de Rendre les coups et de Laisse pas traîner ton fils. Aujourd'hui, vous publiez L'Arabe du samedi soir aux éditions du Seuil. Pour vous, la nuit, c'est la lutte des classes, comme la boxe alors.
33: Oui, d'une certaine manière, la boxe, pareil, ça exacerbe aussi les conditions sociales, parce que pour avoir envie de se taper dessus dans un ring, c'est que vraiment on vit des choses douloureuses dans sa vie au quotidien. Pour la nuit, c'est pareil, ça reflète quand même des réalités sociales assez fortes. Pour moi, ça m'intéressait plus justement pour parler du samedi soir, de la fête, au-delà de la fête finalement, la nuit, où justement il y a différentes interactions, il y a ceux qui travaillent la nuit, ceux qui participent à l'économie de la nuit, aux nuits populaires, ce que j'appelle d'une manière générale. Donc le travail de nuit qui est plus douloureux physiquement aussi, où c'est plus délétère pour la santé. Et en parallèle de ça, il y a aussi ceux qui vont vivre le samedi soir et le week-end, la nuit, comme un exutoire par rapport à leur travail, cette fois-ci la semaine et pas la nuit.
13: C'est vrai qu'il y a des barrières qui se dressent la nuit, hein, qui sont moins explicites le jour. On vous refuse l'entrée d'une boîte de nuit, on ne vous refuse pas l'entrée d'un café ou d'un restaurant. On veut bien que tout le monde s'amuse, mais on ne veut pas s'amuser avec tout le monde, alors on trie.
33: Oui, c'est ça, on trie de manière assez sélective. C'est ça qui est assez intéressant et assez fort aussi. C'est, moi, je parlais aussi des discriminations à l'embauche ou au logement. Selon l'INSEE, c'est 20 à 30% de chances en moins d'avoir un travail avec un nom à consonance maghrébine ou noire, de manière générale. Et ça, c'est la semaine. Par contre, la nuit, effectivement, pour des choses qui peuvent paraître justement un peu plus dans l'exutoire, de l'amusement, là aussi, il y a des contraintes qui reviennent et qui peuvent être parfois violentes, ou en tout cas dérangeante pour certaines personnes. Et c'est ça ce reflet, cette complexité qu'il y a entre le jour et la nuit.
13: Vous parlez du rituel du samedi soir, dont parlait bien d'ailleurs La Fièvre du samedi soir, hein, le film avec John Travolta. Lui, c'était l'Italien du samedi soir. Hein.
33: Oui, exactement. Ben, moi, j'ai voulu un peu actualiser, c'est pour ça souvent on me dit que le titre de L'Arabe du samedi soir, c'est plutôt en référence à L'Arabe du futur. Pas forcément, c'est plus La Fièvre du samedi soir qui m'a inspiré pour ce livre-là. Ma mère était fan de ce film aussi à l'époque. Il y avait vraiment ce truc d'exutoire, comme dans le film, justement de l'italo-américain qui va sacraliser un peu ses pas de danse le samedi comme un lieu profane justement loin de ses galères de travail physique notamment parce qu'il en parle beaucoup dans le film des engueulades qu'il a avec son patron et etc. Donc moi j'avais un peu ce truc de d'actualiser des dizaines d'années plus tard justement ce rituel là différemment aussi et puis peut-être avec une autre consonance immigrée en tout cas moi en tant que d'origine algérienne aussi ce milieu festif là que nous aussi on investit depuis des années des décennies aussi que ce soit à Paris ou en province par ailleurs ça on en reviendra peut-être et voilà ça m'intéressait justement de faire ce parallèle là aujourd'hui
13: mais quand je suis d'accord avec vous on trie hein mais pas forcément en fonction de l'argent ou de la couleur de peau dans les boîtes branchées à Paris il est souvent plus facile d'entrer quand on est noir ou arabe pour peu qu'on soit un peu stylé que si on est un cadre de banque ou un notaire de province.
33: Oui, c'est plus complexe que ça finalement. Parfois aussi, c'est par rapport à l'habillement, par rapport au style musical aussi qu'on va justement dans ces lieux-là qui sont plus propices avec notre style vestimentaire aussi. C'est plus complexe. Et moi, ce que je raconte aussi de manière ironique et drôle aussi dans le livre, c'est que bah, parfois on peut se faire recaler aussi tout simplement parce que peut-être qu'on a un peu trop bu, qu'on a l'air un peu trop défoncé, ce qui est aussi une manière de complexifier un petit peu plus ce rapport à l'entrée de la boîte de nuit et du coup de l'entrée à ce qui est autorisé ou pas autorisé justement à rentrer. Est-ce que parfois on est plus fatigué aussi de notre semaine, du coup ça se voit plus physiquement sur notre visage aussi pour rentrer dans des lieux où on veut décompresser. Donc il y a plein d'enjeux qui moi m'intéressaient, qui se passent avant l'entrée de la boîte de nuit, qui est plutôt une barrière, mais qui reflète des réalités qui sont bien au-delà de ce moment-là en fait.
13: Vous écrivez, Céline Derkaoui, dans ce livre, « Le capitalisme nous pousse à faire de nos week-ends des exutoires ». Le capitalisme a bon dos, il y a une demande, donc il y a une offre, il ne pousse pas, il répond à la demande.
33: C'est ça, c'est ça qui moi m'a fasciné pour écrire ce livre, et surtout du fait que c'est une expérience personnelle et professionnelle bénévole que j'ai depuis que je suis adolescent, donc je connais bien ce sujet. Moi, ce qui m'intéressait, c'était la complexité et les éléments contradictoires qu'il y avait. Donc effectivement, c'est l'exutoire pour aller s'amuser, mais aussi c'est pour recharger les batteries, pour ensuite travailler la semaine. C'est aussi le moment où on veut fuir le travail, les difficultés qu'on peut avoir avec son patron ou avec ses collègues. Et finalement, on en reparle beaucoup le samedi soir entre amis. Donc en fait, ça nous quitte jamais. Et c'est ça, moi, qui m'intéressait. C'était cette confrontation entre un exutoire, mais en même temps, on recharge les batteries pour retravailler ensuite. Donc il y a une espèce d'impasse comme ça festive du week-end et notamment du samedi soir qui est assez frappante.
13: Moi, ce qui m'a toujours frappé la nuit, et c'est presque un cliché de le dire, c'est que les classes sociales se mélangent beaucoup plus que le jour, au fond. Vous n'avez pas ce sentiment ?
33: Non. Moi, j'ai pas ce sentiment, d'autant plus qu'en plus j'ai le regard à la fois normand dans la banlieue cannaise et à Caen et aussi parisien, enfin de banlieue parisienne en tout cas. Donc non, c'est pas du tout les mêmes réalités, du fait que c'est pas les mêmes moyens pour aller consommer dans certains bars ou certains boîtes de nuit. En province, il y a moins de lieux aussi, ou alors ils sont plus loin, donc ça nécessite de mobiliser sa voiture, donc de pas boire ou de boire. Il y a plus d'accidents aussi qui se passent mortels en dehors de Paris. À Paris, moi, j'ai découvert l'existence de quelque chose qui s'appelle Uber pour rentrer de soirée, qui change aussi vachement son rapport au temps, à l'espace et à comment on rentre de soirée, qui est un enjeu très politique aussi, parce qu'il y a beaucoup de morts justement de ce fait-là. Donc non, il y a une exacerbation des conditions sociales, mais il y a aussi parfois justement de manière un peu plus diffuse et je dirais légère et surtout spontanée, de mélange parfois, de brassage. Moi, je sortais beaucoup à Caen, parfois dans la rue avec des amis, parce qu'on n'avait pas les moyens d'avoir un appartement dans le centre-ville ou ailleurs, donc c'était le before se passer dehors. Et dehors, c'est là où on rencontrait d'autres personnes, des SDF, des exilés aussi, qui venaient se joindre à nos festivités. Mais après, chacun se quittait finalement, parce que nous, on pouvait rentrer quand même. Il y avait une ségrégation qui était assez hiérarchique. C'est que nous, on rentrait en boîte de nuit quand même à 1h du matin, pas eux. Donc finalement, on les abandonnait au seuil de la porte et aussi du social finalement.
13: Vous parlez de ces nuits populaires. Au fond, les nuits populaires, c'est une question d'argent, bien entendu, une question d'habillement, mais aussi beaucoup une question de transport.
33: Oui, ça c'est extrêmement important, notamment, voilà, c'est ce que je disais par rapport en province, et aussi la fatigue qu'il peut y avoir. Moi, ce que j'ai constaté par rapport aux morts d'accidents de la route, et comment l'État le prend en compte de manière individualisée avec Sam, je suis le conducteur désigné qui ne boit pas, etc. Ça mettait, en parenthèse, entre guillemets, le fait qu'on meurt souvent seul au volant, en rentrant de soirée tout seul aussi, parce qu'on est fatigué encore une fois de sa semaine. Donc ça touche aussi beaucoup les milieux populaires, en fonction du véhicule aussi, de la puissance du véhicule, des routes aussi dégradées. Enfin, il y a beaucoup d'enjeux qui dépassent le simple cadre, justement, de la personne individuelle. Et ça, c'est quand même un élément important, et qui concerne des millions de personnes justement qui sortent tous les week-ends. Et finalement, c'est pour ça que moi, ce qui m'intéresse, c'est pas la nuit en tant que telle et de rentrer de soir en tant que telle, c'est toutes les conséquences que ça a et surtout tout ce qui se passe avant, en fait, de rentrer comme de rentrer en boîte de nuit finalement.
13: L'espace public reste-t-il public ? Vous avez l'air de dire que le pouvoir restreint progressivement l'espace public aux classes dites dangereuses. Enfin, c'est ce qu'on appelait autrefois les classes dites dangereuses. Ça n'est pas de la paranoïa ?
33: Il y a des rapports du défenseur des droits qui le stipulent et qui le rappellent qu'effectivement, il y a vraiment une volonté de faire le ménage un peu dans l'espace public des personnes nuisibles ou trop dérangeantes, c'est-à-dire exilées, SDF, personnes aussi pour qui chez eux c'est plus exigu. On l'a vu pendant le Covid et c'est pour ça qu'il y a beaucoup de couvre-feu et ça rentre de plus en plus dans les normes, c'est-à-dire de faire en sorte qu'à partir d'une certaine heure, certaines populations doivent rentrer chez elles. On l'a vu pendant la Coupe du Monde aussi, on l'a vu avec le PSG où il n'y avait pas forcément de fan zone organisée et surtout c'est des personnes qui ont parfois plus besoin de l'espace public parce qu'encore une fois chez eux c'est parfois insalubre, c'est parfois tout petit, donc on se retrouve dehors, comme nous on se retrouvait dehors en Normandie avec mes amis, on n'avait pas d'autre lieu pour se retrouver et faire la fête comme tout Français qui se doit.
13: Mais est-ce que la jeunesse n'est pas devenue elle-même une minorité, ça c'est sûr, et donc est-ce qu'elle ne fait pas partie maintenant des classes dangereuses ? Au fond, j'ai l'impression que c'est à la jeunesse qu'on veut restreindre l'accès.
33: Oui, il y a plein d'exemples comme ça. Public. Moi, je cite aussi Willy Leprod, là, qui est un TikToker qui organise des soirées, comme on faisait avant les événements Facebook, les apéros géants, qui, au bout d'un moment, ont été au fur et à mesure interdits pour se regrouper. Donc, lui, il avait fait ça, c'était au quartier des Halles, à Châtelet. Il s'est retrouvé en garde à vue pour avoir organisé ça. C'était juste un rassemblement, comme des fêtes de Bayonne aussi, que moi, j'ai fait pas mal de fêtes de Bayonne dans le sud-ouest avec des amis. C'est très drôle, mais c'est vrai que je regarde le traitement médiatique, on en parle moins. Pourtant, il y a des débordements festifs, il y a des jeunes aussi qui vont sauter alcoolisés sur des abribus, sans forcément délabrer comme pour le PSG, mais il y a quand même un engouement comme ça, jeunesse, de populaire aussi, qui est tout à fait louable et normalement assez, comment dire, cohérent avec le peu d'avenir, en tout cas, qu'on leur propose aussi politiquement et socialement à venir aussi. Donc il y a forcément un décalage comme ça où on a besoin de s'exprimer aussi dans la rue et socialement et collectivement, que ce soit les classes populaires blanches, pas blanches, enfin, il y a quand même un engouement général, quoi.
13: Vous racontez dans le livre 3 jours de garde à vue, mémorable hein, pour vous, vous étiez complètement rond, vous vous souvenez de rien d'ailleurs, mais quand c'est Lino Ventura dans un film, on trouve ça très marrant, on a de la sympathie pour l'ivrogne qui a frappé des agents, mais pas dans la vraie vie.
33: Non, en plus moi c'est ça qui m'intéressait d'ouvrir le livre par je me souviens pas de ce qui s'est passé et d'une altercation avec les policiers justement. Moi j'ai eu beaucoup de contrôles policiers, vigiles dans ma vie aussi au faciès, surtout la nuit d'ailleurs quand je rentrais tout seul de soirée justement, c'était à ce moment là, il n'y a pas de témoins, donc c'est là où on se fait contrôler de manière assez humiliante, alors qu'on veut juste faire la fête. Le livre c'est un peu ça, c'est on empêche un garçon qui veut juste s'amuser avec ses amis, quel qu'il soit.
13: Vous savez bien que parfois en s'amusant on gêne les autres.
33: Bah oui, exactement, et du coup moi je sais pas ce qui s'est passé à ce moment là et c'est ça qui est assez intéressant, intrigant, quel que soit le bord politique par ailleurs, parce que je suis pas le militant parfait aussi, il m'arrive une altercation policière quand je suis ivre en after dans un bar quelconque à 7h, 8h du matin, 9h, bon je sais même plus l'heure exacte, mais par conséquent ça interroge beaucoup chacun et chacune qui vont lire ce passage-là et comprendre pendant tout le fil rouge du livre aussi qu'est-ce qui s'est passé, qu'est-ce qui s'est pas passé, qu'est-ce que ça raconte, est-ce que j'ai été paranoïaque à ce moment-là, est-ce que j'ai vraiment voulu sauver quelqu'un ou me sauver moi-même, est-ce que finalement...
13: Vous racontez quelque chose qui est très drôle d'ailleurs, votre statut de journaliste est chroniqueur chez Ruquier sur BFM TV à l'époque, était préjudiciable en garde à vue, mais c'est devenu un atout devant le tribunal, par exemple.
33: Alors,
13: comme quoi, les hiérarchies sont très variables selon
33: les
13: endroits où on se trouve.
33: C'est là où moi, ça m'a intéressé de raconter la garde à vue, etc., parce qu'il y a des regards différents et qui te positionnent différemment en fonction de ta classe sociale et ton rapport. En garde à vue, par rapport aux policiers, j'étais plutôt vu comme le journaliste de gauche en plus, enfin plus ou moins, donc il y avait des moqueries, mais en même temps, les camarades qui étaient avec moi en garde à vue de classe populaire et d'origine algérienne ou algérien aussi par ailleurs, parfois avait une proximité de sociale plus avec eux qu'avec moi. Parce que c'est ce que je raconte aussi, ils se moquent un peu de moi, des bars bobos que je fréquente. Donc ça, c'était assez intéressant. Donc oui, il y avait plutôt un mépris de la part de la police. Il fallait vraiment sortir de la garde à vue. Par contre, au tribunal judiciaire, on me voyait plutôt comme le journaliste CSP+, où là, c'était un accident de parcours, alors que... Au préalable, c'était plutôt le gars qui doit se retrouver là et qui devait se retrouver là, malgré tous les contrôles qu'il a pu avoir auparavant.
13: Merci Céline Derkaboui, ça s'intitule L'Arabe du samedi soir et ça vient de paraître aux éditions du Seuil.
33: Merci.
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13: C'est arrivé demain, est arrivé à son terme. On se retrouve samedi prochain à la même heure pour la suite. Passez une excellente semaine sur Europe 1.
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7: 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Bonjour Wallis.
8: Bonjour Pierre, bonjour à tous. Deux personnes ont été interpellées et placées en garde à vue après le passage à tabac d'un policier il y a deux jours à Belfort. Il a été roué de coups après une tentative d'interpellation mouvementée. Une enquête est en cours pour tentative de meurtre. Le procureur va donner une conférence de presse cet après-midi. La réponse du gouvernement aux violences en marge des manifestations lycéennes. L'exécutif veut avancer le calendrier du projet de loi casseurs-payeurs. Le texte prévoit de faire payer les casseurs responsables de dégradation. Le projet de loi sera examiné au Sénat dès ce mois-ci. Nouvelle prise de parole de Marine Le Pen en soutien à Jordan Bardella. La candidate du Rassemblement National à la présidentielle a dit lui maintenir totalement sa confiance. Le président du RN est accusé, je le rappelle, par Mediapart d'avoir écrit des messages antisémites en 2013. À l'étranger, Friedrich Merz, le chancelier allemand, est à Kiev. La visite n'était pas annoncée, une visite destinée à montrer le soutien de l'Allemagne à l'Ukraine dans sa guerre contre la Russie. Si la Russie n'est pas stoppée, sa machine de guerre se retournera tôt ou tard contre nous. Les mots du chancelier allemand. À noter qu'un pont a été attaqué par un drone russe. C'est la mairie de Kiev qui l'a annoncé dans la journée. Les Brésiliens votent aujourd'hui pour leur président et le scrutin s'annonce particulièrement serré. Lula, le chef de l'État sortant, affronte le sénateur conservateur Flavio Bolsonaro, fils de l'ancien président. Un second tour devrait être nécessaire pour les départager. Il faudra attendre encore un peu. Sophie Adno a vu son retour sur Terre reporté à mercredi au plus tôt. C'est la NASA qui l'a annoncé aujourd'hui. La spationaute aurait pu partir demain, mais les conditions météorologiques ne le permettent pas. Après presque 8 mois passés dans l'espace, c'est un programme de récupération qui l'attend à présent sur Terre. En sport, en foot, l'Espagne continue de dérouler et de régaler en Ligue des Nations à Oviedo. La Roja a décroché sa 3e victoire de suite dans son groupe face à la République tchèque. Victoire 3-1, ce succès lui permet de prendre la tête de son groupe devant l'Angleterre, 2e qui a littéralement humilié la Croatie chez elle. Victoire 7-0. Et puis enfin, pour terminer en rugby, Toulouse conserve la tête du classement du top 14 après sa victoire 8-7 à Castres devant Pau. Vainqueur 43-40. C'était à Vannes et en clôture ce soir, Montpellier accueille Toulon. Rencontre à suivre à 21h05 sur Canal+. 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
11: Bonjour, bienvenue au grand rendez-vous Europe 1 CNews Les Échos. Bonjour Jean-Philippe Tanguy.
12: Bonjour.
11: Merci d'être avec nous ce dimanche. Vous êtes député RN de la Somme, président délégué du groupe RN à l'Assemblée nationale. 5000 interpellations en une semaine. Un mardi de protestations et de violences en perspective. Les lycéens encouragés par Jean-Luc Mélenchon et ses lieutenants mettent la France et leur avenir à feu et à sang. Leur combat est clairement dévoyé, archi-politisé. Les conséquences sont terribles. Cet adolescent de 17 ans qui a perdu l'usage d'un œil, des policiers qui ont été roués de coups, des pompiers également. Que proposez-vous, vous, le RN, pour stopper cette violence désinhibée et comment remettre la jeunesse dans le droit chemin, en premier lieu pour eux, pour leur avenir? Nous évoquerons aussi la présidentielle. La course du RN sera-t-elle entachée par l'affaire Mediapart-Bardella? Comment, au RN, on vit cette polémique? Et puis le budget, bien sûr. 43 milliards d'économies, 17 milliards d'impôts. Que va faire le RN? La censure est-elle au programme? Pour vous interroger ce matin, Stéphane Dupont des Échos. Bonjour Stéphane.
13: Bonjour.
11: Et Mathieu Bocoté. Bonjour Mathieu.
14: Bonjour.
11: Jordan Bardella continue de démentir les allégations de Mediapart sur les propos antisémites qu'il aurait tenus alors qu'il avait 17 ans. La campagne de Marine Le Pen s'en trouve-t-elle ébranlée?
12: Non, pas du tout. Moi, je réitère à nouveau mon soutien et mon amitié à Jordan Bardella face à une campagne épouvantable. C'est-à-dire qu'accuser un innocent d'avoir

0: penser ou proférer ou participer à l'idéologie la plus odieuse que la Terre ait portée, ce n'est pas juste une anecdote ou juste rappeler une erreur de jeunesse, c'est une accusation infâme, odieuse. Et nous faisons bloc derrière Jordan Bardella qui est innocent. Et les soi-disant preuves que Mediapart a dû révéler parce que le Rassemblement National a tenu bon et a contraint Mediapart à montrer ce qu'il avait dans sa besace, c'était consternant. Il n'y avait absolument rien.
1: Mais est-ce que ça suffit de faire bloc pour ne pas avoir une tache indélébile qui est en train de se propager? Est-ce que vous craignez pour la campagne de Marine Le Pen?
0: Non, je crois justement que le fait que nous soyons solidaires, que tout le monde sache que Jordan Bardella n'a pas pu proférer ce genre de choses, montre notre détermination.
2: Les téléchargements les conversations Messenger qui ont été téléchargées sur le site de Meta, la maison mère de Facebook, le fait que ça ait été constaté par huissier, pour vous, ça ne vous ébranle pas? Pour vous,
0: Au contraire, ça montre la mauvaise foi de Mediapart. Parce qu'en fait, qu'est-ce qu'on voit? On voit un compte qui s'appelle Jordan Bardella, mais vous tapez Jordan Bardella sur Facebook, vous avez des dizaines de comptes qui s'appellent Jordan Bardella, et ils utilisent en fait la bonne foi de ceux qui peuvent écouter sur le constat d'huissier. Mais un constat d'huissier ne mène pas d'enquête, ne regarde pas si c'est bien le compte de Jordan Bardella. Il constate que le journaliste de Mediapart a sur son ordinateur un dossier qui s'appelle Jordan Bardella. Voilà. Et en fait,
1: donc Lucide n'est pas de mauvaise foi, mais simplement il constate quelque chose qui n'est
0: non, c'est Mediapart,
1: pas forcément.
0: Mediapart qui est de mauvaise foi. Et en fait, ils font exprès. C'est exactement la technique de Mediapart que j'ai qualifiée comme les techniques de voyants, d'escrocs. Mmh. C'est en fait multiplier les informations vraisemblables au début pour que les gens doutent, mettre quelque chose de complètement bidon au milieu et finir par quelque chose de vraisemblable.
2: C'est un complot selon vous? Qui c'est qui a ourdi ce complot? Qui est à l'origine de cette... Vous pensez que c'est une manipulation? Qui est à l'origine de cette manipulation?
0: Mediapart est aveuglé depuis bien longtemps par la haine contre le RN. D'ailleurs, il préparait ses annonces et en fait, ils le disent. Un certain nombre de journalistes qui interviennent publiquement expliquent qu'en fait, le but, c'est pas tant cette histoire, ces bêtises et ces mensonges autour de ces diffamations autour de Jordan Bardella, c'est montrer que en fait, le Rassemblement National n'a jamais été ce que Marine Le Pen en a fait. Voilà, en fait, c'est une tentative de déstabilisation au long cours de la ligne de Marine Le Pen, qui est une ligne républicaine, une ligne patriotique et une ligne de défense des valeurs de la France.
3: Mais j'entends parfaitement que Jordan Bardella dit tout cela est faux, absolument faux, très bien. Mais par ailleurs, est-ce que l'autre dimension ne mérite pas d'être mentionnée? C'est-à-dire, peu importe que ce soit vrai ou faux, je dirais, des conversations Messenger, donc privées, tenues quand un type avait 17 ans, à quel moment peut-on considérer qu'il est légitime de remettre ça dans la vie publique sur le mode de la tentation policière ou de la Stasi? C'est-à-dire, vos conversations que vous avez eues à 17 ans, quelles qu'elles soient, en quoi sont-elles pertinentes pour l'homme politique que vous êtes aujourd'hui?
0: Mais bon, vous avez ces deux dossiers, ces deux
3: enjeux différents.
0: Mais
3: c'est la question de la vie
0: privée. Oui, mais ces deux enjeux différents. L'enjeu que vous soulevez aurait pu être réel, c'est-à-dire on peut commettre des erreurs quand on est jeune, de tout acabit, mais et dans ce cas-là, chacun aurait dû prendre ses responsabilités. Mais là, c'est pas le cas. Voilà, c'est quand même important.
3: J'entends bien.
0: Oui, non, mais c'est quand même important. Après, effectivement, est-ce que Mediapart utilise des méthodes sur le fond et la forme qui sont très contestables? Oui, c'est pas la première fois. Mais je vais vous raconter ça, c'est une anecdote.
2: Jérôme Cahuzac. Ça s'était révélé quand même exact. Mais vous en conviendrez.
0: Oui, mais c'est pas parce que ça s'est révélé une fois exact ou utile
2: plusieurs autres fois
0: que c'est valable pour tout le monde. C'est-à-dire, on peut pas considérer que parce qu'une fois un menteur a effectivement été un menteur que tout le monde ment. Parce que ça veut dire on peut vous accuser de tout et n'importe quoi. Moi, c'est très simple. Pourquoi aussi j'ai confiance dans Jordan Bardella? C'est que les quelques fois où j'ai eu affaire à Mediapart, je suis quand même bien placé pour savoir que c'était n'importe quoi. Je vais vous donner un exemple. La commission d'enquête que j'ai présidée sur les ingérences étrangères, Mediapart m'envoie une série de questions, mais une série de questions, c'est vraiment assez long, qui demandaient plusieurs jours de travail. Ils me disent, vous inquiétez pas, on devait être mercredi, vous avez jusqu'à dimanche pour répondre, parce qu'il est hors de question de publier une enquête sans qu'on ait votre avis. Le lendemain matin, je reçois à 9h, enfin dans la matinée, un SMS, finalement, l'enquête sera publiée cet après-midi et vous pourrez y répondre après, voilà. Et publiquement, M. Harfi, un des directeurs de Mediapart, disait, mais pas du tout, on a respecté la procédure. Et pendant une semaine, tous les journalistes de la place de Paris ont répété que Mediapart avait fait son travail, que j'étais un salaud, que j'avais pas répondu, alors que j'ai les SMS qui prouve. Et pourquoi? Parce que le problème, c'est que moi, je ne suis pas un salaud. Donc, c'est vrai que je transmets pas aux journalistes des échanges privés. Mais si un jour Mediapart me chauffe, je pourrais montrer les SMS privés qui prouvent qu'ils avaient fait cela. Alors, vous allez me dire, qu'est-ce qu'il y a le rapport avec les diffamations sur Jordan Bardella? C'est que c'est un état d'esprit. Moi, j'en ai assez qu'on présente dans certains médias, Le Monde, Le Figaro, BFM TV et d'autres, Mediapart comme espèce de pape du journalisme. Qui serait...
1: Je suis pas sûr que le Figaro présente Mediapart.
0: Si, justement, j'étais très surpris. Ah, ben, j'étais très surpris par l'attitude du Figaro. qui présente Mediapart comme vraiment inattaquable, mais parfait. Et en fait, il y a une espèce de fascination pour cette espèce de gourou de la désinformation qui est M. Plenel, qui pourtant a fait, est responsable. Lui, vous parlez de tâches, est responsable, lui, quand d'énormes tâches sur le journalisme français, notamment l'affaire Baudis. Alors certains ont dit, parce que mon ami Sébastien Chenu l'a démontré, dit oui, c'est pas Mediapart. Oui, à l'époque, il était au Monde, c'est-à-dire le journal de référence. Mais c'était bien M. Plenel qui était responsable de la destruction de cet homme, de la vie de cet homme et de l'intégrité de M. Baudis.
2: Au-delà de Mediapart, quand le ministre de la Justice, Gérald Darmanin, vendredi matin, dit que Jordan Bardella ment et hontément, qu'est-ce que vous répondez au ministre de l'Intérieur?
0: Je réponds que c'est pas parce que lui-même est un menteur professionnel que tout le monde l'est. Parce que M. Darmanin, et là, pour le coup, tout le monde le sait maintenant, a menti à la France entière sur la responsabilité des dégradations et des attaques qui avaient eu lieu autour d'un match de football. Il avait attaqué les supporters anglais, on sait bien que c'était la racaille et des voyous français qui avait attaqué les supporters. Il avait menti devant toute la France. Il s'est jamais réellement excusé. En plus, il devrait savoir que Mediapart est lui-même menteur, puisque M. Darmanin lui-même avait été accusé par M. Plenel d'être antisémite suite à la publication d'un livre où M. Darmanin parlait du statut des personnes de confession juive données par Napoléon Bonaparte, de telle façon que M. Plenel considérait que c'était raciste et antisémite. Donc en fait, M. Darmanin, contrairement à Marine Le Pen, par exemple, n'a des principes que pour lui-même et ne les applique pas à ses adversaires. Or, c'est vrai que la différence avec le Rassemblement National, c'est que nous, on applique nos principes, la présomption d'innocence, ne pas gober tout ce qu'on nous raconte, demander des preuves réelles avant de détruire
1: l'intégrité. Et clarifier, comme le demande Emmanuel Macron.
0: Ah, mais ça a été clarifié. Ça a été parfaitement clarifié par Jordan Bardella, qui d'ailleurs a rappelé, et j'en finirai là à ce titre, sa ligne personnelle. Un combat de tout instant contre l'antisémitisme, la défense systématique de nos compatriotes de confession juive, la défense de l'intégrité, même si ce n'est pas directement lié d'Israël, mais dans le sens où évidemment ça implique aussi la lutte contre l'antisémitisme, la présence à la visite de Yad Vashem du mémorial en Israël, la présence à Jordan Bardella dans des conférences contre l'antisémitisme et des réactions épidermiques, parce que moi je rappellerai aussi que par exemple Jordan Bardella avait immédiatement quitté une conférence aux États-Unis quand un intervenant avait fait ce qui aurait pu être assimilé à un salut nazi. Il avait immédiatement quitté sans faire son discours les lieux, ce qui prouve bien que nous n'avons aucune compromission avec ça.
3: J'y reviens parce que ça me semble assez important. J'entends parfaitement le déni, vous dites c'est faux, très bien, on entend. Mais est-ce que l'idée même de fouiller dans les poubelles de vos conversations de 17 ans, en tant que telle, est-ce que c'est pas, peu importe, on trouverait des propos absolument odieux de Jean-Luc Mélenchon à 17 ans, ou de M. Olivier Faure, ou quand sais-je, est-ce qu'en tant que telle, ce serait pertinent de savoir les conversations d'un poste d'un adolescent de 17 ans, est-ce que ça doit être au cœur de la vie publique aujourd'hui? Moi, ça me frappe l'espèce de tentation, ce que j'appelle la tentation de la Stasi, d'espionner la vie privée, les fonds de poubelles, et tout ça est mis au cœur de la vie publique à la veille d'une présidentielle. Est-ce qu'il n'y a pas là un enjeu qui est distinct des propos qu'on prête à Jordan Bardella enjeu à part entière.
0: Mais vous avez raison, d'ailleurs, l'enjeu est pertinent, dans le sens où le régime juridique qui permet justement de faire ces poubelles, c'est aussi une expression que j'ai utilisée cette semaine, comme vous, soi-disant, c'était pour protéger les citoyens, parce que je crois, si j'ai bien compris, je ne suis pas spécialiste, que ça vient des dispositions européennes, qui permettent donc à Meta de télécharger toutes ces conversations, sans que l'autre personne impliquée dans la conversation, quelle qu'elle soit, soit au courant ou donne son accord. Et donc, en fait, tout à chacun, soi-disant pour protéger la vie privée, peut partager, en fait, cette vie privée avec n'importe qui. Oui. On pouvait avoir, par exemple, des échanges. Moi, j'ai révélé sur une chaîne concurrente que ça m'était arrivé avec un de mes ex qui n'était pas content. Bon, il a fait croire qu'il avait mon compte, il aurait pu télécharger mon compte et donc partager un faux compte avec tout le monde. C'est-à-dire que ça pose vraiment un problème. Moi, je ne savais pas que c'était possible. Qu'en fait, au nom de la vie privée, du maintien de la vie privée, en fait, Meta permet à un des deux ou plusieurs, si la conversation implique plusieurs personnes, de télécharger l'entièreté de ces échanges, et de les partager. Alors, si c'était vrai, ça peut être vrai pour certaines personnes. Bon, pour Jordan Bardella, il se trouve que c'est faux, mais c'est vrai que ça pose un grave problème sur la confidentialité et puis aussi la tenue quand même de cette campagne, parce que vous avez en introduction parlé des émeutes.
1: C'est ce que je vous ai dit. Voilà, c'est-à-dire que ça risque de faire un séisme, comme l'affaire Fillon avec le canard enchaîné en janvier 2016.
0: Alors, 17, pardon. Sincèrement, je crois que le séisme va avoir lieu dans un certain nombre de rédactions parisiennes. Je m'explique. C'est-à-dire que ça fait maintenant un mois qu'on ne parle, que certains médias parisiens ne parlent que de conneries. Salissent la campagne présidentielle. J'ai vu d'ailleurs que The Economist, qui est un magazine de référence, la correspondante à Paris, était consternée par le niveau du débat en France. Nous sommes au bord d'une crise obligataire, d'une crise de la dette. Nous avons la pire crise, et je sais que ça vous tient à cœur, la pire crise agricole que la France est connue depuis très longtemps. Moi, j'ai traversé depuis un mois la France de long en large.
1: Après une première pause.
0: Voilà. Mais donc, on parle qu'effectivement de faire les poubelles, de diffamer le principal parti d'opposition au lieu de parler de notre programme ou le programme des autres.
1: Des poubelles, d'ailleurs. On va en parler dans un instant. Les poubelles brûlées, sans mauvais jeu de mots, avec cette violence urbaine accrue et ce mardi qui se profile. À tout de suite sur Europe 1 et sur CNews.
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1: Retour sur le plateau du grand rendez-vous Europe 1, CNews, Les Échos avec le député RN de la Somme, président délégué du groupe RN à l'Assemblée nationale, Jean-Philippe Tanguy. Mardi après-demain, une nouvelle journée de blocage, je mets entre guillemets, des lycées est annoncée puisqu'on a bien vu que c'était des violences urbaines. Ce matin, dans le JDD, Philippe de Villiers parle de d'émeutes générationnelles. L'Union syndicale lycéenne annonce cette journée. À date, plusieurs centaines de personnes ont été blessées. Un gamin de 17 ans qui a perdu l'usage d'un œil, un prof qui a été aspergé d'essence, une femme qui a été attaquée au visage également par un engin brûlant, une policière mise à terre dans le 20e, vous avez vu la scène, un commandant de police roué de couets, etc., etc. Qu'est-ce que vous craignez, vous, pour cette journée de mardi? Et j'ai presque envie de dire, même pour demain.
0: Mais c'est tout simplement la réitération du fait que le gouvernement n'arrive pas à maintenir l'ordre républicain. Voilà, il se laisse impressionner, déborder.
1: Mais qu'est-ce que vous feriez? Vous êtes ministre de l'Intérieur,
2: c'est quand même compliqué. Il y a beaucoup de lycées hein, qui sont perturbés. Donc,
0: on a quand même déjà, c'est pas la même gravité, heureusement, dans tous les établissements. Et les dispositifs de sécurité, vous savez qu'on a la chance d'avoir parmi nous au Rassemblement National par Mathieu Vallée, hein, qui est ancien commissaire de police, ancien syndicaliste et commissaire de police, qui connaît bien ces affaires, qui a pu démontrer...
1: Qui était sur CNews tout à l'heure.
0: Absolument, qui a pu démontrer ces derniers jours que les dispositifs de sécurité n'étaient pas préventifs, qu'on n'avait pas placé, que le gouvernement n'avait pas mis assez d'effectifs dans des endroits critiques, se laissant, mais comme toujours malheureusement ces violences, déborder, ne prévoyant rien, ne voyant jamais les menaces venir, et toujours par la contamination d'un mouvement qui, à la base, pour y revenir, ceci dit, pouvait s'entendre. On a le droit de faire des revendications, on a le droit de ne pas être content.
2: Donc les revendications sont légitimes.
0: Oui, mais ça, j'y reviendrai parce que ça.
1: Vous parlez de manque d'anticipation. En réalité, les policiers étaient là. J'entends effectivement une personne de l'Union syndicale lycéenne qui disait hier sur une chaîne concurrente, qui disait nous, on avait demandé à les voir en amont, et puis finalement, Édouard Geffray, apparemment, il n'y a pas eu cette réunion. Est-ce que les choses auraient été différentes s'il y avait eu cette réunion? Je ne sais pas. En tout cas, les policiers étaient là. Simplement, ils ont parfois ordre de ne pas charger, de ne pas aller.
0: Il y a
1: une rétention de charge. Et aujourd'hui, malgré ça, vous avez des acteurs politiques qui vous disent « violence policière ».
0: Non, mais ça, c'est, si vous voulez, ça, c'est le fonds de commerce de la France insoumise, qui d'ailleurs, on voit bien là maintenant, et c'est quand même... savent plus trop comment gérer l'incendie, sans mauvais jeu de mots, qu'ils ont allumé, hein, des pompiers pyromanes. On a vu partout sur ces images, partout sur ces lieux, des députés avec l'écharpe tricolore venir encourager les violences, venir encourager les blocages.
1: Légitimer la violence, légitimer, M. Bagayoko,
0: bien
1: par
0: sûr,
1: exemple.
0: Légitimer la violence, se faire applaudir parce qu'il légitimait la violence, c'est-à-dire qu'il y a un mouvement d'entraînement d'élite politique qui devrait lutter contre les violences, appeler au calme, appeler au dialogue pacifique, qui en fait sont dans la fascination pour la violence, la fascination pour le chaos, des propos extrêmement graves de M. Mélenchon sur la police qui serait raciste, voilà, et qui a mis de l'huile sur le feu dans une population qui est déjà, qui a déjà minoritaire, je parle de la minoritaire, qui a déjà le cerveau lavé par un certain nombre de sous-cultures, de propos aggravés en permanence pour discréditer la police, discréditer la gendarmerie, discréditer les pompiers, discréditer même parfois le SAMU, allant jusqu'à les attaquer, ce véhicule de pompiers, alors que les pompiers ont sauvé la France cet été, nous ont protégés, avec des jeunes d'ailleurs, hein, cette belle jeunesse qui, elle, s'engage auprès des pompiers, ce camion abîmé, ce camion mis à sac et brûlé, sous les ricanements du nihilisme, parce qu'en fait, on voit une petite partie de cette jeunesse.
1: Donc il y a deux jeunesses aujourd'hui en France,
0: c'est ce que vous dites ? Il y en a beaucoup plus que deux.
2: Est-ce que vous appelez, Jean-Philippe Tanguy, vous aussi, à l'interdiction de LFI comme Bruno Retailleau ? Est-ce que c'est une bonne idée ou est-ce que c'est complètement...
0: Non, mais parce qu'il faut les confronter, il n'y a pas besoin de... Je comprends que M. Retailleau veut l'interdire, et ils n'arrivent pas à les combattre politiquement. Il faut les combattre politiquement, il faut les débusquer, il faut les battre dans les urnes, parce que si vous les interdisez, ils pourront se victimiser, ils pourront continuer à agiter en souterrain des eaux nauséabondes. Donc il faut les battre dans les
3: urnes. Mais sans aller jusqu'à la question de l'interdiction, est-ce qu'on ne pourrait pas dire qu'LFI aujourd'hui n'est plus un parti protestataire, mais un parti factieux ? C'est-à-dire qu'il y a une logique milicienne qui légitime la violence et qui, de ce point de vue, c'est un peu... On n'est pas devant des émeutes étudiantes ordinaires, on est devant une opération de répétition du second tour de 2027. Donc est-ce que c'était prévisible une telle charge, une telle mobilisation générale pour prévoir 2027 ?
0: Ah mais absolument, monsieur Bocoté, je vais vous donner quelques exemples. La première ligne rouge qu'a franchi les Insoumis, c'est le fait de présenter électoralement la Jeune Garde. Hein, le mouvement violent, soi-disant antifasciste, mais en fait lui-même fasciste, c'est-à-dire considérant que la violence l'emporte sur les urnes, le débat d'idées, et que l'opposant politique est un ennemi qu'il faut frapper, soit psychologiquement et même physiquement, voire le tuer, malheureusement. Donc le fait qu'ils aient fait élire un député venant de cette mouvance, et le défendant même quand cette violence avait tué une personne en France, M. Derenque, et qui continue à le soutenir, c'est la première ligne rouge. L'autre ligne rouge, c'est l'association au mouvement indigéniste, c'est-à-dire un mouvement de haine de la France, de lavage de cerveau dans certains quartiers, faisant à opposer les populations les unes entre elles, les Français les uns envers les autres selon leur origine réelle ou supposée. Troisième ligne rouge, c'est évidemment l'islamo-gauchisme, c'est-à-dire s'associer à une idéologie haineuse, fanatique, contre la République, contre les Lumières, contre la civilisation française, qu'est l'islamisme. Les insoumis pour gratter des voix, parce que c'est ça, en fait, le pire du cynisme. Qu'est-ce que pense M. Mélenchon au fond de lui ? J'en sais rien, et je vais dire, je m'en fiche.
3: Vous ne croyez pas qu'il souhaite vraiment la révolution ?
0: Je ne sais pas.
3: Le chaos, la violence ?
0: Je ne sais pas, parce que c'est presque pire. Je vois un énorme cynique. Quelqu'un qui est prêt à tout pour gratter des voix. C'est-à-dire que le parcours de M. Mélenchon est quand même très long. hein, est quand même très long, assez transparent, étant dans les coulisses du Parti Socialiste avec...
1: Comme il y a un vrai changement au moment de la création de la France Insoumise années 2010.
0: Absolument. Il, voilà. Comment dire, il franchit des lignes rouges. Ouais. On avait ce qu'on appelait le Parti de Gauche, le Front de Gauche, bon, côté un parti, comme dit M. Bocoté, protestataire, un peu souverainiste de gauche, un peu chevènementiste à l'époque, à la limite très républicain, et une dérive totale, mais qui s'explique pour aller gratter des voix. D'ailleurs, on voit bien, moi je suis toujours sensible un peu au langage non-verbal. Quand on voit dans un certain nombre de meetings, d'événements où participe Mme Panot, Mme Rima Hassan ou d'autres, on voit d'ailleurs la peur panique, j'ai envie de dire, de ce vieil organe de gauche venant du Parti Socialiste ou des mouvements de jeunesse de gauche qui panique en fait devant un phénomène qu'il ne contrôle pas. Et moi, au-delà des violences et de toutes les victimes que je veux saluer, personnel éducatif, les forces de l'ordre, les étudiants qui ont été violentés, cette panique en fait de l'encadrement insoumis qui ne maîtrise pas les violences en fait qu'ils animent, c'est très dangereux et c'est pour ça que je leur conseille.
1: Est-ce qu'il faut les poursuivre pénalement? Parce que ce sondage CSA pour Europe 1, CNews et le JDD, 83% des Français sont favorables à ce que la justice poursuive les responsables politiques qui encouragent la violence des lycéens pendant ce blocus.
0: Mais absolument, et puis c'est surtout, il faut interdire en fait moralement, mais par la force des urnes, par la force du débat politique et la conviction, toute coalition avec ces gens. Parce que quand M. Attal, qui soi-disant est contre les casseurs...
1: Comment vous voulez interdire une coalition?
0: Bah, par la force des urnes.
3: Oui, d'accord. Pour l'instant, normalement, quand vient le temps de frapper partie d'interdit, ça tombe sur vous, pas sur LFI.
0: Mais bien sûr. Mais
3: parce que le système médiatique est plutôt favorable en dernière instance à la réconciliation mélanchoniste.
0: Mais ce sera le cas. Moi, je le sais déjà et je pense que mes collègues du Rassemblement National, sans parler à leur place, pensent comme moi. C'est qu'on sait déjà qu'au deuxième tour, ce sera le cas. Tout sera pardonné à M. Mélenchon pour éviter l'alternance avec
3: dans la rue Marine. Les ministres de LFI.
0: Non, là, peut-être, je ne sais pas ce qu'ils font comme choix à l'époque. C'est possible qu'ils fassent les ministres entre les deux tours. C'est aussi possible que M. Mélenchon nous refasse le coup du gentil papy Nova, hein, le loup habillé en grand-père, qui aura l'air tout gentil dans son lit pour attirer les petits chaperons rouges. Il sera tout déguisé, il fera tout gentil, il miaulera au lieu de rugir pour tromper les gens et vous aurez M. Gage, M. Attal, un certain
1: Monsieur
0: nombre
1: Gage.
0: De... Ah oui, vous
1: après,
0: verrez. Ah, vous
1: tous verrez. Les mots que M. Gage a eu et le passif qu'il a avec Jean-Luc Mélenchon.
0: Il a aussi le passif d'être son ami et d'avoir préparé Léna dans son bureau.
1: Il l'a été, son ami.
0: Voilà, je prends le mauvais Paris, mais si je me trompe, je présenterai mes excuses, je n'ai aucune difficulté. Si vraiment le fait d'avoir été tant déçu dans ma vie politique envers les socialistes fait que je me trompe aujourd'hui, que M. Gage sera l'un des premiers à dire qu'il faut voter Mélenchon pour empêcher l'alternance.
1: Donc, choc d'autorité, on fait quoi? C'est-à-dire que là, Éric Ciotti, par exemple, s'apprête à présenter une loi pour sanctionner les casseurs. Le gouvernement annonce aussi que le Parlement va examiner plus tôt que prévu la loi des casseurs-payeurs. Bon, c'est concomitant, pour une fois, c'est fortuit.
0: Oui, on l'a proposé, Marine Le Pen.
2: Et vous la voterez, cette loi?
0: Oui, nous, on vote tout ce qui va dans le bon sens. Même la loi Attal qui n'était pas terrible, qui ne servait pas à grand-chose, on l'avait votée parce que ça allait dans le bon sens. C'est un principe que demande Marine Le Pen depuis qu'elle est en politique. Il faut faire payer les casseurs, y compris toute leur vie. Voilà, s'ils doivent payer toute leur vie pour payer des dégâts qu'ils ont commis, il faut que ce soit par association, parce qu'avec même la loi Attal, on dit « Ah bah oui, on ne peut pas identifier les cagoulés ». Je vous rappelle qu'être cagoulé, c'est en soi une infraction et ça devrait en soi être puni, évidemment. Et il faut être intraitable. Parce que les Français...
1: 7 millions en Île-de-France, 25 à 30 millions en Auvergne-Rhône-Alpes, 1 million d'euros dans la région Grand Est, et ce sondage encore, c'est ça pour CNews Europe 1 et le JDD, 81% des Français estiment qu'il faut faire payer les parents, sachant que les parents ne payent jamais, puisque dès lors qu'ils ont une assurance responsabilité civile, c'est l'assurance qui paye.
0: Oui, alors j'ai cru comprendre qu'on allait mettre des franchises. Bon, mais il faut payer, et je crois que comme les amendes, on ne peut pas faire payer par une assurance, il y a aussi un moment où il faut pénaliser les parents irresponsables. Faut-il suspendre, et nous on propose les allocations familiales ou l'accès aux logements sociaux pour ceux qui réitèrent quand leurs enfants sont impliqués là-dedans. Évidemment, les honnêtes gens, les travailleurs, y compris dans les quartiers populaires, en ont assez de payer, mais évidemment, parce que c'est leurs propres impôts qui paient pour tout ça.
2: Est-ce qu'on sort,
0: et l'exaspération, puis l'humiliation pour ces
2: les
0: quartiers.
2: Les casseurs, c'est une chose, mais comment est-ce qu'on va sortir de cette crise? Il y a quand même beaucoup de lycéens qui sont mobilisés. Vous-même, vous disiez à l'instant qu'il faut entendre leurs revendications. Comment est-ce que le gouvernement va sortir de cette crise? Comment est-ce qu'il faut qu'il réponde à ces revendications, qu'il cède sur un certain nombre de choses, qu'il débloque des crédits? Qu'est-ce qu'il faut qu'il fasse, selon vous?
0: Ah mais la première chose, c'est rétablir l'ordre. Ça n'a rien à voir avec les revendications. Et après, on verra. Mais ceci dit, même les blocus eux-mêmes, moi, je suis contre aussi les blocus, même pacifiques. On n'a pas à bloquer l'accès à des lycées qui sont des services publics. Il y a des gens qui veulent étudier.
1: Dans un instant.
0: S'il y a une minorité qui ne veut pas étudier et ne servir à rien, ne rien apprendre et avoir son bac avec mention très bien en étant un alphabète, qui continue comme ça. Mais c'est insupportable, les blocus.
1: La suite du grand rendez-vous dans un instant. On parlera du budget, tout de suite.
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1: Retour sur le plateau du Grand Rendez-vous Europe 1 CNews Les Échos avec Jean-Philippe Tanguy, député RN de la Somme. Le débat sur le projet de budget 2027 démarre cette semaine en commission à l'Assemblée. Ce matin sur Europe 1, Philippe Juvin déclare vouloir contraindre constitutionnellement les députés, les sénateurs à voter un budget à l'équilibre, sans quoi la mesure vous empêchera toute réélection. Est-ce qu'on doit arriver à la menace aujourd'hui pour faire voter des budgets à l'équilibre?
0: La menace, je ne crois pas, mais Marine Le Pen a proposé dans une tribune dans l'Opinion l'instauration d'une règle d'or budgétaire par référendum qui sera très claire. Tout déficit menant à l'endettement de la France sera interdit. Et donc Marine Le Pen propose que l'Assemblée, le Parlement, soit contraint de voter un déficit inférieur au ce qu'on appelle le seuil stabilisant de la dette. Ce
1: qui permet. Sans quoi, qu'est-ce qui se passe?
0: Le budget n'est pas validé par le Conseil constitutionnel.
2: Oui, il y a plein de dérogations.
0: Non, il n'y en a que deux.
2: Le mécanisme, on l'a regardé. C'est
1: circonstances exceptionnelles en cas de.
2: C'est très très compliqué, votre c'est vraiment une
0: qu'est-ce
2: usine
0: qui est
2: à gaz.
0: Hein.
2: Votre mécanisme de.
0: Qu'est-ce qui est compliqué?
2: Ce que vous venez d'expliquer là sur le.
0: C'est compliqué d'avoir un déficit qui désendette la France.
1: Il y a en cas d'imprévu géopolitique ou de circonstances exceptionnelles, par exemple. Ça, c'est une des.
0: C'est la seule disposition. En fait, il y a une exception, c'est que s'il y a une crise économique sévère, évidemment, il faut. Ça, c'est la propagande des macronistes qui expliquent qu'ils ont vécu des crises et que c'est épouvantable. Toutes les démocraties occidentales ont vécu les mêmes crises. Aucune n'est dans la situation financière. Donc, la règle d'or de Marine Le Pen, elle est très claire. Alors moi, si maintenant on explique que c'est trop compliqué après avoir dit qu'on était simpliste, ça m'amuse beaucoup. Effectivement, rétablir les comptes de la nation, c'est compliqué. Et choisir le seuil stabilisant de la dette qui permet de désendetter la France jusqu'à atteindre 60% du PIB, c'est très simple. Mais et tous ceux que ça intéresse pourront aller lire la Tribune.
3: Mais est-ce qu'il y a pas,
0: je sais que les Échos n'ont pas voulu la publier, mais heureusement, on a trouvé l'opinion.
3: Mais est-ce qu'il n'y a pas quelque chose d'inquiétant, l'idée de confier encore plus de pouvoir au Conseil constitutionnel, directement ou indirectement ?
0: Non, bah, le pouvoir, c'est les députés et les sénateurs qui l'ont. Ils sont tout à fait capables, d'adapter un budget en équilibre. Mais c'est vrai que la France a une particularité.
1: Mais non, donc ils ne sont pas capables. Le dernier budget, c'est 1974.
2: Il y aurait pas de
0: mon âge. Ils sont capables. Ils sont capables de le faire.
2: Si on était capable de le faire de manière spontanée, non ?
0: Si, ils sont capables de le faire. C'est parce qu'ils sont lâches. C'est pas qu'ils sont incapables.
1: Ça fait 50 ans qu'ils sont lâches.
0: Oui, ça fait 50 ans qu'ils sont lâches.
3: Ils sont capables en Occident, partout. C'est pire en France, mais partout, le déficit. Partout la dette, donc manifestement le problème est structurel. C'est pas simplement la cohorte actuelle des députés.
0: Non, monsieur Bocoté, personne ne s'est mis dans la situation de la France, à part la Grèce il y a 15 ans. L'Italie et l'Espagne, le Portugal ont rétabli leurs comptes. L'Allemagne, les Pays-Bas, un certain nombre de pays nordiques tiennent très bien leurs comptes. Ou d'autres
1: pays. Pourquoi ? Qu'est-ce qu'ils ont fait de mieux que nous ?
0: Déjà, ils n'ont pas le même personnel politique. C'est vrai que nous, c'est le point commun entre la France et la Grèce. La France est un pays riche. Certains disent que c'est un pays de lions dirigé par des ânes. C'est vrai que le système, c'est un peu ça. C'est vraiment, la France est un pays de lions dirigé par des ânes pas courageux qui vivent sur la bête. Donc la Grèce n'a pas eu le choix parce que c'est un pays qui n'a pas la richesse de la France, qui n'a pas les mérites, comment dire, les ressorts, les actifs de la France. Mais le personnel politique qui a dirigé la Grèce est très proche de celui qui est de la France. Je vais vous donner un exemple. En 2023-2024, 20 et 40 milliards d'erreurs, entre guillemets, qui ne sont pas des erreurs, qui étaient des maquillages de comptes sur les recettes. Quelques mois avant les élections, 15 milliards, de chèques électoraux pour essayer de ne pas perdre les élections. Et c'est systématique. Le macronisme est un clientélisme.
3: Mais avant la règle d'or, est-ce que l'enjeu fondamental, ce n'est pas la remise en question de l'État social, des héritages toxiques du socialisme depuis 81 et peut-être même depuis 74 ? Est-ce qu'il n'y a pas finalement un État qui dépense trop, qui a fidéliser une partie de l'électorat par la cistana, est-ce qu'au-delà de la question de la règle d'or, est-ce que l'enjeu central n'est pas là ?
0: Ah mais c'est ce que j'ai appelé le clientélisme. Mais la bonne nouvelle là-dedans, et Marine Le Pen et Jordan Bardella présenteront la trajectoire de redressement des comptes mardi, c'est qu'il y a tellement de gras dans les dépenses de l'État, tellement de dépenses inutiles de gabegie, qu'il est assez facile.
2: Mais vous parlez toujours des dépenses de l'État, jamais des dépenses sociales.
0: Si, il y a des dépenses sociales. Non, mais parce que, pareil, cette espèce de différenciation complètement artificielle entre dépenses de l'État, dépenses sociales, dépenses des collectivités territoriales, qui permet à des politiciens sans colonne vertébrale de dire c'est pas moi, c'est les autres. En France, on a un État centralisé, et en fait, l'État contrôle tout. Donc l'État contrôle les finances
2: bien,
0: sociales.
2: Vous êtes pour la baisse de la dépense sociale ?
0: Mais
2: parce que, dans le même temps, vous proposez de ramener la retraite à 62 ans, ce qui va coûter très cher.
0: Ça coûte
2: vous
0: pas
2: voulez baisser la TVA l'énergie, ça va coûter des dizaines de milliards.
0: Ça coûte 14 milliards.
2: Comment est-ce que vous pouvez redresser les finances publiques tout en prônant de nouveau des dépenses
0: Eh bien, dans un premier temps, il y a énormément de gabegies, de dépenses inutiles. Donc Marine Le Pen a annoncé, confirmé le fait qu'il y a 125 milliards d'euros d'économies nettes à faire.
2: Sur
0: et parallèlement, enfin, c'est-à-dire qu'en 2032, au plus tard, il y aura 125 milliards de dépenses en moins par rapport à 2026. C'est le premier temps, il faut retirer le poids mort des dépenses inutiles sur l'économie française, aussi le poids des normes qui pèsent 2 à 3 points en moins de PIB sur les entreprises. En parallèle, il faut évidemment faire un choc de compétitivité en baissant les impôts de production et les taxes inutiles sur les entreprises et un choc de consommation pour les travailleurs en baissant la TVA, notamment sur les énergies qui sont des biens de première nécessité et qui empêchent les gens d'aller bosser. C'est-à-dire qu'aujourd'hui, le carburant est tellement cher que vous avez des infirmières, des aides-soignantes, des ouvriers, des gens avec des petits salaires qui n'ont même pas les moyens d'aller au travail. Donc en fait, les taxes sont tellement élevées sur l'énergie qu'on est en train de détruire de la valeur économique dans une ampleur bien plus importante que la baisse de taxes. Donc il y a deux temps dans la réflexion du Rassemblement National. Premier temps, enlever ce poids mort de la dépense, de la gabegie inutile. Et deuxième temps, parallèle d'ailleurs, relancer la croissance et la consommation. Ce sont les deux chantiers qu'il faut mener avec des réformes structurelles profondes qui seront présentées mardi par Marine Le Pen et Jordan Bardella.
2: Dans le projet de budget qu'a présenté le gouvernement cette semaine, il y a un gel d'un certain nombre de dépenses. Je pense notamment aux APL. Il y a aussi le gel des pensions au-dessus de 1260 euros par mois. Est-ce que vous êtes favorable à ce genre de mesures ?
0: Absolument pas, parce que tout ça, c'est de la médiocrité, c'est de la lâcheté, c'est-à-dire qu'il ne règle aucun problème structurel, ça ne fait baisser aucune dépense structurelle de l'État, c'est le coup de rabot, c'est le fond de tiroir.
2: Il faut continuer à augmenter ses dépenses sociales.
0: Mais en fait, c'est la dépense sociale, monsieur, c'est aussi un des piliers économiques. Et ce sont des droits acquis ou des droits sociaux. Et le fait de n'être incapable de gérer la submersion migratoire et les avantages exorbitants donnés aux immigrés dans notre pays. De continuer à augmenter cette année 3 milliards après l'augmentation de l'année dernière, la contribution à l'Union européenne, de ne jamais lutter vraiment contre les fraudes, de toujours empiler le millefeuille administratif, de continuer à recruter des fonctionnaires, notamment dans les collectivités locales.
3: C'est un modèle bien antérieur au macronisme, ça.
0: Oui, mais c'est vrai que ça a été la caricature. Vous avez raison, le macronisme ne fait que prolonger le pire du système de gauche et le pire du système de droite, mais quand même avec une... Pareil, moi je reviens à ce mot, hein, la lâcheté, vous verrez que l'arbitrage entre la lâcheté et le courage sera au cœur de la campagne présidentielle. Parce que vous pouvez avoir tous les programmes du monde, vous pouvez avoir toutes les mesures du monde. Si à la fin vous avez des gens pas courageux, qui veulent pas affronter la Commission européenne, qui veulent pas affronter un certain nombre de lobbies communautaires, qui veulent pas affronter le clientélisme de trop de barons locaux, qui veulent pas faire la différence entre la bonne et la mauvaise dépense sociale. Parce que vous verrez, notamment sur les propositions sur les retraites, que feront Marine Le Pen, Jordan Bardella, que nous avons trouvé des milliards et des milliards d'économies, non pas sur la privation de droits, mais sur le bordel qu'il y a dans le système des retraites, où fait que personne ne comprend rien, qu'il y a tout un tas de dispositifs qui se sont accumulés depuis 50 ans, qui ne servent à rien, qui ne donnent aucun avantage réel aux familles, aux Français, et qui coûtent très cher.
1: C'est sûr que quand on fait l'amas, parce que c'est même plus l'addition, l'amas de toutes les dépenses sur les 1700, bientôt 1800 milliards d'ailleurs de dépenses publiques, Je reconnais à David Lisnard, par exemple, le fait de s'attaquer au fait qu'il y a des... Il est pratiquement le seul, je le vois, sur l'échiquier politique, à dire qu'il y a des doublons, il y a des triplons, il y a des trucs qui servent à rien parce qu'en fait, c'est tricoté par une administration, détricoté par une autre administration. Est-ce que vous voyez, pas parler de chapelle politique, mais est-ce que vous voyez en David Lisnard, par exemple, quelqu'un d'assez pragmatique, c'est un libéral, d'ailleurs, il le dit... Et il dit qu'il faut enlever toutes ces strates administratives. Je vois aucun pouvoir politique depuis 52 ans, depuis qu'aucun budget n'a été voté à l'équilibre, qui dit, plutôt que de faire, par exemple, là, comme le gouvernement, 17 milliards d'impôts supplémentaires, on va s'attaquer à ces strates administratives, les unes après les autres, qui ne servent à rien, qui, au contraire, engrangent de l'argent en plus. Il n'y a personne qui fait ça, il n'y a personne qui casse la baraque.
0: Ah bah, il le fait, non, mais qui le dit d'où ? Enfin, d'où, c'est au cœur, ce qu'on appelle le phénomène d'agencification de l'État, hein, qui vient, d'ailleurs, qui est parallèle au mondialisme, qui est en fait un affaiblissement de l'État, c'est ce qu'on a appelé le New Public Management dans les années 90, c'était la démocratie n'est pas légitime, on va créer des machins, des agences qui sont là pour non seulement empêcher...
1: Les agences, c'est à l'intérieur des ministères.
2: C'est la fameuse administration.
0: J'en ai parlé tout à l'heure.
2: Mais vous en supprimez une, par exemple.
0: Il faut en supprimer deux. Il ne faut pas en supprimer une, il faut en supprimer
1: une. Une, c'est 6 milliards. Ce n'est pas grand-chose, 6 milliards.
2: Lesquels, monsieur ?
0: Mais dans la tradition souverainiste, ça a toujours été la critique de l'échelon du conseil régional et l'échelon des EPCI, des intercommunalités, qui ont fait des dépenses considérables.
2: Donc on supprime les régions et les intercos.
0: Qui ont piqué, pour moi, ce sont les deux échelons, évidemment, à supprimer. Mais c'est pas moi qui décide. Pour faire un ménage considérable aussi, rendre le pouvoir au maire. Parce que je vais vous donner un exemple. Quand vous êtes maire, vous êtes responsable. Les habitants savent où vous êtes, ils viennent vous demander des comptes. Quand on a confié tous les pouvoirs des maires aux intercommunalités, avec un transfert de fiscalité, eh bien, personne ne sait qui est le président de l'intercommunalité, personne ne lui demande de compte et personne ne comprend comment il est élu.
2: Aux dernières élections municipales, on a voté sur les intercos.
0: Non, mais je vous dis que personne, je peux dire que la ruralité, personne ne sait qu'on a voté pour eux. Comment ? Mais bien sûr qu'il faut y aller. Il faut y aller avec beaucoup de courage, avec beaucoup de détermination. On dépense 57% de la richesse nationale et dans les dépenses publiques en France. C'est pire que Mitterrand, en 81, on était à 51. Donc c'est considérable, c'est n'importe quoi. Et le fait de ne pas être capable de diminuer cette dépense montre toute la lâcheté du système. On empile, on dépense. On ne sait même plus pourquoi on dépense, tellement il y a de dépenses. Voilà, c'est un système absurde. D'ailleurs, Thierry Breton, quand il était ministre de l'économie, un des seuls qui a un peu repris en main le déficit, il a très bien expliqué. La première chose à faire, ce n'est même pas des grandes annonces, c'est juste interdire les dépenses a priori. C'est-à-dire la reconduction automatique de dizaines de milliards d'euros de dépenses. Déjà ça, il faut y mettre fin. C'est déjà des milliards d'euros d'économies.
1: Suite du grand rendez-vous dans un instant sur CNews et sur Europe 1. Tout de suite.
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1: Suite du grand rendez-vous Europe 1, CNews, Les Échos avec le député RN de la Somme, M. Jean-Philippe Tanguy. Alors, vous avez mis le mot vous-même tout seul comme un grand. On allait vous poser des questions, mais quel rôle Thierry Breton va jouer dans la campagne de Marine Le Pen? Vous avez parlé de la règle d'or, de...
0: Ah mais, aucun rôle, mais c'est juste que moi j'écoute les gens, c'est un adversaire politique Thierry Breton, mais nous on n'est pas...
1: C'est encore un adversaire politique?
0: Oui, bien sûr, mais on n'est pas...
1: Même sur la règle d'or?
0: Non, mais
1: c'est lui quand même qui l'a...
0: Non mais, alors en l'occurrence, il se trouve que c'est moi qui en ai parlé en premier, mais c'est pas grave, on n'est pas là pour donner des brevets dans sa fiche.
1: Combat de priorité.
0: Non, je m'en fiche complètement, mais c'est pas moi qui l'ai inventé la règle d'or, c'est ridicule. Mais ce que je veux dire, c'est que...
1: Non mais il y a une petite musique comme quoi Thierry Breton pourrait rejoindre...
0: C'est-à-dire qu'en fait, là où Thierry Breton, d'ailleurs, ça m'a surpris, est quand même courageux, c'est qu'il ne critique pas tout ce que dit le Rassemblement National, parce que ça vient du Rassemblement National. Ceci dit, c'est un adversaire politique depuis 20 ans, en tant que ministre, en tant que commissaire européen, encore aujourd'hui. Il ne soutient pas du tout Marine Le Pen, vous voyez. Mais c'est un des problèmes...
1: Ce qu'on dit sur les changements d'avis.
0: Oui, mais je ne crois pas. C'est un des problèmes aussi de notre débat politique en France. C'est qu'en fait, on ne débat que de posture. Si le RN a dit ça, c'est pas bien. Si un autre a dit ci, c'est pas bien non plus. Nous, ça ne nous intéresse pas. Nous, on n'est pas sectaires. C'est la ligne de conduite qu'a adoptée Marine Le Pen à l'Assemblée nationale. On vote tout ce qui va dans le bon sens. Vous parliez de la loi Attal, de la loi sur les casseurs associés.
2: Justement,
0: dans la
2: manifestation. Marine Le Pen,
0: on vote tout ce qui va dans le bon sens.
2: Elle a dit qu'elle préférait un budget imparfait à pas de budget du tout. Alors, qu'est-ce que vous allez faire sur le budget? Vous allez le voter, pas le voter, le censurer? Qu'est-ce qui va se passer?
0: On aimerait éviter le pire. Pourquoi? C'est que comme la France...
1: C'est quoi le pire, déjà?
0: C'est un emballement de la crise obligataire. C'est un emballement de la crise obligataire, c'est-à-dire qu'aujourd'hui, on a eu une audition du Haut Conseil des Finances Publiques qui a révélé que contrairement à ce qui nous avait été dit depuis 3 ans par soi-disant des experts, la France est déjà dans ce qu'on appelle un effet boule de neige. Mmh. C'est-à-dire que le coût de l'endettement et de la charge d'intérêt est supérieur à ce que la croissance et l'inflation sont capables d'effacer. Et donc on a un emballement à tout moment qui est possible. Il est évident qu'une censure pourrait, comment dire, contribuer à cet emballement, ce qu'on ne souhaite pas parce que nous on défend l'intérêt général.
2: Donc vous n'allez pas censurer le
0: budget. Non, c'est pas un blanc-seing par contre. Voilà. C'est-à-dire c'est pas un blanc-seing parce qu'on ne peut pas non plus valider n'importe quoi, l'appauvrissement des Françaises et des Français, un plan d'économie qui n'en est pas parce que vous avez eu l'amabilité de dire que le gouvernement faisait 43 milliards d'économies, pas du tout. La dépense en volume, c'est-à-dire en inflation, continue à augmenter de 0,2 points. Donc en fait, il continue à augmenter les dépenses, il continue à recruter des fonctionnaires.
2: Sur quoi est-ce qu'il faut que le gouvernement bouge?
0: Mais surtout, à peu près. Il faut faire des.
2: Mais
0: il faut qu'il fasse des. J'allais dire un truc vulgaire.
1: Mais il
0: des
1: faut,
0: économies.
1: Et vous allez le suivre. C'est-à-dire que s'il ne fait pas, vous
0: des
1: censurez.
0: Des économies. Mais notre vote est toujours basé sur des réalités. Si le budget est moins pire, on verra. Si le budget est mauvais, on ne l'acceptera pas.
3: Mais est-ce que
0: pas.
3: Le scénario du pire, dans votre esprit, est possible? C'est-à-dire, vous parlez d'un emballement, vous parlez d'un effet boule de neige. Est-ce que vous craignez que, soudainement, en l'espace de quelques jours, quelques semaines, on entre dans une crise dont on ne parviendra pas à sortir aisément?
0: Ah, mais bien sûr, aujourd'hui, quand vous croisez la réalité de l'écart de taux entre la France et l'Allemagne.
1: Le spread.
0: Le spread, mais j'essaie d'être gaulliste et de parler français. Même.
1: Non, mais fait un peu de pédagogie, parce que je pense que les auditeurs et téléspectateurs entendent souvent ce mot-là. En fait, c'est ça, c'est la différence entre l'Allemagne et la France.
2: 1,5% actuellement.
0: Absolument, 1,5 points, ça n'a jamais été aussi élevé depuis la création de la zone euro. Et comment dire, à tout moment, ça peut. Et donc, en fait, on est classé, officiellement, on est classé par les agences de notification comme une dette sûre, parce que la France est riche, mais les conditions de financement traduisent en fait que les investisseurs considèrent que la France n'est plus un actif sûr. Si par malheur, ce déclassement se traduit par un certain nombre de notations, il y a un emballement terrible qui peut commencer, puisqu'un certain nombre de fonds d'assurance vie, d'investisseurs, en fait, investissent ou non selon la notation. Donc si la France perdait cette notation officielle, ça peut créer un effet d'emballement terrible,
1: mais
0: très dangereux.
1: Déjà.
0: Il faut tout
1: faire. Oui, et mais avec Goldman Sachs qui font des fonds de spéculation contre la France, qu'est-ce que, déjà, comment est-ce que vous réagissez? Parce qu'il y a un bureau de Goldman Sachs en France. Donc
0: mais la seule réaction possible, monsieur, face à ça, c'est que le gouvernement aurait dû présenter, et peut encore le faire, un budget qui cesse cet emballement. En fait, le problème de ce gouvernement, une fois plus, c'est que...
2: Donc, plus, ils ont présenté, plus d'économie, plus de...
0: C'est pas plus d'économie, c'est des économies tout court. Il n'y a pas d'économie, là, ils augmentent la dépense, c'est ça qui est incroyable.
3: D'accord.
0: En fait, le gouvernement, on sait que le gouvernement macroniste prenait les Français pour les imbéciles qu'ils ne sont pas, mais ils prennent aussi les marchés pour les imbéciles qu'ils ne sont pas. C'est-à-dire qu'ils font de la com, de la mauvaise com, ils annoncent 64 milliards d'économies, et à la fin, c'est plus de dépenses.
1: Qu'est-ce que ça traduit,
0: et c'est un déficit qui n'est pas
1: vous
0: sérieux.
1: Vous qui êtes un responsable politique, et vous savez très bien ce qui se passe, c'est qu'il y a derrière l'administration. Oui. Il y a le rouleau compresseur de l'administration. Ça fait plus de 50 ans que ça dure. Et n'importe quel, vous êtes ministre, vous avez un directeur de cabinet qui vient vous voir et dit « Monsieur le ministre, vous savez, on va faire autrement ». C'est ça le truc. Personne ne le dit. Vous avez le rouleau compresseur de l'administration parce que des dépenses sont votées. Et une fois qu'elles sont votées, il y a le tampon dessus et vous ne pouvez plus jamais revenir dessus. C'est ça qu'il faut casser. On se fiche de la figure de M. Milei qui était à Paris cette semaine, en l'occurrence pour chercher des investissements français. En réalité, c'est ça qu'il a cassé.
0: Mais excusez-moi, on le dit depuis 30 ans. Excusez-moi, le cœur du souverainisme, le cœur de la critique du système par les souverainistes, par les patriotes, par ceux qui se revendiquent du général de Gaulle, c'est exactement ce que vous dites, monsieur. Nous sommes pour le primat du politique, pour la démocratie. La démocratie, ça veut dire quoi? C'est que c'est le peuple qui commande. Mais... D'accord. C'est pas les administrations, c'est pas les marchés, c'est pas les lobbies, comme on le voit par exemple sur le secteur de l'énergie, où vous avez, par exemple, quand même incroyable, les liens incestueux entre l'administration, un certain nombre de lobbies économiques, par exemple sur les énergies intermittentes. Vous avez un Parlement qui bloque la politique pluriannuelle de l'énergie qui va coûter des centaines de milliards d'euros. Le Parlement bloque. Le gouvernement s'engage à ne pas le faire. Vous avez des lobbies, en particulier le syndicat des énergies renouvelables, qui appellent publiquement à transgresser le vote du Parlement. Et qu'est-ce qui se passe? C'est l'administration, dont une partie a des liens de corruption avec les lobbies.
3: Mais
0: qui,
3: voilà.
0: Qui casse l'avis du Parlement.
2: Il y a une corruption, vous dites?
0: Oui, j'ai été dénoncé. Ah, j'ai fait un article 40. Moi, je suis membre d'une espèce de machin qu'il faut évidemment supprimer, le Conseil supérieur de l'énergie, où j'ai assisté pendant des mois et des mois, je l'ai dit publiquement, je l'aurais dit en face avant de les dénoncer d'ailleurs, à des liens de corruption. C'est-à-dire que vous avez dans ce Conseil toutes les multinationales de l'énergie, l'administration et un certain nombre de bidules, de machins qui s'occupent par exemple des certificats d'économie d'énergie, 8 milliards d'argent public,
1: qui est dépensé dans... Mais vous voyez, d'enlever 18 centimes.
0: C'est eux qui définissent. Mais attendez, ce sont ces gens Donc ils sont jugés partis, ils définissent les critères pour se partager le gâteau. Donc ces mecs, ces gens sont réunis dans une salle, des heures et des heures, sont entre eux, tous copains, tous amis, évidemment contre le méchant représentant du Rassemblement National que j'étais, un stipendier, qui se répartissent les 8 milliards d'euros. Et personne ne dit rien. Donc j'ai fait un article 40 et je refuse de siéger désormais dans ce conseil, qui est un des multiples organes de liens incestueux.
1: C'est un exemple parmi d'autres de ce qui se passe aujourd'hui en France.
3: Mais je reviens sur le scénario du pire, parce que vous l'avez, c'est possible. Vous avez fait la comparaison avec la Grèce il y a un instant. Vous parlez d'un effet d'emballement possible, d'un effet boule de neige. Est-ce que vous voyez un scénario, disons, dans la prochaine année, d'ici la présidentielle, où apparaîtraient des thèmes dans l'espace public comme saisie de l'épargne, confiscation de l'épargne des Français, limitation de la capacité de retirer à la distributrice au-delà d'un certain montant. Est-ce que vous voyez un scénario assez coercitif sur le plan économique pour contenir une crise qui l'amplifierait ?
0: Normalement, non, parce qu'on a les moyens, il y a beaucoup de gaspillage, il y a de quoi faire des économies, mais de façon très massive.
3: Mais le fantasme de la saisie de l'épargne,
0: mais c'est pas un fantasme, par contre, oui. Si,
3: le fantasme, le désir.
0: Mais si les Françaises et les... Non, mais il faut dire un moment les choses, moi je ne suis pas un faux cul. Si les Françaises et les Français...
2: C'est le scénario malheureusement, que décrit
0: Non, mais s'ils continuent à faire confiance à des politiciens du centre socialiste ou LR qui font n'importe quoi, qui sont incapables de gérer les comptes, évidemment que les investisseurs considéreront que le sous-jacent, l'actif qui valide le passif de l'État, c'est l'épargne des Français. Et là, il y a une disposition auquel je m'opposerai, on s'opposera avec le Rassemblement National de toutes nos forces, c'est qu'ils veulent taxer ce qu'ils appellent les actifs, un certain nombre d'actifs dormants, il y a des comptes qui seraient plus utilisés, sur les livrets A.
2: C'est des successions qui ne sont pas réclamées. Donc, 1,4 milliard, hein, quand même.
0: Mais, d'accord, mais sauf que c'est le début d'un tabou, parce que ça n'a jamais été fait, parce qu'on considère que, même psychologiquement et en économie, la psychologie vaut autant que la rationalité. C'est un tabou qui va être franchi. Il ne faut surtout pas le faire, parce que ça veut dire que psychologiquement, on commence à jouer avec l'interdit de toucher à l'épargne des Françaises et des Français.
3: Mais c'est pour ça que j'aimerais votre
2: question. C'est pas de l'épargne, là, c'est de l'argent qui a des
0: successions qui n'ont pas été réclamées. Cet argent appartient à quelqu'un. Il appartient à quelqu'un, il n'appartient pas à l'État. Voilà. Et en fait, ça revient à ce que vous disiez sur Bercy. Il y a un certain nombre d'esprits viciés et vicieux, soit au gouvernement, soit dans l'administration, qui considèrent que l'argent des Français, c'est l'argent de l'État. Au Rassemblement National, il y a un mur, un rideau de fer. L'argent des Français ne sera jamais l'argent de l'État.
1: Jean-Philippe Tanguy, un mot sur l'affaire Fly Dubaï. L'enquête établit que le copilote planifiait bien un acte terroriste. Il a attaqué le pilote avec la hache de secours du cockpit. Mohamed Hammam al-Hammami, père omanais, mère syrienne, il avait été influencé par des groupes islamistes en Syrie. Qu'est-ce que ça veut dire ? Est-ce que ça veut dire que personne n'est à l'abri aujourd'hui d'un nouvel acte terroriste mondial, global ?
0: Malheureusement, vous avez bien raison d'appeler à la vigilance. L'islamisme est toujours là. Les réseaux islamistes sont toujours là, il faut toujours être vigilant, toujours se battre, toujours agir en pleine conscience et parallèlement ne pas laisser les versions non-violentes de l'islamisme se propager dans la société parce qu'évidemment, la propagation de
1: l'islamisme... C'est-à-dire les frères musulmans, par exemple.
0: Bien sûr, les frères musulmans, d'autres groupuscules, le noyautage d'un certain nombre d'associations culturelles, notamment auprès des jeunes, très dangereux. Donc Marine Le Pen proposera par référendum une loi de lutte contre l'islamisme et contre toutes les formes d'islamisation, qui est le terreau, malheureusement, de la violence.
1: Merci beaucoup, Jean-Philippe Tanguy, d'avoir été l'invité du grand rendez-vous Europe 1, CNews, Les Échos. Très bon dimanche sur nos deux antennes.
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0: sur Europe 1. Merci d'être avec nous pour Elliott de Valais-Vous. Nous sommes en direct jusqu'à 13h. Et si vous souhaitez réagir, un numéro 01 80 20 39 21. Je vous présente les invités dans un instant. Mais avant cela, c'est le point sur l'information avec Wallis Glaise. Bonjour Wallis.
1: Bonjour Elliott. Bonjour à tous. Deux personnes ont été interpellées et placées en garde à vue après le passage à tabac d'un policier il y a deux jours à Belfort. Il a été roué de coups après une tentative d'interpellation mouvementée. Le procureur va donner une conférence de presse cet après-midi à 16h. Et sur le même sujet, la réponse du gouvernement aux violences en marge des manifestations lycéennes. L'exécutif veut avancer le calendrier du projet de loi dit casseur-payeur. Le texte prévoit de faire payer les casseurs responsables de dégradation. Le projet de loi sera examiné au Sénat dès ce mois-ci. Nouvelle prise de parole de Marine Le Pen en soutien à Jordan Bardella. La candidate du Rassemblement National à la présidentielle a dit lui maintenir totalement sa confiance. Le président du RN est accusé par Mediapart d'avoir écrit des messages antisémites en 2013. L'actualité à l'étranger, en Ukraine. Nouvelle attaque sur Kiev ce matin. Un drone s'est écrasé sur un pont. Une attaque qui intervient alors que le chancelier allemand Friedrich Merz est en déplacement surprise dans la capitale ukrainienne. Les Brésiliens sont appelés aux urnes aujourd'hui pour élire leur président et le scrutin s'annonce particulièrement serré. Le président sortant de gauche Lula, 80 ans, affronte le sénateur de droite Flavio Bolsonaro, 45 ans, fils de l'ex-président Jair Bolsonaro. Le président américain Donald Trump dit suivre de très près cette élection. Il faudra attendre encore un peu. Sophie Adnault a vu son retour sur Terre reporté à mercredi au plus tôt. C'est la NASA qui l'a annoncé aujourd'hui. La spationaute aurait pu partir demain, mais les conditions météorologiques ne le permettent pas. Après presque 8 mois passés dans l'espace, c'est un programme de récupération qui l'attend à présent sur Terre. En sport, avec le foot, d'abord, l'Espagne continue de dérouler en Ligue des Nations. La Roja a décroché sa 3e victoire de suite dans son groupe face à la République tchèque. Victoire 3-1, ce succès lui permet de prendre la tête de la poule devant l'Angleterre, 2e qui a littéralement humilié la Croatie chez elle. Victoire 7-0. En rugby, Toulouse conserve la tête du classement du top 14 après sa victoire 8-7 à Castres devant Pau, vainqueur 43-40 à Vannes. Bayonne 3e après son succès contre le Stade français, 35-32 en clôture. Ce soir, Montpellier accueille Toulon, rencontre à suivre à 21h05. Sur Canal+. Et puis on termine avec les courses. Le pronostic du Thierry Léger pour le quintet de cet après-midi à Longchamp, c'est le Grand Prix de l'Arc de Triomphe. Il vous conseille de jouer les numéros suivants. Le 1, le 11, le 9, le 14, le 8, le 15, le 12 et puis enfin le 16.
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1: 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Elliott de Valais-Vous, c'est maintenant.
0: Merci Wallis Glaise et rendez-vous à midi pour un nouveau point sur l'information, Wallis.
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0: Nous sommes en direct sur Europe 1 jusqu'à 13h pour Elliott de Valais-Vous, votre rendez-vous dominical, chers auditeurs. Vous avez la parole, bien sûr, dans cette émission. Appelez-nous au 01 80 20 39 21. Nous reviendrons évidemment sur les toutes dernières informations après ces jours d'émeute. On va se projeter sur la semaine suivante et on s'inquiète, bien sûr, de ce qui peut se passer lundi dans les lycées de France, aux abords des lycées, mais également mardi avec cette grande manifestation, puisque s'agrège à la colère des lycéens, les syndicats et également les partis politiques. Tiens, est-ce que les partis politiques, ceux qui participent, alimentent ces violences, est-ce que ces partis doivent être sanctionnés? Eh bien, pour plus de 8 Français sur 10, eh bien, ces incendiaires méritent sanction. Sondage CSA pour le JDD Europe 1 et CNews à découvrir ce dimanche. Il est 11h04 sur Europe 1, j'ai le plaisir d'être avec Estelle Lafond. Chère Estelle, bonjour.
4: Bonjour Elliott et bonjour à tous.
0: Georges Fenech est avec nous. Bonjour Georges.
5: Bonjour chère Elliott et bonjour Estelle. Bonjour.
0: Éric Revel est également là. Georges Fenech, dans cette émission, on parlera du syndicat de la magistrature.
5: Ah bon?
0: Extraordinaire communiqué du syndicat de la magistrature publié ce week-end. Pas un mot pour les 300 policiers et gendarmes blessés.
5: Aussi, sont eux qui commettent des violences.
0: Sauf que ces syndicats de la magistrature, ces magistrats, c'est eux qui demain devront, pour certains, pas tous, puisqu'ils ne représentent que 30%,

0: 100% des magistrats syndiqués, mais ce sont eux qui pourraient demain condamner ou non les émeutiers qui seront face à eux.
1: Oui, mais enfin, ils vous expliqueront que ce n'est pas parce qu'ils ont un mandat syndical qui leur permet de s'exprimer librement, selon eux, qu'une fois au tribunal, ils ne soient pas redevenus impartial. C'est ça peut toujours leur argument, vous voyez. Ça ne trompe personne. On voit bien qu'il y a une idéologie derrière et que cette idéologie, elle transpire dans les décisions qui sont rendues. On voit bien du sursis, quoi.
0: Faut-il poursuivre en justice les responsables politiques qui encouragent la violence des lycéens pendant le blocus des lycées? 83% des Français répondent oui. Vous répondez quoi, vous, Georges Fenech?
1: Quelle question, vous dites?
0: Faut-il poursuivre en justice les responsables politiques qui encouragent la violence des lycéens?
1: Bah écoutez, moi, quand j'entends monsieur Bali Bagayoko devant des poubelles qui brûlent, les exciter en quelque sorte, en tout cas les soutenir, c'est quoi sinon un appel à la violence? Donc bien sûr, ils ont une responsabilité non seulement politique, mais ils ont une responsabilité pénale évidente.
0: Éric Revel, vous répondez oui ou non à cette question?
2: Je réponds oui.
0: D'ailleurs, mais c'est déjà, pas si évident.
2: C'est déjà prévu.
0: Puisqu'il y en a 22.
2: Par le code pénal, monsieur le magistrat.
1: Oui, mais encore faut-il l'appliquer.
2: Bien sûr.
1: Pareil.
2: Mais si vous voulez, sur le fond, j'ai du mal quand même à suivre la stratégie de LFI. Parce qu'en fait, 83% des Français demandent des sanctions. En fait, on pourrait dire 80% ou une large majorité des Français demandent que ce pays voit un rétablissement de l'ordre. Mais LFI, qu'est-ce qu'ils espèrent? Ils espèrent pas gagner des voix en faisant ce qu'ils sont en train de faire. Donc, peut-être qu'ils nous montrent, avec cette parenthèse dramatique des émeutes qui suivent les revendications légitimes des lycéens, peut-être qu'ils nous démontrent, LFI, ce qu'ils seraient capables de faire dans la rue, d'organiser le chaos, si tant est que l'élection, la future présidentielle, en 2027, ne correspondrait pas à leur choix politique. Pour moi, c'est une sorte d'avertissement sans frais. D'ailleurs, Jean-Luc Mélenchon a appelé à la convergence des luttes. Il espère que le mouvement du 6 octobre, qui va être le pic de la contestation lycéenne, qui va enjamber la grande manifestation des fonctionnaires le 17 octobre...
1: Ce serait une répétition générale, quoi.
2: Voilà. Moi, c'est ce que je crois, parce que électoralement, LFI va y perdre des plumes. LFI,
1: c'est pas sûr.
0: Ils consolident leur base.
2: Ils consolident leur base. Alors, sauf à imaginer que les gens qui sont en terminale aujourd'hui, qui ont 17 ans, auront 18 ans en 2027 et qu'ils voteraient LFI. Mais sinon, c'est un risque politique énorme. Les Français veulent de l'ordre. Les Français en ont marre du chaos. Voilà.
0: Mais c'est une majorité de Français qui réclament, qui désirent, et d'ailleurs qui le montrent, cette France bien veillante, heureuse, enthousiasmante et enthousiasmée. Regardez le week-end qu'on a passé la semaine dernière avec la visite du pape Léon XIV. Vous aviez 800 à 900 000 Français samedi sur l'avenue des Champs-Élysées. Les policiers étaient ovationnés, les pompiers également. Mais on est très rapidement repassé dans cette France qui est minoritaire, mais est ultra bruyante et violente. Et la France insoumise consolide peut-être cette base-là. Mais avant d'entendre les responsables politiques, les cris d'orfraie qui sont poussés aussi par ceux qui ont tapé dans la main des LFI et qui ont permis à la France insoumise de monter, qui ont servi de marchepied à la France insoumise. Je pense à Gabriel Attal qui, le 4 juillet 2024, dans le studio de France Inter, au micro de France Inter, explique qu'il préfère mettre un bulletin dans l'urne LFI plutôt que RN. Ces responsables politiques ont une responsabilité dans l'avènement.
1: Depuis, il a tenté un peu.
0: Il a changé, mais
1: il a un peu changé depuis. Il faut reconnaître.
0: Mais
1: quand même, la responsabilité, elle est là. Hein.
0: Mais avant de parler de ça, je voudrais vous faire écouter. Et pour moi, c'est vraiment la déclaration et le témoignage du week-end. Tout au long de notre été, nos pompiers étaient mis en avant pour avoir lutté au péril de la vie de 4 soldats du feu contre des incendies historiques d'ailleurs, rappelez-vous. Donc on a mis en avant ces pompiers, on a parlé de leur bravoure, de leur courage, de leur résilience. Un mois après la rentrée scolaire, vous avez donc des émeutes où les pompiers sont pris pour cible. Et il s'appelle Rémi Ragnard. S'il nous écoute ou s'il a des proches qui nous écoutent, mais vraiment, et qui souhaitent réagir en direct, mais il est le bienvenu, on pourrait parler pendant une heure avec lui. Qu'il nous appelle au 01 80 20 39 21. Il est suivi par 2,3 millions de personnes sur Instagram. Donc on pourrait même lui envoyer un message sur Instagram. Ce serait extraordinaire de pouvoir échanger avec lui. Parce que son témoignage, il résume tout ce qu'il vient de se passer cette semaine. Écoutez Rémi Ragnard.
3: Franchement, aujourd'hui, je suis dégoûté. Mais vraiment dégoûté. Pas parce qu'on s'est fait arracher au boulot, non. Parce qu'on se fait agresser par des gosses de 14-15 ans. Nous, pour venir ici, pour travailler, pour porter cet uniforme, on laisse des familles derrière nous. Et aujourd'hui, on se fait caillasser par des gosses de 14 ans. Où sont les parents? Vous êtes où ? Là, les petits jeunes qui nous regardent, là, pendant que vous brûlez des poubelles, qui va sauver votre grand-mère ? Hein, si votre grand-mère, elle tombe, qu'elle fait un malaise, qui va la sauver puisqu'on est en train d'éteindre vos poubelles ? Et encore pire, allez, encore pire, pendant que vous brûlez ce camion de pompier, hein, le camion de pompier, il a brûlé. Très bien. Qui va sauver votre famille si votre maison brûle ? Qui va aller la sauver ? Puisqu'on n'a plus de camion pour aller l'éteindre. Faut essayer de comprendre. Je comprends pas. Vous êtes des gosses, vous êtes des enfants. Où sont les parents ? L'éducation, elle est où ? Là, le problème, j'espère vraiment que vous allez être trouvés et que vos parents vont être sanctionnés. Parce que là, le problème, elle est limite, je vous en veux même pas à vous. Vous avez 14 ans. Limite, j'en veux pas. J'en veux à vos parents. C'est pas possible. Aujourd'hui, c'est pas possible. Avec les temps qui courent, avec toute cette violence, c'est pas possible qu'en France, on en arrive là. Je sais pas où on va, mais on y va.
0: Jennifer est en direct avec nous. Elle nous appelle du centre de la France. Bonjour, Jennifer.
4: Oui, bonjour.
0: Merci d'être en direct avec nous, Jennifer. Ça fait du bien d'entendre le témoignage de ce pompier Rémi Raquenard. Il faudrait plus de Rémi et moins de Louis Boyard sur les plateaux.
4: Je suis entièrement d'accord avec vous. C'est quelqu'un, bon, que je ne suis pas particulièrement, mais qui n'est pas tombé à plusieurs reprises, voilà, sur mon fil d'actualité régulièrement, je le vois passer. Et je rejoins tout ce qu'il peut dire, à une exception près, l'âge 14 ans, on ne peut pas vous en vouloir. Moi, je suis pas tout à fait d'accord avec ça. Je pense que oui, effectivement, il y a, de toute façon, on est des millions à le dire, hein, effectivement, il y a un problème d'éducation, ça on peut pas le contester, on le voit de plus en plus, et on constate aussi une escalade, enfin, plus le temps passe et à chaque fois on constate, nos gouvernements constatent. Ça va pas.
0: Mais Jennifer, si vous me permettez, Rémi Raquenard, il dit quoi ? Il dit à 14 ans, j'en veux plus aux parents qu'à l'adolescent. Et je suis assez d'accord avec lui. Ça déresponsabilise pas totalement celui qui à 14 ans est capable de lancer des pavés sur un policier. Mais quand on voit un garçon de 14 ans faire cela, un jeune délinquant, eh bien, on se dit, mais où sont les parents ? Qu'est-ce qu'ils font ? C'est la première question qu'on se pose.
4: Où sont les parents et surtout, quelle éducation, quelle valeur ils leur inculquent à ces jeunes-là ? Enfin, moi, je ne comprends pas. Moi, j'ai une quarantaine d'années, et pourtant, je suis bien passée pour savoir, j'ai un enfant qui a 16 ans, qui est lycéen. J'ai une fille qui a 23 ans, qui est étudiante aussi. Enfin, je veux dire, mon fils, j'ai été la première à lui dire qu'il y ait des revendications, que vous ayez des choses à exprimer, à revendiquer, que ce soit par rapport à vos conditions, à l'école, il n'y a pas de problème. Je veux dire, ça, c'est votre droit. Mais il y a des façons de le faire. Et moi, la première, je lui ai dit, il y a eu des, où j'habite, il y a eu des manifestations hier, il y a eu un petit peu de casse, mais heureusement, c'est pas aussi grave que partout en France, notamment en Île-de-France, heureusement d'ailleurs. Mais j'ai été la première à lui dire, voilà, faut faire les choses proprement, respecter vos professeurs, respecter la police, parce que alors là, moi, c'est ce qui me moutre le plus, ce qui me scandalise le plus, c'est ce discours anti-police tenu par des adultes, mais tenu par cette génération-là. Et là où on le voit d'ailleurs, c'est on est à la recherche, même en fait on victimise les étudiants, les élèves là qui commettent le pire. Il y a un inversement des rôles, je trouve ça aberrant. Et ça fait un moment que ça dure. C'est-à-dire que même on est à la recherche, ils sont filmés en permanence. Vous les voyez, ils sont tous avec les portables. Hein. Filmés, la police, à la moindre recherche, là, vous voyez, il y a des pseudo-justiciers, justicières qui sont avec leur téléphone à filmer la police. Ils sont où vos RIO ? Ils sont où vos RIO ? À fliquer la police. Il y a un inversement des rôles. C'est je trouve ça mais complètement révoltant. Enfin, moi, je suis révoltée. Je ne sais pas quand est-ce que ça va s'arrêter. Notre État, là, nos pouvoirs publics, notre président, je sais pas, moi je l'entends pas beaucoup par rapport à ça. Hein.
0: Il y a eu une seule déclaration cette semaine d'Emmanuel Macron, et c'est vrai qu'on l'a entendu plus prolixe sur les violences qui commençaient, c'était en début de semaine, mais c'est vrai qu'on l'a entendu plus prolixe et bien plus ferme pour condamner quasi directement les policiers dans l'affaire Nahel, ou alors cette semaine condamner directement Jordan Bardella qui conteste les accusations.
4: L'affaire Nahel, je pourrais rebondir là-dessus. La maman de ce petit jeune homme, elle n'a pas été interpellée il n'y a pas longtemps.
0: Elle ne l'a pas été, justement.
4: Non, c'est pas le cas.
0: Elle ne l'a pas été. Son avocat a contesté les informations qui avaient été transmises par la presse. 11h40.
4: Tout va bien.
0: 11h14, chère Jennifer. Merci de nous avoir appelés. On sera avec Patricia dans quelques instants. Je vois que le syndicat des commissaires de la police nationale, ce syndicat vient de communiquer et répondre au communiqué du syndicat de la magistrature. Je ferai réagir dans quelques instants. Georges Fenech là-dessus. 11h14 sur Europe 1, on revient dans un instant.
5: 01 80 20 39 21, c'est le numéro pour contacter le Standard ou WhatsApp si vous souhaitez échanger avec Elliot Deval et ses invités sur Europe 1 en direct jusqu'à 13h. C'est Elliot Deval et vous, à tout de suite.
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5: Dans moins d'une minute, Elliot Deval et vous, ça continue jusqu'à 13h et on continue bien sûr de parler des événements de cette semaine en marge des revendications lycéennes. A tout de suite.
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5: Elliot Deval et vous. Il est 11h19, merci d'être avec nous, de nous rejoindre pour la suite d'Elliot Deval et vous en direct sur Europe 1 jusqu'à 13h. Après plusieurs jours de heurts en marge des blocus lycéens, nouvelle mobilisation attendue dès demain et des manifestations prévues mardi sur l'ensemble du territoire. En studio, aux côtés d'Elliot Deval ce dimanche, Éric Revel, journaliste, et l'ancien magistrat Georges Fenech.
0: Si vous êtes déjà nombreux à vouloir réagir au 01 80 20 39 21, vous pouvez nous appeler, vous pouvez également réagir via WhatsApp, toujours à ce numéro, et échanger avec et Estelle Lafont qui très rapidement nous alerte dès lors qu'il y a un message face aux violences qui accompagnent depuis plusieurs jours le mouvement lycéen. Le gouvernement accélère sur le projet de loi casseur-payeur. Selon les informations du Parisien, Sébastien Lecornu a décidé d'avancer son examen au Parlement. Le texte sera inscrit à l'ordre du jour du Sénat dès ce mois d'octobre. Jacques serait écouté.
13: Oui, jusqu'ici, aucune date d'examen n'avait été fixée, mais les violences de ces derniers jours ont changé la donne. Sébastien Lecornu veut désormais faire examiner le texte dans les toutes prochaines semaines, dès le mois d'octobre au Sénat. L'objectif est de faire payer les casseurs. Aujourd'hui, pour obtenir réparation, il faut en principe établir la responsabilité de celui qui a causé le dommage. Le projet de loi veut permettre de réclamer jusqu'à 10 000 euros à une personne ayant sciemment participer à un groupe au sein duquel des violences, des vols ou des dégradations ont été commis. Il vise également ceux qui restent volontairement dans un attroupement violent après les sommations. Ce texte avait été imaginé après les violences qui avaient accompagné la victoire du PSG en Ligue des Champions au printemps dernier. Le gouvernement le remet donc aujourd'hui au premier plan avec les débordements autour des lycées. Une manière de répondre aux critiques concernant la gestion de cette crise.
0: Et aujourd'hui, je le disais, 83% des Français, c'est un sondage CSA pour Europe 1, CNews et le JDD, réalisé les 1er octobre et 2 octobre sur un échantillon de plus de 1000 personnes. À la question « Faut-il poursuivre en justice les responsables politiques qui encouragent la violence de lycéens pendant le blocus des lycées ?» 83% des sondés répondent « Oui » et que vous soyez de gauche ou de droite, majoritairement, c'est le oui qui l'emporte, oui. Jusqu'à 66% chez les responsables de gauche, les sympathisants de gauche, Georges Fenech.
1: Les élus ne sont pas au-dessus des lois. Les textes existent pour tout le monde.
2: Absolument.
1: Il y a des textes qui disent que tout appel à la violence, à la haine, à la discrimination, à des dégradations est puni par la loi. Les élus, y compris. C'est pas parce qu'ils sont élus qu'ils sont exonérés d'une responsabilité dès lors qu'ils font effectivement, démonstration d'appel à la violence et d'encouragement, en tout cas, à la violence, ils sont susceptibles d'être poursuivis et traduits. Ce qu'on attend, mais c'est que la justice se manifeste.
2: Pardonnez-moi, Georges, oui. Je dirais qu'un responsable élu de la République a plus de responsabilités.
1: Vous avez raison.
2: A plus de responsabilités qu'un citoyen ordinaire comme moi. Vous avez été élu. Il y a une charge d'exemple qui est incontournable.
1: Évidemment.
2: Or, quand on assiste à ces débordements d'élus, et d'ailleurs,
1: vous avez vu que le préfet de Paris a fait un article 40
2: oui.
1: contre le maire de Saint-Denis, M. Bali Bagayoko, justement sur ce motif-là. J'attends de voir, parce que pour l'instant, je n'ai pas connaissance que le parquet ait avancé dans la poursuite.
0: Nous sommes en direct avec Patricia, qui nous appelle de Gironde. Bonjour Patricia.
18: Bonjour à vous tous. Bonjour, bonjour. Quel bonheur de pouvoir vous parler.
0: Alors moi, je fulmine depuis
18: deux jours. Moi, j'attends pas qu'on promulgue une loi. Tous ces gugus de LFI, là, que l'on voit, là, vous leur ôtez leur émolument et ils payent. Parce qu'ils encouragent. C'est trop facile. On a des décérébrés, là. Regardez, la semaine dernière, c'était le bonheur. Cette semaine, c'est la chienlit. La chienlit. Donc moi, tous ces boyards et tout ça qui circulent dans tous les lycées, eh ben je leur enlève les émoluments de leur truc de député. Je pense qu'à un moment donné, ils vont réfléchir. Et puis en France, on attend toujours qu'il y ait la mouise pour promulguer les lois. C'est quand même incroyable ça.
0: Ce qui est vrai, c'est
18: cette loi.
0: Il y a un dénominateur commun, Patricia, entre les émeutes de Naël, les émeutes post-victoire finale de Ligue des Champions après la victoire du Paris Saint-Germain, et là les émeutes aux abords des lycées. C'est-à-dire que pourquoi on attend toutes ces années pour qu'il y ait une loi qui permette rapidement de sanctionner judiciairement, bien sûr, pénalement, mais également financièrement.
1: C'est une petite loi,
0: la loi de M. Lecornu.
1: C'est une très petite loi.
0: Ah oui, c'est sûr que c'est moins radical, c'est moins ferme.
1: C'est une sorte de loi anti-casseur qui ne veut pas dire son nom.
0: Georges Fenech.
1: Et la loi anti-casseur, c'était pour les poursuites pénales.
0: Mm-hmm.
1: Vous êtes pris dans un groupe violent, vous supportez la responsabilité pénale. D'accord,
0: ça a été abrogé en 1981 par M. Badinter.
1: Voilà, avait abrogé ce texte qui, moi, je le réclame vraiment à corps et à cri parce qu'il a toute son utilité aujourd'hui. Ce qu'on nous propose ici, c'est une loi de responsabilité civile collective. Vous êtes pris dans un groupe, et ben, s'il y a de la casse, vous êtes supposé être responsable et donc vous devez payer. Sauf que les juges, j'attends de voir comment ils vont appliquer cette loi si elle est adoptée. Et secondo, généralement ce sont des mineurs, la plupart, hein, je crois que 90% sont des mineurs qui ont cassé là. Bon, ben, les mineurs, eux, ils n'ont pas de responsabilité directe. Qui est responsable ? Les parents. Les parents, ils sont insolvables ou quand ils sont assurés, donc c'est sur le coût collectif de l'assurance, de toutes nos cotisations, c'est nous tous, encore une fois, qui derrière allons payer les dégâts. Donc c'est pour ça que je dis qu'il faut quand même voir les choses en face.
0: Non mais Patricia nous parlait de Louis Boyard, tout ça est assumé, théorisé, alors quand c'est Louis Boyard qui théorise, c'est vrai que ça peut... être un peu restreint comme théorie.
2: Qu'est-ce que vous entendez par là, mon cher Alien ? La même chose que moi ?
0: Non, je ne sais pas ce que vous pensez, je ne lis pas dans vos pensées. En revanche, ce dont je suis certain, c'est qu'en 2023, août 2023, Louis Boyard est aux universités d'été de la France Insoumise et il va expliquer comment, selon lui, il manipule les journalistes. Et notamment avec les fameux blocus et les blocus challenge. Et comment, sur les réseaux sociaux, il crée sa formule, des mouvements de panique via les réseaux sociaux dans les rédactions des journalistes. Écoutez.
3: Parfois, il y a une autre manière d'utiliser les réseaux sociaux, c'est créer des paniques générales. Et alors sur ça, on est fort à la France Insoumise, parce que ces gens, ils croient qu'on est bêtes. C'est eux qui sont bêtes. Ils croient qu'ils peuvent nous manipuler, mais on les manipule, on sait très bien comment ils fonctionnent. Je vais vous donner un exemple, le blocus challenge. On savait très bien que c'était une idée de con. On savait très bien ce que ça allait déclencher. Mais c'était le but. C'était le but. Nous, on regardait le truc, on se disait, on aimerait quand même que ça parle plus des blocages de lycée et d'université, comment on fait. On s'est dit, il faut créer une panique générale. Et en même temps, ils font un truc où ils disent, ils essaient de parler aux jeunes, comme ça, ils s'identifient au truc. Et on a eu l'idée du blocus challenge. Et ce qui est intéressant, c'est que je sors le truc sur TikTok. Ça va, ça fonctionne, ça passe, quoi. Mais personne n'en parle. On se fait, on va plus loin. On poste sur Insta, je le poste sur Insta. Ça fonctionne pas, quoi. Et deux jours plus tard, on se dit, on y va. On le poste sur Twitter et là, tous les journalistes commencent à gueuler. Ah là, c'est très bien qu'ils nous crient dessus. Parce que justement, ils font parler des sujets dont on veut qu'ils parlent.
0: 2023, août 2023, il était déjà député. Ouais.
1: Et vous vous rendez compte,
0: Georges Fenech.
1: Mais je sais pas, moi, tous ces grands élus, Philippe Séguin, mais ils doivent se retourner dans leur tombe. C'est un député de la République qui s'exprime comme ça.
0: C'est
1: affligeant.
2: Mais Georges, au-delà de la comparaison que vous faites entre des grands élus, grands députés, grands ténors de l'Assemblée nationale d'un temps, hélas, jadis est passé, il y a autre chose qui est extrêmement choquant dans les propos du député Boyard. C'est qu'en fait, il dit, on est en train de mettre, on va mettre le feu. On va mettre le feu. D'abord, ça le fait rire. Et ensuite, il dit, mais en fait, c'est ce qu'on veut. On veut provoquer le chaos. On manipule les gens, on manipule les journalistes, mais on manipule aussi les jeunes qui sont sur les réseaux sociaux. Est-ce que vous vous rendez compte de la dangerosité ?
1: C'est reconnu et assumé.
2: Et finalement, on peut faire un lien. Ce qui est en train de se passer aujourd'hui, je ne sais pas si vous avez vu, Elliot, mais hier, à Salon de Provence, il y a eu une tentative d'incendie du lycée. Le maire, qui s'appelle Isnard, est monté au créneau. Vendredi, François Grosdidier à Metz a vu que l'un des collèges de sa ville a failli être ravagé par les flammes. Mmh. Là, on est même pas dans la manifestation de lycéens qui auraient des revendications. Mmh. On est sur des émeutes qui se propagent, jusque et y compris le week-end. Mmh. Donc, si vous voulez, des propos comme cela...
0: 2023.
2: Mais pardonnez-moi, ils sont totalement d'actualité, irresponsables.
0: C'est pour ça que je vous le propose.
2: Et un aveu politique, la fin justifie les moyens.
0: 11h28, la fin justifie les moyens sur Europe 1. Patricia, on vous salue et on vous embrasse. On vous souhaite un excellent week-end sur l'antenne d'Europe 1, sur les ondes d'Europe 1. Vous restez avec nous, Patricia. On est ensemble en direct jusqu'à 13h. Vous écoutez.
18: Elliot, juste, je voulais vous dire,
0: oui.
18: Quand j'entends les jeunes ou les qui disent la police tue, la police, ils n'ont pas fait mai 68, hein, moi j'ai fait mai 68. Ah. Je peux vous dire que la police, elle était violente. Et autre chose, parce que c'était avec les pavés qu'on se prenait sur la tronche, réciproquement. Là, on a une police où on les bride. Et eux, ils sont à attendre. Mais que fout notre gouvernement ?
0: Eh ben, je poserai la question aux membres du gouvernement. Mais je dirais que c'est vous qui l'avez dit. 11h29, on revient dans un instant.
5: Restez avec nous pour la suite des lettres de Valais-Vous, bien sûr, en direct jusqu'à 13h. On continue de parler eh bien, des heures en marge des blocus lycéens. A tout de suite sur Europe 1.
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5: 11h34 sur Europe 1, merci d'être avec nous, de nous rejoindre pour la suite d'Elliott Devalez-Vous en direct jusqu'à 13h sur Europe 1, toujours en compagnie de Georges Fenech et d'Éric Revel aux côtés d'Elliott Deval ce dimanche, et vient de nous rejoindre en studio, peut-être pour débriefer le grand rendez-vous Europe 1 CNews et les Écossais, Pierre de Villeneuve.
0: Parce que le rendez-vous dans le rendez-vous, c'est l'arrivée de Pierre de Villeneuve dans notre émission entre 11h et 11h30, et il vient gentiment jouer les prolongations, nous raconter un peu comment s'est passé son entretien avec à chaque fois un responsable politique, ou parfois ça peut être un intellectuel, un écrivain. Et je m'inquiétais, parce que je me suis dit, mais mince,
2: où est-il? Est-ce qu'il est allé acheter chez Cédorade sur le marché de Neuilly-sur-Seine?
0: Pas encore. Et donc je me suis inquiété, je lui ai envoyé un petit texto, et non, il continuait de travailler.
2: Non, avec Jean-Philippe Tanguay, on discutait de beaucoup de choses, et là, pour tout vous dire, il est parti, il a terminé hier à 2h du matin, il a fait la... il est venu faire l'émission et là il repart pour boucler le fameux contre-budget que Marine Le Pen va présenter mardi.
0: Mardi, c'est ça, voilà, les 125 milliards.
2: Les 125 milliards. D'accord. Et je le mets sur 5 ans, mais 125 milliards.
0: Pierre de Villeneuve, que faut-il retenir pour les auditeurs qui nous rejoignent à 11h35 du grand entretien, du grand rendez-vous que vous avoir avec Jean-Philippe
2: Tanguy? Trois sujets. Le premier, c'est qu'il y a une seule ligne au RN sur l'affaire Bardella-Mediapart. La deuxième, c'est que le budget, on s'y prend mal, et sont des pansements sur une jambe de bois, ce que font le gouvernement actuellement, donc c'est pas les 43 milliards, et quand même 17 milliards d'impôts quand même qu'il faut retenir, qui vont sauver la France. Et troisièmement, c'est qu'il y a une vraie crise financière qui s'amorce, qui arrive. C'est pas Éric Revel qui va me contredire, on est tous totalement lucides là-dessus, et au train où ça va... S'il y a un emballement du marché obligataire, on craint la banqueroute. C'est vraiment quelque chose que les auditeurs doivent...
3: Il y a un emballement, Pierre. Il y a un emballement.
2: Ah oui.
3: Les taux sont maintenant à 5%.
2: 5, hein. Ouais.
3: D'ailleurs, Tanguy l'avait dit devant la commission, et l'image
0: on tutoie
3: est très
0: les 5%.
3: Forte. L'image est très forte. On est ce qu'on appelle l'effet boule de neige. Vous voyez ce que c'est quand vous faites
2: une petite banque?
3: Et ben, en fait, maintenant, vous êtes obligé d'emprunter pour financer votre déficit public, mais aussi pour financer le service de la dette. Donc, vous empruntez pour soulager... la facture qui est la vôtre parce que vous empruntez trop. Si vous voulez, c'est incroyable.
2: Imaginez, aujourd'hui vous avez un compte bancaire et vous avez une autorisation de découvert, d'ailleurs ça va changer, hein, mais vous avez à date une autorisation de découvert de, par exemple, 1500 euros. Et puis vous êtes à découvert de 1800 euros. Et donc vous prenez un crédit CTLM ou je sais pas quoi pour boucler votre... On en est là, en fait. Donc c'est l'emprunt sur l'emprunt. Et aujourd'hui, vous avez une banque mondiale comme Goldman Sachs qui fait des emprunts et des produits de spéculation contre la France. C'est-à-dire que c'est un objet qui fait... Les produits financiers que propose ce genre de banque, c'est un pari sur est-ce que la France va se casser la gueule ou non. On en est là. On a une situation. Alors, d'un autre côté, et Eric sait ça sans doute mieux que moi, la France est riche. Alors ça... Les gens mettent 3 euros dans leur voiture par litre d'essence, qui ne comprennent pas, on leur dit la France est riche. Mais effectivement, en capitalisation dans les banques et dans les fortunes des uns et des autres, la France est riche. Donc on vous dit la France, ce n'est pas l'Argentine, la France, ce n'est pas la Grèce. Et les Français, mais ils ne comprennent rien. Ils disent, mais attendez,
0: moi-même, j'ai du mal à vous suivre. Parce qu'il y a une capacité d'épargne importante en France.
2: C'est ça.
0: Mais on ne va pas commencer à toucher l'épargne
3: Pierre
0: français,
3: Vigneault,
0: quand même.
3: Mais en tout cas, est très important. Très important. Aujourd'hui, vous avez des produits financiers. Vous savez, quand il y a un risque, il y a un risque que vous ne remboursiez pas votre crédit, Elliott. Par exemple,
0: je fais attention à
3: mes la banque, elle se couvre. Bon. Le risque qu'il y ait un défaut de paiement partiel ou total sur la dette française. Nos créanciers sont en train de se couvrir. Ce sont des certificats financiers qui sont émis, peu importe. Et ils sont de plus en plus demandés. Et leurs taux sont en train de croître. Ça veut dire quoi? Ça veut dire que plus nos investisseurs contractent ce genre de produits financiers pour se prévaloir du risque qu'ils estiment sur la dette française, plus, symboliquement, vous avez le doute qui s'installe, les taux qui augmentent, et l'impossibilité. On va emprunter 347 milliards d'euros l'année prochaine.
2: C'est une spirale. Alors,
3: c'est une spirale, une
0: boule
3: de neige.
0: Vous avez apporté ces trois points, donc la polémique, le bras de fer désormais judiciaire entre Mediapart et Jordan Bardella, le budget, Jean-Philippe Tanguy dit qu'on s'y prend mal, et donc il y aura ce fameux contre-budget présenté mardi, et la crise financière a-t-il parlé également avec vous des émeutes que nous avons vécues cette semaine, et que dit-il Jean-Philippe Tanguy, Pierre de Villeneuve?
2: Il dit que le gouvernement s'y prend très très mal.
0: Là aussi
2: et, oui, il dit qu'il n'y a pas le fameux choc d'autorité. Il n'y a pas de choc d'autorité, on n'a pas envoyé suffisamment de... Alors là, on a effectivement eu une discussion, parce que la police, elle est là. Les CRS, ils sont là. Simplement, ils se font attaquer. Certains élus de la France Insoumise, et on l'a vu sur les images... demande aux CRS de ne pas charger, d'arrêter. Vous avez vu Monsieur Lecoq, par exemple.
0: Ou Thomas Porte.
2: Ou Thomas Porte, qui faisait face à un bouclier. Mais Monsieur Lecoq qui demande carrément à une compagnie CRS, calmez-vous là, vous n'allez pas charger. Il y a quand même des choses qui se passent aujourd'hui. Et donc aujourd'hui, qu'est-ce qu'il faudrait? Il faudrait un choc d'autorité, on ne l'a toujours pas.
0: Eh bien, merci Pierre de Villeneuve d'être venu nous voir comme chaque dimanche.
2: On a très peur pour mardi.
0: Et mardi, effectivement, il va falloir se barricader peut-être. Le confinement sécuritaire, vous imaginez, peut-être qu'il y a des parents qui nous écoutent, qui vont dire à leurs enfants, ce mardi, tu vas rester à la maison, tu vas faire tes cours en distanciel. On a eu des témoignages comme ça ce week-end. C'est fascinant de voir que vous avez des parents qui décident de laisser les enfants à la maison, qui fassent leurs cours en distanciel, pour éviter que... Souvent, c'est dans des lycées d'ailleurs privés, et la crainte, c'est que ceux qui s'attaquent au lycée aillent dans des lycées privés pour tout saccager. Donc, pour éviter cette situation, les parents se protègent. Ça
2: tombe bien. Les parents, est-ce qu'ils doivent payer?
0: Ah les parents des délinquants?
2: Les parents des délinquants.
0: Oui.
2: Mais en fait, en réalité, c'est une assurance responsabilité civile, c'est l'assurance qui paye.
0: Bien sûr.
2: Et donc, Jean-Philippe Tanguy,
1: nous tous.
2: Donc,
1: c'est des cotisations.
2: C'est la cotisation globale.
1: C'est le
2: et
1: risque social
2: dit,
1: de la délinquance.
2: Il faut mettre des franchises dans ce cas-là.
1: Mais exactement.
2: Si on vous casse votre pare-brise, effectivement, votre assurance va payer, mais vous avez 400, 500, 600 euros de franchise. Là, c'est pareil. Il faut une franchise.
0: Merci Pierre de Villeneuve d'être venu nous voir. Et justement, on va rejoindre Farid, qui habite en Seine-Saint-Denis. Bonjour Farid.
6: Oui, bonjour. Bonjour à tous.
0: Merci d'être avec nous, Farid, parce que c'est intéressant. Déjà, vous êtes un habitant de Seine-Saint-Denis depuis longtemps?
6: Ça va faire maintenant une quinzaine d'années.
0: Et vous avez vos enfants qui sont au collège?
6: Mon fils, en fait, qui est au lycée, au lycée privé, sur le Rhinci. Donc dernièrement, ce qui a été choquant, encore une fois, c'est de voir que même le lycée privé, en fait, où il n'y a pas de problème, où tout se passe bien, donc où il n'y a pas eu d'émeute, rien, il y a eu des menaces quand même qui ont été faites vendredi, où on nous a prévenu, le lycée nous a prévenu qu'il y avait un risque des élèves du lycée public viennent effectivement donc tout saccager sur le lycée privé.
0: Et vous voyez, j'ai pas dit n'importe quoi.
6: Vous n'avez pas dit n'importe quoi. Moi, j'ai pris la responsabilité en fait de ne pas envoyer mon fils à l'école vendredi, même si le proviseur nous avait rassuré que des dispositions avaient été prises. Mais dans le doute, j'ai préféré ne pas l'envoyer à l'école. Mais ça encore, ça démontre en fait un laxisme du gouvernement, parce que il est très facile, et ça vous le savez, parce qu'on l'a vu dans les émeutes précédentes, il est très facile de contenir donc quelques lycéens. Bon, il y en a beaucoup effectivement, mais c'est très facile de les contenir, de les encercler. On a fait tout un pataquès il y a quelques années quand la police avait fait asseoir justement sur la ville du Rhin, enfin sur l'ancienne Saint-Denis, donc des élèves qui commettaient des actes délictueux. Et donc encore une fois, le manque de moyens, le manque de volonté. D'accord, parce que dans d'autres pays, je peux vous assurer que ça ne se passerait pas comme ça.
0: Donc, c'est des jeunes qui peuvent être issus de l'immigration, de pays extra-européens.
6: Ce que j'ai vu, c'est que des Noirs et des Arabes. Hein, je vous le dis, la plupart les plus virulents, ce sont des Noirs et des Arabes.
0: Hein. Écoutez,
6: je me permets de le dire parce que je suis d'origine kabyle. Donc pour moi, je vais pas me cacher derrière ma main en disant non, c'est pas vrai. C'est ça le problème aujourd'hui en France, c'est qu'on n'ose pas dire les choses comme elles devraient être dites, d'accord. C'est comme ça, c'est eux qui font le bordel, c'est eux qui cassent les magasins, c'est eux qui agressent. Et ça, il faut le dire, il faut le répéter, même si on va considérer après que c'est un discours excessif. mais malheureusement, c'est la réalité.
0: Alors, c'est des propos. Je dis toujours que la parole, elle est libre sur cette antenne. Il faut évidemment, vous savez que j'ai un rôle de modérateur et je fais toujours attention à tous les discours qui peuvent essentialiser ou généraliser sans que pour autant on ait capacité à vérifier, par exemple, la représentation, non pas en fonction de l'ethnie ou de la couleur, mais simplement de l'identité, savoir si c'est, par exemple, une population étrangère ou issue de l'immigration qui a été principalement interpellée. Donc je ne vais pas aller sur ce terrain-là, c'est votre témoignage, Farid, et vous êtes un habitant de la Seine-Saint-Denis. En revanche, ce qui m'intéressait, j'en ai presque perdu le fil, Farid, c'est d'avoir votre témoignage, c'est sur le confinement sécuritaire, de me dire mais c'est dingue qu'un père de famille soit contraint de laisser son enfant à la maison parce que il y a la crainte qu'un lycée privé, parce que lycée privé et donc c'est peut-être plus de moyens, non pas qui sont mis par l'État, mais par les parents qui préfèrent payer pour avoir une éducation de qualité, une instruction de qualité, pas une éducation, parce que l'éducation c'est vous qui la faites à la maison, soit devenu la cible des émeutiers. Et ça, je trouve ça d'une grande tristesse. Je vous remercie, Farid, de nous avoir appelé. Et c'est ça que je voulais dire, c'est que ces jeunes délinquants, peut-être parfois issus de l'immigration, ne feraient pas le dixième de la racine carrée de ce qu'ils font sur le sol français dans leur pays qu'ils considèrent être leur pays natal ou de sang, alors qu'ils sont eux-mêmes français.
3: Elliot, petit souvenir, à mon époque, quand j'étais lycéen, l'école publique était vénérée. Les mauvais élèves allaient dans l'école privée. Aujourd'hui, tout s'est inversé. Ceux qui peuvent mettre leurs enfants dans l'école privée.
0: 11h45 sur Europe 1, on revient dans un instant. Le communiqué du syndicat de la magistrature est en train de devenir une affaire d'État, puisque je vous disais que le syndicat des commissaires de police a répondu au syndicat de la magistrature, mais vous venez à l'instant d'avoir Laurent Nunez, ministre de l'Intérieur, qui répond au syndicat de la magistrature. 11h45, on en parle dans une seconde.
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5: Eliott Deval et vous. Il est midi moins 10 sur Europe 1. Merci d'être avec nous, de nous rejoindre pour la fin de cette première partie d'émission. On continue de parler de ces heures en marge des revendications lycéennes. Le syndicat de la magistrature a communiqué dénonçant le traitement de ce mouvement par le ministère de la Justice.
0: Alors c'est très intéressant ce qui est en train de se passer. Et si j'avais la possibilité de parler et de poser des questions au ministre de l'Intérieur, je lui dirai cela. Il publie un long message où il s'inscrit en faux, ce sont ses mots, après le communiqué donc du syndicat de la magistrature ce week-end, qui vient dénoncer les violences policières après les 4 jours d'émeute et qui appelle à cesser, je mets entre guillemets, de réprimer la jeunesse pour la faire taire. D'accord. Il publie un long message où il dit « Les forces de l'ordre ne répriment pas la jeunesse, mais protègent et encadrent les élèves et les étudiants qui veulent pacifiquement porter pacifiquement leurs revendications. » Il dit « Face à des accusations graves et sans fondement d'intervention soi-disant brutale et disproportionnée qui seraient dirigées de surcroît contre les jeunes racisés issus des quartiers populaires, je veux évidemment m'inscrire en faux. » Et il termine en disant « C'est très grave et c'est très inquiétant. » Voilà le communiqué de Laurent Dougnez, 48 oui. heures après le communiqué du syndicat de la magistrature. Si j'avais la possibilité de lui poser la question ou de l'interpeller, je lui dirais, monsieur le ministre, vous dites dans votre communiqué que c'est grave et inquiétant. Oui. Monsieur le ministre, vous avez envoyé une lettre à l'ARCOM. Vous avez envoyé une lettre à l'ARCOM menaçant CNews de poursuites judiciaires si CNews et Europe 1 avait le malheur de faire revenir la journaliste russe Xenia Fedorova à l'antenne. Est-ce que vous allez, puisque c'est grave et très inquiétant le communiqué du syndicat de la magistrature, pour ne pas dire diffamant, parce que le syndicat de la magistrature sous-entend que les interventions des policiers, c'est sur les personnes racisées, etc. Est-ce que vous allez faire de même concernant le syndicat de la magistrature auprès du Conseil supérieur de la magistrature?
22: Oui.
0: C'est ça la question qu'il faudrait poser au ministre
22: de
0: l'Intérieur.
22: Vous avez entièrement raison.
0: Georges Fenech.
22: Vous avez entièrement raison. Et d'ailleurs, on pourrait aussi attendre de M. Darmanin, garde des Sceaux, qui est mis en cause dans ce communiqué du syndicat de la magistrature, qu'il réagisse également, puisqu'on conteste sa demande de fermeté contre ceux qui commettent des dégradations et des violences. En fait, et je vais reprendre le terme, une fois n'est pas coutume, d'Éric Dupond-Moretti, le syndicat de la magistrature, ce n'est pas un syndicat de justice. C'est expressément ce qu'il a dit. C'est un syndicat politique, sur un échiquier à l'extrême gauche, et qui soutient ici ces casseurs qui commettent des dégradations, et qui renverse la charge accusatoire en voulant faire croire que c'est les policiers qui ont une action brutale contre une colère légitime des lycéens. La colère, elle peut être légitime. Moi, je suis du côté des lycéens. Je vous le dis franchement, sur leurs revendications.
0: Vous avez compris les revendications ?
22: Oui.
0: Ah bon, ben
22: oui, le Parcoursup, l'état des bâtiments, le manque, tout ça, c'est pas partout pareil, mais il y a des établissements où c'est épouvantable. Bon, oui.
0: Nelson Mandela, je ne
22: suis pas d'accord avec ce qui se passe.
0: Nelson Mandela, le lycée Nelson Mandela, qui a été ravagé.
22: Ça ne justifie en rien.
0: 70 millions d'euros de travaux qui ont été faits, rénovation 2014, il est flambant neuf. Hein.
22: Oui.
0: Il a été ravagé.
22: Oui, mais ça, évidemment, ça, il faut le condamner avec la plus grande fermeté, et c'est ce que font notamment en maintien de l'ordre, déjà, donc, les poursuites, on attend. Donc on a un syndicat qui est composé de magistrats qui vont juger ce type d'affaires et qui nous dit, mais les auteurs, les fauteurs de troubles, ce ne sont pas les casseurs qui se mêlent d'ailleurs à beaucoup aux lycéens, parce qu'il y en a beaucoup qui arrivent de l'extérieur, ce sont les policiers qui maintiennent l'ordre public, sans dire qu'il y a, je ne sais plus combien maintenant, de policiers qui sont blessés, il y a plusieurs centaines, je crois.
2: 300.
22: 300 policiers blessés.
0: Plus 460 désormais.
22: Ah bon. 460.
0: C'est le dernier comptage. Il y a des commissaires de police.
22: Et votre question, qu'est-ce qu'on fait ?
0: Bah c'est maintenant.
22: Qu'est-ce qu'on attend ?
0: Mais alors, qu'est-ce qu'il va faire Laurent Nunez ? Parce qu'il est effectivement.
22: Il
0: ne
22: peut pas saisir d'ailleurs. Ce conseil supérieur, c'est pas à lui à le saisir. Ça serait au garde des Sceaux éventuellement. Mais ne vous figurez rien.
0: Mais attendez, en tant que ministre de l'Intérieur, premier flic de France, le syndicat de la magistrature vient de diffamer la police nationale.
22: Il peut déposer une plainte.
0: Ah, il peut déposer une plainte.
22: Mais évidemment.
0: Ah d'accord.
22: Il y en a eu par le passé des plaintes comme ça déposées par des ministres de l'Intérieur. Hein. Mm-hmm. Déposer une plainte pour injure publique sur dépositaire de l'autorité publique. Et ça, je peux l'entendre. Il faut effectivement qu'il y ait une action de justice contre ce syndicat.
0: D'accord.
3: Mais Elliot, vous rêviez, s'il avait été devant vous, de poser une question au ministre de l'Intérieur. Ben moi, je rêverais, si elle était en face de moi ou en face de lui, de poser une question au président du syndicat de la magistrature. Est-ce que vous croyez que les 5000 interpellations auxquelles ont procédé les policiers lors de ces émeutes, ces 5000 interpellations, c'est dans le vide, c'est parce que ces gens n'ont rien fait. Est-ce que vous pensez que les 460 policiers qui ont été blessés lors de ces émeutes ont glissé sur une peau de banane et se sont blessés ? Non. Donc en réalité, si vous voulez, ça participe de ce climat de violence quand un syndicat de magistrats qui représente 30% des magistrats en France se permet
0: des magistrats
3: de telles sorties, mais ça donne aussi du vent à des mots d'ordre comme « il y a des violences légitimes », vous comprenez ?
0: La phrase de Bali Bagayoko. 11h55, on revient dans un instant, on donnera la parole aux auditeurs.
5: 01 80 20 39 21, si vous souhaitez réagir par téléphone ou par WhatsApp, c'est le même chemin. Lieu de Valais, vous continue bien sûr jusqu'à 13h, on revient juste après les informations. À tout de suite.
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0: Urnes aujourd'hui pour élire leur président. Le président sortant de gauche, Lula, 80 ans, affronte le sénateur de droite, Flavio Bolsonaro, 45 ans, fils de l'ex-président Jair Bolsonaro. Les deux favoris veulent croire à une victoire dès dimanche, mais les sondages les montrent encore assez loin des 50% des voix nécessaires. En France, deux personnes interpellées et placées en garde à vue après le passage à tabac d'un policier il y a deux jours à Belfort. Il a été, pour rappel, roué de coups après une tentative d'interpellation mouvementée. Le procureur va donner une conférence de presse cet après-midi à 16h. Et sur le même sujet, la réponse du gouvernement aux violences en marge des manifestations lycéennes. L'exécutif veut avancer le calendrier du projet de loi dit casseur-payeur. Le texte prévoit de faire payer les casseurs responsables de dégradation. Le projet de loi sera examiné au Sénat dès ce mois-ci. Elle a décidé de sortir du silence. Marine Le Pen apporte son soutien à Jordan Bardella. La candidate du Rassemblement National à la présidentielle a dit lui maintenir totalement sa confiance. Le président du RN, accusé par Mediapart d'avoir écrit des messages antisémites en 2013, ce que le patron du parti dément. Il veut tenter de rassembler. Lui, Gabriel Attal, s'exprimait ce matin dans les colonnes du Parisien. À quelques mois de la présidentielle, le candidat Renaissance plaide pour une grande coalition allant de la gauche social-démocrate à la droite républicaine. Le macronisme saison 3, ça sera sans nous, lui a répondu ce matin sur X Bruno Retailleau, président des LR et candidat lui aussi à la présidentielle. Il faudra attendre encore un peu. Sophie Adno a vu son retour sur Terre reporté à mercredi au plus tôt. C'est la NASA qui l'a annoncé. La spationaute aurait pu partir demain, mais les conditions météorologiques ne le permettent pas. Après presque 8 mois passés dans l'espace, c'est en programme de récupération qui l'attend à présent sur Terre. Et puis enfin, du sport avec du football. La suite de la 4e journée de la Ligue des Nations. La Grèce, surprenant leader de son groupe, reçoit l'Allemagne. Dans le même groupe, les Pays-Bas-Serbie, Portugal tenant du titre reçoit la Norvège d'Erling Haaland et le Danemark se déplace au Pays de Galles. Des rencontres prévues à 20h45.
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0: il est 12h03 à l'instant. Elliot Devalez-vous, ça continue.
2: Merci Wallis Glaser. Rendez-vous à 13h pour un nouveau point sur l'information.
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2: Midi passé de 3 minutes, vous êtes en direct sur Europe 1 pour la suite d'Eliott Devalez-vous. Toujours avec Estelle Lafond, bien sûr, avec qui vous pouvez échanger sur WhatsApp au 01 80 20 39 21. Et au cœur de notre première heure d'émission, on parlait évidemment des violences émeutières. Est-ce qu'il y a des messages, Estelle?
4: On en a un qui vient d'arriver à l'instant, puisqu'on parlait de la réponse du syndicat de la magistrature juste avant la pause. Et une question pour Georges Fenet qui demanderait s'il ne serait pas possible que les magistrats soient astreints comme les militaires à la réserve.
5: Mais ils sont astreints à l'obligation de réserve, c'est dans leur statut de 1958, sauf qu'ils ne le respectent pas.
2: Et sans aucune sanction. Éric Revel est toujours avec nous, et vous l'avez compris, c'est vrai que c'est en train de devenir une affaire d'État, ce communiqué incendiaire du syndicat de la magistrature contre les forces de l'ordre, et les premiers à avoir répondu, ce sont les commissaires de la police nationale, le syndicat SCPN, syndicat majoritaire des commissaires de police, et nous sommes avec son secrétaire général, Frédéric Lauze. Merci d'être en direct avec nous. Je découvre le communiqué que vous avez publié il y a un peu moins d'une heure, où vous dites « Le communiqué du syndicat de la magistrature est une honte et un danger pour les fondements de la République. » Je vous cite encore, alors que 460 policiers ont été blessés, ce syndicat dénonce déjà la brutalité, et là vous citez le communiqué du syndicat de la magistrature, la brutalité de la police et des usages manifestement disproportionnés de la force avant même que la justice ait établi les responsabilités. Est-ce qu'on est face à l'une des crises les plus importantes qu'il pouvait y avoir entre le syndicat de la magistrature et la police aujourd'hui, Frédéric Lauze?
6: Écoutez, ce n'est pas une crise et un face-à-face entre le syndicat de la magistrature, qui est un syndicat très politisé, qui manque à toutes ses obligations d'impartialité et de neutralité. Ce n'est pas face à la police, c'est face au fondement de la République. C'est pour ça que cette crise est grave. L'acte de juger nécessite qu'on ait la garantie, quand on est justiciable, qu'on aille devant un juge des enfants, un juge des affaires familiales, au civil, au pénal, la garantie d'avoir une justice indépendante avec des magistrats impartiaux et neutres, et pas des

0: militants politiques. Or, ce communiqué, qui fait suite, vous vous souvenez, au mur des cons, à la publication de prises de position politique, à la production d'un guide du manifestant arrêté, etc., fait que aujourd'hui, nous avons une partie des magistrats qui adhèrent à ce syndicat, qui bafouent totalement au pied les principes républicains. C'est pour ça que c'est extrêmement grave. C'est pas simplement grave pour la police, c'est à côté de ça une insulte par rapport aux 460 policiers qui sont sur le terrain qui ont été blessés grièvement. Et vous avez un syndicat pyromane, c'est d'une extrême dangerosité. C'est pas une fonction neutre que de juger, c'est une fonction noble qui demande neutralité, impartialité. C'est pour ça que le président de la République, selon la Constitution, je crois que c'est l'article 64, qui est le garant de l'indépendance de la justice, doit urgemment intervenir. Que le garde des Sceaux doit intervenir, saisir le Conseil supérieur de la magistrature, car aujourd'hui, nous n'avons plus, avec ce communiqué, la garantie, lorsque nous sommes face à des juges, les justiciables, monsieur et madame tout le monde, mais aussi les policiers, que nous serons jugés de façon impartiale, neutre et équitable. Nous risquons d'avoir face à nous des militants politiques. Mmh. C'est pour ça que c'est, sur les valeurs républicaines, c'est d'une extrême gravité.
1: Mais je partage votre inquiétude et lorsque j'ai lu le communiqué du syndicat de la magistrature, je me suis dit, ce communiqué est pire que le mur des cons. Parce que vous avez aujourd'hui une situation sur le terrain qui est gravissime, avec des violences émeutières qui ont duré 4 jours et qui ne s'arrêteront peut-être pas la semaine prochaine. Et la question c'est, et maintenant, vous sollicitez, vous appelez une intervention du président de la République, est-ce que le communiqué du syndicat de la magistrature est susceptible de provoquer peut-être du côté de votre syndicat une action en justice? Parce qu'il y a aussi une question de diffamation, c'est-à-dire que dans ce communiqué, on explique que si vous intervenez, je grossis et résume grossièrement ce qui est dit, mais vous intervenez sur des enfants qui sont racisés. Voilà, c'est ça aussi qui est dit. Donc, est-ce que vous envisagez des actions contre le syndicat de la magistrature ?
0: On envisage des actions, mais là aussi, qui va répondre ? Quel est le juge qui va être face à nous lorsqu'on va déposer plainte, par exemple, pour diffamation ? Si c'est un juge qui adhère à ce syndicat ultra-politisé, vous imaginez qu'on ne sera plus jugé avec les règles d'équité, d'impartialité, de neutralité. C'est pour ça que cette affaire est grave. Mmh. Et plus que notre recours, parce que par définition, si on se trouve face à un juge, et puis ces magistrats du syndicat de la magistrature ne représentent pas 1%, 2%, 3%, comme tous les extrêmes, ils représentent pas loin de 30% des magistrats qui ont voté aux dernières élections professionnelles. Donc on en appelle, bien évidemment, au garde des Sceaux, qu'il saisisse le Conseil supérieur de la magistrature en urgence. Sinon, évidemment, il y aura une crise institutionnelle grave. Mmh. Ça veut dire qu'on n'est plus dans les principes républicains et au président de la République, qui est en vertu de l'article 64, est garant de l'indépendance de la justice. Avec un tel communiqué qui, a priori, cloue au pilori des policiers qui sont sur le terrain, pendant que ces messieurs dames du syndicat de la magistrature, dans leur communiqué font ce communiqué insultant à l'adresse de ceux qui sont en face, qui gèrent une situation très compliquée avec des voyous, des casseurs, mais aussi des enfants, des lycéens. Nous avons un syndicat absolument irresponsable, dangereux. C'est de la pyromanie venant de la justice. C'est catastrophique. Il faut immédiatement intervenir. Il faut arrêter cette dérive. C'est d'une extrême gravité. Je lance un appel à tous les gens qui vont se retrouver face à un juge demain, pour quelque motif que ce soit. Mmh. Alors, c'est pas simplement les policiers. Pour quelque motif que ce soit, il faut qu'ils soient face à un juge qui soit neutre, qui respecte le code de déontologie de cette fonction magnifique, noble et difficile de juger, et pas face à un militant politique.
1: Eh bien, écoutez, Frédéric Clauze, un grand merci d'avoir répondu à nos questions en direct sur Europe 1. J'en conclue que vous en appelez en urgence au garde des Sceaux de saisir le Conseil supérieur de la magistrature. Vous en appelez également au titre de l'article 64, le président de la République, l'article 64 de la Constitution française. Je vais le citer pour les auditeurs d'Europe 1. Le président de la République est garant de l'indépendance de l'autorité judiciaire. Il est assisté contestée par le Conseil supérieur de la magistrature. Une loi organique porte statut des magistrats. Les magistrats du siège sont inamovibles. Et vous parlez d'incendiaire à propos du communiqué du syndicat de la magistrature. Vous me confirmez que vous envisagez des actions contre le syndicat de la magistrature ?
0: On envisage des actions, mais en même temps se pose la question en se disant, question qui est quand même très grave.
1: Oui. Ben c'est sûr que si c'est un membre...
0: Qui va nous juger ?
1: Voilà.
0: Qui va juger ? Est-ce que ça va être un juge du syndicat de la magistrature ? Voilà, on a besoin de... On est dans... Il y a quelque chose de grave qui se passe. C'est pour ça qu'il faut que les pouvoirs publics interviennent.
1: Mais c'est,
0: La situation sur le terrain est suffisamment complexe. On a des policiers qui sont blessés, des proviseurs qui sont blessés pour la première fois dans l'histoire de la France. On a des proviseurs, les responsables de la communauté éducative qui sont blessés. Et vous avez les magistrats qui représentent le troisième pouvoir, l'autorité judiciaire, qui se permettent, a priori, de balancer des accusations, de prendre des prises de position politique. Ce n'est pas la première fois. Ça pose un problème très grave. Très grave. C'est une dérive extrêmement grave.
1: Eh ben merci pour cet échange absolument passionnant et j'espère que votre voix sera entendue jusqu'au plus haut sommet de l'État et jusque dans les couloirs de la place Beauvau avec le ministre de l'Intérieur qui lui aussi a réagi et s'inscrit en faux après le communiqué, mais jusqu'au couloir de la place Vendôme également, à savoir Gérald Darmanin. Éric Revel.
2: Oui, c'est une prise de parole, je crois, qui va faire...
1: Une des plus fortes que j'ai entendues.
2: Voilà, qui va faire l'actualité, je pense, de la journée, peut-être du début de la semaine. Pourquoi ? Parce que ce que dit le secrétaire général de ce syndicat de commissaires de police, c'est que la stratégie, je vais pousser un peu plus loin, la stratégie de LFI et du syndicat de la magistrature, pour moi, elle est très claire. C'est que quand vous mettez en accusation la police dans une société aussi fracturée et violente que la nôtre, eh bien, vous essayez de saper le pilier essentiel qui empêche la République de basculer dans le chaos. Si la police est mise de manière systémique en accusation par un syndicat de magistrats qui doit respecter normalement la neutralité, eh bien ce syndicat de manière volontaire sape ce pilier de l'autorité que représente dans des situations complexes comme la traversons, économique, financière, sociale, de violence, vous sapez ce pilier. Eh bien si ce pilier est sapé, le chaos va remplir nos rues. Eh bien, on peut se poser la question de savoir si, d'une certaine manière, le syndicat de la magistrature n'est pas une sorte de bras judiciaire armé au bénéfice de la stratégie de chaos voulue par LFI.
1: Georges Fenech, j'avais rarement entendu une telle déclaration venant d'un syndicat de policiers.
2: Il a prononcé le mot très grave. Hein.
1: Mais bien sûr.
3: Oui.
1: Et Pierre Roman, en parlant du syndicat de la magistrature, Georges Fenech.
3: Pour conforter ce que vient de dire Éric, en fait, les accointances entre le syndicat de la magistrature et LFI nous sont apparues à l'évidence encore récemment, souvenez-vous, lorsqu'il y avait un représentant du syndicat de la magistrature qui faisait une conférence de presse commune avec LFI pour manifester contre la loi sur la présomption de légitime défense. Ils sont ensemble. Depuis 1972, depuis qu'existe le syndicat magistrature, à ma connaissance, il n'y a qu'une seule fois où le CSM a été saisi, c'était l'affaire du mur des cons. Et ça s'est terminé comment ? La présidente du syndicat magistrature a écopé de 500 euros d'amende avec sursis et d'une promotion à la clé à la cour d'appel de Bordeaux. Donc vous voyez bien qu'il y a un phénomène de corporatisme et tout ce qui peut être tenté au niveau du CSM n'a aucune chance d'aboutir. La seule solution, c'est une solution politique de savoir est-ce qu'on peut maintenir dans la justice un syndicat politique ? Est-ce qu'on continue à supporter cette atteinte insupportable à la séparation des pouvoirs ?
1: Qui discrédite en plus l'ensemble des magistrats.
3: Il a raison, Frédéric Lauze, plus grave que les atteintes à la police, ce qui est fondamentalement gravissime, c'est la remise en cause de la circulaire du garde des Sceaux. C'est-à-dire que vous avez les magistrats qui disent aux ministres de la Justice, c'est pas à vous à faire la politique pénale du pays. En fait, c'est à nous. Or, ils ne sont pas élus, que je sache, les juges. Ce sont les politiques qui sont élus et qui doivent faire la politique pénale du pays. C'est ça qui me paraît grave.
1: Il est midi 15 sur Europe 1. On revient dans quelques instants, mais c'est vrai qu'on est même un peu sonné quand on entend les déclarations donc du secrétaire général du syndicat des commissaires de police, Frédéric Lauze, parler du syndicat de la magistrature comme d'un syndicat pyromane après leur communiqué s'en prenant aux forces de l'ordre et s'en prenant à l'État, envisageant des poursuites judiciaires, mais en se disant mais qui va nous juger si on poursuit le syndicat de la magistrature, qui va nous juger? Et puis surtout en appelant à le ministre de la Justice à agir très rapidement ainsi que le président de la République. Midi 15 sur Europe 1, on revient dans un instant.
4: Restez avec nous pour continuer d'échanger avec Elliot Deval et ses invités en studio. Si vous souhaitez réagir à l'émission, vous le savez, c'est possible, c'est le même chemin sur WhatsApp ou par téléphone 01 80 20 39 21. Midi 16, à tout de suite.
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4: Elliot Deval et vous. Il est midi 19, merci d'être avec nous, de nous rejoindre à l'instant sur Europe 1 pour la suite d'Elliot Deval et vous. Nous sommes en direct, on continue de parler des suites de ces violences dans toute la France cette semaine en marge des revendications lycéennes et du communiqué du syndicat de la magistrature qui condamne la réponse du gouvernement face à ces événements, les jugeant inadaptés et à vocation répressive pour faire, je cite, taire la jeunesse.
1: Un communiqué condamné par le premier flic de France, Laurent Nouniez, qui a tweeté il y a moins d'une heure en disant face à des accusations graves et sans fondement d'intervention, soi-disant brutales et disproportionnée qui serait dirigée de surcroît contre, il cite ce communiqué, les jeunes racisés issus des quartiers populaires. Je veux évidemment m'inscrire en faux et à nouveau apporter tout mon soutien aux forces de l'ordre. Il parle d'un communiqué très grave et très inquiétant. Et si vous nous rejoignez à midi 19, nous étions en direct avec le secrétaire général du syndicat des commissaires de la police nationale, qui est le syndicat majoritaire des commissaires de police, Frédéric Lauze, qui parle d'un instant extrêmement grave, non pas contre la police, mais contre les institutions, après ce communiqué du syndicat de la magistrature, appelle le ministre de la Justice, Gérald Darmanin, à réagir au plus vite et saisir le Conseil supérieur de la magistrature. Il en appelle également au président de la République en invoquant l'article 64 de la Constitution. Et il explique qu'aujourd'hui, on est dans une bascule où nous avons des magistrats militants dans un contexte d'émeutes urbaines. Et ce sont ces mêmes syndicats, ces mêmes magistrats qui représentent 30% des magistrats syndiqués ou qui ont voté aux élections syndicales, 30% de ces magistrats, et qui viennent discréditer corporation qui fait ce qu'elle peut dans une grande majorité, avec beaucoup de talent, avec peu de moyens et énormément de courage. Donc je pense que ça va être l'un des sujets majeurs de ces prochaines heures, de ces prochains jours, de savoir qu'est-ce qu'on fait du syndicat de la magistrature.
2: Ça, en fait, n'est pas nouveau. Souvenez-vous, pour l'affaire Naël, il y avait eu cette contre-circulaire qui avait été diffusée dans l'ensemble des tribunaux par le syndicat magistrature, contre-circulaire à celle de Monsieur Darmanin, à celle de Monsieur Éric Dupond-Moretti, qui disait, mais attention, c'est pas les émeutiers, d'ailleurs, faut pas les appeler des émeutiers, mais des révoltés, hein, donc vous voyez bien toute la nuance, qu'il faut poursuivre, ce sont les policiers qu'il faut poursuivre. En gros, c'était ça, dans cette circulaire, cette contre-circulaire. Donc vous avez effectivement un syndicat, je peux pas dire factieux, ce serait trop fort, mais qui ne respecte pas cette séparation des pouvoirs et qui empiète totalement sur le politique. On ne peut pas accepter ça. Je pense de deux choses l'une. Ou effectivement, on a le courage de dire il faut quand même réfléchir à une dissolution de ce syndicat, ou trouver d'une manière ou d'une autre le moyen de l'empêcher de faire de la politique. C'est surtout ça le but.
1: Hubert est en direct avec nous. Il nous appelle depuis la Normandie. Si vous souhaitez réagir, 01 80 20 39 21. Bonjour Hubert.
13: Oui, bonjour Elliot.
1: Merci d'être en direct avec nous. Vous avez entendu Frédéric Lauze il y a quelques instants ?
13: Ah bah oui, bien sûr, je vous ai écouté religieusement, comme on dit. Ce conseil de la magistrature, là, pour le dissoudre. Attendez, un syndicat, c'est fait pour faire du syndicat. C'est pas fait pour faire de la politique. La politique, c'est notre Assemblée nationale, notre Sénat, point barre, et le gouvernement. Moi, ces gens-là, il faut dissoudre ces gens-là. Ils n'ont pas à prendre position. Et je suis tout à fait d'accord avec certains qui disent que demain, si on se retrouve devant ces gens-là, comment ils vont nous juger ? Ils sont capables de nous mettre en prison ou de nous condamner pour un oui ou pour un non. Mais si ce n'est pas la démocratie, bravo. Merci, M. Macron. Alors moi, Elliot, ce n'est pas pour ça que je voulais intervenir. Je voulais féliciter Farid que vous avez interviewé au sujet des lycées. Il a un garçon qui est au lycée et qu'il est obligé qui est dans un lycée privé. Et je lui reconnais cette qualité, c'est de reconnaître que pour un Kabyle, de reconnaître que notre pays fait office respecte les sensibilités des uns et des autres. Et moi, ce que je voulais dire, c'est que vous devriez de plus en plus interroger les gens d'origine étrangère pour leur demander leur avis. Parce que je pense que c'est ça qui est important.
1: Mais sachez Hubert que déjà je ne réfléchis pas, si vous voulez, lorsque je fais intervenir des gens. La parole, elle est libre pour tout le monde, ouverte à tout le monde, et je ne réfléchis pas, si vous voulez, quand je construis un plateau ou quand je donne la parole aux gens, à savoir s'ils sont d'origine étrangère ou non. Je ne les prends pas pour ce qu'ils sont, mais pour ce qu'ils font. Vous voyez ce que je veux dire, Hubert? Et quiconque souhaite prendre la parole, il peut la prendre. Et quiconque peut être invité sur ce plateau le sera, évidemment, en fonction non pas de ce qu'il est ou ce qu'il représente physiquement, de culture ou d'histoire, mais plus pour ce qu'il dit, ce qu'il a pu faire. Quels sont ses engagements? Voilà, c'est ça qui m'importe. Et puis on a des plateaux extrêmement pluriels, vous savez, sur l'antenne d'Europe 1, et également sur CNews. La diversité est fortement représentée, bien plus que dans des médias mainstream qui se permettent de faire des leçons de morale à tout le monde. Je ne pense qu'à une seule émission, je pense à Quotidien, tiens, pour les saluer.
13: Ah oui, tout à fait, vous avez raison. Vous avez pour rappeler tout ça, les Cohen, les uns les autres, là, oui, c'est... bon, bref, toujours est-il que... mais je me doute que vous faites... vous écoutez toutes les paroles des uns et des autres, ça c'est bien. Quelque part, c'est ça la diversité. Et puis la dernière chose que je voulais dire, c'est que les casseurs, là, parce que... Bon, dans l'eau, là, il y a des lycéens, il y a peut-être des revendications, mais on ne met pas le feu à son lycée ou à son collège pour ça, quoi. Alors, donc là, on a, quand les policiers arrêtent les casseurs, là, on a les noms, les adresses, et là, on envoie les factures aux parents.
1: Voilà, faire payer les parents des familles de délinquants.
13: Eh bien, bien sûr. Et puis attendez, les ITT des policiers qui vont se retrouver à l'hôpital ou en arrêt là, pour faire payer la casse à tout ça, aux parents, leur dire mais attendez, mais qu'est-ce que c'est que ce truc là? Moi mes parents, quand j'avais 15 ans, mes parents, je peux vous dire que ils se seraient pas occupés, hein. Ils n'auraient pas demandé appel à la justice ou à la police, hein. Ils ont réglé le problème. Et pas spécialement chez moi, chez tous les autres. D'ailleurs, moi, ce que je peux vous dire, Eliott, quand j'avais 15 ans, quand on voyait les képis arriver dans notre village, on se demandait s'ils ne venaient pas pour nous chercher. C'est pour vous dire quand même qu'on craignait le.
1: J'entends bien. Eh bien, je vous remercie pour votre témoignage, Hubert. Il est midi 27. On revient dans quelques instants pour la suite d'Eliott de Vallée-Vous. À tout de suite.
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4: Eliott Deval et vous. Merci d'être avec nous à 12h30 sur Europe 1. Si vous nous rejoignez à l'instant dans l'émission, on parle du communiqué du syndicat de la magistrature quant au traitement de la situation aux abords des lycées ces derniers jours par le gouvernement. Une prise de position qui ne passe pas auprès du syndicat des commissaires de police nationale.
1: Et si vous n'étiez pas avec nous, je vous propose d'en écouter un extrait.
9: Aujourd'hui, nous avons une partie des magistrats grâce au syndicat qui bafoue totalement au pied les principes républicains. C'est pour ça que c'est extrêmement grave. C'est pas simplement grave pour la police, c'est à côté de ça une insulte par rapport aux 460 policiers qui sont sur le terrain qui ont été blessés grièvement. Et vous avez un syndicat pyromane. C'est d'une extrême dangerosité. C'est pas une fonction neutre que de juger. C'est une fonction noble qui demande neutralité, impartialité.
1: Et Frédéric Lauz, qui est le secrétaire général du syndicat des commissaires de la police nationale, envisage d'engager une action judiciaire après le communiqué du syndicat de la magistrature. On a pu découvrir la réaction du ministre de l'Intérieur qui s'inscrit en faux après le communiqué du syndicat de la magistrature. On attend peut-être dans les prochaines heures le communiqué du ministre de la Justice, Gérald Darmanin, qui peut saisir le Conseil supérieur de la magistrature. On attend également du président de la République une réaction. Parce que, pardonnez-moi, Emmanuel Macron, qui vient réagir sur le bras de fer judiciaire Bardella-Mediapart, je ne suis pas sûr que ça soit la priorité des Français. J'en suis même certain. En revanche, que le président de la République nous apporte des réponses pour rétablir l'ordre, pour protéger les proviseurs qui sont agressés, pour protéger les policiers qui sont agressés et pour répondre à ce syndicat, là, il y a urgence. Mais chacun peut-être ses priorités. Et puis, puisse ce témoignage que vous allez entendre franchir le mur des cons du syndicat de la magistrature. Vous allez entendre une femme de policier. Elle s'appelle Jennifer. Son mari travaille depuis plus de 20 ans dans la BAC de Lille. Il a été reconnu par des émeutiers en milieu de semaine et vous allez pas entendre la séquence parce qu'elle est odieuse, mais les délinquants vont le reconnaître, vont l'appeler par son prénom, Christophe, et ensuite vont citer, en insultant sa femme ainsi que sa fille qui est lycéenne, puisqu'ils sont dans le même lycée que sa fille, leur prénom en disant, pardonnez-moi de le dire parce qu'il faut que les gens l'entendent, on la baise, etc. Voilà, toutes ces insultes, ces menaces. Ils ont porté plainte. Le procureur du côté de Lille a classé sans suite parce qu'il considère que ça n'était pas suffisamment caractérisé, les menaces. Il faudrait peut-être passer la séquence, si on peut la voir dans les 10 prochaines minutes, pour que les gens se rendent compte de quoi on parle. Ce matin, j'ai eu la chance et l'honneur de pouvoir échanger avec Jennifer sur CNews. Je vous propose d'écouter sa fille. Elle veut plus sortir de chez elle. Elle a fait une crise d'angoisse hier après-midi lorsqu'ils ont pour la première fois quitté les portes de l'appartement. Écoutez.
10: Ma fille, elle a 16 ans. Elle ne veut plus sortir. Et hier, on a voulu sortir en famille. Et on a dû repartir directement parce qu'elle nous a fait une crise d'angoisse, en fait. Et j'ai deux autres enfants qui ont peur également maintenant. Parce que ces deux individus, ils sont dans le même lycée que ma fille. Et sur le coup, on n'a pas compris. Et on a eu peur, en fait. Il y a un mois de ça, elle a eu des menaces comme quoi qu'ils allaient venir à la maison, voler la voiture et tout casser devant chez nous. Il y en a deux des individus qui a été mis en garde à vue, mais il a été relâché dans la journée. Alors aujourd'hui, je voudrais qu'on m'écoute et que tout le monde voit tout ce qui peut arriver pour la police, en fait. Eux-mêmes, ils sont pas assez protégés, en fait. Et je peux vous dire qu'en tant que femme de policier, c'est pas facile. J'ai peur qu'ils reviennent pas, en fait.
2: J'ai cru comprendre également que le procureur, lorsqu'il a eu vent de ce qui s'était passé, n'a pas décidé de poursuivre l'enquête parce qu'il n'y avait pas d'éléments probants. Est-ce que vous pouvez nous en dire un peu plus? Parce que souvent, il faut médiatiser les affaires pour que, c'est pas tous, hein, bien évidemment, certains se réveillent. Est-ce que vous pouvez nous dire si vous êtes soutenu notamment par la justice?
10: Non, pas du tout.
2: Que s'est-il passé? Que vous ont dit les enquêteurs?
10: Comme quoi qu'en gros, il n'y avait pas assez de... En gros, la vidéo, elle n'avait pas tourné sur les réseaux sociaux, donc pour eux, c'était pas dramatique.
1: C'est affolant d'entendre ça.
11: Cette, comment dirais-je, ce déni de justice, quoi, qui fait qu'aujourd'hui, vous avez des jeunes qui se sentent en toute puissance, en toute impunité. Lorsqu'ils sont interpellés, identifiés, ça se termine par du sursis, et encore. Hein, et lorsqu'il manque peut-être une petite élément, ben on préfère classer sans suite que de traduire devant un tribunal. Comment voulez-vous que les choses se passent autrement sur le terrain? Sur les quelques 600, combien non, 5000 interpellations depuis le début.
2: 85% sont mineurs.
11: Oui, et combien de jours de prison?
2: Bah, et vous savez qu'il faut que justice soit rendue, mais que quand vous avez 5000...
11: Non, 5 il y a 000... des comparutions immédiates qui sont possibles.
2: Hein. J'entends, mais quand vous avez 5000 interpellés, mais c'est toujours la même chose. Quand Laurent Nunez parle de 5000 interpellations, j'ai eu l'impression d'écouter Jérôme Salomon pendant la crise sanitaire, tous les jours où il nous faisait le point sur les admissions en soins intensifs, le nombre de contaminations. En fait, on se perd avec les chiffres, parce qu'une interpellation ne veut pas forcément dire un placement en garde à vue,
11: bien sûr, j'entends bien.
2: Ne veut pas forcément dire un déferrement. Donc ça, c'est un écran de fumée. On vous endort avec ces chiffres. Ce qui est intéressant, vous avez raison, c'est lorsqu'ils comparaissent devant le tribunal et devant la justice, quelle est la peine encourue, quelle est la peine demandée et quelle est la peine prononcée et quelle est la peine effectuée.
11: La réponse est dans le communiqué du syndicat.
2: Oui.
11: Ils disent il faut des mesures éducatives. Il ne faut pas de répression, il faut donc des stages de voile ou des choses comme ça. Quoi.
12: Puis-je ajouter un témoignage sur le témoignage bouleversant qu'on vient d'entendre de Jennifer?
2: Oui.
12: Parce que ce matin, j'avais la chance d'être sur votre plateau sur CNews, et il y avait l'image de cette femme, calfeutrée dans sa voiture, les mains tremblantes, les yeux rougis. Elle était au bord des larmes lorsqu'elle racontait la façon dont son mari, elle et sa fille, sont menacées. Voilà. Et j'ai ajouté quelque chose sur le plateau de CNews. Je voudrais le redire sur Europe 1. C'est que quand vous entendez des responsables politiques qui finalement de responsables n'ont que le nom, légitimer une certaine violence de la part des émeutiers, eh bien c'est un effet collatéral. La façon dont cette famille est menacée. Parce que quand des responsables politiques disent qu'on peut être légitimement violent avec des policiers qui représentent l'ordre, alors ne nous étonnons pas que cette famille aujourd'hui à Lille, qui est sur le point de déménager, elle vous l'a redit, Elliot, elle est sur le point de déménager cette famille, parce qu'elle ne peut plus subir ces pressions, ne nous étonnons pas que certaines têtes écervelées prennent au pied de la lettre ce qu'ils entendent dans la bouche de responsables politiques.
2: Je découvre le message, et encore une fois, que ce message traverse et franchisse le mur des cons du syndicat de la magistrature. Jules Laurence, qui est rédacteur en chef à Frontières, vient de publier un message. Des appels à tuer des CRS, à brûler le lycée, à fabriquer des cocktails Molotov, à foutre le feu partout, circulent dans des boucles étudiantes et lycéennes de tendance extrême-gauche à Caen, dans le cadre des blocus émeutes lycéennes. Ils en pensent quoi, les syndicats de la magistrature? Ils en pensent quoi de ces messages-là? Faudrait peut-être qu'ils répondent.
12: Que les policiers sont trop violents.
2: Vraiment, je me répète, mais je pense que c'est important de se répéter quand vous avez des temps aussi importants. La déclaration de Frédéric Lauze, le communiqué de ce syndicat déshonore ce syndicat. Ce communiqué discrédite ce syndicat, il l'était peut-être déjà, mais pour moi... ce communiqué est bien plus important et bien plus grave, a bien plus de conséquences que le mur des cons. Parce que vous avez une position politique, publique, prise par ce syndicat et qui vient dénaturer le réel. Le réel, c'est pas une police raciste violente qui s'en prend à une jeunesse racisée. Le réel, c'est une police qui, tant bien que mal, tente de répondre de manière proportionnée à une violence émeutière avec une violence juvénile. Et dans ces interventions qui touchent, puisque les mobilisations touchent tous les départements, vous avez des centaines et des centaines d'interventions, même des milliers, et que sur ces interventions, quand il y a une intervention qui est mal faite, ne vous inquiétez pas, l'IGPN intervient directement. Karine est en direct avec nous, elle nous appelle de Charente-Maritime. Bonjour Karine.
13: Bonjour Coach.
2: Merci de nous appeler au 01 80 20 39 21, chère Karine. C'est vrai que la déclaration de Frédéric Lauze, qui est le secrétaire général du syndicat des commissaires de police de la police nationale, a bouleversé un peu notre émission. Et je pense que le communiqué du syndicat de la magistrature sera au cœur de l'actualité ces prochaines heures. Qu'est-ce qu'il faut faire selon vous, Karine ?
13: Écoutez, moi je suis agréablement surprise d'un tel communiqué, ça va peut-être faire bouger les choses, mais c'est ce que j'étais en train de dire précédemment. Moi je pense que pour l'instant, ce syndicat de la magistrature, on a l'impression qu'ils sont intouchables, qu'ils font ce qu'ils veulent, qu'ils outrepassent leurs droits, parce que comme disait un de vos interlocuteurs précédemment, c'est un syndicat. On a l'impression qu'ils outrepassent leurs droits et qu'ils sont totalement politisés. Donc jusqu'à maintenant, on a l'impression qu'ils font, ils font ce qu'ils veulent et décident de ce qu'ils veulent. Voilà, il y a pas de limite. Ils ont un énorme pouvoir, mais que faire ? Là, moi, les bras m'en tombent. Moi, je voulais intervenir ce matin sur le problème des lycéens, mais tout est lié finalement.
2: Évidemment, le problème du syndicat de la magistrature est lié à celui des émeutes dans les lycées, puisque en marge des blocus lycéens, puisque c'est un communiqué qui vient en réponse à la situation que nous vivons depuis 4 jours. C'est pour ça que nous en parlons, bien sûr. Hein.
13: Et on marche sur la tête, c'est-à-dire que tout est à volo. C'est-à-dire on a l'impression que, moi je vais vous dire, Elliot, moi je vais être un petit peu peut-être brutal, mais on peut envoyer l'armée ? Que fait l'armée ? On a le droit ?
2: Pour gérer la situation et les violences émeutières, avez déjà les gendarmes qui sont déployés et mobilisés. Oui, mais... Je vous rappelle que c'est un corps de l'armée, les gendarmes, ce sont des militaires.
13: Mais...
2: Et puis vous avez une police nationale qui est présente sur le terrain, qui est suffisamment compétente, qui malheureusement connaît déjà ces phénomènes d'émeutes. Il faut simplement donner... les directives est nécessaire parce que souvent en off, ce que nous disent les policiers, c'est quoi ? C'est évidemment qu'on est présent, mais on nous dit de ne pas intervenir parce que la crainte, c'est l'embrasement. Et certains responsables politiques rêvent que d'une chose, c'est qu'il y ait un drame pour que ensuite la population s'embrase. Il est 12h42, chère Karine, merci de nous avoir appelés. On sera avec Patricia dans un instant. Je vous ferai écouter quelques réactions politiques parce que le préfet des Pyrénées-Orientales écrit aux parents des mineurs interpellés. Et c'est intéressant de voir à quel point aussi les préfets, il y a aussi celui des Hauts-de-Seine, Alexandre Brugère, qui a décidé de recevoir demain tous les parents des mineurs délinquants pour leur dire maintenant, soit vous... Ah écoutez, c'est important.
11: Voilà, le préfet
2: pour
11: se
2: recadrer
11: bouge.
2: La famille, comme on dit. Et remettre la famille au milieu du village. Midi 43, on revient dans un instant.
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4: Bientôt midi 48, merci de nous rejoindre pour la dernière partie d'Elliot Devalez-vous. On parle bien entendu des suites de ces 4 jours d'émeutes aux abords des lycées. Pour clôturer l'émission, eh bien on va parler de certaines propositions d'élus, comme celle d'envoyer la facture aux parents des enfants casseurs.
2: Eh bien, ça se passe du côté des Pyrénées-Orientales. Le préfet a écrit aux parents des mineurs interpellés dans les Pyrénées-Orientales. Le préfet prend les choses en main. Le préfet en place, Pierre Regnault de La Motte, a écrit une lettre aux parents de mineurs responsables de dégradation. Et s'il souligne qu'aucun lycée n'a été bloqué, il condamne néanmoins toutes les violences et dégradations. Il en appelle donc, dans cette lettre, à la responsabilité des familles.
28: Dans les Pyrénées-Orientales, il y a des manifestations lycéens, beaucoup de mouvements, des dégradations, destruction d'abribus, quelques agressions aussi sur des policiers. Il y a quand même 5 policiers blessés. Et c'est ce petit nombre minoritaire de mineurs violents ou agressifs que j'ai souhaité sensibiliser par cette lettre. Je ne peux pas laisser sans suite des dégradations, des violences. Ils ont été interpellés quand ils sont mineurs. J'ai souhaité écrire à leurs parents pour leur dire « faites votre boulot de parent parce que votre enfant s'expose à des conséquences lourdes en termes de sanctions pénales, en termes de sanctions éducatives. Comme parent aussi, vous exposez vous-même à des conséquences pour ce qui vous concerne. »
2: Et le préfet des Hauts-de-Seine a décidé lui aussi de taper du poing sur la table puisqu'il va rencontrer demain, si je ne m'abuse, les parents des familles de délinquants dans les Hauts-de-Seine, les parents dans le viseur des autorités. C'est là aussi un élément important. Le préfet Alexandre Brugère convoque lundi 5 octobre les parents d'adolescents mis en cause dans les violences et les dégradations commises dans le cadre de la contestation lycéenne. Est-ce que c'est des parents dépassés, défaillants, négligents, complices parfois? C'est la question qu'il faudra poser à Alexandre Brugère la semaine prochaine lorsqu'il aura rencontré tous ses parents. Une dernière information concernant les émeutes, elle est tombée il y a quelques instants. Vous savez, cette femme, et là aussi, peut-être que cette image devrait franchir le mur des cons du syndicat de la magistrature. Je vais dire ça à chaque fois. Hein. Ça va être.
1: C'est une belle formule, voilà. Je trouve.
2: J'espère que ces images ont franchi le mur des cons du syndicat de la magistrature. Cette femme, vous savez, qui a été brûlée avec un spray inflammable du côté de Marseille. Eh bien, un mineur de 15 ans a été déféré en vue d'une mise en examen pour acte de barbarie. Cette femme qui était en train d'attendre calmement son bus, cette France des honnêtes gens qui se fait agresser par un individu qui a tenté de brûler son visage. C'est pas un CRS qui a fait ça, c'est pas un policier. Le syndicat de la magistrature, dans son communiqué, il en parle de cette pauvre femme?
11: Non, mais après demain, le mineur sera dehors.
2: Patricia est avec nous, elle nous appelle des Yvelines. Bonjour Patricia.
5: Bonjour Elliot, merci de prendre mon appel. Je vous écoute attentivement, que ce soit sur Europe, que ce soit sur CNews.
2: Merci de votre fidélité Patricia, j'ai besoin de vous.
5: Oui, oui, vous pouvez compter sur moi.
2: Mais tant mieux.
5: Écoutez, moi je pense sincèrement que ce syndicat aurait dû être dissous à la suite du mur des cons. C'est intolérable ce qui s'est passé à cette époque-là, mais aucun organe gouvernemental n'a eu l'estomac, pour ne pas dire autre chose, de mettre les pieds dans le plat et de dissoudre. Tant qu'on aura ces gens-là, ce sera la porte ouverte à du n'importe quoi. Si vous mettez un pied hors de la ligne jaune, on vous flingue. Eux, mais c'est pas les pieds, c'est pas les mains, c'est le corps entier qui met de l'autre côté de la ligne jaune et personne ne dit rien. Personne, on peut rien faire. Mais si, moi ça me révolte.
2: Mais j'entends votre colère. Toute dernière information est également l'enseignant qui a été aspergé d'essence à La Ciotat. C'est des images qui ont été contestées par Jean-Luc Mélenchon. Hein. L'enseignant qui a été aspergé d'essence à La Ciotat, un mineur de 16 ans, vient d'être interpellé sur ce policier et proche du dossier auprès de l'agence France Presse. Imaginez, à 15 ans, vous êtes capable de brûler le visage d'une femme qui s'interposait pour éviter qu'un abribus ne soit cassé. Vous avez 16 ans, vous êtes interpellé pour avoir aspergé d'essence un enseignant du côté de La Ciotat. Mais quelle est cette société? Alors, c'est vrai qu'on en parle beaucoup depuis 5 jours. Il y a un côté vertigineux pour l'auditeur qui se dit mais la France est en train de mourir. Il y a aussi une France pleine d'espérance, pleine d'enthousiasme, pleine d'énergie positive, d'ondes positives. C'est cette France qu'on a vue le week-end dernier. Et si vous voulez, j'ai envie de penser à cette France qui est une France heureuse, une France respectueuse. Et je vous invite à lire et l'interview, évidemment, de Philippe Devilliers dans le JDD, parce qu'il en parle de cette France-là. C'est la France éternelle, formule France éternelle, qui est employée également par Éric Ciotti, qui a produit une tribune très intéressante dans le JDD, à la page 31, où il dit « La France n'est pas condamnée au désordre. Le contraste avec la visite de Léon XIV qui nous a donné tant d'espoir et de fierté est saisissant, car au-delà de la dimension pastorale et religieuse, ces 4 jours ont démontré que la France n'était pas condamnée au désordre. » Il nous reste quelques minutes, messieurs. Qu'est-ce qu'on pourrait faire pour que la France ne soit pas condamnée au désordre, Georges Fenech?
11: Il faut, comment vous dire, un peu de courage politique, beaucoup même, je pense qu'il en va falloir beaucoup, pour remettre les choses à l'endroit, les recoudre à l'endroit. C'est-à-dire faire en sorte qu'un mineur respecte son professeur, respecte ses parents, ait un petit peu peur quand même des forces de police, qui ne brûlent plus, tous les 31 décembre ou les 14 juillet ou après le match au stade, voyez-vous. Donc il faut réapprendre vraiment les valeurs de base, quoi. Et ça, ça passe par une rupture totale de politique, que ce soit en matière d'éducation nationale, que ce soit en matière évidemment judiciaire et de la sécurité. Voilà, c'est un vaste programme, simple. Je dirais que il fait appel au bon sens de chacun. Il faut se ressaisir et remettre la France à l'endroit et au travail.
2: Vous avez parlé du maire de Metz, oui, il y a quelques instants, M. Grosdidier. Je précise, parce que c'est dans l'actualité, que le groupe RN-UDR de sa ville dénonce la vente à bas prix d'un grand parking aux islamistes du Miligorus, dissimulé derrière un club de foot fantôme. Le maire, Les Républicains, François Grosdidier, nie toute manœuvre. Mais c'est quand même à creuser.
1: Ouais. Cette, mais moi j'en avais parlé parce qu'il a vécu, les deux choses. Il a vécu la messe à Metz dans sa ville le week-end dernier, et il a vécu l'acte barbare d'un collège de sa ville qui a été enflammé. Et le même Grosdidier qui était rayonnant devant le pape a commenté la mise à feu de son collège de manière absolument incroyable.
2: Il est midi 55. Merci à tous les deux d'être venus ce dimanche. Merci à vous, chère Estelle Lafont. Merci Patricia. Plaisir. Merci à tous les auditeurs, bien sûr. Un grand bravo à toutes les équipes. Je vois qu'il y a Christopher. Alors, j'ai pas mes lunettes, donc je fronce les sourcils, mais Maïwenn, je sais qu'il y a Maïwenn également, bien sûr. Yves qui me dit, le réalisateur, il y a Valérie, évidemment, à la programmation, bien sûr, chère Valérie. Et merci de nous avoir permis, Valérie, d'avoir Frédéric Loz en direct. Et c'est l'une des déclarations les plus fortes que j'ai pu avoir ces dernières semaines. Frédéric Loz, le porte-parole, secrétaire général du syndicat des commissaires de police, qui répondait au syndicat de la magistrature. Et si vous souhaitez l'entendre, vous pouvez l'entendre sur l'application ou sur le site europe1.fr.
4: On vous retrouve bien sûr la semaine prochaine, Elliot. La suite du programme, c'est Enquête d'esprit, présentée par Aymeric Pourbet, de 13h à 14h. Bon dimanche à tous sur Europe 1.
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4: 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L'essentiel de l'actualité, c'est avec vous, Wallis Glaise. Bonjour Wallis.
17: Bonjour Estelle, bonjour à tous. Les forces de l'ordre de la République ne répriment pas la jeunesse, mais protègent et encadrent les élèves et étudiants qui veulent porter pacifiquement leurs revendications. Ce sont les mots du ministre de l'Intérieur sur X aujourd'hui. Laurent Nunez répondait au syndicat de la magistrature qui appelait à cesser de réprimer la jeunesse pour la faire taire. Le ministre déplore des accusations graves et sans fondement. Le porte-parole de la diplomatie iranienne juge injuste.

0: pour Kiev en ligne de mire. Un drone s'est écrasé sur un pont de la capitale ce matin. Une attaque qui intervient alors que le chancelier allemand Friedrich Merz est en déplacement surprise dans la capitale ukrainienne. Les Brésiliens sont appelés aux urnes aujourd'hui pour élire leur président. Le président sortant de gauche, Lula, 80 ans, affronte le sénateur de droite Flavio Bolsonaro, 45 ans et fils de l'ex-président Jair Bolsonaro. Les deux favoris veulent croire à une victoire dès dimanche, mais les sondages les montre encore assez loin des 50% de voix nécessaires. Retour en France avec la politique. Marine Le Pen apporte son soutien à Jordan Bardella. La candidate du Rassemblement National à la présidentielle a dit lui maintenir totalement sa confiance. Le président du RN, accusé par Mediapart d'avoir écrit des messages antisémites en 2013, le patron du parti continue de démentir. Il veut tenter de rassembler. Gabriel Attal s'exprimer ce matin dans les colonnes du Parisien. À quelques mois de la présidentielle, le candidat Renaissance plaide pour une grande coalition allant de la gauche social-démocrate à une droite républicaine. Le macronisme saison 3, ça sera sans nous, lui a répondu ce matin sur X Bruno Retailleau, président des LR et candidat lui aussi à la présidentielle. Et puis enfin, pour terminer, un mot de foot. Suite de la quatrième journée de la Ligue des Nations, la Grèce reçoit l'Allemagne dans le même groupe Pays-Bas-Serbie. Le Portugal, tenant du titre, reçoit la Norvège. Le Danemark se déplace au Pays de Galles. Des rencontres prévues à 20h45.
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2: Bonjour à tous et bienvenue dans Enquête d'esprit sur CNews et Europe 1. Après 4 jours en France, quel bilan tiré du voyage de Léon XIV, de Notre-Dame au Stade de France, de la Messe, place de la Concorde à Lourdes, puis à Metz, le pape a donné une même direction, faire renaître l'espérance dans les cœurs et les âmes. Il s'est adressé à une jeunesse qui cherche Dieu, à une église appelée à retrouver son unité, à une France traversée par des fractures et à une Europe qui peine à construire la paix. Ce voyage peut-il donc ouvrir un nouvel élan spirituel pour les catholiques français ? La France est-elle capable de retrouver le sens de la dignité de toute vie humaine et de ses racines chrétiennes ? On en parle dans un instant avec nos invités pour cette émission qui est en partenariat avec l'hebdomadaire France catholique.

0: Bonjour Marie-Liesse Chevalier, on revient avec vous dans les informations sur la dernière étape à Metz du voyage du pape qui a eu lieu lundi dernier.
1: Oui, bonjour Aymeric, bonjour à tous. À Metz, le pape a adressé un message clair aux dirigeants politiques. Il a largement insisté sur les racines chrétiennes de l'Europe. Retour sur une étape marquante de ce voyage, c'était le 28 septembre dernier. C'était la dernière étape de son voyage à Metz. Au cœur de l'Europe, le Saint-Père a d'abord été accueilli par des élèves de l'école hors contrat catholique Marcel Van. Après une rencontre avec les autorités des autres religions, le pape Léon XIV s'est adressé aux autorités politiques avec un message fort appelant à la paix et rappelant les racines chrétiennes de l'Europe.
2: Tant de choses en Europe ont été profondément influencées par Saint Benoît et ses moines. Sans ce terreau monastique, la civilisation européenne telle que nous la connaissons n'existerait pas.
1: Alors que la France vient d'adopter une loi permettant la légalisation de l'euthanasie, le Saint-Père a appelé à l'espérance et rappelé la valeur de toute vie humaine.
2: N'ayez pas peur de fonder une famille, de mettre des enfants au monde, de défendre la dignité de toute personne, du premier instant dans le ventre de sa mère jusqu'à son dernier souffle.
1: Sur le chemin menant à la cathédrale de Metz, le pape Léon XIV a salué la foule venue en nombre. Après la dernière messe de son voyage, le Saint-Père est reparti à Rome avec deux messages du peuple français. Merci et à bientôt. Et le Saint-Père qui, tout au long de sa visite en France, a appelé à la paix. Le cardinal Matteo Zuppi a achevé ce mercredi son troisième voyage à Moscou, mandaté par le pape Léon XIV, pour poursuivre les efforts humanitaires liés à la guerre en Ukraine. Sa mission portait notamment sur les échanges de prisonniers, le retour des enfants ukrainiens déplacés et les civils touchés par le conflit. Cette visite

0: intervient après celle de Mgr Paul Gallagher en Russie et pourrait témoigner d'une petite ouverture diplomatique, même si aucune négociation de paix directe n'est annoncée. Le Vatican cherche à maintenir le dialogue entre les deux camps. Et pour que la joie demeure, une initiative a été lancée afin de remercier le Saint-Père de sa visite. Vous allez pouvoir témoigner de votre gratitude et peut-être même rencontrer le pape Léon XIV. Explication d'Hilaire Crocombette en charge de ce projet. Propos recueillis par Éloi Rochebrune.
1: Le pape nous a donné des messages tellement incroyables pendant ces 4 jours que ça nous paraît essentiel de pouvoir lui rendre l'appareil et de pouvoir lui exprimer comment ça a résonné en nous et qu'il puisse lire tous nos beaux messages. Parmi les milliers de contributeurs à l'opération Merci Léon, nous en tirerons au sort 5 d'entre eux pour qu'ils puissent nous accompagner pour remettre ce livre d'or directement au Vatican vers le pape. MerciLéon.fr, une seule URL sans le E accent aigu parce que sinon ça marchera pas. Vous écrivez votre merci, votre gratitude, vos intentions de prière et nous, on ira directement les remettre au pape Léon.
0: Et s'il en est qui ont particulièrement répondu à l'appel du Saint-Père, c'est bien la jeunesse française. Réunis en nombre au Stade de France pour une grande veillée, certains ont même eu la chance de pouvoir porter des reliques de grands saints français à cette occasion. Une expérience marquante, écoutez le témoignage de Valentin.
2: J'ai porté les reliques de Saint-Malo, ville également dans laquelle j'ai redécouvert la foi. C'était un moment très fort émotionnellement parce que il y avait 60 reliques de saints qui avaient marqué l'histoire de France. Cette présence réelle de tous ces saints autour de moi m'a aidé en fait à porter ce reliquaire qui était assez imposant. J'ai senti à ce moment-là dans la douleur en quelque sorte une joie immense de pouvoir me donner tel que je suis au Christ et c'était une façon de le remercier aussi pour tout ce qu'il a apporté dans ma vie. Et voilà.
0: Enfin, cette veillée a vu de nombreux artistes se produire sur scène, parmi eux la chanteuse Monroe, pour qui la foi est un moteur au quotidien. Écoutez.
3: Alors de voir cet événement qui s'est centré sur la foi, c'était assez unique et précieux. Je trouvais de voir autant de gens rassemblés sur la foi et il y avait la musique, il y avait la danse, il y avait des messages de partage, il y avait le pape au centre de tout ça avec son message de Dieu et de foi et d'amour. Alors c'était assez unique et particulier, ouais, c'était super.
0: La chanteuse est en tournée jusqu'au 27 novembre dans les églises et les cathédrales. C'est la fin de votre journal. Merci de l'avoir suivi. Aymeric, c'est à vous.
4: Merci beaucoup Marie-Liesse Chevalier. Dans Quête d'Esprit aujourd'hui, on essaye de dresser un premier bilan du voyage du pape quelques jours après avec un peu de recul et le pape d'ailleurs en a parlé lors de son audience générale mercredi dernier. Donc, et bien sûr on le suivra dans ses indications. On est en compagnie de l'abbé Thierry Laurent. Bonjour monsieur l'abbé, bienvenue.
5: Bonjour monsieur.
4: Vous êtes prêtre du diocèse de Paris, curé de la paroisse Saint-Roch et auteur de ce livre La liturgie de la messe, geste par geste aux éditions du Laurier. Un ouvrage qui éclaire donc les paroles et le sens spirituel de l'Eucharistie. On en parlera parce que c'est aussi peut-être un des fils rouges de ce voyage. Frédéric Lemoyle est avec nous. Bonjour, bienvenue.
6: Bonjour, cher monsieur.
4: Vous êtes historien, docteur en histoire contemporaine, spécialiste de l'Italie, des relations internationales et de l'histoire du Vatican. Et vous êtes notamment l'auteur d'un Pie XII, Le pape face au mal, publié chez Perrin. Est-ce que Léon XIV fait face au mal aussi? On pourra se poser la question. Véronique Jacquier, bien sûr, qui est avec nous. Bonjour Véronique.
7: Bonjour Aymeric, bonjour à tous.
4: Vous nous parlerez d'un saint évêque réformateur qu'a cité Léon XIV à Metz, saint Crodegang, qui a notamment réformé par la liturgie. Et puis Jean-Baptiste Darancière est avec nous. Bonjour, bienvenue. Vous êtes scénographe, metteur en scène d'événements publics, de reconstitutions historiques, et vous avez participé à la conception, à la mise en scène de la veillée des jeunes au Stade de France, notamment la scénographie sur les saints. Vous nous en parlerez à l'occasion de la venue de Léon XIV. Bien sûr, vous nous raconterez les coulisses de cette soirée, et puis ce qu'il faut en retenir, notamment la soif spirituelle de ces jeunes. Alors je le disais, Léon XIV lui-même a tiré un premier bilan, c'était mercredi dernier lors de l'audience générale Place Saint-Pierre. Écoutez Léon XIV qui nous dit comment ce voyage pour lui est un symbole de renaissance.
8: Proprio Notre-Dame, con il dramma che ha vissuto.
9: Précisément Notre-Dame, avec le drame qu'elle a vécu, peut symboliquement éclairer tout ce voyage apostolique en offrant une clé de lecture que je résumerai en un mot. Renaissance. La cathédrale de Paris, qui semblait encore il y a 7 ans à peine mortellement blessée par un immense incendie, est aujourd'hui reconstruite et plus resplendissante que jamais.
8: E adesso ricostruita e più splendente che mai.
9: Cette catastrophe a suscité une réaction positive à tous les niveaux, certains plus visibles et concrets, d'autres plus cachés, d'ordre spirituel.
4: Suite d'Enquête d'Esprit dans un instant sur Europe 1 et je poserai la question à mes invités. Est-ce que finalement, contre toute attente, la France catholique n'est pas toujours bien vivante alors qu'on la croyait éteinte ?
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4: De retour dans Enquête d'Esprit sur Europe 1, on parle du bilan du voyage de Léon XIV en France, un bilan tiré par le pape lui-même, c'était mercredi dernier, qui a parlé de renaissance de la France, dont Notre-Dame, bien sûr, est un exemple. Alors finalement, monsieur l'abbé, on croyait que avec la sécularisation, la déchristianisation, la France catholique était morte, ce n'est pas vraiment le cas.
20: Alors, d'abord, la foi catholique n'est pas morte, parce que Notre-Dame est un symbole qui, je crois, dépasse de beaucoup, on l'a vu d'ailleurs avec son incendie, de beaucoup les limites de la France. Et évidemment qu'en France, elle est un symbole d'unité très fort, dans le centre du diocèse de Paris. Et cette renaissance, le pape l'a d'ailleurs mis très en exergue, cette renaissance des pierres est aussi une renaissance des pierres vivantes qu'il a rencontrées dans cette cathédrale avec les consacrés, les religieux, les religieuses et les prêtres, mais aussi le soir au Stade de France, transformée en une autre cathédrale, parce que l'Église, c'est là où l'Église se rassemble.
4: Alors justement, parlons de ce qui s'est passé au Stade de France, Jean-Baptiste Darentière. Est-ce que finalement, vous avez vu au cours de cette veillée l'espérance qui était concrète dans le cœur de ces jeunes ? Et on pourrait aussi opposer ce qui s'est passé après, c'est-à-dire cette France des lycéens mettent la pagaille dans les lycées, qui font la grève. Est-ce que finalement, grâce à la venue du pape, on n'a pas cette espérance qui se montre plus forte que la volonté de destruction chez les jeunes ?
21: Si, je pense effectivement, tout le monde a pu voir les images, hein, 80 000 jeunes réunis au sein du Stade de France, aucun accrochage à la sortie, et puis surtout une jeunesse qui est joyeuse, qui est très heureuse d'être là. Moi, ce qui me frappe, je pense, notamment par rapport à ce qui s'est passé après, à savoir les émeutes qu'on est en train de voir en ce moment, c'est le souhait, la volonté de voir des jeunes d'horizons totalement différents qui se réunissent au sein du Stade de France, autour du pape, autour d'une figure. En fait, on a une jeunesse qui est en manque de repères, qui a besoin de leaders, qui a besoin de repères forts, et le pape a été ce repère-là, l'a incarné, et voilà, ça fait se poser des questions du coup sur la recherche de repères de ces autres jeunes qui aujourd'hui sont en train de manifester.
4: Mais est-ce qu'il suscite ces jeunes qui détruisent finalement peut-être moins de soutien de la part des Français que au contraire cette volonté de construire vers le bien ? d'aller vers le bien.
21: Bah, ce qui est certain, c'est que l'un des éléments qui a été le plus souligné par l'ensemble des médias, c'était de voir cette paix qui se dégage de ces jeunes, 80 000 jeunes réunis, une fois de plus, aucun accrochage à la sortie, beaucoup de joie. C'est évidemment le visage qu'on a envie de voir de la jeunesse de France, plutôt que celui de celle qui brûle des poubelles et qui détruit du mobilier public.
4: Donc, même si elle est minoritaire.
21: Même si elle est minoritaire, mais c'est celle qui fait malheureusement le plus de bruit. Et voilà, moi j'espère qu'une soirée comme celle qu'on a pu vivre vendredi dernier au Stade de France va permettre à cette jeunesse de se montrer, d'oser sortir. Elle a vu qu'elle était puissante, elle a vu qu'elle pouvait avoir un vrai impact, et donc maintenant, charge à elle de sortir et de se montrer.
4: Alors Frédéric Lemoyle, en tant qu'historien, est-ce que on a eu finalement deux événements là aussi radicalement opposé. D'un côté, ce voyage, avec notamment la messe Place de la Concorde en point d'orgue, hein. Et puis de l'autre, cette cérémonie des JO en 2024 qui, en quelque sorte, salissait le passé de la France. Est-ce qu'on a là deux imaginaires qui s'opposent? Comment vous voyez les choses? Et peut-être une réconciliation opérée par Léon XIV?
11: Alors, on peut pas s'empêcher, évidemment, de comparer les deux événements. Et la comparaison nous emmène, en fait, à voir d'un côté la déconstruction du passé de la France, voire l'expression même d'une sorte de suicide culturel, avec cette idée que l'histoire de France, elle commence à la Révolution et que la Révolution est permanente. Hein, c'était bien le message qui était envoyé par la cérémonie des JO, avec notamment cette image de cette pauvre Marie-Antoinette qui est toujours mise en avant, en se demandant ce qu'elle a pu faire, cette pauvre reine, pour mériter un sort pareil. Et de l'autre côté, on a la construction en réalité, et ce qui arrive au sein de l'Église par la présence massive de ces jeunes, par la génération des jeunes prêtres, hein, qui reconstruisent en quelque sorte l'Église. On a d'un côté la rupture et de l'autre la continuité. On a souvent fait la comparaison avec le spectacle du Puy du Fou, hein, pour dévaloriser le spectacle du Stade de France, alors que le Puy du Fou, en fait, à mon avis, comme le spectacle du vendredi soir, exprime un héritage vivant. C'est-à-dire que le catholicisme et l'histoire catholique de la France, c'est pas un accessoire de musée, c'est un héritage, mais qui est vivant, c'est-à-dire qu'il faut continuer à le faire, à l'exprimer et à le transmettre.
4: Et c'est tout l'enjeu, effectivement, de ces mois et ces années à venir. Véronique Jacquier.
18: Oui, sans doute y avait-il aussi quand même un esprit de réparation lors de la messe Place de la Concorde, puisque c'est l'endroit où a été guillotiné Louis XVI, Marie-Antoinette et bien des religieux et des religieuses. Mais Jean-Baptiste Darentière, un mot peut-être sur le Stade de France. Vous avez parlé de joie. Est-ce qu'il n'y avait pas aussi quand même un immense témoignage de foi, parce que ces jeunes ne voyaient pas simplement Léon XIV, ils voyaient le successeur de Pierre, et c'est ce qui faisait la différence quand même avec un grand show ou un événementiel classique, me semble-t-il, non ?
21: Oui, exactement.
18: On était vraiment en famille et donc en église.
21: C'est ça. Ça rejoint ce que je disais tout à l'heure sur la recherche de leadership de la jeunesse d'aujourd'hui. Et je pense que tout le monde a été frappé par les images, et notamment par le fait que on pourrait se dire que ce Saint-Père, qui est américain, qu'on connaît pas très bien, qui a plus de 70 ans, qui a fait une encyclique sur l'IA, que je pense la quasi-totalité des jeunes qui étaient présents au Stade de France n'avaient pas lu. On pouvait se dire, mais qu'est-ce que ces jeunes vont chercher chez cet homme? Donc il incarne vraiment quelque chose. Il incarne justement le successeur de Pierre, et je pense que c'est toute la force de son message, du coup, repose là-dessus. Il m'a été beaucoup dit l'émotion que les jeunes ont eue de voir le Saint-Père devant la Sainte Tunique, en se disant que c'était probablement, parce qu'on n'en a pas la preuve, mais probablement le deuxième pape après Saint-Pierre à avoir pu se recueillir devant. C'est un événement qui, en lui-même, est spectaculaire. C'est-à-dire qu'il est évidemment spirituel, mais en lui-même, c'est spectaculaire. On est en train d'assister à quelque chose qui est historique. Et je pense que les jeunes, quelles que soient leurs origines et leur formation, ça leur parle, ça.
4: Alors, Léon XIV vous a, en quelque sorte, répondu mercredi dernier, lorsqu'il tire, effectivement, le bilan de son voyage, revenu à Rome. Voilà ce qu'il dit. Au stade, il y avait la nouvelle génération française. Nouvelle, dirais-je, non seulement par son âge, mais plus encore par son esprit, par la liberté de son cœur et de sa foi. Alors, qu'est-ce qui s'est passé? Parce que introduire du sacré, comme vous avez voulu le faire au Stade de France, ce n'était pas facile. Est-ce que vous considérez que la mission est accomplie? Vous avez reçu, m'avez-vous dit, des centaines de messages. Mais qu'est-ce qui s'est réellement passé? Est-ce que vraiment ces jeunes ont été touchés au-delà de l'enthousiasme, je dirais, la ferveur qui peut naître lorsqu'on rassemble 80 000 personnes au même endroit?
21: Alors moi, je ne peux pas répondre à la place des jeunes. Ce que je peux voir, c'est l'ensemble des témoignages et des messages que j'ai reçus, qui fait que, très sincèrement, je suis dépassé par ce qui se passe. Mon travail de scénographe, de metteur en scène, il est de favoriser le fait que le Saint-Père puisse avoir une rencontre, un cœur à cœur avec les jeunes qui sont présents. Donc, il y a évidemment une sacralité à mettre en place, puisqu'on est dans le Stade de France et qu'il faut réussir à la transformer en cathédrale à ciel ouvert. Et puis après ça, il faut favoriser, grâce à la mise en scène, la rencontre du message du pape avec le cœur de ces jeunes. Donc moi, je suis qu'un instrument là-dedans. En revanche, c'est certain que quand je vois l'engouement qu'il y a derrière, que ça suscite, et puis surtout, sur le long terme, c'est-à-dire qu'on pourrait se dire, allez, comme tout événement, au bout de 24 heures, 48 heures, le souffle est terminé. Alors que là, mais c'est encore permanent aujourd'hui. Tous les jours, je reçois des centaines de messages de jeunes qui partagent des vidéos, et puis surtout, autre point, des jeunes du monde entier. C'est-à-dire que évidemment il y a la jeunesse française, mais on m'envoie des messages de jeunes polonais, de jeunes coréens, de jeunes américains, australiens. Enfin, donc moi je suis totalement dépassé, évidemment dans l'action de grâce et dans la reconnaissance que le message du pape ait pu passer grâce à ce travail-là.
4: Ah mais Laurent, vous souhaitez réagir ?
1: Oui. Alors vous avez organisé un point de rencontre. Hein, c'est le cas de toutes les grandes réunions, des JMJ, de celles-ci. Et puis nous, on est chargés, les prêtres, d'assurer le service après-vente, si vous voulez, c'est-à-dire de recevoir les fruits. Hein, nous récoltons là où nous n'avons pas semé, c'est déjà ce que dit l'Évangile. Et donc ces rencontres, qui sont évidemment, forcément, quand il y a une rencontre, c'est joyeux, c'est y a, etc. Mais c'est pas ça le plus important. Enfin, c'est le point de rencontre. Et après,
4: c'est maintenant que tout commence.
1: Mais bien sûr, c'est maintenant que tout commence. Nous, on le voit bien, c'est-à-dire qu'après ces rencontres, eh bien, les gens viennent à nous, se convertissent, demandent la foi, demandent le baptême, etc. Enfin, le travail ne fait que commencer.
4: Vous avez eu des témoignages de ce type, de gens qui venaient vous voir après le voyage ?
1: Alors, pas encore, mais vous savez, c'était il y a 5 jours.
4: Mais c'est le cas dans certaines paroisses, c'est pour ça que je vous interroge là-dessus.
1: Ah oui.
4: Jean-Baptiste Darrentière.
21: Oui, moi, sans pouvoir trop dévoiler, parce que je veux évidemment respecter leur vie privée, mais le soir même, j'ai deux personnes qui m'ont dit qu'ils demandaient le baptême, dont une qui lui dit « Très bien, c'est très beau, et donc vous avez commencé votre chemin quand ?» Elle a dit « Ce soir.
4: » Un mot sur ce qu'a dit le pape, justement, cet esprit, cette liberté de cœur et de foi de ces jeunes, monsieur l'abbé. Comment vous l'entendez? Et le pape a dit ensuite dans l'avion, il cherche quelque chose, ces jeunes, mais quoi?
1: Gloriam et libertatem filiorum Dei. La gloire de la liberté des fils de Dieu. Voilà, c'est ce que dit saint Paul. Hein. Et donc, c'est ce qu'il cherche. Enfin, je veux dire, tout cœur humain aspire à ça. Et peut-être que cette jeunesse a compris que c'est pas en achetant à chaque fois le dernier iPhone, etc., qu'ils vont trouver cette joie intérieure et cette liberté qui permet, oui, qui a étonné presque le pape, certainement, de dire, ben voilà, il y a une nouvelle génération qui semble très libre, très pleinement habité par sa foi, et c'est ça la gloire de la liberté des enfants de Dieu.
4: Frédéric Lemoyle, vous, ce qui vous a marqué, c'est qu'il y a eu le témoignage donc des saints français qui ont été présentés à la veillée, mais aussi celui des martyrs, parce que notamment Léon XIV s'est recueilli devant les martyrs des Carmes, martyrs de la Révolution.
2: Oui, parce que c'est bien sûr c'est une manière de rappeler que la France, bien sûr, fille aînée de l'Église, était une fille quand même infidèle et parfois
4: violente. Ce que disait le pape François, notamment.
2: Tout à fait. Et c'est ce qu'a dit aussi le pape Léon aux évêques, hein, à Lourdes. Bon, on est quand même le pays où un envoyé du roi de France a giflé le pape. On a emprisonné quand même deux papes, hein, Pie VI et Pie VII. Et puis surtout, bien sûr, c'est la Révolution française qui a été un moment de haine du christianisme et du catholicisme et de l'Église comme on n'en avait jamais vu avant dans l'histoire, où il y a eu une entreprise véritablement d'anéantissement, une volonté d'anéantissement de l'Église. Et l'Église est d'ailleurs sortie en morceaux de la Révolution française. Donc l'histoire de France est aussi cela. Nous sommes aussi un des pays les plus déchristianisés d'Europe. Et c'est une réalité, évidemment, qu'il faut bien regarder en face, qui ne remet pas en cause, évidemment, tout ce qui a été vécu pendant ce voyage. Mais les catholiques pratiquants, vraiment, c'est entre 1 et 2% de la population. Donc on est face à un désert religieux, notamment dans les classes moyennes, dans la France rurale, qui est extrêmement, extrêmement profond. C'est aussi cette réalité que le pape, je pense, connaît, et c'est ce qui l'a intéressé, effectivement, dans les mouvements que l'on connaît aujourd'hui dans cette jeunesse, qui n'a rien reçu. Bien sûr, il y a une jeunesse fervente, parce qu'il y a eu la transmission familiale, mais pour beaucoup de baptisés, eh bien, ils ne connaissaient en fait absolument rien du christianisme.
4: Peut-être une dernière question avant la pause publicitaire. Est-ce que vous pensez que ce voyage de Léon XIV est de nature, justement, à réconcilier d'une certaine manière ces deux France que vous décrivez, ou en tout cas à produire un mouvement de peut-être pas de restauration de la foi, mais voilà, qui vraiment insuffle l'ensemble du pays?
2: Alors, moi, je pense que ce voyage vraiment peut rendre l'Église en France très optimiste sur ce qu'elle est, sur sa force, et notamment la force de ces jeunes. Après, pour le reste du pays, moi, en tant qu'historien, je ne peux être que extrêmement, extrêmement prudent. Les voyages de Jean-Paul II ont été un succès pour le noyau catholique, ce qu'il restait en 1980 ou dans les années 90, qui s'est senti consolidé, vivifié par l'aspect prophétique de Jean-Paul II. Après, sur la société, force est de reconnaître que ça n'a pas eu d'effet. La déchristianisation, la sécularisation n'a fait que progresser. Donc il faut, à mon avis, attendre. Sans doute, lors de la veillée, en effet, il y a des baptêmes, des idées de baptêmes qui sont nées. Aussi des vocations sacerdotales, sans aucun doute, hein, qui se sont éveillées. Mais ça, on le verra sur le long terme.
4: Il y a notamment eu, effectivement, ce passage à la veillée très applaudi lorsque le pape a appelé, justement, aux vocations religieuses et sacerdotales. Donc ça veut dire qu'effectivement, il y a un enthousiasme, une générosité. Bon, après, effectivement, il faudra voir. En tout cas, ce qu'on peut retenir et ce qu'on étudiera, on regardera dans la deuxième partie de cette émission, c'est finalement est-ce que le voyage de Léon XIV a été un appel d'abord à la conversion des cœurs et conversion des intelligences. C'est ce qu'il lui-même a dit. Et comment, par quels moyens cela passe-t-il? On se retrouve dans un instant.
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4: De retour dans Enquête d'esprit sur CNews et Europe 1 en partenariat avec l'hebdomadaire France Catholique, et nous parlons du bilan du voyage de Léon XIV en France, puisque lui-même en a dressé les différents enjeux lors de son audience générale, c'était mercredi dernier. On va donc s'en inspirer largement et on est en compagnie de l'abbé Thierry Laurent, il est curé de l'église Saint-Roch à Paris, de Frédéric Lemoine qui est historien spécialiste du Vatican, Véronique Jacquier bien sûr qui nous parlera d'un évêque réformateur, un saint évêque réformateur cité par Léon XIV lui-même, c'était à Metz, et puis Jean-Baptiste part entière qui a largement contribué à cette veillée au Stade de France qui a enthousiasmé les jeunes et notamment cette scénographie sur les saints. Alors je le disais effectivement, Léon XIV lui-même a tiré les enseignements de son voyage et visiblement extrêmement heureux. Et notamment il a cité donc lors de cette audience générale de mercredi dernier la messe à la Concorde qui a été un des moments forts de sa visite. Voilà ce qu'il dit. Là, le signe de la Renaissance est manifesté de manière surprenante. L'assemblée liturgique qui s'étendait sur toute l'avenue des Champs-Élysées jusqu'à l'Arc de Triomphe et au-delà. Au moment de la communion, tous ont pu s'approcher de l'Eucharistie. L'Eucharistie, voilà la véritable reconstruction, la restauration de l'Église que seul Dieu peut accomplir par l'intercession de la Vierge Marie. Abbé Thierry Laurent, finalement, cette Eucharistie, c'est le fil rouge du voyage, parce que c'est vrai qu'il en a beaucoup parlé au cours de ses différents discours.
20: Il en a beaucoup parlé, sur ses sommets de la vie spirituelle, il l'a cité lui-même. Et évidemment que nous, ce que nous visons, ce n'est pas une construction humaine, c'est une construction spirituelle, et c'est ça qui est important. Il me souvient, mais c'est un vieux souvenir, que Benoît XVI, quand il était venu, on lui avait posé la question, c'est les académiciens lui avaient demandé, mais comment les moines ont-ils fait, le Saint-Père lui-même citait ces mêmes moines, pour créer une civilisation. Il a dit, bah, ils n'ont pas cherché à créer une civilisation, ils ont cherché Dieu. Et en cherchant Dieu, ils ont engendré une civilisation. Voilà, c'est comme ça que nous, on procède, c'est spirituellement, et donc c'est la plus grande force que l'on ait, c'est Dieu lui-même présent, et donc c'est l'Eucharistie, et c'est à partir de là que se reconstruit l'Église.
4: Mais alors concrètement, pour ces jeunes, hein, dont on a déjà commencé à parler, ce qui constitue l'avenir finalement de la France et de l'Église, qu'est-ce qu'il faut faire, vous qui êtes pasteur aussi, qui êtes curé de paroisse?
20: Alors, il faut être présent, et il faut travailler.
4: Mais concrètement,
20: mais c'est être capable d'accueillir d'abord, parce que moi, je suis quand même extrêmement surpris de voir tous les gens qui viennent à moi. Il faut se rendre disponible, donc effectivement, il faut pas du soir au matin, mais c'est là encore comme Saint Paul. Hein, il faut travailler, être disponible, accompagner, confesser, célébrer la messe, prendre soin des sacrements, c'est-à-dire la liturgie. Le Saint-Père l'a rappelé, et voilà. Et le bon Dieu lui fera sa part. Hein, il faut que nous on fasse la nôtre.
4: Donc commencer par les fondamentaux en fait.
20: Catéchisme, liturgie.
4: Alors, je voudrais citer un autre extrait de l'homélie, cette fois, de Léon XIV à la Concorde, parce qu'elle est absolument magnifique, même si elle est un peu longue. « En vous voyant réunis ici, chers frères et sœurs, héritiers d'une longue et belle histoire sainte en France, je vous dis, abreuvez-vous à votre tour à cette source qui est le cœur transpercé de Jésus. Aspirez à redécouvrir un horizon lumineux, à construire une nation renouvelée à partir de ses racines irriguées par la foi. » Frédéric Lemoyle, le 27 juin 2025, la France a été de nouveau consacrée au Sacré-Cœur, et de fait, il y a un lien très étroit entre la France et le Sacré-Cœur de Jésus. Est-ce que là aussi, c'est une clé, peut-être discrète, mais réelle, du voyage, selon vous ?
11: Oui, parce que le pape, en fait, rappelle l'importance de la dévotion au Sacré-Cœur, et ça nous renvoie aux relations, là aussi, complexes entre la France et la foi. Bien sûr, ça nous renvoie aux apparitions là, du Christ à Sœur Marguerite Marie, en 1600, dans les années au XVIIe siècle, et notamment ce jour important où le Christ, à travers elle, lui demande voilà, que le royaume soit consacré au Sacré-Cœur, et ce jour-là, c'était le 17 juin 1689, et l'historien ne peut pas s'empêcher de voir que Louis XIV n'a pas répondu à cet appel, et un siècle plus tard, jour pour jour, le 17 juin 1789, les députés du tiers-État, des États généraux, faisaient une sorte de coup d'État et se proclamaient Assemblée nationale, et c'était la Révolution voilà, qui connaissait une accélération. Alors il y a eu d'autres occasions hein, où il y a eu un refus de consacrer la France au Sacré-Cœur. Louis XV l'a refusé. On dit que Louis XVI, à la prison du Temple, l'aurait fait. Et il faut attendre en fait, les drames du XXe siècle pour qu'il y ait en 1915 et en 1945 voilà, cette consécration qui est faite, mais jamais officiellement, ce sont les évêques qui le font, mais jamais, bien sûr, du fait de la laïcité, jamais au niveau de l'État.
4: Jean-Baptiste Darentière, au niveau des jeunes, est-ce que cette figure du Sacré-Cœur, on peut le dire comme ça, il y a eu le film, est-ce que c'est un élément important, il vous semble, dans cette renaissance attendue ?
21: Moi, je pense que oui, et puis on a essayé au cours de la veillée de le mettre en place. Il ne faut pas oublier que, même s'il n'y a pas une consécration officielle au sens liturgique du terme de la jeunesse, l'oraison finale qui a été dite par le pape confiait la jeunesse de France au Sacré-Cœur. Donc, le Sacré-Cœur a pris une place importante dans le cadre de la soirée, et on voit que les jeunes ont soif de ça. Moi, je suis frappé, évidemment, par le succès du film l'année dernière, mais même par le fait que le Sacré-Cœur revient même dans le quotidien des gens, dans la décoration, dans... Voilà, donc il prend une place de plus en plus importante et une place qui était inimaginable il y a encore quelques années. Donc je pense qu'on a tendance à se retourner vers cette dévotion et les jeunes en particulier.
4: Alors on va avancer bien sûr dans le récit de ces quatre jours, des moments marquants. Lourdes, bien sûr, deuxième étape de Léon XIV. Et voilà ce qu'il en dit donc quelques jours plus tard, mercredi dernier à l'audience générale, toujours. À Lourdes, le Seigneur, par la sollicitude maternelle de la Vierge Marie, adresse à tous, pèlerins et surtout malades, dans leur corps et dans leur esprit, un message d'espérance et de renaissance. Et il ajoute, Abbé Thierry Laurent, je voulais vous interroger là-dessus, parce que Marie est celle qui, à l'heure de la passion et de la mort, maintient allumée la lampe de la foi et de l'espérance. On a tous en tête cette photo magnifique de cette jeune polyhandicapée Marie Garance dans les bras du Saint-Père, avec certains qui ont assimilé cette photo à la Vierge Marie au pied de la croix. Est-ce que finalement, cette espérance pour la suite de cette renaissance de la France, elle passe aussi et d'une manière privilégiée par la Vierge Marie? C'est le pape lui-même qui l'a dit aux évêques, tout passe par Marie.
20: Tout passe par Marie, parce que Jésus est passé par Marie. Voilà, c'est pas plus compliqué que ça, hein, la foi catholique. Jésus est passé par là, et on voit pas d'autre meilleur chemin que le chemin qu'il a lui-même pris. Et la place de la Vierge Marie dans toute l'histoire de l'Église est inconditionnellement présente pour cette raison. Et il est évident que la douceur maternelle de Marie, cette femme au ciel, eh bien, est pour nous une espérance de notre propre joie un jour, de béatitude, et qu'il nous faut nous confier, nous reconfier. Je crois que la France le sait bien, elle a été favorisée de très nombreuses fois par la Vierge Marie, des apparitions ou des miracles, et le peuple chrétien ne s'y trompe pas.
4: Mais est-ce qu'on peut dire que c'est aussi une des clés du succès de ce voyage? Parce que de fait, on sait que c'est un pape qui est très marial, et on a vu ces images très frappantes, très émouvantes, devant la cathédrale Notre-Dame de Paris, avec le clergé en train de prier cette prière mariale du Salve Regina, et puis bien sûr devant la grotte à Lourdes le samedi soir, les yeux fermés, priant longuement, et puis bien sûr tout ce qui s'est passé ensuite à Lourdes jusqu'à la procession au flambeau où Léon XIV marchait devant en récitant le chapelet. Est-ce que finalement, une des clés, des explications, je dirais, sous-jacentes du succès de ce voyage n'est pas aussi cette proximité mariale et du peuple français et de ce pape ?
20: Certainement, je crois que beaucoup de papes, presque tous les papes, ont toujours été proches de Marie, d'une manière, mais chacun à sa manière. Et je crois que la Vierge Marie agit toujours de manière délicate et discrète. Et cette confiance, on l'a vu notamment devant Notre-Dame, enfin, même cette émotion qui l'a saisie en se retournant vers cette très belle statue de la Vierge Marie.
4: Offert par Charles X.
20: Offert par Charles X, qui avait été jeté par la fenêtre, etc. Mais vous voyez, la foi peut continuer malgré...
4: Mère souterraine.
20: Et évidemment que la présence de Marie est notre espérance, elle est debout au pied de la croix, et c'est elle notre modèle de foi.
4: Parce qu'il ne faut pas se le cacher aussi, la situation de la France étant ce qu'elle est, l'avenir ne va pas forcément être rose, les catholiques qui voudront reprendre en main les destinées du pays vont se heurter à des difficultés extrêmement grandes.
20: Mais tous les hommes de bonne volonté vont connaître des difficultés, et des difficultés, il y en a toujours eu, il y en aura toujours. Je ne suis pas ni prophète ni politologue, mais ce que je sais, c'est que quoi qu'il en soit, pour toute difficulté, il faut qu'une force intérieure nous habite, et c'est ce que nous appelons la foi, qui nous pousse à l'espérance, qui nous pousse aux œuvres, donc à la charité, qu'elle soit pour la cité, puisque vous le citez, que ce soit pour les personnes en particulier, et on va refaire notre monde à partir de nous-mêmes, donc il nous faut nous y lancer.
4: Véronique Jacquier.
18: Oui, vous parlez d'espérance et on a effectivement beaucoup évoqué le mot espérance à l'occasion de la visite papale, l'espérance suscitée par Léon XIV. Comment on explique à ceux qui sont loin de l'Église et qui sont derrière leur poste de télévision ce qu'est véritablement l'espérance chrétienne ?
20: L'espérance chrétienne, c'est la confiance que Dieu va nous être favorable. C'est ça l'espérance chrétienne, c'est-à-dire qu'on va voir Dieu, quoi. C'est-à-dire qu'on ne va pas vers n'importe quoi. Notre monde n'est pas à tourner en boucle, il faut se lever, travailler, etc. Et ça n'a pas de sens. C'est qu'il y a un sens, c'est qu'on va quelque part. Et c'est ça l'espérance.
4: Et que Dieu agit aussi dans l'histoire, Frédéric Lemoyle. Le pape à Lourdes a appelé à prier le chapelet, c'était à la fin de la messe, pour la paix, particulièrement au mois d'octobre, qui est un mois dédié à la Vierge Marie. Ce n'est pas la première fois dans l'histoire qu'un pape utilise ce moyen spirituel, le chapelet, pour obtenir la paix. Parce que mercredi prochain, ce sera la fête de Notre-Dame des Victoires, notamment, qui a été instituée après la victoire de Lépante sur les Turcs.
2: Bien sûr, en fait, il y a le combat temporel, le combat sur terre, et Pie V avait rassemblé une alliance autour de l'Espagne, autour de la République de Venise, pour combattre la flotte turque qui passait en Méditerranée occidentale. Mais il y a aussi la force de...
4: Les agresseurs étaient les Turcs, en l'occurrence. Oui, il faut le souligner.
2: Bien évidemment. C'est un aspect défensif, bien évidemment. Et il y a, bien sûr, la force de la prière et... Bien sûr, tous les papes, évidemment, ont appelé à la prière pour la paix, notamment au XXe siècle, où Benoît XV, Pie XI, Pie XII ont cessé d'appeler à prier pour la paix. Avec, c'était le cas, par exemple, de Pie XI, cet appel important à la conversion. C'est-à-dire que si la guerre se déchaînait, c'est que les sociétés... d'un point de vue collectif, oubliait le message du Christ, mais aussi parce que dans chaque individu, il y avait l'oubli du message évangélique, ce qui poussait ensuite aux affrontements.
4: Et donc c'est pour cela que, notamment Pie XI, le même Pie XI, instaura la fête du Christ-Roi, pour rétablir finalement les droits de Dieu également sur la société. C'est comme ça qu'on peut le lire.
2: Voilà, tout à fait, avec l'encyclique Quas Primas de 1925, il y a tout juste 100 ans, et qui appelait tous les dirigeants à rendre un culte public à Dieu, ce qui était une forme de condamnation de la laïcité, en tout cas du laïcisme, qui se déchaînait déjà à l'époque.
4: Alors, à Lourdes, toujours, Jean-Baptiste Darentière, j'aimerais vous faire réagir sur cette phrase concernant la protection de la vie de Léon XIV. Tout ce qui est légal n'est pas nécessairement moral. Ça, c'est évidemment très important après la promulgation de la loi sur la fin de vie qui autorise l'euthanasie et le suicide assisté il y a un mois. Comment est-ce que, autour de vous, ou vous-même, l'avez reçue, cette phrase, qui est quand même extrêmement forte et qui appelle à l'objection de conscience ?
21: Comme une ligne claire, en fait. Ce qui est amusant, c'est qu'on a vu dans les médias nombre de personnes qui s'étonnaient que le pape puisse être contre l'euthanasie. Et je pense qu'il ne faut pas oublier qu'en fait, le pape ne fait que dire la doctrine de l'Église. Et donc, je pense que c'est un rappel clair, mais vraiment important, notamment pour la jeune génération, que les lois d'un pays sont faites pour être respectées, évidemment, rendre à César ce qui est à César, mais ne pas oublier que certaines lois peuvent être iniques et être en opposition complète avec notre foi, et que c'est la foi qui prime.
4: Mais Abbé Thierry Laurent, c'est quand même cette phrase « tout ce qui est légal n'est pas nécessairement moral », c'est quand même un renversement mental ou culturel par rapport effectivement à la société, les idées qui sont véhiculées aujourd'hui.
20: Je crois que tout le XXe siècle nous a montré que c'est pas parce qu'on avait passé un décret ou une loi que ce qu'on a fait était bien. Donc le positivisme juridique, si vous voulez, je pense, a vécu, il a du mal à nous quitter, mais il nous faut revenir à ce qui fonde le droit, c'est-à-dire le don que Dieu a fait de la création et qui doit être respecté. Ce qui m'intéresse beaucoup dans cette phrase, que ce n'est qu'une conséquence, parce qu'il a dit la source, c'est que les malades, les personnes qui portent un handicap, sont le cœur battant de l'Église. Voilà, c'est ça la vraie raison. C'est la dignité profonde. Et alors après, la conséquence, elle est logique. C'est que si jamais vous avez alors l'idée qu'il faut supprimer tout ce qui dépasse, tout ce qui gêne, tout ce qui est un poids, tout qu'on considère comme un poids, alors vous vous trompez, parce que vous avez oublié que le vrai trésor de l'humanité se trouve là.
4: Mais ça veut dire qu'on peut s'attendre aussi à ce que dans les mois, les années à venir, on ait des jeunes soignants, des médecins, des infirmières qui refusent d'accomplir finalement ce qu'on leur demande, est-ce qu'ils n'ont pas forcément la liberté de refuser, en tout cas légalement.
20: C'est la question de l'objection de conscience. L'objection de conscience, on ne peut pas obliger quelqu'un à aller contre sa conscience. Si votre conscience vous interdit de tuer, ce qui me semble le minimum, il faut le faire.
4: Frédéric Lemoyle, puis Véronique Jacquet.
2: En fait, c'est le non possumus des premiers chrétiens. Il n'y a rien de nouveau. Lourdes a servi déjà à envoyer des messages lorsque le cardinal Pacelli, futur Pie XII, vient à Lourdes en 1935. Il fait un discours très hostile aux idéologies de la race, du sang. Bien sûr, tout le monde comprend évidemment qui il vise en 1935. Et puis moi, je n'ai pas pu m'empêcher de penser aussi à Jean-Paul II quand il va en Pologne en 1979. Il ne dit pas aux Polonais « Révoltez-vous, prenez les armes contre le
11: régime communiste. Non, il leur fait comprendre que voilà, c'est un régime inhumain, abominable, qui va tomber à un moment ou à un autre. Ce qu'il faut, c'est tenir bon. Ouais, tenir bon, rester fidèle à la foi.
4: C'était aussi le discours de Léon XIV à Lourdes, il me semble, persévéré par la prière du chapelet, notamment.
11: Ouais, tout à fait.
4: Véronique Jacquier, puis on parle de messe.
18: Oui, tout ce qui est légal n'est pas forcément moral. C'est aussi une façon, me semble-t-il, de remettre la loi naturelle au centre de la vie de l'Église et de la réflexion. La loi naturelle, qu'est-ce que c'est, Abbé Laurent ?
20: C'est celle qui dérive de la nature des choses, du fait que c'est normal que des enfants respectent leurs parents, c'est normal que des parents prennent soin de leurs enfants, c'est normal que je ne n'oxyse pas mon voisin, etc. Ben voilà, ça dérive de la nature des choses.
18: Mais parce qu'on obéit à la loi de Dieu. En fait, à la base, voilà.
20: Cette loi,
18: on n'obéit pas à un décret.
20: La loi divine, elle est autre. C'est celle qui nous est révélée, ou celle qui régit l'univers. Mais la loi naturelle, c'est celle qui nous est donnée à travers la nature des choses qui existe.
4: Il me semble que Léon XIV, à ce moment-là, effectivement, part du regard d'amour que Dieu porte sur la création. Effectivement, c'est l'origine de tout. Je pense que c'était important, effectivement, de le souligner. Alors, dernière étape de ce voyage, Véronique, messe avec un discours sur la paix en Europe par le rappel des racines chrétiennes. Et notamment, Léon XIV a cité un évêque, évidemment, que peu connaissaient, à part, évidemment, à Metz. C'est Saint Chrodegangue, un évêque qui a été réformateur en son temps. Et de quelle manière ?
18: Alors, Chrodegangue a été évêque de Metz au 8e siècle, durant 23 ans. Donc il a eu le temps de faire effectivement beaucoup de choses. Il est issu d'une lignée familiale de la noblesse franque. Il a étudié dans un monastère bénédictin. Et le roi des Francs, Pépin le Bref, va l'envoyer à Rome en 753 pour un séjour en fait qui va changer sa vie parce qu'il va découvrir avec admiration le chant vieux romain, qui est en fait le chant liturgique de l'Église de Rome. Et il va reprendre ce chant vieux romain et composer ce qu'on va appeler le chant messin, c'est le messin de Metz, la ville de Metz, qui va devenir l'ancêtre du chant grégorien. Et Léon XIV lui a rendu hommage en disant « C'est de Metz que le chant grégorien s'est répandu dans les territoires carolingiens, apportant harmonie et beauté à tout le continent. » Alors ça, c'est la première réforme à mettre au crédit de Chrodegangue. La deuxième, et c'est en soi une révolution, c'est qu'il convainc Pépin le Bref d'adopter la liturgie romaine. Ça ne va pas se faire en un jour. Adopter la liturgie papale, ce n'est pas simplement importer des chants, c'est aussi importer des rituels. Et donc cela va permettre quand même d'unifier la liturgie dans le royaume franc et quelque part d'apporter ces touches de romanisation au culte en Gaule. Il va falloir que l'abbé Laurent donne quelques éclairages. Les conséquences politiques de cette réforme de la liturgie vont être vraiment immenses. Pourquoi ? Parce que l'unité liturgique avec Rome va favoriser l'unité du royaume franc, puis l'unité de toute l'Europe latine. Et donc cette impulsion donnée par Chrodegangue, tant sur le chant grégorien que sur la réforme liturgique, va façonner l'Église en Europe durant quand même un millénaire.
4: On se retrouve dans un instant sur Europe 1 avec une question. Est-ce que cet exemple cité par le pape d'un saint évêque réformateur peut nous servir pour aujourd'hui ?
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4: Suite d'Enquête d'esprit sur Europe 1, on parle du bilan du voyage du pape en France avec un Léon XIV qui a cité cet évêque réformateur sera un croc de gang, un évêque qui réformait notamment à partir de la liturgie. Monsieur l'abbé, est-ce que c'est un exemple qui est valable, y compris pour aujourd'hui ?
20: Oui, bien sûr. La liturgie, si vous voulez, c'est l'expression de la foi. Voilà. Tout rite... qui soit laïque, qui soit naturel, ou si vous voulez, quand vous serrez la main de quelqu'un, vous dites pas la même chose en disant bonjour de loin, en serrant la main, en embrassant quelqu'un ou en le bénissant. Voilà. Et donc ça s'appelle un rite. Et dans l'Église, évidemment, nous avons des rites sacrés, et ces rites sacrés sont d'une grande importance parce qu'ils expriment notre foi. Voilà. On a pu pendant un temps se dire que finalement les rites, les gestes, tout ça n'avait pas beaucoup d'importance, mais en fait, ils expriment le fond de ce que nous pensons. C'est pas la liturgie qui fait la foi, mais c'est la foi qui fait la liturgie, vous voyez. Et alors ensuite, l'Église fait l'Eucharistie, l'Eucharistie fait l'Église. C'est-à-dire que c'est ensuite en fonction des gestes que vous posez. Un jour, on m'avait dit, mais oui, c'est pas les gestes qui font. Bon, enfin voilà, j'avais dit, c'est une personne qui m'avait porté cette contradiction. C'était une dame. J'ai dit, écoutez, madame, si votre mari ne vous embrasse pas, qui vous offre pas de fleurs et qui vous dit pas qu'il vous aime, c'est qu'il vous aime plus. Bon. Alors, vous voyez, les gestes que nous posons, c'est ça. Alors, cette liturgie profonde qui vient de loin, elle doit retrouver une place première sur les Champs-Élysées, à la Concorde et sur les Champs-Élysées. Hein, le pape a tenu à ce que le Gloria soit bien un Gloria grégorien et que le Pater Noster, le Notre Père, soit chanté en grégorien. Bien entendu, le grégorien doit avoir la première place. Enfin, je dis ça pour ceux qui ont lu le Concile Vatican II, évidemment uniquement, hein, dans Sacrosanctum Concilium. Et donc, on doit lui redonner. Et on est toujours un peu... On a toujours un peu du
4: gallican
20: mal.
4: Gallican aussi.
20: Pardon ?
4: On est toujours un peu gallican.
20: Ah, c'est que... ça, on a un gallicanisme, certainement. Et on revient à nos vieilles lunes. Mais il nous faut nous replonger dans une liturgie proprement sacrée. Et le chant grégorien en est l'expression parfaite. En tout cas, c'est ce que dit l'Église.
4: Alors, pour les quelques minutes qui nous restent, je voudrais que vous interrogez les uns les autres sur finalement cet appel à la conversion qu'a lancé Léon XIV dès son discours devant les autorités politiques et Emmanuel Macron. Hein, il a parlé de la conversion des cœurs et de l'intelligence. Il y a eu d'autres phrases, Jean-Baptiste Darentière, notamment à la veillée. Vous êtes les saints de France qui est sorti, Léon XIV est sorti de son texte, hein, donc c'est à souligner bien sûr. Comment est-ce que vous avez reçu cette interpellation et est-ce que vous considérez que finalement les jeunes qui étaient là font partie d'une future élite qui va relever la France un jour ?
21: Moi j'ai reçu cette phrase avec beaucoup d'émotion. D'une part parce que c'était il l'a dit juste à la fin du spectacle, donc c'était une sorte de validation de tout ce qu'on venait de voir, et donc quoi qu'on puisse en dire, quoi qu'on puisse en penser, qu'on ait aimé ou pas aimé, ce dont on est certain, c'est que ça a plu au pape, puisqu'il y a eu ce jaillissement.
4: Et puis c'était manifeste sur son visage.
21: Exactement. Et la deuxième chose, c'est que j'ai trouvé ça extrêmement beau et touchant, puisque c'est pas un conseil qu'il est en train de donner aux jeunes, c'est une indication, c'est un objectif. Il est pas en train de dire « devenez les saints de France », hein, il dit « vous l'êtes ». C'est la France et l'Église a besoin de vous comme saints. C'est beaucoup plus fort. En fait, c'est la phrase la plus puissante qu'il pouvait dire aux jeunes, d'ailleurs.
4: C'est comme le Christ dit, vous êtes le sel de la terre.
21: Exactement. Et je pense que c'est prendre les jeunes au sérieux que de leur donner cette consigne, plutôt que de simplement leur dire « faites du mieux que vous pouvez ». Quoi.
4: Frédéric Lemoyle, en tant qu'historien, est-ce que vous considérez que l'appel à la conversion de Léon XIV, à travers l'ensemble de son voyage, a été plus loin que ses prédécesseurs et que vraiment, là, il y a quelque chose de très fort qui s'est joué ?
2: Il y a un mot qu'il a employé à Lourdes, si je ne dis pas de bêtises, c'est le mot de pénitence.
11: appelle à pénitence. Et
4: c'est vrai que ça, c'est pas tellement employé aujourd'hui dans le langage ecclésiastique.
11: Non, en effet. Moi, j'y ai vu quand même aussi l'expression un peu de la restauration dont nous avons parlé et que le pape exprime aussi dans la liturgie. Je vous rejoins, monsieur l'abbé, là-dessus. Parce que, bon, il y avait toute une pastorale hein, des années 70-80 qui avait un peu mis de côté tout cela. Donc, bon, il y avait plus de pastorale sur l'enfer, sur le péché, donc plus besoin de sacrement de la confession. Et ce qui est incroyable, c'est que les jeunes, même les jeunes qui n'ont pas reçu d'héritage chrétien, sont en attente.
4: Ou justement parce qu'ils n'ont pas reçu.
11: Bien sûr, bien sûr. Et ils ont soif, en effet, d'une belle liturgie, quelle qu'elle soit, mais d'une liturgie digne et qui réclame les sacrements. Ça, c'est une vraie différence. La facilité avec laquelle, moi, ça me frappe beaucoup, les jeunes reçoivent le sacrement de la confession par rapport aux générations précédentes qui l'avaient soit abandonné, soit ils vont...
4: Y compris sur les Champs-Élysées, il y a eu des images.
11: Par exemple, voilà. Les vieilles générations, soit qui n'y allaient plus, soit qui allaient un peu comme chez le dentiste, c'est-à-dire entraînant les pieds. Là, il y a un vrai changement et je pense qu'il exprime ce pape et sans doute, ça va être une des lignes de son pontificat.
4: Monsieur l'abbé, le dernier mot pour vous. Quand Léon XIV parle de la conversion de l'intelligence, on peut la conversion des cœurs, bon, c'est vrai que l'enthousiasme peut y porter. La conversion de l'intelligence, c'est quand même beaucoup plus difficile. Est-ce que vous pensez que c'est possible en France ?
20: Oh, d'abord, tout est possible. À qui croit en Dieu ? Vous savez, c'est à la fois la volonté et la raison. Il nous faut tout entier nous tourner. Hein. C'est, la foi, ce n'est pas juste le petit moment pour avoir chaud au cœur à un moment déterminé. Ça doit irriguer notre façon de penser, notre façon d'agir. Soit que vous mangiez, soit que vous buviez, faites-le pour le Seigneur, dit saint Paul. Oui, bien sûr que tout doit être converti. Et donc, se convertir, c'est changer. Hein. C'est-à-dire, ce qui est le plus difficile, évidemment, c'est-à-dire sans cesse se dire, tiens, ça, j'abandonne parce que ce n'est pas bon. Ça, c'est mieux, j'y vais. Voilà, et c'est cette attitude permanente de recommençant, finalement, tous ces jeunes qui recommencent ou qui viennent à la foi, eh bien, ils doivent rappeler à ceux qui sont chrétiens depuis longtemps qu'on doit sans cesse recommencer si on veut vraiment se convertir. Je crois que je finirai là, sur ce beau, c'est Saint Philippe sur son lit de mort, Saint Philippe Néri, qui, devant tous ses amis éplorés, leur dit, écoutez, cette fois-ci, c'est promis, si j'en réchappe, je me convertis. Lui qui était déjà un très grand saint.
4: Je recommande, monsieur l'abbé, les Nuits de Saint-Roch que vous organisez jusqu'au mois de février, à fin février, dans votre paroisse de Saint-Roch à Paris, chez les rapports entre l'art et la foi. Et justement, ça peut être un point de départ de cette conversion dont on parle. Frédéric Lemoyle, Pie XII, un pape face au mal, c'est publié chez Perrin. Et puis, Jean-Baptiste Darentière, donc, je rappelle que vous êtes scénariste et que vous avez contribué donc grandement à cette veillée pour les jeunes. Voilà, si on veut faire appel à vous également sur votre site internet qui apparaîtra sur l'écran. Et puis, un autre rendez-vous, c'est France Catholique, Véronique Jacquier.
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4: Voilà, merci à Cécilia Ranson, à Charlotte Gorzala et à toutes les équipes techniques de CNews pour la réalisation et l'édition de cette émission. La semaine prochaine, nous parlerons justement de la prière qu'a recommandé la recherche de l'intériorité recommandée par Léon XIV. Et nous serons en compagnie de Mgr Erik Varden, qui est un évêque norvégien qui a prêché la retraite de carême au pape. C'était au printemps dernier. Et puis, bien sûr, l'info continue. Vous restez à notre écoute sur CNews et Europe 1.
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27: Europe 1, il est 14h, place au flash avec Wallis Iglaise. Bonjour Wallis.
28: Bonjour Alexis, bonjour à tous. Un mineur de 16 ans a été interpellé ce matin et placé en garde à vue dans le cadre de l'enquête sur l'agression d'un professeur à La Ciotat, dans les Bouches-du-Rhône. Le professeur avait été aspergé d'essence vendredi en marge d'une mobilisation lycéenne. Laurent Nunez répond au syndicat de la magistrature. Les forces de l'ordre de la République ne répriment pas la jeunesse, mais protègent et encadre les élèves et étudiants qui veulent porter pacifiquement leurs revendications. Ce sont les mots du ministre de

0: nationale. 24 établissements scolaires ont été incendiés ou saccagés en marge du mouvement lycéen lancé en début de semaine, a précisé Édouard Geoffrey. Et puis enfin, à l'étranger, la Russie annonce qu'elle allait intensifier ses frappes sur les infrastructures ukrainiennes. Une réponse aux déclarations du président Volodymyr Zelensky qui a promis d'accroître les attaques de Kiev contre les raffineries russes. Dans ce contexte, un drone s'est écrasé ce matin sur un pont de la capitale ukrainienne. Une attaque qui intervient alors que le chancelier allemand Friedrich Merz est en déplacement surprise dans la capitale ukrainienne.
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13: Bonjour à tous et bienvenue sur Europe 1 dans la semaine politique. Et tout de suite, écoutons l'interview de Gabriel Attal au micro de Laurence Ferrari.
14: Bonjour à vous, bienvenue.
15: Bonjour Laurence Ferrari.
14: L'élection présidentielle, les blocages dans les lycées se poursuivent, vous le savez. Est-ce que vous qualifiez, comme le ministre de l'Intérieur, Laurent Nunez, ce qui se passe devant les lycées de violence urbaine, Gabriel Attal?
15: Oui, bien sûr. Je crois qu'il suffit de regarder les images pour s'en convaincre. Et ce qui est totalement insupportable dans cette situation, c'est qu'on voit que la France insoumise, à nouveau, se sert de notre jeunesse comme de la chair à canon politique.
14: Ils sont présents, les élus et les filles, ce matin, devant les lycées?
15: Ils sont présents et puis ils encouragent des jeunes à se mettre en danger eux-mêmes, à mettre en danger l'intégrité de leurs professeurs, de fonctionnaires de police et puis des bâtiments publics. Et c'est totalement insupportable, ça c'est la première chose. Et la deuxième chose, c'est que ça montre aussi une forme de banalisation que je dénonce depuis plusieurs années de la violence chez les jeunes. Et le fait que notre réponse pénale n'est pas adaptée à ce rajeunissement de la violence et à cette banalisation de la violence.
14: Pas tous les jeunes, évidemment. On a eu un exemple ce week-end, lors des rassemblements autour de la venue du pape. Il n'y a pas eu de violence.
15: Mais je dis que c'est de l'instrumentalisation parce que, encore une fois, la France insoumise, en faisant ça, ne rend pas service à la jeunesse, puisqu'elle renvoie l'image qu'une jeunesse, que toute la jeunesse, effectivement, serait livrée à la violence. Ce n'est pas le cas. Ça ne rend pas service aux jeunes que de renvoyer cette image-là de poubelle qui brûle et d'agression. Par ailleurs, qu'il y ait des revendications et des colères chez des jeunes ou chez des personnels de l'éducation nationale, évidemment qu'il faut les entendre. Moi, vous savez, j'ai fait des propositions sur l'éducation nationale à la rentrée en septembre, notamment sur la question des remplacements, qui est un vrai sujet en Seine-Saint-Denis. Je suis un des seuls à en avoir parlé en cette rentrée.

0: beaucoup de candidats se sont exprimés sur l'éducation. Je suis le seul à avoir dit qu'il y avait un vrai problème avec la question des remplacements. Donc oui, il faut répondre à ces enjeux-là. Mais c'est pas en bloquant et c'est pas en cassant qu'on y apporte une réponse.
1: Mais vous avez fait une vidéo publiée hier sur les réseaux sociaux, vous dites « on risque de vous coller une étiquette avec ces images de violence, ils ont besoin de votre image, pas de votre avenir, ni de vous voir réussir ». C'est qui ils ?
0: Bah, c'est la France insoumise. C'est ceux qui instrumentalisent, encore une fois, notre jeunesse. Ils s'en contrefichent du fond, ils s'en contrefichent de régler les problèmes, des conditions de travail. Tout ce qu'ils veulent, c'est mettre, excusez-moi le terme, le bordel. Voilà, c'est ça qu'ils veulent, c'est leur projet pour le pays. Et en faisant ça, ils mettent en danger l'avenir des jeunes, encore une fois, en leur collant cette image qui est terrible. Puis ils mettent en danger, y compris physiquement, des jeunes qui se retrouvent à faire n'importe quoi devant des établissements scolaires.
1: Gabriel, certains vous ont répondu sur les réseaux sociaux. Il y en a un qui dit, bah, eux aussi, les jeunes, ils ont bien compris qu'avec la Macronie, la seule façon d'obtenir quelque chose, c'est de casser et de bloquer. Si tu avais fait ton travail, ça n'arriverait pas. C'est Coca qui vous dit ça.
0: Ça, c'est le discours.
1: Non, mais vous les avez appelés à vous répondre sur les réseaux sociaux.
0: Bien sûr, mais c'est le discours de la France insoumise. Vous savez, moi, j'ai été ministre de l'Éducation nationale pendant 6 mois. J'ai lancé énormément de chantiers, y compris d'ailleurs sur la rénovation des établissements scolaires, pour la rénovation thermique, parce qu'on sait que c'est un vrai problème dans des lycées où il fait très chaud l'été, très froid.
1: L'été, ils sont pas à l'école.
0: Ouais, vous savez qu'avec la canicule, dès le mois de juin aujourd'hui, d'accord, vous avez des situations qui sont très difficiles dans des établissements et ça a créé de la colère et on peut parfaitement l'entendre chez des jeunes et chez des personnels de l'éducation nationale. Donc, j'ai agi autant que j'ai pu, le temps que j'ai eu, et évidemment que je veux poursuivre et j'ai fait des propositions très fortes sur ce sujet-là. Les conditions de travail des enseignants et d'apprentissage des élèves, la rémunération de nos enseignants et évidemment le bâti scolaire.
1: La facture, a priori, ne serait-ce que pour la région Île-de-France, se montrait à 1 million d'euros. Madame Pécresse, la présidente de la région Île-de-France, a envoyé la facture à M. Bali Begayoko pour la rénovation du lycée Paul-Éluard de Saint-Denis, 100 000 euros. Est-ce que c'est au contribuable de payer, Gabriel Attal? Vous êtes le ministre qui avait dit tu casses, tu répares, oui, tu salis, tu nettoies, tu défies l'autorité, on t'apprend à la respecter. Il ne s'est rien passé depuis.
0: Alors, j'ai changé une chose. J'ai pas eu le temps de faire tout ce que je voulais, mais j'ai changé une chose, c'est que maintenant, quand vous avez un jeune qui est mis en cause dans des dégradations d'équipements publics, on peut aller chercher la responsabilité civile et donc financière de ses deux parents. Avant,
1: vous avez des statistiques sur ça ?
0: Je suis plus au gouvernement, donc c'est au gouvernement de les donner, mais avant, il faut bien comprendre ce qui se passait. On allait chercher la responsabilité uniquement du parent chez qui l'enfant réside. Souvent, c'est malheureusement une mère célibataire qui est en difficulté financière, qui est insolvable. Maintenant, on peut aller aussi chercher la responsabilité du père. Moi, j'ai présenté une réforme de la justice des mineurs. Comparution immédiate pour les mineurs, qui n'existe pas aujourd'hui. Atténuation de l'excuse de minorité, qui fait qu'aujourd'hui, vous avez des jeunes qui se retrouvent avec une sanction extrêmement légère, tout simplement parce qu'ils sont mineurs. Ce texte-là, je l'ai présenté. Malheureusement, dissolution de l'Assemblée nationale, j'ai dû quitter mes fonctions au gouvernement. Ce texte qui devait être adopté à l'automne 2024 n'a pas pu être adopté. C'est factuel. J'ai présenté ma réforme et j'ai pas eu le temps de la faire adopter.
1: Vous pensez que sur les 400 interpellations qu'il y a eu entre avant-hier et hier, il y en aura un qui aura une peine réelle?
0: J'espère. Et vous savez, il faut se souvenir, en 2023, il y a eu une circulaire pénale qui a été extrêmement ferme et extrêmement claire au moment des émeutes de 2023, vous vous en souvenez. Il y a eu de la fermeté. Donc c'est aussi une question de politique pénale, et j'espère que le gouvernement a adressé cette consigne, cette demande au procureur de la République. Deuxième chose, si on veut véritablement qu'il y ait des sanctions fortes qui soient prononcées dans ces situations-là, il faut faire évoluer notre justice pénale des mineurs. C'est ce que je propose avec, encore une fois, la création d'une comparution immédiate qui n'existe pas aujourd'hui. Il faut bien comprendre qu'aujourd'hui, le code de justice pénale des mineurs, c'est que si vous êtes mineur, on peut reconnaître votre culpabilité tout de suite, mais la sanction, elle vient 8, 9, 10 mois plus tard. C'est un message d'impunité qui est envoyé évidemment aux jeunes concernés et à tous les autres jeunes. Il faut en sortir.
1: Gabriel Attal, revenons au rôle de la France insoumise. Hier, Jean-Luc Mélenchon affirmait que les insoumis sont fiers d'être aux portes des lycées pour défendre nos enfants, je cite, « de la sauvagerie policière ». Parents militants, mobilisez-vous pour vous interposer. Qu'est-ce que c'est, cet appel?
0: Encore une fois, ça dit deux choses. D'abord, c'est pas nouveau chez eux. 2017, je me souviens déjà, il y avait des députés de la France insoumise qui avaient empêché des jeunes d'aller passer leurs examens, qui s'étaient mis devant des centres d'examen pour bloquer l'accès à des jeunes qui voulaient simplement passer leur diplôme. Je ne sais pas si on se rend compte. La deuxième chose, c'est toujours la mise en cause de la police. C'est la mise en cause de tous ceux qui incarnent l'autorité dans notre pays parce qu'ils n'aiment pas l'autorité, qu'ils veulent casser l'autorité en France.
1: Donc ça, c'est supportable pour vous? Ce sont des propos de sauvagerie policière que vous condamnez, Gabriel Attal?
0: Bien sûr que je les condamne. C'est des propos qui sont insupportables quand on sait qu'on a des forces de l'ordre dans des conditions extraordinairement difficiles, qui risquent parfois leur vie. Et évidemment que c'est des conditions très dures. Évidemment, quand vous avez en face de vous des jeunes, des mineurs, et qu'il faut faire très attention, et qu'ils sont dans cette situation, bien sûr, où ils doivent à la fois faire très attention, et en même temps, vous avez des violences avec des blessés. Il y a eu, je crois, plusieurs dizaines de blessés.
1: Dans les personnels enseignants.
0: Dans ces émeutes, chez les personnels enseignants, chez les policiers, et chez des jeunes eux-mêmes, encore une fois, parce qu'ils se mettent eux-mêmes en danger, et la France insoumise les met en danger en les poussant, en les encourageant à participer à ces violences.
1: Bali Bagayoko, maire de Saint-Denis, dit que parfois la violence peut être légitime, même si il faut l'éviter, c'est mieux.
0: Non, moi je crois que quand on est responsable politique, on a une responsabilité dans le message qu'on adresse aux Français et notamment aux jeunes. Imaginez que pour des jeunes qui sont encore en construction, entendre un élu de la République avec son écharpe tricolore dire que la violence peut être légitime, vous vous rendez compte le message que ça envoie? Au contraire, moi je crois que les élus de la République doivent toujours condamner la violence. Il peut y avoir des grèves, il peut y avoir des manifestations, il peut y avoir des mobilisations. Mais la violence, mettre le feu à des équipements publics ou à côté d'équipements publics, s'en prendre physiquement à des forces de l'ordre, ça doit être toujours unanimement condamné.
1: Vous voulez prendre les problèmes à bras-le-corps. Il y a une partie de cette jeunesse qui a grandi en France sans aimer son pays, qui rend l'école, l'État responsable de tous ses échecs. Comment est-ce qu'on peut inverser cette spirale infernale, Gabriel Attal ?
0: Je pense que ça commence très tôt. Et je pense que malheureusement, on voit maintenant, et c'est les enseignants qui me le disent, dès le collège, des élèves, des jeunes qui ont un comportement et une forme de refus de l'autorité et du respect des règles de la République qui est insupportable.
1: Et de la France ?
0: Mais bien sûr, mais de tout ce que la France porte et incarne et de ses lois. Mais moi, je porte l'idée que dès l'école primaire, on ait un rehaussement à la fois des conditions d'apprentissage, mais aussi des sanctions. Moi, je vois des enseignants.
1: Dès le primaire.
0: Je vois des enseignants en CM1, CM2 qui me disent on voit parfois certains comportements qu'on voyait auparavant à la fin du collège. Il y a un rajeunissement, une banalisation de la violence qui est liée, je pense, aussi aux réseaux sociaux et aux écrans très présents dès le plus jeune âge chez un certain nombre d'enfants. C'est pour ça que je milite pour l'interdiction des réseaux sociaux au moins de 15 ans. Par ailleurs, il faut solenniser davantage les sanctions très jeunes. Je propose, par exemple, qu'on crée un conseil de discipline à l'école primaire qui n'existe pas aujourd'hui pour solenniser les sanctions. Je propose qu'il y ait une échelle nationale des sanctions pour permettre aux enseignants, au personnel éducatif, de prononcer plus facilement des sanctions quand il y a des jeunes qui ne respectent pas les règles. C'est aussi éducatif, la sanction. C'est aussi ce qui vous permet d'apprendre que les lois, que les règles, elles doivent se respecter en République.
1: Gabriel Attal est notre invité sur CNews et sur Europe 1. Autre sujet dans l'actualité, Jordan Bardella est accusé d'avoir tenu et écrit des propos antisémites en 2013, alors qu'il avait 17 ans. Accusation portée par Mediapart, qui à l'heure actuelle n'a pas encore apporté de preuves de ses écrits. Est-ce que la campagne des boules puantes a commencé? Et qu'est-ce que vous dites de cette affaire?
0: C'est des propos qui sont très choquants et très graves.
1: S'ils sont vérifiés.
0: J'allais y venir, Jordan Bardella les dément et Mediapart affirme les avoir authentifiés. Jordan Bardella a dit qu'il avait saisi ou qu'il allait saisir la justice. Mediapart a dit qu'il pouvait produire des preuves. Vous venez de le dire, ils n'ont pas encore produit ces preuves, il faut qu'ils le fassent pour pouvoir trancher cette affaire. Maintenant, je le dis ici, il y a un climat qui est en train de devenir totalement irrespirable pour les Français juifs aujourd'hui. Là, il y a ces propos qui sont insupportables et qui sont à la une de tous les médias. Vous avez les propos de la France insoumise et de membres de la France insoumise qui prennent pour cible les juifs. Vous avez Ségolène Royal, la semaine dernière, qui explique que les Français juifs devraient quasiment s'excuser, en tout cas se désolidariser de la politique du gouvernement israélien comme s'ils en étaient responsables. C'est insupportable, ce climat. C'est insupportable pour eux, pour ces Français juifs qui, le matin, allument la télévision, écoutent les informations et on en remet une couche. Il y a un épisode supplémentaire où ils sont mis en cause, où ils sont pointés du doigt. Voilà. Et moi, je pense que les responsables politiques, on a aussi une responsabilité de sortir de ce climat-là et de le combattre et de combattre l'antisémitisme d'où qu'il vienne.
1: D'accord. Mais vous avez souvent débattu avec Jordan Bardella. Vous le croyez capable d'antisémitisme ?
0: Ce que je vois, c'est que...
1: Ce que vous avez déjà eu l'occasion de prouver.
0: Ce que je vois, c'est qu'au sein du Rassemblement National, vous avez un nombre assez important de personnalités politiques mises en cause pour des propos antisémites.
1: Le ménage n'a pas été fait. Marine Le Pen a même sorti son père à l'époque.
0: Vous avez Madame Parmentier, la députée Madame Parmentier, qui est, je crois, vice-présidente encore du groupe au Rassemblement National à l'Assemblée nationale, qui a tenu des propos pro-Pétain, qui a écrit des propos pro-Pétain.
1: Il s'en est excusé.
0: Vous avez un député au groupe Rassemblement National qui tenait une librairie négationniste avant de devenir député. Donc c'est encore une réalité. Ils ne sont pas virés, ils ne sont pas sanctionnés. Donc voilà, à un moment, la réalité, c'est que quand vous avez une série de cas isolés, ça finit par faire un système.
1: Vous pensez que le Rassemblement National est toujours le Front National?
0: C'est aux responsables des partis politiques de prouver que ça a changé. Et d'être intraitable dès que vous avez une affaire.
1: Que vous demandez que Jordan Bardella quitte son poste.
0: Non, puisqu'on vient de le dire, il y a un démenti de la part de Jordan Bardella et vous avez Mediapart qui dit on va amener des preuves. Donc voilà, il faut que cette affaire puisse être tranchée à un moment, soit par la justice, soit s'il y a des preuves qui sont présentées et qu'il y a des faits qui sont reconnus, qu'elle le soit de cette manière.
1: Est-ce que cette affaire arrive au hasard alors que, évidemment, Marine Le Pen n'a jamais été aussi haut dans les sondages? Elle creuse l'écart au second tour de la présidentielle, que ce soit évidemment face à Jean-Luc Mélenchon ou encore face à Édouard Philippe.
0: Mais je pense que le sujet n'est pas tant le timing. C'est est-ce que c'est vrai ou pas? C'est ça la question, en fait. Je pense que c'est ça la question à laquelle les Français veulent avoir la réponse. Donc, je veux dire, si c'est vrai, je vais vous dire, c'est pas choquant que ça sorte à ce moment-là. Je veux dire, à un moment, il faut trancher ce sujet-là. Si c'est vérifié et si c'est confirmé, c'est gravissime. Parce que c'est gravissime qu'on se dise que quelqu'un qui aurait pu devenir Premier ministre ou qui aspire à l'être à l'avenir ait pu tenir ou écrire ce type de propos et par ailleurs puisse mentir en expliquant qu'il ne les a pas tenus ou qu'il ne les a pas écrits.
1: Gabriel Attal, les Français pendant ce temps-là ont les yeux rivés sur leur fin de mois qui sont difficiles. Le gouvernement doit nous présenter demain son projet de budget. Est-ce que vous en avez des pistes? Est-ce que vous savez si ce sera un budget offensif, une cure d'austérité? Vous avez des informations?
0: Pas vraiment.
1: C'est inquiétant?
0: Oui, il y a la présentation demain au Conseil des ministres. On aura à ce moment-là les informations. J'ai par ailleurs vu les déclarations dans la presse du Premier ministre. Moi, je vais vous dire, il faut qu'on ait un budget.
1: La situation, quel qu'il soit, aussi imparfait soit-il.
0: La situation financière du pays est grave et a été très aggravée par la dissolution.
1: On est en crise.
0: On doit éviter une crise de la dette.
1: Mais on n'en est pas loin.
0: On doit éviter une crise de la dette et aujourd'hui, on a une situation financière qui nous en rapproche. C'est ça la réalité. Vous avez des taux d'intérêt qui ont beaucoup monté, un écart de taux avec nos voisins allemands qui a beaucoup monté. Depuis la dissolution, vous avez une situation qui s'est très largement dégradée. Pourquoi ? Parce que depuis 2024, vous n'avez eu aucun véritable effort de réduction de la dépense publique et vous avez eu des oppositions, RN et la gauche, qui ont bloqué toutes les tentatives d'économie ou les pistes de réforme et qui ont même conduit le gouvernement à revenir sur certaines réformes qui avaient été portées, notamment la réforme des retraites. Et donc vous avez aujourd'hui une situation qui est très tendue. Et vous savez, les Français le voient déjà dans leur quotidien. Moi, ce qui me révolte le plus, en tout cas une des choses qui me révolte le plus, c'est les jeunes couples de trentenaires en CDI qui ne peuvent pas devenir propriétaires. Pourquoi ils ne peuvent pas devenir propriétaires? Parce qu'ils ne peuvent pas emprunter. Pourquoi ils ne peuvent pas emprunter? Parce que les taux d'intérêt ont explosé. Pourquoi les taux d'intérêt explosent? Parce qu'on a cette situation budgétaire. Donc il faut un budget et il faut réduire le déficit. Moi, ça sera ma boussole avec les députés de mon groupe pendant cette période budgétaire. Est-ce que ça veut dire que je serai d'accord?
1: Voilà, toutes les mesures proposées.
0: Est-ce que ça veut dire que je serai d'accord avec toutes les mesures? Évidemment non. Il y a des mesures avec lesquelles je serai probablement en désaccord. Qu'est-ce que je ferai? Je voterai contre ces mesures avec les députés de mon groupe. Il est possible qu'à la fin, elle soit quand même dans le budget, puisque vous savez que le gouvernement peut avoir recours au 49-3. Et bien, si c'est le cas, je serai clair avec les Français sur le fait que s'ils me font confiance et que je deviens président de la République l'année prochaine, je reviendrai sur ces mesures. Et donc, il faut voir ce budget comme un budget pour 6 mois.
1: Et vous reviendrez sur la réforme des retraites, dont vous dites qu'elle a été abandonnée en cours de route. Hier, Édouard Philippe a changé de cap. Il pensait aller proposer la retraite à 67 ans. Désormais, c'est 65 ans avec 45 ans d'annuité de cotisation. Qu'est-ce que vous dites de ce revirement, en tout cas de ce changement de cap? Et vous, qu'est-ce que vous proposez, Gabriel Attal, sur la retraite?
0: Sa proposition, c'est la proposition Macron 2022.
1: Rien ne change, quoi.
0: C'est exactement la proposition qu'a faite Emmanuel Macron en 2022 dans sa campagne présidentielle. Moi, ce que je crois, c'est que sur notre système de retraite et sur notre modèle social, on n'en est plus à bouger les paramètres ou les curseurs. On n'en est plus à prendre des mesures, de soins palliatifs pour permettre à un système de survivre, alors que ce système, objectivement, ne tient plus. La réalité aujourd'hui, c'est que le problème pour moi, ce n'est pas les curseurs, c'est le système lui-même. Et donc moi, ce que je propose, c'est qu'on change de système de retraite. Qu'on ait d'abord un système universel, les mêmes règles pour tout le monde. Qu'on ait un système libre. Je ne crois pas que l'âge légal de départ permette encore de piloter notre système de retraite. Je propose qu'on prenne la durée de cotisation. Vous avez une vraie décote si vous partez tôt, une vraie surcote si vous partez tard. Vous partez tôt, vous avez peu. Vous partez tard, vous avez beaucoup plus. Mais les gens sont responsabilités et ils font leur choix en conscience.
1: Le même système pour tout le monde, vous dites, c'est-à-dire public-privé? On aligne
0: oui, d'origine. Et indépendant, salarié, fonctionnaire et indépendant. Et trois, qu'on ait une vraie part de capitalisation dans notre système de retraite. Ce qui sera bon pour les dépenses publiques, pour les retraites des Français, parce que les systèmes qui sont par capitalisation, je peux vous dire que les pensionnés ont de meilleures pensions de retraite, est bon pour notre économie, parce que ça permettra d'avoir des fonds de pension en France qui pourront financer aussi nos start-up, nos entreprises, nos PME dans les territoires, pour les faire grandir. Et ça sera bon pour l'économie française. Donc moi, c'est d'ailleurs une vraie différence qu'on a avec Édouard Philippe. Il propose la réforme Macron 2022 qui vise à faire bouger les curseurs du système actuel. Moi, je pense qu'on doit changer de système aussi parce que je vois que dans ma génération, la plupart des jeunes ne croient pas une seule seconde qu'ils auront une retraite dans le système actuel. Parce qu'ils savent très bien que des réformes comme celle-ci qui a été proposée, en fait, tous les 3-4 ans, elles sont présentées. On dit que ça va régler le problème.
1: Donc, et 3-4 ans après, on y revient. Il manque de courage, Édouard Philippe, selon
0: vous?
1: C'est
0: pas ce que je dis. C'est deux propositions qui sont différentes. Voilà.
1: Donc, ça veut dire que vous ne pourriez pas vous rallier à lui s'il maintient ses positions?
0: Encore une fois, je pense qu'il faut d'abord que chacun fasse campagne sur son projet. Cherche à convaincre les Français avec une vision. Moi, je dis aux Français.
1: Vous démentez la rumeur d'un ralliement en janvier, Édouard Philippe.
0: Franchement, si je devais démentir toutes les rumeurs, je passerais mon temps à faire ça matin, midi et soir. Moi, ce que je dis, c'est que je veux que notre pays redevienne la première puissance d'Europe en 10 ans. C'est possible à condition de réussir sur 4 chantiers capitaux. École, salaire, frontières, IA, intelligence artificielle, et résorber la dette publique. C'est possible d'y arriver, à condition de faire des choix, mais ça ne peut pas être des choix juste de paramètres, des choix techniques, techniciens. Il faut assumer qu'on est au bout d'un modèle, au bout d'un système, et qu'il faut le changer. Voilà. Et c'est peut-être la responsabilité de ma génération. Je suis le seul candidat d'une nouvelle génération dans cette campagne présidentielle, et c'est ce que je vais défendre et ce que je vais porter.
1: Gabriel Attal, et vous nous redites, aujourd'hui, jamais LFI, jamais un vote pour LFI. On vous a beaucoup reproché cet appel. Vous l'avez déjà dit sur notre plateau, mais les téléspectateurs, auditeurs, aiment avoir les idées claires.
0: Je crois qu'aujourd'hui, aucun démocrate et républicain ne peut raisonnablement appeler à voter pour LFI. De la même manière que je n'appellerai jamais à voter pour le Rassemblement National. Et je vais vous dire, je pense que les Français, ils en ont marre d'entendre parler de barrage en permanence. Le barrage, ce n'est pas un projet politique. Si on veut convaincre les Français, il faut leur parler d'idées, il faut leur parler de fonds, il faut leur donner envie de venir voter pour un projet. C'est exactement ce que je viens de vous décrire avec le projet que je porte, que je défends. On peut être d'accord, on peut être pas d'accord, mais en tout cas, c'est ma ligne. Et plutôt que de parler des autres, moi, je vais parler de ce que je propose et de ce que je vais proposer.
1: Gabriel Attal, un dernier mot concernant Robert Ménard, le maire de Béziers. Aujourd'hui a lieu son procès. Il a refusé, vous le savez, de marier une personne sous OQTF, un Algérien. Il risque 5 ans de prison, 75 000 euros d'amende et une peine d'inéligibilité de perdre son siège de maire. Est-ce que l'État français marche sur la tête ?
0: Il faut changer, en fait, nos règles. C'est vrai que c'est une règle qui est aberrante aujourd'hui. Qu'un maire ne puisse pas s'opposer à un mariage avec une personne sous OQTF, c'est-à-dire qui doit être expulsée du territoire national, ça n'est pas normal. J'ai déjà eu l'occasion de le dire, mon groupe politique a déjà eu l'occasion de le dire. Il faudra changer cette règle. Il y a plusieurs propositions qui ont été faites en la matière.
1: Aussi le voyage du pape qui s'est terminé lundi soir. Comment est-ce que vous avez vécu cette parenthèse ? Est-ce que vous dites qu'on a vécu une parenthèse enchantée, que c'est la France, c'est le cœur de la France qui battait pendant ces journées-là ? C'est cette France-là à laquelle vous aspirez ?
0: Moi, je crois que l'on soit croyant ou pas, que l'on soit catholique ou pas, on ne peut que reconnaître qu'il y a eu une forme d'élan d'espérance, d'unité, de rassemblement autour de la venue du pape en France. Une venue qui s'est par ailleurs bien passée. Il y a quand même des millions de personnes qui ont été mobilisées sur partout en France. Et je veux dire, il n'y a pas eu de problème de sécurité. Moi, j'essaye de regarder les choses positivement. Ça veut dire que c'est possible en France. Voilà, ça veut dire que c'est possible d'avoir des moments de rassemblement, que c'est possible d'avoir des centaines de milliers de personnes qui se réunissent sans qu'il y ait de problème. Et donc, ça me donne foi, au sens républicain du terme, en l'avenir.
1: Donc, c'est un message que vous adressez aux lycéens aussi, qui sont aujourd'hui en train de bloquer leurs établissements.
0: À tout le monde. Moi, je n'oppose pas les uns aux autres. Ce que je dis, c'est que la France, elle est capable du meilleur. Regardons ça et faisons en sorte que ça soit le cas tout le temps.
1: Merci Gabriel Attal. En homme libre, c'est votre livre aux éditions de l'Observatoire. Merci d'être venu ce matin sur CNews et sur Europe 1. Bonne journée.
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20: De retour sur Europe 1 dans la semaine politique, continuons d'écouter le compte-rendu du Conseil des ministres.
21: Et bienvenue à ce compte-rendu de Conseil des ministres, un Conseil des ministres très largement dédié, vous vous en doutez, à la présentation du projet de loi de finances et du projet de loi de finances de la sécurité sociale pour 2027. On en a discuté à plusieurs reprises lors des précédents compte-rendus de Conseil des ministres et je vous ai souvent ramené à la présentation de ce jour. Donc ce sera vraiment l'occasion pour nous de répondre le plus précisément possible à l'ensemble de vos questions. Ce que je vous propose dans un premier temps, c'est de laisser la parole à Roland Lescure puis David Amiel pour la présentation du cadrage global et plus spécifiquement du projet de loi de finances. Et ensuite, Stéphanie Rist et Jean-Pierre Farandou viendront apporter des précisions, là encore, sur le cadrage et le fond concernant le projet de loi de finances de la Sécurité sociale. Je voudrais insister sur une chose avant de laisser la parole à mes collègues, c'est que cette copie est une copie de départ. C'est une copie de départ qui mérite discussion, qui doit permettre l'ouverture des débats au Parlement, tant à l'Assemblée nationale qu'au Sénat. Nous discuterons avec l'ensemble des parlementaires, avec les 577 députés, parce qu'on l'a beaucoup dit, ce n'est évidemment pas au gouvernement de trier les élus de la République. Donc nous sommes dans une démarche de dialogue, comme ce fut le cas l'année dernière, une démarche d'ouverture, avec des contraintes qui s'imposent au gouvernement, mais qui s'imposent, je crois, à l'ensemble des forces politiques, des contraintes économiques, je pense que Roland y reviendra dans les minutes qui suivent. Et donc, voilà, nous, on aborde les choses avec rigueur, avec humilité et avec cette volonté de permettre au pays d'avoir un budget qui pourrait être re-questionné après l'élection présidentielle, mais un budget qui doit être un budget de sauvegarde, encore une fois, dans un contexte national et international difficile. Monsieur Lescure, je vous laisse la parole.
22: Merci, Madame la Ministre. Nous présentons donc aujourd'hui les textes financiers pour l'année 2027. Et le moins qu'on puisse dire, c'est que l'année 2027, même si l'année 2026 n'est pas terminée, suivra une année difficile. Elle avait commencé par une loi spéciale qui a introduit à la fois de l'incertitude politique, mais aussi un impact économique réel, avec un certain nombre de mesures qui, à l'époque, avaient été gelées en attendant qu'on ait un budget. Peut-être une leçon à retenir pour ce budget 2027. Nous avons dû aussi, évidemment, affronter des multiples chocs. Chocs domestiques, canicules, sécheresses, incendies, inondations en début d'année qui ont affecté la croissance de l'ordre de 0,1 point, mais aussi évidemment des chocs internationaux. La guerre en Ukraine qui s'est poursuivie et qui depuis quelques semaines impacte les infrastructures énergétiques et donc impacte les marchés énergétiques mondiaux. Et le conflit au Moyen-Orient évidemment qui est à ce stade en tout cas loin de s'être calmé. Les résultats, vous les connaissez, c'est une croissance freinée, c'est une hausse de l'inflation, c'est aussi une hausse des taux d'intérêt. Cette hausse de taux d'intérêt qui s'est poursuivie encore ce matin, elle est globale, elle est généralisée. C'est vrai que les taux d'intérêt français montent plus que la moyenne européenne, et on y reviendra évidemment les enjeux politiques, mais aussi notre capacité collective à mettre en place des objectifs ambitieux de réduction du déficit public et à les faire adopter, est un élément essentiel de notre crédibilité. Malgré les mesures de précaution, vous vous souvenez des comités d'alerte que nous avions tenus avec David Amiel, qui nous ont permis de tenir les dépenses publiques cette année. Évidemment, ce choc de croissance a eu un impact sur le déficit public. On atteindra 5,4% du PIB cette année. On avait prévu 5%, vous vous en souvenez, dans le projet de loi qui avait été adopté. 0,3% de dégradation due à la conjoncture internationale et 0,1% due à la dégradation des charges d'intérêt. La construction de notre budget pour 2027 s'appuie sur deux intangibles. D'abord, notre prévision de croissance, qui est étayée, qui est solide, qui s'établit à 1%, qui repose évidemment sur des hypothèses d'amélioration progressive, mais d'amélioration du conflit au Moyen-Orient, qui devrait se traduire progressivement par une baisse du prix du pétrole tout au long de l'année 2027 et une baisse des taux d'intérêt. Deuxième intangible, le cap du déficit public. Il est fixé à 5%, vous le savez, hors marge de défense, c'est même 4,8%. C'est un effort important, c'est un effort essentiel. Nous reprenons la marche de la consolidation des finances publiques, c'est important. Nous ne pouvons regarder les taux de l'endettement se serrer en restant les bras croisés. Pour cela, nous reprenons donc le chemin de la consolidation budgétaire en 2027. Nous reprenons en main notre destin. C'est un effort significatif, 54 milliards d'euros au total, 43 milliards de mesures nouvelles qui s'ajoutent à 11 milliards de mesures que je qualifierais d'embarquées. Il y a des mesures difficiles, courageuses, que nous avons annoncées cette année. Cela demande évidemment une mobilisation collective, l'effort sera partagé, il sera important, mais il sera juste. Sur les dépenses notamment, et j'insiste parce que j'ai vu quelques articles aujourd'hui qui me semblent pour le moins imprécis, 60% de l'effort pour l'année prochaine, c'est un effort sur les dépenses. L'État, dont les dépenses augmenteront moins que l'inflation, les collectivités territoriales, dont les dépenses sont en ligne avec l'inflation, et les administrations de sécurité sociale, qui pour des raisons démographiques augmentent un peu plus que l'inflation, mais réduisent aussi leur déficit. Nous resserrons donc l'ensemble des dépenses publiques d'un cran. Elles reculeront à 56,9% du produit intérieur brut en 2027. C'était 57,7% en 2017. Parce que nous avons encore des marges de manœuvre, nous faisons le choix de continuer à investir dans l'avenir, dans l'innovation, dans la transition écologique, dans la jeunesse. Le Premier ministre a eu l'occasion de l'annoncer. Nous confirmons un pacte de stabilité pour les entreprises qui donne de la visibilité. Le crédit d'impôt recherche, le pacte Dutreil sont préservés. Le soutien à l'apprentissage est également préservé. La surtaxe d'impôt sur la société est réduite. Nous étendons aussi le crédit d'impôt industrie verte. Nous mettons en place un amortissement accéléré pour les investissements dans les robots. Nous poursuivrons l'électrification avec notamment le financement du nouveau nucléaire. Quelques mots de notre financement. D'abord, le plafond d'émissions de l'année prochaine, il sera à 340 milliards d'euros contre 310 milliards d'euros cette année. Et j'insiste, c'est important, la signature de la France, elle est solide. J'en veux pour preuve l'adjudication qui vient de se terminer ce matin, 12 milliards d'euros d'adjudication, une demande très importante. Évidemment, les taux sont élevés, plus qu'ils ne l'étaient il y a un an. Mais le papier français, comme on dit, se vend bien. La signature de la France est solide. Nous avons des atouts qui sont bien connus. Ces atouts, ils sont énergétiques, ils sont technologiques, ils sont financiers. Nous avons les banques les plus solides de la zone euro. Elles sont extrêmement bien capitalisées, évidemment. Et donc, voilà, on va continuer à faire ce travail de consolidation pour préserver, évidemment, la qualité de la signature de la France. Enfin, nous tâchons de rester juste et fidèle à notre contrat social en protégeant les plus modestes. Aucune hausse généralisée d'impôts. Là aussi, j'ai vu ici ou là des commentaires qui me semblaient pour le moins imparfaits. Nous indexons le barème de l'impôt sur le revenu, nous indexons l'allocation adulte handicapé, le minimum vieillesse, le RSA, le SMIC sur l'inflation. Vous l'avez dit, chers collègues, chers Maud, le débat parlementaire s'ouvre. Donc ce budget, évidemment, c'est le début d'un processus qui va se traduire par des conversations, des négociations, des amendements déposés. Nous sommes évidemment ouverts sur toutes les composantes de ce budget, qui est un budget négociable. En revanche, j'insiste sur une chose, 4,8% de déficit prévu hors défense, 5% y compris la marche défense. C'est un élément très important, c'est une ancre. C'est le cadre qui doit fixer nos conversations, nos négociations et les votes des amendements. Je compte à la fois sur l'Assemblée nationale et le Sénat pour que l'ensemble des responsables politiques soient responsables face à une situation internationale difficile, il faut le reconnaître, et face à un défi majeur. Nous pouvons le relever, d'autres pays l'ont relevé avant nous. Relevons-le maintenant de manière à pouvoir préserver nos marges de manœuvre.
0: Merci, merci beaucoup et bonjour à tous, mesdames et messieurs. Il est évident que la situation budgétaire, comme la flambée des taux d'intérêt que l'on observe depuis de nombreuses semaines dans le monde entier, impose la consolidation de nos finances publiques. Et l'élection présidentielle ne peut pas être un prétexte à mettre la poussière sous le tapis. Les 6 prochains mois ne peuvent pas être 6 mois de décrochage. Et ce budget est donc guidé par une seule obsession: quel pays laisse-t-on aux générations futures ? Ce ne peut pas être un pays où les déficits explosent et où les investissements dans l'avenir s'effacent. Et donc le projet de loi de finances pour 2027, comme le projet de loi de financement de la sécurité sociale pour 2027, repose sur un choix clair: la consolidation de nos comptes publics, la protection face aux multiples crises et aux insécurités, et la préservation des investissements dans l'avenir. En 2027, nous visons donc un déficit public de 5% du produit intérieur brut, en amélioration par rapport à l'année 2025, où il s'était établi à 5,1% du produit intérieur brut. Il sera à 5,4% en 2026, pour les raisons évoquées par Roland Lescure, c'est-à-dire l'intervention de la guerre dans le détroit d'Ormuz entre promulgation de la loi de finances initiale et la fin de cette année. Nous ne pouvons pas nous permettre de repartir dans l'autre sens. Et c'est la raison pour laquelle ce 5% de déficit public doit être notre ancre dans les débats qui, sous la règle du jeu collective pour le débat parlementaire, doit être de tenir cet objectif de 5%. Et nous serons extrêmement ouverts, sans le moindre esprit de sectarisme, sur le comment, mais en revanche, nous devons collectivement être très fermes sur le combien. La trajectoire ne peut évidemment être réalisée par des expédients. Elle nécessite des mesures structurelles. C'est la raison pour laquelle l'effort structurel hors charge de la dette s'élèvera à 1,2 point de produit intérieur brut potentiel l'année prochaine, et le déficit primaire, c'est-à-dire hors charge de la dette, sera le plus faible depuis 2019. En parallèle, les dépenses publiques continueront à se réduire en part du PIB, ce qui n'était pas arrivé depuis 2021, comme le ministre l'a rappelé à l'instant. Quant au déficit de la sécurité sociale, qui est probablement le plus insupportable de tous les déficits, parce que c'est celui qui fait payer aux générations futures la protection sociale des générations actuelles, il passera de 21,8 milliards d'euros en 2026 à 12,7 milliards d'euros en 2027. C'est une quasi-réduction par deux du déficit de la sécurité sociale. Cette trajectoire est évidemment exigeante. Elle l'est d'autant plus que sans mesure de redressement, le déficit public se dégraderait spontanément d'environ 1 point de PIB. Et c'est la raison pour laquelle des efforts importants, 54 milliards d'euros, sont nécessaires pour l'année 2027. C'est lié par exemple à la hausse de la charge de la dette. Elle augmentera de 12 milliards d'euros l'an prochain. C'est l'équivalent du budget du ministère de la Justice qu'il faut en l'occurrence dégager pour pouvoir neutraliser l'impact sur les finances publiques de cette hausse de la charge de la dette. Et en parallèle, évidemment, les dépenses sociales liées à la santé, à la retraite, augmentent avec le poids du vieillissement. Le gouvernement n'a pas attendu pour agir. Et donc 11 milliards d'euros de mesures qui ont un impact en 2027 ont d'ores et déjà été prises. Et les textes qui sont présentés aujourd'hui prévoient donc 43 milliards d'euros de mesures nouvelles, 43 et 11, qui font donc les 54 milliards d'euros que j'évoquais à l'instant. Comment réalise-t-on cet effort ? D'abord en mettant en place un frein d'urgence. Le gel est la règle et l'augmentation est l'exception. Cela commence par l'État qui montre l'exemple. Hors défense, les crédits des ministères sont gelés. En euros courants par rapport à 2026, c'est un effort considérable de la part des différents ministères et de la part de l'État. Cela ne se fait pas à l'aveugle. Et d'ailleurs, si je prends l'exemple des effectifs, ils baisseront les effectifs de l'État et des opérateurs de moins 1000 équivalents temps plein, mais en réduisant les effectifs là où il faut, c'est-à-dire dans les opérateurs, en administration centrale, et en créant des emplois là où il faut, c'est-à-dire sur le terrain. Et c'est le cas au sein de l'éducation nationale, c'est le cas des militaires, des policiers, des gendarmes, des magistrats, des douaniers. Bref, c'est le cas de ces services publics indispensables à la vie quotidienne des Français. Le gel que nous proposons, et mes collègues Stéphanie Rist et Jean-Pierre Farandou y reviendront, ne concernera pas les pensions de retraite les plus modestes. Il ne concernera pas non plus l'allocation adulte handicapé, il ne concernera pas le revenu de solidarité active, il ne concernera pas le minimum vieillesse. En revanche, il concernera aussi les allègements de charges à destination des entreprises, et c'est d'ailleurs la première mesure de gel qui a été prise par ce gouvernement cette année, dès le 1er juin. Concernant les collectivités territoriales, il ne s'agit pas là d'un gel, mais elles seront associées à la consolidation des finances publiques avec un objectif clair, contenir la progression de leurs dépenses de fonctionnement au niveau de l'inflation. C'est donc un effort moindre que celui que l'État s'impose en lui-même. Il devra évidemment se faire dans la concertation, dans le travail parlementaire, en renforçant la péréquation et le soutien aux territoires les plus fragiles financièrement.
20: Merci d'écouter la semaine politique sur Europe 1 et on se retrouve dans un instant.
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20: De retour sur Europe 1 dans la semaine politique, continuons d'écouter le compte-rendu du Conseil des ministres.
0: Permettez-moi ensuite d'ajouter un élément de méthode. Tous les gels que j'ai évoqués à l'instant sont réversibles. Le prochain gouvernement pourra revenir dessus dès qu'il le souhaitera, dès sa première semaine aux affaires, s'il l'entend ainsi. Avec une année marquée par une élection présidentielle, c'est une liberté inédite que nous souhaitons laisser aux successeurs, quels qu'ils soient. Et d'ailleurs, ce faisant, nous présentons l'inverse d'un budget électoraliste que des gouvernements par le passé ont présenté à quelques mois d'une élection présidentielle. Parce que qu'est-ce que c'est qu'un budget électoraliste quand vous êtes à 6 mois d'une échéance ? C'est de lancer beaucoup de dépenses et de laisser le soin aux vos successeurs de régler la facture. C'est de sacrifier les investissements dans l'avenir pour ne pas avoir à prendre des décisions qui peuvent apparaître à l'instant difficiles. Nous faisons le choix exactement inverse. Nous prévoyons et mettons en place des économies en laissant à nos successeurs la liberté de pouvoir les modifier si c'est ce qu'ils souhaitent. Le frein d'urgence, évidemment, ne suffit pas. Il faut des réformes et il faut notamment corriger les aberrations du système pour qu'on continue à fonctionner. Je ne citerai là que quelques exemples. Stéphanie Rist, Jean-Pierre Farandou les compléteront. Coût des arrêts de travail, par exemple, augmente de près d'un milliard d'euros par an. Nous avons une des sécurités sociales les plus généreuses du monde et c'est normal. C'est notre histoire, c'est notre conception de la solidarité et de la fraternité républicaine. Mais pour que ce modèle soit soutenable, il ne peut pas supporter une telle explosion du coût des arrêts de travail année après année. Plus de 2 milliards d'euros d'économies sont donc prévus sur les arrêts de travail. Une partie nécessitera d'ailleurs une négociation sociale, comme celle qui a eu lieu concernant les accidents du travail, pour pouvoir évidemment aborder toutes les mesures qui vont de la prévention à... Et c'est ce qu'évoquera Jean-Pierre Farandou dans un instant. Quant au projet de loi de finances, il prévoira également de rapprocher la fiscalité des arrêts de travail de celle du travail, puisque aujourd'hui, 1 euro gagné au travail fait payer plus d'impôts qu'un euro reçu en arrêt de travail. De même, le compte personnel de formation, qui est très important pour permettre des reconversions professionnelles, pour permettre de surmonter des difficultés, de permettre la progression tout au long de sa carrière, sera recentré sur ce qui est essentiel en réduisant son périmètre pour ne pas qu'il puisse être détourné de son objet. Et là aussi, Jean-Pierre Farandou aura l'occasion d'y revenir. De la même manière, le remboursement de la sécurité sociale, et ça a été d'ores et déjà annoncé et pris par décret, sera concentré sur les médicaments au service médical rendu éprouvé, ce qui permet de continuer à financer des médicaments innovants et efficaces pour les Français. On a vu d'ailleurs les arrivées cette année même de nouvelles thérapies. Je pense par exemple aux médicaments anti-obésité et autres. C'est extrêmement précieux de pouvoir continuer à le faire et ça implique évidemment de réduire les remboursements sur les médicaments qui sont les moins efficaces. L'objectif est donc toujours le même, concentrer l'argent public là où il est le plus utile, améliorer l'efficacité de nos politiques publiques. Nous voulons aussi un État plus efficace, avec la réinternalisation de certaines compétences stratégiques, le développement maîtrisé de l'intelligence artificielle et la refonte complète de la lutte contre la fraude. Nous fixons l'objectif d'aller chercher 1 milliard supplémentaire l'année prochaine, grâce à la mise en place d'une cellule de dégrisement fiscal à la manière de celle qui avait été mise en place sous le président François Hollande par le ministre Bernard Cazeneuve. Elle avait d'ailleurs à l'époque permis de récupérer plus de 9 milliards d'euros sur plusieurs années. Nous la compléterons par les avancées permises par la loi fraude, votée cet été, qui permet de s'attaquer notamment à la fraude fiscale en bande organisée, au réseau mafieux de détournement de l'argent public et une réorganisation des services de l'État qui lutte contre la fraude. Cet effort est d'ampleur, mais il sert aussi à financer des priorités absolues. Dans un contexte international incertain, la protection des Français reste une priorité urgente. Les crédits de la défense augmenteront de 6,4 milliards d'euros en 2027, conformément à la programmation militaire. Et Roland Lescure le rappelait à l'instant, sans cette augmentation des crédits de défense, nous ne présenterions pas un budget avec un déficit de 5%, mais de 4,8%. Bon, la protection des Français, c'est la protection financière, mais c'est évidemment aussi la protection face au désordre du monde, raison pour laquelle nous présentons cette augmentation conforme à la loi de programmation militaire. Moyens du ministère de l'Intérieur et du ministère de la Justice augmenteront également, quand les capacités de soutien aux agriculteurs, de réponse aux événements climatiques exceptionnels, d'accompagnement aussi des territoires ultramarins seront présentes dans ce budget. Nous voulons ensuite continuer à investir dans l'avenir. Ça commence évidemment par la jeunesse. L'apprentissage sera sanctuarisé dans le budget que j'évoque et les moyens de l'éducation nationale augmenteront de 1,1 milliard d'euros, quand ceux du ministère de l'Enseignement supérieur et de la Recherche continueront aussi à augmenter. L'investir dans l'avenir, c'est investir dans la transition énergétique. Le fonds vert sera ainsi porté à 1 milliard d'euros et le projet de loi de finances accompagnera la relance du programme nucléaire français en permettant la mise en œuvre de son schéma de financement qui est évidemment indispensable à la construction des nouveaux EPR. L'ampleur de l'effort exige évidemment une attention particulière à la justice fiscale. Il n'y a pas dans ce budget de hausse générale des impôts. En 2025 et en 2026, la gauche républicaine, le bloc central, la droite républicaine ont su donner un budget au pays. Nous avons la même Assemblée nationale. En revanche, nous avons une situation internationale encore plus troublée qu'elle ne l'était en 2025 et en 2026, que ce soit sur le plan énergétique, que ce soit sur le plan géopolitique ou que ce soit sur le plan financier. Nous avons une élection présidentielle dans quelques mois qui permettra aux Français de trancher les grands choix qui sont devant nous. Je crois donc très profondément que malgré toutes les difficultés liées à la période, malgré toutes les difficultés liées à un Parlement fracturé, il serait incompréhensible que l'urgence internationale d'une part et la liberté offerte par l'élection présidentielle de l'autre ne nous permettent pas de forger un compromis qui est plus nécessaire que jamais à l'image des compromis que nous avons su forger ces dernières années. Je vous remercie.
2: Bon, bonjour mesdames et messieurs. Donc, on va zoomer sur la sécurité sociale, mais je me permettrai de temps en temps d'élargir pour illustrer comment le ministère du Travail et des Solidarités contribue au redressement de nos comptes aussi dans le côté budget de l'État. Vous dire que en ce qui me concerne, quand on a construit à la fois la contribution au PLF et le budget de la sécurité sociale, j'étais parfaitement conscient que le redressement des comptes publics est vraiment, vraiment d'intérêt général. Je crois qu'il faut être clair, il est d'intérêt général pour notre pays qu'on arrive à maîtriser la dépense publique et donc à accepter des efforts. Vous dire que ce budget, je l'ai construit avec des priorités en matière de public. D'abord la jeunesse. Je pense que c'est important, effectivement, de mettre l'accent sur la jeunesse avec deux dispositifs qui sont plutôt dans le PLF, mais c'est important de les avoir. L'apprentissage, on a beaucoup débattu l'année dernière. Là, on préserve complètement les ressources allouées à l'apprentissage, à la fois d'ailleurs dans les aides aux entreprises, comme dans les budgets formation pour les centres de formation des apprentis. Et même, j'en fais un petit peu plus. J'ai un bonus apprentissage qui permettra de faire encore mieux sur les formations pour les métiers qui correspondent à l'industrie souveraine, la défense, le nucléaire. On a besoin de techniciens, de cybersécurité, de soudeurs. On aura une capacité de former encore plus dans ces métiers-là. Et on aura aussi une capacité d'aider des CFA qui pourraient avoir des problèmes de trésorerie. Voilà, on s'est doté de ressources pour tenir tout le dispositif. Le deuxième élément qui relève à la fois d'ailleurs du travail et des solidarités, c'est le contrat d'engagement jeune. Hein, c'est 269 000 contrats préservés, le même volume que cette année. Et c'est autant de mains tendues à des jeunes qui sont en difficulté souvent de scolaire, avec sur fond d'échec scolaire, difficultés familiales importantes. On les prend dans ces contrats, on les accompagne dans les missions locales, dans France Travail, au plus près du terrain, et on arrive à leur trouver un chemin en matière d'insertion professionnelle ou d'une formation plus pointue pour les aider à trouver une place dans la société. Deuxième cible, ou deuxième thématique, c'est l'égalité femmes-hommes. L'an dernier, en termes de retraite, on avait fait passer une loi qui permettrait, via les décrets d'application, d'améliorer le calcul pour de la retraite pour les femmes ayant eu des enfants. Les décrets sont passés début septembre. Là, il y a à nouveau une proposition à budget équivalent. C'est pas un enjeu budgétaire, c'est un enjeu d'égalité, puisqu'il se trouve que dans les droits familiaux, qui sont des compléments de retraite versés à des familles qui ont eu trois enfants, ils sont proportionnels à la retraite de chacun. Bon, comme les hommes ont des retraites plus importantes que les femmes, mécaniquement, le droit familial rapporte plus pour un homme que pour une femme. Bon, on peut réfléchir là-dessus, et moi je proposerais bien d'égaliser en fait la manière d'organiser ces droits familiaux par le biais de forfaits qui seraient à la fois justes entre hommes-femmes et aussi d'ailleurs entre hauts revenus ou revenus plus modestes. Enfin, la priorité aussi, c'est en matière de cibles, ce sont les Français les plus démunis, comme les entreprises d'ailleurs aussi, qui sont en difficulté. Donc sur les Français les plus démunis, c'est ce qu'on a fait, la décision qu'on a prise très tôt, rappelée par David, de protéger donc tous les minima sociaux, dont c'est plusieurs millions de Français qui se trouvent protégés, en indexant à 100% le RSA, l'allocation vieillesse, minimum vieillesse, pardon, et l'allocation adulte handicapé. On rajoute aussi les petites retraites, où on a très clairement dit qu'elles seraient indexées à 100%. C'est 5 à 6 millions de Français les plus démunis qui sont protégés par cette décision. Lutte contre la pauvreté, on a décidé aussi d'accroître de 24 millions d'euros les budgets consacrés à l'alimentation via les banques alimentaires, dont les Restos du Cœur par exemple, qui sont bien connus, mais il n'y a pas que. Donc sur un budget total de 180 millions, c'est un 15% d'augmentation, c'est 15% de personnes supplémentaires qu'on pourra aider. Et sur les entreprises, en matière de solidarité aussi, le Premier ministre avait dit lors de sa visite en Gironde qu'à titre très exceptionnel, on exonérerait complètement les entreprises concernées par les évacuations ou par les sinistres liés aux incendies. On va le faire. On va le faire. Donc c'est encapsulé dans le projet de loi qui permettra, il faut passer par une loi parce que c'est très exceptionnel d'exempter de cotisations. On peut les décaler mais pas les exempter. Là, on va le faire. Donc on a un dispositif aussi puissant de solidarité avec ces entreprises touchées par les incendies. Sur les axes de l'action qui a guidé aussi la construction de ce budget. D'abord, favoriser le travail. Le ministre du Travail, il veut favoriser le travail. On a parlé, on le voit d'ailleurs sur le CPF, on a recentré sur le CPF sur des formations qui permettent à un salarié de construire un parcours professionnel, ou dans son entreprise, ou à l'extérieur, bien évidemment. Si un salarié veut changer, veut faire une transition, il pourra le faire, mais on aura un mécanisme de ticket modérateur qui encouragera les formations solides, et on pourra toujours choisir une formation, on va dire, moins centrée sur un projet professionnel, mais avec un ticket modérateur plus élevé. Sur les arrêts maladie, dont le sujet est évoqué, c'est un sujet commun avec Stéphanie, l'idée générale, c'est de proposer aux partenaires sociaux une réforme importante. On a un système aujourd'hui qui est à bout de souffle, on voit bien que financièrement il pose question, mais au-delà de ça, il désorganise les entreprises et on peut s'interroger sur est-ce qu'on amène des rustines ou est-ce qu'on le change sur le fond. Moi je souhaite qu'on regarde ce qui se passe dans d'autres pays européens où en fait on protège moins les arrêts courts, donc on incite les gens à être moins dans l'arrêt court et peut-être mieux les arrêts longs. Et sur les arrêts longs, mais je m'arrêterai là, il peut y avoir des réponses thérapeutiques qui font en sorte que les arrêts longs sont plus courts parce qu'on soigne mieux les gens, ce qui est l'intérêt bien compris et de la personne et de l'entreprise et bien sûr des comptes de la sécurité sociale. On veut aussi améliorer l'efficacité des euros publics. Donc j'ai mis en place depuis 6 mois, avec d'ailleurs une mission qui a été conduite par l'IGAS, des instruments qui permettent de mieux piloter dans les services déconcentrés tout cet écosystème que fait vivre, j'allais dire, que font vivre les budgets de l'ministère du Travail, tout ce qui est IAE, insertion professionnelle, mission locale, formation, il y a vraiment des milliers d'organismes qui sont en aval. On aura des tableaux de bord qui permettront de mieux suivre la dépense de chacun, l'efficacité de chacun, beaucoup mesurée d'ailleurs par l'insertion professionnelle. On en attend une action, c'est-à-dire une marge d'efficience qu'on a calibrée autour de 4 ou 5%. Je disais ce matin, dans le monde de l'entreprise d'où je viens, franchement, faire des économies de 4 ou 5% des coûts de fonctionnement, c'est quelque chose qui est tout à fait accessible et je pense qu'on peut avoir cet objectif. La fraude, ça a été évoqué aussi par David sur la fraude fiscale. Moi, je suis son jumeau sur la fraude sociale. D'ailleurs, on a défendu ensemble un projet de loi en ce sens qui a été voté. Nous espérons effectivement gagner d'abord des sous. Environ 300 millions d'euros de gains dès l'année prochaine par une action plus vigoureuse sur la fraude sociale permise par les instruments de la loi, et avec deux thématiques, l'une classique mais sur laquelle il ne faut jamais lâcher, c'est le travail dissimulé, qui est une des plaies de la cotisation, puisqu'il n'y a pas de cotisation, et un élément nouveau, alors sur lequel on agit déjà mais on pourra agir avec plus de vigueur, c'est la fraude à la formation professionnelle, c'est-à-dire que les sommes importantes d'argent qui ont été consacrées ces dernières années, on fait que des organismes peu scrupuleux se sont mis là-dessus, et nous commençons d'ailleurs à agir, et nous agirons de manière encore plus efficace sur ces sujets.
20: Merci à tous d'écouter La Semaine Politique sur Europe 1, et on se retrouve juste après les informations.
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20: Europe 1, il est maintenant 15h et le flash est tout de suite avec Wallis Glaise. Bonjour Wallis.
11: Bonjour Alexis, bonjour à tous. Que faut-il attendre de l'acte 3 de la mobilisation lycéenne? 400 à 500 établissements devraient être fermés demain. Annonce du ministre de l'Éducation nationale, Édouard Geoffrey. Les syndicats lycéens appellent à poursuivre les blocages avant une grande journée de mobilisation prévue mardi. Le ministre a également rapporté que 24 établissements ont été incendiés ou saccagés durant les derniers jours lors de la mobilisation lycéenne. Laurent Nunez répond au syndicat de la magistrature. Les forces de l'ordre de la République ne répriment pas la jeunesse, mais protègent et encadrent les élèves et étudiants qui veulent porter pacifiquement leurs revendications. Ce sont les mots du ministre de l'Intérieur. Le syndicat avait appelé à cesser de réprimer la jeunesse pour la faire taire. Le ministre déplore des accusations graves et sans fondement. Un mineur de 16 ans a été interpellé ce matin et placé en garde à vue dans le cadre de l'enquête sur l'agression d'un professeur à La Ciotat dans les Bouches-du-Rhône. Le professeur avait été aspergé d'essence vendredi en marge d'une mobilisation lycéenne. Un lycéen de 15 ans et demi est déféré aujourd'hui en vue de sa mise en examen pour acte de barbarie. Il avait projeté un spray enflammé au visage d'une femme jeudi à Marseille dans les Bouches-du-Rhône en marge du mouvement lycéen, annonce du parquet de Marseille dans un communiqué. L'actualité à l'étranger, la Russie annonce qu'elle allait intensifier ses frappes sur les infrastructures ukrainiennes. Une réponse aux déclarations du président Volodymyr Zelensky qui a promis d'accroître les attaques de Kiev contre les raffineries russes. Dans ce contexte, un drone s'est écrasé ce matin sur un pont de la capitale ukrainienne. Une attaque qui intervient alors que le chancelier allemand Friedrich Merz

0: En sport, en Formule 1 d'abord, Max Verstappen a remporté le Grand Prix de Bahreïn délocalisé en Malaisie ce dimanche. Le Néerlandais signe sa première victoire de la saison en s'imposant devant l'Italien Kimi Antonelli et le Britannique Lewis Hamilton. Et puis enfin, un mot de football, la suite de la quatrième journée de la Ligue des Nations. La Grèce, surprenant leader de son groupe, reçoit l'Allemagne ce soir dans le même groupe Pays-Bas-Serbie. Le Portugal, tenant du titre, reçoit la Norvège d'Erling Haaland. Le Danemark se déplace au Pays de Galles. Toutes ces rencontres sont prévues à 20h45.
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0: il est 15h03. La semaine politique, ça continue.
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11: Bonjour à tous et bienvenue sur Europe 1 dans la semaine politique. Et tout de suite, écoutons l'interview de Gabriel Attal au micro de Laurence Ferrari.
12: Bonjour à vous, bienvenue.
13: Bonjour Laurence Ferrari.
12: L'élection présidentielle, les blocages dans les lycées se poursuivent, vous le savez. Est-ce que vous qualifiez, comme le ministre de l'Intérieur, Laurent Nunez, ce qui se passe devant les lycées de violence urbaine, Gabriel Attal?
13: Oui, bien sûr. Je crois qu'il suffit de regarder les images pour s'en convaincre. Et ce qui est totalement insupportable dans cette situation, c'est qu'on voit que la France insoumise, à nouveau, se sert de notre jeunesse comme de la chair à canon politique.
12: Ils sont présents, les élus et les filles, ce matin, devant les lycées?
13: Ils sont présents et puis ils encouragent des jeunes à se mettre en danger eux-mêmes, à mettre en danger l'intégrité de leurs professeurs, de fonctionnaires de police, et puis des bâtiments publics. Et c'est totalement insupportable, ça c'est la première chose. Et la deuxième chose, c'est que ça montre aussi une forme de banalisation que je dénonce depuis plusieurs années de la violence chez les jeunes. Et le fait que notre réponse pénale n'est pas adaptée à ce rajeunissement de la violence et à cette banalisation de la violence.
12: Pas tous les jeunes, évidemment. On a eu un exemple ce week-end, lors des rassemblements autour de l'avenue du Pape. Il n'y a pas eu de violence.
13: Mais je dis que c'est de l'instrumentalisation parce que, encore une fois, la France insoumise, en faisant ça, ne rend pas service à la jeunesse, puisqu'elle renvoie l'image qu'une jeunesse, que toute la jeunesse, effectivement, serait livrée à la violence. Ce n'est pas le cas. Ça ne rend pas service aux jeunes que de renvoyer cette image-là de poubelle qui brûle et d'agression. Par ailleurs, qu'il y ait des revendications et des colères chez des jeunes ou chez des personnels de l'éducation nationale, évidemment qu'il faut les entendre. Moi, vous savez, j'ai fait des propositions sur l'éducation nationale à la rentrée en septembre, notamment sur la question des remplacements, qui est un vrai sujet en Seine-Saint-Denis. Je suis un des seuls à en avoir parlé en cette rentrée. Beaucoup de candidats se sont exprimés sur l'éducation. Je suis le seul à avoir dit qu'il y avait un vrai problème avec la question des remplacements. Donc oui, il faut répondre à ces enjeux-là. Mais c'est pas en bloquant et c'est pas en cassant qu'on y apporte une réponse.
12: Mais vous avez fait une vidéo publiée hier sur les réseaux sociaux. Vous dites, on risque de vous coller une étiquette avec ces images de violence. Ils ont besoin de votre image, pas de votre avenir, ni de vous voir réussir. C'est qui, ils?
13: C'est la France insoumise. C'est ceux qui instrumentalisent, encore une fois, notre jeunesse. Ils s'en contrefichent du fond. Ils s'en contrefichent
12: de travail,
13: de régler les problèmes, des conditions de travail. Tout ce qu'ils veulent, c'est mettre, excusez-moi le terme, le bordel. Voilà, c'est ça qu'ils veulent. C'est leur projet pour le pays. Et en faisant ça, ils mettent en danger l'avenir des jeunes, encore une fois, en leur collant cette image qui est terrible, puis ils mettent en danger, y compris physiquement.

0: classement des jeunes qui se retrouvent à faire n'importe quoi devant des établissements scolaires.
1: Gabriel, certains vous ont répondu sur les réseaux sociaux. Il y en a un qui dit, eux aussi, les jeunes, ils ont bien compris qu'avec la Macronie, la seule façon d'obtenir quelque chose, c'est de casser et de bloquer. Si tu avais fait ton travail, ça n'arriverait pas. C'est Coca qui vous dit ça.
0: Ça, c'est le discours.
1: Non, mais vous les avez appelés à vous répondre sur les réseaux sociaux.
0: Bien sûr, mais c'est le discours de la France insoumise. Vous savez, moi, j'ai été ministre de l'Éducation nationale pendant 6 mois. J'ai lancé énormément de chantiers, y compris d'ailleurs sur la rénovation des établissements scolaires, pour la rénovation thermique, parce qu'on sait que c'est un vrai problème dans des lycées où il fait très chaud l'été, très froid.
1: L'été, ils sont pas à l'école.
0: Ouais, vous savez qu'avec la canicule, dès le mois de juin aujourd'hui, d'accord, vous avez des situations qui sont très difficiles dans des établissements, et ça a créé de la colère, et on peut parfaitement l'entendre chez des jeunes et chez des personnels de l'Éducation nationale. Donc, j'ai agi autant que j'ai pu, le temps que j'ai eu, et évidemment que je veux poursuivre, et j'ai fait des propositions très fortes sur ce sujet-là. Les conditions de travail des enseignants et d'apprentissage des élèves, la rémunération de nos enseignants, et évidemment le bâti scolaire.
1: La facture, a priori, ne serait-ce que pour la région Île-de-France, se montrait à 1 million d'euros. Madame Pécresse, la présidente de la région Île-de-France, a envoyé la facture à Monsieur Bali-Begayoko pour la rénovation du lycée Paul-Éluard de Saint-Denis, 100 000 euros. Est-ce que c'est aux contribuables de payer, Gabriel Attal? Vous êtes le ministre qui avait dit tu casses, tu répares, oui, tu salis, tu nettoies, tu défies l'autorité, on t'apprend à la respecter. Il ne s'est rien passé depuis.
0: Alors, j'ai changé une chose. J'ai pas eu le temps de faire tout ce que je voulais, mais j'ai changé une chose, c'est que maintenant, quand vous avez un jeune qui est mis en cause dans des dégradations d'équipements publics, on peut aller chercher la responsabilité civile et donc financière de ses deux parents. Avant,
1: vous avez des statistiques sur ça?
0: Je suis plus au gouvernement, donc c'est au gouvernement de les donner, mais avant, il faut bien comprendre ce qui se passait. On allait chercher la responsabilité uniquement du parent chez qui l'enfant réside. Souvent, c'est malheureusement une mère célibataire qui est en difficulté financière, qui est insolvable. Maintenant, on peut aller aussi chercher la responsabilité du père. Moi, j'ai présenté une réforme de la justice des mineurs. Comparution immédiate pour les mineurs, qui n'existe pas aujourd'hui. Atténuation de l'excuse de minorité, qui fait qu'aujourd'hui, vous avez des jeunes qui se retrouvent avec une sanction extrêmement légère, tout simplement parce qu'ils sont mineurs. Ce texte-là, je l'ai présenté. Malheureusement, dissolution de l'Assemblée nationale, j'ai dû quitter mes fonctions au gouvernement. Ce texte qui devait être adopté à l'automne 2024 n'a pas pu être adopté. C'est factuel. J'ai présenté ma réforme et j'ai pas eu le temps de la faire adopter.
1: Vous pensez que sur les 400 interpellations qu'il y a eu entre avant-hier et hier, il y en aura un qui aura une peine réelle?
0: J'espère. Et vous savez, il faut se souvenir, en 2023, il y a eu une circulaire pénale qui a été extrêmement ferme et extrêmement claire au moment des émeutes de 2023, vous vous en souvenez. Il y a eu de la fermeté. Donc c'est aussi une question de politique pénale, et j'espère que le gouvernement a adressé cette consigne, cette demande au procureur de la République. Deuxième chose, si on veut véritablement qu'il y ait des sanctions fortes qui soient prononcées dans ces situations-là, il faut faire évoluer notre justice pénale des mineurs. C'est ce que je propose avec, encore une fois, la création d'une comparution immédiate qui n'existe pas aujourd'hui. Il faut bien comprendre qu'aujourd'hui, le code de justice pénale des mineurs, c'est que si vous êtes mineur, on peut reconnaître votre culpabilité tout de suite, mais la sanction, elle vient 8, 9, 10 mois plus tard. C'est un message d'impunité qui est envoyé évidemment aux jeunes concernés et à tous les autres jeunes. Il faut en sortir.
1: Gabriel Attal, revenons au rôle de la France insoumise. Hier, Jean-Luc Mélenchon affirmait que les insoumis sont fiers d'être aux portes des lycées pour défendre nos enfants, je cite, de la sauvagerie policière. Parents militants, mobilisez-vous pour vous interposer. Qu'est-ce que c'est, cet appel?
0: Encore une fois, ça dit deux choses. D'abord, c'est pas nouveau chez eux. 2017, je me souviens déjà, il y avait des députés de la France insoumise qui avaient empêché des jeunes d'aller passer leurs examens, qui s'étaient mis devant des centres d'examen pour bloquer l'accès à des jeunes qui voulaient simplement passer leur diplôme. Je ne sais pas si on se rend compte. La deuxième chose, c'est toujours la mise en cause de la police. C'est la mise en cause de tous ceux qui incarnent l'autorité dans notre pays parce qu'ils n'aiment pas l'autorité et qu'ils veulent casser l'autorité en France.
1: Donc ça, c'est supportable pour vous? Ce sont des propos de sauvagerie policière que vous condamnez, Gabriel Attal?
0: Bien sûr que je les condamne. C'est des propos qui sont insupportables quand on sait qu'on a des forces de l'ordre dans des conditions extraordinairement difficiles qui risquent parfois leur vie. Et évidemment que c'est des conditions très dures. Évidemment, quand vous avez en face de vous des jeunes, des mineurs, et qu'il faut faire très attention, et qu'ils sont dans cette situation, bien sûr, où ils doivent à la fois faire très attention, et en même temps, vous avez des violences avec des blessés. Il y a eu, je crois, plusieurs dizaines de blessés.
1: Dans les personnels enseignants.
0: Dans ces émeutes, chez les personnels enseignants, chez les policiers, et chez des jeunes eux-mêmes, encore une fois, parce qu'ils se mettent eux-mêmes en danger, et la France insoumise les met en danger en les poussant, en les encourageant à participer à ces violences.
1: Bali-Begayoko, maire de Saint-Denis, dit que parfois la violence peut être légitime, même si il faut l'éviter, c'est mieux.
0: Non, moi je crois que quand on est responsable politique, on a une responsabilité dans le message qu'on adresse aux Français et notamment aux jeunes. Imaginez que pour des jeunes qui sont encore en construction, entendre un élu de la République avec son écharpe tricolore dire que la violence peut être légitime, vous rendez compte le message que ça envoie? Au contraire, moi je crois que les élus de la République doivent toujours condamner la violence. Il peut y avoir des grèves, il peut y avoir des manifestations, il peut y avoir des mobilisations, mais la violence, mettre le feu à des équipements publics ou à côté d'équipements publics, s'en prendre physiquement à des forces de l'ordre, ça doit être toujours unanimement condamné.
1: Vous voulez prendre les problèmes à bras-le-corps. Il y a une partie de cette jeunesse qui a grandi en France sans aimer son pays, qui rend l'école, l'État responsable de tous ses échecs. Comment est-ce qu'on peut inverser cette spirale infernale, Gabriel Attal ?
0: Je pense que ça commence très tôt. Et je pense que malheureusement, on voit maintenant, et c'est les enseignants qui me le disent, dès le collège, des élèves, des jeunes qui ont un comportement et une forme de refus de l'autorité et du respect des règles de la République qui est insupportable.
1: Et de la France.
0: Mais bien sûr, mais de tout ce que la France porte et incarne et de ses lois. Mais moi, je porte l'idée que dès l'école primaire, on ait un rehaussement à la fois des conditions d'apprentissage, mais aussi des sanctions. Moi, je vois des enseignants.
1: Dès le primaire.
0: Je vois des enseignants en CM1, CM2 qui me disent. On voit parfois certains comportements qu'on voyait auparavant à la fin du collège. Il y a un rajeunissement, une banalisation de la violence qui est liée, je pense, aussi aux réseaux sociaux et aux écrans très présents dès le plus jeune âge chez un certain nombre d'enfants. C'est pour ça que je milite pour l'interdiction des réseaux sociaux au moins de 15 ans. Par ailleurs, il faut solenniser davantage les sanctions très jeunes. Je propose, par exemple, qu'on crée un conseil de discipline à l'école primaire qui n'existe pas aujourd'hui pour solenniser les sanctions. Je propose qu'il y ait une échelle nationale des sanctions pour permettre aux enseignants, au personnel éducatif, de prononcer plus facilement des sanctions quand il y a des jeunes qui ne respectent pas les règles. C'est aussi éducatif, la sanction. C'est aussi ce qui vous permet d'apprendre que les lois, que les règles, elles doivent se respecter en République.
1: Gabriel Attal est notre invité sur CNews et sur Europe 1. Autre sujet dans l'actualité, Jordan Bardella est accusé d'avoir tenu et écrit des propos antisémites en 2013, alors qu'il avait 17 ans. Accusation portée par Mediapart, qui à l'heure actuelle n'a pas encore apporté de preuves de ses écrits. Est-ce que la campagne des boules puantes a commencé? Et qu'est-ce que vous dites de cette affaire?
0: C'est des propos qui sont très choquants et très graves.
1: S'ils sont vérifiés.
0: J'allais y venir, Jordan Bardella les dément et Mediapart affirme les avoir authentifiés. Jordan Bardella a dit qu'il avait saisi ou qu'il allait saisir la justice. Mediapart a dit qu'il pouvait produire des preuves. Vous venez de le dire, ils n'ont pas encore produit ces preuves, il faut qu'ils le fassent pour pouvoir trancher cette affaire. Maintenant, je le dis ici, il y a un climat qui est en train de devenir totalement irrespirable pour les Français juifs aujourd'hui. Là, il y a ces propos qui sont insupportables et qui sont à la une de tous les médias. Vous avez les propos de la France insoumise et de membres de la France insoumise qui prennent pour cible les juifs. Vous avez Ségolène Royal, la semaine dernière, qui explique que les Français juifs devraient quasiment s'excuser, en tout cas se désolidariser de la politique du gouvernement israélien comme s'ils en étaient responsables. C'est insupportable, ce climat. C'est insupportable pour eux, pour ces Français juifs, qui le matin allument la télévision, écoutent les informations, et on en remet une couche, il y a un épisode supplémentaire où ils sont mis en cause, où ils sont pointés du doigt. Voilà. Et moi je pense que les responsables politiques, on a aussi une responsabilité de sortir de ce climat-là et de le combattre, et de combattre l'antisémitisme d'où qu'il vienne.
1: D'accord, mais vous avez souvent débattu avec Jordan Bardella, vous le croyez capable d'antisémitisme ?
0: Ce que je vois, c'est que...
1: Est-ce que vous avez déjà eu l'occasion de le prouver ?
0: Ce que je vois, c'est qu'au sein du Rassemblement National, vous avez... un nombre assez important de personnalités politiques mises en cause pour des propos antisémites.
1: Le ménage n'a pas été fait. Marine Le Pen a même sorti son père à l'époque.
0: Regardez, vous avez Madame Parmentier, la députée Madame Parmentier, qui est, je crois, vice-présidente encore du groupe au Rassemblement National, à l'Assemblée nationale, qui a tenu des propos pro-Pétain, qui a écrit des propos pro-Pétain.
1: Il s'en est excusé.
0: Vous avez un député au groupe Rassemblement National qui tenait une librairie négationniste avant de devenir député. Donc c'est encore une réalité. Ils ne sont pas virés, ils ne sont pas sanctionnés. Donc voilà, à un moment, la réalité, c'est que quand vous avez une série de cas isolés, ça finit par faire un système.
1: Vous pensez que le Rassemblement National est toujours le Front National?
0: C'est aux responsables des partis politiques de prouver que ça a changé. Et d'être intraitable dès que vous avez
1: Donc,
0: une affaire.
1: Est-ce que vous demandez que Jordan Bardella quitte son poste?
0: Non, puisqu'on vient de le dire. Il y a un démenti de la part de Jordan Bardella et vous avez Mediapart qui dit on va amener des preuves. Donc voilà, il faut que cette affaire puisse être tranchée à un moment, soit par la justice, soit s'il y a des preuves qui sont présentées et qu'il y a des faits qui sont reconnus, qu'elle le soit de cette manière.
1: Est-ce que cette affaire arrive au hasard alors que, évidemment, Marine Le Pen n'a jamais été aussi haut dans les sondages? Elle creuse l'écart au second tour de la présidentielle, que ce soit évidemment face à Jean-Luc Mélenchon ou encore face à Édouard Philippe.
0: Mais je pense que le sujet n'est pas tant le timing. C'est est-ce que c'est vrai ou pas? C'est ça la question, en fait. Je pense que c'est ça la question à laquelle les Français veulent avoir la réponse. Donc, je veux dire, si c'est vrai, je vais vous dire, c'est pas choquant que ça sorte à ce moment-là. Je veux dire, à un moment, il faut trancher ce sujet-là. Si c'est vérifié et si c'est confirmé, c'est gravissime. Parce que c'est gravissime qu'on se dise que quelqu'un qui aurait pu devenir Premier ministre ou qui aspire à l'être à l'avenir ait pu tenir ou écrire ce type de propos et par ailleurs puisse mentir en expliquant qu'il ne les a pas tenus ou qu'il ne les a pas écrits.
1: Gabriel Attal, les Français pendant ce temps-là ont les yeux rivés sur leur fin de mois qui sont difficiles. Le gouvernement doit nous présenter demain son projet de budget. Est-ce que vous en avez des pistes? Est-ce que vous savez si ce sera un budget offensif, une cure d'austérité? Vous avez des informations?
0: Pas vraiment.
1: C'est inquiétant?
0: Oui, il y a la présentation demain au Conseil des ministres. On aura à ce moment-là les informations. J'ai par ailleurs vu les déclarations dans la presse du Premier ministre. Moi, je vais vous dire, il faut qu'on ait un budget.
1: La situation, quel qu'il soit, aussi imparfait soit-il.
0: La situation financière du pays est grave et a été très aggravée par la dissolution.
1: On est en crise.
0: On doit éviter une crise de la dette.
1: Mais on n'en est pas loin.
0: On doit éviter une crise de la dette et aujourd'hui, on a une situation financière qui nous en rapproche. C'est ça la réalité. Vous avez des taux d'intérêt qui ont beaucoup monté, un écart de taux avec nos voisins allemands qui a beaucoup monté. Depuis la dissolution, vous avez une situation qui s'est très largement dégradée. Pourquoi ? Parce que depuis 2024, vous n'avez eu aucun véritable effort de réduction de la dépense publique et vous avez eu des oppositions, RN et la gauche, qui ont bloqué toutes les tentatives d'économie ou les pistes de réforme et qui ont même conduit le gouvernement à revenir sur certaines réformes qui avaient été portées, notamment la réforme des retraites. Et donc, vous avez aujourd'hui une situation qui est très tendue. Et vous savez, les Français le voient déjà dans leur quotidien. Moi, ce qui me révolte le plus, en tout cas, une des choses qui me révolte le plus, c'est les jeunes couples de trentenaires en CDI qui ne peuvent pas devenir propriétaires. Pourquoi ils ne peuvent pas devenir propriétaires? Parce qu'ils ne peuvent pas emprunter. Pourquoi ils ne peuvent pas emprunter? Parce que les taux d'intérêt ont explosé. Pourquoi les taux d'intérêt explosent? Parce qu'on a cette situation budgétaire. Donc, il faut un budget. Et il faut réduire le déficit. Moi, ça sera ma boussole avec les députés de mon groupe pendant cette période budgétaire. Est-ce que ça veut dire que je serai d'accord?
1: Vous accepterez toutes les mesures proposées.
0: Est-ce que ça veut dire que je serai d'accord avec toutes les mesures? Évidemment non. Il y a des mesures avec lesquelles je serai probablement en désaccord. Qu'est-ce que je ferai? Je voterai contre ces mesures avec les députés de mon groupe. Il est possible qu'à la fin, elles soient quand même dans le budget, puisque vous savez que le gouvernement peut avoir recours au 49-3. Et bien, si c'est le cas, je serai clair avec les Français sur le fait que s'ils me font confiance et que je deviens président de la République l'année prochaine, je reviendrai sur ces mesures. Et donc, il faut voir ce budget comme un budget pour 6 mois.
1: Et vous reviendrez sur la réforme des retraites, dont vous dites qu'elle a été abandonnée en cours de route. Hier, Édouard Philippe a changé de cap. Il pensait aller proposer la retraite à 67 ans. Désormais, c'est 65 ans avec 45 ans d'annuité de cotisation. Qu'est-ce que vous dites de ce revirement, en tout cas de ce changement de cap? Et vous, qu'est-ce que vous proposez, Gabriel Attal, sur la retraite?
0: Sa proposition, c'est la proposition Macron 2022.
1: Rien ne change, quoi.
0: C'est exactement la proposition qu'a faite Emmanuel Macron en 2022 dans sa campagne présidentielle. Moi, ce que je crois, c'est que sur notre système de retraite et sur notre modèle social, on n'en est plus à bouger les paramètres ou les curseurs. On n'en est plus à prendre des mesures, de soins palliatifs pour permettre à un système de survivre, alors que ce système, objectivement, ne tient plus. La réalité aujourd'hui, c'est que le problème pour moi, ce n'est pas les curseurs, c'est le système lui-même. Et donc moi, ce que je propose, c'est qu'on change de système de retraite. Qu'on ait d'abord un système universel, les mêmes règles pour tout le monde. Qu'on ait un système libre. Je ne crois pas que l'âge légal de départ permette encore de piloter notre système de retraite. Je propose qu'on prenne la durée de cotisation. Vous avez une vraie décote si vous partez tôt, une vraie surcote si vous partez tard. Vous partez tôt, vous avez peu. Vous partez tard, vous avez beaucoup plus, mais les gens sont responsabilités et ils font leur choix en conscience.
1: Le même système pour tout le monde, vous dites, c'est-à-dire public-privé? On aligne
0: oui, d'origine. Et indépendant, salarié, fonctionnaire et indépendant. Et trois, qu'on ait une vraie part de capitalisation dans notre système de retraite. Ce qui sera bon pour les dépenses publiques, pour les retraites des Français, parce que les systèmes qui sont par capitalisation, je peux vous dire que les pensionnés ont de meilleures pensions de retraite, est bon pour notre économie, parce que ça permettra d'avoir des fonds de pension en France qui pourront financer aussi nos start-up, nos entreprises, nos PME dans les territoires pour les faire grandir. Et ça sera bon pour l'économie française. Donc moi, c'est d'ailleurs une vraie différence qu'on a avec Édouard Philippe. Il propose la réforme Macron 2022 qui vise à faire bouger les curseurs du système actuel. Moi, je pense qu'on doit changer de système aussi parce que je vois que dans ma génération, la plupart des jeunes ne croient pas une seule seconde qu'ils auront une retraite dans le système actuel. Parce qu'ils savent très bien que des réformes comme celle-ci qui a été proposée, en fait, tous les 3-4 ans, elles sont présentées. On dit que ça va régler le problème.
1: Donc et 3-4 ans après, on y va. Il manque de courage, Édouard Philippe, selon
0: c'est
1: vous?
0: C'est pas ce que je dis. C'est deux propositions qui sont différentes. Voilà.
1: Donc ça veut dire que vous ne pourriez pas vous rallier à lui s'il maintient ses positions?
0: Encore une fois, je pense qu'il faut d'abord que chacun fasse campagne sur son projet. Je cherche à convaincre les Français avec une vision. Moi, je dis aux Français.
1: Vous démentez la rumeur d'un ralliement en janvier, Édouard Philippe.
0: Franchement, si je devais démentir toutes les rumeurs, je passerais mon temps à faire ça matin, midi et soir. Moi, ce que je dis, c'est que je veux que notre pays redevienne la première puissance d'Europe en 10 ans. C'est possible à condition de réussir sur 4 chantiers capitaux. École, salaire, frontières, IA, intelligence artificielle, et résorber la dette publique. C'est possible d'y arriver, à condition de faire des choix, mais ça ne peut pas être des choix juste de paramètres, des choix techniques, techniciens. Il faut assumer qu'on est au bout d'un modèle, au bout d'un système et qu'il faut le changer. Voilà. Et c'est peut-être la responsabilité de ma génération. Je suis le seul candidat d'une nouvelle génération dans cette campagne présidentielle et c'est ce que je vais défendre et ce que je vais porter.
1: Gabriel Attal, et vous nous redites, aujourd'hui, jamais LFI, jamais un vote pour LFI. On vous a beaucoup reproché cet appel. Vous l'avez déjà dit sur notre plateau, mais les téléspectateurs, auditeurs aiment avoir les idées claires.
0: Je crois qu'aujourd'hui, aucun démocrate et républicain ne peut raisonnablement appeler à voter pour LFI. De la même manière que je n'appellerai jamais à voter pour le Rassemblement National. Et je vais vous dire, je pense que les Français, ils en ont marre d'entendre parler de barrage en permanence. Le barrage, c'est pas un projet politique. Si on veut convaincre les Français, il faut leur parler d'idées, il faut leur parler de fonds, il faut leur donner envie de venir voter pour un projet. C'est exactement ce que je viens de vous décrire avec le projet que je porte, que je défends. On peut être d'accord, on peut être pas d'accord, mais en tout cas, c'est ma ligne. Et plutôt que de parler des autres, moi, je vais parler de ce que je propose et de ce que je vais proposer.
1: Gabriel Attal, un dernier mot concernant Robert Ménard, le maire de Béziers. Aujourd'hui a lieu son procès. Il a refusé, vous le savez, de marier une personne sous OQTF, un Algérien. Il risque 5 ans de prison, 75 000 euros d'amende et une peine d'inéligibilité de perdre son siège de maire. Est-ce que l'État français marche sur la tête ?
0: Il faut changer, en fait, nos règles. C'est vrai que c'est une règle qui est aberrante aujourd'hui. Qu'un maire ne puisse pas s'opposer un mariage avec une personne sous OQTF, c'est-à-dire qui doit être expulsée du territoire national, ça n'est pas normal. J'ai déjà eu l'occasion de le dire, mon groupe politique a déjà eu l'occasion de le dire. Il faudra changer cette règle, il y a plusieurs propositions qui ont été faites en la matière.
1: Aussi le voyage du pape qui s'est terminé lundi soir. Comment est-ce que vous avez vécu cette parenthèse ? Est-ce que vous dites qu'on a vécu une parenthèse enchantée, que c'est la France, c'est le cœur de la France qui battait pendant ces journées-là ? C'est cette France-là à laquelle vous aspirez ?
0: Moi je crois que l'on soit croyant ou pas, que l'on soit catholique ou pas, on ne peut que reconnaître qu'il y a eu une forme d'élan d'espérance, d'unité, de rassemblement autour de la venue du pape en France. Une venue qui s'est par ailleurs bien passée. Il y a quand même des millions de personnes qui ont été mobilisées sur partout en France. Et je veux dire, il n'y a pas eu de problème de sécurité. Moi, j'essaye de regarder les choses positivement. Ça veut dire que c'est possible en France. Voilà, ça veut dire que c'est possible d'avoir des moments de rassemblement, que c'est possible d'avoir des centaines de milliers de personnes qui se réunissent sans qu'il y ait de problème. Et donc, ça me donne foi, au sens républicain du terme, en l'avenir.
1: Donc, c'est un message que vous adressez aux lycéens aussi, qui sont à tout le monde. Aujourd'hui en train de bloquer leurs établissements.
0: À tout le monde. Moi, je n'oppose pas les uns aux autres. Ce que je dis, c'est que la France, elle est capable du meilleur. Regardons ça et faisons en sorte que ça soit le cas tout le temps.
1: Merci Gabriel Attal. En homme libre, c'est votre livre aux éditions de l'Observatoire. Merci d'être venu ce matin sur CNews et sur Europe 1. Bonne journée.
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13: De retour sur Europe 1 dans la semaine politique, continuons d'écouter le compte-rendu du Conseil des ministres.
14: Et bienvenue à ce compte-rendu de Conseil des ministres, un Conseil des ministres très largement dédié, vous vous en doutez, à la présentation du projet de loi de finances et du projet de loi de finances de la sécurité sociale. pour 2027. On en a discuté à plusieurs reprises lors des précédents comptes rendus de Conseil des ministres et je vous ai souvent ramené à la présentation de ce jour. Donc ce sera vraiment l'occasion pour nous de répondre le plus précisément possible à l'ensemble de vos questions. Ce que je vous propose dans un premier temps, c'est de laisser la parole à Roland Lescure puis David Amiel pour la présentation du cadrage global et plus spécifiquement du projet de loi de finances. Et ensuite, Stéphanie Rist et Jean-Pierre Farandou viendront apporter des précisions, là encore, sur le cadrage et le fond concernant le projet de loi de finances de la Sécurité sociale. Je voudrais insister sur une chose avant de laisser la parole à mes collègues, c'est que cette copie est une copie de départ. C'est une copie de départ qui mérite discussion, qui doit permettre l'ouverture des débats au Parlement, tant à l'Assemblée nationale qu'au Sénat. Nous discuterons avec l'ensemble des parlementaires, avec les 577 députés, parce qu'on l'a beaucoup dit, ce n'est évidemment pas au gouvernement de trier les élus de la République. Donc nous sommes dans une démarche de dialogue, comme ce fut le cas l'année dernière, une démarche d'ouverture, avec des contraintes qui s'imposent au gouvernement, mais qui s'imposent, je crois, à l'ensemble des forces politiques, des contraintes économiques, je pense que Roland y reviendra dans les minutes qui suivent. Et donc, voilà, nous, on aborde les choses avec rigueur, avec humilité et avec cette volonté de permettre au pays d'avoir un budget qui pourrait être re-questionné après l'élection présidentielle, mais un budget qui doit être un budget de sauvegarde, encore une fois, dans un contexte national et international difficile. Monsieur Lescure, je vous laisse la parole.
15: Merci, Madame la Ministre. Nous présentons donc aujourd'hui les textes financiers pour l'année 2027. Et le moins qu'on puisse dire, c'est que l'année 2027, même si l'année 2026 n'est pas terminée, suivra une année difficile. Elle avait commencé par une loi spéciale qui a introduit à la fois de l'incertitude politique, mais aussi un impact économique réel avec un certain nombre de mesures qui, à l'époque, avaient été gelées en attendant qu'on ait un budget. Peut-être une leçon à retenir pour ce budget 2027. Nous avons dû aussi évidemment affronter des multiples chocs domestiques, canicules, sécheresses, incendies, inondations en début d'année qui ont affecté la croissance de l'ordre de 0,1 point, mais aussi évidemment des chocs internationaux, la guerre en Ukraine qui s'est poursuivie et qui depuis quelques semaines impacte les infrastructures énergétiques et donc impacte les marchés énergétiques mondiaux, et le conflit au Moyen-Orient évidemment, qui est à ce stade en tout cas loin de s'être calmé. Les résultats, vous les connaissez, c'est une croissance freinée, c'est une hausse de l'inflation, c'est aussi une hausse des taux d'intérêt. Cette hausse de taux d'intérêt qui s'est poursuivie encore ce matin, elle est globale, elle est généralisée. C'est vrai que les taux d'intérêt français montent plus que la moyenne européenne, et on y reviendra évidemment, les enjeux politiques, mais aussi notre capacité collective à mettre en place des objectifs ambitieux de réduction du déficit public et à les faire adopter, est un élément essentiel de notre crédibilité. Malgré les mesures de précaution, vous vous souvenez des comités d'alerte que nous avions tenus avec David Amiel, qui nous ont permis de tenir les dépenses publiques cette année. Évidemment, ce choc de croissance a eu un impact sur le déficit public. On atteindra 5,4% du PIB cette année. On avait prévu 5%, vous vous en souvenez, dans le projet de loi qui avait été adopté. 0,3% de dégradation due à la conjoncture internationale et 0,1% due à la dégradation des charges d'intérêt. La construction de notre budget pour 2027 s'appuie sur deux intangibles. D'abord, notre prévision de croissance qui est étayée, qui est solide, qui s'établit à 1%, qui repose évidemment sur des hypothèses d'amélioration progressive, mais d'amélioration du conflit au Moyen-Orient, qui devrait se traduire progressivement par une baisse du prix du pétrole tout au long de l'année 2027, et une baisse des taux d'intérêt. Deuxième intangible, le cap du déficit public. Il est fixé à 5%, vous le savez, hors marge de défense, c'est même 4,8%. C'est un effort important, c'est un effort essentiel. Nous reprenons la marche de la consolidation des finances publiques, c'est important. Nous ne pouvons regarder les taux de l'endettement se serrer en restant les bras croisés. Pour cela, nous reprenons donc le chemin de la consolidation budgétaire en 2027. Nous reprenons en main notre destin. C'est un effort significatif, 54 milliards d'euros au total, 43 milliards de mesures nouvelles qui s'ajoutent à 11 milliards de mesures que je qualifierais d'embarquées. Il y a des mesures difficiles, courageuses, que nous avons annoncées cette année. Cela demande évidemment une mobilisation collective, l'effort sera partagé, il sera important, mais il sera juste. sur les dépenses notamment, et j'insiste parce que j'ai vu quelques articles aujourd'hui qui me semblent pour le moins imprécis, 60% de l'effort pour l'année prochaine, c'est un effort sur les dépenses. L'État, dont les dépenses augmenteront moins que l'inflation, les collectivités territoriales, dont les dépenses seront en ligne avec l'inflation, et les administrations de sécurité sociale, qui pour des raisons démographiques augmentent un peu plus que l'inflation, mais réduisent aussi leur déficit. Nous resserrons donc l'ensemble des dépenses publiques d'un cran. Elles reculeront à 56,9% du produit intérieur brut en 2027. C'était 57,7% en 2017. Parce que nous avons encore des marges de manœuvre, nous faisons le choix de continuer à investir dans l'avenir, dans l'innovation, dans la transition écologique, dans la jeunesse. Le Premier ministre a eu l'occasion de l'annoncer. Nous confirmons un pacte de stabilité pour les entreprises qui donne de la visibilité. Le crédit d'impôt recherche, le pacte Dutreil sont préservés. Le soutien à l'apprentissage est également préservé. La surtaxe d'impôt sur la société est réduite. Nous étendons aussi le crédit d'impôt industrie verte. Nous mettons en place un amortissement accéléré pour les investissements dans les robots. Nous poursuivrons l'électrification avec notamment le financement du nouveau nucléaire. Quelques mots de notre financement. D'abord, le plafond d'émissions de l'année prochaine, il sera à 340 milliards d'euros contre 310 milliards d'euros cette année. Et j'insiste, c'est important, la signature de la France, elle est solide. J'en veux pour preuve l'adjudication qui vient de se terminer ce matin, 12 milliards d'euros d'adjudication, une demande très importante. Évidemment, les taux sont élevés, plus qu'ils ne l'étaient il y a un an. Mais le papier français, comme on dit, se vend bien. La signature de la France est solide. Nous avons des atouts qui sont bien connus. Ces atouts, ils sont énergétiques, ils sont technologiques, ils sont financiers. Nous avons les banques les plus solides de la zone euro. Elles sont extrêmement bien capitalisées, évidemment. Et donc, voilà, on va continuer à faire ce travail de consolidation pour préserver, évidemment, la qualité de la signature de la France. Enfin, nous tâchons de rester justes et fidèle à notre contrat social en protégeant les plus modestes. Aucune hausse généralisée d'impôts. Là aussi, j'ai vu ici ou là des commentaires qui me semblaient pour le moins imparfaits. Nous indexons le barème de l'impôt sur le revenu, nous indexons l'allocation adulte handicapé, le minimum vieillesse, le RSA, le SMIC sur l'inflation. Vous l'avez dit, chers collègues, chers Maud, le débat parlementaire s'ouvre. Donc ce budget, évidemment, c'est le début d'un processus qui va se traduire par des conversations, des négociations, des amendements déposés. Nous sommes évidemment ouverts sur toutes les composantes de ce budget, qui est un budget négociable. En revanche, j'insiste sur une chose, 4,8% de déficit prévu hors défense, 5% y compris la marche défense. C'est un élément très important, c'est une ancre. C'est le cadre qui doit fixer nos conversations, nos négociations et les votes des amendements. Je compte à la fois sur l'Assemblée nationale et le Sénat pour que l'ensemble des responsables politiques soient responsables face à une situation internationale difficile, il faut le reconnaître, et face à un défi majeur. Nous pouvons le relever, d'autres pays l'ont relevé avant nous. Relevons-le maintenant de manière à pouvoir préserver nos marges de manœuvre.
16: Merci, merci beaucoup et bonjour à tous, mesdames et messieurs. Il est évident que la situation budgétaire, comme la flambée des taux d'intérêt que l'on observe depuis de nombreuses semaines dans le monde entier, impose la consolidation de nos finances publiques. Et l'élection présidentielle ne peut pas être un prétexte à mettre la poussière sous le tapis. Les 6 prochains mois ne peuvent pas être 6 mois de décrochage. Et ce budget est donc guidé par une seule obsession, quel pays laisse-t-on aux générations futures ? Ce ne peut pas être un pays où les déficits explosent et où les investissements dans l'avenir s'effacent. Et donc le projet de loi de finances pour 2027, comme le projet de loi de financement de la sécurité sociale pour 2027, repose sur un choix clair, la consolidation de nos comptes publics, la protection face aux multiples crises et aux insécurités, et la préservation des investissements dans l'avenir. En 2027, nous visons donc un déficit public de 5% du produit intérieur brut, en amélioration par rapport à l'année 2025, où il s'était établi à 5,1% du produit intérieur brut. Il sera à 5,4% en 2026, pour les raisons évoquées par Roland Lescure, c'est-à-dire l'intervention de la guerre dans le détroit d'Ormuz entre promulgation de la loi de finances initiale et la fin de cette année. Nous ne pouvons pas nous permettre de repartir dans l'autre sens. Et c'est la raison pour laquelle ce 5% de déficit public doit être notre ancre dans les débats qui sont la règle du jeu collectif pour le débat parlementaire doit être de tenir cet objectif de 5%. Et nous serons extrêmement ouverts, sans le moindre esprit de sectarisme, sur le comment. Mais en revanche, nous devons collectivement être très fermes sur le combien. La trajectoire ne peut évidemment être réalisée par des expédients. Elle nécessite des mesures structurelles. C'est la raison pour laquelle l'effort structurel hors charge de la dette s'élèvera à 1,2 point de produit intérieur brut potentiel l'année prochaine. Et le déficit primaire, c'est-à-dire hors charge de la dette, sera le plus faible depuis 2019. En parallèle, les dépenses publiques continueront à se réduire en part du PIB, ce qui n'était pas arrivé depuis 2021, comme le ministre l'a rappelé à l'instant. Quant au déficit de la sécurité sociale, qui est probablement le plus insupportable de tous les déficits, parce que c'est celui qui fait payer aux générations futures la protection sociale des générations actuelles, il passera de 21,8 milliards d'euros en 2026 à 12,7 milliards d'euros en 2027. C'est une quasi-réduction par deux du déficit de la sécurité sociale. Cette trajectoire est évidemment exigeante. Elle l'est d'autant plus que sans mesure de redressement, le déficit public se dégraderait spontanément d'environ un point de PIB. Et c'est la raison pour laquelle des efforts importants, 54 milliards d'euros, sont nécessaires pour l'année 2027. C'est lié par exemple à la hausse de la charge de la dette. Elle augmentera de 12 milliards d'euros l'an prochain. C'est l'équivalent du budget du ministère de la Justice qu'il faut en l'occurrence dégager pour pouvoir neutraliser l'impact sur les finances publiques de cette hausse de la charge de la dette. Et en parallèle, évidemment, les dépenses sociales liées à la santé, à la retraite, augmentent avec le poids du vieillissement. Le gouvernement n'a pas attendu pour agir. Et donc 11 milliards d'euros de mesures qui ont un impact en 2027 ont d'ores et déjà été prises. Et les textes qui sont présentés aujourd'hui prévoient donc 43 milliards d'euros de mesures nouvelles, 43 et 11, qui font donc les 54 milliards d'euros que j'évoquais à l'instant. Comment réalise-t-on cet effort ? D'abord en mettant en place un frein d'urgence. Le gel est la règle et l'augmentation est l'exception. Cela commence par l'État qui montre l'exemple. Hors défense, les crédits des ministères sont gelés en euros courants par rapport à 2026. C'est un effort considérable de la part des différents ministères et de la part de l'État. Cela ne se fait pas à l'aveugle. Et d'ailleurs, si je prends l'exemple des effectifs, ils baisseront les effectifs de l'État et des opérateurs de moins 1000 équivalents temps plein, mais en réduisant les effectifs là où il faut, c'est-à-dire dans les opérateurs, en administration centrale, et en créant des emplois là où il faut, c'est-à-dire sur le terrain. Et c'est le cas au sein de l'éducation nationale, c'est le cas des militaires, des policiers, des gendarmes, des magistrats, des douaniers. Bref, c'est le cas de ces services publics indispensables à la vie quotidienne des Français. Le gel que nous proposons, et mes collègues Stéphanie Rist et Jean-Pierre Farandou y reviendront, ne concernera pas les pensions de retraite les plus modestes. Il ne concernera pas non plus l'allocation adulte handicapé, il ne concernera pas le revenu de solidarité active, il ne concernera pas le minimum vieillesse. En revanche, il concernera aussi les allègements de charges à destination des entreprises, et c'est d'ailleurs la première mesure de gel qui a été prise par ce gouvernement cette année, dès le 1er juin. Concernant les collectivités territoriales, il ne s'agit pas là d'un gel, mais elles seront associées à la consolidation des finances publiques avec un objectif clair, contenir la progression de leurs dépenses de fonctionnement au niveau de l'inflation. C'est donc un effort moindre que celui que l'État s'impose en lui-même. Il devra évidemment se faire dans la concertation, dans le travail parlementaire, en renforçant la péréquation et le soutien aux territoires les plus fragiles financièrement.
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16: Permettez-moi ensuite d'ajouter un élément de méthode. Tous les gels que j'ai évoqués à l'instant sont réversibles. Le prochain gouvernement pourra revenir dessus dès qu'il le souhaitera, dès sa première semaine aux affaires, s'il l'entend ainsi. Avec une année marquée par une élection présidentielle, c'est une liberté inédite que nous souhaitons laisser aux successeurs, quels qu'ils soient. Et d'ailleurs, ce faisant, nous présentons l'inverse d'un budget électoraliste que des gouvernements par le passé ont présenté à quelques mois d'une élection présidentielle. Parce que qu'est-ce que c'est qu'un budget électoraliste quand vous êtes à 6 mois d'une échéance ? C'est de lancer beaucoup de dépenses et de laisser le soin aux vos successeurs de régler la facture. C'est de sacrifier les investissements dans l'avenir pour ne pas avoir à prendre des décisions qui peuvent apparaître à l'instant difficiles. Nous faisons le choix exactement inverse. Nous prévoyons et mettons en place des économies en laissant à nos successeurs la liberté de pouvoir les modifier si c'est ce qu'ils souhaitent. Le frein d'urgence, évidemment, ne suffit pas. Il faut des réformes, il faut notamment corriger les aberrations du système pour qu'on continue à fonctionner. Je ne citerai là que quelques exemples. Stéphanie Ris, Jean-Pierre Farandou les compléteront. Coût des arrêts de travail, par exemple, augmente de près d'1 milliard d'euros par an. Nous avons une des sécurités sociales les plus généreuses du monde, et c'est normal. C'est notre histoire, c'est notre conception de la solidarité et de la fraternité républicaine. Mais pour que ce modèle soit soutenable, il ne peut pas supporter une telle explosion du coût des arrêts de travail année après année. Plus de 2 milliards d'euros d'économies sont donc prévus sur les arrêts de travail. Une partie nécessitera d'ailleurs une négociation sociale, comme celle qui a eu lieu concernant les accidents du travail, pour pouvoir évidemment aborder toutes les mesures qui vont de la prévention à... Et c'est ce qu'évoquera Jean-Pierre Farandou dans un instant. Quant au projet de loi de finances, il prévoira également de rapprocher la fiscalité des arrêts de travail de celle du travail, puisque aujourd'hui, 1 euro gagné au travail fait payer plus d'impôts qu'un euro reçu en arrêt de travail. De même, le compte personnel de formation, qui est très important pour permettre des reconversions professionnelles, pour permettre de surmonter des difficultés, de permettre la progression tout au long de sa carrière, sera recentré sur ce qui est essentiel en réduisant son périmètre pour ne pas qu'il puisse être détourné de son objet. Et là aussi, Jean-Pierre Farandou aura l'occasion d'y revenir. De la même manière, le remboursement de la sécurité sociale, et ça a été d'ores et déjà annoncé et pris par décret, sera concentré sur les médicaments au service médical rendu éprouvé, ce qui permet de continuer à financer des médicaments innovants et efficaces pour les Français. On a vu d'ailleurs les arrivées cette année même de nouvelles thérapies. Je pense par exemple aux médicaments anti-obésité et autres. C'est extrêmement précieux de pouvoir continuer à le faire, et ça implique évidemment de réduire les remboursements sur les médicaments qui sont les moins efficaces. L'objectif est donc toujours le même, concentrer l'argent public là où il est le plus utile, améliorer l'efficacité de nos politiques publiques. Nous voulons aussi un État plus efficace, avec la réinternalisation de certaines compétences stratégiques, le développement maîtrisé de l'intelligence artificielle et la refonte complète de la lutte contre la fraude. Nous fixons l'objectif d'aller chercher 1 milliard supplémentaire l'année prochaine grâce à la mise en place d'une cellule de dégrisement fiscal à la manière de celle qui avait été mise en place sous le président François Hollande par le ministre Bernard Cazeneuve. Elle avait d'ailleurs à l'époque permis de récupérer plus de 9 milliards d'euros sur plusieurs années. Nous la compléterons par les avancées permises par la loi fraude votée cet été qui permet de s'attaquer notamment à la fraude fiscale en bande organisée, aux réseaux mafieux de détournement de l'argent public et une réorganisation des services de l'État qui lutte contre la fraude. Cet effort est d'ampleur, mais il sert aussi à financer des priorités absolues. Dans un contexte international incertain, la protection des Français reste une priorité urgente. Les crédits de la défense augmenteront de 6,4 milliards d'euros en 2027, conformément à la programmation militaire. Et Roland Lescure le rappelait à l'instant. Sans cette augmentation des crédits de défense, nous ne présenterions pas un budget avec un déficit de 5%, mais de 4,8%. Bon, la protection des Français, c'est la protection financière, mais c'est évidemment aussi la protection face au désordre du monde, raison pour laquelle nous présentons cette augmentation conforme à la loi de programmation militaire. Moyens du ministère de l'Intérieur et du ministère de la Justice augmenteront également, quand les capacités de soutien aux agriculteurs, de réponse aux événements climatiques exceptionnels, d'accompagnement aussi des territoires ultramarins seront présentes dans ce budget. Nous voulons ensuite continuer à investir dans l'avenir. Ça commence évidemment par la jeunesse. L'apprentissage sera sanctuarisé dans le budget que j'évoque et les moyens de l'éducation nationale augmenteront de 1,1 milliard d'euros quand ceux du ministère de l'enseignement supérieur et de la recherche continueront aussi à augmenter. L'investir dans l'avenir, c'est investir dans la transition énergétique. Le fonds vert sera ainsi porté à 1 milliard d'euros et le projet de loi de finances accompagnera la relance du programme nucléaire français en permettant la mise en œuvre de son schéma de financement qui est évidemment indispensable à la construction des nouveaux EPR. L'ampleur de l'effort exige évidemment une attention particulière à la justice fiscale. Il n'y a pas dans ce budget de hausse générale des impôts. En 2025 et en 2026, la gauche républicaine, le bloc central, la droite républicaine ont su donner un budget au pays. Nous avons la même Assemblée nationale. En revanche, nous avons une situation internationale encore plus troublée qu'elle ne l'était en 2025 et en 2026, que ce soit sur le plan énergétique, que ce soit sur le plan géopolitique ou que ce soit sur le plan financier. Nous avons une élection présidentielle dans quelques mois qui permettra aux Français de trancher les grands choix qui sont devant nous. Je crois donc très profondément que malgré toutes les difficultés liées à la période, malgré toutes les difficultés liées à un Parlement fracturé, il serait incompréhensible que l'urgence internationale d'une part et la liberté offerte par l'élection présidentielle de l'autre ne nous permettent pas de forger un compromis qui est plus nécessaire que jamais à l'image des compromis que nous avons su forger ces dernières années. Je vous remercie.
1: Bon, bonjour mesdames et messieurs. Donc, on va zoomer sur la sécurité sociale, mais je me permettrai de temps en temps d'élargir pour illustrer comment le ministère du Travail et des Solidarités contribue au redressement de nos comptes aussi dans le côté budget de l'État. Vous dire que en ce qui me concerne, quand on a construit à la fois la contribution au PLF et le budget de la sécurité sociale, j'étais parfaitement conscient que le redressement des comptes publics est vraiment, vraiment d'intérêt général. Je crois qu'il faut être clair, il est d'intérêt général pour notre pays qu'on arrive à maîtriser la dépense publique et donc à accepter des efforts. Vous dire que ce budget, je l'ai construit avec des priorités en matière de public. D'abord la jeunesse. Je pense que c'est important effectivement de mettre l'accent sur la jeunesse avec deux dispositifs qui sont plutôt dans le PLF, mais c'est important de les avoir. L'apprentissage, on a beaucoup débattu l'année dernière. Là, on préserve complètement les ressources allouées à l'apprentissage, à la fois d'ailleurs dans les aides aux entreprises, comme dans les budgets formation pour les centres de formation des apprentis. Et même, j'en fais un petit peu plus. J'ai un bonus apprentissage qui permettra de faire encore mieux sur les formations pour les métiers qui correspondent à l'industrie souveraine, la défense, le nucléaire. On a besoin de techniciens, de cybersécurité, de soudeurs. On aura une capacité de former encore plus dans ces métiers-là. Et on aura aussi une capacité d'aider des CFA qui pourraient avoir des problèmes de trésorerie. Voilà, on s'est doté de ressources pour tenir tout le dispositif. Le deuxième élément qui relève à la fois d'ailleurs du travail et des solidarités, c'est le contrat d'engagement jeune. Hein, c'est 269 000 contrats préservés, le même volume que cette année. Et c'est autant de mains tendues à des jeunes qui sont en difficulté, souvent de scolaire, avec ce fonds d'échec scolaire, difficultés familiales importantes. On les prend dans ces contrats, on les accompagne dans les missions locales, dans France Travail, au plus près du terrain, et on arrive à leur trouver un chemin en matière d'insertion professionnelle ou d'une formation plus pointue pour les aider à trouver une place dans la société. Deuxième cible, ou deuxième thématique, c'est l'égalité femmes-hommes. L'an dernier, en termes de retraite, on avait fait passer une loi qui permettrait, via les décrets d'application, d'améliorer le calcul pour de la retraite pour les femmes ayant eu des enfants. Les décrets sont passés début septembre. Là, il y a à nouveau une proposition, un budget équivalent. Ce n'est pas un enjeu budgétaire, c'est un enjeu d'égalité, puisqu'il se trouve que dans les droits familiaux, qui sont des compléments de retraite versés à des familles qui ont eu 3 enfants, ils sont proportionnels à la retraite de chacun. Bon, comme les hommes ont des retraites plus importantes que les femmes, mécaniquement, le droit familial rapporte plus pour un homme que pour une femme. Bon, on peut réfléchir là-dessus, et moi je proposerais bien d'égaliser en fait la manière d'organiser ces droits familiaux par le biais de forfaits qui seraient à la fois justes entre hommes-femmes et aussi d'ailleurs entre hauts revenus ou revenus plus modestes. Enfin, la priorité aussi, c'est en matière de cible, ce sont les Français les plus démunis, comme les entreprises d'ailleurs aussi, qui sont en difficulté. Donc sur les Français les plus démunis, c'est ce qu'on a fait, la décision qu'on a prise très tôt, rappelée par David, de protéger donc tous les minima sociaux, dont c'est plusieurs millions de Français qui se trouvent protégés, en indexant à 100% le RSA, l'allocation vieillesse, minimum vieillesse, pardon, et l'allocation adulte handicapé. On rajoute aussi les petites retraites, où on a très clairement dit qu'elles seraient indexées à 100%. C'est 5 à 6 millions de Français les plus démunis qui sont protégés par cette décision. Lutte contre la pauvreté, on a décidé aussi d'accroître de 24 millions d'euros les budgets consacrés à l'alimentation via les banques alimentaires, dont les Restos du Cœur par exemple, qui sont bien connus, mais il n'y a pas que. Donc sur un budget total de 180 millions, c'est un 15% d'augmentation, c'est 15% de personnes supplémentaires qu'on pourra aider. Et sur les entreprises, en matière de solidarité aussi, le Premier ministre avait dit lors de sa visite en Gironde qu'à titre très exceptionnel, on exonérerait complètement les entreprises concernées par les évacuations ou par les sinistres liés aux incendies. On va le faire. On va le faire. Donc c'est encapsulé dans le projet de loi qui permettra, puis il faut passer par une loi parce que c'est très exceptionnel d'exempter de cotisations. On peut les décaler mais pas les exempter. Là, on va le faire. Donc on a un dispositif aussi puissant de solidarité avec ces entreprises touchées par les incendies. Sur les axes, les axes de l'action, qui a guidé aussi la construction de ce budget, d'abord favoriser le travail. Le ministre du Travail, il veut favoriser le travail. On a parlé, on le voit d'ailleurs sur le CPF, on a recentré sur le CPF sur des formations qui permettent à un salarié de construire un parcours professionnel, ou dans son entreprise, ou à l'extérieur, bien évidemment. Si un salarié veut changer, veut faire une transition, il pourra le faire, mais on aura un mécanisme de ticket modérateur qui encouragera les formations solides, et qui, on pourra toujours choisir une formation, on va dire, moins centrée sur un projet professionnel, mais avec un ticket modérateur plus élevé. Sur les arrêts maladie, dont le sujet est évoqué, c'est un sujet commun avec Stéphanie, donc l'idée général, c'est de proposer aux partenaires sociaux une réforme importante. On a un système aujourd'hui qui est à bout de souffle, on voit bien que financièrement il pose question, mais au-delà de ça, il désorganise les entreprises, et on peut s'interroger sur est-ce qu'on amène des rustines ou est-ce qu'on le change sur le fond. Moi, je souhaite qu'on regarde ce qui se passe dans d'autres pays européens, où en fait on protège moins les arrêts courts, donc on incite les gens à être moins dans l'arrêt court, et peut-être mieux les arrêts longs. Et sur les arrêts longs, mais je m'arrêterai là, il peut y avoir des réponses thérapeutiques qui font en sorte que les arrêts longs sont plus courts, parce qu'on soigne mieux les gens, ce qui est l'intérêt bien compris, et de la personne, et de l'entreprise, et bien sûr des comptes de la sécurité sociale. On veut aussi améliorer l'efficacité des euros publics. Donc j'ai mis en place depuis 6 mois, avec d'ailleurs une mission qui a été conduite par l'IGAS, des instruments qui permettent de mieux piloter dans les services déconcentrés tout cet écosystème que fait vivre, j'allais dire, que font vivre les budgets de le ministère du Travail, donc tout ce qui est IAE, insertion professionnelle, mission locale, formation, voilà, il y a vraiment des milliers d'organismes qui sont en aval. On aura des tableaux de bord qui permettront de mieux suivre la dépense de chacun, l'efficacité de chacun, beaucoup mesurée d'ailleurs par l'insertion professionnelle. On en attend une action, c'est-à-dire une marge d'efficience qu'on a calibrée autour de 4 ou 5%. Je disais ce matin, dans le monde de l'entreprise d'où je viens, franchement, faire des économies de 4 ou 5% des coûts de fonctionnement, c'est quelque chose qui est tout à fait accessible, et je pense qu'on peut avoir cet objectif. La fraude, ça a été évoqué aussi par David sur la fraude fiscale. Moi, je suis son jumeau sur la fraude sociale. D'ailleurs, on a défendu ensemble un projet de loi en ce sens qui a été voté. Voilà, nous espérons effectivement gagner d'abord des sous. Environ 300 millions d'euros de gains dès l'année prochaine par une action plus vigoureuse sur la fraude sociale permise par les instruments de la loi, et avec deux thématiques, l'une classique mais sur laquelle il ne faut jamais lâcher, c'est le travail dissimulé, qui est une des plaies de la cotisation, puisqu'il n'y a pas de cotisation, et un élément nouveau, alors sur lequel on agit déjà mais on pourra agir avec plus de vigueur, c'est la fraude à la formation professionnelle, c'est-à-dire que les sommes importantes d'argent qui ont été consacrées ces dernières années, mais on fait que des organismes peu scrupuleux se sont mis là-dessus, et nous commençons d'ailleurs à agir, et nous agirons de manière encore plus efficace sur ces sujets.
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25: 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Le flash Wallis Glaise. Bonjour Wallis.
26: Bonjour Nicolas, bonjour à tous. Cette question, que faut-il attendre de l'acte 3 de la mobilisation lycéenne ? 400 à 500 établissements devraient être fermés demain, annonce du ministre de l'Éducation nationale Édouard Geoffrey. Les syndicats lycéens appellent à poursuivre les blocages avant une grande journée de mobilisation prévue mardi. Deux personnes ont été interpellées et placées en garde à vue après le passage à tabac d'un policier il y a 2 jours à Belfort. Il a été roué de coups après une tentative d'interpellation mouvementée. Le procureur va donner une conférence de presse dans quelques instants. Un mineur de 16 ans a été interpellé ce matin et placé en garde à vue dans le cadre de l'enquête sur l'agression d'un professeur à La Ciotat dans les Bouches-du-Rhône. Le professeur avait été aspergé d'essence vendredi en marge d'une mobilisation lycéenne. Un lycéen de 15 ans et demi déféré ce dimanche en vue de sa mise en examen pour acte de barbarie. Il avait projeté un spray enflammé au visage d'une femme jeudi à Marseille dans les Bouches-du-Rhône en marge du mouvement lycéen. Annonce du parquet de Marseille dans un communiqué. Placé en garde à vue, il a immédiatement reconnu les faits et exprimé de profonds regrets selon le procureur de la République de Marseille. Quand Téhéran donne des leçons de maintien de l'ordre à Paris, le porte-parole de la diplomatie iranienne juge injustifiable la répression du mouvement lycéen en France. Pour rappel, la République islamique avait fait face l'hiver dernier à un vaste mouvement de contestation déclenché par des manifestations contre la hausse du prix, du coût de la vie. Des ONG avaient dénoncé une répression ayant fait des milliers de morts. La Russie annonce qu'elle allait intensifier ses frappes sur les infrastructures ukrainiennes. Une réponse aux déclarations du président Volodymyr Zelensky qui a promis d'accroître les attaques de Kiev contre les raffineries russes. Le président ukrainien a annoncé que les États-Unis prévoyaient d'organiser des pourparlers trilatéraux avec des représentants russes et ukrainiens fin octobre dans le cadre des efforts diplomatiques américains pour trouver une issue à la guerre. En Formule 1, Max Verstappen a remporté le Grand Prix de Bahreïn délocalisé en Malaisie ce dimanche. Le Néerlandais signe sa première victoire de la saison en s'imposant devant l'Italien Kimi Antonelli et le Britannique Lewis Hamilton. Et puis en

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1: Europe 1, il est 16h03 à l'instant, la voix est libre, c'est maintenant.
2: Merci Wallis.
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2: Bonsoir à tous et bienvenue dans La Voix est libre. Aujourd'hui, un écrivain génial, je ne vous dis rien. Ensuite, visite de bibliothèque. Nous partirons chez Jean-Luc Coatalem, breton et grand voyageur. Et à la fin de l'émission, les chroniqueurs bande dessinée et littérature jeunesse seront là. Mais d'abord donc, c'est l'invité. Et lequel ? La Voix est libre, c'est parti. Premier chapitre. Il est flamboyant et romantique et terriblement virtuose. On se souvient de Un début prometteur, Un léger passage à vide, Valoris plage, entre autres. Toujours beaucoup d'histoires d'amour, beaucoup de désinvolture, un peu d'acide, mais jamais réellement méchant et toujours élégant. Et alors depuis peu, il s'est mis au polar. Ou au vrai faux polar, peut-être, on va en parler, je vais lui demander. Tiens, bonjour Nicolas Rey.
4: Bonjour Nicolas Carreau, et merci de redonner un peu de vie comme ça à ma vieille carcasse, ça me touche.
2: Vous avez l'air en forme là.
4: Oui, ça va. Ouais.
2: Flamboyant et tout. Hein.
4: C'est l'amour, ça conserve.
2: Ben justement, il en est question dans ce nouveau roman qui s'appelle Permission de minuit, toujours au diable Vauvert. C'est l'histoire de Diego, écrivain, qui vit éloigné de l'alcool et autres substances depuis plusieurs années grâce à Anne, sa compagne, dont il est éperdument amoureux. Et il se rend au pire des événements pour lui, c'est-à-dire un mariage. C'est le pire parce qu'on vous propose sans arrêt de boire un verre. Pour éviter d'avoir à refuser sans arrêt, il a décidé de filmer le mariage, bonne idée. Et comme ça, on le laisse tranquille. C'est lui qui ennuie les autres. Il pose d'ailleurs trois questions terribles aux invités. Il demande pourquoi se marier avec un professeur d'allemand ? Dans ce couple, lequel des deux est le plus amoureux ? Et enfin, ce mariage, ça va durer combien de temps ? Où est-ce que vous avez trouvé ces questions-là ? Je me suis dit que vous étiez bien le genre à poser réellement ces questions aux gens quand vous êtes invité à un mariage.
4: Ça m'est arrivé de poser ce genre de questions. Pas directement, quand même. À la mariée ou au marié, ça j'ai jamais osé, mais aux proches. Ou alors, de l'imaginer, lequel des deux est plus amoureux que l'autre. On s'en rend compte assez vite, en fait, dans ces cas-là. Il y en a toujours un qui aime plus que l'autre.
2: Ah, c'est terrible. Ça doit vous plaire, les mariages aussi, tous les trucs de PowerPoint, les oui. jeux qui fait le plus la vaisselle et tout ça. Ça, oui. vous devez adorer, en fait, non ?
4: Oui, j'ai une petite préférence pour les lacs du Connemara.
2: Ah oui, à la fin.
4: À la fin, ouais,
2: bien
4: oui,
2: sûr.
4: Oui. Et y a une sorte d'ambiance de vieux BDE alors qu'ils ont 35-40 ans et que c'est plus du tout les mêmes corps, la même énergie, la même et sociologie. Et pourtant, il y a un dernier souffle quand même qui jaillit de leur gosier et alcoolisé. Et voilà quoi. Et ça m'émeut quelque part.
2: Alors, le mariage, c'est celui de Louise, qui est une personnalité étonnante, on va y revenir. Louise et Adrien. Et donc Diego observe les mariés et il dit un truc, c'est du pur Nicolas Rey, il dit « on croirait qu'elle s'est mariée toute sa vie ». Qui est Louise ? Est-ce que vous pouvez nous la décrire ? Parce qu'elle va être au centre du roman tout le temps, même si elle en sera absente, puisqu'à la fin du mariage, elle disparaît.
4: Alors Louise, je me suis inspiré de Carmen un peu pour Louise, quoi. C'est une enfant de bohème qui n'a jamais connu de loi, quoi. Si tu ne m'aimes pas, je t'aime. Si je t'aime, prends garde à toi. Il faut faire très attention à Louise. C'est quelqu'un de dangereux, mais du coup, c'est quelqu'un d'assez intéressant. Louise, elle me fait penser à cette phrase de Al Hartley dans le film Trust Me, c'est-à-dire que ces deux frères qui discutent, il y en a un qui est amoureux d'une fille, il en parle à l'autre, et il lui dit « fais gaffe parce que il y a deux choses dans ce bas monde, les emmerdements et le désir. Le problème, c'est qu'à partir du moment où tu désires quelqu'un, c'est les emmerdements qui commencent. » Et c'est la même chose avec Louise, c'est qu'à partir du moment où on désire Louise, c'est les emmerdements qui commencent. C'est ce genre de fille, a priori, c'est comme une évidence, mais on n'imagine pas tout ce qu'on va se prendre dans la tête une fois qu'on va s'embarquer dans une histoire avec cette personne.
2: Et alors, à la fin du mariage, on ne la trouve plus, elle a disparu.
4: Ouais.
2: Est-ce qu'elle s'est... Bah, elle s'est sans doute enfuie, on imagine. Mais est-ce qu'elle ne se serait pas fait kidnapper, après tout, on ne sait pas.
4: Ouais.
2: Et Diego, qui est là, il décide d'enquêter. Pourquoi ?
4: Bah parce que Anne lui demande...

0: et que comme c'est un être un peu comme moi, déconstruit parce qu'il n'a jamais été construit, et qu'il fait ce que lui dit de faire sa femme, comme tout bon mâle de nos jours en 2026, elle lui demande de s'occuper de Louise, et il va le faire, du coup, voilà. Il va partir à sa recherche, et il va se prendre au jeu quand même pas mal.
1: Mais parce qu'il obéit à Anne, sa femme, mais parce que elle l'a sauvé en fait. Anne, il y a aussi, oui. C'est ça, ce qui est aussi toujours dans le roman. J'arrête pas de dire, c'est pendant tout le roman, c'est que vous avez cette capacité à tenir toutes vos lignes sans en avoir l'air, et donc pendant tout traverse tout le roman à chaque fois. Mmh. Et alors, qu'est-ce qui s'est passé avec Anne et Diego? Qu'est-ce qu'elle a, pourquoi vous dites qu'elle l'a sauvé? Elle l'a sauvé de quoi?
0: Diego, il commençait ses journées à 17h50, son petit déjeuner, c'était un verre de whisky coca. Après, il allait chez le traiteur à acheter de la charcuterie, des trucs pleins de cholestérol. Il faisait que bouffer et boire et se droguer jusqu'au petit matin avant de connaître Anne. On peut même pas dire que c'était quelqu'un de mondain. C'était même plus quelqu'un de mondain. Il avait même plus la force de sortir. L'époque où il prenait des pré-apéritifs chez lui pour aller à un cocktail était même révolue. Il vivait seul en ermite, et puis il rencontre cette personne qui est totalement l'inverse de lui, qui est aussi saine que lui et dans les bas-fonds. Qui a jamais fumé une cigarette de sa vie, qui a jamais bu une goutte d'alcool, qui a jamais pris un rail de coke. Et elle a une telle force de vie, une telle vitalité, qu'on a l'impression qu'elle a été shootée au naturel, quoi. Alors, ça va devenir contagieux. C'est-à-dire que ce qui est assez fort chez Anne, c'est qu'elle va jamais l'obliger à rien. Elle va jamais lui dire... Tu déconnes, là, tu bois trop, tu déconnes, tu fumes trop. C'est de lui-même où il va vouloir se lever un peu plus tôt. Il va pas se lever tout de suite de 16h30 à 7h du matin, mais il va se lever à 15h pour pouvoir la voir un peu plus, puis à midi pour pouvoir profiter un peu plus d'elle, sans jamais qu'elle lui demande quoi que ce soit. Les choses vont se faire naturellement. Et puis, pour être plus en forme pour la voir, bah, il va arrêter de boire, parce que c'est con, il veut rester en vie un peu plus longtemps. Et puis, depuis que... Il y a eu la Coupe du Monde récemment. Le dernier truc qui restait à Diego, c'était la cigarette. Il y a eu les paris Beatleague, vous connaissez là.
1: Beatleague,
0: ouais. Et c'était des paris, si la France gagne, je dis la vérité à ma belle-mère, si la France gagne, un Écossais, je montre ce qu'il y a sur mon kilt. Et avant France-Espagne, Diego a dit à Anne, si la France gagne, j'arrête de fumer. Alors que Anne déteste le foot, hein. Elle déteste la Coupe du Monde. Et il a vu Anne regarder France-Espagne, mais avec une attention, comme si c'était Thierry Roland réincarné qui regardait la Coupe du Monde. Mais qu'est-ce qu'il fout au Lycée? Mais Mbappé, pourquoi est-ce qu'il a deux pieds gauches? Et ça l'a hyper touché, bouleversé. Et même si l'Espagne a gagné,
1: malheureusement.
0: Diego a malheureusement, oui. Mais en même temps, c'était mérité, on a mal joué.
1: Non, mais pour l'arrêt de la cigarette, je parle.
0: Bah non, mais oui, mais malheureusement, Diego a dit à Anne, j'arrête de fumer.
1: Et
0: voilà.
1: Vous, ce ne serait pas encore une déclaration d'amour à votre compagne, à vous, ça, Nicolas?
0: Si, parce que le livre était déjà fini.
1: Toute ressemblance, etc. On se retrouve dans un instant.
0: Quand
1: avec
0: la Coupe
1: vous.
0: Du Monde a commencé.
1: A tout de suite sur Europe 1, Nicolas Rey.
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1: La Voix est libre, toujours avec Nicolas Rey et son nouveau roman qui s'appelle La Permission de minuit. Génial le titre, c'est Au diable Vauvert et c'est l'histoire de Diego, un écrivain qui remonte la pente doucement depuis quelques années. Il a arrêté l'alcool, il a arrêté les substances, tout ça grâce à sa compagne Anne, une femme incroyable, flamboyante et qui l'emmène vers la joie et vers une vie aussi plus saine. Et en fait, ils sont contents. Alors c'est un peu dur parfois de ne pas toucher un verre d'alcool. Et quand il se rend au mariage d'une copine de Anne qui s'appelle Louise avec un type qui s'appelle Adrien, il a décidé de filmer le mariage pour éviter d'avoir à répondre non à chaque fois qu'on lui propose un verre. C'est un peu ça le problème des mariages pour les gens qui ne boivent pas d'alcool. Bref, à la fin du mariage, Louise a disparu. Qu'est-ce qui s'est passé? Tout le monde est en panique. Est-ce qu'elle s'est enfuie? Est-ce qu'elle a été kidnappée éventuellement? Anne demande à Diego d'enquêter alors qu'il n'a pas forcément les techniques révolutionnaires de la police actuelle ni celles d'un détective privé. Mais ça l'amuse et il y va avec un peu de désinvolture, mais il le fait sérieusement et il commence à interroger tous les proches de Louise. Et là, ça se transforme en une forme d'Agatha Christie parce qu'on a tous les suspects. On a Adrien, le jeune marié. On a François, un ancien amant. On a Jérôme, le meilleur copain. On a Gabriel, un ancien babysitter. Mmh. On a Martin, un ancien amour. Et en fait, vous avez fait un vrai Agatha Christie. C'était ça le but, avoir tous les suspects et avec le Hercule Poirot au milieu qui regarde. Et nous, lecteurs, on se demande par élimination qui ça a pu être.
0: Moi, j'aimais bien l'idée du page turner, qu'on essaie de s'interroger, qu'on essaie de conquérir un plaisir de lecture comme ça, un peu immédiat, évident, enfantin. Et puis pour revenir à Gabriel, le babysitter, ça me permettait de faire un journal intime de Louise et de rendre hommage à la personne qui a été ma babysitter, qui s'appelait Carole, avec qui j'ai vécu des moments fabuleux. Et j'ai des souvenirs très précis de Carole quand j'avais 10-12 ans. Elle me parlait de son grand amour à l'époque. Elle était étudiante, qui s'appelait Maxence, et qui faisait les Beaux-Arts. Alors elle me montrait les dessins de Maxence, elle me faisait découvrir Simon and Garfunkel, enfin, plein de trucs comme ça. Et puis, un jour, je prends mon courage à demain, et je lui dis tu sais Carole, j'ai jamais embrassé une fille sur la bouche avec la langue. Alors que c'était faux, j'avais déjà embrassé Cécile Volant en classe de 6e B. Mais bon, j'étais déjà un peu à l'époque dans le mensonge et la dissimulation qui sont la base de la séduction. Hein. Bon, voilà. Et je lui dis, voilà, j'aimerais bien que tu m'apprennes. Elle me dit, mais je peux pas, Nicolas, t'es trop jeune. Je dis, mais ça, vu de la lune, ça veut rien dire, notre différence d'âge. Elle me dit, mais je peux pas, Nicolas, j'ai quelqu'un. Je dis, mais Carole, tu trompes pas ton mec, tu rends service à l'humanité en faisant ça. Et là, une sorte de bagarre s'enclenche, de guerre de tranchées. Je gagne millimètre après millimètre, je gagne un peu de terrain. Et puis, à l'entour de 4h du matin, elle me donne un baiser, mais pas n'importe quel baiser, elle y va vraiment, quoi, franco. Et je peux vous dire que c'était le plus beau jour de ma vie, ce jour-là. Et
1: je remercie... du matin, dis donc, c'était pas la meilleure babysitter quand même.
0: Ah bah si, ah bah si. Je remercierai jamais assez le babysitting de ce jour-là, vraiment.
1: Mais alors c'est marrant parce que depuis quelques années, vous intéressez au polar.
0: Ouais.
1: Vous en lisez beaucoup.
0: Ouais.
1: À chaque fois que vous venez, on en reparle.
0: Ouais.
1: Et vous avez un peu plus élargi votre éventail de lecture de polar. Et on sent que vous voulez écrire du polar, mais malgré vous, l'histoire d'amour revient. Enfin, je dis malgré vous, c'est la question justement. Est-ce que c'est malgré vous ou est-ce que votre démarche littéraire maintenant, c'est de mêler polar et amour?
0: Ah non, c'est malgré moi. Si je pouvais faire qu'un polar, je le ferais. C'est-à-dire que là, j'aurais aimé faire qu'un polar, mais ce narrateur, en fait, je m'isole pour écrire à la Laune, chez mon éditrice, à Vauvert, en Camargue. Et j'écris ces pages et le soir je les envoie à Fanny, à ma compagne, et c'est ma première lectrice après un qui compte. Il y a deux personnes qui comptent, ma lectrice puis quelqu'un d'autre, et comme j'écris ces pages, j'écris le polar, mais en même temps j'ai envie qu'elle sache à quel point mon existence a pris une nouvelle dimension depuis qu'elle est à mes côtés. Donc du coup, le narrateur, je peux pas m'empêcher de lui raconter cette histoire d'amour avec Anne, parce que j'ai envie, à travers les lignes, qu'elle sache à quel point elle est toute ma vie. Donc quand je lui envoie les articles, enfin les pages le soir, il y a le polar, mais il y a aussi ces mots d'amour pour elle.
1: Mais au début, vous avez un plan avec les différentes étapes, la résolution de l'énigme et tout, et tout ça est très sérieux. Ou alors vous avancez puis vous enquêtez un peu vous-même en écrivant.
0: Alors j'ai un plan au dos d'une enveloppe avec le milieu, le début, le milieu et la fin. Je sais comment finir. La page de fin est toujours très importante. Elle est faite.
1: Là, vous saviez qui c'était, ce qui s'était passé, quoi.
0: Oui, je savais. Oui.
1: Parce que je vous le dis, on le saura à la fin.
0: Ouais.
1: Et j'allais lire un extrait, mais je vous laisse patienter quelques instants. Je voudrais qu'on parle aussi de John. A tout de suite sur Europe 1 avec vous, Nicolas Rey.
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1: La voix est libre avec Nicolas Rey pour La permission de minuit, son nouveau roman, c'est au Diable Vauvert, son éditeur historique. C'est un polar, c'est-à-dire que c'est l'histoire de Diego, un écrivain qui enquête sur la disparition de Louise, une jeune femme qui venait de se marier avec un type qui s'appelle Adrien, et elle a disparu, on ne sait pas où. Alors il se trouve que c'est une aventurière du genre un peu désinvolte et risque tout, et tête brûlée, et donc personne n'est vraiment surpris qu'elle ait disparu, tout le monde se dit qu'elle va revenir, mais c'est peut-être pas si sûr, et au fur et à mesure, on se demande si s'est pas passé quelque chose de grave, et Diego remonte la piste, il interroge les témoins, les proches, et surtout tous ces anciens amour et amant, et donc il y a François, un chirurgien qui a eu une aventure parce qu'il est marié, qui a eu une aventure avec elle, il y a Adrien, donc le jeune marié, il y a Jérôme qui était son meilleur ami, il y a Gabriel, son ancien babysitter, il y a Martin, un ancien amour, et en fait vous avez comme ça dessiné presque tous les types d'amants possibles, j'ai l'impression. C'était conçu comme ça?
0: Oui, le type l'influenceur, le chirurgien,
1: le psy,
0: ouais, je me suis amusé à voir où elle avait pu fracasser des cœurs à gauche et à droite.
1: Tous sont fascinés, tous sont un peu contents qu'elle ait disparu de leur vie quand même, quoi.
0: Oui.
1: C'était dangereux.
0: Oui. Ils sont soulagés et en même temps, ils ont le cœur brisé aussi. Mmh. Ouais.
1: Et alors, il y a un docteur Watson, d'une certaine manière,
0: ouais.
1: L'assistant de Diego, qui s'appelle John. Et alors, on dira ce qu'on voudra. Il y a des gens qui aiment vous lire, il y en a qui aiment moins sans doute. Je ne sais pas qui, mais c'est possible. Mais ce qu'on ne peut pas vous enlever, c'est que vous avez une voix immédiatement reconnaissable, un style, quoi. Ça donne ça quand vous présentez John, avec une adresse au lecteur que vous faites, qui est mémorable. Lecteur, mon ami, mon frère, mon compagnon de cellule, mon hôpital cochin, mon entrepôt désaffecté, ma grenouille bipolaire, je me dois de te présenter John. Pantalon violet en cuir véritable, chapeau texan, on dit que ses premiers cris de nouveau-né ressemblaient déjà à une chanson de Mick Jagger. Et alors lui, il file un coup de main à Diego parce que en plus d'être un chanteur un peu qui passe un peu inaperçu dans le siècle, malheureusement pour lui, il est aussi un spécialiste d'informatique.
0: Oui.
1: Et alors vous avez rajouté cette police scientifique d'une certaine manière à Diego.
0: Oui, parce que j'avais besoin d'aide pour ça, parce que moi-même étant incapable d'ouvrir une pièce jointe, je me voyais mal affubler Diego d'un génie informatique ou en IA ou en quoi que ce soit d'autre. Donc non, j'ai préféré laisser ça à John. Voilà. John dont je me suis inspiré, qui est ma moitié sud des garçons manqués là.
1: J'étais sûr.
0: Je suis envoyé.
1: Parce que les garçons manqués, c'est un spectacle que vous avez fait avec un guitariste qui s'appelle, pardon, j'ai oublié son
0: Mathieu
1: nom.
0: Mathieu Saïkali.
1: Ouais. Incroyable, qui joue un peu de guitare. Puis en alternance, vous lisez des textes de grands écrivains.
0: Ouais.
1: Et parfois, c'est même la guitare en même temps que les textes.
0: Ouais.
1: C'était génial. Je ne sais pas si ça va recommencer d'ailleurs.
0: Ouais, on va recommencer d'ici quelques mois. Et puis là, le 15 octobre, on a une lecture musicale à la Maison de la Poésie, parce que j'ai un autre groupe aussi qu'on a intitulé Les Apprentis. On fait ça avec David Chevet, qui est toujours mon coiffeur, qui est devenu mon ami, et avec qui on a créé une lecture musicale. Et voilà, on fait ça le 15 octobre à la Maison de la Poésie à 20h.
1: Et alors c'est fascinant parce que vous lisez des textes, mais vous ne donnez pas le titre ou l'auteur, c'est à la fin, on y a accès, il y a une sorte de générique qui défile, et c'est grâce à vous que j'ai découvert un auteur qui s'appelle David Thomas.
0: Ouais.
1: Vous lisiez un extrait de La patience des buffes sous la pluie, un de ses recueils de micro-fiction, il est venu depuis plusieurs fois dans l'émission.
0: Ouais, je sais que c'est
1: et je me rappelle vous entendre et me dire, mais qu'est-ce que c'est que ce texte génial? Et à la fin, je suis allé vous demander, et c'était ça.
0: Ouais.
1: Et j'imagine qu'il y a beaucoup de gens comme ça qui découvrent grâce à vous des textes ou des moments de littérature. Alors parfois, c'est célébrissime, il y a du Belle du Seigneur,
0: vous changez
1: à chaque fois, ça vous arrive souvent, ça, les gens qui viennent vous demander des détails.
0: Oui, j'avais fait découvrir un auteur aussi qui s'appelait Sylvain Gir, qui avait écrit un recueil de nouvelles magnifiques qui s'appelait Johnny est mort. La nouvelle, c'était des... Avant la mort de Johnny, c'était des randonneurs en Corse qui étaient coupés de toute information pendant plus d'une dizaine de jours, et puis qui arrivent dans un bistrot et tout le monde fait la gueule, tout le monde est triste, personne ne comprend pourquoi, et la télé s'allume et ils découvrent que Johnny est mort. Et ils ne comprennent pas pendant une heure pourquoi tout le monde tire la tronche dans le bistrot. Mais il y aura un un petit texte de David Thomas, un clin d'œil pour vous, le 15 octobre à la Maison de la Poésie.
1: Ah, ouais, génial.
0: Voilà.
1: Et alors, pour en revenir au livre, La Permission de Minuit, qui est cette enquête de cet écrivain imaginaire, Diego, sur la disparition de Louise, je signale au passage qu'à la fin, tout sera résolu, parce que ouais. On pourrait craindre, avec un écrivain comme ça, désinvolte et passionné d'amour et de passion, qu'au bout d'un moment, l'enquête s'effiloche, et puis qu'au bout d'un moment, on s'en fiche. Pas du tout. Vous tenez le truc, et à la fin, on a une vraie résolution de vraie énigme. Et je me suis dit, mais vous n'avez pas envie d'enquêter sur un vrai fait divers, comme ça se fait
0: mais
1: beaucoup.
0: J'en rêve. Si...
1: Une enquête en cours, ou un truc qui commencerait, que vous liriez dans le journal, le meurtre de machin chose, ou alors une enquête qui est déjà en cours, ou un cold case.
0: Ah, mais je suis preneur de tout, si ma maison d'édition avait les moyens, mais je serais preneur de tout. Suivre un procès, commencer une enquête, suivre une enquête, c'est mon rêve le plus... Voilà, quoi. Il faudrait un peu de défraiement, quoi, mais c'est mon rêve absolu de faire ça. Ah, mais oui. Oui, vraiment.
1: Comment on l'a choisi, parce que c'est beaucoup d'investissement, c'est du temps, on va y passer longtemps.
0: Bah, je pense qu'au départ, il faut éplucher la presse, et puis vous connaissez l'histoire du début de Truman Capote de Sang-Froid, c'est-à-dire qu'il hésite entre deux faits divers. Quelconque l'un et l'autre, et il va voir son rédacteur chef, il lui dit je penche plutôt pour Truman Capote, lui dit je penche plutôt pour celui-là qui n'a rien à voir avec ce qui va devenir de Sang-Froid, et l'autre lui dit oh va plutôt vers l'autre, et lui il y va, mais vraiment au départ totalement désabusé, quoi. Ça part de rien. C'était trois lignes dans le journal. Non, j'adorerais faire ça. Mais j'adore aussi me réveiller le matin dans les bras de ma compagne, en étant convaincu que enfin je suis arrivé à l'endroit exact où je voulais être depuis le début de mon existence. Ça, c'est un truc génial. Donc je partirais, mais 10 jours, quoi. Et puis je reviendrais, je repartirai 10 jours, mais j'aurais besoin d'elle quand même, d'être dans ses bras le matin quand je me réveille.
1: La permission de minuit, c'est le titre, vous avez le sens du titre, un léger passage à vide, un début prometteur, il y en a, vous les trouvez tout de suite, ils arrivent immédiatement avant l'écriture.
0: Ouais.
1: C'est le départ.
0: Ouais. Je sais pas pourquoi en ce moment L'amour est déclaré, c'est celui que je préfère.
1: Ah oui, c'est vrai, L'amour est déclaré, mais c'était un recueil.
0: Ouais, c'est vrai.
1: Vous ne m'aurez pas sur l'œuvre de Nicolas Rey, je peux vous dire tout de suite.
0: Ouais,
1: et donc, La permission de minuit, c'est votre nouveau roman, génial et jubilatoire. J'aime pas beaucoup ce mot, mais là, il faut bien admettre, c'est jubilatoire. Merci beaucoup, Nicolas Rey.
0: Merci à vous, Nicolas Caro.
1: Dans un instant, visite de bibliothèque, nous partons voir les livres du romancier Jean-Luc Coatalem.
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1: Et on écoute France Gall sur Europe 1.

0: C'était France Gall sur Europe.
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0: Jean-Luc Coatalem a été journaliste pour Géo notamment. Il a vécu en Polynésie, parcouru le monde dans tous les sens, à pied, à cheval, tout. Et il est aussi écrivain de marine. Il a donc navigué beaucoup. Écrivain de marine donne notamment la possibilité d'embarquer sur les bateaux de la Marine nationale. Génial. Il vient de publier son nouveau roman, Tête brûlée, chez Stock, l'histoire de Ronan Kerven. Enfin, ça, c'est l'une de ses identités, ça dépend de ses péripéties. Il est passé par trois guerres et a pas mal bourlingué avant de se poser au fond du Morvan où de nouvelles péripéties vont se présenter à lui. Une traversée du monde et de l'histoire, c'était l'occasion de voir de quel livre il se chauffe, Jean-Luc Coatalem. Et donc, je vous emmène visiter sa bibliothèque sur Europe. Bonjour Jean-Luc Coatalem.
3: Bonjour Nicolas.
0: Merci beaucoup de nous recevoir. On est chez vous, mais dans une pièce un peu particulière, puisque c'est votre bureau. Et alors, c'est un vrai bureau d'écrivain comme on l'imagine, c'est-à-dire petite pièce, un petit bureau, ordinateur, des cadres un peu énigmatiques, des fiches, des cartes postales punaisées comme ça. Une bibliothèque, évidemment, on est là pour ça, on va y venir. Puis il y a même une dame, sans bras ni jambes.
3: Oui, c'est une dame légère, c'est une femme légère en polystyrène. Il y avait juste à côté de cette petite chambre de bonne que je loue déjà depuis longtemps, un magasin de lingerie. Et un matin, ce magasin avait fermé. Et en descendant faire mon jogging à 6h ou à 7h du matin, à l'époque où j'étais beaucoup plus sportif que je ne le suis aujourd'hui, il y avait dans la rue une vingtaine de petits mannequins comme ça. C'était presque une image surréaliste. Et donc j'en ai sauvé une que j'ai rapportée chez moi, et elle m'est très fidèle.
0: Ouais, elle a l'air sympa. Première chose que je remarque, enfin deuxième chose après la dame, vous êtes fan de Tintin, non ? Il y a Capitaine Haddock, des figurines, même un vieux c'est quoi ? C'est une page de Pilote, du magazine Pilote ?
3: Magazine Pilote, un dessin de Flock qui avait été dans Libération pour la sortie d'un album que j'avais adoré à l'époque qui s'appelait À la recherche de Sir Malcolm, et il y avait la figure du Titanic, et j'ai découpé le Libération, ça doit être dans les années 90, j'ai découpé la page de Libération et je l'ai fait encadrer depuis, elle a pas trop jauni, mais je suis très bateau, paquebot, ligne transatlantique, il y en a un petit peu partout.
0: Moi, je dessine le portrait des gens par leurs livres, mais souvent, je me dis que je pourrais le faire avec leur bureau, parce que là, il y a tout un tas de bibelots et d'objets divers, hétéroclites, et même de livres sur votre bureau. J'ai l'impression qu'il y a un peu toute votre vie.
3: C'est un peu à la fois ma chambre d'enfant, de combustion, de travail. Et alors en fait, il y a une petite bibliothèque, on y viendra tout à l'heure, mais c'est aussi un espace où je colle des choses. C'est là, mais si vous venez dans un mois, ça sera autre chose parce que je vais déplacer.
0: Ah oui, d'accord.
3: Oui. Par exemple, là, il attend celui-là. Ah. C'est un petit portrait du village de Barbizon qui attend son heure. Et puis là, j'ai une photographie.
0: Ah, ça bouge. Prend pas la poussière.
3: Non.
0: Et alors j'aime bien parce que vous avez surélevé votre ordinateur sur un beau livre, mais un gros livre. C'est sans doute pour ça que c'est celui-là que vous avez choisi, pas pour son thème, les îles du Ponant.
3: Oui, parce que moi j'ai une passion pour les îles, et donc j'ai toute une doc, toute une petite bibliothèque consacrée aux îles. Moi j'ai passé mon enfance à Tahiti et mon adolescence à Madagascar, donc deux îles, et donc je reste marqué par cette espèce d'insularité, pas de Robinsonade, mais en tout cas j'aime cette idée toujours de l'écart, vous voyez, du retrait, et en même temps d'être au cœur du monde.
0: J'ai remarqué que vous avez un écrivain que je croise trop peu dans les bibliothèques, c'est
3: Victor Segalen.
0: Somerset Maugham. On va venir à Victor Segalen.
3: Ah oui, Somerset Maugham. Alors attendez, qu'est-ce que j'ai de lui ? Oui, j'ai La Passe dangereuse, parce qu'en fait c'est une référence à Gauguin. Et j'ai écrit jadis un livre sur Gauguin.
0: Ah oui, donc, j'ai pas dit, mais il y a toute une bibliothèque Gauguin à côté.
3: Oui, parce qu'en fait, là, vous êtes dans ma bibliothèque de travail et qui fonctionne par strates. Et donc, il y a un coin Gauguin, il y a un coin Segalen, il y a un coin Hill, etc.
0: Vous avez aussi beaucoup, beaucoup, beaucoup de livres de Victor Segalen.
3: Oui.
0: Qui est-il ? Et pourquoi vous êtes... Est-ce que vous êtes fasciné par lui ? C'est quoi votre... Vous avez écrit sur lui. Qu'est-ce qui s'est passé ? Quelle est cette rencontre ?
3: Ah non, mais Victor Segalen, pour moi, c'est un compagnon considérable. C'est un exemple, une énigme, un parcours, quelqu'un, un Brestois, bon, comme moi, dans la marine, médecin de marine, fasciné par la Polynésie, fasciné par l'Asie, et dont l'œuvre est passée quasiment inaperçue. Vous verrez sans doute quelques rapprochements, mais... et qui, en fait, va être révélé par ses voyages et trouver à la fois sa... Comme il disait, étant allé, je me reviens. Il dit pas je reviens, il dit étant allé, je me reviens. Et il dit aussi, ces voyages au loin qui ne sont que des voyages au fond de soi. Et je trouvais que c'était deux mantras, et je dois dire que Segalen, bon, j'ai un peu lâché parce que j'ai tout fait sur Segalen, je suis allé partout où il a été, j'ai retrouvé les enfants de ses enfants, les petits-enfants.
0: Il est mort en quelle année ?
3: 1919, dans la forêt du Huelguat, dont on ne sait pas si c'est un suicide d'ailleurs, mais c'était une scène absolument incroyable, où il était en grand uniforme d'officier, allongé dans la forêt, Hamlet ouvert près de lui, avec, selon les versions, un couteau ou pas, près de lui, en tout cas avec la jambe ouverte d'un cisaillement.
0: Et à la page « Être ou ne pas être » en plus.
3: Alors, non, pas « Être ou ne pas être », mais avec plusieurs pages qu'il avait marquées avec une feuille d'arbre, avec des feuilles d'arbre, et ça constituait une sorte de... peut-être de poèmes ou d'énigmes que sa femme a essayé de déchiffrer. Pourquoi a-t-il marqué ces trois pages à ces trois endroits ? Que voulait-il dire ? Alors, on connaît les pages, mais on n'a pas percé le secret.
0: Et alors, vous avez toute la collecte. Il faut commencer par lequel, si on ne connaît pas Victor Segalen ?
3: Alors, la poésie, sa poésie, c'est Stèle, hein, évidemment. C'est son grand recueil de poèmes. Moi, j'ai une petite passion pour René Leys, qui est un ouvrage, un roman qui se passe à Pékin, où Victor Segalen lui-même est en poste à Pékin, et rencontre un jeune homme qui s'appelle Maurice Roy, et qui va lui dire « Moi, je connais Pékin, je parle chinois, j'ai accès à la cité interdite, je fais partie du contre-espionnage chinois, je suis l'amant de l'impératrice qui attend un enfant de moi ». Vrai, pas vrai, Segalen se lance dans cette aventure et publiera René Leys.
0: René Leys, ça s'écrit
3: L-E-Y-S.
0: Comme Simon Leys, c'est à cause de ça.
3: Et Simon Leys a pris ce nom à cause de René Leys.
0: D'accord, je savais pas, j'avais pas fait le lien, génial.
3: Donc on l'a en photo là, j'ai une petite carte postale où on voit Victor Segalen dans son bureau à Pékin. Avec sa collection de livres et puis ses grands estampages. Donc un jour de folie, j'ai failli acheter un des estampages de Victor Segalen qu'il faisait faire lors de ses voyages. Ça valait 5000 euros, donc j'ai quand même beaucoup réfléchi. Et puis j'en ai parlé à un conservateur, je lui ai dit voilà, j'aimerais un jour acheter un estampage de Segalen qu'il a fait faire quand il était à Pékin. Il m'a dit le problème c'est la conservation. C'est-à-dire qu'à l'époque, il pensait pas garder ça un siècle, deux siècles. Et donc, le crayon, enfin, c'est pas du crayon, mais ça s'efface. Et donc, ce que vous achetez, peut-être que dans 10 ans, il y aura plus rien.
0: Et ça, c'est quoi? Il y a une tranche très particulière.
3: Là, c'était une petite anthologie qui avait été faite, je vous parlerai de ça, par le Serpent à Plumes, où ils avaient demandé à chaque auteur de faire un petit texte. Alors là, ce que vous tenez, ce sont des reliques.
0: Des vieux Jules Verne au livre de poche version.
3: Ah oui, les années 60, c'est-à-dire que quand on est parti à Madagascar, mon grand-père maternel m'avait offert 4 Jules Verne, Tribulation d'un Chinois en Chine, Voyage au centre de la Terre, Michel Strogoff et surtout 20 milieux sous les mers, qui ne sont pas là, mais qui sont dans mon
0: autre... Vous les avez ?
3: Ah bah, évidemment que je les ai. Et mon père nous disant, on ne peut pas être trop chargé, faites un choix, je vous donne à chacun, prenez 5 livres. Et donc il a fallu choisir 5 livres. Donc j'ai pris évidemment mon Robinson Crusoe, j'ai pris 2 Jules Verne et je ne me rappelle plus des autres. Il me semble avoir pris un Bob Moran,
0: ah oui,
3: que j'adorais, en fleuve noir à l'époque, et le 5e j'ai oublié.
0: Comment peut-on être breton, Jean-Luc Coatelaine ? Parce que vous avez un livre qui s'intitule comme ça.
3: Oui.
0: De Morvan-le-Besque.
3: De Morvan-le-Besque, effectivement, c'était une question identitaire, un essai sur l'identité bretonne.
0: Et ça compte pour vous aussi ?
3: Ah, moi, je suis très, très, très breton. Mon nom est breton, mes attaches sont bretonnes, mes paysages sont bretons. Comment peut-on être breton? En fait, il n'y a pas de réponse. Hein. C'est une question...
0: L'est, on le devient? Comment ça se passe?
3: Oh, je pense que si on aime, on le devient. Ça, Adolfo de Casares, l'invention de Morel, un chef-d'œuvre total.
2: Pourquoi? C'est quoi?
0: Prix Roger Caillois, qui est le poète des pierres, du minéral.
3: Et puis en plus, il me l'a dédicacé en 1995. Adolfo de Casares, c'est le compagnon d'aventure de Borges. Ils écrivent des livres ensemble. Il y a des livres de Borges et des livres de de Casares et Borges. Et il a écrit ce chef-d'œuvre qui s'appelle l'invention de Morel. C'est l'histoire... Alors là, vous allez dire qu'on tombe sur nos pattes. C'est l'histoire d'un naufragé qui arrive sur une île. Il est seul. Et à intervalles réguliers, apparaissent des gens dans un château, le long du rivage, etc. Ces gens ne le voient pas. Ces gens ne l'entendent pas. Et il comprend qu'en fait, les marées relancent des turbines et que ces turbines projettent des hologrammes. Mmh. Et le problème, c'est qu'il tombe amoureux de la femme, qui s'appelle Faustine. Et donc, il va passer une sorte de pacte avec cette histoire, c'est-à-dire qu'il va réussir à réenregistrer dessus sa propre présence. Et donc, il va jouer l'amant de Faustine. Donc, il va se rajouter au film.
0: Presque une histoire de fantôme.
3: C'est presque une histoire de fantôme. Et moi, j'avais adoré. Et quand j'avais su qu'Adolfo Biocasares était... venait à Paris pour le prix Roger Caillois, j'avais fait des pieds et des mains. J'avais dit à l'attaché de presse que je ferais un article, ce qui n'était pas vrai, que j'allais faire un article pour un grand quotidien. Et elle m'a dit, oui, bien sûr, on va vous organiser un rendez-vous. Et j'ai 2 heures d'enregistrement. Et Biocasares, qui était une famille très riche, je lui ai dit, mais qu'est-ce que vous faites de vos journées? Il me disait, mais le matin, j'écris, et l'après-midi, je joue au tennis ou je fais l'amour. Bon, beau programme quand même.
0: La vie. L'invention de Morel, donc, bah, merci beaucoup, on le note. Merci beaucoup, Jean-Luc Coatalem.
3: Ben, je vous en prie.
0: Retour en studio, Jean-Luc Coatalem. Et je rappelle, Tête brûlée, c'est chez Stock. Dans un instant, encore des livres, littérature, jeunesse et bande dessinée au programme. A tout de suite sur Europe 1.
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0: Lu et approuvé, le kiosque des chroniqueurs de La Voix est libre avec notre libraire du jour, la pertinente Amandine Cole de la librairie de Paris, à Paris, place de Clichy, la précieuse Héloïse Goua, littérature jeunesse, et l'indispensable Sébastien Bordenave, c'est pour la bande dessinée. Bonjour à tous les trois.
2: Bonjour Nicolas, bonjour à tous.
15: Bonjour.
16: Bonjour Nicolas, bonjour à tous.
0: Honneur aux libraires, comme toujours, de quoi nous parlez-vous Amandine?
15: Alors,
0: un gros livre.
15: Ça va. Ça va, c'est un petit pavé dans la catégorie des pavés.
16: Il n'y a pas d'image en plus.
15: Elles sont dans la tête, Louise, elles sont dans la tête. Alors ça s'appelle La Maison d'été, c'est un roman japonais qui était paru là-bas il y a quelques années, qui débarque enfin en France, c'est signé Masahi Matsui, et c'est traduit du japonais par Deborah Pierret Watanabe.
0: Jolie couverture.
15: Exactement. Alors de quoi s'agit-il? Il s'agit d'un sujet qui est totalement un sujet de livre, il s'agit d'architecture. On découvre un jeune architecte qui vient juste d'être diplômé, et là, il a la chance de sa vie, il est embauché dans un très beau cabinet d'architecture où vous avez une sorte de grand maître un peu à l'ancienne, qui n'a jamais eu une carrière flamboyante, mais tout dans ses réalisations se passe dans les détails. Et donc il commence là-bas, et il y a un grand projet qui va se lancer, et c'est pour ça qu'il a été embauché, un dernier projet pour le maître, une bibliothèque. Donc en plus quelque chose d'un peu élégant comme ça. Et alors qu'il commence à travailler, ça donne son titre au livre, ils partent pour l'été dans la maison que ce grand architecte a construite dans la campagne. Alors déjà, pour y aller, c'est toute une aventure. Et là-bas, se mélange la vie privée et la vie professionnelle dans une grande maison où chacun va trouver sa place. Et lui va commencer aussi un petit peu observer des choses qu'il n'avait jamais vues. Donc il y a à la fois toute cette histoire d'architecture, de comprendre son métier. Et en même temps, tout ça est fait par des humains et tout ça a beaucoup d'affect à un moment donné. Donc ce livre, il faut le lire pour une raison, c'est que déjà, on fait un grand voyage. Et ça, c'est toujours sympa de faire un grand voyage au Japon, croyez-moi. Et on arrive dans un lieu extrêmement feutré, où tout ne va être que matière, que détail, où il va se passer mille petites choses qui vont prendre sens à la fin. Et donc, au final, on a la sensation d'avoir lu un grand roman d'éducation, un peu à l'ancienne, mais avec une touche vernie.
0: La Maison d'été aux éditions du Sous-sol, et l'auteur?
15: Masahi Matsui.
0: Traduit par
15: Déborah Pierret Watanabe.
0: Merci Amandine. Héloïse Goua.
16: Il y a des héroïnes de notre enfance, enfin surtout de la vôtre, parce qu'on n'a pas le même âge, Nicolas, qu'on reconnaît à leur silhouette. Si je vous dis deux couettes blondes. Non, surtout que vous n'allez pas être content parce que c'est beaucoup plus vieux que vous. Deux couettes blondes, une salopette rouge et toute une ménagerie dans les pattes. Je vous parle de qui? Vous ne l'avez pas? Eh non? Je vous parle Caroline. De Caroline.
0: Ouais, si c'est vrai que je... Ouais.
16: Ah bah voilà. Mais sauf que contrairement à vous, Nicolas, Caroline est née en 1953 sous le crayon de Pierre Brobst. Et figurez-vous qu'au départ, Hachette lui avait demandé de dessiner un garçon. Raté. Pierre Probst, pardon pour la prononciation, c'est pas évident. Il préfère créer une petite fille inspirée de sa propre fille Simone, qui était plutôt du genre casse-cou. Et là, Caroline devient un phénomène. 44 albums, tenez-vous bien, 38 millions d'exemplaires vendus rien qu'en France et des traductions dans 15 langues. Faut dire qu'elle était drôlement moderne, Caroline. À une époque où les petites filles des albums jeunesse étaient encore souvent très sages, et ben elle partait à l'aventure toute seule, elle prenait des décisions, elle voyageait à travers le monde avec ses 8 inséparables animaux. Il y avait Pouf, Noiro, Youpi, Bobby, Pipo, Boom Kid et Pitou. Les adultes, eux, sont pratiquement inexistants, c'est elle qui mène la troupe. Ça vous rend nostalgique, Nicolas, de regarder un petit peu cet album?
0: Ouais, c'est très très beau.
16: Parce que, vous le voyez, Hachette réédite aujourd'hui en grand format Caroline en Europe. Cet album, il date de 1960. Et la petite leçon d'histoire cachée derrière les dessins, l'Europe de Caroline, donc on est en 1960, ne compte que 6 pays. Le Luxembourg, la Belgique, les Pays-Bas, l'Allemagne, la France et l'Italie, autrement dit, les 6 pays fondateurs de la toute jeune communauté économique européenne. Alors Caroline prend sa valise et hop, nous voilà partis. On découvre les moulins hollandais, les paysages allemands, les Alpes suisses, l'Italie. Elle va même tenter de redresser la tour de Pise. Le suspense est immense. Allez voir si elle y arrive. Ce qui est super dans cette réédition, c'est qu'Hachette a choisi de reprendre l'album original de 1960 à l'identique. C'est vraiment pile poil les mêmes dessins. On retrouve aussi les mêmes couleurs, mais aussi le regard de l'époque sur les différents pays. Forcément, c'est parfois très folklorique, un peu cliché, mais c'est justement ce qui le rend intéressant aujourd'hui. On voyage dans l'Europe de Caroline, mais aussi dans celle de nos parents et de nos grands-parents. Caroline en Europe, de Pierre Brobst. C'est publié chez Hachette Jeunesse.
0: Magnifique, merci Héloïse. Sébastien Bordenave de la bande dessinée.
2: Je ne sais pas ce que vous avez fait, vous, pour le 250e anniversaire de l'indépendance des États-Unis. C'était en juillet dernier. Moi, j'ai lu la BD Amérique, au pluriel, de Esther Gilles au scénario et Laurent Patureau au dessin. La BD Amérique est éditée par les éditions Daniel Maguen. Je voulais amicalement vous inviter à faire de même, à lire cette BD, car quand l'aventure épique se marie aux propos historiques, c'est chouette. Un des héros principaux de la narration de cette BD, c'est Charles-François Dubuisson. C'est un officier français, bourbonnais, engagé dans la guerre d'indépendance, compagnon de Lafayette. Voilà une BD académique, sérieuse sur ses appuis, tant par son graphisme très, très réussi que dans la crédibilité de son propos. J'en veux pour preuve le dossier historique de fin d'album de la BD qui a été conçu par les auteurs et aussi par François de Voucoux Dubuisson, dont Charles-François est l'ancêtre au 7e degré, qui a fourni des archives personnelles privées. Donc une BD extrêmement crédible, c'est du sérieux et on vibre à la lecture de ces récits du passé, mais qui font écho au présent. Amérique au pluriel de Esther Gilles et Laurent Patureau chez Daniel Maguen, c'est à lire avec plaisir et au calme.
0: Et une petite deuxième ?
2: Une intégrale, celle de une intégrale qui s'appelle Andy et Gina. L'auteur c'est Relom. L'intégrale est publiée chez Fluide Glacial et elle vaut le coup. En fait, c'est tellement rare des BD très drôles qui font rire à gorge déployée que dès que j'en tiens une, je l'évoque dans La Voix est libre. Il y a 5 albums qui existent de Andy et Gina. Les voici réunis pour 30€, donc bon plan. Andy et Gina sont frères et sœurs. Leur père est un sosie raté d'Elvis. La mère, son frère, c'est Eric Moreno. Vous savez, celui qui chante « Oh mon bateau ». Voilà, les enfants Andy et Gina font les 400 coups. C'est politiquement incorrect, il y a dans l'histoire souvent un loup-garou végétarien, voilà. Quand les parents sortent le soir, Andy veut regarder Le Roi Lion, mais sa petite sœur préfère regarder Massacre à la pince à épiler. Page 189, on la voit s'interroger en disant « il m'aime un peu, beaucoup, passionnellement, à la folie ». Ça s'arrête sur pas du tout, elle dit à son frère « Andy, passe-moi un autre papillon ». Voilà, c'est particulier. Compliqué de transmettre quand même l'humour aussi absurde que surprenant de cette intégrale qui s'appelle Andy et Gina, recolorisée avec des choses inédites. Et c'est surtout, vous l'avez compris, à tomber de rire.
0: Merci Sébastien. On refait un petit tour, Héloïse Goua.
16: Caroline en Europe de Pierre Brobst chez Hachette Jeunesse.
0: Et Amandine Cole.
15: La maison d'été de Masahi Matsui, traduit du japonais par Déborah Pierre Watanabe aux éditions du Sous-Sol.
0: Et à retrouver Place de Clichy à la librairie de Paris. Avec vous, Amandine Cole, merci beaucoup. Sébastien, on termine avec une citation de bande dessinée ?
2: Oui, une citation du tout premier album, Astérix le Gaulois. 4 Romains reviennent de la forêt, ils se sont fait massacrer par Astérix. Leur chef romain dans le camp leur dit « Que vous est-il arrivé ? Vous avez été attaqué par une force supérieure en nombre ?» Les Romains disent « Supérieure en nombre, on ne peut pas dire, ils étaient un. »
0: Ah, parfait, merci à tous les trois. C'était le dernier chapitre de La Voix est libre pour cette semaine. Merci aussi bien sûr à Linda Rechdal pour la préparation de l'émission et à François Desmoulins pour la réalisation. Je vous signale en passant que tous les matins à 8h moins le quart et 9h moins le quart, c'est la revue de presse de mon cher Olivier Delagarde qui épluche et décortique les journaux pour vous. À retrouver aussi sur les plateformes et le site et l'appli Europe 1. Nous, on se retrouve la semaine prochaine pour d'autres livres. Salut.
17: 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Les infos avec Wallis Glaise. Bonjour Wallis.
18: Bonjour Didier, bonjour à tous. Le procureur de la République de Belfort s'est exprimé il y a quelques instants. Le commandant de police roué de coups vendredi matin à Belfort par un groupe de jeunes en marge des manifestations étudiantes s'est vu prescrire 8 jours d'arrêt de travail. L'a indiqué le procureur tout à l'heure. Un jeune homme de 17 ans de nationalité bulgare sans antécédent judiciaire fait partie des 4 suspects. En garde à vue, il a reconnu avoir mis 2 coups de pied dans la tête du commandant de police. Un lycéen de 15 ans et demi est déféré aujourd'hui en vue de sa mise en examen pour acte de barbarie. Il avait projeté un spray enflammé au visage d'une femme jeudi à Marseille dans les Bouches-du-Rhône en marge du mouvement lycéen, annonce aujourd'hui du parquet de Marseille. Et cette question, que faut-il attendre de l'acte 3 de la mobilisation lycéenne ? 400 à 500 étudiants établissements devraient être fermés demain, annonce du ministre de l'Éducation nationale, Édouard Geoffrey. Les syndicats lycéens appellent à poursuivre les blocages avant une grande journée de mobilisation prévue mardi. Le ministre a également rapporté que 24 établissements ont été incendiés ou saccagés durant les derniers jours de cette mobilisation lycéenne. Dans le reste de l'actualité, Gabriel Attal propose de former une grande coalition en vue de l'élection présidentielle, englobant notamment la gauche sociale démocrate. Même pas en rêve, répond ce dimanche le camp de Raphaël Glucksmann. Le candidat LR Bruno Retailleau assure également que ce sera sans nous. L'actualité également à l'étranger. La Russie annonce qu'elle allait intensifier ses frappes sur les infrastructures ukrainiennes. Une réponse aux déclarations du président Volodymyr Zelensky qui a promis d'accroître les attaques de Kiev contre les raffineries russes. Le président ukrainien a annoncé que les États-Unis prévoyaient d'organiser des pourparlers trilatéraux avec des représentants russes et ukrainiens fin octobre pour trouver une issue à la guerre. En Espagne, des pluies torrentielles se sont abattues sur l'est du pays, ont fait 2 morts. La ville de Barcelone et ses environs sont en état d'alerte, notamment à cause des risques d'inondation et de débordement de rivières. En sport, en Formule 1, Max Verstappen a remporté le Grand Prix de Bahreïn, délocalisé en Malaisie ce dimanche. Le Néerlandais signe sa première victoire de la saison en s'imposant devant l'Italien Kimi Antonelli et le Britannique Lewis Hamilton. Et puis enfin, un peu de football avec la suite de la 4e journée de Ligue des Nations. La Grèce, surprenant leader de son groupe, reçoit l'Allemagne. Dans le même groupe, ce match intéressant, Pays-Bas-Serbie, toujours dans la Ligue A. Le Portugal, tenant du titre, reçoit la Norvège. Et puis enfin, le Danemark se déplace au Pays de Galles. Des rencontres bien sûr prévues à 20h45.
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17: Merci Wallis. Prochain point sur l'info à 18h.

0: aussi mis à part, un peu comme Alfred Hitchcock, le grand maître du suspense au cinéma. Moi aussi, j'aime faire durer le mystère. Il était donc une fois dans la bonne ville de Paris, un petit garçon élevé dans un appartement du 11e arrondissement, où il voue une passion à ses voitures Dinky Toys et à la chanteuse Dalida, quand elle interprète Bambino. Pour avoir suivi à peu près le même parcours que lui, études de droit comprises, je peux vous dire que ce type-là est forcément un mec bien. En grandissant, il finira par découvrir Brassens et les Beatles, ce qui en fait un garçon merveilleux. Parce que lui, les Fab Four, comme on les appelait à Londres en ce temps-là, il les a vus en vrai. Un peu comme David Vincent et les extraterrestres. C'était en 1964, lors d'un spectacle à l'Olympia, dont Sylvie Vartan était la vedette. C'est sûr que ça marque un adolescent de 16 ans, pour peu que son papa lui offre un magnétophone. Vous rendez compte ce mot-là, un magnétophone. Et qu'il rencontre un copain prénommé Jackie, oui, celui du club Dorothée, vous avez bien compris. Pas besoin de vous faire un dessin. Les futures études de droit auront bientôt du plomb dans l'aile. Un jour, allez savoir pourquoi, il tombe dans l'eau de la mer publicité. Alors qu'il commençait à écrire des chansons. Mais ce n'est pas si surprenant parce que les créations publicitaires deviennent petit à petit, grâce à leur slogan, la nouvelle poésie du monde moderne. Parce que poète, il l'a toujours été. Différent des autres, c'est certain. Mais après tout, un bon jingle de pub marque autant qu'un titre de chanson populaire. Et des chansons, il va en écrire. Vous les connaissez toutes. Celui que j'accueille en votre nom sur l'antenne d'Europe 1 vous parlera de son nouveau spectacle qu'il joue au studio Raspail à Paris. Totalement original, puisqu'il s'agit d'un chanteur qui ne chante pas. C'est gonflé, non? Il faut dire qu'il est resté gamin, l'artiste. La preuve, cette phrase extraite du spectacle « Ne lâchons pas la main de l'enfant qui est en nous ». Si je ne l'aimais pas autant depuis si longtemps, je l'aurais aimé rien que pour ces mots-là. Alors je reçois, ouais, ça me fait vraiment plaisir, un grand plaisir, en majesté, rien que pour nous cet après-midi, Monsieur Richard Gottenay.
1: Oh, quelle belle introduction.
0: Bienvenue, jeune homme. Ça s'appelle un édito, jeune homme.
1: Ah, la vache.
0: Comment ça va, Richard?
1: Il sait écrire, le bonhomme, hein?
0: Ben, c'est un peu mon métier, mon plaisir, je dirais.
1: Ben non, c'est vachement bien. C'est très gentil et c'est très joliment tourné.
0: Mais surtout, c'est très sincère, tu sais pourquoi.
1: Ouais, mais
0: c'est qu'ici, je reçois que les gens que j'ai envie de recevoir. Ça fait 5 ans que ça dure et un peu plus.
1: Ben, écoute,
0: sixième année. Il y a des gens qu'on on dira pas les noms, mais non, ils sont jamais venus.
1: Bon,
0: c'est
1: vrai. Écoute.
0: Ils viendront sûrement jamais, d'ailleurs. Pas grave. L'émission va bien, tout le monde est heureux. Et tous les dimanches, moi, je suis heureux de retrouver et les auditeurs d'Europe 1 dans Dis-moi ce que tu chantes et mon invité, en l'occurrence toi, aujourd'hui. T'as vu le nombre de trucs qu'on a en commun? On le disait tout à l'heure en off. Parce que moi, quelquefois, je dis en vrai ce qu'on se dit en off. Tu vois? Pendant que les chansons passent. Après, si j'ai quand même une révélation à faire, tu vois, même un peu dérangeante, j'aime bien dire. Après, Rémi coupe tout au montage, on s'en
1: fout.
0: Donc, on peut tout dire. Non, franchement, je suis heureux de te voir. C'est dommage qu'on n'ait pas la télé, parce que t'es en forme,
1: Mais ce qui est
0: t'as
1: rigolo,
0: bonne mine, t'es en bonne santé.
1: Écoute, c'est ce que je te disais tout à l'heure, c'est qu'on a quand même réussi un exploit. C'est depuis le temps qu'on fait ce métier-là, on a quand même réussi à pas se rencontrer.
0: C'est vrai, c'est la première fois qu'on est ensemble, mais ne serait-ce que comme ça, de se parler. On faisait un jour, je me dis, oh putain, c'est Gottenner et tout. Je voyais de loin, tu vois, le truc improbable.
1: On a dû se croiser à la SACEM.
0: À la SACEM, à la télé aussi, à la télé, dans les émissions.
1: Ouais, ouais.
0: Bon, ton premier choix, il fait ma joie, parce que lui, bon, qu'est-ce qu'on peut rajouter de... qu'on n'aurait pas dit sur Georges Brassens. Rien.
1: Oh là, pour moi, c'est le maître.
0: Mais ouais,
1: le
0: maître. C'est notre Jean de La Fontaine à nous.
1: C'est ça, c'est
0: et
1: le...
0: pas que ça.
1: Pas que ça, mais c'est quand même le chef de la
0: tournure. D'un truc...
1: De la tournure.
0: Et oui, d'ailleurs, on verra, parce qu'en plus, la fin de cette chanson, qu'est-ce qu'elle m'a

0: fait rire souvent. Bon, on l'écoute. Georges Brassens, Hécatombe.
1: Ok.
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0: Ça, c'est de la chute, mesdames et messieurs. C'est le premier choix de mon invité, Richard Gottener. Georges Brassens, Hécatombe. Je la redis parce que je l'aime trop. C'est furie, à peine si j'ose le dire, tellement c'est bas. Laure aurait même coupé les choses par bonheur, il n'en avait pas. C'est du Jean de La Fontaine.
1: C'est surtout du Brassens.
0: C'est du Brassens, c'est une insolence.
1: Ah, c'est... Mais c'est beau. Il faut remettre ça à l'époque. C'était dire des trucs comme ça, c'était pas évident. Hein.
0: Mais c'est pour ça que l'inspecteur va t'interroger là-dessus. Quand t'écoutais ça chez toi, il te laissait écouter ça. Moi, ça et le gorille.
1: Et le gorille. Et en fait, ça m'est venu de mon père. Mon père qui écoutait pas de musique, il était démusicalisé.
0: Ouais.
1: On peut pas faire pire. Et il m'a offert un jour de sa discothèque deux disques. Deux. J'en ai pas eu trois, j'en ai eu deux.
0: Mmh.
1: J'ai eu Brassens avec le gorille. C'était un 33 tours,
0: ouais.
1: Et c'était un 25 cm.
0: Exact, voilà. Je m'en souviens de cela. Voilà. Avec des couleurs très pastel, enfin très passées. Moi, je me souviens, ça ressemblait aux Arondes de l'époque, les couleurs.
1: Les P60.
0: Les P60, parce que moi, je surveillais les bagnoles, la couleur des bagnoles à l'époque.
1: Et avec ça, j'ai eu Quand tu danses. De Béco.
0: Mais je sais, tu me l'as mis en programmation. Voilà. Mais tu m'as fait une programmation retour vers le futur de ton enfance.
1: C'est un peu ça.
0: Ah ouais. Si, c'est même beaucoup ça, tu vas voir. En plus, c'est drôle parce que Rémi, notre réalisateur, me faisait remarquer tout à l'heure, elles sont très courtes, les chansons que tu as choisies à l'époque. Les auteurs-compositeurs, ils faisaient des chansons courtes.
1: Ça s'est poursuivi, même les Beatles. Les Beatles, si vous avez
0: vu les réflexes qu'on a ensemble. Eleanor Rigby, 2 minutes, hein, mon garçon.
1: C'était pas mal, hein. Moi, j'aime bien ce petit côté tac-tac-tac-tac.
0: Mais mon garçon, c'est ça qui t'a amené à faire des pubs, je te le dis.
1: Je sais pas.
0: Un mec qui se met à aimer les chansons courtes, il finit par tomber dans la pub.
1: C'est vrai que le format court est le, comment dirais-je, le formateur, on va dire.
0: Bah oui. T'aimais ça, les gros mots, déjà? T'aimais un peu?
1: Un peu, beaucoup. Je crois que les gosses aiment.
0: Ouais, moi je pense, oui. Ouais, on a tous aimé ça. Richard Gottener est mon invité, on le retrouve dans un instant, vous êtes bien sûr Europe 1.
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0: Richard Gottener est mon invité cet après-midi sur Europe 1. On est des chanceux de t'avoir. C'est parce sympa. Que moi, j'ai ta tête en face de moi. Et t'as toujours été pour moi un truc d'optimisme. Voilà. Quand je te vois, quand j'écoutais tes chansons, je me disais, ouais, il y a ci, il y a ça, j'ai reçu ma feuille d'impôt, mais je rentrais dans la bagnole, je disais, ouais, mais il y a Gottener. Bon, allez, ça va.
1: Ah, c'est gentil.
0: Tu vois. Et ton deuxième choix, je l'adore aussi. Gilbert Bécaud, Quand tu danses. Ça, c'est du souvenir, mesdames et messieurs.

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0: Gilbert Bécaud, quand tu danses, c'est de l'énergie, hein, ça.
1: Ouais, ouais, monsieur 100 000 volts.
0: Ouais, 100 000, c'est celui qui a fait casser les fauteuils de l'Olympia.
1: Absolument.
0: Tu l'as connu quand, cette chanson, dans ton enfance?
1: Enfin, oui, je l'ai connu en même temps que Brassens, puisque, en même temps que la chanson Brassens, puisque c'est les deux disques que m'a filé mon père.
0: Et toi, tu trouves que c'est un mélange parfait des mots et de la musique, ça? Parce que t'as vu, ça swing, hein, quand même.
1: Bah, ça swing méchamment, c'est...
0: Méchamment.
1: Ouais, ouais, ouais. Mais c'est ce qui m'a, comment dirais-je, interpellé, c'est que les mots swing.
0: Ouais, t'as toujours enfin, été proche de ça, toi, dans ta carrière. Si.
1: Bah, c'est comme moi, je suis pas musicien. Mm-hmm. Il faut qu'avec ce que je sais faire, c'est d'aller écrire, il faut que les mots tournent, il faut qu'il y ait un rythme, il faut qu'il y ait de la rythmique, il faut qu'il y ait... Et puis un peu de musicalité dans les mots.
0: Bah oui.
1: Si possible.
0: Tiens, on va en parler. Quand il chante, Monsieur Bécaud, j'ai besoin ce soir de tout oublier. J'ai besoin de te regarder danser. La cadence danse de tes pas.
1: Ah oui.
0: T'as vu le jeu de mots sur la petite glissade, quoi. La cadence danse de tes pas.
1: Ouais.
0: C'est vrai que la cadence s'écrit D-E-N-C-E et la danse, comme chacun le sait, D-A-N-S-E. Et regarde quand il dit « Dans ma tête en feu, je sens peu à peu la folie qui m'envahit et me trouble les yeux. » Et attention, là on rentre dans le show. « Et je ne vois plus que tes jambes nues, sarabande de légende, monde merveilleux.
1: » Il n'y a pas un passage avec l'alcool qui coule à flot ?
0: Si, il va venir, monsieur Gottener. Il est assoiffé, ce Gottener, cet après-midi. Si, ça va venir. Mais là, c'est sexy pour l'époque, tout ça.
1: Ouais, vachement.
0: Attention, il ne nous fallait pas grand-chose pour...
1: Et l'alcool qui coule à flot, normalement, maintenant, ça passe plus.
0: Ah ben, terminé. L'alcool, on y vient. À un moment, l'assemblée a dévoré le veau gras et l'alcool commence à faire du dégât. L'alcool coule à flot. L'alcool coule à plein ruisseau. Alors là, les enfants, ça, faut oublier aujourd'hui.
1: Ah ben ça, c'est prison, là.
0: Ça annonçait un peu le monde des boîtes d'aujourd'hui. T'es allé en boîte, toi ?
1: J'ai eu une époque où j'allais en boîte, ouais. J'ai fait bain-douche, pas mal.
0: Élysée Matignon, non ?
1: Non.
0: Un peu de Castel ? Palace ? Ah ouais, non.
1: Un tout petit peu, une ou deux fois Castel.
0: Rue Princesse.
1: Ouais, surtout bain-douche. Et
0: ah
1: Palace.
0: Ouais. C'est drôle, on n'était pas... Tu vois, alors ça, on n'était pas branchés sur
1: les
0: mêmes
1: trucs. Sentier, là.
0: Non, moi, j'aimais bien l'Élysée Matignon, parce que à l'époque, on appelait ça le deuxième bureau, vu qu'il y avait tous les producteurs, tous les auteurs, tous les compositeurs. Un max d'artistes qui se retrouvaient là.
1: Il y avait aussi une boîte qui était un peu jazz, qui était à côté des deux magots.
0: Le Bill Bocquet.
1: Si, c'est ça.
0: Qui était la propriété de Maurice Casanova. Non, c'était magnifique. Moi, j'allais écouter Eddie Louis et Maurice Vander jouer là-bas.
1: Et il y avait aussi Moustache qui passait.
0: Bien sûr, avec André Ceccarelli. Je vous parle d'un temps que les moins de 100 ans ne peuvent pas connaître. Non, mais qui se souvient de ça aujourd'hui, à part nous deux? Mais c'est important, c'était du Travolta avant l'heure, non? Enfin, quand même, quoi.
1: Un peu, ouais.
0: Mesdames et messieurs, un peu de respect. Et t'es resté fan de Bécaud toute ta vie ?
1: Non.
0: Pourquoi ?
1: Je sais pas, parce que je suis passé aux Beatles, je suis passé à autre chose. Après, disons que avec les Beatles, j'ai quitté la chanson française.
0: Ouais, c'est vrai.
1: Et je me suis, à partir de Love Me Do...
0: Ah oui, carrément, tu les as pris au saut du lit.
1: Ah, j'ai carrément... Cette chanson a été pour moi une révélation totale. Ça a allumé quelque chose en moi.
0: Ah ben, ils nous ont
1: mis le feu. J'étais parmi les premiers.
0: Ben, je vois bien.
1: Moi, le rock'n'roll est rentré par les oreilles, évidemment, jusqu'au cœur, avec 100% rock, des chaussettes noires.
0: Ah ben, ça a commencé magical. Comme ça. Claude Moine.
1: Voilà.
0: Didi.
1: Et quand...
0: Schmoll. C'est le même homme, hein, c'est Eddie Mitchell.
1: Ouais. Et quand j'ai découvert les Beatles... J'étais comme un fou. Quand j'ai été les voir à l'Olympia, je suis ressorti à faune, non pas parce que je criais pendant les chansons, je criais « Taisez-vous, taisez-vous
0: ». C'est génial. J'ai revu il n'y a pas longtemps sur Arte.
1: Au public qui criait, c'est ça.
0: Ouais, j'ai vu il n'y a pas longtemps sur Arte un reportage sur eux vachement bien fait, comme beaucoup des émissions qui sont faites sur Arte, sur leur séjour en Hambourg.
1: Ah oui.
0: Ils en ont fait 3, c'est là-bas qu'ils se sont formés, parce que tout le monde disait, ben non, ils viennent de Liverpool. Non, ils étaient natifs de Liverpool.
1: Ah ouais.
0: Ils ont joué à la caverne à Liverpool.
1: Ils jouaient,
0: mais ils jouaient le dimanche après-midi.
1: 8 heures d'affilée.
0: Voilà, mais par contre, à Hambourg, je peux te dire que là, c'était les cadences infernales, là, chez nos amis les Germains.
1: C'est pour ça qu'ils savent, en fait, ils savent tout jouer.
0: Ah ben, grave.
1: Grave, des enfants de la balle.
0: Ah ben, de la balle, et oui, vraiment, et de la bille, et de partout. Parce que quand on les a mis sur scène, après, les mecs, c'est pas qu'ils étaient rodés, c'était des vieux routiers de retour.
1: Ils savaient, la corne sur le bout des doigts.
0: Souvenir. Gottener est mon invité cet après-midi. Richard Gottener, mesdames et messieurs, à tout de suite sur Europe 1.
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0: Le troisième choix de mon invité Richard Gottener, très en forme cet après-midi. Les chaussettes noires, Oh Mary Lou.

0: Ah non, mais là, attention, là, c'est du vintage. Je crois qu'on n'a jamais eu, depuis que l'émission existe, du vintage comme ça.
1: Ah ouais?
0: Ah non, là, c'est du bio, là. Ah non, non, le...
1: Ah bah, c'est du nectar.
0: Ah, c'est du nectar, le son des guitares, ah la batterie. Mais franchement, ça fait plaisir. Parce que c'était même avant « Salut les copains », avant que les Chaussettes Noires deviennent des stars, Eddie Mitchell, une idole. Et à l'époque, ils chantaient des textes on ne peut plus succinct, on va dire ça comme ça, parce que les Marilou, il n'y avait pas de fille qui s'appelait Marilou. Ça s'appelait Nicole, Henriette, Geneviève.
1: Mais ça fait cette traduction.
0: Mais c'était appelé Marilou, ouais, non, ça c'est une adapte.
1: C'était une adaptation.
0: Mais c'est adapté de Going Home to Marilou. Ouais. C'était une chanson de Ricky Nelson, mais attention, faut voir les noms qu'il y a déjà. Musique de Greenfield et de Neil Sedaka. Bon, Eddie Mitchell, il faisait pas encore les paroles quand je pense qu'Eddie Mitchell va devenir. Non, non, ça c'est André Pascal.
1: D'accord.
0: Alors qu'Eddie va devenir un des meilleurs paroliers français.
1: Ouais.
0: Je le considère comme ça, moi. J'adore les chansons d'Eddie, les textes, tout ça, sous le nom de Claude Moine.
1: Évidemment.
0: Modeste, le garçon. Y a qui en signature, là? Chubby Checker.
1: Chubby Checker.
0: Chubby Checker, Jim Vincent.
1: Chubby Checker, c'était Let's Twist Again.
0: Ouais. Et ça, c'est leur premier album. Il y avait I Gotta Know, qu'ils ont traduit par Je t'aime trop, c'était assez Elvis Presley. Et puis quand même, Eddie Sois Bon, de Chuck Berry, Johnny Be Good.
1: Moi, ce disque-là m'a mis le pied à l'étrier. Le rock, ça m'a mis à cheval sur le rock.
0: Mais moi, là, dans le studio, ça m'a presque mis les larmes aux yeux, parce que là, j'ai retrouvé mes 8 ans, mes 7 ans, quoi.
1: Ah ouais, moi, j'étais un peu plus... J'avais 6 ans de plus, quoi.
0: Ouais, t'avais 6 ans de plus. T'avais le Tepaz avec le truc où on mettait au milieu.
1: J'ai eu...
0: Quand on faisait pour faire tomber les 45 tours,
1: je le
0: gros
1: connais.
0: Tube, là.
1: Mais j'en ai eu un autre, qui était un autre truc...
0: Un avec... manche-disque.
1: Ouais, pas un manche-disque, j'ai eu le truc avec le gros truc au milieu,
0: oui,
1: là.
0: Bah oui.
1: C'était pas un Tepaz.
0: Mais le Tepaz, on pouvait l'adapter.
1: On pouvait mettre l'accessoire.
0: Le seul truc, que le Tepaz, quand tu l'ouvrais, il était gris, il était rouge, il était jaune, il y avait des pubs tard.
1: Arrondi sur le...
0: Voilà, un peu arrondi sur les côtés.
1: Savonnette, un peu.
0: Savonnette, bravo, monsieur Gottener. Et on pouvait l'amener, il était bien.
1: En sky.
0: Ah bah évidemment, en sky. Ah bah
1: avec des couleurs corail.
0: Ah bah, le Tepaz en sky, la cuisine en formica, c'était la base, hein.
1: Ouais.
0: Mes enfants étaient... Alors, il était génial, le Tepaz, parce que tu pouvais l'emporter avec toi comme un cartable.
1: Bah oui, il y avait une petite poignée.
0: Et surtout...
1: Pour les surpattes.
0: Et il marchait avec des piles.
1: Oui.
0: On pouvait le brancher. Alors moi, j'essayais de brancher parce que je me disais, si j'use mes piles, j'aurais plus de pognon pour écouter la musique. Bon, mais à la campagne, si t'allais faire un pique-nique dans l'herbe, tu pouvais emmener ton Tepaz.
1: Exact. Et il y avait un son, hein.
0: Ah bah, il y avait un vrai son. Donc toi, tu t'es lancé dans le rock à la française, et je voulais te questionner là-dessus, mais pas autant que les Beatles. Les Beatles, après, ça a été jusqu'au bout.
1: Ah,
0: jusqu'à l'été de beat, et là.
1: Ah oui, oui, absolument.
0: Ouais. Et après, les carrières solo.
1: McCartney surtout. Moi, j'étais un fou de McCartney.
0: Ouais. McCartney, c'est du très lourd. Mais Lennon, c'était bien aussi, Instant
1: Karma.
0: Ah bah,
1: bien sûr,
0: Instant Karma.
1: Oui. Non, mais Lennon, c'était bien. De toute façon, les Beatles, c'est pas... C'est tous les quatre. Hein.
0: Oui.
1: Mais j'avais une petite faiblesse pour McCartney, que j'ai toujours, d'ailleurs. Et j'ai eu l'immense plaisir de croiser un jour McCartney dans une émission de télé. J'osais pas y aller, j'osais pas, tout ça. Puis à un moment donné, je me suis dit, si je n'y vais pas maintenant...
0: J'irai jamais,
1: je vais louper le truc, je vais regretter toute ma vie. Et j'ai été le voir, et je lui ai dit, avec mon anglais poussif, je lui ai dit, I was there from the beginning.
0: Hein?
1: Et il m'a regardé, il m'a dit, me too.
0: Mais tout, c'est génial.
1: Très
0: j'étais
1: british,
0: là depuis le premier jour, ouais, l'humour british. Moi, je me souviens de l'avoir croisé à Londres dans les années 70 au restaurant Trader Vic's sous le Hilton, mais j'ai pas pu faire la démarche. J'ai pas osé aller le voir.
1: Mais t'étais peut-être plus grand, non ?
0: J'étais, oui, j'avais en 76, j'avais 22 ans.
1: Ouais.
0: Et je travaillais dans des studios à Londres. Mais j'ai pas osé aller lui dire je vous admire tellement. J'ai osé un jour avec Elton John, mais pas avec McCartney.
1: C'est délicat, on a peur de tomber,
0: et puis,
1: d'arriver comme le 28 millième.
0: Voilà, et puis surtout j'étais tellement étonné de le voir là. J'ai regardé quatre fois avant de... J'étais avec un copain, je me souviens, Jean-Jacques Souplet. Je disais, Jean-Jacques, tu es sûr que c'est McCartney? Regarde là. Jean-Jacques tournait la tête, il me dit oui. Bah oui, c'est lui. J'ai dit, bon, les Beatles s'étaient séparés en 76. Ah, oui. J'ai dit, sinon, pour le même prix, on aurait peut-être eu John Lennon à côté.
1: Oui. Oui.
0: Tu vois, on ne serait pas disputé de, des idoles parce que moi, je préférais Lennon.
1: Ah,
0: c'est
1: oui.
0: bizarre, hein?
1: Bah, non,
0: j'aimais bien le côté un peu crapuleux de Lennon, tu vois, musicalement.
1: Tête de cochon, un peu, quand même.
0: Un peu tête de cochon, mais même musicalement. Lennon, bah, il arrivait à faire tourner les trucs avec quatre accords. McCartney, c'était beaucoup plus sophistiqué.
1: C'est-à-dire que McCartney n'hésite pas à tirer sur les fils, et aller juste, dès qu'il y a une idée musicale, il tire sur le fil et il va jusqu'au bout.
0: Oui.
1: Quitte à faire une chansonnette, on va dire.
0: Mm.
1: Mais c'est un mélodiste remarquable. Et il y a des chansons, de, je ne sais pas, dans Uncle Albert, par exemple, il y a combien de mélodies? Il y en a 25.
0: Oui.
1: C'est incroyable.
0: Bon, un texte, il faut toujours commenter les textes dans cette émission. J'ai eu tort de vouloir te plaire, de t'aimer comme un fou. Houhou. Mon amour ne t'intéresse guère. Adieu, Marie-Lou. Oh, Marie-Lou. Non, les textes, ils étaient un peu courtois à l'époque, non?
1: On s'en foutait. Gentil.
0: On s'en foutait. Ah oui, c'était bienveillant. Non, c'était bienveillant. Puis bon, tout ça sortait beaucoup des jukebox. Tu pratiquais beaucoup de jukebox?
1: Non.
0: Non?
1: Non, je pratiquais pas. Je parlais plus le flipper.
0: Bah là, tu traînais pas dans les cafés, ouais, le flipper.
1: J'ai traîné. Si, j'ai traîné. J'ai traîné surtout au flipper.
0: Et le baby foot avec tes potes?
1: Surtout au flipper.
0: Ah,
1: j'étais flipper. Mais
0: Là, attention, monsieur Gottener, parce que si je te recroise un jour dans un café où il y a un flipper, je te mets au défi.
1: Monsieur.
0: Voilà,
1: je relève.
0: J'étais le champion du Spirit of 76. Mais,
1: écoute,
0: tu n'as pas connu ce modèle.
1: Moi, j'ai connu. J'ai comme monsieur.
0: C'est Christophe qui me l'avait amené à la maison, moi, monsieur.
1: Monsieur, j'ai commencé sur un Shipmates.
0: Ouais, ça...
1: J'ai continué avec un Liberty Bell.
0: Ouais, là ça force le respect.
1: Un
0: le Liberty...
1: Big Indian.
0: Ah ouais, ça.
1: Un chariot.
0: Ah
1: monsieur.
0: Ouais, j'ai joué avec tout.
1: Alors,
0: ça.
1: Tout ça, attention.
0: Les gens, ils doivent nous prendre pour des gros tarés là.
1: Attention, oui.
0: Le jukebox, mesdames et messieurs, c'est une école, certes, mais le flipper, là, on rigole.
1: Ah, le flipper, c'est tout un.
0: Et le bruit de la partie gratuite quand elle claque.
1: Tac.
0: Machin, tu dirais un petit coup de pistolet.
1: Moi, j'en ai un à la maison. J'ai un cactus Jax, qui est assez marrant.
0: T'as connu le chanteur Christophe Aline?
1: Oui.
0: Et j'ai crié.
1: Bah, il m'a vendu des trucs.
0: Bah, moi aussi, enfin, c'était notre ami à tous.
1: Il a vendu des trucs à tout le monde.
0: Tout le monde dans le métier. Surtout des appareils et des machins comme ça.
1: Je lui ai acheté un très très beau siège de coiffeur.
0: Ah oui, je me souviens. Un rouge, là, qu'il avait?
1: Non, j'ai pas eu le rouge.
0: T'as pas eu le rouge?
1: J'ai eu le noir.
0: Le rouge, il était à la maison, je l'ai vu chez lui.
1: Je sais, j'ai essayé de le racheter après, et ça s'est pas fait.
0: Et moi, il m'avait livré un jukebox Seaburg, c'est-à-dire tout en métal, avec les étoiles qui s'allument, la grosse vitre, là, qui enrobait toute la hauteur du juke, avec les disques, donc tu les voyais passer, défiler.
1: Et moi j'ai eu un Nostalgia, un Wurlitzer Nostalgia.
0: Ah oui, ça c'était... Et après je suis passé au Wurlitzer, grâce à Chris. J'ai eu le Chapel 16, moi.
1: Ah, pas mal.
0: Pas mal en Wurlitzer.
1: Le Nostalgia, il était inspiré du Chapel.
0: Yes.
1: Mais il était plus tardif.
0: Quand je pense qu'on va finir l'émission, on va finir en anglais à parler des trucs, mais on est complètement taré. Ça c'est ton quatrième choix. Yves Montand à bicyclette. C'est parti.

0: Yves Montand à bicyclette, un des chefs-d'œuvre de la chanson française, une chanson évidemment dédiée au vélo, mais au vélo du temps passé, de ceux qui roulaient dans la campagne, de ceux qui allaient voir les marguerites, les fleurs, les moulins, les ruisseaux.
1: Et puis Paulette.
0: Et puis Paulette à bicyclette.
1: C'est un film, cette chanson.
0: Alors, dois-je vous rappeler, c'est du Francis Lai pour la musique, du Pierre Barou. C'est vrai que c'est une balade champêtre merveilleuse, mais saviez-vous, monsieur Gottener, vous qui savez beaucoup de choses, qu'à l'origine, Barou écrit le texte pour une pub qu'on lui demande sur le vélo. Tu le crois, ça ?
1: C'est pas vrai.
0: Ouais, monsieur, ah, c'est ouais. Écrit là. Et c'est devenu une pub aujourd'hui.
1: Ouais, c'est vrai, c'est le retour à la pub.
0: Voilà. Et ne vous laissez pas abuser, j'ai pris un pari avec Gottener. Ce n'est pas la voix d'Yves Montand dans la pub. C'est un imitateur. Ils n'ont pas dû s'entendre avec la maison de disques pour les droits à payer. Si, si, je sais. Les gens, ils deviennent de plus en plus rares. Hein. C'est compliqué, des fois.
1: Ah, moi, ben, je me suis laissé avoir. Hein.
0: Ah ben oui, on se laisse avoir, mais c'est pas Yves Montand qui chante, je vous le garantis, certifie. En tout cas, c'est vraiment une belle chanson. Et celle qui vient, ben, elle est pas mal non plus, elle est bourrée de charme. Ah, elle est dans la poésie parce que à l'époque, il y avait des chansons comme ça, poétiques. Celle-là, on la doit à Gérard Bourgeois et Jean-Max Rivière. Mon invité, c'est Richard Gottener. Personnellement, je passe un très bon moment. À tout de suite sur Europe 1.
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0: Richard Gottener est mon invité cet après-midi sur Europe 1. On vient d'écouter Yves Montand dans À bicyclette. C'est vraiment une belle chanson. Et celle qui vient, bah, elle est pas mal non plus, elle est bourrée de charme. Ah elle ouais. est dans la poésie parce que à l'époque, il y avait des chansons comme ça, poétiques. Celle-là, on la doit à Gérard Bourgeois et Jean-Max Rivière. C'est presque un conte surréaliste. C'est un petit poisson, un petit oiseau, c'est mes d'amour tendre.
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0: Eh ben, c'est pas facile. Et on l'écoute.
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0: Un conte, une fable moderne, Juliette Gréco, un petit poisson, un petit oiseau, ça date de 1966. C'est vrai que...
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0: Bah tiens, regarde, c'est extraordinaire. Attendez, mesdames et messieurs, là, on vient... C'est presque un truc de spiritisme. T'arrives à lire ce que j'ai écrit, là? Regarde. On n'en fait plus des comme ça, regarde.
1: Ah, d'accord.
0: C'est pas énorme?
1: Bah, ouais. C'est pas la première fois que ça nous arrive, hein, aujourd'hui. Hein.
0: C'est dément. Là, c'était Madame Irma avec Madame Machin. C'est-à-dire, j'ai écrit sur ma feuille, j'allais commenter en disant « on n'en fait plus des comme ça », et voilà pas qui me le ship. Et puis c'est une expression d'époque.
1: Shippé.
0: Il me le shippe.
1: Bah ouais, il me le shippe.
0: Gottener, le shipper.
1: Ouais, le shipper.
0: Voilà les gars.
1: Il me le gaule.
0: Bah, il me le gaule.
1: Maigresse. Il me l'a chouravé.
0: Maigresse, il me l'a chouravé. Bon, et alors là, on va se quitter. On va pas se quitter tout de suite quand même. Faut pas pousser mémé dans les orties. Ça l'a été bien aussi.
1: Elle est bien aussi.
0: Faut pas pousser mémé dans les orties. Moi, je veux absolument écouter le Yuki. Et bon, après, tu vas m'expliquer comment tu fais le Yuki sur scène. Parce que là, je suis trop excité de voir ça. C'est parti, Richard Gottener, le Yuki.

0: Richard Gottener qui est mon invité cet après-midi. J'ai passé une heure délicieuse avec lui, j'espère que vous aussi. Le Yuki.
1: Le Yuki.
0: Mais combien j'en ai croisé des Yuki dans ma vie.
1: Ah bah et moi j'ai rien inventé, hein. J'ai quand même piqué presque la totalité du vocabulaire à ma belle-mère, ma deuxième maman, la deuxième femme de mon père, qui parlait comme ça
0: à son chien.
1: À son chien.
0: Ah mais moi je peux devenir débile quand je parle à mon chien.
1: Ah grave. Mais moi aussi, ça
0: mais
1: aussi.
0: Grave. Ouais. Il est où ton papa? Alors Lulu me regarde comme ça, il devient sourd comme un pot, donc il comprend rien. J'ai dit mais enfin, Lulu, il est où ton papa? Bah oui, c'est normal. Alors, tu sais, moi, je suis curieux de venir voir. Gottener ramène sa phrase, ce spectacle qui va commencer le 13 octobre et qui va s'arrêter le 29 décembre. Allez voir ça. Donc, tu joues les textes?
1: C'est le principe du spectacle. C'est-à-dire que je prends les textes de mes chansons.
0: Dont le Yuki.
1: Et j'en fais des pièces de théâtre, j'en fais des scénettes, quoi.
0: C'est-à-dire
1: que je rentre dans les personnages.
0: Ouais.
1: Donc,
0: tu joues
1: Et je joue le mec qui parle à son kleps.
0: Il était où, le gentil petit Kiki?
1: Voilà. Et j'ai un complice qui s'appelle Brice Delage, qui est un guitariste énorme, qui fait le chien, mais il aboie. Tu crois que c'est un chien quand tu l'entends. C'est vraiment ça, hein. Et il fait des gros chiens. Ceux qui font des vocalises au loin. Tu sais, dans les fermes
0: et tout ça.
1: Le petit roquet et tout, il les fait tous.
0: Et tout ça sans produit, mesdames et messieurs, ils n'en prennent plus. Jamais.
1: Ah non,
0: non, ils font ça, c'est du bio. Ils font ça naturellement. Mais c'est magique de jouer la comédie avec ça.
1: On s'amuse beaucoup.
0: Parce que c'est des rôles, hein, tu peux l'interpréter de tellement de façons. Bon, faut aller voir ça au théâtre, c'est au studio Raspail, c'est du 13 octobre au 29 décembre. Gottener ramène sa phrase, quand je disais dans mon édito que c'est un poète, un vrai s'en est un. Courez voir ça, Gottener ramène sa phrase. Jeune homme, ce fut délicieux.
1: Je me suis régalé.
0: Moi aussi.
1: Voilà.
0: Là-dessus. On s'embrasse. Et on vous embrasse tous.
1: On vous embrasse, oui. Allez, salut les gars et les filles.
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0: Je vous laisse avec Hélène Rouet pour Europe 1 Soir. À la semaine prochaine.
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17: Bonsoir à tous, bienvenue dans Europe 1 Soir. Nous sommes ensemble pour deux heures d'infos, d'analyse et de décryptage. Faut-il désespérer de la France? À regarder l'actualité de ces derniers jours, la tentation est grande. Les lycées brûlent, sans parler des agressions, et le pays doute de lui-même. C'est de ce doute que part Philippe de Villiers dans Résurrection, son nouveau livre aux éditions Fayard. Il y décrit une France au bord de l'abîme, mais oublieuse de son histoire. Le constat dressé est sombre, mais le pessimisme est une pente facile et l'espérance un combat. C'est ce que nous a rappelé la visite du Saint-Père la semaine dernière. Car l'histoire de France est faite de chutes et de relèvements. Les civilisations déclinent par masse, dit-il, elles se relèvent par poignées. Au cœur de la nuit, une lueur demeure, et si le pire n'était jamais certain. 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
17: Au sommaire de ce journal, les blocus lycéens. Entre 400 et 500 lycées seront privés de cours demain. Les conditions de sécurité ne sont pas réunies, selon le ministre de l'Éducation, qui compte 24 établissements saccagés ou incendiés. Les forces de l'ordre ne répriment pas la jeunesse, elles la protègent. Le ministre de l'Intérieur, Laurent Nunez, a répondu au syndicat de la magistrature. Nous y revenons dès le début de ce journal. Et puis à Belfort, deux jeunes en garde à vue après le passage à tabac d'un policier vendredi. L'un d'eux porte plainte contre le policier pour tentative de meurtre, selon son avocat. On fait le point dans un instant. À la veille de la reprise des blocus, Jean-Luc Mélenchon voit dans la mobilisation lycéenne un point de départ qu'il faut accompagner pour ouvrir un débouché sur 2027. Analyse à suivre de cette déclaration. Nous reviendrons sur ces blocus des lycéens avec mon invité Jérémy Patrie-Lettus, député Horizon du Calvados, dès 18h10. Et puis, octobre rose pour sensibiliser au cancer du sein. En PACA, un Mamobile va sillonner les zones isolées pour faciliter le dépistage du cancer du sein. Et puis restez bien avec nous à 19h15, je recevrai François Pierrat, fondateur de l'Observatoire Hexagone. On reviendra sur le budget, sur la dette et sur des agences et comités Théodules qui coûtent une fortune aux Français. La tendance météo, c'est avec vous Estelle Lafond, bonsoir.
18: Le temps pour demain ressemblera peu ou prou à celui d'aujourd'hui, toujours perturbé dans le sud-est et calme dans la moitié nord. Bulletin complet en fin de journal.
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17: 24 collèges ou lycées saccagés ou incendiés depuis le début de la mobilisation lycéenne il y a une semaine. Des agressions barbares envers les policiers ou enseignants à La Ciotat, Marseille ou Belfort qui se multiplient. Et puis une passe d'armes qui interpelle. Laurent Nunez a dénoncé ce matin des accusations graves et sans fondement du syndicat de la magistrature qui accuse les forces de l'ordre d'intervention brutale et disproportionnée. Une charge qui provoque aussi la colère des commissaires de police, Jacques Seret.
19: Oui, Laurent Nunez réagit et défend ses troupes. Le ministre de l'Intérieur récuse toute violence disproportionnée. Policiers et gendarmes, dit-il, ne répriment pas la jeunesse. Ils protègent et encadrent les élèves et étudiants qui veulent porter pacifiquement leurs revendications. Une réponse au syndicat de la magistrature qui dénonce des gazages, des interpellations brutales et des violences visant notamment les jeunes racisés issus des quartiers populaires. Pour Frédéric Lauze, secrétaire général des commissaires de police, ce communiqué est une insulte pour les 460 policiers blessés ces derniers jours.
20: Aujourd'hui, nous avons une partie des magistrats grâce au syndicat qui bafoue totalement au pied les principes républicains. C'est pour ça que c'est extrêmement grave. Vous avez un syndicat pyromane, c'est d'une extrême dangerosité. C'est pas une fonction neutre que de juger. C'est une fonction noble qui demande neutralité, impartialité.
19: Le secrétaire général des commissaires de la police nationale réclame la

0: départementale avait été violemment frappé à terre après avoir tenté d'interpeller un jeune protestataire. Le procureur de Belfort a tenu aujourd'hui une conférence de presse. 4 personnes ont été identifiées comme ayant porté des coups aux policiers et 2 ont été arrêtées vendredi soir, Charles Bouchain.
1: Oui, il s'agit de 2 mineurs du lycée Gustave Courbet à Belfort. Ils ont 17 et 15 ans. C'est le plus âgé que le policier avait tenté d'interpeller quelques minutes plus tard avant son lynchage. Il est de nationalité bulgare. Il a participé activement aux violences urbaines cette semaine. Lancé de cailloux sur les forces de l'ordre et volonté de mettre le feu à une poubelle. En garde à vue, il reconnaît avoir frappé le policier, explique le procureur de Belfort, Pierre-Édouard Laloy.
2: Il a reconnu les violences commises sur le commandant de police en expliquant, je le cite, « Je ne sais pas si c'est à cause de l'adrénaline, je lui ai mis 2 coups de pied dans la tête. » Ce jeune homme explique avoir porté ses coups alors que le commandant de police était effectivement au sol et que les autres individus l'agressaient.
1: Quant à l'autre adolescent natif de Belfort, il a admis avoir voulu porter un coup de pied au policier avant de se retenir, ce qui n'est pas avéré pour le moment.
2: Il aurait dévié sa trajectoire à la dernière seconde et que donc il n'aurait pas frappé le policier. Cette version apparaît, semble-t-il, contredite par les éléments vidéo.
1: Le parquet de Belfort a ouvert une information judiciaire à l'encontre de ces 2 mineurs pour violence sur fonctionnaire de la police nationale, un délit passible de 10 ans d'emprisonnement.
0: Charles Bouchain, reporter à Europe 1, notait que l'un des 2 mineurs placés en garde à vue porte plainte pour tentative de meurtre. Le parquet qui a ouvert une enquête pour tentative de meurtre conteste par ailleurs la rumeur selon laquelle le policier aurait tenté de le plonger la tête dans le ruisseau. Et puis évoquons cette autre agression à Marseille. L'adolescent de 15 ans soupçonné d'avoir projeté des flammes au visage d'une passante a été déféré aujourd'hui en vue de sa mise en examen pour acte de barbarie. Il a reconnu les faits en exprimant de profonds regrets et a été placé en détention provisoire. Sachez également que devant ces agressions et ces dégradations en tout genre, le gouvernement a décidé d'avancer l'examen au Parlement du projet de loi casseur-payeur. Il prévoit de réclamer jusqu'à 10 000 euros à toute personne ayant sciemment participé à un groupe violent, même sans avoir commis elle-même des dégâts. Le texte sera examiné au Sénat dès le mois d'octobre. Reprise des blocus demain, donc la mobilisation des lycéens se poursuit, les syndicats n'ayant pas été convaincus par Édouard Geffray vendredi dernier. Le point d'orgue de ces blocus, ce sera mardi, avec une nouvelle manifestation dans laquelle Jean-Luc Mélenchon voit un point de départ qui ouvre, je cite, une série, une période qu'il faut accompagner pour ouvrir un débouché sur 2027. Sur Europe 1, le professeur des universités à Sciences Po, Dominique Régnier, a estimé que Jean-Luc Mélenchon prépare l'élection et surtout l'insurrection. Je vous propose de l'écouter.
3: Tous les candidats, y compris Jean-Luc Mélenchon, préparent l'élection. Jean-Luc Mélenchon prépare en plus l'insurrection. L'élection, parce qu'on ne sait jamais, il peut être au second tour et puis après on verra. Et l'insurrection, parce qu'il sait que le pays est fragile et que ça peut l'aider à mobiliser des électorats. Je vois qu'il fait un effort particulier sur un premier électorat, qui est l'électorat musulman. Maintenant, il voudrait avoir l'électorat des jeunes, qui sont aussi des abstentionnistes, comme les musulmans. Et là, il est en train de trouver un levier pour précipiter, accélérer, forcer la politisation des jeunes générations qui ne votent pas. Il y voit une réserve pour lui, pour assurer son passage au second tour. Ce qui nous paraît, nous, pratiquement suicidaire, de créer ce tel désordre dans une France si fragile et si désolée, est pour lui une des conditions de son passage au second tour.
0: Europe 1, il est 18h07, nous sommes désormais en octobre et qui dit octobre rose. Le concept des mammobiles se développe dans le pays, des camions tout équipés pour amener l'offre de dépistage du cancer du sein aux populations éloignées des hôpitaux, des dispositifs cofinancés avec les ARS et les conseils régionaux comme en Provence-Alpes-Côte d'Azur. Le reportage de Stéphane Burgat.
4: Tout un service de dépistage hospitalier compacté dans un semi-remorque rose, durée totale de l'examen 20 minutes, selon la manipulatrice radio Sarah Balkaïd.
5: Donc la dame, elle a une cabine qui respecte l'intimité comme un service de mammographie. On fait les clichés de mammographie et ensuite la patiente voit le médecin, la radiologue qui est présente avec nous dans le camion, qui fait l'examen clinique, la palpation et qui fera une échographie si nécessaire.
4: Le mammobile permet de faciliter le dépistage dans les zones les plus reculées des hôpitaux, selon Claire Major, chef d'équipe en imagerie médicale à l'Institut Paul.
6: On vient au plus près pour celles qui ne peuvent pas se déplacer ou qui sont dans des zones auxquelles elles ne peuvent pas accéder aux mammographies. Il y en a qui ne font pas la démarche, il y en a qui sont isolés, il y en a qui ont tout simplement peur et du coup le dépistage peut être fait.
4: Et du côté du conseil régional qui cofinance le projet, le vice-président François de Canson n'exclut pas d'étendre le dispositif.
7: Le but du jeu, c'est de monter en puissance et si demain il faut un autre mammobile, on fera en sorte d'en mettre 2 à disposition.
4: Car le taux de dépistage du sein dans la région est 10% en dessous de la moyenne nationale. Marseille, Stéphane Burgat, Europe 1.
0: La Formule 1 était de retour à Sepang. Vous l'avez peut-être suivi sur Canal+, la course délocalisée en Malaisie.

0: Malaisie pour cause de guerre au Moyen-Orient et remporté par le Néerlandais Max Verstappen, restera dans les mémoires, mais pas forcément pour les bonnes raisons. Ça a été mouvementé, Christopher Filoc.
1: Oui, Hélène, des averses tropicales qui transforment la piste en véritable piscine. 40 minutes de retard au départ, et ce n'est pas tout. Plusieurs pilotes victimes d'un problème électronique qui les empêche d'avancer. Il faut dire que ces Formule 1 version 2026, plus électrique qu'auparavant, n'avaient encore jamais roulé sous la pluie. Et celui qui est sorti victorieux de ce chaos, c'est donc Max Verstappen, le quadruple champion du monde, attendait cette victoire depuis 301 jours. Une performance dont est très fier le patron français de Red Bull, Laurent Méquies.
2: C'est vrai qu'on est arrivé ici en pensant que ce serait une piste beaucoup plus difficile pour nous. Et ici, Max a été intouchable tout le week-end. Tout le travail qui est fait pour améliorer la voiture et le moteur se concrétise peu à peu. Et c'est un moment incroyable pour l'équipe.
1: Mais Verstappen n'est pas le seul à se réjouir. Ce Grand Prix marque également un tournant dans la saison pour Kimi Antonelli. Le leader du championnat du monde qui termine deuxième a encore marqué des points face à son coéquipier et rival George Russell, contraint à l'abandon à 5 tours de l'arrivée. À seulement 20 ans, le jeune prodige qui compte désormais 84 points d'avance au championnat a déjà une main sur la couronne mondiale.
0: Christopher Filoc pour Europe 1. La météo, c'est encore assez nuageux demain côté sud-ouest avec encore beaucoup de pluie attendue.
3: Oui, Hélène, sur le golfe du Lion, ça baisse en intensité sur le Roussillon, mais ça remonte quand même au niveau du Languedoc, sur le sud de la Provence aussi. Cette situation persiste et est alimentée par cette perturbation qui arrive des Baléares. Ça peut encore tourner un petit peu à l'orage dans la matinée. L'après-midi, l'évolution est mince, des pluies moins continues, qui ressemblent plutôt à des averses, mais qui restent quand même parfois denses, notamment sur l'Est Corse, où c'est seulement léger dans la matinée. Le phénomène pluvieux donc s'intensifie au fil des heures. Plus au nord, on va retrouver encore un temps calme toute la journée. Quand même de nombreuses grisailles qui sont présentes en matinée côté nord-est ou près de la Manche. Ça se dissipe au fil des heures avant de laisser place. Un soleil très généreux sur une large moitié nord et de la région Auvergne-Rhône-Alpes. Les températures sont encore et toujours au-dessus des normales. Un petit peu en baisse dans le nord à la faveur d'un ciel dégagé pendant la nuit, mais en hausse l'après-midi. Avec 26 degrés de moyenne dans cette moitié d'hexagone, c'est quand même 8 degrés au-dessus des normales pour un début octobre. Dans le détail, demain matin, comptez 8 à Charleville-Mézières, 9 sur Embrun, Lille et Strasbourg, 10 à Rouen, 12 à Dijon, Clermont-Ferrand et Poitiers, 13 sur Bourg-en-Bresse et Châteauroux, 14 à Manosque, Bourges et dans la capitale, 16 pour Toulouse et 17 sur Bastia et Marseille.
0: Un grand merci Estelle Lafond et à tout à l'heure. Restez avec nous, les débats d'Europe 1 Soir commencent dans un instant. Nous recevrons Jérémy Patrier-Lettus, député Horizon du Calvados. Nous évoquerons les blocus lycéens et évidemment le projet d'Edouard Philippe pour la présidentielle, notamment sur les retraites. À tout de suite sur Europe 1.
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0: Europe 1, il est 18h14. Dans un instant, avec Gilles Boutin et Michel Fayad, nous recevrons Jérémy Patrier Létus, député Horizon du Calvados et vice-président de la Commission des affaires culturelles et l'éducation à l'Assemblée nationale. Nous évoquerons le projet d'Edouard Philippe et ses blocus lycéens. Nous parlerons également des retraites. À tout de suite sur Europe 1.
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0: Vous écoutez Europe 1, il est 18h16. Bonsoir et bienvenue si vous nous rejoignez. J'accueille mes débatteurs du soir, Gilles Boutin, journaliste en politique économique au Figaro. Bonsoir Gilles.
18: Bonsoir Hélène.
0: Ainsi que Michel Fayad, analyste politique et géopolitique. Bonsoir Michel.
19: Bonsoir Hélène.
0: Nous accueillons avec nous Jérémy Patrier Létus, député Horizon du Calvados et vice-président de la Commission des affaires culturelles et de l'éducation à l'Assemblée nationale. Bonsoir.
20: Bonsoir.
0: Alors, pompiers, policiers, enseignants, proviseurs, journalistes, tous les médias, BFM, M6, Frontières, les lycéens et les casseurs s'en prennent à tout le monde, parfois avec une grande violence. Rappelons-le, demain, entre 400 et 500 établissements seront fermés. J'ai une question, est-ce que vous êtes inquiet, notamment en vue de la mobilisation mardi qui s'annonce encore plus massive que celle de demain ?
20: Inquiet aussi sur ce que ces mobilisations disent du pays et aussi de notre vie politique, quand on voit l'instrumentalisation qui est faite par certains responsables politiques, comme LFI, peut-être qu'on en reparlera. Elle dit aujourd'hui un état d'instrumentalisation aussi de la colère étudiante d'une partie de la jeunesse qui préfère dégrader, saccager nos biens publics. Je crois que le ministre de l'Éducation nationale disait tout à l'heure qu'une trentaine de lycées ont été soit saccagés, soit détruits, soit...
0: Des collèges aussi.
20: Et des collèges, des établissements scolaires. Mmh. Et donc, effectivement, inquiet de cette dégradation, de ces saccages, de ces pillages, de ces scènes de violence que l'on voit en plein Paris et partout en France.
0: Est-ce que vous avez le sentiment que cette jeunesse est rattrapable ? C'est vrai, quand on en interroge quelques-uns, on a quand même le sentiment que ça a vraiment gangréné, en tout cas, nos lycées. Et puis surtout, le lancinant sujet de l'ultraviolence des mineurs qui revient en permanence. Mais est-ce que ces jeunes-là, qui parfois ont 13, 14, 15 ans, est-ce que c'est rattrapable ?
20: Mais c'est plusieurs années qu'on dit qu'il y a une jeunesse, une partie de la jeunesse.
0: C'est une minorité
20: violente. Heureusement que ça ne concerne pas l'ensemble de la jeunesse de notre pays. Nous avons tous des enfants, des familles, et heureusement que ce n'est pas l'ensemble de la jeunesse du pays, mais on le dit depuis quelques années maintenant, il y a des jeunes de plus en plus jeunes et de plus en plus violents. Moi, je me souviens de cette bande de jeunes qui avait violé une jeune fille juive de 12 ans il y a quelques années. Absolument. En banlieue parisienne. Et donc, effectivement, il faut traiter cette délinquance des mineurs avec des mineurs, je le redis, de plus en plus jeunes et de plus en plus violents. Maintenant, ça ne concerne pas toute la jeunesse du pays. Il y a heureusement une jeunesse qui ne s'accache pas, qui ne pille pas, qui est une jeunesse qui s'inquiète. Quand vous avez grandi avec les attentats terroristes, quand vous avez grandi avec la crise du Covid, vous avez effectivement des jeunes aujourd'hui qui s'interrogent, qui s'inquiètent de leur avenir. Ces jeunes-là, et c'est pas ceux qui pillent, c'est pas ceux qui dégradent, c'est pas ceux qui saccagent. Et ils appellent aussi à des réponses et leurs revendications, elles doivent être entendues. Mais je vous le dis très clairement, aussi légitimes soient les revendications que les jeunes ont à formuler au pays et aux responsables politiques que nous sommes, rien ne justifie de saccager, de détruire et de piller des établissements publics et des biens publics.
0: Vous diriez aujourd'hui qu'il y a deux jeunesses de France qui même parfois se font face? On entend cette petite musique depuis quelques jours.
20: Il y a même trois jeunesses. On le voit, il y a une jeunesse qui va bien, qui ne demande qu'à aller en cours, à étudier, qui sait ce qu'elle va faire dans la vie. Puis il y a une jeunesse silencieuse, sans doute, qui ne manifeste pas, mais qui est préoccupée. On sait que l'état de santé mentale de certains jeunes est très préoccupant. Moi, j'ai visité il y a quelque temps la Maison de Solène à Paris, qui accueille des étudiants et des jeunes, d'ailleurs, en conditions psychiques et psychologiques fragiles. Et donc, il y a aussi une jeunesse qui s'inquiète, qui se préoccupe, qui a une santé mentale difficile. Et puis, il y a des jeunes qui ont décidé d'en découdre, qui ont décidé de piller, de saccager, de détruire des biens publics. Une jeunesse violente et qui est aujourd'hui radicalisée, instrumentalisée par certains élus, cadres de la France insoumise.
0: Jérémy Patrilettu, je voulais également évoquer avec vous le principe de la loi casseur-payeur. Alors le gouvernement veut remettre au goût du jour la loi, elle devrait être examinée au Sénat en octobre, donc ce mois-ci. Éric Ciotti, lui, propose carrément de supprimer les aides, il va un peu plus loin. Et Édouard Philippe sur X a dit « Je propose que le maire puisse mettre une amende aux parents des mineurs perturbateurs sur le modèle britannique. Est-ce que c'est suffisant de mettre une amende ?»
20: En tout cas, c'est essentiel qu'elles existent, ces amendes. On va essayer, on verra si ça produit des effets. Moi, je suis persuadé que tant qu'effectivement, on n'ira pas chercher les parents de ces élèves mineurs, enfin les Français, comme nous ici, sont scandalisés de voir des jeunes de 12 ans, de 13 ans. Moi, je l'ai vu à Lisieux, la ville que je représente à l'Assemblée nationale, lors des manifestations, de voir des jeunes dans la rue à 12 ans, voire même à 11 ans, à 23 heures, à minuit. Et je pense que les parents, et les Français nous le disent, doivent aussi prendre leurs responsabilités. Et donc, effectivement, l'amende que propose Édouard Philippe est essentielle pour que les maires, et c'est important que les maires puissent le faire, parce que les maires, ils connaissent leur population. Ils savent ces jeunes qui, effectivement, j'allais dire, manifestent une fois, font un écart une fois, et puis ces jeunes que l'on retrouve manifestation après manifestation, qui pillent, qui saccagent, qui détruisent, jour après jour, semaine après semaine. Et c'est important aussi de donner aux maires ces pouvoirs de police et de pouvoir, effectivement, mettre une amende aux parents de ces élèves violents, perturbateurs, casseurs. Je pense que c'est, effectivement, une bonne mesure.
0: Michel Fayade.
18: Oui, moi, je voudrais en fait aussi penser au fait qu'il n'y a pas que des gens, des jeunes qui sont manipulés par LFI, puisque dans le mouvement, on a vu qu'il y avait des membres également des étudiants musulmans de France, c'est-à-dire la branche jeune de musulmans de France, qui est l'ex-EUF, c'est-à-dire la branche française des frères musulmans. Donc, il n'y a pas qu'un côté juste partisan politique, une bataille avec LFI. Il y a quelque chose qui va même au-delà. Il n'y a pas qu'une bataille contre la gauche, si vous voulez. Il y a quand même une influence désormais islamiste sur le terrain. Il y a eu un article de Nora Bussini dans Le Point cette semaine, mais moi j'en ai également parlé avec les renseignements français qui sont très préoccupés du fait qu'il y ait non seulement les gauchistes, entre guillemets, mais également les islamistes. Et donc,
0: une influence, Nora Bussini parle d'une certaine influence, notamment des frères musulmans sur la généralité du mouvement et les collectifs qui sont autour de ces lycéens.
18: Parce que dans ce collectif, il y a donc EMF, étudiants musulmans de France, qui est l'ex-EUF, donc la branche française des frères musulmans. Donc c'est extrêmement grave, on est en train que de parler de l'aspect partisan, mais il y a un autre aspect qui est donc une participation des islamistes, parce que c'est ce qu'ils sont, dans les cassures, les cassages de lycées, de collèges, etc. Et là, on entend moins un peu nos dirigeants.
20: Dans la commission des affaires culturelles et éducation, il y avait eu un rapport il y a quelques mois qui alertait par exemple sur l'entrisme des frères musulmans dans le monde du sport, dans le monde associatif,
18: qui contribue
20: il faut continuer de lutter contre le terrorisme islamiste, contre l'islamisme, deux choses différentes, contre cette entrisme, fermer des associations, dissoudre des associations qui sous couvert d'associations sportives ou culturelles contribuent à radicaliser la jeunesse. Et donc il faut aller plus loin. Et Gérald Darmanin avait mis en place une loi d'ailleurs sous Édouard Philippe comme Premier ministre pour dissoudre beaucoup plus facilement ces associations, et il faut continuer de le faire, mieux les repérer, donner plus de moyens à l'État, au préfet qui est le représentant de l'État.
18: Est-ce que vous êtes prêt à demander la dissolution de Musulmans de France, donc qui est la branche française des frères musulmans?
20: Il faut regarder leur rôle dans ces manifestations.
18: Pour tout vous dire, est affiché.
20: Vous le dites, je l'ai pas vu, je l'ai pas lu. Il faut effectivement que toutes les associations qui contribuent aujourd'hui à ces violences, qui radicalisent la jeunesse, qui dégradent et qui pillent, sont soumis aux lois de la République. Et je le redis, Gérald Darmanin avait fait voter une loi qui aujourd'hui existe, a produit ses effets, qui permet de dissoudre très rapidement des associations qui ne respectent pas les lois de la République. Donc j'ai pas de pudeur là-dessus.
0: Parlons de LFI, Édouard Philippe parle d'une responsabilité politique qu'ils devront assumer. Est-ce que vous pouvez préciser ces propos, c'est-à-dire une responsabilité qu'il faut assumer, par quoi ça passerait? On a entendu certains qui appellent à la démission de Bali Bagayoko, par quoi ça passerait?
20: Je pense que prendre ses responsabilités, c'est parler aux Français, effectivement, de la manière dont ils conflictualisent aujourd'hui et qui présentent clairement leur projet politique. C'est-à-dire, est-ce que leur projet politique aujourd'hui, c'est de détruire l'esprit républicain, de détruire ce qui reste d'universaliste dans le pays et,
0: c'est un avant-goût de 2027, si Jean-Luc Mélenchon gagnait.
20: Et c'est ça que voulait dire Édouard Philippe, c'est charge aujourd'hui à Jean-Luc Mélenchon d'expliquer ce qu'il souhaite faire de cette jeunesse. Est-ce qu'il souhaite fracturer cette jeunesse? Est-ce qu'il souhaite fracturer le pays? Il y a eu des propositions d'interdire LFI. Vous ne m'avez pas posé la question, vous voyez, je devance peut-être votre question.
0: Par Bruno Retailleau.
20: Moi, je pense qu'il faut combattre LFI dans les urnes, combattre LFI à l'Assemblée nationale, idée contre idée, projet contre projet. Je pense que c'est important en démocratie de combattre nos adversaires politiques dans le champ politique. Et donc, les interdire, pour moi, c'est un aveu de faiblesse des responsables politiques. En revanche, est-ce que la loi est suffisante pour condamner des élus, c'est-à-dire des représentants de la nation, qui se livrent à des violences ou qui participent à des violences? La réponse est non. Moi, je suis en train de réfléchir à l'Assemblée nationale. C'est une initiative personnelle pour renforcer les critères d'inéligibilité pour celles et ceux qui nous écoutent, c'est-à-dire pour que le juge puisse rendre inéligibles des élus qui se seraient livrés à des violences ou qui les auraient radicalisés.
0: Puis surtout, on sait très bien comment ça se passe. Patrice Faure a fait une saisine de l'article 40, notamment contre Bali Bagayoko. On rappelle que Bali Bagayoko, le maire de Saint-Denis, avait eu des propos également assez violents quand il dit que la violence est légitime. Mais Jérémy Patrilétus, on sait très bien comment ça se passe à chaque fois avec la justice. Vous avez ces signalements qui sont en réalité rangés au fond d'un tiroir. Peut-être que dans des années, quelqu'un se penchera dessus. Mais c'est comme les plaintes pour apologie de terrorisme, c'est exactement la même chose. On a quand même le sentiment, est-ce que vous, vous faites confiance à la justice, déjà de ce côté, notamment à LFI, pour véritablement les punir s'ils doivent être punis? Et il y a également le volet justice des mineurs. Gabriel Attal, on se souvient, je ne vais pas dire adversaire, je vais dire concurrent d'Édouard Philippe à la candidature à la présidentielle, lui veut s'occuper de ce sujet de la justice des mineurs pour véritablement la rendre beaucoup plus ferme.
20: Je vous l'ai dit, il y a des délits aujourd'hui qui conduisent les élus à être inéligibles. On l'a vu avec Marine Le Pen, c'est-à-dire que la délinquance en col blanc, la corruption, l'abus de biens sociaux, le détournement d'argent public, tous ces délits-là, aujourd'hui, peuvent conduire, s'il y a une condamnation judiciaire, à de l'inéligibilité. Il faut élargir ces délits qui peuvent rentrer, qui peuvent conduire à une inéligibilité. Et moi, je vous le dis, je pense que quand un élu participe à des violences, incite à des violences, on doit pouvoir poser la question de son inéligibilité. Et je pense qu'il faut renforcer la loi de ce point de vue-là.
0: Jérémy Patrilétus, député Horizon du Calvados, je vous propose de rester avec nous. Nous allons parler économie en deuxième partie de cette interview. Nous parlerons bien sûr des retraites. Édouard Philippe, le candidat que vous soutenez, est revenu sur son projet des retraites. On parlera également du budget. À tout de suite sur Europe 1.
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0: Vous écoutez Europe 1, il est 18h30. Le journal permanent, c'est avec Frédéric Joncheret. Bonsoir Frédéric.
31: Bonsoir Hélène, bonsoir à tous. Qui dit vrai? Le procureur de la République de Belfort a indiqué que 2 jeunes ont été placés en garde à vue après avoir passé à tabac un policier vendredi. Il a précisé que le principal suspect, un bulgare de 17 ans, a reconnu avoir donné 2 coups de pied et indiqué qu'il ne pensait pas que le policier ait tenté de le noyer. Mais ce n'est pas la version de son avocat qui affirme que le magistrat a menti et qui porte plainte pour tentative de meurtre. Un adolescent de 16 ans interpellé et placé en garde à vue à Marseille. Ce lycéen de la Ciotat est soupçonné d'avoir aspergé d'essence puis donné un coup de pied à un professeur vendredi lors d'un rassemblement devant un lycée. La victime était intervenue pour empêcher un début d'incendie au pied d'un arbre. Mise en examen pour acte de barbarie et placement en détention provisoire du lycéen de 15 ans soupçonné d'avoir actionné un spray enflammé sur le visage d'une passante jeudi matin à Marseille. Les forces de l'ordre interviennent avec fermeté sans délai pour faire cesser les dégradations, violences, exactions commises par les fauteurs de troubles, et ce, avec proportionnalité. C'est ce qu'a affirmé le ministre de l'Intérieur, Laurent Nunez, qui a réagi aux accusations du syndicat de la magistrature qui a appelé à cesser de réprimer la jeunesse pour la faire taire. Et enfin, Max Verstappen a signé sa première victoire de la saison à Sepang lors du Grand Prix de Formule 1 de Bahreïn. Il a devancé le leader du championnat, Kimi Antonelli, et Lewis Hamilton.
0: Merci Frédéric, on vous retrouve à 18h45 pour le journal permanent.
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0: Toujours avec mes débatteurs Gilles Boutin et Michel Fayade, ainsi que Jérémy Patrielletus, député Horizon du Calvados. Merci d'être resté. Abordons désormais le sujet des retraites. Le candidat Édouard Philippe à la présidentielle en 2027 propose, que vous soutenez bien sûr, propose 65 ans et 45 annuités de cotisation. Lui-même reconnaît que travailler plus longtemps n'est pas très populaire. On sait à quel point le sujet des retraites est brûlant. En pleine présidentielle, est-ce que vous n'êtes pas en train de faire un pari électoral très risqué?
20: Ça montre qu'Édouard Philippe, contrairement à ce que j'entends parfois, est courageux et capable de porter une mesure qui effectivement n'est pas très populaire. Dire aux Français qu'il va falloir travailler plus longtemps, 65 ans l'âge légal, 45 annuités, ce n'est pas populaire, c'est donc courageux, mais c'est une manière de sauver notre système par répartition. Ce n'est pas du tout une obsession de comptable comme j'ai pu l'entendre, c'est la nécessité de demain de pouvoir protéger les Français. Regardez aujourd'hui, les Français sont dans une impasse avec l'augmentation des prix du carburant et nous n'avons plus les moyens de les aider à payer cette facture. C'est donc une nécessité si on veut demain pouvoir protéger les Français. C'est une nécessité si on veut sauver notre système par répartition. Et puis, il faut que cette réforme, et j'en termine là pour qu'on ait l'occasion d'échanger, il faut qu'elle soit juste. Et c'est pour ça qu'Édouard Philippe considère qu'un tiers des Français qui occupent des métiers pénibles, l'aide-soignante qui travaille de nuit, le chauffeur routier, pour citer quelques exemples, devront pouvoir partir avant 65 ans. C'est une question de justice. Cette réforme, elle permettra d'économiser 30 milliards d'euros et de revenir à l'équilibre financier d'ici la fin du quinquennat. C'est donc un projet prioritaire dans son programme présidentiel.
0: Gilles Boutin.
4: Oui, le fait que Édouard Philippe ait enfin pu présenter son projet pour les retraites est une bonne chose. Et je note aussi que, grosso modo, on n'est pas extrêmement éloigné de ce que propose Bruno Retailleau aussi. Donc ça veut dire qu'il y a des ponts potentiels pour l'avenir d'une union des droites. Moi, ce qui me tracasse, c'est que c'est très bien, effectivement, d'avoir cette proposition pour l'avenir dans l'idée de revenir à un équilibre, mais sa concrétisation n'arriverait qu'au bout de quelques années. Enfin, ses effets, déjà, sa concrétisation, son vote et ses effets, est doublé au fait que la suspension de la réforme des retraites de 2023, elle est extrêmement nocive et continue de commettre ses méfaits sur nos comptes publics. Donc là, ce qui me tracasse, c'est qu'on est quand même face à une situation immédiate d'urgence, c'est-à-dire que là, tout le monde a les mains moites en se demandant si les marchés ne vont pas nous sanctionner à cause de notre endettement maladif et si ça va pas dévisser, si on va pas se retrouver dans une crise financière. Et donc le seul levier qu'on a à disposition, c'est celui de faire vraiment baisser notre déficit. Or, on a un objectif qui est de 5%, vous le savez mieux que personne en tant que député. Est-ce que, selon vous, les leviers qui sont proposés par le gouvernement sont suffisants ? Est-ce qu'il faut aller plus loin pour envoyer un message fort aux investisseurs pour qu'il n'y ait pas de panique sur la dette française ?
20: Mais vous avez raison, nous ne sommes pas très loin d'une crise financière. C'est pour ça qu'il y a deux enjeux différents. Il y a un enjeu, et c'est ce que propose Édouard Philippe, de réformer notre système de retraite et de l'équilibrer. Et donc, c'est la réforme qu'il repropose avec un équilibre d'ici la fin du prochain quinquennat, avec des mesures qui entreront en vigueur dès le 1er janvier 2028, puisque la réforme des retraites, pardon d'être un peu technique, a été suspendue, mais qu'elle reprendra son cours, si je puis dire, dès le 1er janvier 2028. Et l'idée, c'est d'aller beaucoup plus vite. Et croyez-moi, si Édouard Philippe est élu président de la République, son ministre du Travail, son ministre ou sa ministre de l'Économie mettront ce sujet sur la table en priorité. Il faudra aller très vite, en espérant qu'il y ait une majorité de députés responsables à l'Assemblée nationale pour mettre en œuvre cette réforme des retraites. Je le dis ici, on n'en a pas parlé, mais quand je vois que Marine Le Pen propose, et il faut lui reconnaître un certain talent, la seule réforme de l'histoire des retraites qui coûte de l'argent, puisque sa réforme coûte 30 milliards d'euros, il faut faire attention que demain, ces marchands d'illusions ne se retrouvent pas à l'Assemblée nationale. Ça, c'est un, la réforme des retraites, et elle est essentielle pour pouvoir sauver ce système par répartition. Et puis, vous avez raison, il faut que le budget que nous allons voter dans les prochaines semaines soit responsable et qu'ils permettent de répondre à cette crise financière qui n'est pas très loin. Et donc, il faut que ça soit un budget d'économie. Je note que le gouvernement en a déjà proposé 54 milliards d'euros. Et avec le groupe Horizon, nous réfléchirons à des économies supplémentaires ou complémentaires pour participer aussi au redressement des comptes publics.
4: Par exemple, pour rester sur les retraites, c'est vrai que ça reste le sujet que tout le monde a en tête. C'est sûr que c'est un terrain extrêmement glissant pour vous politiquement et personne n'a envie de parler de ça. Je parle évidemment de la question de l'indexation sur l'inflation qui coûte très cher, et ça fait partie des propositions du gouvernement de désindexer une partie des retraites et de préserver les plus basses, et aussi de supprimer l'abattement de 10%, enfin partiellement également, dont bénéficient certains retraités. De toute façon, pensez-vous qu'on va pouvoir éviter de passer par ce levier sur plusieurs années ? C'est-à-dire que tout le monde, toutes les expériences passées le montrent, l'Italie, la Grèce, l'Espagne, le Portugal, on sait qui paye en premier les crises financières, c'est les retraités. Je ne dis pas ça, pour ni m'en réjouir, ni le déplorer. C'est mécanique, parce que malheureusement, ce sont eux qui coûtent, ils ne sont pas productifs.
20: C'est pour
4: ça. Donc forcément, ils sont les premiers à payer les pots cassés. Pourra-t-on l'éviter ?
20: Mais c'est le sens, sens de la proposition d'Édouard Philippe. Il y a trois leviers pour équilibrer le système des retraites. Baisser les pensions, et ça viendrait frapper les retraités en premier plan, les retraités d'aujourd'hui et les actifs qui seront demain retraités. Et c'est un levier. Il a été mis en œuvre dans certains pays qui n'avaient pas équilibré leur système de retraite. L'autre levier, c'est d'augmenter les cotisations et donc affaiblir la compétitivité de notre pays et des entreprises françaises qui sont déjà élevées. Et la troisième solution, et qui est le sens de la proposition d'Édouard Philippe, c'est de dire aux Français, si nous voulons éviter de baisser les pensions des retraités d'aujourd'hui et ceux de demain, si nous voulons éviter de fragiliser la compétitivité des entreprises, il va falloir, dans le pays, travailler un peu plus longtemps. C'est une manière d'éviter, vous avez parfaitement raison, non seulement que notre système de retraite s'écroule, mais de s'en prendre aux retraités d'aujourd'hui et d'hier. Donc c'est une nécessité absolue
31: que de pouvoir mettre en œuvre cette proposition.
0: On n'a pas évoqué rapidement la part de capitalisation qu'Édouard Philippe veut également introduire pour réconcilier le travail et le capital. Comment on fait pour ne pas sacrifier une génération qui donc paierait deux fois pour la fin du système par répartition et en même temps pour l'introduction d'une part de capitalisation ?
31: Justement, mettant en œuvre la proposition d'Édouard Philippe, si on travaille,
0: il a pensé à tout.
31: C'est une proposition sérieuse et cohérente, comme toujours. Si on travaille plus longtemps pour aller vite, il y aura des excédents, notamment dans le régime AGIC-ARCO, pardon, il est dimanche soir, mais qui est le régime en gros des cadres. Et ces excédents, Édouard Philippe les affectera à la création de ce système par capitalisation, pour le dire différemment, il l'abondera pour l'ensemble des Français qui travaillent, il l'amorcera cette capitalisation. Par exemple, un jeune qui entrera dans le marché du travail aura une somme pour commencer cette épargne salariale pour sa retraite, pour lancer le système, si je puis dire. Cette part de capitalisation, elle est essentielle, car on a tous autour de nous, peut-être que vous le pensez également, des jeunes qui nous disent « de toute façon, nous, on n'aura pas de retraite ». On cotise, mais on n'aura pas de retraite. Et donc, ce système par capitalisation, cette épargne salariale, c'est une manière de garantir une retraite complémentaire à de nombreux jeunes qui entreront sur le marché du travail et puis à celles et ceux qui travaillent aujourd'hui. Pour produire les effets de la capitalisation, il faut plusieurs décennies, mais elle sera efficace dès qu'elle sera mise en œuvre le plus tôt possible, je l'espère. Elle est essentielle. C'est vraiment deux piliers. D'un côté, la réforme du système de répartition en travaillant plus, et puis la création de ce régime par capitalisation qui existe déjà pour les fonctionnaires.
0: Jérémy Patry-Létius, votre collègue Philippe Juvin explique qu'il souhaite contraindre, c'était dans Europe 1 matin, via la Constitution, les députés et les sénateurs à voter un budget à l'équilibre, faute de quoi la mesure que souhaite porter le rapporteur général du budget empêcherait toute réélection. Je vous propose de l'écouter.
8: Je vais faire une proposition que je vous annonce là à votre antenne, d'ordre constitutionnel, parce que ça doit être dans la Constitution. Je vais proposer que tout député ou sénateur qui participe à une assemblée, qui vote un budget en déficit, à partir de 2032 ou 2031, il faut un peu de temps, ne pourra pas être réélu. En fait, il faut contraindre les députés et les sénateurs à voter un budget en équilibre. Et quand vous appartiendrez à une chambre, une assemblée, un Sénat qui aura voté un budget en déficit, vous ne pourrez pas être réélu. Si on ne se met pas des contraintes, eh bien en réalité, on n'y arrivera jamais, on le voit bien. Parce que vous savez,
9: une sorte de règle d'or déjà.
8: Une règle d'or qui s'applique aux assemblées elles-mêmes. Parce que le vrai sujet, c'est que personne n'a intérêt à baisser la dépense. Vous savez pourquoi ? C'est que tout le monde touche un peu. Les particuliers ont des niches fiscales, les entreprises qui payent beaucoup plus d'impôts qu'à l'étranger bénéficient aussi de beaucoup d'aides. Et donc tout le monde se dit, je ne veux pas être le premier à payer parce que l'autre ne paye pas.
0: Jérémy Patry-Létius, vous êtes vous-même député, vous êtes d'accord ?
31: Philippe Juvin peut rejoindre Édouard Philippe, je m'en réjouis, puisque cette proposition, Édouard Philippe l'a faite il y a quelques mois, en indiquant que, président de la République, il mettrait en œuvre une règle d'or budgétaire qui obligerait le gouvernement et le Parlement à voter un budget en équilibre. Ça, c'est pour le budget de l'État. Mmh. Et puis, pour le budget des retraites, dans le système qu'il a proposé la semaine dernière, il propose que l'État garantisse le retour à l'équilibre du système des retraites d'ici 5 ans. Et ensuite, une fois que le système sera équilibré, on confiera la gestion du système des retraites aux partenaires sociaux, aux représentants des patrons et des salariés, charge à eux de définir les règles qui encadrent la retraite en France, mais ils devront respecter une règle d'équilibre, c'est-à-dire que les règles qu'ils définiront ensemble, une fois que nous aurons équilibré le système, elles devront garantir un équilibre financier du système des retraites. Donc Philippe Juvin peut nous rejoindre et je m'en réjouis.
0: Il ne nous reste que quelques secondes, mais je voulais vous entendre sur ce sujet. Vous avez présidé la commission d'enquête sur l'audiovisuel public. Je voulais recueillir votre regard sur la rentrée, notamment celle de France Inter. On a vu des humoristes qui insultaient votre collègue Jean-Philippe Tanguy, notamment de rats. L'épisode de Charles Sapin, évidemment, a marqué les esprits où les syndicats ont gagné, puisque la direction s'est couchée et Charles Sapin ne fait plus son édito le dimanche matin. Est-ce qu'il faut réformer l'audiovisuel public ?
31: Comme je l'ai toujours dit, il faut que le pluralisme soit respecté à chaque instant sur l'audiovisuel public. C'est une obligation légale.
0: Et là, vous avez le sentiment qu'il l'a été à la rentrée ?
31: Je regrette que Charles Sapin n'ait pas pu maintenir sa chronique. Quand la direction de France Inter décide de recruter un chroniqueur pour garantir, pour renforcer le pluralisme sur France Inter, je regrette qu'ensuite on cède effectivement à une mobilisation des salariés. C'était un choix. Moi, je n'avais pas à juger du choix ou non de Charles Sapin. À partir du moment où la direction considérait que pour renforcer le pluralisme sur France Inter, elle souhaitait confier à Charles Sapin un éditorial, je regrette que ça envoie un signal d'un manque de pluralisme dans le contexte que nous connaissons. Mais demain, il faudra renforcer, je le dis devant vous, la loi de 1986. J'avais proposé au moment de la commission d'enquête cette loi qui encadre le pluralisme dans notre pays, le pluralisme de l'information, parce que l'audiovisuel public a une exigence supplémentaire par rapport à l'audiovisuel privé, c'est l'exigence d'impartialité de l'information, et il faudra renforcer cette loi.
0: Un grand merci Jérémy Patré-Létus, député Horizon du Calvados et vice-président de la Commission des affaires culturelles et de l'éducation à l'Assemblée nationale. Merci d'être venu dans
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0: Weekend. Nous restons avec Gilles Boutin et Michel Fayad. Nous reviendrons sur ces blocus de lycéens et sur notamment la loi anti-casseurs. Et puis on parlera du Brésil, ces jours d'élection là-bas. À tout de suite sur Europe 1.
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0: Il est 18h46. Dans un instant, on continue nos débats avec Gilles Boutin et Michel Fayad sur les blocus lycéens. Et puis, nous parlerons de l'Iran qui a fait une sortie très intéressante sur les violences policières en France, ainsi que des élections au Brésil. À tout de suite sur Europe 1.
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0: Europe 1, il est 18h48. Le rappel des titres avec Frédéric Joncheret.
31: 400 à 500 établissements scolaires seront fermés partiellement ou totalement demain. C'est ce qu'a annoncé le ministre de l'Éducation nationale. Édouard Geffray a indiqué que 24 ont été incendiés ou saccagés et que 78 personnels ont été blessés depuis le début des manifestations lycéennes. Une partie des magistrats bafoue totalement les principes républicains, dénonce Frédéric Lauze. Le secrétaire général des commissaires de la police nationale a réagi dans Elliott Deval et vous au communiqué du syndicat national de la magistrature qui s'insurge, je cite, contre la réponse brutale des forces de l'ordre au mouvement lycéen. 83% des Français se prononcent pour poursuivre en justice les responsables politiques qui encouragent la violence des lycéens pendant le blocus des lycées. C'est le résultat d'un sondage CSA pour Europe 1 CNews et le journal du dimanche. Un chiffre qui grimpe à 88% chez les plus de 50 ans. Et Marc Marquez s'adjuge le Grand Prix de MotoGP du Japon. Il s'impose devant Jorge Martin et revient à 2 points de son compatriote espagnol au général.
0: Merci Frédéric, on vous retrouve à 19h sur Europe 1 pour votre journal.
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0: Toujours avec mes débatteurs Gilles Boutin, journaliste en politique économique au Figaro, ainsi que Michel Fayad, analyste politique et géopolitique. Alors Michel Fayad, je voulais absolument vous interroger là-dessus, sur cette information qui est tombée et qui paraît complètement lunaire. Est-ce que la France insoumise aurait finalement trouvé son allié? Et c'est pas forcément là où on le cherchait, c'est du côté de l'Iran, aussi fou que ça puisse paraître. L'Iran dénonce une violence disproportionnée contre les manifestants en France. Hein. Le porte-parole de la diplomatie iranienne juge injustifiable la répression du mouvement lycéen en France. La France se doit de respecter les droits et les libertés fondamentaux de ses citoyens. Les informations faisant état de violences policières sont préoccupantes, a-t-il ajouté lors d'une conférence de presse à Téhéran. Non mais je pense qu'on n'a jamais autant marché sur la tête que c'est hallucinant cette réflexion, Michel Fayad.
3: C'est hallucinant et d'autant plus que le régime iranien lui-même a reconnu avoir tué des manifestants en Iran en janvier. Nous on sait que les chiffres ont atteint des sommets, des dizaines de milliers. Sauf que le régime iranien lui-même a reconnu avoir tué des manifestants. Ils n'ont pas reconnu les mêmes chiffres que ce qu'on pense, mais en tout cas ils ont reconnu des morts. Nous, il n'y a pas eu de morts jusqu'à maintenant. Donc si nous c'est
0: Et Dieu merci d'ailleurs.
3: Oui. Comment ?
0: Et Dieu merci.
3: Oui, absolument. Donc si nous on n'a aucun mort et que c'est disproportionné, alors comment c'était chez eux ? Et qui sont-ils pour nous donner des leçons ? Et là on revient un peu à ce que je disais tout à l'heure, c'est que là, le fait que les islamistes soient dans ce mouvement, c'est quelque chose qui intéresse l'Iran et qui intéresse beaucoup de ces pays, beaucoup de ces groupes. Si vous lisez les médias au Moyen-Orient, vous verrez qu'il y a un intérêt particulier qui est donné aujourd'hui par les médias proches des islamistes sur ce qui se passe en France, parce qu'ils y voient en réalité leurs frères se lever. Donc c'est comme ça.
0: Emmanuel Macron ne parle pas d'ingérence étrangère, là ?
3: Ah ben oui. Mais rappelez-vous aussi qu'Emmanuel Macron avait promis d'expulser de France deux membres de l'ambassade de la République islamique d'Iran à Paris. Et on ne connaît toujours pas l'identité de ces deux diplomates à expulser, ni même si ces deux diplomates ont été expulsés. On ne sait rien. Et puis on se rappelle aussi, vous êtes bien placé pour savoir, au JDD, vous l'aviez sorti, qu'en début d'année, il y avait eu le procès Marco Polo, où il y avait les trafiquants de la DZ Mafia qui avaient agi pour la République islamique d'Iran pour tuer des juifs en France. Et là aussi, donc, l'Iran intervient sur notre territoire pour commettre des attentats. Et quelle est la réponse de la France ? On ne sait pas, on nous demande juste de revenir à la table des négociations et de travailler et de trouver un deal avec cette République islamique d'Iran qui se permet tout et n'importe quoi contre la France, en faisant des attentats sur le sol français et en parlant d'usage disproportionné de la force.
4: Et si je peux ajouter sur cette prise de parole iranienne, c'est aussi une méthode assez classique de délégitimer la parole française et plus largement occidentale, qui est souvent très mal reçue par les régimes autoritaires qui n'acceptent pas que l'Occident donne des leçons. Et donc cette façon de renvoyer, de dire, vous voyez, vous pratiquez des violences, ça permet de relativiser ce qui... même si c'est sans commune mesure, de relativiser ce qui se passe chez eux et d'envoyer aussi un message plus large, ce qu'on appelle le Sud global, qui est de dire, voyez, nous tous, pays qui sommes les victimes historiques d'un Occident conquérant et colonisateur, qu'on nous laisse faire ce qu'on veut. Et l'idée, c'est aussi de dire que ce qui est présenté comme les prétendus droits humains, droits de l'homme, n'est qu'une méthode de l'Occident pour continuer de dicter sa loi. Donc c'est un message plus global, et d'autres l'ont déjà fait. Vladimir Poutine a aussi évoqué la répression policière lors des Gilets jaunes pour mettre la balle au centre par rapport à la répression qui est faite contre les opposants en Russie. Et chaque année à l'ONU, vous avez ces moments un peu lunaires également où l'Arabie Saoudite et d'autres passent en revue et font la critique des autres membres de l'ONU pour expliquer que la France pourrait quand même faire des progrès, notamment sur le respect de la liberté d'expression. Donc oui, c'est l'utilisation des instances internationales et de la diplomatie pour dire des absurdités, mais toujours se demander pourquoi. Et c'est pour s'émanciper en fait de ne pas avoir à rendre de compte en fait, tout simplement.
0: Gilles Boutin, je voulais également vous entendre sur cette loi anti-casseurs. Face aux violences en marge des blocus lycéens, le gouvernement accélère. Le projet de loi casseurs-payeurs va être examiné ce mois-ci. Il avait été imaginé après les violences liées à la victoire du Paris Saint-Germain. Il permettrait de réclamer jusqu'à 10 000 euros à toute personne ayant sciemment participé à un groupe violent, même si la personne n'a pas commis de dégâts. Vous avez d'autres personnalités politiques comme Éric Ciotti qui, lui, va plus loin. Lui, il veut faire payer les parents des casseurs, prélever la facture sur les aides sociales, voire résilier les bails en HLM et punir les instigateurs jusqu'à 10 ans de prison. Est-ce que ce projet de loi, selon vous, peut passer les fourches caudines du Conseil constitutionnel? Et puis surtout, est-ce que ces lois dissuadent-elles vraiment? Est-ce qu'elle est là, la solution?
4: Alors, sur le Conseil constitutionnel, on ne sait jamais. Je ne vais pas m'avancer parce qu'il faudrait vraiment être un juriste expert pour pouvoir dire précisément. Mais on sait d'expérience que le Conseil peut régulièrement trouver, considérer qu'il y a des cavaliers, c'est-à-dire des dispositions qui n'ont pas leur place dans une loi, et, ou alors dire que c'est inconstitutionnel. Sur le principe, en soi, ça semble obéir à un certain bon sens de sanctionner. Mais en fait, j'aurais tendance à vous rejoindre dans le sens où la sanction pure, elle n'est pas toujours très opérante. Là où je m'interroge, c'est sur les moyens qu'on met pour accompagner une jeunesse en déshérence. Et pour moi, ce n'est pas faire preuve de faiblesse. On peut être intransigeant dans une politique d'accompagnement, mais pour ça, il faut des moyens, il faut avoir la capacité de soustraire des jeunes, des collégiens, des lycéens violents, à leur famille, à leur quartier. Il faut les mettre dans des pensionnats, il faut leur donner la chance, la possibilité de s'ouvrir à des encadrants qui ont une vision du monde totalement différente. Des militaires à la retraite, par exemple, qui, eux, ont une haute idée de ce que c'est que l'engagement collectif, peuvent sortir des gens, des jeunes. Mais pour ça, il faut de l'argent. Et je pense que dans le narratif aujourd'hui, il faudrait dire faisons des économies, rétablissons nos comptes publics pour pouvoir reprendre en main notamment notre jeunesse.
0: Vous écoutez Europe 1, il est 18h55. Je vous rappelle que les Brésiliens votent aujourd'hui pour le premier tour de la présidentielle. J'aurais aimé vous interroger Michel Fayade, mais malheureusement, nous n'avons plus de temps. Donc j'invite les auditeurs à réécouter votre édito ce week-end qui était sur ce sujet et forcément très éclairant puisque c'est vous. Merci Michel Fayade et Gilles Boutin de m'avoir accompagné dans cette première partie d'Europe 1 Soir. 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Demain, les aidants de la maladie d'Alzheimer. 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Ne bougez pas, dans un instant après le journal, nous recevrons François Pierrard, fondateur de l'Observatoire Hexagone. Nous parlerons budget, dette, agence et comité Théodule qui coûte une fortune aux Français. À tout de suite sur Europe 1.
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0: Soyez les bienvenus sur Europe 1, il est 19h, sans plus attendre, c'est le journal de Frédéric Joncheret. Bonsoir Frédéric.
31: Bonsoir Hélène, bonsoir à tous.
0: Coup d'accélération dans l'enquête sur le lynchage d'un policier à Belfort.
31: 4 personnes ont été identifiées, 2 interpellées. Le principal suspect a reconnu les faits, mais son avocat contre-attaque et maintient qu'il y a eu tentative de meurtre sur son client. Le point dès le début de ce journal. Laurent Nunez défend les forces de l'ordre face aux accusations du syndicat de la magistrature qui dénonce des interventions disproportionnées. On voit cela avec Jacques Seret. Et dépister tôt permet de guérir dans 9 cas sur 10 du cancer du sein. C'est ce que nous expliquera Yasmina Katou en ce mois d'octobre rose.
0: Estelle Lafon, un mot de la tendance météo pour demain.
27: On note une baisse d'intensité des pluies dans le sud demain, mais le temps reste quand même assez maussade. Le nord et l'est de la carte conservent un temps calme pour la reprise demain. Météo complète en fin de journal.
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0: 400 à 500 établissements scolaires seront fermés partiellement ou totalement demain.
31: Dont 160 en Île-de-France, c'est ce qu'a annoncé le ministre de l'Éducation nationale, Édouard Geffray, sur le service public. Il a indiqué que 24 collèges ou lycées ont été incendiés ou saccagés et que 78 personnels ont été blessés depuis le début des manifestations lycéennes. Des blessés en ont dénombre également 83 du côté des forces de l'ordre. Parmi eux, le chef du renseignement départemental lynché à Belfort. Le policier avait été violemment frappé à terre après avoir tenté d'interpeller un jeune protestataire. Aujourd'hui, le procureur de la République a tenu une conférence de presse. 4 personnes ont été identifiées et 2 ont été arrêtées, Charles Bouchin.
28: Oui, il s'agit de 2 mineurs du lycée Gustave Courbet à Belfort. Ils ont 17 et 15 ans. C'est le plus âgé que le policier avait tenté d'interpeller quelques minutes plus tard avant son lynchage. Il est de nationalité bulgare. Il a participé activement aux violences urbaines cette semaine. Lancé de cailloux sur les forces de l'ordre et volonté de mettre le feu à une poubelle. En garde à vue, il reconnaît avoir frappé le policier, explique le procureur de Belfort, Pierre-Édouard Lalloy.
30: Il a reconnu les violences commises sur le commandant de police en expliquant, je le cite, « je ne sais pas
3: si c'est à cause de l'adrénaline, je lui ai mis 2 coups de pied dans la tête. Ce jeune homme explique avoir porté ses coups alors que le commandant de police était effectivement au sol et que les autres individus l'agressaient.
28: Quant à l'autre adolescent natif de Belfort, il a admis avoir voulu porter un coup de pied au policier avant de se retenir, ce qui n'est pas avéré pour le moment.
3: Il aurait dévié sa trajectoire à la dernière seconde et que donc il n'aurait pas frappé le policier. Cette version apparaît, semble-t-il, contredite par les éléments vidéo.
28: Le parquet de Belfort a ouvert une information judiciaire à l'encontre de ces 2 mineurs pour violence sur fonctionnaire de la police nationale, un délit passible de 10 ans d'emprisonnement.
31: Charles Bouchain pour Europe 1. Quant à l'avocat du principal suspect, il dément la version du procureur et affirme qu'il a menti, annoncé porter plainte pour tentative de meurtre à l'encontre du policier, son client qui a été placé en détention provisoire.
0: Des policiers copieusement insultés par les jeunes en marge des blocages des établissements.
31: Mais également leur famille, comme en témoigne cette Lilloise femme de policier, Jennifer, intervenue ce matin sur CNews. Elle raconte que sa fille a reçu des menaces de la part d'autres lycéens de son établissement, notamment via une vidéo qui circule entre les ados, et désormais cette famille pense à déménager.
4: Ma fille, elle a 16 ans, elle ne veut plus sortir, et hier on a voulu sortir en famille et on a dû repartir directement parce qu'elle nous a fait une crise d'angoisse en fait. Il y a un mois de ça, elle a eu des menaces comme quoi qu'ils allaient venir à la maison, voler la voiture et tout casser devant chez nous. Alors aujourd'hui, je voudrais qu'on m'écoute et que tout le monde voit tout ce qui peut arriver pour la police, en fait. Eux-mêmes, ils sont pas assez protégés, en fait. Et je peux vous dire qu'en tant que femme de policier, c'est pas facile.
31: Et précisons que 2 des individus auteurs des menaces auraient été placés en garde à vue avant d'être relâchés dans la journée.
0: À Marseille, un adolescent de 16 ans a été placé en garde à vue.
31: Ce lycéen de La Ciotat est soupçonné d'avoir aspergé d'essence puis donné un coup à un professeur de physique-chimie de 59 ans vendredi lors d'un rassemblement devant un lycée. La victime était intervenue pour empêcher un début d'incendie au pied d'un arbre. Et à Marseille, toujours.

0: après les violences autour des lycées.
1: Laurent Nunez dénonce ce dimanche des accusations graves et sans fondement du syndicat de la magistrature qui accuse les forces de l'ordre d'intervention brutale et disproportionnée. Une charge qui provoque aussi la colère des commissaires de police, Jacques Serret.
2: Oui, Laurent Nunez réagit et défend ses troupes. Le ministre de l'Intérieur récuse toute violence disproportionnée. Policiers et gendarmes, dit-il, ne répriment pas la jeunesse. Ils protègent et encadrent les élèves et étudiants qui veulent porter pacifiquement leurs revendications. Une réponse au syndicat de la magistrature qui dénonce des gazages, des interpellations brutales et des violences visant notamment les jeunes racisés issus des quartiers populaires. Pour Frédéric Lauze, secrétaire général des commissaires de police, ce communiqué est une insulte pour les 460 policiers blessés ces derniers jours.
3: Aujourd'hui, nous avons une partie des magistrats, grâce au syndicat, qui bafoue totalement au pied les principes républicains. C'est pour ça que c'est extrêmement grave. Vous avez un syndicat pyromane, c'est d'une extrême dangerosité. C'est pas une fonction neutre que de juger. C'est une fonction noble qui demande neutralité et impartialité.
2: Le secrétaire général des commissaires de la police nationale réclame la saisine du Conseil supérieur de la magistrature et en appelle à l'intervention d'Emmanuel Macron et du garde des Sceaux, Gérald Darmanin.
1: Jacques Serret du service politique d'Europe 1. Le gouvernement entend avancer le calendrier du projet de loi dit casseur-payeur. Le texte prévoit de faire payer les réparations, y compris le recouvrement des aides sociales aux auteurs de dégradation. Le projet de loi sera examiné au Sénat dès ce mois. Et 83% des Français se prononcent pour poursuivre en justice les responsables politiques qui encouragent la violence des lycéens pendant le blocus des lycées. C'est le résultat d'un sondage CSA pour Europe 1, CNews et le journal du dimanche.
0: C'est le début d'octobre rose, le mois de sensibilisation au dépistage du cancer du sein.
1: Chaque année, plus de 60 000 nouveaux cas de cancer sont diagnostiqués en France. Mais heureusement, c'est une maladie qui, si elle est dépistée tôt, se soigne très bien, Yasmine Akatou.
4: Oui, détecté tôt, le cancer du sein se guérit dans 9 cas sur 10, d'où l'importance pour les femmes de plus de 50 ans de faire tous les 2 ans une mammographie. Le dépistage précoce permet de repérer les tumeurs encore très petites et localisées, rappelle Emmanuel Ricard, directeur des services prévention et promotion des dépistages à la Ligue contre le cancer.
5: Quand on a un petit amas de cellules qui n'est pas encore détectable, en le revisualisant tous les 2 ans, on peut voir son apparition avant qu'il soit trop important. D'où la notion de la répétition tous les 2 ans.
4: En France, seulement la moitié des femmes concernées se font dépister. Pourtant, un diagnostic précoce a d'autres avantages. Il permet souvent aux patientes de bénéficier de traitements moins lourds sur une plus courte durée. La qualité de vie est donc moins altérée. Emmanuel Ricard rappelle par ailleurs l'importance du suivi gynécologique pour les femmes de moins de 50 ans pour repérer les anomalies au niveau de la poitrine et prescrire, si nécessaire, une mammographie.
1: Yasmine Akatou du service santé d'Europe 1 est noté que 51 000 personnes ont pris part ce matin à la vague rose de l'Odyssée au bois de Vincennes. Cette course solidaire au profit de la lutte contre le cancer du sein.
0: Place au sport, la F1 était de retour à Sepang.
1: Le Grand Prix de Bahreïn était délocalisé en Malaisie en raison du conflit au Moyen-Orient. Une course mouvementée remportée par le Néerlandais Max Verstappen. Bonsoir Christopher Philoc.
6: Bonsoir Frédéric, bonsoir à tous.
1: Un Grand Prix qui restera dans les mémoires, mais pas toujours pour les bonnes raisons.
6: Exactement Frédéric, des averses tropicales qui transforment la piste en véritable piscine. 40 minutes de retard au départ et ce n'est pas tout. Plusieurs pilotes victimes d'un problème électronique qui empêche d'avancer. Il faut dire que ces Formule 1 version 2026 plus électrique qu'auparavant n'avaient encore jamais roulé sous la pluie. Et celui qui sort victorieux de ce chaos, c'est donc Max Verstappen, le quadruple champion du monde, attendait cette victoire depuis 301 jours. Une performance dont est très fier le patron français de Red Bull, Laurent Méquies.
7: C'est vrai qu'on est arrivé ici en pensant que ce serait une piste beaucoup plus difficile pour nous. Et ici, Max a été intouchable tout le week-end. Tout le travail qui est fait pour améliorer la voiture et le moteur se concrétise peu à peu. Et c'est un moment incroyable pour l'équipe.
6: Mais Verstappen n'est pas le seul à se réjouir. Ce Grand Prix marque également un tournant dans la saison pour Kimi Antonelli, le leader du championnat du monde qui termine deuxième, a encore marqué des points face à son coéquipier et rival George Russell, contraint à l'abandon à 5 tours de l'arrivée. À seulement 20 ans, le jeune prodige compte désormais 84 points d'avance au championnat et a déjà une main sur la couronne mondiale.
1: Merci Christopher Philoc. Et puis notez que l'équipe de France de football joue demain la 4e journée de la Ligue des Nations. Les Bleus, qui sont leaders de leur groupe avec 7 points, recevront la Belgique au Stade de France à 20h45. Un match lors duquel le sélectionneur Zinedine Zidane va procéder à plusieurs changements.
8: On va rentrer sur le terrain demain pour vouloir gagner notre match, ça c'est clair. Jusqu'à maintenant, je suis très satisfait de de ce que j'ai vu, de l'état d'esprit, et ça c'est le plus important.

0: Il y aura des changements, ça c'est sûr. C'est notre quatrième match. Il faut pas non plus faire n'importe quoi. Et surtout parce que aussi on est 23. Et c'est bien de pouvoir utiliser tout le monde. Donc on va faire des changements intelligents et surtout pour être compétitif pour ce match-là.
1: Et France-Belgique, c'est demain soir à 20h45.
2: Merci beaucoup Frédéric. On vous retrouve à 19h30 pour le journal permanent. Place à la météo.
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2: Il est 19h10 sur Europe 1, on passe à la météo d'Estelle Lafond. Bonsoir Estelle.
4: Bonsoir Hélène et bonsoir à tous. Ce soir déjà pour les auditeurs autour du Golfe du Lion, vous avez senti un affaiblissement de la pluie. L'épisode n'est pas terminé, ça continue demain matin avec des passages pluvieux toujours soutenus sur le Languedoc, tournant parfois à l'orage. Les nuages présents dans la zone étirent un petit peu leur influence, amenant quelques averses parfois sur l'Aquitaine et la bordure méditerranéenne côté Provence et Côte d'Azur. Sur l'île de Beauté, le temps commence à se dégrader en matinée avec de la pluie qui arrive en conséquence sur la façade est dans l'après-midi, cumule encore une fois de pluie à surveiller sur la Corse également dans l'après-midi. Ailleurs sur la carte, la matinée reste calme, beaucoup plus agréable, ensoleillée encore sur la plupart des régions dès le lever du soleil. La fraîcheur du matin amène toujours tout de même quelques grisailles dans le nord-est ou près des côtes de la Manche. Ça aurait peut-être un petit peu de mal à se dissiper côté Normandie, mais partout ailleurs jusque de la frontière belge à l'Auvergne-Rhône-Alpes au nord de la région PACA, eh bien c'est un grand soleil, rien à signaler. Côté température, on va se retrouver avec 26 degrés de moyenne demain après-midi dans la moitié nord sous le soleil. Le matin comptait plutôt entre 9 et 15. Et puis sur l'autre moitié de l'hexagone, le réveil se fera avec des températures comprises entre 13 et 20 degrés.
2: Un grand merci Estelle. Restez avec nous dans un instant. Nous recevrons François Pirard, fondateur de l'Observatoire Hexagone. Nous parlerons agence, comité Théodule. Vous savez, ces agences qui vous coûtent une fortune ainsi que budget 2027. À tout de suite sur Europe 1.
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2: Europe 1, il est 19h15, bonsoir et bienvenue si vous nous rejoignez. J'accueille mes débatteurs pour cette deuxième partie d'Europe 1 soir. Jules Torret, journaliste politique au JDD, bonsoir Jules.
18: Madame Rouet, bonsoir.
2: Ainsi que Sébastien Ligné, chroniqueur et journaliste politique. Bonsoir Sébastien.
19: Bonsoir Hélène.
2: Nous accueillons François Pierrard, fondateur de l'Observatoire Hexagone. Bonsoir.
20: Bonsoir.
2: Alors je vais vous poser une première question, évidemment d'actualité en lien avec ces blocus. Tout le monde commence à se poser la question. Alors, on a des premières estimations selon les régions qui arrivent. Combien ces dégradations vont-elles nous coûter ?
20: Alors, au niveau de la France, à ce stade, on est sur plusieurs dizaines de millions d'euros, car les premiers chiffres qui sont tombés sont très partiels. Ils concernent que certaines régions. Vous l'avez dit, on est à 1 million d'euros en Pays de la Loire. On est à plus de 3 millions d'euros. Dans certaines régions comme l'Occitanie. On est à 7 millions d'euros en Île-de-France. Et lorsqu'on extrapole l'ensemble des chiffres qui ont déjà été publiés, pour les dégâts uniquement concernant les établissements, on est à une trentaine de millions d'euros sur la France entière. C'est une extrapolation à partir des quelques chiffres partiels qu'on a. En revanche, là on parle que des dégâts qui ont été effectués dans les établissements. Mmh. Or, beaucoup de dégâts ont été effectués aux abords des établissements, des véhicules ont été incendiés.
2: Dans les rues.
20: Et ce n'est pas dans ce coup-là. Mmh. Et pour ça, on a un indice, c'est la région Auvergne-Rhône-Alpes qui justement, elle a publié une estimation plus large, environ 20 à 25 millions d'euros. Et ça a inclué également les dégâts aux alentours des établissements. Or, si on extrapole les 20 à 25 millions d'euros pour la région Auvergne-Rhône-Alpes à l'ensemble de la France, on serait plutôt sur 200 millions d'euros de dégâts,
2: ah oui,
20: rien que concernant la semaine écoulée.
2: Eh bien, une petite information, le Sénat examinera à nouveau sous demande de gouvernement la loi casseur-payeur. Donc on va évidemment espérer que cette loi va donner quelque chose, parce que sinon la facture va être très salée pour les Français. François Pierrard, parlons du budget. Je sais que vous vous intéressez énormément à ce sujet. Déjà, ma première question, est-ce que vous avez le sentiment que ce budget est crédible ? Et ensuite, une petite question notamment de politique. Les socialistes appellent Sébastien Lecornu à modifier sans délai ce projet de budget. Est-ce que, comme l'année dernière, Sébastien Lecornu devra céder aux socialistes ? On s'est rappelé de ce qui s'est passé avec la réforme des retraites.
20: Alors, pour la première question, le budget est-il crédible, oui ou non ? Le gros défaut du budget, ce sont ses hypothèses. Il table sur une croissance à 1%. On n'y est pas encore.
2: C'est déjà trop optimiste.
20: C'est beaucoup plus optimiste que ce que prévoit le FMI, la Commission européenne. Donc, peut-être que Sébastien Lecornu et les équipes de Bercy ont des capacités de prévision qui dépassent celles du consensus international, on peut en douter. Ce qui semble aujourd'hui le cas, c'est qu'on a un budget qui repose sur des hypothèses optimistes. En revanche, dans les mesures qui sont proposées dans ce budget, on n'a aucune grande réforme structurelle. Donc si vous voulez, ils ne prennent pas non plus énormément de risques en promettant des choses qui sont complètement infaisables. On est plutôt sur des petites économies par-ci, par-là. On a assez peu de mesures en fait qui permettent d'économiser à elles-mêmes plus d'un milliard d'euros. Donc c'est beaucoup d'économies à 100 millions d'euros, 200 millions d'euros par-ci, par-là. Et donc en soi, espérons que ce soit quand même quelque chose qui soit faisable, car au total, on est sur un budget qui correspond à une augmentation de la dépense publique. Et c'est ça qui peut paraître complètement déraisonnable, si ce n'est complètement fou. Dans le contexte actuel, on est quand même sous la pression des marchés financiers. Ça devient de plus en plus compliqué d'emprunter. Aujourd'hui, on a des taux qui frôlent les 5%. On a un écart de taux avec l'Allemagne qui a rarement été aussi élevé et qui grimpe vraiment. Le sujet, c'est la vitesse à laquelle ça a dérapé cette semaine. C'est pas une question de semaine ou de mois, là, la dégradation de la situation. C'est une question de jours, parfois même d'heures.
2: Jour après jour. Quoi.
20: L'écart de taux avec l'Allemagne... Fin août, on était de mémoire à environ 80 points de base. Mmh. C'est comme ça qu'on mesure les écarts de taux. Très vite cette semaine, on est passé à 100, 110, 130 et 155 dans la journée de vendredi.
2: Ah oui.
20: Donc on est sur une accélération qui est effrayante. Et en parallèle, le budget qui a été présenté n'est pas de nature à rassurer les marchés financiers, parce qu'on est encore sur une hausse des dépenses qui est tout juste compensée par une hausse des recettes. Mais qu'est-ce que c'est qu'une augmentation des recettes ? C'est quand même essentiellement un alourdissement du poids de la fiscalité. Or, nous sommes déjà le pays le plus taxé de la zone euro.
2: Alors, il y a quelqu'un qui est manifestement pas du tout d'accord avec vous. C'est Roland Lescure qui donnait une interview dans un journal dominical. Il dit « Notre économie est diversifiée. Nos banques sont très solides. Notre balance des paiements est à l'équilibre. Nos adjudications se passent bien. Donnons tort aux Cassandres. Il n'y a pas de fatalité. L'enjeu, c'est d'éviter le pire. »
18: C'est quoi cet enchaînement de poncifs ? C'est le monsieur qui dit qu'on vit correctement avec 2000 euros par mois, c'est bien ça ?
2: Oui, c'est ça, c'est lui. Merci, Jules Torres.
20: Eh bien, voilà, les adjudications se passent bien, oui. Bon, la dernière est partie à 4,9% quand même. Donc, oui, bah, on arrive à emprunter. C'est juste qu'on emprunte à un coût déraisonnable. Et l'impact de ça, c'est qu'on va devoir se retrouver à payer des milliards d'euros supplémentaires chaque année pour la charge d'intérêt de la dette. Et comme la dépense publique n'est pas... Heureusement, hein, Dieu merci, infini. Ce sont des milliards qu'on doit allouer au paiement des intérêts de la dette et qu'on ne peut pas allouer au reste. Et donc, on va toujours se retrouver dans une situation où on va dire « Ah, l'hôpital manque de moyens, il faudrait revaloriser les salaires des enseignants, mais à la fin, on ne peut pas parce qu'on est complètement étranglé, parce qu'on doit payer les intérêts de la dette et que, de manière générale, notre dépense publique est excessive et le niveau de taxation, aujourd'hui, a atteint un point, là encore, excessif. »
2: Jules Torres.
18: Oui, parce que c'est vrai qu'il y a un vrai sujet autour de ce budget, parce qu'il y a un véritable mensonge en réalité, parce que même quand on nous dit que c'est 54 milliards d'euros d'économies qui vont être faits, en réalité, l'effort tient, je crois, entre 13 et 14 milliards, on ne sait même pas. Il y a, là c'est un autre sujet aussi, il y a une loi intégrale qui est en train d'être votée, examinée en ce moment à l'Assemblée nationale, qui va coûter 3 milliards d'euros, et on nous dit que la facture, on la regardera à la fin, donc en troisième lecture à l'Assemblée nationale. Donc est-ce que finalement, ce budget... Pour Sébastien Lecornu, il doit un petit peu s'en laver les mains et dire que finalement, bon, bah, ce budget est sans doute le pire budget de la Ve République, mais il faut absolument le faire passer parce que sinon, eh bien, le prochain président sera pieds et poings liés à cause de la fameuse loi spéciale et tout ça.
2: François Pira.
20: Alors, Sébastien Lecornu, là encore, on peut rappeler des verbatims. Hein, c'est la personne qui se félicitait d'une augmentation de la dépense publique de plusieurs dizaines de milliards d'euros l'année dernière en expliquant que c'était une dépense publique maîtrisée. Je crois qu'il y a quand même aussi un décalage entre la situation qu'on est en train de vivre, que beaucoup de gens perçoivent, la situation telle qu'elle est perçue de l'extérieur et par les marchés financiers, qui ont une vision peut-être encore plus noire que la nôtre, et puis un exécutif qui est là à tenter de gérer la situation en attendant qu'il y ait le scrutin de 2027 qui permette de les libérer finalement d'une certaine manière.
2: Alors François Pirard, l'Observatoire Hexagone publie une enquête dans le journal du dimanche. Plus de 1200 agences et organismes publics et une promesse de ménage jamais tenue depuis 2019. Les principales agences nationales ont reçu plus de 1,2 milliard d'euros en 2025. Les ARS emploient plus de 8000 personnes. En 2019, Édouard Philippe promettait déjà de passer en revue les quelques 1200 agences de l'État. 7 ans plus tard, rien n'a changé. Est-ce que vous pouvez nous détailler cette étude et puis cette question, pourquoi est-ce que c'est impossible de supprimer une agence publique ?
20: Alors, on a regardé les agences publiques de manière générale, hein, comme vous l'avez dit, il y en a plus d'un millier. Au total, en coût de fonctionnement, on parle de plus de 20 milliards d'euros par an. C'est des effectifs pléthoriques de plusieurs milliers de personnes. Finalement, c'est une jungle si difficile à appréhender que nous, on a choisi de se concentrer sur une partie de cette galaxie, qui sont les agences publiques et organismes liés à la santé. Et quand on regarde, là aussi, on se retrouve avec une quinzaine d'agences au bas mot, sans compter les agences régionales de santé, qui sont quand même 18. Et au total, on est sur un coût d'environ 1 milliard 200 000 euros par an, rien que pour le fonctionnement. Et ça, ça fait partie des trois problèmes qu'on souligne. Le premier problème, c'est effectivement le coût. Et dans le contexte qu'on a évoqué, c'est quand même un vrai sujet. 1 milliard d'euros qui part là-dedans uniquement en frais de fonctionnement.
2: Ça, c'est pour les 18 agences ?
20: Ça, c'est
2: le 1 milliard ?
20: Oui, tout à fait, pour les agences en question. Si on prend les ARS en complément de ça, on est sur 800 millions d'euros. De plus, si on prend l'Agence nationale de la sécurité sanitaire qui est financée par un autre périmètre, on est sur environ 200 millions d'euros de plus et 1400 personnes de plus. Donc ça, c'est le premier sujet. Le coût, qui est évidemment questionnable, surtout dans le contexte actuel. Le deuxième sujet, c'est le contrôle démocratique. Parce que quand vous avez un archipel d'agences aussi gigantesque, en fait, ça devient vite incontrôlable. Donc, le moyen de le contrôler, c'est de s'assurer qu'à chaque fois, dans les conseils d'administration de ces organismes, il y ait un parlementaire ou un représentant de l'organisme qui finance. Là, en l'occurrence, on a beaucoup d'organismes qui sont financés par l'assurance maladie. Et pourtant, il n'y a pas forcément une personne qui représente la sécurité sociale qui siège au conseil d'administration, par exemple pour la Haute Autorité de la Santé. Autre exemple, l'ANSES, il n'y a aucun parlementaire qui siège au conseil d'administration. Et c'est là qu'on en vient au troisième problème, on a une tutelle de cette agence qui est éclatée non pas sur un ministère, ni deux, ni trois, mais quatre. Quatre ministères pour assurer la tutelle d'une même agence. Et ça, ça pose le troisième défi, qui est vraiment un défi d'efficacité, parce qu'on se retrouve avec des imbroglios vraiment indétricotables.
2: Parfois des agences qui se contredisent même.
20: Des agences qui se contredisent, formidable, ça arrive. Et la solution à ça, tenez-vous bien, c'est que ces différentes agences qui sont censées coordonner quelque chose, par exemple Santé publique France est censée entre autres coordonner tout ce qui est contrôle épidémiologique. Bah, on a rajouté une couche de coordination. Donc on a aussi le HCSP, le Haut Conseil de Santé publique, qui coordonne les agences de coordination. Et le résultat de tout ça, bon, vous imaginez bien que
2: on
20: tout
2: en,
20: ça
2: on en rit, mais c'est vrai, c'est
19: toujours avec des sigles extraordinaires.
20: Tout ça n'est quand même pas parfaitement coordonné, et on a quelques exemples. Le Covid, la cigarette électronique aussi, c'est quand même assez sensationnel. Et puis même parfois des recommandations qui sont formulées par un organisme et puis qui sont ensuite contredites par des sociétés scientifiques.
2: Oui, d'accord. Sébastien Ligné, il nous reste une minute pour une autre question.
19: Oui, ma question, elle est extrêmement simple à poser, mais je pense qu'elle est un peu plus difficile à répondre. C'est pourquoi ? Pourquoi cette maladie française de l'agence, de la bureaucratie, de la surbureaucratie, quand on compare avec l'Allemagne, par exemple, l'Allemagne, c'est 120 organismes étatiques. Alors vous allez me dire, l'Allemagne, c'est un État fédéral, c'est un peu différent. En Grande-Bretagne, on a environ 600. Pourquoi nous, on en a 1200 ?
2: François
19: Pirard.
2: Pourquoi
19: on a 5 étages bureaucratiques parfois ?
20: Eh bien, en fait, il y a un effet de cliquer. Qui est très piégeux. C'est-à-dire qu'on trouve toujours une bonne raison de créer une agence, parce qu'au fond, la santé publique, c'est important. Donc pourquoi il n'y aurait pas une agence qui s'appellerait Santé publique France ? Et puis, finalement, à partir du moment où cette agence existe, on ne va pas la supprimer. Et quand vous avez 18 agences qui ont été créées, chacune pour une bonne raison, ça devient compliqué de les supprimer, parce que chacune a sa raison d'être. Et finalement, c'est comme ça qu'on se retrouve avec plus de 1000 agences et opérateurs de l'État.
18: Et le Conseil national du bruit.
2: Et le Conseil national du bruit, on sait que c'est très important, c'est pour vous. Merci François Pierrard, fondateur de l'Observatoire Hexagone, d'être venu dans Europe 1 Soir Week-end. On se retrouve dans un instant avec Jules Torres et Sébastien Ligné. Nous parlerons de cette passe d'armes entre le syndicat de la magistrature et Laurent Nunez, et évidemment également de la responsabilité de la France insoumise dans les blocus des lycéens. A tout de suite sur Europe 1.
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2: Europe 1, il est 19h31. Le rappel des titres, c'est avec Frédéric Joncheret. Rebonsoir Frédéric.
31: Rebonsoir Hélène, bonsoir à tous. Deux lycéens mineurs sont poursuivis pour violence aggravée après le lynchage d'un policier à Belfort. Le procureur de la République a précisé que le principal suspect, un bulgare de 17 ans, a reconnu avoir donné deux coups de pied et indiqué qu'il ne pensait pas que le policier ait tenté de le noyer. Mais ce n'est pas la version de son avocat qui affirme que le magistrat a menti et qui porte plainte pour tentative de meurtre. Mise en examen pour acte de barbarie et placement en détention provisoire du lycéen de 15 ans soupçonné d'avoir actionné un spray enflammé sur le visage d'une passante jeudi matin à Marseille. Placement en garde à vue d'un autre adolescent de 16 ans à Marseille. Ce lycéen de La Ciotat est soupçonné d'avoir aspergé d'essence puis donné un coup à un professeur vendredi lors d'un rassemblement devant un lycée. La victime était intervenue pour empêcher un début d'incendie au pied d'un arbre. La Russie annonce qu'elle va intensifier ses frappes sur les infrastructures ukrainiennes en réponse à des déclarations du président Volodymyr Zelensky qui a promis d'accroître les attaques de Kiev contre les raffineries russes. Ces derniers jours, 2 des 8 ponts de la capitale ukrainienne ont été visés. Plus de 158 millions d'électeurs brésiliens sont appelés à voter pour leur président aujourd'hui. Parmi eux, les deux candidats, le président sortant de gauche Lula et le sénateur conservateur Flavio Bolsonaro, fils de l'ex-chef d'État Jair Bolsonaro, qui sont tous les deux donc déjà passés par l'isoloir.
2: Merci Frédéric, on vous retrouve à 19h45 pour le journal permanent.
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2: Toujours avec mes débatteurs Jules Torres et Sébastien Ligné. Parlons de cette passe d'armes entre magistrats et policiers, plus spécifiquement entre le syndicat de la magistrature et le ministre de l'Intérieur, le premier flic de France, Laurent Nunez. Frédéric Lauze réagissait tout à l'heure dans Elliott Deval et vous au communiqué du syndicat national de la magistrature. Pour le secrétaire général des commissaires de la police nationale, l'organisation bafoue les principes républicains en prenant position publiquement contre les forces de l'ordre et en pointant leurs méthodes.
32: Aujourd'hui, nous avons une partie des magistrats, grâce au syndicat, qui bafoue totalement au pied les principes républicains. C'est pour ça que c'est extrêmement grave. C'est pas simplement grave pour la police, c'est à côté de ça une insulte par rapport aux 460 policiers qui sont sur le terrain qui ont été blessés grièvement. Et vous avez un syndicat pyromane. C'est d'une extrême dangerosité. C'est pas une fonction neutre que de juger. C'est une fonction noble qui demande neutralité, impartialité.
2: Alors Laurent Nunez a répondu très sèchement au syndicat de la magistrature en disant « Les forces de l'ordre ne répriment pas la jeunesse, elles la protègent ». Sébastien Ligné, le syndicat de la magistrature a encore frappé. Est-ce que la réponse de Laurent Nunez est selon vous à la hauteur ?
19: C'est beaucoup de mots. Maintenant, la question, c'est qu'est-ce qu'on fait avec ce syndicat ? Parce que c'est ça, au fond, la question. C'est pas
2: un
19: nouveau.
2: Tiers des magistrats. Hein.
19: Bien sûr, un tiers des magistrats en fonction des élections professionnelles. des syndicats, évidemment. Maintenant, la question, c'est qu'est-ce qu'on fait avec ce syndicat ? Parce qu'on n'a pas appris aujourd'hui que le syndicat de la magistrature est un syndicat d'extrême-gauche. Je rappelle que c'est quand même le syndicat derrière le mur des cons, que c'est un syndicat qui appelle à chaque élection présidentielle à voter, ou en tout cas à lutter, soit contre le Rassemblement national dernièrement, soit pour Nicolas Sarkozy et la droite en son temps. C'est un syndicat qui critique ouvertement et qui bafoue les règles de neutralité auxquelles il devrait s'abstenir en temps normal. Donc évidemment qu'il y a un sujet. Maintenant, j'entends beaucoup dans l'espace public l'idée qu'il faudrait interdire tout simplement ce syndicat. Moi, je pense que ce serait une erreur et surtout que c'est une solution de facilité. Parce que très bien, on peut le faire, ça fait plaisir. Mmh. Ça mange pas de pain d'interdire le syndicat à la magistrature. Mais concrètement, est-ce que ces 30% de magistrats syndiqués vont disparaître ?
2: Ils vont être toujours d'extrême gauche demain matin.
19: En même temps que le syndicat ? Absolument pas. L'idéologie du syndicat à la magistrature, c'est ça le sujet. C'est comment on fait avec ces magistrats d'extrême gauche, ces militants qui, en effet, peuvent interpréter le droit à leur guise en fonction de leurs opinions politiques. Et la question, et je pense la réponse, se trouve dans la formation des magistrats. C'est comment on recrute ces magistrats, comment on les forme, comment on fait en sorte qu'au sein de l'École nationale de la magistrature, il n'y ait plus que des professeurs ou des enseignants issus du syndicat de magistrature ou issus du même sérail politique. C'est ça le sujet. On peut dissoudre toutes les structures que vous voulez. Peut-être d'ailleurs qu'ils pourront changer de nom, mais ça ne changera pas au fait que l'idéologie est toujours présente. Et c'est quand même ça le sujet in fine.
2: Parce que, Jules Torres, s'il y a beaucoup de personnalités politiques qui veulent notamment agir sur la justice des mineurs à l'aune de ce qui se passe cette semaine, on se dit que même si on agit sur la justice des mineurs, même si ça, passe les fourches caudines du Conseil constitutionnel, on se retrouvera toujours en fait, avec ces magistrats d'extrême-gauche. Et alors là, est-ce qu'on leur fait confiance pour juger nos jeunes ?
3: Non, mais la question c'est, est-ce que quand maintenant vous demandez que ce soit aux Français, Français lambda, hein, pas forcément des personnalités politiques, si vous avez plus peur ou pas de vous faire juger par un membre du syndicat de la magistrature, la réponse aujourd'hui c'est un grand oui, parce que le syndicat de la magistrature, contrairement à une fable qu'on essaye de nous vendre, ne sont absolument pas des magistrats qui sont indépendants, ne sont pas des magistrats qui respectent la loi, ils respectent leur propre loi, et c'est tout le problème au sein de la magistrature. Alors oui, on va nous dire que le syndicat de la magistrature est minoritaire, mais c'est un syndicat qui est extrêmement bruyant. Il y a en gros en France 9000 magistrats, il y en a à peu près, si on fait le calcul, entre 1400 et 1500 qui sont syndiqués au seul syndicat de la magistrature. Donc ça fait quand même entre 15 et 16% des magistrats français, avec toute la question de où sont-ils ? Et pour bien connaître ce sujet de la justice, il faut quand même savoir qu'il y a une sorte de cooptation qui existe quand vous êtes un magistrat qui est issu du syndicat de la magistrature. Dans la magistrature, ce n'est pas forcément quelque chose qui est négatif, ce n'est pas quelque chose qu'on vous incombe. Non, bien sûr que non, au contraire, ça vous permet bien souvent d'être favorisé. Et c'est tout le problème, c'est que je suis plutôt d'accord avec Sébastien dans le fait que interdire le syndicat de la magistrature aussi ne va pas faire disparaître les idées de ces personnes-là, mais c'est aussi cet appareil-là, c'est l'appareil et l'institution en tant que telle, c'est le syndicat en tant que tel qui permet au syndicat de la magistrature d'être aussi bruyant. Donc peut-être que ça passerait par là, et ce serait pas juste une lutte contre la liberté de penser, la liberté de parole, la liberté d'expression. Je vous rappelle que le syndicat de la magistrature a fait des choses interdites. Quand ils manifestent, alors que il y a on ne peut pas manifester quand on est un magistrat, quand on est un magistrat indépendant, quand vous avez une manifestation du syndicat de la magistrature après les élections européennes de 2024 contre le Rassemblement national, là, ils sortent complètement de leur cadre. Quand il y a un siège du syndicat du syndicat de la magistrature à chaque fête de l'humanité, on peut là aussi considérer que les magistrats soi-disant indépendants sortent de leur devoir de réserve. Donc, il y a beaucoup de sujets, beaucoup de portes d'entrée là-dedans, mais je constate en effet que la réponse de Laurent Nunez, elle n'est pas forcément à la hauteur de la dangerosité et de la gravité des insultes et des menaces du syndicat de la magistrature.
2: Je veux également parler de ce sondage. 83% des Français veulent que la justice poursuive les responsables politiques qui encouragent la violence des lycéens pendant les blocus. C'est un sondage CSA pour Europe 1, CNews et le JDD publié ce dimanche. Alors pour rappeler, le préfet de police de Paris, Patrice Faure, a saisi la justice contre le maire de Saint-Denis, Bali Bagayoko. Est-ce que ce type de procédure va relever du symbolique ? Est-ce que vous y croyez ou pas ? Alors, il y a une grande majorité de Français qui veulent évidemment des actions en justice, notamment contre les personnalités LFI qui, franchement, font n'importe quoi depuis une semaine. Mais en réalité, on n'y croit pas, Sébastien Ligné. Ça n'avance jamais, ce genre de procédure.
19: On y croira le jour où les dizaines, si ce n'est centaines d'articles 40 déposés maintenant depuis 2022 à l'encontre d'élus de la France insoumise. Si tous ces articles 40 avaient été traduits en justice et qu'il y avait eu des condamnations, en effet, peut-être que je finirais par croire en fait qu'on peut agir contre les paroles politiques et contre certains actes politiques délictueux. En revanche, moi, je n'y crois pas une seconde. Ça ne veut pas dire qu'il ne faut pas le faire. Et en effet, je pense que ça relève avant tout du symbole et de la communication, mais c'est quand même important parce que le jour où vous refusez de s'attaquer à ces propos, c'est-à-dire que vous leur laissez complètement carte blanche. Et c'est déjà le cas, d'ailleurs, dans une certaine partie de la population et des médias. Pardon, j'ai pas entendu une fronde contre certains actes de la France insoumise depuis le début des blocus. J'ai pas eu l'impression que la France insoumise ait mis au cœur de la lumière et qu'il y a une attention médiatique énorme autour de la France insoumise et de son rôle majeur dans ces émeutes. Donc évidemment qu'il faut s'attaquer à ces actes-là. Maintenant, la question, c'est concrètement à quoi ça va ressembler. Est-ce que vous pensez sincèrement qu'un jour, un élu de la France insoumise va perdre son mandat ou être condamné à une peine, ne serait-ce qu'à une amende ou avec la prison avec sursis ? Moi, je n'y crois pas. À partir de là, il y a la question de savoir est-ce que on peut juger, est-ce qu'on peut condamner un élu pour ce genre d'acte ou de propos ? Bien sûr qu'on peut, mais je pense qu'à aujourd'hui, il n'y a eu aucune jurisprudence, aucun fait qui a conduit à cela. Je pense en revanche que le jour où il y en a un qui prend, on va dire, peut-être même pour tous les autres, peut-être que ça ouvrira la porte. Mais aujourd'hui, ce n'est pas le cas.
2: Ça fera peut-être jurisprudence. Je vous propose d'écouter Jean-Philippe Tanguy. Il était invité de la grande interview Europe 1 CNews, Les Échos. Et alors, le député RN de la Somme a fustigé la stratégie jusqu'au boutiste de la France insoumise qui soutient les manifestants, tout en étant dépassé, selon lui, par les violences urbaines.
5: De la France insoumise, ne savent plus trop comment gérer l'incendie, sans mauvais jeu de mots, qu'ils ont allumé, hein, des pompiers pyromanes. On a vu partout sur ces lieux, des députés avec l'écharpe tricolore venir encourager les violences, venir encourager les blocages.
12: Légitimer la violence, M. Bagayoko, par exemple.
5: Bien sûr, légitimer la violence, se faire applaudir parce qu'il légitimait la violence, c'est-à-dire qu'il y a un mouvement d'entraînement d'élite politique qui devrait lutter contre les violences, appeler au calme, appeler au dialogue pacifique, qui en fait sont dans la fascination pour la violence, la fascination pour le chaos, des propos extrêmement graves de M. Mélenchon sur la police qui serait raciste, et qui a mis de l'huile sur le feu dans une population qui a déjà le cerveau lavé de propos aggravés en permanence pour discréditer la police, discréditer la gendarmerie, discréditer les pompiers, discréditer même parfois le SAMU, allant jusqu'à les attaquer.
2: Jules Torres, est-ce que le mouvement pourrait échapper à la France insoumise ?
3: Oui, bien sûr, parce que, encore une fois, c'est une phrase d'ailleurs qu'avait prononcée, je crois que c'est François Hollande, quand il était président de la République, il dit qu'il se méfiait bien souvent des mouvements lycéens et des blocus lycéens, parce que c'était comme le tube de dentifrice. Une fois que le dentifrice est sorti, c'est très dur de le remettre à l'intérieur. Et donc, évidemment que le mouvement peut lui échapper, mais je constate en effet qu'il y a une sorte de il y a un caractère assez minoré dans l'implication de la France insoumise là-dedans, c'est-à-dire que dès le dimanche dernier, moi je me souviens d'un article de William Molinier dans le Journal du Dimanche, montrait à quel point, notamment Louis Boyard, les cadres de la France insoumise étaient en train justement de semer leurs graines dans toutes les universités, dans tous les lycées de France pour provoquer une sorte de contagion. Je constate en effet qu'on parle davantage du blocus que des responsables du blocus et des responsables des violences. Et sur la sanction, pardonnez-moi, mais moi je suis absolument pas pour la judiciarisation de la vie politique. Je suis absolument pas pour qu'on fasse de nouvelles lois puisque ça existe déjà. Il y a l'article 24 de la loi de 1881 qui prévoit déjà, même si ce n'est pas suivi des faits, que des personnes qui appellent à la violence ou en tout cas qui nourrissent la violence ne le soient pas. Mais on aurait eu déjà des condamnations depuis des années. Souvenez-vous d'Alma Dufour qui est députée de la France Insoumise, qui n'avait pas appelé au calme et qui avait même appelé à ce qu'on poursuive les émeutes en 2023 pendant l'affaire Naël. Il y a déjà des députés de la France Insoumise qui ont appelé à la violence. Il y a déjà un Jean-Luc Mélenchon qui a appelé à mettre les préfets en prison. Antoine Léaumont a dit qu'il fallait arracher les riches par les cheveux. Jean-Luc Mélenchon a dit lui aussi qu'il fallait mettre des journalistes en prison, qu'il considérait Éric Tegner comme un rat crevé, bon, comme un moustique à éradiquer. Donc, des appels à la violence dans le vocabulaire et dans le langage de la France insoumise, il y en a tout le temps, mais en effet, il n'y a jamais de réponse judiciaire. Je pense que de toute manière, la question, elle doit se faire dans les urnes, elle doit se faire dans le débat public, et ça, pour le coup, Jean-Philippe Tanguy a bien raison de le faire dans son interview de ce matin.
2: Restez avec nous dans un instant avec Jules Torres et Sébastien Ligné. Nous mentionnerons l'interview de Philippe Devilliers, l'événement de la couverture du journal de dimanche, et nous mentionnerons également ses propos privés de Raphaël Luxemann sur Ségolène Royal et Jean-Luc Mélenchon, sacré du grabuge à gauche. À tout de suite sur Europe 1.
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2: Europe 1, il est 19h46. Dans un instant, avec Jules Torres et Sébastien Ligné, nous parlerons de cette interview de Philippe Devilliers dans le Journal du Dimanche, ainsi que des propos privés tenus par Raphaël Glucksmann sur Royal et Mélenchon. Ça fait du bruit à gauche. À tout de suite sur Europe 1.
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2: Vous écoutez Europe 1, il est 19h48. Le rappel des titres avec Frédéric Joncheret.
31: Fermeture partielle ou totale de 400 à 500 établissements scolaires demain, et ce, faute de conditions de sécurité suffisantes. C'est ce qu'a indiqué le ministre de l'Éducation nationale. Édouard Geffray a également dénoncé que les militants, notamment d'ultra-gauche, extrêmement violents, ont infiltré et dépossédé les lycéens du mouvement. Une communication accusatoire totalement déconnectée du monde réel. Laurent Nunez a réagi au syndicat de la magistrature qui a appelé dans un communiqué à cesser de réprimer la jeunesse pour la faire taire. Le ministre de l'Intérieur rappelle que les forces de l'ordre protègent les élèves désireux de porter pacifiquement leurs revendications. Le gouvernement entend avancer le calendrier du projet de loi dit casseur-payeur. Le texte prévoit de faire payer les réparations, y compris le recouvrement des aides sociales, aux auteurs de dégradations. Le projet de loi sera examiné au Sénat dès ce mois d'octobre. Et deuxième victoire consécutive du pur sang français d'Arise sur le prix de l'Arc de Triomphe. Il a devancé sur ce championnat du monde du galop de 2400 mètres l'anglais Bay City Roller.
2: Merci Frédéric, on vous retrouve à 20h sur Europe 1 pour votre journal.
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2: Vous écoutez Europe 1, il est 19h49, toujours avec Jules Torres, journaliste politique au JDD, ainsi que Sébastien Ligné, chroniqueur et journaliste politique. Le fondateur du Puy du Fou, Philippe de Villiers, signe Résurrection aux éditions Fayard, un livre de retrouvailles avec l'âme de la France qui annonce le réveil d'une génération. Jules Torres, dans cette interview, il réfute le terme mouvement lycéen, il parle d'émeutes et même de meutes qui sont en réalité très loin des revendications scolaires. Est-ce que vous partagez ? On ne peut plus parler de manifestations lycéennes à ce stade.
4: Ah oui, non, bien sûr qu'on ne peut plus parler de ça. Et c'est vrai que Philippe de Villiers, à chacune de ses interviews, que ce soit dans le JDD ou sur d'autres plateformes, ou que ce soit le vendredi avec Elliot Deval, a quand même cette capacité à prendre de la hauteur sur un fait d'actualité qui est brûlant, qui est là. Et c'est vrai que quand on regarde que les interviews des personnalités politiques, bon, bah, y a des commentaires, c'est souvent un petit peu c'est peut-être un peu dur de dire bas de plafond, mais en tout cas, il n'y a pas cette hauteur qu'on attend d'un personnage qui a été un homme d'État, en l'occurrence Philippe de Villiers, avec le brouhaha ambiant sur cette question entre est-ce qu'il faut interdire le syndicat de la magistrature, est-ce que oui ou non c'est des mouvements lycéens, est-ce que ces jeunes-là on les met en prison ou on les met pas en prison. Et je trouve qu'il a le mérite quand même de nous, comment dire, de mettre des mots sur ces deux Frances qui sont en train de se faire face. C'est-à-dire que lui dit, c'est cette France qui brûle des cierges et cette France qui brûle des écoles. Et je trouve que la formule, elle est très juste, parce que on a tous été choqués des images qu'on a vues cette semaine, de ces policiers qui se font agresser, de ces élèves dont on a l'impression qu'ils n'appartiennent absolument pas à la communauté nationale. Et puis ce qu'on a vécu le week-end dernier, avec ces 800 000 personnes à la Concorde, avec des sourires, avec zéro interpellation, zéro casse, avec cette soirée au Stade de France, alors qu'on a vécu des soirées au Stade de France ces dernières années qui ne se sont pas forcément toujours bien passées, notamment la finale de Ligue des Champions en 2022. Et donc voilà, c'est cette capacité de Philippe de Villiers à mettre des mots sur une situation et puis à dresser vraiment en fait ce qui est en train de se passer dans ce pays, c'est qu'on est en train de perdre des jeunes en fait. On est en train de perdre toute une génération de 16 à 24 ans, cette génération qui d'ailleurs vote à 41% pour les 18-24 ans pour Jean-Luc Mélenchon, c'est ce que disent les sondages pour le premier tour de l'élection présidentielle de 2027. Et donc ça nous appelle à tirer des leçons, et ça appelle surtout les leaders politiques à tirer des leçons de là-dessus, parce qu'on peut pas vivre avec une jeunesse qui est aussi violente et qui est aussi et qui est aussi bête en réalité.
2: Sébastien Ligné, Philippe de Villiers commence son livre en étant pessimiste et il finit optimiste. C'est très récurrent d'ailleurs dans ses ouvrages. Est-ce qu'on peut rester optimiste quand on regarde l'état de notre pays et malheureusement tous les domaines confondus ?
5: Précisément, je pense que la visite du pape a montré qu'il y avait encore un vent d'optimisme et que c'était possible. Peut-être que si la visite pontificale s'était mal passée, peut-être que je ne tiendrais pas ces propos et qu'on aurait vu tous un signe d'une apocalypse qui serait déjà là. Là où Philippe de Villiers a raison, c'est quand il compare ces deux Frances et qu'il en fait un sujet politique. Et là où il a raison, et ça fait plusieurs années d'ailleurs qu'il le dit, que le sujet central de la prochaine présidentielle, le nouveau clivage politique, c'est celui entre les partisans de la Nouvelle France, incarnés évidemment par Jean-Luc Mélenchon, et ceux qui, au contraire, tentent de sauver la France éternelle. Et le clivage politique, c'est celui-là. On parle beaucoup de la droite contre la gauche, du bloc central, des conservateurs contre les progressistes, des européistes contre des souverainistes. Tout ça sont des clivages dépassés. Aujourd'hui, il y a un clivage qui dépasse toutes les questions et qui dépasse même la gauche et la droite, c'est celui-là. Est-ce qu'à la fin, vous voulez que la France disparaisse ou est-ce que vous voulez qu'elle renaisse. Et c'est tout. C'est le seul clivage. Et je pense que dès 2027, les Français vont être amenés à voter sur cette question-là. Et d'ailleurs, ce n'est pas un hasard. Si les deux candidatures, les deux programmes, les deux visions qui montent le plus dans les sondages, qui aujourd'hui sont données parfois au second tour, ces deux visions, c'est d'un côté celle de Marine Le Pen et de l'autre celle de Jean-Luc Mélenchon. Pourquoi la vision, si tant est qu'il y a une vision incarnée par Édouard Philippe, ne prend pas ? Mais peut-être parce que ça ne correspond pas à une de ces deux Frances-là, et qu'aujourd'hui il faudra trancher, et que même le bloc central, si tant est qu'il ne soit pas au second tour, devra être amené à trancher. Est-ce que le bloc central et le macronisme sera Nouvelle France, ou France Éternelle.
2: 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Je voulais ouvrir une petite page politique en parlant de ces propos privés de Raphaël Glucksmann sur notamment Ségolène Royal et Jean-Luc Mélenchon. Dans une vidéo privée diffusée par le Média, Raphaël Glucksmann juge Jean-Luc Mélenchon et Marine Le Pen méga à la ramasse sur l'économie. Le candidat à la primaire de la gauche y accuse aussi Ségolène Royal d'avoir fait la danse du ventre devant Emmanuel Macron. Les deux intéressés ont riposté hier. Alors je ne dis pas tout, il y a eu certaines insultes effectivement dans cette vidéo. Vous rechercherez sur les réseaux sociaux si vous le voulez, mais je ne mettrai pas ça dans vos oreilles. Jean-Luc Mélenchon raille sa méthode de la nuance. Ségolène Royal dénonce un sexisme consternant. L'équipe de Raphaël Glucksmann n'a pas souhaité commenter. Jules Torres, il était pourtant le grand favori de la primaire qui se déroule samedi prochain. Il prône la nuance et refuse la brutalisation du débat. Est-ce que vous avez le sentiment que c'est un dérapage qui peut abîmer son image ?
4: Eh ben, vous savez, moi, de manière un peu contre-intuitive, j'ai trouvé ça très intéressant parce qu'en fait, on est tellement habitué à voir un Raphaël Glucksmann qui parle à deux à l'heure, qui a un aspect très robotique dans sa parole. Et là, au contraire, alors c'est pas extrêmement classe, on va pas se mentir, mais bon, c'est une réunion privée. Les gens dans des réunions privées, ils peuvent parler, ils sont pas obligés de parler comme aux 20h de TF1 ou de France 2. Donc ça, je pense qu'il n'y a pas de violation de la vie privée non plus parce que c'était une réunion de Boris Vallot du Parti Socialiste. Je crois qu'il y avait même un lien Zoom, il y avait une trentaine de cadres. Donc c'est moins des propos privés que ce qu'on essaye de nous dire. Mais en revanche, là où j'ai bien aimé, c'est que Raphaël Glucksmann, il parle normalement, en fait. Il parle comme on aimerait l'attendre dans la vie. Il a des mots extrêmement crus. Il dit les choses qu'il pense. Et c'est pas juste, il faut un cap clair, quoi. C'est vraiment une manière de parler qu'on n'avait jamais vue. Donc moi, ça m'a plu. En tant que journaliste politique, je vous dis, ça m'a plu.
2: Sébastien Ligné, qu'est-ce que vous en avez pensé ? Vous avez une minute.
5: Non, mais moi, je trouve que c'est une pierre supplémentaire dans le cimetière de cette primaire et de
2: Vous pensez que ça a une influence pour samedi prochain
5: ou pas ? Non, mais ça ajoute une nouvelle phrase qu'à cette primaire qui n'a absolument aucun sens entre l'arrivée de Ségolène Royal que personne n'avait vu venir, qui est là pour dézinguer à tout va, entre la multiplication des candidatures. On a l'impression qu'il y a plus de candidats que d'électeurs dans cette primaire. Derrière tout ça, on voit l'ombre de François Hollande qui rôde et qui se prépare déjà à surgir comme un loup pour choper celui qui sortira vainqueur de cette primaire. Enfin, je trouve tout cela grotesque. Et il n'y a qu'un seul chiffre à rappeler, c'est que lors de la dernière élection présidentielle, le Parti Socialiste a fait moins de 2%.
2: Voilà. 1,7%, ce sera le mot de la fin. Un très grand merci à mes débatteurs du soir, Sébastien Ligné et Jules Torres. Tout de suite, le journal de 20h avec vous, Frédéric Joncheret. Moi, j'aurai le plaisir de vous retrouver vendredi prochain pour Europe 1 Soir Week-end de 18h à 20h. Demain, vous retrouverez au même horaire Pierre de Villeneuve. Très bonne soirée sur Europe 1.
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31: Bonsoir à toutes et à tous. 4 personnes identifiées, 2 interpellées, poursuivies pour violences aggravées. L'enquête avance après le lynchage d'un policier à Belfort. Le récit dès le début de ce journal. Le projet de loi dit casseur-payeur doit passer au Sénat dès ce mois d'octobre. L'actualité impose à l'exécutif de presser le pas sur le sujet. Et connaissez-vous les mammobiles, ces camions tout équipés pour dépister le cancer du sein au plus proche des populations? Le reportage à venir de Stéphane Burgat.
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31: 400 à 500 établissements scolaires seront fermés partiellement ou totalement demain. C'est ce qu'a annoncé le ministre de l'Éducation nationale, Édouard Geffray, sur le service public. Il a indiqué que 24 collèges ou lycées ont été incendiés ou saccagés et que 78 personnels ont été blessés depuis le début des manifestations lycéennes. Des blessés, on en dénombre également 83 du côté des forces de l'ordre. Parmi eux, le chef du renseignement départemental, lynché à Belfort. Le policier avait été violemment frappé à terre après avoir tenté d'interpeller un jeune protestataire. Aujourd'hui, le procureur de la République a tenu une conférence de presse et 4 personnes ont été identifiées, 2 ont été arrêtées. Charles Bouchain.
34: Oui, il s'agit de 2 mineurs du lycée Gustave Courbet à Belfort. Ils ont 17 et 15 ans. C'est le plus âgé que le policier avait tenté d'interpeller quelques minutes plus tard avant son lynchage. Il est de nationalité bulgare. Il a participé activement aux violences urbaines cette semaine. Lancé de cailloux sur les forces de l'ordre et volonté de mettre le feu à une poubelle. En garde à vue, il reconnaît avoir frappé le policier, explique le procureur de Belfort, Pierre-Édouard Laloy.
35: Il a reconnu les violences commises sur le commandant de police en expliquant, je le cite, « Je ne sais pas si c'est à cause de l'adrénaline, je lui ai mis 2 coups de pied dans la tête. » Ce jeune homme explique avoir porté ses coups alors que le commandant de police était effectivement au sol et que les autres individus l'agressaient.
34: Quant à l'autre adolescent natif de Belfort, il a admis avoir voulu porter un coup de pied au policier avant de se retenir, ce qui n'est pas avéré pour le moment.
35: Il aurait dévié sa trajectoire à la dernière seconde et que donc il n'aurait pas frappé le policier. Cette version apparaît, semble-t-il, contredite par les éléments vidéo.
34: Le parquet de Belfort a ouvert une information judiciaire à l'encontre de ces 2 mineurs pour violence sur fonctionnaire de la police nationale. Un délit passible de 10 ans d'emprisonnement.
31: Charles Bouchain pour Europe 1. Quant à l'avocat du principal suspect, il dément la version du procureur et affirme qu'il a menti. Il a annoncé porter plainte pour tentative de meurtre à l'encontre du policier. À Marseille, un lycéen de 16 ans de la Ciotat a été placé en garde à vue. Il est soupçonné d'avoir aspergé d'essence puis donné un coup à un professeur de 59 ans vendredi lors d'un rassemblement devant un lycée. La victime était intervenue pour empêcher un début d'incendie au pied d'un arbre. Et à Marseille, toujours mis en examen pour acte de barbarie et placement en détention provisoire du lycéen de 15 ans, soupçonné d'avoir actionné un spray enflammé sur le visage d'une passante jeudi matin. Le parquet a précisé que l'adolescent interpellé vendredi soir a reconnu les faits et exprimé de profonds regrets et qu'il était élève en seconde service d'aide à la personne. Et face aux violences qui accompagnent depuis plusieurs jours le mouvement lycéen, le gouvernement accélère sur le projet de loi casseur-payeur. Selon les informations du Parisien, Sébastien Lecornu a décidé d'avancer son examen au Parlement. Le texte sera inscrit à l'ordre du jour du Sénat dès ce mois d'octobre, Jacques Serret.
0: Oui, jusqu'ici, aucune date d'examen n'avait été fixée, mais les violences de ces derniers jours ont changé la donne. Sébastien Lecornu veut désormais faire examiner le texte dans les toutes prochaines semaines, dès le mois d'octobre au Sénat. L'objectif est de faire payer les casseurs. Aujourd'hui, pour obtenir réparation, il faut en principe établir la responsabilité de celui qui a causé le dommage. Le projet de loi veut permettre de réclamer jusqu'à 10 000 euros à une personne ayant sciemment participer à un groupe au sein duquel des violences, des vols ou des dégradations ont été commis. Il vise également ceux qui restent volontairement dans un attroupement violent après les sommations. Ce texte avait été imaginé après les violences qui avaient accompagné la victoire du PSG en Ligue des Champions au printemps dernier. Le gouvernement le remet donc aujourd'hui au premier plan avec les débordements autour des lycées. Une manière de répondre aux critiques concernant la gestion de cette crise.
31: Jacques Serret du service politique d'Europe 1 et noter que 83% des Français se prononcent pour poursuivre en justice les

0: Le tout pour arrondir leur fin de mois. Romy Azoulay s'est rendue dans un comptoir de rachat de métaux précieux.
1: Sur le comptoir de cette boutique, une ménagère en argent, celle de la maman de Fabien, 53 ans.
2: C'est couvert, il dort mère depuis 50 ans.
1: Ce professeur de musique touche à peine le SMIC. Forcément, avec la hausse des prix, les loisirs passent à la trappe. Il espère tirer au moins 2000 euros de cette argenterie pour en faire profiter son épouse.
2: C'est l'occasion, ça nous permettrait de partir en vacances sur le montant. À un moment, il faut vendre. C'est le seul moyen quand même pour trouver, un peu d'argent parce que c'est de plus en plus dur. On s'appauvrit, c'est une catastrophe.
1: Ce cas de figure est loin d'être isolé. Julie, responsable de cette agence, voit les clients affluer en boutique en quête de pouvoir d'achat.
3: On est à peu près sur 25% de transactions supplémentaires sur cette année. Il y a ceux qui sont très clairs en disant, bah voilà, aujourd'hui j'ai des enfants, la vie est chère, j'ai des impôts à payer, donc je viens vendre de l'or pour combler la fin du mois.
1: Ces clients, souvent trentenaires, dit-elle, n'avaient pour la plupart jamais vendu d'or. Et elle le constate, à chaque remontée du cours du métal jaune, sa boutique est remplie.
0: Le reportage de Romy Azoulay pour Europe 1. Et c'est parti pour Octobre Rose, pour amener l'offre de dépistage du cancer du sein au plus proche des populations éloignées des hôpitaux. Le pays développe le concept des mammobiles, des camions tout équipés, des dispositifs cofinancés par l'ARS et les conseils régionaux, comme en Provence-Alpes-Côte d'Azur. Le reportage de notre correspondant Stéphane Burgat.
4: Tout un service de dépistage hospitalier compacté dans un semi-remorque rose, durée totale de l'examen 20 minutes, selon la manipulatrice radio Sarah Balkaïd.
5: Donc la dame, elle a une cabine qui respecte l'intimité comme un service de mammographie. On fait les clichés de mammographie et ensuite la patiente voit le médecin, la radiologue qui est présente avec nous dans le camion, qui fait l'examen clinique, la palpation et qui fera une échographie si nécessaire.
4: Le mammobile permet de faciliter le dépistage dans les zones les plus reculées des hôpitaux, selon Claire Major, chef d'équipe en imagerie médicale à l'Institut.
6: On vient au plus près pour celles qui ne peuvent pas se déplacer ou qui sont dans des zones auxquelles elles ne peuvent pas accéder aux mammographies. Il y en a qui ne font pas la démarche, il y en a qui sont isolés, il y en a qui ont tout simplement peur et du coup le dépistage peut être fait.
4: Et du côté du conseil régional qui cofinance le projet, le vice-président François de Canson n'exclut pas d'étendre le dispositif.
7: Le but du jeu, c'est de monter en puissance et si demain il faut un autre mammobile, on fera en sorte d'en mettre deux à disposition.
4: Car le taux de dépistage du sein dans la région est 10% en dessous de la moyenne nationale. Marseille, Stéphane Burgat, Europe 1.
0: Et côté sport, Max Verstappen a signé sa première victoire de la saison à Sepang lors du Grand Prix de Formule 1 de Bahreïn devant Kimi Antonelli et Lewis Hamilton. Et fin de la cinquième journée de Top 14 ce soir avec l'affiche Montpellier-Toulon à 21h05 sur Canal+. Le bulletin météo de la journée de demain avec vous, Estelle Lafond. Bonsoir.
8: Et bonsoir Frédéric. Une bonne moitié nord de la carte va conserver jalousement son soleil demain toute la journée. Légères exceptions sur les premières heures du matin dans le nord-est et près de la Manche avec de nombreuses grisailles et des brouillards matinaux. Mais l'après-midi, le soleil ne souffrira aucun rival. Sur l'Aquitaine, la situation est influencée par ce qui se passe côté golfe du Lion avec de nombreux nuages le matin. Quelques averses sont possibles. C'est aussi nuageux côté Méditerranée sans forcément beaucoup d'eau dans la matinée sur la partie PACA. Mais près du golfe du Lion, on va retrouver les mêmes ingrédients qu'aujourd'hui. Cumul de pluie toujours important, quelques orages encore dans la matinée. C'est surtout sur le Languedoc que ça tombe, ça tire un petit peu vers la Côte d'Azur et sur la Corse. Ça commence d'ailleurs dans la matinée sur la partie est de l'île et ça se renforce l'après-midi avec des pluies et averses bien drues. On s'attend à des températures fraîches le matin dans la moitié nord, en cause ce ciel dégagé, donc 9 degrés tout juste à Lille et Strasbourg, 10 pour Rouen et Verdun, 12 à Poitiers, Auxerre et Laval, 13 sur Grenoble, Saint-Étienne et Lorient, et 14 dans la capitale, 16 sur Biarritz et Pau et entre 17 et 19 sur la proche Méditerranée.
0: Merci beaucoup Estelle Lafond. 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On va se retrouver pour la suite de nos programmes.
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1: Retrouvez à présent les éditoriaux d'Europe 1 Matin diffusés ce dimanche dans l'émission d'Alexis de la Fléchère et nous commençons avec l'édito politique d'Alexandre Devecchio.
11: Mediapart, Alexandre, on le sait, prête donc à Jordan Bardella des propos antisémites tenus en 2013. Bardella dément, parle de faux et porte plainte. Est-ce que cette affaire peut plomber la campagne du Rassemblement National ?
12: Incontestablement, cela vient fragiliser la dynamique du parti qui était jusqu'alors positive. D'abord parce que cette affaire ramène le RN à ses vieux démons. Elle semble donner raison à ceux qui répètent que la dédiabolisation n'est qu'une façade. Ensuite parce qu'elle touche Bardella lui-même. Jusqu'ici, c'était le visage jeune et rassurant du parti, celui qui n'avait rien à voir avec le passé, qui ne s'appelait pas Le Pen. À quelques jours du congrès du RN, le 24 et 25 octobre, où il devait être réélu triomphalement, c'est un coup dur pour le parti et sa jeune figure.
11: Et pour l'instant, force est de constater que les Français ne semblent pas vraiment le sanctionner.
12: Oui Alexis, rien ne bouge. Dans le dernier sondage IFOP, Marine Le Pen reste indéboulonnable entre 33 et 35%, alors qu'une partie de l'enquête a été réalisée après les révélations. Même chose pour le classement de popularité d'Elab. Bardella et Le Pen restent stables à 37% d'opinion positive. Pendant ce temps-là, Jean-Luc Mélenchon, lui, perd 2 points à 15%. Et d'après une enquête YouGov, seule une minorité de Français estime que Jordan Bardella doit démissionner.
11: Alors, comment vous expliquez tout ça, Alexandre ?
12: Les Français font la part des choses. Que ces propos détestables soient authentiques ou non, ils ne reflètent en rien les positions actuelles du RN, ni celles de Jordan Bardella, qui était mineur au moment des faits. Et puis, personne n'est dupe. Mediapart traque les supposés antisémites d'il y a 13 ans, mais ferme les yeux sur l'antisionisme radical d'une partie de l'extrême gauche et sur l'antisémitisme islamiste, celui qui tue. Aujourd'hui, beaucoup de Français, à commencer par les Français juifs, ont davantage peur de cette extrême gauche que du RN. Et les violences autour des blocus de lycées ne font que renforcer cette inquiétude face à LFI. Enfin, l'antifascisme ne fonctionne plus. Les Français sont lassés de cette rhétorique anachronique à géométrie variable qu'on leur sert depuis 40 ans. La ficelle est trop grosse et trop usée.
11: Au fond, le Rassemblement national serait devenu insubmersible.
12: Ouf, la campagne est encore longue et il est trop tôt pour le dire, mais le RN, c'est vrai, est porté par une vague très profonde, comme celle qui ont porté d'autres leaders populistes en Europe et en Occident. On l'a vu avec Trump aux États-Unis, on le voit aujourd'hui avec l'AFD en Allemagne. Les affaires, les polémiques, les dérapages glissent sur eux. C'est d'abord une vague d'adhésion sur la sécurité, sur l'immigration, mais aussi sur la souveraineté. Les idées du RN sont devenues majoritaires. Et c'est aussi une vague de dégagisme. Les partis traditionnels n'ont pas su répondre aux problèmes des Français. Aux yeux d'une grande partie de ces derniers, ils sont disqualifiés. Pire, ils sont jugés responsables du déclin. Une affaire même grave ne suffira pas à faire refluer cette lame de fond.
1: Place maintenant à l'édito international de Michel Fayade aux côtés d'Alexis de la Fléchère dans Europe 1 Matin.
11: On a parlé du Brésil hier. Le Brésil vote aujourd'hui, je le rappelle aux auditeurs d'Europe 1. Mais tout autre sujet ce matin, le Québec va voter demain. Les indépendantistes, Michel Fayade, peuvent-ils revenir au pouvoir ?
13: Oui Alexis, et l'enjeu dépasse le changement de gouvernement. Qui décidera de l'avenir du Québec ? Le Québec fait partie du Canada, mais possède son propre gouvernement. Demain, les électeurs choisissent ses 127 députés. Le favori Paul Saint-Pierre Plamondon le dirige le Parti québécois. Il veut faire du Québec un pays. Le sondage Léger, publié samedi, le donne à 29%, devant les libéraux à 25% et les conservateurs d'Éric Duhaime à 20%. Mais regardez le parti au pouvoir. La coalition Avenir Québec de Christine Fréchette. En 2022, il remportait 90 sièges. Dans sa projection du 2 octobre, QC125, qui estime les résultats à partir des sondages, lui en prévoit 0, avec une fourchette de 0 à 7. Une estimation, pas un verdict, mais le risque est clair, une déroute.
11: Alors qu'est-ce qui explique, Michel Fayade, cette volonté de changement ?
13: Le coût de la vie, le logement et les services publics dominent les préoccupations des électeurs. Le Parti québécois y ajoute une question nationale, comment préserver une société de langue française en Amérique du Nord ? Il promet de réduire l'immigration et de renforcer les exigences de Français. Il relie les arrivées au logement disponible et à la capacité de soigner, d'instruire et d'intégrer. Ma conviction, Alexis, défendre le niveau de vie et une langue commune, c'est défendre la possibilité de continuer à vivre ensemble. Le Parti québécois relie ces deux combats. Voilà sa force politique. Reste à obtenir les moyens d'agir. 64 députés pour gouverner seul, sinon il faudra des alliés. Un seul tour, dans chaque territoire électoral, le premier gagne. Avec des adversaires divisés, moins d'un tiers des voix peut ouvrir les portes du pouvoir.
11: Et le référendum sur l'indépendance, c'est pour quand ?
13: Après Trump, pas avant le 20 janvier 2029. Un référendum, c'est un vote où les citoyens répondent directement oui ou non. Paul Saint-Pierre Plamondon promet celui sur l'indépendance pendant son premier mandat, mais après le départ du président américain. J'y vois un choix stratégique, empêcher Trump de devenir le personnage principal d'un débat qui appartient aux Québécois. Le projet reste, le rendez-vous est reporté. Mais mesurez le poids américain. Même ceux qui veulent quitter un pays règlent leur montre sur Washington. Pour nous, Français, ce scrutin engage l'avenir d'un peuple qui fait vivre notre langue en Amérique du Nord. Demain, les Québécois ne votent pas encore sur leur indépendance, mais s'ils portent ces partisans au pouvoir, ils ouvrent la voie au référendum. Le vote est demain, ses conséquences dureront bien plus longtemps.
1: Poursuivons votre rendez-vous avec l'édito de Laurent Tessier. Ça nous a énervé cette semaine, toujours aux côtés d'Alexis de la Fléchère.
11: Bonjour Laurent.
14: Bonjour Alexis, bonjour à tous.
11: Face aux violences lors des blocages de lycées, Vous vous interrogez ce matin, où est l'autorité de l'État ?
14: Oui, parce qu'Alexis, chaque jour, cette semaine, nous sommes montés dans la violence. Chaque jour, le nombre de policiers et gendarmes blessés a augmenté. Et bien, pour répondre à ces agressions, ces dégradations, pour montrer l'autorité de l'État, pour sonner la fin de la récréation, le ministre de l'Éducation nationale, Édouard Geffray, a sorti cette semaine une grande mesure.
15: Nous allons ouvrir une grande plateforme de concertation à laquelle tous les lycéens, soit à titre individuel, soit à titre collectif, contribuer, ils pourront alimenter cette plateforme. Ils pourront faire part donc de toutes leurs demandes, de leurs inquiétudes, de leurs angoisses, de leurs incompréhensions, de leurs revendications aussi.
14: Une grande plateforme de concertation pour faire part de leurs revendications. Où est l'autorité là-dedans ? Et vous avez peut-être vu ces images de professeurs frappés, poursuivis dans la rue, mis au sol, ces feux de poubelle, ces incendies. Et le ministre de l'Éducation nationale a donc lancé cette semaine...
15: Nous allons ouvrir une grande plateforme de concertation.
14: Bah oui, quand on n'a pas trop d'idées, quand on ne sait pas comment montrer son autorité, on lance soit un numéro vert, soit une grande concertation, comme Emmanuel Macron lors d'un discours le 27 novembre 2018 pendant le mouvement des Gilets jaunes.
16: Je souhaite que partout sur le territoire, cette décision de concertation puisse être déclinée et que partout sur nos territoires, sur les réseaux sociaux aussi, ce débat puisse se tenir. Cette grande concertation de terrain sur la transition écologique et sociale...
14: En attendant la grande plateforme de concertation, où est l'autorité quand des syndicats comme l'Union étudiante et l'Union syndicale lycéenne partagent sur les réseaux sociaux un tuto, 5 étapes pour bloquer sa fac ou son lycée, c'est une œuvre d'art. Je vous lis ce qui est écrit. Première étape. Réunir du monde, créer un groupe où tous les membres sont prêts à bloquer à 6h30 le lendemain. Bah, il faut se lever tôt, ce n'est pas évident. Étape 2, prévoir des pancartes, des enceintes, des slogans. Voici quelques idées, je cite. Macron nous fait la guerre et sa police aussi, mais on reste déterminé pour bloquer le pays. Voilà, voilà. L'étape 3 maintenant, venir à 6h30 et bloquer. Pour bloquer, je les cite, il faut venir en avance pour avoir le temps de trouver des poubelles, barrières à mettre devant l'établissement. Ils n'ont vraiment que ça à faire et crier... Étape 4, tout filmer et les partager aux syndicats lycéens et étudiants. Et alors là, Alexis, l'étape 5, faire face à la répression. Filmer les interventions de policiers pour montrer les violences policières. Il y a des conseils aussi. Dissimuler votre visage ne peut a priori pas vous contraindre à une garde à vue. En garde à vue, gardez le silence, demandez à voir un avocat. Fin de citation. Donc voilà ce que font des lycéens et des étudiants au lieu de travailler pour leur avenir. Encore une fois, où sont les parents ? Mais soyons rassurés avec cette grande annonce cette semaine.
15: Nous allons ouvrir une grande plateforme de concertation.
14: Tout va bien.
11: Une grande plateforme de consultation. Bon, on verra si ça fonctionne ou pas. Merci beaucoup, Laurent Tessier.
1: Et nous finissons avec la chronique « Ai-je le droit ?» de Roland Pérez, ce matin, aux côtés d'Alexis de la Fléchère.
11: Bonjour, mon cher Roland.
17: Bonjour Alexis, bonjour à tous.
11: Depuis le 1er octobre 2026, les familles qui organisent des obsèques ont droit à une information plus claire, plus complète. Les opérateurs funéraires doivent leur remettre une notice standardisée. Alors concrètement, qu'est-ce que cette notice va changer, Roland Pérez, pour ces familles ?
17: Oui, alors cette notice va permettre de mieux connaître ses droits, de comparer les offres et surtout de distinguer ce qui est obligatoire de ce qui n'est pas, de ce qui est facultatif en fait. Mm-hmm. Cette notice devrait être remise par tous les opérateurs funéraires, les entreprises de pompes funèbres, mais aussi les communes et les associations qui proposent ce type de service.
11: Alors allons dans le détail ce matin, Roland Pérez. Quelles informations trouvera-t-on dans ce document ?
17: D'abord, la liberté qu'ont les familles de choisir l'entreprise de pompes funèbres. Elles ne sont pas obligées de retenir celle qui intervient habituellement dans un établissement ou une commune. Et la notice rappellera également les principales démarches à accomplir après un décès.
11: Alors, quelles sont les... On s'interroge également sur les prestations obligatoires.
17: Bah, on imagine d'abord la fourniture du cercueil avec une plaque d'identité, une cuvette étanche et 4 poignées. Et la notice précisera aussi les obligations particulières selon que la famille choisit une inhumation ou une crémation. L'objectif est d'éviter qu'une famille, dans un moment particulièrement difficile, paye pour une prestation qui n'est pas obligatoire ou qui ne correspond pas à sa situation.
11: On évite ainsi les abus, les dérives. Est-ce que le document, Roland Pérez, va-t-il également donner des informations très pratiques ?
17: Oui, alors d'abord, elle rappellera que le devis funéraire est gratuit et sans engagement.
11: Et c'est
17: les
11: important
17: familles
11: de le rappeler,
17: pourront donc
11: oui.
17: demander plusieurs devis et comparer les prestations et les tarifs avant de prendre une décision. C'est un point important.
11: Alors, si ça peut arriver, un litige survient avec une entreprise de pompes funèbres, que fait-on ?
17: Eh bien, la notice va indiquer justement les recours possibles et en cas de désaccord, la famille peut d'abord adresser une réclamation à l'opérateur et si le problème n'est pas réglé, elle peut ensuite saisir le médiateur de la consommation auquel l'opérateur adhère.
11: On peut terminer, Roland Pérez, avec un dernier conseil pour toutes ces personnes qui vivent un deuil.
17: Depuis le 1er octobre 2026, demandez cette notice, prenez le temps de la lire, comparez plusieurs devis, vérifiez ce qui est obligatoire et ce qui ne l'est pas.
11: Et c'était important de préciser tout ça, Roland Pérez, parce que c'est vrai qu'il y a des foyers modestes et un enterrement, ça peut vite coûter cher. Il faut avoir toutes les clés en main pour éviter que la note s'envole. Merci Roland Pérez.
17: Merci à vous.
1: Merci à vous, messieurs. C'était la chronique Ai-je le droit de Roland Pérez dans Europe 1 Matin, animé par Alexis de la Fléchère. 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Dans un instant, le journal permanent.
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0: Le journal permanent sur Europe 1, c'est avec Frédéric Joncheret. Bonsoir Frédéric.
1: Bonsoir Alexis, bonsoir à tous. Deux lycéens mineurs sont poursuivis pour violences aggravées après le lynchage d'un policier à Belfort. Le principal suspect, un Bulgare de 17 ans, a reconnu avoir donné deux coups de pied et indiqué qu'il ne pensait pas que le policier ait tenté de le noyer. Une version donnée par le procureur de la République de Belfort que dément son avocat qui affirme que le magistrat ment et qui a annoncé porter plainte pour tentative de meurtre à l'encontre du policier. 400 à 500 établissements scolaires seront fermés partiellement ou totalement demain. C'est ce qu'a annoncé le ministre de l'Éducation nationale, faute de sécurité suffisante. Le gouvernement accélère sur le projet de loi casseurs-payeurs face aux violences qui accompagnent depuis plusieurs jours le mouvement lycéen. Selon le journal Le Parisien, le Premier ministre Sébastien Lecornu a décidé d'avancer son examen. Le texte sera inscrit à l'ordre du jour du Sénat dès ce mois d'octobre. Altercation entre deux bandes rivales en gare de Saint-Quentin-en-Yvelines-Montigny-le-Bretonneux. Des dizaines d'individus en provenance de Trappes et de Plaisir se sont agressés hier soir. Deux personnes ont été blessées à coups de marteau, l'une à son pronostic vital engagé. Washington veut organiser des pourparlers trilatéraux fin octobre avec Moscou et Kiev. C'est ce qu'a assuré le président ukrainien Volodymyr Zelensky. Les États-Unis proposeraient une réunion au niveau technique avec des représentants russes et ukrainiens. Plus de 158 millions d'électeurs brésiliens sont appelés à voter pour leur président aujourd'hui. Les deux candidats sont déjà passés par l'isoloir. Il s'agit du président sortant de gauche Lula, 81 ans, et du sénateur conservateur Flavio Bolsonaro, 45 ans, fils de l'ex-chef d'État Jair Bolsonaro. En sport, Marc Marquez s'adjuge le Grand Prix de MotoGP du Japon devant Jorge Martin et Marco Bezzecchi. Et fin de la cinquième journée de Top 14 avec l'affiche Montpellier-Toulon à 21h05. C'est à vivre sur Canal+.
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1: 20h31. Dans un instant, retrouvez Alexis Delafontaine et la semaine politique.
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0: Bonsoir à tous et bienvenue sur Europe 1 dans la semaine politique. Je suis ravi de vous accueillir pour une heure d'émission pour revenir sur les événements marquants de la semaine qui vient de se passer. Et pour cette occasion, nous allons écouter ce soir le compte-rendu du Conseil des ministres mené par la porte-parole du gouvernement, Maud Bréjon.
11: Et bienvenue à ce compte-rendu de Conseil des ministres, un Conseil des ministres très largement dédié, vous vous en doutez, à la présentation du projet de loi de finances et du projet de loi de finances de la Sécurité sociale pour 2027. On en a discuté à plusieurs reprises lors des précédents compte-rendus de Conseil des ministres et je vous ai souvent ramené à la présentation de ce jour. Donc ce sera vraiment l'occasion pour nous de répondre le plus précisément possible à l'ensemble de vos questions. Ce que je vous propose dans un premier temps, c'est de laisser la parole à Roland Lescure puis David Amiel pour la présentation du cadrage global et plus spécifiquement du projet de loi de finances. Et ensuite, Stéphanie Rist et Jean-Pierre Farandou viendront apporter des précisions, là encore, sur le cadrage et le fond concernant le projet de loi de finances de la Sécurité sociale. Je voudrais insister sur une chose avant de laisser la parole à mes collègues, c'est que cette copie est une copie de départ. C'est une copie de départ qui mérite discussion, qui doit permettre l'ouverture des débats au Parlement, tant à l'Assemblée nationale qu'au Sénat. Nous discuterons avec l'ensemble des parlementaires, avec les 577 députés, parce qu'on l'a beaucoup dit, ce n'est évidemment pas au gouvernement de trier les élus de la République. Donc nous sommes dans une démarche de dialogue, comme ce fut le cas à l'année dernière, une démarche d'ouverture avec des contraintes qui s'imposent au gouvernement, mais qui s'imposent, je crois, à l'ensemble des forces politiques, des contraintes économiques, je pense que Roland y reviendra dans les minutes qui suivent. Et donc, voilà, nous, on aborde les choses avec rigueur, avec humilité et avec cette volonté de permettre au pays d'avoir un budget qui pourrait être re-questionné après l'élection présidentielle, mais un budget qui doit être un budget de sauvegarde, encore une fois, dans un contexte national et international difficile. Monsieur Lescure, je vous laisse la parole.
12: Merci, Madame la Ministre. Nous présentons donc aujourd'hui les textes financiers pour l'année 2027. Et le moins qu'on puisse dire, c'est que l'année 2027, même si l'année 2026 n'est pas terminée, suivra une année difficile. Elle avait commencé par une loi spéciale qui a introduit à la fois de l'incertitude politique, mais aussi un impact économique réel avec un certain nombre de mesures qui, à l'époque, avaient été gelées en attendant qu'on ait un budget. Peut-être une leçon à retenir pour ce budget 2027. Nous avons dû aussi évidemment affronter des multiples chocs domestiques, canicules, sécheresses, incendies, inondations en début d'année qui ont affecté la croissance de l'ordre de 0,1 point, mais aussi évidemment des chocs internationaux. La guerre en Ukraine qui s'est poursuivie et qui depuis quelques semaines impacte les infrastructures énergétiques et donc impacte les marchés énergétiques mondiaux et le conflit au Moyen-Orient évidemment qui est à ce stade en tout cas loin de s'être calmé. Les résultats, vous les connaissez, c'est une croissance freinée, c'est une hausse de l'inflation, c'est aussi une hausse des taux d'intérêt. Cette hausse de taux d'intérêt qui s'est poursuivie encore ce matin, elle est globale, elle est généralisée. C'est vrai que les taux d'intérêt français montent plus que la moyenne européenne, et on y reviendra évidemment les enjeux politiques, mais aussi notre capacité collective à mettre en place des objectifs ambitieux de réduction du déficit public et à les faire adopter, est un élément essentiel de notre crédibilité. Malgré les mesures de précaution, vous vous souvenez des comités d'alerte que nous avions tenus avec David Amiel, qui nous ont permis de tenir les dépenses publiques cette année. Évidemment, ce choc de croissance a eu un impact sur le déficit public. On atteindra 5,4% du PIB cette année. On avait prévu 5%, vous vous en souvenez, dans le projet de loi qui avait été adopté. 0,3% de dégradation due à la conjoncture internationale et 0,1% due à la dégradation des charges d'intérêt. La construction de notre budget pour 2027 s'appuie sur deux intangibles. D'abord, notre prévision de croissance qui est étayée, qui est solide, qui s'établit à 1%, qui repose évidemment sur des hypothèses d'amélioration progressive, mais d'amélioration du conflit au Moyen-Orient, qui devrait se traduire progressivement par une baisse du prix du pétrole tout au long de l'année 2027, et une baisse des taux d'intérêt. Deuxième intangible, le cap du déficit public. Il est fixé à 5%, vous le savez, hors marge de défense, c'est même 4,8%. C'est un effort important, c'est un effort essentiel. Nous reprenons la marche de la consolidation des finances publiques, c'est important. Nous ne pouvons regarder les taux de l'endettement se serrer en restant les bras croisés. Pour cela, nous reprenons donc le chemin de la consolidation budgétaire en 2027. Nous reprenons en main notre destin. C'est un effort significatif 54 milliards d'euros au total, 43 milliards de mesures nouvelles qui s'ajoutent à 11 milliards de mesures que je qualifierais d'embarquées. Il y a des mesures difficiles, courageuses, que nous avons annoncées cette année. Cela demande évidemment une mobilisation collective. L'effort sera partagé, il sera important, mais il sera juste. Sur les dépenses notamment, et j'insiste parce que j'ai vu quelques articles aujourd'hui qui me semblent pour le moins imprécis, 60% de l'effort pour l'année prochaine, c'est un effort sur les dépenses. L'État, dont les dépenses augmenteront moins que l'inflation, les collectivités territoriales, dont les dépenses sont en ligne avec l'inflation, et les administrations de sécurité sociale, qui pour des raisons démographiques augmentent un peu plus que l'inflation, mais réduisent aussi leur déficit. Nous resserrons donc l'ensemble des dépenses publiques d'un cran. Elles reculeront à 56,9% du produit intérieur brut en 2027. C'était 57,7% en 2017. Parce que nous avons encore des marges de manœuvre, nous faisons le choix de continuer à investir dans l'avenir, dans l'innovation, dans la transition écologique, dans la jeunesse. Le Premier ministre a eu l'occasion de l'annoncer. Nous confirmons un pacte de stabilité pour les entreprises qui donne de la visibilité. Le crédit d'impôt recherche, le pacte Dutreil sont préservés. Le soutien à l'apprentissage est également préservé. La surtaxe d'impôt sur la société est réduite. Nous étendons aussi le crédit d'impôt industrie verte. Nous mettons en place un amortissement accéléré pour les investissements dans les robots. Nous poursuivrons l'électrification avec notamment le financement du nouveau nucléaire. Quelques mots de notre financement. D'abord, le plafond d'émissions de l'année prochaine, il sera à 340 milliards d'euros contre 310 milliards d'euros cette année. Et j'insiste, c'est important, la signature de la France, elle est solide. J'en veux pour preuve l'adjudication qui vient de se terminer ce matin, 12 milliards d'euros d'adjudication, une demande très importante. Évidemment, les taux sont élevés, plus qu'ils ne l'étaient il y a un an. Mais le papier français, comme on dit, se vend bien, la signature de la France est solide. Nous avons des atouts qui sont bien connus, ces atouts ils sont énergétiques, ils sont technologiques, ils sont financiers. Nous avons les banques les plus solides de la zone euro, elles sont extrêmement bien capitalisées, évidemment. Et donc, on va continuer à faire ce travail de consolidation pour préserver évidemment la qualité de la signature de la France. Enfin, nous tâchons de rester justes et fidèles à notre contrat social en protégeant les plus modestes. Aucune hausse généralisée d'impôts, là aussi j'ai vu ici ou là des commentaires qui me semblaient pour le moins imparfaits. Nous indexons le barème de l'impôt sur le revenu, nous indexons l'allocation adulte handicapé, le minimum vieillesse, le RSA, le SMIC sur l'inflation. Vous l'avez dit, chers collègues, chers Maude, le débat parlementaire s'ouvre. Donc ce budget, évidemment, c'est le début d'un processus qui va se traduire par des conversations, des négociations, des amendements déposés. Nous sommes évidemment ouverts sur toutes les composantes de ce budget, qui est un budget négociable. En revanche, j'insiste sur une chose, 4,8% de déficit prévu hors défense, 5% y compris la marche défense, c'est un élément très important, c'est une ancre, c'est le cadre qui doit fixer nos conversations, nos négociations et les votes des amendements. Je compte à la fois sur l'Assemblée nationale et le Sénat pour que l'ensemble des responsables politiques soient responsables. Face à une situation internationale difficile, il faut le reconnaître, et face à un défi majeur, nous pouvons le relever. D'autres pays l'ont relevé avant nous. Relevons-le maintenant, de manière à pouvoir préserver nos marges de manœuvre.
13: Merci beaucoup et bonjour à tous, mesdames et messieurs. Il est évident que la situation budgétaire, comme la flambée des taux d'intérêt que l'on observe depuis de nombreuses semaines dans le monde entier, impose la consolidation de nos finances publiques. Et l'élection présidentielle ne peut pas être un prétexte à mettre la poussière sous le tapis. Les 6 prochains mois ne peuvent pas être 6 mois de décrochage. Et ce budget est donc guidé par une seule obsession: quel pays laisse-t-on aux générations futures ? Ce ne peut pas être un pays où les déficits explosent et où les investissements dans l'avenir s'effacent. Et donc le projet de loi de finances pour 2027, comme le projet de loi de financement de la sécurité sociale pour 2027, repose sur un choix clair: la consolidation de nos comptes publics, la protection face aux multiples crises et aux insécurités, et la préservation des investissements dans l'avenir. En 2027, nous visons donc un déficit public de 5% du produit intérieur brut, en amélioration par rapport à l'année 2025, où il s'était établi à 5,1% du produit intérieur brut. Il sera à 5,4% en 2026. pour les raisons évoquées par Roland Lescure, c'est-à-dire l'intervention de la guerre dans le détroit d'Ormuz entre promulgation de la loi de finances initiale et la fin de cette année. Nous ne pouvons pas nous permettre de repartir dans l'autre sens. Et c'est la raison pour laquelle ce 5% de déficit public doit être notre ancre dans les débats qui sont la règle du jeu collectif pour le débat parlementaire, doit être de tenir cet objectif de 5%. Et nous serons extrêmement ouverts, sans le moindre esprit de sectarisme, sur le comment, mais en revanche, nous devons collectivement être très fermes sur le combien. La trajectoire ne peut évidemment être réalisée par des expédients. Elle nécessite des mesures structurelles. C'est la raison pour laquelle l'effort structurel hors charge de la dette s'élèvera à 1,2 point de produit intérieur brut potentiel l'année prochaine, et le déficit primaire, c'est-à-dire hors charge de la dette, sera le plus faible depuis 2019. En parallèle, les dépenses publiques continueront à se réduire en part du PIB, ce qui n'était pas arrivé depuis 2021, comme le ministre l'a rappelé à l'instant. Quant au déficit de la sécurité sociale, qui est probablement le plus insupportable de tous les déficits, parce que c'est celui qui fait payer aux générations futures la protection sociale des générations actuelles, il passera de 21,8 milliards d'euros en 2026 à 12,7 milliards d'euros en 2027. C'est une quasi-réduction par deux du déficit de la sécurité sociale. Cette trajectoire est évidemment exigeante. Elle l'est d'autant plus que sans mesure de redressement, le déficit public se dégraderait spontanément d'environ 1 point de PIB. C'est la raison pour laquelle des efforts importants, 54 milliards d'euros, sont nécessaires pour l'année 2027. C'est lié par exemple à la hausse de la charge de la dette. Elle augmentera de 12 milliards d'euros l'an prochain. C'est l'équivalent du budget du ministère de la Justice qu'il faut en l'occurrence dégager pour pouvoir neutraliser l'impact sur les finances publiques de cette hausse de la charge de la dette. Et en parallèle, évidemment, les dépenses sociales liées à la santé, à la retraite, augmentent avec le poids du vieillissement. Le gouvernement n'a pas attendu pour agir. Et donc 11 milliards d'euros de mesures qui ont un impact en 2027 ont d'ores et déjà été prises. Et les textes qui sont présentés aujourd'hui prévoient donc 43 milliards d'euros de mesures nouvelles, 43 et 11, qui font donc les 54 milliards d'euros que j'évoquais à l'instant. Comment réalise-t-on cet effort ? D'abord en mettant en place un frein d'urgence. Le gel est la règle et l'augmentation est l'exception. Cela commence par l'État qui montre l'exemple. Hors défense, les crédits des ministères sont gelés. En euros courants par rapport à 2026, c'est un effort considérable de la part des différents ministères et de la part de l'État. Cela ne se fait pas à l'aveugle. Et d'ailleurs, si je prends l'exemple des effectifs, ils baisseront les effectifs de l'État et des opérateurs de moins 1000 équivalents temps plein, mais en réduisant les effectifs là où il faut, c'est-à-dire dans les opérateurs, en administration centrale, et en créant des emplois là où il faut, c'est-à-dire sur le terrain. Et c'est le cas au sein de l'éducation nationale, c'est le cas des militaires, des policiers, des gendarmes, des magistrats, des douaniers. Bref, c'est le cas de ces services publics indispensables à la vie quotidienne des Français. Le gel que nous proposons, et mes collègues Stéphanie Rist et Jean-Pierre Farandou y reviendront, ne concernera pas les pensions de retraite les plus modestes. Il ne concernera pas non plus l'allocation adulte handicapé, il ne concernera pas le revenu de solidarité active, il ne concernera pas le minimum vieillesse. En revanche, il concernera aussi les allègements de charges à destination des entreprises, et c'est d'ailleurs la première mesure de gel qui a été prise par ce gouvernement cette année, dès le 1er juin. Concernant les collectivités territoriales, il ne s'agit pas là d'un gel, mais elles seront associées à la consolidation des finances publiques avec un objectif clair, contenir la progression de leurs dépenses de fonctionnement au niveau de l'inflation. C'est donc un effort moindre que celui que l'État s'impose en lui-même. Il devra évidemment se faire dans la concertation, dans le travail parlementaire, en renforçant la péréquation et le soutien aux territoires les plus fragiles financièrement. Permettez-moi ensuite d'ajouter un élément de méthode. Tous les gels que j'ai évoqués à l'instant sont réversibles. Le prochain gouvernement pourra revenir dessus dès qu'il le souhaitera, dès sa première semaine aux affaires, s'il l'entend ainsi. Avec une année marquée par une élection présidentielle, c'est une liberté inédite que nous souhaitons laisser au successeur, quel qu'il soit. Et d'ailleurs, ce faisant, nous présentons l'inverse d'un budget électoraliste que des gouvernements par le passé ont présenté à quelques mois d'une élection présidentielle. Parce que qu'est-ce que c'est qu'un budget électoraliste quand vous êtes à 6 mois d'une échéance ? C'est de lancer beaucoup de dépenses et de laisser le soin aux vos successeurs de régler la facture. C'est de sacrifier les investissements dans l'avenir pour ne pas avoir à prendre des décisions qui peuvent apparaître à l'instant difficiles. Nous faisons le choix exactement inverse. Nous prévoyons et mettons en place des économies en laissant à nos successeurs la liberté de pouvoir les modifier si c'est ce qu'ils souhaitent. Le frein d'urgence, évidemment, ne suffit pas. Il faut des réformes et il faut notamment corriger les aberrations du système pour qu'on continue à fonctionner. Je ne citerai là que quelques exemples. Stéphanie Ris, Jean-Pierre Farandou les compléteront. Coût des arrêts de travail, par exemple, augmente de près d'1 milliard d'euros par an. Nous avons une des sécurités sociales les plus généreuses du monde et c'est normal. C'est notre histoire, c'est notre conception de la solidarité et de la fraternité républicaine. Mais pour que ce modèle soit soutenable, il ne peut pas supporter une telle explosion du coût des arrêts de travail année après année. Plus de 2 milliards d'euros d'économies sont donc prévus sur les arrêts de travail. Une partie nécessitera d'ailleurs une négociation sociale, comme celle qui a eu lieu concernant les accidents du travail, pour pouvoir évidemment aborder toutes les mesures qui vont de la prévention à... Et c'est ce qu'évoquera Jean-Pierre Farandou dans un instant. Quant au projet de loi de finances, il prévoira également de rapprocher la fiscalité des arrêts de travail de celle du travail, puisque aujourd'hui, 1 euro gagné au travail fait payer plus d'impôts qu'un euro reçu en arrêt de travail. De même, le compte personnel de formation, qui est très important pour permettre des reconversions professionnelles, pour permettre de surmonter des difficultés, de permettre la progression tout au long de sa carrière, sera recentré sur ce qui est essentiel en réduisant son périmètre pour ne pas qu'il puisse être détourné de son objet. Et là aussi, Jean-Pierre Farandou aura l'occasion d'y revenir. De la même manière, le remboursement de la sécurité sociale, et ça a été d'ores et déjà annoncé et pris par décret, sera concentré sur les médicaments au service médical rendu éprouvé, ce qui permet de continuer à financer des médicaments innovants et efficaces pour les Français. On a vu d'ailleurs les arrivées cette année même de nouvelles thérapies. Je pense par exemple aux médicaments anti-obésité et autres. C'est extrêmement précieux de pouvoir continuer à le faire et ça implique évidemment de réduire les remboursements sur les médicaments qui sont les moins efficaces. L'objectif est donc toujours le même, concentrer l'argent public là où il est le plus utile, améliorer l'efficacité de nos politiques publiques. Nous voulons aussi un État plus efficace, avec la réinternalisation de certaines compétences stratégiques, le développement maîtrisé de l'intelligence artificielle et la refonte complète de la lutte contre la fraude. Nous fixons l'objectif d'aller chercher 1 milliard supplémentaire l'année prochaine, grâce à la mise en place d'une cellule de dégrisement fiscal à la manière de celle qui avait été mise en place sous le président François Hollande par le ministre Bernard Cazeneuve. Elle avait d'ailleurs à l'époque permis de récupérer plus de 9 milliards d'euros sur plusieurs années. Nous la compléterons par les avancées permises par la loi fraude votée cet été qui permet de s'attaquer notamment à la fraude fiscale en bande organisée, aux réseaux mafieux de détournement de l'argent public et une réorganisation des services de l'État qui lutte contre la fraude. Cet effort est d'ampleur, mais il sert aussi à financer des priorités absolues. Dans un contexte international incertain, la protection des Français reste une priorité urgente. Les crédits de la défense augmenteront de 6,4 milliards d'euros en 2027, conformément à la programmation militaire. Et Roland Lescure le rappelait à l'instant. Sans cette augmentation des crédits de défense, nous ne présenterions pas un budget avec un déficit de 5%, mais de 4,8%. Bon, la protection des Français, c'est la protection financière, mais c'est évidemment aussi la protection face au désordre du monde, raison pour laquelle nous présentons cette augmentation conforme à la loi de programmation militaire. Moyens du ministère de l'Intérieur et du ministère de la Justice augmenteront également, quand la capacité de soutien aux agriculteurs, de réponse aux événements climatiques exceptionnels, d'accompagnement aussi des territoires ultramarins seront présentes dans ce budget. Nous voulons ensuite continuer à investir dans l'avenir. Ça commence évidemment par la jeunesse. L'apprentissage sera sanctuarisé dans le budget que j'évoque et les moyens de l'éducation nationale augmenteront de 1,1 milliard d'euros quand ceux du ministère de l'enseignement supérieur et de la recherche continueront aussi à augmenter. L'investir dans l'avenir, c'est investir dans la transition énergétique. Le fonds vert sera ainsi porté à 1 milliard d'euros et le projet de loi de finances accompagnera la relance du programme nucléaire français en permettant la mise en œuvre de son schéma de financement qui est évidemment indispensable à la construction des nouveaux EPR. L'ampleur de l'effort exige évidemment une attention particulière à la justice fiscale. Il n'y a pas dans ce budget de hausse générale des impôts. La stabilité fiscale, c'est-à-dire la stabilité des principaux impôts payés par nos concitoyens, est évidemment au cœur de la construction de ce budget. Nous ne touchons donc pas à l'impôt sur le revenu, dont nous proposons de rehausser le barème à hauteur de l'inflation. En revanche, dans la période, que les rentes soient mises à contribution, que l'abus d'optimisation fiscale soit combattu, particulièrement quand certains dispositifs sont utilisés par les plus fortunés, c'est évidemment de la décence ordinaire. Et c'est pourquoi nous proposons de cibler certaines situations de rente qui ne se justifient pas, à l'image des rentabilités excessives, des concessions autoroutières ou la réforme de certaines niches fiscales. Au fond, ce budget repose sur une conviction simple. On doit redresser nos comptes publics, mais avec un souci d'efficacité, sans sacrifier l'avenir et en répartissant l'effort de manière juste et proportionnée. Maintenant, le temps de la discussion parlementaire va s'ouvrir. Nous souhaitons évidemment l'aborder avec un esprit très ouvert, sans le moindre sectarisme, avec ce souci de donner au pays la stabilité financière et économique qui est indispensable. Compromis budgétaire ne peut pas être le n'importe quoi budgétaire, et donc l'objectif de 5% de déficit est à ce titre cardinal. De la même manière, il faut avoir une loi de finances pour 2027. Une loi spéciale qui se prolongerait pendant de nombreux mois serait une catastrophe économique et sociale, catastrophe pour le plan des finances publiques, catastrophe pour de très nombreuses filières, catastrophe aussi pour beaucoup de Français dans l'Hexagone comme en Outre-mer qui ont besoin de dispositifs de soutien qui ne pourraient pas être déclenchés avec une loi spéciale. Ça n'a rien à voir avec ce que nous avons connu en 2025 et en 2026, puisque nous serions dans une situation où elle s'étalerait pendant de très nombreux mois. Je ne veux pas m'apesantir dessus, parce que, évidemment, quand le gouvernement dit cela, il peut toujours être soupçonné de vouloir instrumentaliser la peur d'une loi spéciale. Et c'est la raison pour laquelle nous avons fait un exercice de transparence inédit. Ce n'est pas moi qui décris les conséquences qu'aurait une loi spéciale. C'est le Conseil d'État et c'est l'Inspection Générale des Finances de manière indépendante. Ces documents sont publics. L'avis juridique du Conseil d'État explique ce qu'il est possible de faire ou de ne pas faire en l'absence de budget. Et l'Inspection Générale, de manière indépendante, en a tiré les conséquences en termes d'impact économique. Ces documents sont publics. Ils sont évidemment accessibles à l'ensemble des parlementaires comme à l'ensemble des Français. En 2025 et en 2026, la gauche républicaine, le bloc central, la droite républicaine ont su donner un budget au pays. Nous avons la même Assemblée nationale. En revanche, nous avons une situation internationale encore plus troublée qu'elle ne l'était en 2025 et en 2026, que ce soit sur le plan énergétique, que ce soit sur le plan géopolitique ou que ce soit sur le plan financier. Nous avons une élection présidentielle dans quelques mois qui permettra aux Français de trancher les grands choix qui sont devant nous. Je crois donc très profondément que malgré toutes les difficultés liées à la période, malgré toutes les difficultés liées à un Parlement fracturé, il serait incompréhensible que l'urgence internationale d'une part et la liberté offerte par l'élection présidentielle de l'autre ne nous permettent pas de forger un compromis qui est plus nécessaire que jamais à l'image des compromis que nous avons su forger ces dernières années. Je vous remercie.
1: Merci à tous d'écouter la semaine politique sur Europe 1 et on se retrouve juste après les informations.
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0: Europe 1, il est 21h, place au flash avec Frédéric Joncheret. Bonsoir Frédéric.
1: Bonsoir Alexis, bonsoir à tous. Sébastien Lecornu demande que les cours reprennent dès lundi partout où la sécurité le permet. Et il fixe un calendrier à ses ministres pour répondre à une partie des revendications lycéennes. Le chef du gouvernement attend dans chaque académie un traitement prioritaire du remplacement des absences longues et des postes non pourvus, avec un premier bilan dès le 16 octobre. Une réunion sur la rénovation des établissements scolaires est organisée dès mardi avec les présidents de région. Et le Premier ministre réclame des propositions d'amélioration de Parcoursup d'ici la fin du mois. Il regrette que le gouvernement ne les calcule pas, juge l'éducation délaissée et très inégalitaire. Des lycéens ont tenu aujourd'hui une assemblée générale à Saint-Denis, en Seine-Saint-Denis. Le maire LFI Bali Bagayoko les a rejoints en soutien. Une communication accusatoire totalement déconnectée du monde réel. Laurent Nunez a réagi au syndicat national de la magistrature qui a appelé dans un communiqué à cesser de réprimer la jeunesse pour la faire taire. Le ministre de l'Intérieur a rappelé sur X que les forces de l'ordre protègent les élèves désireux de porter pacifiquement leurs revendications. Deux lycéens de 15 et 17 ans déférés en vue de leur mise en examen pour violences aggravées après le passage à tabac d'un policier vendredi à Belfort. Le procureur de la République a indiqué que le principal suspect, un Bulgare de 17 ans, a reconnu les faits et indiqué qu'il ne pensait pas que le policier ait tenté de le noyer. Son avocat dément et affirme que le magistrat ment et qu'il va porter plainte pour tentative de meurtre. Un lycéen de La Ciotat, âgé de 16 ans, placé en garde à vue à Marseille. Il est soupçonné d'avoir aspergé d'essence puis donné un coup à un professeur de 59 ans vendredi lors d'un rassemblement devant un lycée. Placement en détention provisoire du lycéen de 15 ans, soupçonné d'avoir actionné un spray enflammé sur le visage d'une passante jeudi matin. Il a été mis en examen pour acte de barbarie. Le parquet a précisé que l'adolescent est élève en seconde service d'aide à la personne et qu'il a exprimé de profonds regrets. L'Iran condamne le recours à ce qu'il qualifie de violence disproportionnée des forces de l'ordre contre le mouvement lycéen en France. Pour rappel, des ONG accusaient la République islamique d'Iran d'avoir mené une répression sanglante l'hiver dernier contre des milliers de manifestants qui se plaignaient de la hausse du coût de la vie. Washington veut organiser des pourparlers trilatéraux fin octobre avec Moscou et Kiev, selon le président ukrainien. Volodymyr Zelensky a assuré que les États-Unis proposeraient une réunion technique. Au Brésil, le président de gauche Lula et son rival conservateur Flavio Bolsonaro briguent la présidence du pays. Plus de 158 millions d'électeurs sont appelés aux urnes. Côté sport, Max Verstappen a signé sa première victoire de la saison à Sepang lors du Grand Prix de Formule 1 de Bahreïn. Et le cycliste belge Remco Evenepoel a été couronné champion d'Europe pour la première fois de sa carrière et c'était en Slovénie. 21h03, belle soirée à présent avec Alexis Delafontaine et la semaine politique.
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4: De retour sur Europe 1 dans la semaine politique, continuons d'écouter le compte-rendu du Conseil des ministres.
5: Merci à tous les deux, chers collègues. Je vous propose de continuer avec Jean-Pierre Farandou et Stéphane Hirst. C'est toi qui commence.
6: Okay. Oui, commence. Ok, je t'en prie. Bon, bonjour mesdames et messieurs. Donc, on va zoomer sur la sécurité sociale, mais je me permettrai de temps en temps d'élargir pour illustrer comment le ministère du Travail et des Solidarités contribue au redressement de nos comptes aussi dans le côté budget de l'État. Vous dire que en ce qui me concerne, quand on a construit à la fois la contribution au PLF et le budget de la sécurité sociale, j'étais parfaitement conscient que le redressement des comptes publics est vraiment, vraiment d'intérêt général. Je crois qu'il faut être clair, il est d'intérêt général pour notre pays qu'on arrive à maîtriser la dépense publique et donc à accepter des efforts. Vous dire que ce budget, je l'ai construit avec des priorités en matière de public. D'abord la jeunesse. Je pense que c'est important effectivement de mettre l'accent sur la jeunesse avec deux dispositifs qui sont plutôt dans le PLF, mais c'est important de les avoir. L'apprentissage, on a beaucoup débattu l'année dernière. Là, on préserve complètement les ressources allouées à l'apprentissage, à la fois d'ailleurs dans les aides aux entreprises, comme dans les budgets formation pour les centres de formation des apprentis. Et même, j'en fais un petit peu plus, j'ai un bonus apprentissage qui permettra de faire encore mieux sur les formations pour les métiers qui correspondent à l'industrie souveraine, la défense, le nucléaire. On a besoin de techniciens, de cybersécurité, de soudeurs. On aura une capacité de former encore plus dans ces métiers-là. Et on aura aussi une capacité d'aider des CFA qui pourraient avoir des problèmes de trésorerie. Voilà, on s'est doté de ressources pour tenir tout le dispositif. Le deuxième élément qui relève à la fois d'ailleurs du travail et des solidarités, c'est le contrat d'engagement jeune. Hein, c'est 269 000 contrats préservés, le même volume que cette année. Et c'est autant de mains tendues à des jeunes qui sont en difficulté souvent de scolaire, avec sur fond d'échec scolaire, difficultés familiales importantes. On les prend dans ces contrats, on les accompagne dans les missions locales, dans France Travail, au plus près du terrain, et on arrive à leur trouver un chemin en matière d'insertion professionnelle ou d'une formation plus pointue pour les aider à trouver une place dans la société. Deuxième cible, ou deuxième

puisqu'il se trouve que dans les droits familiaux, qui sont des compléments de retraite versés à des familles qui ont eu trois enfants, ils sont proportionnels à la retraite de chacun. Bon, comme les hommes ont des retraites plus importantes que les femmes, mécaniquement, ben, le droit familial rapporte plus pour un homme que pour une femme. Bon, on peut réfléchir là-dessus, et moi je proposerais bien d'égaliser en fait la manière d'organiser ces droits familiaux par le biais de forfaits qui seraient à la fois justes entre hommes-femmes et aussi d'ailleurs entre hauts revenus ou revenus plus modestes. Enfin, la priorité aussi, c'est en matière de cible, ce sont les Français les plus démunis, comme les entreprises d'ailleurs aussi, qui sont en difficulté. Donc sur les Français les plus démunis, c'est ce qu'on a fait, la décision qu'on a prise très tôt, rappelée par David, de protéger donc tous les minima sociaux, dont c'est plusieurs millions de Français qui se trouvent protégés, en indexant à 100% le RSA, l'allocation vieillesse, minimum vieillesse, pardon, et l'allocation adulte handicapé. On rajoute aussi les petites retraites, où on a très clairement dit qu'elles seraient indexées 100%, c'est 5 à 6 millions de Français les plus démunis qui sont protégés par cette décision. Lutte contre la pauvreté, on a décidé aussi d'accroître de 24 millions d'euros les budgets consacrés à l'alimentation via les banques alimentaires, dont les Restos du Cœur par exemple, hein, qui sont bien connus, mais il n'y a pas que. Donc sur un budget total de 180 millions, c'est un 15% d'augmentation, c'est 15% de personnes supplémentaires qu'on pourra aider. Et sur les entreprises, en matière de solidarité aussi, on a, le Premier ministre avait dit lors de sa visite en Gironde qu'à titre très exceptionnel, on exonérerait complètement les entreprises concernées par les évacuations, par les sinistres liés aux incendies. Bon, on va le faire. On va le faire. Donc c'est encapsulé dans le projet de loi qui permettra, il faut passer par une loi parce que c'est très exceptionnel d'exempter de cotisations. On peut les décaler mais pas les exempter. Là, on va le faire. Donc on a un dispositif aussi puissant de solidarité avec ces entreprises touchées par les incendies. Sur les axes de l'action sociale qui a guidé aussi la construction de ce budget, d'abord favoriser le travail. Le ministre du Travail, il veut favoriser le travail. On a parlé, on le voit d'ailleurs sur le CPF, on a recentré sur le CPF sur des formations qui permettent à un salarié de construire un parcours professionnel ou dans son entreprise ou à l'extérieur, bien évidemment. Si un salarié veut changer, veut faire une transition, il pourra le faire, mais on aura un mécanisme de ticket modérateur qui encouragera les formations solides, voilà, et qui, on pourra toujours choisir une formation, on va dire, moins centrée sur un projet professionnel, mais avec un ticket modérateur plus élevé. Sur les arrêts maladie, dont le sujet est évoqué, c'est un sujet commun avec Stéphanie, donc l'idée générale, c'est de proposer aux partenaires sociaux une réforme importante. On a un système aujourd'hui qui est à bout de souffle, on voit bien que financièrement il pose question, mais au-delà de ça, il désorganise les entreprises et on peut s'interroger sur est-ce qu'on amène des rustines ou est-ce qu'on le change sur le fond. Moi je souhaite qu'on regarde ce qui se passe dans d'autres pays européens où en fait on protège moins les arrêts courts, donc on incite les gens à être moins dans l'arrêt court et peut-être mieux les arrêts longs. Et sur les arrêts longs, mais je m'arrêterai là, il peut y avoir des réponses thérapeutiques qui font en sorte que les arrêts longs sont plus courts parce qu'on soigne mieux les gens, ce qui est l'intérêt bien compris et de la personne et de l'entreprise et bien sûr des comptes de la sécurité sociale. On veut aussi améliorer l'efficacité des euros publics. Donc j'ai mis en place depuis 6 mois, avec d'ailleurs une mission qui a été conduite par l'IGAS, des instruments qui permettent de mieux piloter dans les services déconcentrés tout cet écosystème que fait vivre, j'allais dire, que font vivre les budgets de le ministère du Travail. Donc tout ce qui est IAE, insertion professionnelle, mission locale, formation, voilà, il y a vraiment des milliers d'organismes qui sont en aval. On aura des tableaux de bord qui permettront de mieux suivre la dépense de chacun, l'efficacité de chacun, beaucoup mesurée d'ailleurs par l'insertion professionnelle. On en attend une action, c'est-à-dire une marge d'efficience qu'on a calibrée autour de 4 ou 5%. Je disais ce matin, dans le monde de l'entreprise d'où je viens, franchement, faire des économies de 4 ou 5% des coûts de fonctionnement, c'est quelque chose qui est tout à fait accessible. Et je pense qu'on peut avoir cet objectif. La fraude, ça a été évoqué aussi par David sur la fraude fiscale. Moi, je suis son jumeau sur la fraude sociale. Et on a défendu ensemble un projet de loi en ce sens qui a été voté. Voilà, nous espérons effectivement gagner d'abord des sous. Environ 300 millions d'euros de gains dès l'année prochaine par une action plus vigoureuse sur la fraude sociale permise par les instruments de la loi, et avec deux thématiques, l'une classique mais sur laquelle il ne faut jamais lâcher, c'est le travail dissimulé, qui est une des plaies de la cotisation, puisqu'il n'y a pas de cotisation, et un élément nouveau, alors sur lequel on agit déjà mais on pourra agir avec plus de vigueur.

0: C'est la fraude à la formation professionnelle, c'est-à-dire que les sommes importantes d'argent qui ont été consacrées ces dernières années, ben on fait que des organismes peu scrupuleux se sont mis là-dessus, et nous commençons d'ailleurs à agir, et nous agirons de manière encore plus efficace sur ces sujets. Sur le principe d'égalité ou d'équité dans l'effort partagé, l'État d'abord, ça a été dit. L'État, c'est moi, je vais baisser les effectifs de mon ministère en centrale. Un départ sur trois ne sera pas remplacé. Ce qui n'empêche pas de mettre des effectifs sur la cybersécurité ou sur la lutte contre la fraude. Donc on va le faire. J'ai accepté, alors moi c'est pas égal à zéro, j'ai accepté une réduction significative de mes budgets avec 2,5 milliards de réduction de mes dépenses. Beaucoup sur le programme travail. Le programme Solidarité est à zéro, donc vous avez vu quelques éléments d'économie qui ont pu apparaître. Ensuite, les entreprises, on a dit les éléments généraux, c'est quand même un effort important qu'on va demander aux entreprises. Les Français aisés, on revient en simplifiant en fait les mécanismes d'indemnisation liés à des ruptures de travail, on les rend homogènes. Et 95% des salariés ne seront pas concernés, donc c'est bien les 5% qui bénéficient des indemnités les plus élevées qui seront concernés. Pour vous donner un exemple, une indemnité de départ, un package de départ de 110 000 euros, on voit bien qu'on a affaire à des salaires élevés, bien en fait, on va demander une cotisation sociale de 5 000 euros, de moins de 5 000 euros. Ça paraît quand même raisonnable, donc on va le faire. Donc c'est une forme aussi d'équité sociale. Et enfin, les retraités, on a beaucoup débattu des retraités. On leur demande donc un effort de 5,5 milliards. C'est important, hein, bien évidemment. Mais quand on sait que ça fait 10% à peu près de l'effort de 54 milliards, vous voyez bien quel est le quantum, c'est 25% de la population. Donc demander à 25% de la population de participer à hauteur de 10% de l'effort global ne me paraît pas un élément d'ostracisme vis-à-vis des retraités. On connaît leur sens civique, je suis convaincu qu'ils pourront s'engager dans cette participation à l'effort dès lors qu'il est équitable. Et je le redis, les petites retraites sont préservées. Connaissez le poteau de départ, comme l'a dit Maud Bréjon, dont nous partons avec l'indexation totale jusqu'à 1260 euros. Il y a un deuxième seuil à 2000 euros qui est dans le projet de loi de finances. On est très ouvert dans le débat. On pourra d'ailleurs le cahier par voie réglementaire pour finaliser l'état des discussions. C'est la première voie. On attend de ce levier-là à peu près 4 milliards d'euros d'économie. Donc c'est le quantum qui est important. La modalité peut être discutée. Et de notre côté, dans le PLF, on a un plan complémentaire qui est plutôt fiscal, mais enfin qui participe bien sûr aux efforts d'économie, qui consiste à réduire le plafond de l'abattement à 10% pour frais professionnels pour les retraités. Et donc ça rapporte 1,4 milliard. Donc on est bien aux 5,5 milliards. Là encore, la combinaison donne le quantum, mais on est prêt dans les deux cas à discuter et à débattre de des modalités qui paraîtront les meilleures. Voilà un budget, je le redis, et Stéphanie, c'est l'enchaînement avec Stéphanie, on est à deux. Hein. On a décidé tous les deux de s'attaquer au déficit structurel de la sécurité sociale, qui n'est pas supportable. Normalement, la sécurité sociale, c'est à l'équilibre, hein, c'est construit comme ça, et ce n'est pas le cas. On a un déficit structurel qui, sans trop le dire, se met en place depuis le post-Covid, autour de 20 milliards. Cette année, on va gagner ensemble 10 milliards d'économies, voilà, pour faire à peu près la moitié du chemin. Et si on faisait ça une deuxième année, on arriverait bien à l'objectif d'être en capacité de remettre à l'équilibre la protection sociale dans notre pays. Et c'est bien l'objectif que nous devons poursuivre. C'est une manière, j'espère, élégante de donner la parole à Stéphanie.
1: Merci beaucoup Jean-Pierre, tu l'as dit, nous avons une sécurité sociale qui nous protège, nous devons protéger notre sécurité sociale. C'est un texte qui est présenté cette année et qui montre des efforts ambitieux puisque, comme tu l'as dit Jean-Pierre, nous allons diviser par deux le déficit de la sécurité sociale en ce qui concerne la branche maladie du fait du vieillissement de la population. Vous avez une tendance naturelle à une augmentation de 10 milliards si nous ne faisons rien pour 2027. Nous allons avoir une augmentation des dépenses de 6 milliards, donc un freinage de 4 milliards. Alors les principales économies sont sur le médicament à hauteur de 3 milliards, des baisses de prix et contributions supplémentaires de la même façon que l'année dernière. Il y a 2 milliards, comme cela a été dit, d'économies sur le PAC arrêt maladie, dont 1 milliard dans ce texte. le rôle du ministère de la Santé est de faire, d'une part, que les gens soient en bonne santé pour éviter d'avoir des arrêts maladie, notamment des arrêts maladie longs, et nous finançons dans ce texte de la Sécurité sociale des programmes de rééducation qui permettront pour les troubles de anxieux, dépressifs, modérés et pour les troubles musculo-squelettiques une prise en charge qui permettra de diminuer les arrêts longs, et puis nous accompagnons aussi les professionnels de santé à une meilleure prescription. Il y aura aussi des économies et des efforts demandés aux organismes complémentaires à hauteur d'1,6 milliard. Et je l'avais dit, avec des mesures qui ont été précédées dès cet été face aux menaces conjoncturelles liées à la guerre au Moyen-Orient, qui a entraîné des mesures qui font que l'ONDAM est structurellement un peu plus bas, parce que les mesures prises cet été auront des économies dans la base de l'ONDAM pour 2027. Cet ONDAM sera, donc cet objectif national des dépenses d'assurance maladie sera donc à une augmentation au-dessus de l'inflation. Il sera à 2% avec des priorités très claires dans ce PLFSS. Des priorités pour l'hôpital avec un ONDAM qui sera à 3% pour les établissements de santé. Et pour les personnes âgées et personnes handicapées, un objectif général des dépenses qui sera à 2,6%. Donc on est au-dessus de l'inflation. Des priorités claires, je le disais, sur l'hôpital, qui permettent de maintenir des tarifs en moyenne stables, de financer la complémentaire santé des professionnels de santé qui sont les derniers à ne pas avoir de complémentaire santé, et la poursuite des investissements, notamment d'adaptation des établissements de santé au changement climatique. La deuxième priorité, c'est l'accès aux soins. L'accès aux soins et les mesures de prévention. Accès aux soins, on continue de financer les maisons France Santé qui apportent des rendez-vous en moins de 48 heures, à moins de 30 minutes de chez soi. Les mesures de santé mentale qui sont évidemment dans ce texte, et des mesures de prévention. Sur la prévention, nous allons améliorer l'accès au dépistage des cancers, notamment les dépistages organisés pour le cancer du sein. Nous allons élargir les accès à la vaccination, et je voudrais m'arrêter deux secondes sur une mesure de prévention liée à l'alimentation, qui est la taxe que nous élargissons, la taxe des boissons sucrées que nous élargissons aux produits sucré avec des additifs et emballé. J'entends ces dernières heures que ce serait une taxe qui grèverait le pouvoir d'achat. Certes, il y a un rendement à cette taxe qui est de l'ordre de 300 millions. Mais en fait, c'est une taxe à la fermeture des yeux. Nous devons ouvrir les yeux sur le fait que plus de 80% de nos enfants dépassent la dose maximale de sucre quotidien qui fait qu'ils auront du diabète, des maladies cardiovasculaires, infarctus, accident vasculaire cérébral, qui auront certains cancers supplémentaires. On estime qu'en 2035, c'est moins de 10 ans, en 2035, 70% des dépenses d'assurance maladie sont liées à cette surconsommation de sucre. Nous devons donc ouvrir les yeux, et donc il s'agit d'une taxe à la fermeture des yeux sur ces taxe aliments sucrés avec additifs emballés. Troisième grande priorité, c'est le renforcement et l'accompagnement des familles, renforcement de la santé des enfants avec les mesures sur la santé des enfants protégés, des mesures sur les centres de prise en charge de psychotraumatisme, sur les violences sexuelles et sexistes qui seront dans ce texte. C'est aussi le plan crèche que j'ai pu annoncer dernièrement avec 60 millions prévus dans le budget 2027, puisque les crèches font face à des difficultés structurelles importantes. Et c'est aussi des mesures de freinage des dépenses avec la stabilisation des prestations familiales, avec des économies donc de cette branche famille à hauteur de 1,5 milliard. Enfin, je voudrais finir avec les personnes les plus fragiles, personnes handicapées, personnes âgées, avec ma collègue Camille Gaillard-Minier. Je l'ai dit, il y aura des dépenses qui augmenteront de 2,6%. On poursuit le plan 50 000 solutions qui permet d'augmenter le taux d'encadrement, et on poursuit aussi l'expérimentation de la fusion des sections pour les établissements qui permet de mieux financer les EHPAD. Voilà, je crois que c'est un PLFSS lucide et d'action. Je vous remercie.
2: Merci beaucoup. Je vous propose qu'on passe donc à la partie questions-réponses. Je vais inviter mes collègues à me rejoindre, ou du moins à se rapprocher de l'estrade dans la mesure du possible. Si vous pouvez et si vous souhaitez flécher vos questions, n'hésitez pas à le faire.
3: Bonjour, Cyril Adrien Salmant pour France Télévisions. Peut-être une question au ministre chargé des comptes publics. Vous dites pas de hausse généralisée des impôts. Est-ce que vous pouvez nous expliquer comment la hausse des prélèvements obligatoires n'est pas synonyme d'une hausse généralisée des impôts, comme l'a dit aussi le Premier ministre? Et est-ce que vous assumez toutefois de dire que, puisque vous demandez des efforts à tous les Français, vous ciblez également les ménages avec une fiscalité un peu revue, avec des taxes nouvelles?
4: Le taux de prélèvement obligatoire que vous avez évoqué, il n'augmente pas parce qu'on augmente l'impôt sur le revenu, puisqu'on indexe le barème de l'impôt sur le revenu à l'inflation. Il n'augmente pas parce qu'on augmenterait les taux généraux de TVA. Il ne s'agit pas de cela. Il n'augmente pas ce taux de prélèvement obligatoire parce qu'on augmenterait de manière aveugle l'ensemble des taux de CSG. Il n'augmente pas ce taux de prélèvement obligatoire parce qu'on augmenterait le taux d'impôt sur les sociétés. En réalité, ce taux de prélèvement obligatoire, il augmente pour plusieurs raisons. D'abord, la première, c'est qu'il y a des mesures de lutte contre la fraude. Et quand nous avons 1 milliard d'euros que nous escomptons récupérer dans la lutte contre la fraude, et notamment contre la fraude fiscale, ça augmente le taux de prélèvement obligatoire vu la manière dont il est calculé. Et puis oui, il y a des mesures de lutte que j'évoquais à l'instant contre les rentes ou les niches fiscales. Quand on dit qu'il y a une rentabilité excessive de certaines concessions autoroutières et que ça justifie d'augmenter la taxe sur les infrastructures de longue distance. On passerait de 600 millions à 1 milliard. Vous avez donc 800 millions d'euros qui, statistiquement, ont un impact sur le taux de prélèvement obligatoire. Quand j'évoquais tout à l'heure la question des arrêts de travail, on dit qu'il faut rapprocher la fiscalité des arrêts de travail sur la fiscalité du travail, tout simplement parce qu'aujourd'hui, on est dans une situation où 1 euro gagné au travail fait payer davantage d'impôts qu'un euro perçu en arrêt de travail. Là, ça a aussi un impact statistique. Donc, vous voyez, oui, il y a des mesures concernant les niches fiscales. Quand on a une contribution supplémentaire sur taxe à l'impôt sur les sociétés, elle est baissée par rapport à l'année dernière, mais elle devait être exceptionnelle. Elle est quand même à 5 milliards d'euros l'an prochain. Tout ça, ça a des impacts sur les taux de prélèvement obligatoire. Donc, des mesures concernant les rentes, oui. Des mesures de lutte contre les niches fiscales, oui. Des mesures qui concernent d'ailleurs aussi l'abus d'optimisation fiscale. On a par exemple une réforme d'un dispositif qui s'appelle le 150-0 BTR, qui est très utile pour réinvestir, mais qui a pu parfois être détourné de son usage. Tout ça, c'est un impact sur le taux de prélèvement obligatoire. Mais je le redis, les grands impôts qui sont payés par nos compatriotes, on n'y touche pas.
5: Bonjour Madame Rist, Oscar Tessonneau pour l'hebdomadaire Radio Magazine. Vous l'avez indiqué lors de votre prise de parole, des budgets supplémentaires vont être alloués aux établissements médico-sociaux. Est-ce que vous pouvez revenir sur la part supplémentaire, en tout cas les objectifs d'augmentation des effectifs qui seront mis en place dans les EHPAD notamment, donc dans les établissements accueillant des personnes âgées, et dans l'augmentation des effectifs pour le médico-social, pour les publics plus jeunes, puisque si on lit la copie qui a été envoyée ce matin, environ 27 000 solutions sont trouvées parmi les 50 000 sur lesquelles travaille le gouvernement pour accompagner les plus fragiles.
1: Oui, vous savez que nous avons engagé un plan de 50 000 solutions, c'est-à-dire des mesures et notamment d'encadrement supplémentaire. Dans ce budget 2027, je l'ai dit, il y a une augmentation des dépenses de 2,6%. Qui permettra d'évoluer sur le taux d'encadrement notamment, et aussi parce que vous parlez des financements de ces établissements, notamment pour les établissements, les EHPAD, des sortes de bonus qualité de prise en charge que nous mettons en place cette année.
5: Je vous remercie.
6: C'est toujours pour le ministre de la Santé. Catherine André pour LCI et TF1. On voit notamment que le PAC sur la réduction des dépenses pour les arrêts de travail, c'est autour de 2 milliards d'euros, en alignant, vous l'avez dit, notamment la fiscalité sur celle du travail. Est-ce qu'il n'aurait pas fallu aller plus loin en contrôlant davantage les abus quand on voit l'explosion du coût de ces arrêts maladie ?
1: Oui, merci. Parce que dans le PAC, comme je l'ai appelé, arrêt maladie, il y a plusieurs mesures. J'ai pu prendre des décrets récemment, notamment un décret qui va dans le sens de votre question, puisqu'il s'agit, il concerne les arrêts maladie courts et la lutte contre les abus de ces arrêts maladie courts. Ce qu'on appelle aussi le nomadisme, c'est-à-dire que vous avez des personnes qui vont voir plusieurs médecins différents pour avoir quelques jours d'arrêt maladie et on est à plus de 5 en 2-3 mois de 5 médecins contrôlés. Donc on a par ce décret mis en place un renforcement de la sanction quand on constate qu'il s'agit bien d'un abus et l'assurance maladie va donc multiplier les contrôles ciblés sur ces arrêts maladie courts qui sont, d'un point de vue de la sécurité sociale, pas les plus coûteux, mais comme le disait Jean-Pierre Farandou, qui peuvent entraîner une déstabilisation des entreprises et des gens qui travaillent au quotidien dans ces entreprises. Donc il y a cette mesure sur les arrêts courts, en plus des consultations avec les partenaires sociaux engagés par Jean-Pierre Farandou. Et puis, sur les arrêts maladie longs, j'ai aussi sorti un décret qui permet de faire que, dorénavant, nous ne pouvons plus avoir 3 ans à la suite d'arrêt maladie pour des maladies qui ne sont pas des ALD, des arrêts longue durée. Et donc, pour cela, ce qui compte pour moi, c'est aussi que les gens aillent évidemment mieux, parce qu'en fait, on s'est rendu compte qu'ils avaient soit des troubles musculo-squelettiques, soit des syndromes dépressifs modérés, mais pour lesquels aucune consultation, par exemple, de kinésithérapeute ou de psychiatre ou de psychologue n'était faite pendant les 3 ans. C'est-à-dire qu'on disait aux gens, vous n'êtes plus capable de travailler, vous allez en arrêt maladie 3 ans, mais on ne s'occupe pas de vous. On change le principe, on dit, on ne peut plus faire les 3 ans d'arrêt maladie, par contre, on vous prend en compte dans des programmes de réadaptation qui seront financés pour la santé mentale et les troubles musculo-squelettiques.
7: Bonjour, Hugo Babet, Capital. 2 questions. La première sur les niches fiscales. Dans son rapport dévoilé hier, le Conseil des prélèvements obligatoires rapporte que près de 200 foyers bénéficient en moyenne de 220 000 euros d'avantages fiscaux au-delà du droit commun. Et ça serait lié aux niches fiscales. Quelles sont les niches fiscales que vous rabotez sur les foyers et non sur les entreprises? Le CPE parle notamment de la niche fiscale sur les dons. Est-ce que celle-ci est rabotée ou pas? Et deuxième question, vous dites, monsieur Amiel, que le budget est réversible, mais comment certaines mesures sensibles, comme l'abattement de 10% sur les retraités, peuvent s'appliquer de manière réversible alors que la feuille d'impôt est remplie au printemps et donc avant l'élection présidentielle?
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12: Elles sont des femmes ordinaires. Elles vont pourtant vivre une histoire hors du commun. La première, gardienne de prison, commencera à sympathiser avec l'un des prisonniers. La seconde, éleveuse de chats, quand son couple battra de l'aile, commence une correspondance avec un homme dans le couloir de la mort aux États-Unis. Dans ces 2 cas, ces femmes vont être confrontées à un quotidien bouleversé. Et pour en parler, je recevrai tout à l'heure Marine Mazéas, autrice du livre « L'aimé meurtrier, femme de criminel et de voyou », publié aux éditions du Rocher. Mais tout de suite, place au récit.

Nous sommes en 2007, lorsque Laure, gardienne de prison à Moulins-Yzeure, en Auvergne, fait une rencontre qui va changer le cours de sa vie. Un jour, a priori comme les autres, elle croise le regard de Christos, un détenu belge d'origine grecque, fraîchement transféré en France. Il est escorté par des collègues pour aller au quartier disciplinaire. Dès que je le vois, je tombe sous son charme. Un coup de foudre, instantané. Il est affecté dans une cellule située dans les étages de la prison. C'est là que je travaille. Je gère le flux des détenus, je surveille les coursives. Nous sommes donc amenés à nous voir tous les jours. Christos a 39 ans à l'époque. Ce n'est pas un enfant de cœur. Il purge une peine de 15 ans de réclusion criminelle pour 12 vols avec violence, dont 7 avec séquestration. À cette époque, Laure, gardienne de prison depuis 10 ans, est célibataire depuis peu. Elle a aussi un fils, un ado de 15 ans. Et surtout, elle ne cherche pas à s'investir dans une relation amoureuse, encore moins avec un prisonnier. Elle sait que c'est totalement interdit. En 10 ans de métier, c'est bien la première fois qu'un détenu provoque de tels sentiments chez elle. Mais avec l'amour, vous le savez comme moi, on ne choisit pas. Rapidement, Laure est obsédée par cet homme, son visage, son corps et surtout son charisme. Il a ce truc, ce côté mauvais garçon, un goût d'interdit. D'abord dans le déni, Laure finit par admettre l'attirance qu'elle a pour le prisonnier. Un sentiment fort et soudain qu'elle n'avait jamais ressenti pour personne d'autre. J'étais totalement bouleversée. Je perdais mes repères, dedans comme dehors. Je pensais à lui chaque soir. C'était obsédant et même un peu inquiétant aussi. Dès qu'elle le croise, son visage s'illumine. Son cœur palpite.

Au fil des semaines, les regards deviennent plus insistants, les discussions plus longues. Laure attend chaque prise de service avec impatience, juste pour apercevoir Christos quelques secondes. Et petit à petit, amoureuse, elle commence à vivre uniquement dans l'attente de le revoir le lendemain. Jusqu'à ce qu'enfin, un beau jour, et alors qu'ils sont seuls dans la cellule de Christos, ils échangent leur premier baiser. Alors oui, ce n'est peut-être pas l'endroit le plus romantique du monde pour un baiser, mais c'est plus facile quand on a les clés, reconnaît Laure, encore plus amoureuse. Je rentrais dans sa cellule quand les collègues étaient absents. Je connaissais par cœur leurs habitudes et les temps de pause, mais je faisais quand même très attention. C'est dingue cette histoire. J'avais tellement du mal à y croire et pourtant, j'étais prête à tout pour le voir, l'entendre, le sentir. Laure tombe follement amoureuse, tellement qu'elle a besoin de le prouver à son compagnon incarcéré. Elle lui fait alors graver un médaillon avec leurs deux prénoms entremêlés et l'offre à Christos pour sceller leur amour. Il le portait autour du cou, moi aussi, je ressentais une vraie symbiose. Lui aussi était très amoureux. Les amants échangent aussi des lettres d'amour et restent en contact grâce au téléphone que Christos a en cellule, bien que toute relation, même épistolaire, soit proscrite entre détenus et gardiens.

Évidemment, le goût d'interdit de cette relation la rend encore plus intense. Laure n'a d'ailleurs plus qu'une seule obsession, que son aventure ne soit surtout pas découverte par l'administration. Elle risquerait de tout perdre, son homme et son job. Désormais, le pas étant franchi, son attention se porte alors plus sur ses collègues que sur les détenus. Laure vit dans la peur constante que quelqu'un découvre leur relation. Le moindre regard suspect d'un collègue, la moindre remarque anodine, le moindre bruit à un moment risqué devient une source d'angoisse. Mais malgré cette peur, elle continue. Impossible de faire autrement. Il s'aime, elle le sait, elle le sent. À quoi bon freiner, réfréner des sentiments que l'on ne contrôle pas? Plus le danger augmente, plus leur relation semble forte. Avec Christos, Laure veut croire dans cette histoire qu'elle sera plus intense que les autres, plus vraie, plus authentique, différente de toutes celles qu'elle a pu connaître. Pourtant, petit à petit, insidieusement, une ombre plane. Laure comprend vite que Christos n'a aucune intention de rester enfermé jusqu'à la fin de sa peine. Il veut partir. Il a déjà essayé 4 fois de s'évader, donc une 5e, ça ne lui fait pas peur. Et surtout, l'aide de son amoureuse de surveillante ne serait pas de refus. Avec Laure, qui connaît les rouages de l'administration et cette prison comme sa poche, ça pourrait marcher. Il lui met alors de plus en plus la pression. Dès le début, il me l'a fait comprendre et plus le temps passait, plus il me le répétait. C'était devenu obsessionnel. Il m'en parlait tous les jours. Je ne voulais plus qu'il m'en parle. Alors, avec mon aide, il a mis en place son plan d'évasion. Même si elle sait que tout ça peut très mal finir, Laure continue de le suivre dans ses idées. Pour elle, aider Christos devient une preuve d'amour. Elle veut lui montrer qu'elle est prête à tout pour lui, peu importe les conséquences. Avec le temps, elle finit même par ne plus réfléchir aux risques qu'elle prend pour son travail, sa famille et sa propre liberté.

Son avenir, Laure le voit avec Christos. Mais enfermés, leur vie de couple est impossible. Ce n'est que dehors qu'ils pourront vivre pleinement leur relation. Il voulait sortir. Je voulais qu'il sorte. C'était aussi simple que ça. J'aurais préféré qu'il accepte sa peine, l'effectue et sorte par la grande porte. Mais il ne veut rien entendre. Je n'ai même pas envisagé les risques qu'on encourt. Mon fils a bien essayé de me raisonner, mais je n'entends rien. Je suis trop amoureuse. Car oui, voilà 3 ans désormais que Laure et Christos sont ensemble et que Laure a fini par en parler à son fils. Ce dernier, qui va d'ailleurs lui aussi s'impliquer dans le projet d'évasion. Laure et Christos vont mettre 2 ans avant de concrétiser leur projet d'évasion. Nous sommes alors en 2010, après la mise en place d'un plan bien rodé. Le jour de Christos est enfin arrivé. Les amoureux vont pouvoir se retrouver au grand jour. La veille, Laure a garé sa voiture à l'abri, dans la forêt. Elle a ensuite déposé une échelle dans un fossé. Lorsque Laure doit prendre son service à 1h du matin, le jour J, le détenu doit sectionner les barreaux, les barbelés et le grillage pour s'enfuir, en escaladant le mur à l'aide d'une corde, puis traverser le stade de football à côté de la prison. Du haut du mirador, Laure fera semblant de ne rien avoir vu. Le fils de Laure, tout juste majeur, est lui aussi mis à contribution. C'est lui qui, dans la nuit, positionne l'échelle le long du mur d'enceinte. Il était peu probable que ça fonctionne, à moins d'un gros coup de chance. Aujourd'hui, avec du recul, je me dis que c'était complètement fou. Mais sur le moment, il n'y avait rien qui pouvait m'arrêter. Et après, Christos doit juste retrouver sa belle à Lyon, quelques jours plus tard, où il dispose d'une planque. Le braqueur rêve de retrouver sa liberté. Laure, elle, imagine vivre son histoire d'amour au grand jour et de pouvoir se balader sur les bords du Rhône. Les deux amants pensent pouvoir commencer une nouvelle vie, loin de la prison.

Mais rêver sa vie ne suffit pas. Avant même que le plan ne soit mis à exécution, des promeneurs repèrent le véhicule, l'échelle, et préviennent les gendarmes. Mon fils a été arrêté, puis ils sont venus me chercher. J'ai répondu que ma voiture était en panne, mais ils ont pris mon téléphone portable et ont vite fait le lien. Je savais que notre idée était vouée à l'échec. Je voulais juste être avec lui. Les messages entre Laure et le prisonnier sont très explicites. Elle est tout de suite placée en garde à vue. Dans la cellule de Christos, les gendarmes retrouvent une lame de scie et un coupe-boulon. Tout ce que je souhaitais, c'était être avec lui tout le temps, à chaque seconde. Au lieu de ça, en quelques minutes, tout a volé en éclats. J'ai perdu ma maison, mon travail, mon homme, et mon fils a été placé. Du jour au lendemain, toute la vie de Laure s'effondre. Elle réalise petit à petit ce qu'elle vient de faire et ce qu'elle risque.

Christos, lui, est transféré dans une prison à Nancy, à plus de 400 kilomètres de sa belle. Pour tous les deux, la séparation est déchirante. Les premiers temps, les liens sont rompus. Le braqueur est mis à l'isolement et la surveillante suspendue, avec interdiction de rentrer en contact avec son amoureux. Elle encourt jusqu'à 10 ans de prison. Une épreuve n'arrivant jamais seule, quelques semaines plus tard, Christos se procure une puce électronique, appelle Laure, et là, c'est la douche froide. Salut Laure, ça va? Écoute, je t'en veux pas. Je sais que t'as essayé de m'avertir. Je veux qu'on continue tous les deux. Oh Chris, tu peux pas savoir comme je suis soulagée de t'entendre. Moi aussi je t'aime. Mais qu'est-ce que je suis dégoûtée d'être là. C'est chaud l'isolement, t'imagines même pas. Tu peux pas savoir comme c'est dur d'être enfermée. Toi finalement c'est pas grave, t'as perdu ton job. Mais de toute façon, c'était pas un job pour toi. Ces paroles font énormément de mal à Laure, qui se rend compte que Christos ne pense pas réellement à elle. Pour la première fois, depuis leur rencontre, elle commence à douter.

Il va se passer 5 ans avant que les deux ex-amants se retrouvent à Chalon-sur-Saône, entre les murs du tribunal correctionnel. Face au juge, Laure tente d'expliquer son geste par l'amour qu'elle portait à Christos. Lui tente de la dédouaner. « C'est moi qui ai échafaudé tout ce plan. Quelqu'un d'autre m'a fourni les outils. » Finalement, le braqueur, condamné à 2 ans de prison ferme, repart les menottes au poignet. Laure, elle, prend 3 ans, dont 2 avec sursis, la dernière année aménageable sous bracelet électronique. Son fils ayant joué un rôle mineur dans les opérations, écope quand même de 3 mois de prison avec sursis. Je ne peux pas croire qu'il m'ait manipulé, mais avec le temps, je me dis que c'est possible qu'il se soit moqué de moi. J'étais aveuglée par l'amour que je vouais à cet homme. Mon corps pensait à lui, ma tête ne vivait que pour lui. Tout ce que je faisais, c'était pour lui. Tout était même organisé en fonction de lui. Cette folle passion lui aura coûté cher. Une maison, un travail et une situation de surendettement. Aujourd'hui, Laure, qui reconnaît que cette relation a bouleversé sa façon de voir les choses, est devenue commis de cuisine dans une crèche. Elle a aussi rencontré quelqu'un d'autre, mais n'oubliera jamais cette histoire.

Après cette histoire complètement folle, on se retrouve dans quelques instants sur Europe 1 pour une seconde histoire qui, vous allez le voir, n'en est pas moins extraordinaire. À tout de suite.

0: C'était Amy Winehouse sur Europe 1.
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0: Après vous avoir raconté l'histoire de Laure, je vais vous conter une autre histoire d'amour extraordinaire, celle de Claudine et Ronnie, un détenu dans le couloir de la mort aux États-Unis.

nous sommes à la fin de l'année 2018 lorsque Claudine se décide à écrire à un prisonnier dans le couloir de la mort en Floride, aux États-Unis. Claudine est éleveuse de chats dans le sud de la France. Elle a 4 enfants et un mari. Mais dans sa vie, ça ne va pas fort. Son couple bat de l'aile, elle s'ennuie. Rien d'étonnant pour sa maman. Claudine, elle sort un peu des cases. Une vie de couple avec son mari, c'est un peu aux antipodes de ce qu'elle est. Elle aime juste leurs normes. Et c'est vrai que Claudine n'est pas une fille comme les autres. Elle a des convictions très fortes sur certains sujets. Elle milite, par exemple, depuis toujours, contre la peine de mort. Et comme elle veut comprendre comment le système marche de l'intérieur et apporter son soutien à ce type de détenu, elle se laisse convaincre par une amie d'écrire à un certain Ronald Wayne Clark, que tout le monde appelle Ronnie. Cet Américain a été condamné pour 2 assassinats perpétrés à 2 mois d'intervalle, fin 1989, le second début 1990. Cela fait plus de 30 ans qu'il attend son exécution dans le couloir de la mort. Il a 50 ans, Claudine en a 27. Je n'avais pas plus de détails sur lui et je ne cherche pas à me renseigner sur Internet pour savoir ce qu'il a commis, raconte-t-elle. Je veux le découvrir sans a priori et lui laisser une chance de se présenter à moi comme il le souhaite. Claudine envoie son premier mail le 24 janvier 2019. J'aurais dû me douter de quelque chose, car toutes mes histoires d'amour ont débuté un 24. Rapidement, Claudine et Ronnie s'échangent des messages quotidiens. Elle sait que Ronnie n'est pas un enfant de cœur et ne nie pas que Ronnie a tué un homme de sang-froid. Du moins pour le premier, car c'est le seul que le condamné reconnaît.

Ronnie rentre rapidement dans les détails de ce qu'il a fait et une certaine proximité s'installe. Au début, il parle de choses du quotidien et puis un lien de sympathie se crée. Plus nous nous dévoilons, plus nous nous apprécions. Je suis épatée par son esprit combatif, son envie de faire bouger le monde et sa profonde révolte face à l'injustice de manière générale. Et surtout, nous nous découvrons des points communs, la moto, le heavy metal et les tatouages. Est-ce l'arrivée de Ronnie dans la vie de Claudine qui fait que son couple ne fonctionne plus? Ou bien est-ce parce que sa vie familiale se délite qu'elle plonge dans une relation avec Ronnie? Le fait est que la séparation avec son mari devient inévitable. Après leur premier échange, Claudine et Ronnie s'envoient chacun une photo. Elle trouve qu'il a l'air gentil, avec son regard de nounours. Lui, la trouve jolie. Après la photo, elle envoie un cliché plus intime, celui d'un tatouage, un motif baroque situé sur ses cuisses. Ça permet de montrer un peu de peau. Oh, rien de sexuel. Elle sait que tous leurs mails sont relus par l'administration. Les photos restent très chastes, mais il y a tout de même une certaine sensualité qui s'installe. Ronnie la complimente et lui avoue qu'il la trouve charmante et sexy. Très vite, Claudine se rend compte qu'elle éprouve plus que des sentiments amicaux pour Ronnie, qui signe ses mails avec ces mots « I love you, my friend ». « Je t'aime, mon ami ». Évidemment, son attirance pour Ronnie la perturbe. Elle prend alors quelques jours pour y réfléchir et se questionne sur la réalité de ses sentiments pour lui et surtout s'interroge sur son état mental. Un homme qui vit outre-Atlantique, qu'elle ne verrait jamais autre part que dans un centre pénitentiaire entouré de gardiens et sans aucune intimité entre eux. Selon elle, c'est un suicide émotionnel. Mais en retournant cette question dans tous les sens, elle obtient sans cesse la même réponse. Elle est profondément éprise de cet homme. Elle aime son âme, son moi profond. Je serais tombée amoureuse de lui, peu importe où il se serait trouvé.

0: En mars 2019, soit 2 mois après leur rencontre épistolaire, Claudine se jette à l'eau et déclare ses sentiments à Ronnie. Mais contre toute attente, elle ne reçoit pas vraiment la réponse attendue. Il lui répond « Tu es une femme douce, belle et intelligente. Tu as besoin de quelqu'un qui peut être là pour toi. Restons plutôt amis. Nous pouvons flirter et nous amuser sans compliquer les choses. Je veux que notre amitié continue de grandir et apprendre à mieux te connaître. » C'est la douche froide. Claudine s'effondre. Elle sait qu'elle est à sa place avec lui. Elle le sent. Elle en est convaincue. Elle est aussi persuadée que Ronnie l'aime aussi. Simplement, il n'en a pas encore conscience. Mais quelque chose va se passer entre eux. Alors Claudine s'accroche sur un ton plus léger, badin. Ce n'est que 6 mois plus tard qu'elle parvient à ses fins. Les doutes de Ronnie se sont envolés. Claudine, moi aussi j'éprouve des sentiments pour toi, mais je dois t'avouer que j'ai peur. J'espère que tu n'es pas une de ces fans de passage. Je ne veux pas que tu passes et que tu t'en ailles aussi vite et que j'en souffre comme cela m'est déjà arrivé. Mais si tu tiens vraiment à me rendre visite, alors viens, nous pourrons discuter de tout ça. C'est plus prudent qu'il se voit, que Claudine se rende compte dans quoi elle veut s'engager, avant que les deux amoureux se mettent réellement en couple. La date est fixée pour novembre 2019 et d'ici là, Claudine décide de s'investir à fond pour Ronnie. C'est elle qui appelle médecin et responsable des soins en détention pour qu'il bénéficie d'un traitement adapté pour sa hanche dont il dit souffrir. Une manière pour elle de lui montrer combien elle tient à lui avant leur rencontre. Être tombé amoureux par correspondance, c'est bien, mais pouvoir se rencontrer, c'est mieux. Claudine commence à préparer son voyage aux États-Unis pour rencontrer Ronnie. Mais va-t-elle y parvenir? On se retrouve dans un instant pour poursuivre notre histoire d'amour sur Europe 1. Ce sera juste après les infos.
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0: 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Bonsoir Frédéric.
4: Bonsoir Sophie, bonsoir à tous. 400 à 500 établissements scolaires seront fermés partiellement ou totalement demain, faute de sécurité suffisante. C'est ce qu'a annoncé le ministre de l'Éducation nationale. Édouard Geffray a indiqué que 24 ont été incendiés ou saccagés et que 78 personnels ont été également blessés depuis le début des manifestations lycéennes. Sébastien Lecornu fixe un calendrier à ses ministres pour répondre à une partie des revendications lycéennes. Le chef du gouvernement attend un premier bilan dès le 16 octobre sur le traitement du remplacement des absences longues et des postes non pourvus, mais aussi des propositions d'amélioration de Parcoursup d'ici la fin du mois. Il organisera dès mardi également avec le président de région une réunion sur la rénovation des établissements scolaires. Il regrette que le gouvernement ne les calcule pas, juge l'éducation délaissée et très inégalitaire. Des lycéens ont tenu aujourd'hui une assemblée générale à Saint-Denis, en Seine-Saint-Denis. Le maire LFI Bali Bagayoko les a rejoints en soutien. C'est extrêmement grave, vous avez un syndicat pyromane, c'est d'une extrême dangerosité, dénonce Frédéric Lauze, le secrétaire général des commissaires de la police nationale, a réagi dans Elliott Deval et vous aujourd'hui au communiqué du syndicat national de la magistrature qui s'insurge contre la réponse brutale des forces de l'ordre au mouvement lycéen. Pour le secrétaire général des commissaires de la police nationale, une partie des magistrats bafoue totalement les principes républicains. Deux lycéens de 15 et 17 ans déférés en vue de leur mise en examen pour violences aggravées après le passage à tabac d'un policier vendredi à Belfort. Le procureur de la République a indiqué que le principal suspect, un Bulgare de 17 ans, a reconnu les faits et indiqué qu'il ne pensait pas que le policier ait tenté de le noyer. Son avocat dément et affirme que le magistrat ment. Il va porter plainte pour tentative de meurtre. Le gouvernement entend avancer le calendrier du projet de loi casseur-payeur. Le texte prévoit de faire payer les réparations, y compris le recouvrement recouvrement des aides sociales aux auteurs de dégradation. Le projet de loi sera examiné au Sénat dès ce mois d'octobre. La Russie annonce qu'elle va intensifier ses frappes sur les infrastructures ukrainiennes en réponse à des déclarations du président Volodymyr Zelensky qui a promis d'accroître les attaques de Kiev contre les raffineries russes. Ces derniers jours, 2 des 8 ponts de la capitale ukrainienne ont été visés. La Lettonie garde le cap à l'ouest à l'issue des législatives. Le parti Liste Unie du Premier ministre sortant Andris Kulbergs, pro-européen et pro-ukrainien, a confortablement reporté le scrutin. Et au Brésil, le président de gauche Lula et son rival conservateur Flavio Bolsonaro briguent la présidence du pays. Plus de 158 millions d'électeurs sont appelés aux urnes. Côté sport, Max Verstappen a signé sa première victoire de la saison à Sepang lors du Grand Prix de Formule 1 de Bahreïn. Et dans le top 14, ça se termine ce soir pour la 5e journée. Montpellier reçoit Toulon et mène 6-0 à la mi-temps.
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4: À 22h03, place à la suite des histoires d'amour extraordinaires avec Sophie Davant.
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0: Claudine est prête à tout pour aller rencontrer Ronnie, son amoureux aux États-Unis. Elle veut toujours prouver son amour aux prisonniers et se battre à ses côtés jusqu'à créer une association qui milite contre la peine de mort.

Surexcitée à l'idée de rencontrer l'homme dont elle est tombée éperdument amoureuse en quelques semaines, la jeune mère de famille réserve un vol pour la Floride fin 2019, même si elle sait, et ce sont les règles du couloir de la mort, qu'elle ne pourra jamais faire l'amour avec Ronnie. En organisant son voyage, Claudine est bien obligée d'en parler à son entourage, ne serait-ce que pour gérer la garde de ses enfants. Évidemment, les mises en garde sont nombreuses, mais Claudine les accueille comme des marques de prévenance. Elle comprend aussi par la mère de Ronnie, qui va l'héberger pendant son séjour, que son fils est séparé d'une ex-compagne quelques mois avant leur rencontre. Elle comprend alors mieux les réticences de Ronnie à s'attacher à nouveau à une femme. « Bébé, je suis là maintenant. Moi, tu ne me perdras pas. Je te donnerai toute ma douceur pour apaiser ton cœur. Je serai toujours là pour toi. » Quelques jours après, Ronnie est impressionné par la volonté de Claudine. Il lui rend hommage publiquement sur le blog qu'il tient depuis 20 ans et surtout, il y déclare l'amour qu'il lui porte. La vie est étrange. On dit que lorsqu'une porte se ferme, une autre s'ouvre. Je viens de fermer une porte d'une relation avec une femme que j'aimais vraiment. Et voilà que malgré ça, l'une des femmes les plus magnifiques et intelligentes que j'ai rencontrées est amoureuse de moi. Pourtant, j'ai fait tout ce que j'ai pu pour tenter de la dissuader en lui montrant tous les aspects les plus négatifs de ma vie. Cette femme est un don du ciel. Claudine, je suis officiellement à toi, esprit, corps et âme. Claudine explique à ses enfants qu'elle va rendre visite à son amie, dont elle leur a déjà parlé, sans rien dire sur la nature de leurs sentiments. De ce côté-là, elle attendra son retour, c'est plus prudent. Le jour du départ, elle se sent oppressée, envahie par la peur. Elle redoute

vieille chaise scellée au sol. Elle est subjuguée par la prestance de Ronnie quand il se présente devant elle. Ses biceps, son regard bleu fonceur, son sourire. Ses craintes se dissipent instantanément avant qu'ils échangent un premier baiser maladroit, mais plein de passion. Les 6 heures de permission passent en un éclair. Dès leur deuxième tête-à-tête, les amoureux abordent la question d'une union. Sur le bras, Claudine a une date tatouée. Le 11 juin 2011, la date de son premier mariage. En effleurant l'encre sous la peau de sa belle, Ronnie sourit et lui dit « Peut-être que nous pourrions transformer ça en 11 juin 2020 ». À la veille du départ de Claudine, après 3 autres visites, Ronnie se lance. « Claudine, voudrais-tu devenir ma femme ?»« Oui, Ronnie, je le veux. »« Sérieusement ? Mais toi alors, tu es folle. »« Non, je sais juste que tu es l'homme de ma vie. » À peine le pied posé en France, Claudine achète de nouveaux billets pour retourner voir son amoureux. Ils entament ensemble, chacun d'un côté de l'Atlantique, les procédures pour pouvoir se marier. 3 semaines après son retour, Claudine reçoit un colis qui scelle bel et bien les fiançailles. Il contient une jolie bague en argent et en zircon. Claudine est aux anges et Ronnie lui promet des diamants pour bientôt. Au retour de son deuxième séjour, le couple met en place des activités en commun pour se sentir proches, malgré la distance. Ils font leur sport en même temps et font les mêmes exercices. Ils écoutent la même musique au même moment et regardent les mêmes films en les commentant par écrit. Nouveau billet, nouveau voyage de prévu, sauf que le Covid passe par là. Le voyage attentivement préparé par Claudine est brutalement annulé. Malgré la tristesse de ne pas se voir, le couple va s'adapter comme il l'a fait auparavant. Pandémie ou non, ils parviennent même à installer une relation charnelle, épanouissante. Ils aimeraient pouvoir s'embrasser, mais parviennent à faire l'amour par écrit en plantant le décor, en décrivant ce qu'ils portent, en décrivant leur humeur. Pour Claudine, c'est clair, l'acte en soi ne lui manque en aucun cas, car elle n'a Dieu que pour Ronnie et qu'elle n'envisage pas qu'un autre homme pose la main sur elle.

Mais tout de même, cette situation n'est pas évidente. Elle se dégrade même à l'été 2020 quand la mère de Claudine prend conscience que sa fille a réellement l'intention de se marier avec Ronny. Tu es complètement folle de te marier avec lui. Ronny est un meurtrier, une ordure. Un jour, tu finiras dans les pages faits divers. Ce sont les mots de trop. Claudine tombe en dépression. Elle essaie pourtant de garder le cap. Pour elle, Ronny vaut tous les sacrifices du monde. Et tant pis si les autres ne sont pas d'accord avec ses choix. L'important désormais, c'est que ses enfants adoptent Ronny, qui peu à peu s'attache à eux. Depuis, les démarches en France pour le mariage sont lancées et ils se marient en janvier 2022. Ils ont même créé une association pour lutter pour l'amélioration des conditions des condamnés à mort aux États-Unis. Elle s'appelle French Coalition Against Death Penalty, coalition française contre la peine de mort. Mieux encore, Claudine envisage même d'aller s'installer aux États-Unis pour voir plus régulièrement Ronny, avec lequel elle continue de faire des projets. C'est un choix que je ne regrette absolument pas. Je n'aimerai plus jamais un homme à ce point, je le sais. Il n'y en aura pas d'autre après lui.

0: Je reçois Marine Mazéas, autrice du livre « L'aimé meurtrier, femme de criminel et de voyou », publié aux éditions du Rocher. Alors, j'ai raconté deux histoires extraites de votre livre. Il y en a six autres encore. J'invite tous les auditeurs d'ailleurs à se procurer votre livre. C'est passionnant de s'immerger dans la vie de ces couples hors du commun et de découvrir leur histoire. Qu'est-ce qui vous a amené, vous, à vous interroger, à recueillir le témoignage de ces femmes qui tombent amoureuses de meurtriers dangereux? Elles ont un profil particulier?
1: Alors, ce qui m'a intéressée, effectivement, avant ce livre, c'est que, en fait, j'avais déjà rencontré, dans le cadre de mon travail de journaliste, des femmes ayant entretenu des relations avec des criminels, notamment connus. Je pense à Patrice Allègre, par exemple. Et j'ai observé des réactions de lecteurs et même de mes confrères dans le métier. Et donc, j'ai réalisé, en fait, que ce sujet intriguait énormément, indignait aussi, parfois, et en tout cas, questionnait. On a envie de savoir qui sont ces femmes, quel
0: justement,
1: est leur profil.
0: Justement, elles ont un profil particulier ?
1: Oui, alors, elles ont en tout cas quelques traits communs, on va dire, qui les réunit. Déjà, ce sont des femmes qui ont beaucoup d'empathie. Voilà, elles ont énormément d'empathie pour les meurtriers. Je peux reprendre ?
0: Oui, allez-y.
1: Excusez-moi. Je vais reprendre un peu mes notes, excusez-moi.
0: C'est enregistré, de toute façon, on montrera. Donc il n'y a pas de problème, vous inquiétez pas.
1: D'accord, ok, il n'y a pas de souci. Oui, alors pour le profil. Effectivement, elles ont certains traits de personnalité communs. On peut observer que ces femmes sont carencées affectivement. En fait, elles ont été souvent peu ou mal aimées avant. Et elles ont manqué d'une certaine figure masculine, parfois paternelle, rassurante. Et je pense qu'elles recherchent un peu de façon inconsciente un homme qui les aimera réellement pour ce qu'elles sont. On trouve aussi chez elles une forme d'empathie et une croyance sincère dans la rédemption et la seconde chance. Voilà, ça c'est quelque chose qui revient souvent. Et puis bon, ce sont des sauveuses pour la plupart. On appelle cela d'ailleurs le syndrome de l'infirmière.
0: Absolument, oui.
1: Voilà, c'est-à-dire qu'en fait, elles espèrent réparer l'homme violent qui a tué, assassiné,
0: oui,
1: en l'apaisant, voilà, avec l'amour.
0: J'imagine que pas mal de ces histoires se terminent mal, parce que, bon, on le sait bien, de manière générale, le syndrome de l'infirmière, en général, ça ne marche pas vraiment, hein, le fait de vouloir sauver quelqu'un.
1: C'est assez insuffisant, effectivement. Alors, ça se termine mal ou bien, mais effectivement, il y a des cas qui se terminent très mal, hein, notamment quand les femmes décident de rompre. Dans le cadre de mon livre, effectivement, l'une d'elles m'a raconté une scène glaçante. Hein, elle avait rencontré son compagnon alors qu'elle était professeure bénévole en détention, et il a obtenu un permis de visite lors d'un week-end, et ils sont allés faire une randonnée, et durant cette randonnée, une dispute a éclaté, et elle a eu une très très peur qui la jette dans le précipice, hein, donc elle s'est ils étaient seuls en pleine nature. Donc elle a accéléré le pas pour regagner la voiture le plus vite possible, et sortir de cette situation. Une autre encore qui était surveillante de prison, dès lors qu'elle a décidé de rompre la relation, elle a été menacée de mort par son compagnon et il l'a même fait suivre à l'extérieur. Il avait demandé à quelqu'un de la suivre et d'observer ses moindres faits et gestes. Donc elle a vécu dans la terreur pendant plusieurs mois. Donc oui, c'est une possibilité. Après, heureusement, d'autres histoires se terminent bien.
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0: Merci à Théa Erard pour l'écriture de ce récit. La réalisation est signée Boris Paczynski.
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0: Pour en discuter.

0: On se retrouve avec notre invité pour continuer de parler d'amour et de prison, juste après avoir écouté « Amoureuse » de Véronique Sanson.
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0: Chaque samedi et chaque dimanche, de 21h30 à 22h30, je vous raconte une histoire d'amour extraordinaire. Je viens de vous raconter l'histoire entre Laure et Christos et celle de Claudine et Ronnie, deux femmes qui sont tombées amoureuses de prisonniers. Et je suis avec Marine Mazéas. À votre avis, après avoir recueilli tous ces témoignages, qu'est-ce qui pousse ces femmes à tomber amoureuses de prisonniers en particulier ? Il y a quelque chose de différent avec le fait de tomber amoureuse d'une personne qui est en liberté, qui vit normalement ?
3: Alors, oui, il y a des différences évidemment importantes. Je pense que, d'une part, le fait de braver un peu l'interdit, pour en tout cas les femmes de mon livre, puisque la plupart travaillent en détention, c'est interdit de fréquenter un détenu. Donc, braver l'interdit, en général, ça pimente quand même un petit peu les histoires d'amour. Après, ce qui est très différent entre une histoire classique, on va dire, et une histoire avec un détenu, c'est qu'elles sont quand même très intenses, en général. Pour quelles raisons ? C'est que les hommes enfermés voilà, vivent un petit peu à travers leurs compagnes qui sont à l'extérieur. Elles sont une fenêtre pour eux sur l'extérieur et deviennent un peu essentielles à leur vie quotidienne. Et puis, ils s'investissent énormément dans ces relations. Pourquoi ? Parce qu'ils ont du temps à accorder à leurs compagnes et aussi pour leur écrire, leur téléphoner. Et ils n'ont pas d'autres sollicitations. Donc, elles deviennent voilà, un peu le centre de leur monde. D'ailleurs, la plupart d'entre elles m'ont décrit un sentiment d'amour total, exclusif. Et elles avaient l'impression d'être magnifiées, d'être un être unique.
0: Et d'être réparées dans leur fragilité affective, j'imagine.
3: Oui, aussi, sans doute, effectivement. Et puis, c'est très flatteur et très agréable hein, voilà, d'avoir une personne qui s'intéresse à ce point, à soi. Et évidemment, quand on est dans le cadre d'une relation sincère. Voilà.
0: Il y a un côté fantasme aussi, aimer à distance, quand on a souffert en amour, c'est peut-être plus facile d'aimer à distance que de prendre le risque de côtoyer vraiment une personne au quotidien.
3: Oui, ça peut aussi être plus sécurisant, paradoxalement, puisque on ne vit pas avec cette personne chez soi, au quotidien, comme vous le dites. On a cette indépendance de notre côté, donc il y a un investissement qui est peut-être moindre et finalement on prend moins le risque d'être blessé.
0: Quel regard portent ces femmes sur le crime commis par l'homme qu'elles aiment ? Est-ce qu'elles le minimisent ? Est-ce qu'elles le mettent à distance ? Ou est-ce qu'au contraire, elles l'intègrent pleinement à leur histoire ?
3: Alors, il y a plusieurs façons de réagir. Certaines, effectivement, minimisent totalement pour que l'histoire existe, en fait. Hein. Sinon, c'est pas possible de conjuguer l'atroce, un crime atroce et une histoire d'amour. D'autres, effectivement, on va dire, adhèrent à l'innocence que clament leurs compagnons malgré une condamnation. Mais je dirais que la plupart, en fait, discernent l'homme de l'acte qu'il a commis. Voilà, commis à une époque dans un cas, voilà, dans un moment de vie chaotique, et qui a un homme qui a évolué depuis en détention quand elle le rencontre. Donc je reviens à ce que je vous disais tout à l'heure, la seconde chance prend tout son sens à ce moment-là pour elle. On peut changer, on peut évoluer. Ils payent le prix de leur crime à la société en étant en détention. Et voilà. Donc elles distinguent en fait l'homme de l'acte.
0: On l'a vu avec l'histoire de Laure et de Christos, il y a parfois de l'emprise, de la manipulation de la part des prisonniers sur ces femmes.
3: Oui, effectivement, c'est même c'est à craindre d'ailleurs hein, dans ce type de relation que la manipulation s'installe. D'ailleurs, ceux qui ont ces intentions-là sont assez doués dans l'exercice. Hein, ils repèrent les failles chez ces femmes-là qui gravitent autour d'eux et s'engouffrent dedans. Et c'est vrai qu'ils promettent monts et merveilles et ce sont de grands séducteurs. Pour parler de l'or, justement, quand Christos lui offre ce pendentif représentant leur amour, elle a envie d'y croire, évidemment. Elle est très touchée, elle est très flattée. Elle pense que tout cela est sincère. Or, évidemment, il a d'autres intentions, notamment de l'utiliser pour s'évader. Mm. Quand elle le découvre, évidemment, c'est un effondrement total pour elle, puisque non seulement elle perd un amour qu'elle pensait sincère, mais en plus, elle a été trahie.
0: J'imagine qu'elle n'est pas la seule dans ce cas.
3: Non, bien entendu. Mm. D'ailleurs, pour le personnel pénitentiaire, en général, elles sont averties, hein, évidemment. Elles ont l'habitude d'être sollicitées pour faire passer de la drogue, des choses au parloir, des téléphones, ce genre de choses. C'est commun. La plupart du temps, heureusement, elles ne tombent pas dans le panneau, mais ça peut arriver, effectivement, d'être, d'être séduites.
0: Est-ce que vous avez constaté qu'il existe un statut de femme de détenue ? Est-ce qu'il y a une communauté ? Est-ce qu'elles s'entraident ?
3: Absolument. Il existe des associations, également des pages sur les réseaux sociaux d'entraide pour les femmes de détenues. Elles se donnent des conseils, surtout aux nouvelles. Hein. On leur explique un petit peu les rouages de la détention, qu'est-ce qui est autorisé au parloir, par exemple, ce genre de choses. Et puis aussi, où on peut être logé quand on a un parloir familial qui est loin de notre domicile. Elles ont d'ailleurs des centres d'hébergement qu'elles proposent pour ces femmes-là. Et puis, il y a des groupes de parole hein, qui sont essentiels puisqu'elles partagent les mêmes problématiques et elles se comprennent. Hein. C'est vrai qu'avec une personne qui n'est pas confrontée à cette situation, c'est délicat de se mettre à leur place. Donc, il y a une vraie solidarité entre elles, tout à fait.
0: Est-ce que votre regard, après avoir recueilli tous ces témoignages, a changé sur l'amour, le crime, le pardon peut-être ?
3: Alors, je dirais oui et non, étant donné que je suis journaliste spécialisée en faits divers depuis plus de 20 ans, j'ai quand même une bonne connaissance de ce que l'être humain peut faire de meilleur comme de pire. Toutefois, j'ai quand même mesuré à quel point le besoin d'être aimé, reconnu, choisi peut parfois l'emporter sur la peur, le danger et l'intérêt personnel. Mmh. Après, cette enquête m'a quand même confortée dans l'idée que derrière chaque histoire que l'on juge de l'extérieur, il y a souvent une réalité bien plus complexe. Hein, et faut pas s'attacher aux apparences.
0: Justement, en général, quel regard porte l'entourage sur ce type d'histoire d'amour ?
3: Alors, en général, il est assez sévère, l'entourage, sur ces histoires. C'est vrai que ces femmes-là sont souvent rejetées, hein, particulièrement par leur famille, mais aussi l'entourage professionnel et amical. D'ailleurs, elles en parlent peu. J'ai été très flattée qu'elles m'accordent leur confiance. Ce sont des femmes qui témoignent très peu à cause de ça. Elles sont souvent, effectivement, ostracisées. Et ces histoires, non, sont très mal acceptées. Et elles ont souvent un choix à faire entre continuer à vivre leurs histoires d'amour et continuer à voir leur famille. Donc le poids est lourd à porter.
0: Bon, en tout cas, c'est intéressant de découvrir votre livre « L'aimé meurtrier, femme de criminels et de voyous » publié aux éditions du Rocher. Merci à vous Marine Mazéas d'avoir répondu à mes questions. Merci de nous avoir suivis. Je vous retrouve la semaine prochaine pour d'autres histoires d'amour extraordinaires. En attendant, je vous laisse avec Frédéric Joncheret pour les infos.
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4: Bonsoir. soir, 22h30. Bonsoir à toutes et à tous. Ça chauffe entre le syndicat national de la magistrature et Laurent Nunez. Le ministre de l'Intérieur dénonce une communication accusatoire totalement déconnectée du monde réel après que ses magistrats ont appelé à cesser de réprimer la jeunesse pour la faire taire. 4 personnes identifiées, 2 interpellées, poursuivies pour violences aggravées. L'enquête avance après le lynchage d'un policier à Belfort. Le récit dans ce journal. Le projet de loi dit casseur-payeur doit passer au Sénat dès ce mois d'octobre. L'actualité impose à l'exécutif de presser le pas sur le sujet. Mais que contient le texte? Caroline Baudry nous dira tout. Et connaissez-vous les mâts mobiles? Ces camions tout équipés pour dépister le cancer du sein au plus proche des populations. Le reportage à venir de Stéphane Burgat.
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4: Le ton monte entre policiers et magistrats après les violences autour des lycées. Laurent Nunez dénonce ce dimanche des accusations graves et sans fondement du syndicat national de la magistrature qui accuse les forces de l'ordre d'intervention brutale et disproportionnée. Une charge qui provoque aussi la colère des commissaires de police, Jacques Seret.
5: Oui, Laurent Nunez réagit et défend ses troupes. Le ministre de l'Intérieur récuse toute violence disproportionnée. Policiers et gendarmes, dit-il, ne répriment pas la jeunesse. Ils protègent et encadrent les élèves et étudiants qui veulent porter pacifiquement leurs revendications. Une réponse au syndicat de la magistrature qui dénonce des gazages, des interpellations brutales et des violences visant notamment les jeunes racisés issus des quartiers populaires. Pour Frédéric Lauze, secrétaire général des commissaires de police, ce communiqué est une insulte pour les 460 policiers blessés ces derniers jours.
6: Aujourd'hui, nous avons une partie des magistrats, grâce au syndicat, qui bafoue totalement au pied les principes républicains. C'est pour ça que c'est extrêmement grave. Vous avez un syndicat pyromane, c'est d'une extrême dangerosité. C'est pas une fonction neutre que de juger. C'est une fonction noble qui demande neutralité et impartialité.
5: Le secrétaire général des commissaires de la police nationale réclame la saisine du Conseil supérieur de la magistrature et en appelle à l'intervention d'Emmanuel Macron et du garde des Sceaux, Gérald Darmanin.
4: Jacques Seret du service politique d'Europe 1. Rappelons que 83 membres des forces de l'ordre ont été blessés depuis le début des manifestations lycéennes, mais aussi 78 personnels de l'éducation nationale. Sébastien Lecornu a fixé une feuille de route à ses ministres et un calendrier pour répondre à une partie des revendications lycéennes, Thomas Guignot.
7: Oui, le chef du gouvernement demande un traitement prioritaire du remplacement des absences longues et des postes non pourvus dans chaque académie. Et il attend un premier bilan dès le 16 octobre. Il organise par ailleurs une réunion mardi avec les présidents de région sur la rénovation des établissements scolaires. Et il réclame des propositions d'amélioration de Parcoursup d'ici à la fin du mois. Sébastien Lecornu demande enfin que les cours reprennent dès demain partout où la sécurité le permet. Un peu plus tôt, le ministre de l'Éducation nationale, Édouard Geffray, avait annoncé que sur les 3700 lycées du pays, entre 400 et 500 seraient partiellement ou totalement fermés demain, faute de conditions de sécurité suffisantes.
4: Thomas Guignot pour Europe 1. Et au volet judiciaire, l'enquête autour du lynchage d'un policier à Belfort a connu une nette accélération ce matin. Le chef du renseignement départemental avait été violemment frappé à terre après avoir tenté d'interpeller un jeune protestataire. Et lors d'une conférence de presse, le procureur de la République a annoncé que 4 personnes ont été identifiées. Parmi elles, 2 ont été arrêtées. Charles Bouchin.
8: Oui, il s'agit de 2 mineurs du lycée Gustave Courbet à Belfort. Ils ont 17 et 15 ans. C'est le plus âgé que le policier avait tenté d'interpeller quelques minutes plus tard avant son lynchage. Il est de nationalité bulgare. Il a participé activement aux violences urbaines cette semaine. Lancé de cailloux sur les forces de l'ordre et volonté de mettre le feu à une poubelle. En garde à vue, il reconnaît avoir frappé le policier, explique le procureur de Belfort, Pierre-Édouard Laloy.
9: Il a reconnu les violences commises sur le commandant de police en expliquant, je le cite, « Je ne sais pas si c'est à cause de l'adrénaline, je lui ai mis 2 coups de pied dans la tête. » Ce jeune homme explique avoir porté ses coups alors que le commandant de police était effectivement au sol et que les autres individus l'agressaient.
8: Quant à l'autre adolescent natif de Belfort, il a admis avoir voulu porter un coup de pied au policier avant de se retenir, ce qui n'est pas avéré pour le moment.
9: Il aurait dévié sa trajectoire à la dernière seconde et que donc il n'aurait pas frappé le policier. Cette version apparaît, semble-t-il, contredite par les éléments vidéo.
8: Le parquet de Belfort a ouvert une information judiciaire à l'encontre de ces 2 mineurs pour violence sur fonctionnaires de la police nationale. Un délit passible de 10 ans d'emprisonnement.
4: Charles Bouchin pour Europe 1. Et quant à l'avocat du principal suspect, il dément la version du procureur et affirme qu'il a menti et annoncé porter plainte pour tentative de meurtre à l'encontre du policier. Justice toujours, un lycéen de La Ciotat, âgé de 16 ans, a été placé en garde à vue à Marseille. Il est soupçonné d'avoir aspergé d'essence puis donné un coup à un professeur de 59 ans vendredi lors d'un rassemblement devant un lycée. Et placement en détention provisoire du lycéen de 15 ans, soupçonné d'avoir actionné un spray enflammé sur le visage d'une passante jeudi matin. Il a été mis en examen pour acte de barbarie. Le parquet a précisé que l'adolescent est élève en seconde, service d'aide à la personne, et qu'il a exprimé de profonds regrets. Alors que le montant des dégâts causés en marge des blocages lycéens sont estimés à plusieurs dizaines de millions d'euros, le gouvernement accélère pour faire payer les casseurs. Le projet de loi casseurs-payeurs sera examiné au Sénat dès ce mois d'octobre. C'est ce qu'a annoncé tout à l'heure le Premier ministre. Bonsoir Caroline Baudry.
10: Bonsoir Frédéric, bonsoir à tous.
4: Un texte qui devrait aller plus loin que la loi de 2019 jugée inefficace.
10: Oui, Matignon souhaite faire payer davantage de casseurs avec un principe de responsabilité collective. Comprenez, une personne qui reste volontairement dans un attroupement sera présumé responsable des dommages causés par le groupe, ce dans la limite de 10 000 euros, sauf si elle parvient à prouver son innocence. Autre pan du projet de loi, le Premier ministre souhaite rendre possible le prélèvement de ces sommes sur les allocations familiales et les APL, les aides au logement, insaisissables en principe, dans le respect d'un reste à vivre, précise Sébastien Lecornu qui a reçu mi-septembre le feu vert du Conseil d'État. Aujourd'hui, la puissance publique peut réclamer le remboursement des dommages à son auteur, mais dans les faits, cette loi ne fonctionne pas pour deux raisons. D'abord, il est très difficile d'identifier les casseurs et l'administration n'a pas obtenu plus de moyens pour y arriver. Et puis, si tant est qu'un auteur soit condamné par la justice, les préfectures qui représentent l'État n'en sont pas toujours informées en vertu de la séparation des pouvoirs.
4: Merci Caroline Baudry. Et notez que 83% des Français se prononcent pour poursuivre en justice les responsables politiques qui encouragent la violence des lycéens pendant le blocus des lycées. C'est le résultat d'un sondage CSA pour Europe 1 CNews et le Journal du Dimanche. Selon la proximité politique, ils sont 66% chez les sympathisants à gauche, 93% chez ceux de la majorité présidentielle et 94% pour les proches du Rassemblement National et de Reconquête. Dans l'actualité institutionnelle, Philippe Juvin souhaite contraindre via la Constitution les députés et sénateurs à voter un budget à l'équilibre, faute de quoi la mesure que souhaite porter le rapporteur général du budget empêcherait toute réélection. C'est ce que le député des Hauts-de-Seine a proposé ce matin dans Europe 1.
11: Je vais faire une proposition que je vous annonce là à votre antenne, d'ordre constitutionnel, parce que ça doit être dans la Constitution. Je vais proposer que tout député ou sénateur qui participe à une assemblée, qui vote un budget en déficit, à partir de 2032 ou 2031, il faut un peu de temps, ne pourra pas être réélu. En fait, il faut contraindre les députés et les sénateurs à voter un budget en équilibre. Et quand vous appartiendrez à une chambre, une assemblée et un sénat qui aura voté un budget en déficit, vous ne pourrez pas être réélu.
4: Le député Les Républicains Philippe Juvin, invité d'Alexis Delaflechère dans Europe 1 Matin. Au Brésil, les bureaux de vote ont fermé il y a quelques minutes. Plus de 158 millions d'électeurs étaient appelés aux urnes pour notamment le premier tour de l'élection présidentielle opposant le président sortant de la gauche, Lula, 81 ans, et son rival conservateur, Flavio Bolsonaro, 45 ans, fils de l'ex-chef de l'État, Jair Bolsonaro. Grâce au système de vote électronique, le résultat de ce scrutin très disputé devrait être annoncé dans les prochaines heures. Et la Lettonie garde le cap à l'ouest à l'issue des législatives. Le parti Liste Unie du Premier ministre sortant, Andris Kulbergs, pro-européen et pro-ukrainien, a confortablement remporté le scrutin.
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4: Un vaisselle, bijoux de famille ou vieilles pièces, face au retour de l'inflation, de nombreux Français vident leurs placards et revendent leurs objets en or ou en argent, le tout pour arrondir leur fin de mois. Romy Azoulay s'est rendue dans un comptoir de rachat de métaux précieux.
12: Sur le comptoir de cette boutique, une ménagère en argent, celle de la maman de Fabien, 53 ans.
13: Ses couverts, il dormait depuis 50 ans.
12: Ce professeur de musique touche à peine le SMIC. Forcément, avec la hausse des prix, les loisirs passent à la trappe. Il espère tirer au moins 2000 euros de cette argenterie pour en faire profiter son épouse.
13: C'est l'occasion, ça nous permettrait de partir en vacances sur le montant. À un moment, il faut vendre. C'est le seul moyen quand même pour trouver un peu d'argent parce que c'est de plus en plus dur. On s'appauvrit, c'est une catastrophe.
12: Ce cas de figure est loin d'être isolé. Julie, responsable de cette agence, voit les clients affluer en boutique en quête de pouvoir d'achat.
14: On est à peu près sur 25% de transactions supplémentaires sur cette année. Il y a ceux qui sont très clairs en disant, bah voilà, aujourd'hui j'ai des enfants, la vie est chère, j'ai des impôts à payer, donc je viens vendre de l'or pour combler la fin du mois.
12: Ces clients, souvent trentenaires, dit-elle, n'avaient pour la plupart jamais vendu d'or. Et elle le constate, à chaque remontée du cours du métal jaune, sa boutique est remplie.
4: Le reportage de Romy Azoulay pour Europe 1. Et c'est parti pour Octobre Rose, pour amener l'offre de dépistage du cancer du sein au plus proche des populations éloignées des hôpitaux. Le pays développe le concept des mammobiles, des camions tout équipés, des dispositifs cofinancés par l'ARS et les conseils régionaux, comme en Provence-Alpes-Côte d'Azur. Le reportage de notre correspondant Stéphane Burgat.
15: Tout un service de dépistage hospitalier compacté dans un semi-remorque rose, durée totale de l'examen 20 minutes, selon la manipulatrice radio Sarah Balkaïd.
16: Donc la dame, elle a une cabine qui respecte l'intimité comme un service de mammographie. On fait les clichés de mammographie et ensuite la patiente voit le médecin, la radiologue qui est présente avec nous dans le camion, qui fait l'examen clinique, la palpation et qui fera une échographie si nécessaire.
15: Le mammobile permet de faciliter le dépistage dans les zones les plus reculées des hôpitaux, selon Claire Major, chef d'équipe en imagerie médicale à l'Institut Paul.
17: On vient au plus près pour celles qui ne peuvent pas se déplacer ou qui sont dans des zones auxquelles elles ne peuvent pas accéder aux mammographies. Il y en a qui ne font pas la démarche, il y en a qui sont isolés, il y en a qui ont tout simplement peur et du coup le dépistage peut être fait.
15: Et du côté du conseiller régional qui cofinance le projet, le vice-président François de Canson n'exclut pas d'étendre le dispositif.
18: Le but du jeu, c'est de monter en puissance et si demain il faut un autre mammobile, on fera en sorte d'en mettre deux à disposition.
15: Car le taux de dépistage du sein dans la région est 10% en dessous de la moyenne nationale. Marseille, Stéphane Burgat, Europe 1.
4: Et notez que 51 000 personnes ont pris part ce matin la vague grosse de l'Odyssée au bois de Vincennes, cette course solidaire au profit de la lutte contre le cancer du sein. Côté sport, l'équipe de France de football joue demain la quatrième journée de la Ligue des Nations. Les Bleus, qui sont leaders de leur groupe avec 7 points, recevront la Belgique au Stade de France à 20h45. Ce sera leur quatrième match sous la houlette de Zinedine Zidane. Alors, que pensez-vous des débuts du nouveau sélectionneur? Nous vous avons posé la question.
19: Il y a des belles choses, c'est les 3 premiers matchs, donc je vais pas être trop dur, mais je reste un peu sur ma faim. Cette équipe de France a du mal à vraiment se créer des occasions devant le but. C'est beaucoup voilà, de passes dans le jeu, c'est pas mal, mais ça va jamais vraiment dangereusement au but.
20: On joue mieux en passe, on s'entend mieux, ça se voit. Deschamps, c'était plus des transitions, tu vois, ça défend beaucoup, alors que là, il veut garder le ballon. Nous, c'est de ça qu'on a besoin. Pour gagner un match, il faut avoir le plus de ballons possible.
21: Et comparé à Deschamps, je trouve qu'il change plus son équipe. Il essaie de tester les jeunes, ça, c'est ce qu'on apprécie, donner la place aux jeunes, comme Truffet, d'Acuna, etc.
22: Il ne faut pas oublier, c'est 3 Ligues des Champions d'affilée, Zinedine Zidane. C'est une légende en tant que joueur et en tant que coach. Il y a un temps sur lequel il faut s'adapter, mais je pense qu'il n'y aura que du positif.
4: Et France-Belgique, c'est demain soir à 20h45, un match lors duquel le sélectionneur Zinedine Zidane va procéder à plusieurs changements. Fin de la 5e journée de Top 14, Montpellier reçoit Toulon et mène largement 21-0 après 66 minutes de jeu. Les Montpelliérains sont en passe de remonter à la 6e place et les Toulousains de rester avant-dernier du championnat de France. Rappelons que Toulouse est seul leader après sa victoire hier à Castres 8-7. Max Verstappen a signé sa première victoire de la saison à Sepang lors du Grand Prix de Formule 1 de Bahreïn. Il a devancé le leader du championnat Kimi Antonelli et Lewis Hamilton. Côté français, Isaac Hadjar se classe 5e, Esteban Ocon 15e et Pierre Gasly 16e. Prochain Grand Prix dans une semaine à Singapour. Et deuxième victoire consécutive du pur sang français Dariz sur le prix de l'Arc de Triomphe. Il a devancé sur ce championnat du monde du galop de 2400 mètres l'anglais Bay City Roller. Le dernier bulletin météo à présent. Bonsoir Estelle Lafont. C'est toujours assez agité dans le sud-est et calme dans une bonne moitié nord pour la reprise demain.
23: Bonsoir Frédéric. Oui, c'est assez rapide de parler de la moitié nord, moitié élargie d'ailleurs, car le soleil va également concerner jusqu'au nord de la région PACA. On a quelques grisailles matinales prévues près de la Manche et localement dans le nord-est, mais passé midi, tout aura disparu pour ne laisser que du bleu dans le ciel et un thermomètre très agréable avec 26 degrés de moyenne pour la moitié nord de l'Hexagone. Si on se penche du côté où c'est plus mitigé, le thermomètre est là aussi quand même très doux, 17 à 19 degrés demain matin près de la Méditerranée, avec le temps qui quand même nuageux et agité. On retrouve toujours cette alimentation pluvieuse près du Languedoc-Roussillon, des cumuls toujours importants, alors moindres que pour cette journée de dimanche, mais à surveiller tout de même. Ça pousse même des nuages et quelques averses sur une partie de l'Aquitaine, avec quelques grondements de tonnerre dans la matinée près de la mer. La Corse aussi va avoir le droit à son lot de pluie, ça commence dès le matin, avec des averses sur la partie est de l'île qui gagne en intensité et en continuité dans l'après-midi. Les jours à venir vont continuer dans cette lancée d'ailleurs, un temps toujours assez calme sur une large moitié nord et toujours perturbé sur ce petit tiers sud. Et puis le reste de la France va finir par voir le temps changer d'ici mercredi avec l'arrivée de véritables températures de saison. Ça y est, l'automne prend ses quartiers.
4: Merci beaucoup Estelle Lafond. 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
2: Bonsoir et bienvenue dans les meilleurs moments de cette semaine de la libre antenne sur Europe 1.
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2: Mélissa, bonsoir. Encore une Mélissa.
3: Bonsoir Valérie.
2: C'est un prénom, ce soir, qui prend sa place sur l'antenne d'Europe 1. Et vous avez quel âge, vous, Mélissa ?
3: 22 ans.
2: 22 ans. Et vous habitez où ?
3: J'habite en Vendée.
2: En Vendée. Et vous nous appelez pour nous parler de PMA.
3: Exactement.
2: Procréation médicalement assistée. C'est-à-dire qu'à 22 ans, vous voulez déjà un bébé ?
3: Exactement.
2: Alors, ça veut dire que vous avez rencontré l'élu de votre cœur ?
3: Exactement.
2: Ouais. Alors, depuis combien de temps vous êtes ensemble ?
3: Alors, ça fait 2 ans et demi.
2: Oui.
3: 2 ans et demi, et ça fait donc 1 an et demi qu'on essaie d'avoir un enfant.
2: Ah, donc très très vite, vous avez voulu devenir parent.
3: C'est ça.
2: C'est votre rêve de toujours ?
3: Moi, oui. Moi, ça a toujours été ça.
2: Donc, vous vouliez être une maman jeune ?
3: C'est ça.
2: D'accord, et vous avez de la chance. Il a quel âge, votre conjoint ?
3: Oui, il a 23 ans, oui, j'ai de la chance.
2: Ah oui, vous êtes bien trouvés là, tous les deux, pour devenir de jeunes parents. Alors, comment ça se fait ? Parce que là, a priori, vous, les follicules, à 22 ans, ça devrait être plutôt OK.
3: Ben oui, ça devrait,
2: voilà. Donc, à quel moment vous vous rendez compte que c'est pas si simple que ça ? Parce que là...
3: Donc on a commencé les essais, ça fait 1 an et demi, et en fait, tous les mois, je sentais que j'ovulais pas, et donc on a laissé passer le temps, parce qu'en général, ils préconisent d'attendre au moins 1 an et demi d'essais naturels, c'est ça, ouais. Et au bout d'un an et demi, il s'agirait d'aller consulter. Et donc on s'est dirigé vers un centre de fertilité et qui nous ont fait faire plein d'examens. Mmh. Et durant l'examen, du coup, il s'est avéré que j'avais le SOPK.
2: Syndrome des ovaires polykystiques.
3: Exactement.
2: Mais vous ne souffriez pas, vous n'aviez pas de douleur de règles atroces
3: Ben si, c'est ça justement, c'est pour ça que j'avais pris la contraception, donc la pilule, dès mon jeune âge en fait, dû à toutes ces douleurs, etc. Sauf que durant toutes ces années où j'avais la pilule, finalement c'était entre guillemets diffaussé.
2: C'était une pilule qui supprimait vos règles ?
3: Alors pendant des années non, j'avais une pilule qui me donnait mes règles, mais les 2 dernières années, effectivement j'avais une contraception qui m'empêchait d'avoir mes règles, et là du coup ça a tout déréglé quoi.
2: Oui. Alors là, le verdict tombe, le diagnostic plutôt, SOPK, et finalement, les problèmes de fertilité ou d'infertilité.
3: Ben voilà, c'est ça. Donc, plein de follicules, mais des follicules appelés des feignants, du coup.
2: Ouais.
3: Dû aussi au SOPK, j'ai déclenché l'insulinorésistance.
2: Oui. Vous êtes en surpoids, Mélissa ?
3: Oui, tout à fait.
2: Oui.
3: Et donc, du coup, l'insulinorésistance, finalement, fausse en fait les ovulations. Peut-être pas sur une femme qui va ovuler 12 fois dans l'année, peut-être que je vais ovuler 2 fois dans l'année. Enfin, voilà, c'est assez mitigé.
2: La bonne nouvelle, c'est que vous savez ce que vous avez.
3: Exactement.
2: Voilà, quand même. Et est-ce qu'il vous propose des solutions ?
3: Alors, du coup, oui, forcément, il y a des solutions. Donc, avec les examens également de mon conjoint, on a eu notre rendez-vous qui s'est avéré donc qu'il fallait passer par une FIV.
2: Oui.
3: Cependant, la FIV nous ouvre les portes. Alors après, attention, ça dépend de chaque PMA, mais en tout cas de la nôtre à La Rochelle. C'est l'IMC 32 qu'il ne faut pas dépasser.
2: À l'IMC. Alors là, ils vous mettent, ils vous mettent une condition d'amaigrissement.
3: Exactement, j'aurais pas dit mieux.
2: D'accord, et alors c'est-à-dire que vous êtes à un IMC à combien ?
3: Alors moi j'ai eu un IMC à 34, donc bon, bah, exactement, mais c'est vrai que au niveau de la frustration, au niveau en fait on ressent aussi de l'injustice, parce que on a même mon conjoint, une qualité de vie irréprochable, et en fait c'est l'IMC qui bloque la FIV.
2: Juste parce que vous avez 34 au lieu de 32, c'est parce que vous ne rentrez pas dans la case, le protocole type, mais ils ne peuvent pas éventuellement faire du cas par cas en ce qui vous concerne. Non, ils vous disent qu'il faut maigrir, en fait, c'est ça.
3: C'est ça, en fait, le dernier rendez-vous où on y va pour espérer avoir l'ouverture de la FIV devant nous. Et en fait, non du tout, ils nous disent qu'on ne pourra se revoir que dans... les mois, c'est minimum 4 mois. On ne pourra se revoir que dans 4 mois si jamais vous avez perdu le poids demandé.
2: Ça représente quoi pour vous ?
3: Alors moi, du coup, ayant une IMC à 34 et qu'il en faut du coup une à 32, entre 5 et 10 kilos.
2: Oui.
3: Alors c'est sûr que ça paraît pas énorme, mais avec de l'insulinorésistance et le SOPK, c'est pas si facile que ça, c'est ça, de perdre du poids.
2: Et alors ce qui est étonnant, ils regardent vraiment que l'IMC, ils regardent pas le Quickie, le OMA, des choses comme ça, ils regardent pas d'autres indicateurs.
3: Ben si, ils regardent tout ça, eux, ils partent du principe que c'est pas... eux, ils vont pas nous prescrire les traitements pour perdre du poids, ils vont pas... Eux, ils vont forcément nous conseiller d'aller faire du sport, d'aller faire... ils sont contradictoires parce que ils nous disent aussi de pas faire de régime pour pas nous frustrer, mais en fait, ils nous aident pas, finalement. Ils nous ferment la porte, et puis le jour où on perd du poids, on pourra se retourner vers eux.
2: Voilà, on réouvre la porte. Bon, alors, autre bonne nouvelle, Mélissa, c'est que vous avez 22 ans.
3: C'est ça, exactement.
2: Donc vous avez encore du temps, parce que même si vous faites ce petit bébé à 23 ans ou 24 ans, vous restez une maman jeune.
3: C'est ça, c'est le but.
2: c'est le but, voilà. Alors, qu'est-ce que vous mettez en place pour perdre ce poids, puisque c'est le protocole ?
3: Du coup, ce qu'il faudrait mettre en place, c'est surtout une activité sportive. Et du coup, il nous conseille de prendre rendez-vous avec un endocrinologue. L'endocrinologue, ça se trouve pas si facilement que ça.
2: Ouais. Vous voulez dire que les rendez-vous, là aussi, c'est long pour les obtenir, c'est ça ?
3: C'est très long, et de plus en plus, tous les secrétaires, etc., que j'ai eu au téléphone, la plupart maintenant ne travaillent plus avec... les femmes qui sont en parcours PMA, etc., parce qu'ils sont contre tout ce qui est médicaments, sous injection, etc.
2: Hormonal, non, c'est pas ça ?
3: Non, même pas, c'est les injections pour perdre du poids plus facilement, quoi.
2: Ah oui, mais vous voulez dire pour les GPL1, hein, c'est-à-dire le Wegovy, le Mounjaro, Ozempic et tout ça.
3: Oui.
2: D'accord. Oui, parce que ça pourrait être une solution. Après, moi, je ne suis pas médecin du tout, hein, mais, mais évidemment. Mais est-ce qu'il n'y a pas de contre-indication avec la FIV, avec tout ça ?
3: Alors, ils disent, ils nous disent bien que justement, ça, il faut le faire vraiment avant. Enfin, en fait,
2: bien
3: ça
2: avant.
3: Oui, ça, bien avant, parce que alors c'est complètement interdit en vue d'une grossesse. Mais du coup, le jour où on sait que j'ai perdu assez de poids pour pouvoir aller faire la FIV, il faut que le traitement il soit arrêté un bon moment avant, quoi.
2: D'accord. Et c'est quoi les implications ? Parce qu'on n'en parle jamais, ça. Hein, de toute façon, on ne sait pas, sauf quand on en prend. Hein.
3: C'est ça.
2: Et encore une fois, il ne faut pas s'automédiquer, hein, surtout pas, même pour ces produits-là. C'est quoi la contre-indication avec la grossesse et tout ça ?
3: Je ne sais pas du tout. Je sais pas, je sais par contre que c'est vraiment pour le coup interdit. Alors je pense que au niveau du fœtus, etc., ça doit être
2: Il doit y avoir un danger. Alors est-ce que vous êtes prête à prendre ce type d'injection pour perdre vos 5 à 10 kilos et entamer plus rapidement, une fois que vous aurez évidemment fait ce que disent les médecins, cette grossesse ?
3: Ah oui, oui, tout à fait, parce que alors je sais, enfin voilà, je le sais que ça sera pas compatible avec le parcours. Donc je sais très bien que si je me mets à faire ce traitement-là, je sais qu'à telle date il faudra que je l'arrête pour pouvoir derrière avancer. Mais oui, oui, si c'est la solution, bah, parce que en fait, avec le SOPK, etc., ça va pas être si facile que ça de perdre du poids, ça va pas être si facile que ça en une activité sportive de perdre les 10 kilos qu'il faudrait que je perde, enfin voilà, et en fait ben il faut de l'aide derrière finalement.
2: Parce que là vous mangez pas trop en fait, Mélissa, c'est ça. Mais vous avez l'insulino-résistance, vous avez du mal à perdre.
3: Mais exactement, et puis en fait le corps a besoin de sucre constamment alors qu'il en produit déjà énormément, mais donc ça c'est quelque chose par exemple que je ne pourrais pas éliminer.
2: Oui. Est-ce que vous avez tenté la micronutrition ou la médecine fonctionnelle ?
3: Eh bien non, mais il faudrait que je m'y penche, oui.
2: Oui, parce que là, il y a vraiment d'autres solutions que peut-être les GPL. Hein. Donc ce serait peut-être bien d'explorer cette piste-là avant peut-être de passer aux injections. De toute façon, là pour l'instant, il faut trouver quelqu'un pour vous prescrire les injections.
3: Eh ben oui, et puis alors ben ça c'est pareil, hein, c'est encore un autre sujet, c'est pas je sais même pas encore réellement si le médecin traitant a le droit de prescrire ce genre d'injection.
2: Eh ben quel parcours, hein, pour vos 22 ans là. Et votre mari, il se sent votre mari, je sais pas si vous êtes marié d'ailleurs, votre conjoint, votre compagnon.
3: On est taxé
2: voilà, bah c'est un peu comme un mari. il est solide à côté de vous, vous aide, c'est un combat que vous menez à deux.
3: C'est exactement ça, c'est un combat qu'on mène à deux et j'ai envie de dire de toute façon c'est le minimum qu'il faut pour tenir dans un parcours PMA.
2: Oui.
3: Parce qu'autrement, ouais.
2: Pour l'instant, vous ne l'avez pas vraiment entamé. Vous avez trouvé les bons endroits.
3: Oui, c'est ça. On est au tout début.
2: Voilà, vous êtes au tout début. Moi, ce que je vous propose, Mélissa, c'est de nous rappeler pour nous dire comment ça évolue, ce que vous avez mis en place pour perdre ces 5 à 10 kilos, pour rentrer dans le protocole. Oui. Et ensuite, comment ça se passe? Parce que commencer un parcours PMA à 22 ans, c'est très tôt.
3: Oui.
2: Et puis, on est en train de découvrir cette succession de problématiques de santé auxquelles on ne pense pas. Les SOPK dont on parle très peu en fait, hein. C'est comme j'ai découvert récemment le syndrome dysphorique prémenstruel avec ces femmes ou ces jeunes femmes surtout qui ont une semaine par mois, au moment je crois de l'ovulation, des idées suicidaires, et c'est une question hormonale aussi, donc au départ elles pensent qu'elles sont désaxées, déstructurées, bipolaires, alors qu'en fait pas du tout, c'est juste une question de baisse d'hormones, je sais plus lesquelles, au moment de l'ovulation. Bon, bah, ça, c'est pareil, on ne sait pas et elles ne savent pas vers qui se tourner. Bah, le SOPK, on en parle, mais on en parle peu. Donc, bah, écoutez, merci beaucoup d'avoir partagé votre expérience avec nous, Mélissa, ce soir.
3: Merci à vous.
2: Donc, je vous souhaite beaucoup de courage.
3: Merci beaucoup.
2: Et puis toujours beaucoup d'amour, puisqu'au moins, vous avez trouvé l'amour de votre vie. Et ça, c'est important.
3: Exactement.
2: C'est un grand cadeau. Merci. Au revoir, Mélissa.
3: Au revoir,
2: Valérie. Duo gagnant, c'est une évidence. Jeanne Chéral et Jean Dujardin, je pense à vous. Je pense à vous. Moi aussi, je pense à vous dans la libre antenne d'Europe 1, vous le savez. Et inversement.

0: pense à vous.
1: C'était je pense à vous de Jeanne Chéral et de Jean Dujardin sur Europe 1, ce soir dans votre libre antenne. Au carillon d'Europe 1, il est 23h. Le Flash Info vous est présenté par Frédéric Joncheret. Bonsoir Frédéric.
2: Bonsoir Valérie, bonsoir à tous. Sébastien Lecornu fixe un calendrier à ses ministres pour répondre à une partie des revendications lycéennes. Le chef du gouvernement attend un premier bilan dès le 16 octobre sur le traitement du remplacement des absences longues et des postes non pourvus, mais aussi des propositions d'amélioration de Parcoursup d'ici à la fin octobre. Et il organisera dès mardi avec les présidents de région une réunion sur la rénovation des établissements scolaires. 400 à 500 établissements justement seront fermés partiellement ou totalement demain, faute de sécurité suffisante. C'est ce qu'a annoncé le ministre de l'Éducation nationale, Édouard Geffray, qui a indiqué que 24 ont été incendiés ou encore saccagés. Une communication accusatoire totalement déconnectée du monde réel. Laurent Nunez a réagi au syndicat national de la magistrature qui a appelé dans un communiqué à cesser de réprimer la jeunesse pour la faire taire. Le ministre de l'Intérieur a rappelé que les forces de l'ordre protègent les élèves désireux de porter pacifiquement leurs revendications. Deux lycéens de 15 et 17 ans poursuivis pour violences aggravées après le passage à tabac d'un policier vendredi à Belfort. Le procureur de la République a indiqué que le principal suspect, un Bulgare de 17 ans, a reconnu les faits et indiqué qu'il ne pensait pas que le policier ait tenté de le noyer. Son avocat dément, il affirme que le magistrat ment et a annoncé qu'il va porter plainte pour tentative de meurtre. Le macronisme saison 3, ça sera sans nous. C'est la réponse du candidat LR à la présidentielle Bruno Retailleau sur à la tentative de rassemblement de Gabriel Attal. Le candidat Renaissance était dit pour une grande coalition allant de la gauche social-démocrate à la droite républicaine. Raphaël Glucksmann s'est dit désolé pour ses propos inélégants lors du dernier débat de la primaire de la gauche. Dans un extrait vidéo privé diffusé sur les réseaux sociaux, l'eurodéputé évoque notamment Ségolène Royal, qu'il accuse d'avoir fait la danse du ventre à Emmanuel Macron ces dernières années. Un nouveau pont de Kiev a été attaqué par un drone aujourd'hui. C'est le deuxième en l'espace de quelques jours. Cette fois, l'attaque est survenue le jour de la visite du chancelier allemand Friedrich Merz. Les bureaux de vote ont fermé au Brésil pour le premier tour de l'élection présidentielle, opposant le président sortant de gauche, Lula, 81 ans, à son rival et conservateur Flavio Bolsonaro, 45 ans, fils de l'ex-chef de l'État Jair Bolsonaro. En rugby, Montpellier remonte à la 6e place après son succès sur Toulon 28-0 en clôture de la 5e journée de Top 14. Et notez qu'en football, le Portugal est déjà qualifié pour les quarts de finale de la Ligue des Nations après sa victoire sur la Norvège de 2-1.
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1: Bonsoir et bienvenue, chers auditeurs, dans les meilleurs moments de votre libre antenne de ce week-end. Et je vous propose de réécouter notre petit chouchou de la semaine, René. René qui va vous parler de sa vie. Il est né pendant la guerre, la Seconde Guerre mondiale quand même. Il en parle avec beaucoup d'émotion, avec beaucoup de poésie. Et il nous fait revivre la grande histoire et nous raconte son histoire à lui. Et il nous a beaucoup, beaucoup touchés. J'espère qu'il en sera de même pour vous. Et puis, nous rencontrerons aussi Soline dans un deuxième temps. Bonne écoute, chers amis.
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1: Bonsoir, René.
5: Bonsoir, Valérie.
1: Merci.
5: Heureux d'être sur vos ondes, mais un peu difficile de passer après un témoignage si lourd qui a précédé le mien.
1: Et oui, c'est
5: mais
1: vrai.
5: Ravi de pouvoir m'adresser à tous vos auditeurs.
1: Moi de même, René. Je suis ravie de vous recevoir, d'autant que vous allez nous parler. Et vous voyez, il y a toujours un fil rouge comme ça, invisible, qui se tisse dans la libre antenne. Bah, vous allez nous parler de lecture et de votre passion de la lecture, évidemment, mais aussi votre passion des autres. Parce que pour vous, apprendre à lire aux autres, c'est nourrir les liens aussi et venir en aide. C'est bien cela, René?
5: Vous avez très bien résumé ce qui motive mon parcours. C'est vrai que rien n'est jamais anodin et que le chemin qu'on traverse, ce chemin-là, il va nous charger de richesses, il va nous guider vers déjà un métier qui correspond à ce qu'on a traversé les premières années. Et comme vous dites, pour moi, c'était aller vers les autres et surtout aider les enfants à se servir de notre belle langue.
1: Donc vous étiez professeur, René, si je comprends bien.
5: Oui. Oh, j'ai été...
1: Professeur de lettres.
5: De lettres, on ne peut pas dire ça. Vous savez, j'ai commencé ma vie dans une époque où j'ai d'abord traversé 5 ans de guerre et de bombardement à Tann, dans ma petite ville d'Alsace. Et
1: vous êtes né en 1940?
5: Oui, je suis né en 1940 et lorsque la guerre s'est terminée, j'avais 5 ans, j'apprenais que j'étais pupille de la nation, c'est-à-dire mes deux frères et moi avons perdu notre père dans cette guerre sous un uniforme qu'il ne voulait pas et pour dans une guerre qu'il ne voulait pas.

0: avec un mari qui était sur le front russe, en Pologne, où ont eu lieu tellement d'affrontements et de choses terribles. Et mon père est venu quelques rares fois à la maison lorsque la guerre lui a permis de respirer une petite journée. Et puis, résultat, il y a eu trois garçons. Et en 45, lorsque la guerre s'est terminée, nous avons eu un télégramme qui disait que mon père était porté disparu sur le front. Ma mère avait 24 ans avec trois petits garçons de 5 ans, de 4 ans et d'un an. Et voilà, et la vie devait continuer.
1: Elle s'est remariée, votre maman, après ?
0: Non. Je dis non. Y a eu ensuite un compagnonnage qui a été absolument émouvant pour nous, surtout ensuite quand on a grandi et qu'on y repense. Mais elle est restée seule. Elle a dû faire face.
1: Oui. Et cet homme, il a été un beau-père pour vous trois?
0: Oui, c'était un ami de mon père qui, par sa nationalité, n'était pas encore engagé dans ces affrontements. Et mon père lui avait dit, écoute, si ça se passe mal, va voir. J'ai trois enfants et une femme toute seule pour s'en occuper. Et donc lui, cet homme qui est devenu mon beau-père, eh bien, il a d'abord paré à l'essentiel, c'est-à-dire mettre des fenêtres, des volets à tout ce qui avait été bombardé, c'est-à-dire la vie était précaire à ce moment-là. On sortait vraiment de la guerre. Mmh. On avait des tickets de rationnement pour se nourrir. Enfin voilà.
1: Mais il a honoré sa parole, en tout cas, cet homme.
0: Ah, absolument. C'est un homme d'une grande noblesse et d'une grande simplicité. Mais évidemment, mon père m'a toujours manqué et me manquera jusqu'au bout, c'est évident. Et je dirais qu'il me manque d'autant plus que je l'ai à peine
1: connu,
0: entreaperçu dans les rares fois où il venait en permission. Voilà.
1: Donc, René, le goût de la lecture, c'est venu à quel moment ? Et est-ce que la lecture et les livres ont été un moyen de vous créer un imaginaire qui a pu être, par exemple, guérisseur ?
0: C'est-à-dire qu'en fait, j'étais... c'est curieux à dire, mais c'est quand même intéressant quand on y réfléchit. C'est que j'ai, malgré tout cela, j'ai été un petit garçon heureux. Dès le début, j'aimais la vie, mais vraiment beaucoup, beaucoup. J'étais gourmand, j'aimais la vie. Cet amour de la vie rayonnait dans la maison. Et je pense que la vie m'a beaucoup aimé. Parce qu'après cela, pour vous dire comment je suis arrivé à la lecture, c'est que après la guerre... on nous a envoyé dans un vieil autocar dans le Doubs, entre Besançon et Pontarlier. Ce car s'est arrêté à chaque village et à chaque arrêt sur un champ de foire ou une place de la mairie. Et ça, c'était dans les années 47, vous voyez, c'est très loin. Une paysanne venait et disait...

0: prends ce petit, moi je prends ce petit. C'était fait pour que on voit un peu le soleil,
1: vous
0: le grand air, etc.
1: Pour passer des vacances, en fait, c'est ça?
0: Oui, oui, mais en même temps, il s'est trouvé que je suis tombé sur une famille de paysans admirables. Les deux jeunes filles qui m'ont pris en charge, elles remplaçaient un peu ma mère qui tenait son magasin à Tannes. Et je me suis attaché non seulement à ces personnes qui étaient, je les aimais de tout mon cœur. La preuve, j'y suis retourné une dizaine d'été.
1: Ah oui.
0: J'ai dit à ma mère, je veux y retourner. Et chaque été, j'allais dans cette ferme, je participais aux travaux des champs et à la fin, je faisais les moissons, je conduisais les chevaux, puisque tout était encore à ce moment-là tiré par
1: les chevaux. Oui. En fait, c'était une famille d'adoption.
0: Disons qu'elle était d'adoption pour soulager un peu les mamans qui étaient veuves de guerre et qui devaient quand même faire tourner un magasin ou une entreprise.
1: Et puis le reste de la famille aussi, hein. Vous aviez quand même deux frères. Hein.
0: Oui, tout à fait. Oui, oui. Et là, si vous voulez, là, j'ai fait ma première grande découverte. J'ai appris le rythme des paysans. J'ai appris des gestes sacrés. J'ai appris la valeur de la parole donnée. Les paysans, quand ils vendaient une bête, on se tapait dans la main et il n'y avait pas de contrat, pas de signature, pas de notaire, pas d'avocat si ça tournait mal. Non, j'ai appris
1: le respect de la terre, le respect de la terre.
0: Le respect de la terre, le poids d'une parole. J'ai appris aussi une chose que je développe dans mes livres, c'est le respect du temps. Or, un de mes livres que j'ai fait paraître cette année s'appelle « Maître des horloges » avec un point d'interrogation et en dessous, le tic-tac s'est arrêté. Je voulais répondre à ces personnes importantes et qui proclament sur nos écrans je suis le maître du temps, alors que ce soit dans n'importe quel pays, nous entendons cela. Et on a envie de dire, non, c'est le temps qui est ton maître. C'est une illusion. J'ai appris que le temps était notre allié si on le respectait, parce que par exemple il y a le rythme de on sème le blé, il va germer, il va attendre tout un hiver, il va se laisser couvrir de neige, ensuite cette neige va fondre au printemps et la graine va commencer à germer, à se réveiller.
1: Ce qui enseigne la patience, qui est une vertu.
0: La patience. Et que nous ne sommes pas les maîtres des choses, mais qu'il faut justement se faire du temps un allié, qu'il faut le respecter à tout moment. Voilà, ça c'était une des choses.
1: Une des grandes leçons. Alors la lecture, les premiers livres, c'est à ce moment-là que vous êtes à la ferme ?
0: Alors la lecture, j'achetais, on allait tous les dimanches à la messe dans ce petit village et j'achetais toujours une revue à la fin de la messe et j'allais, je peux dire à la messe surtout pour cette revue que j'achetais à la fin. Et j'ai toujours aimé, il faut dire aussi que quand j'étais à la maison, pendant la guerre, nous avions une nounou. Comme on le voit dans les films, un petit chignon, des cheveux gris, des petites lunettes rondes. Et je me rappelle toujours qu'elle s'asseyait au bord de mon lit et qu'elle ouvrait les contes de Grimm ou d'autres contes. Et elle me racontait cela. Et moi, je partais dans j'étais bercé par la richesse des mots,
1: du descriptif.
0: Cette atmosphère que notre langue peut créer, c'est magique. Donc là, déjà, il y avait cette fascination de la langue, le rythme des mots, et tout l'imaginaire que ça crée dans nos têtes. Et puis, il y a eu à Mansay, il y a eu être proche des animaux, voir une vie qui est rassurante parce qu'il y a un rythme, il y a le respect des choses. Quand on mange le pain, on prend la miche, on fait une croix dessus avant de l'entamer.
1: Et on embrasse le pain.
0: Le rite du levain.
1: Et on embrasse le pain avant de le jeter.
0: Oui, oui, oui, ça j'ai pas vu, mais ce que j'ai vu, c'est que de toute façon on ne gaspillait pas. Et j'ai vu une chose qui m'a fasciné, c'est cette petite boule de levain qu'on avait d'il y a 15 jours lorsqu'on avait fait le pain et qu'on allait mettre dans le pétrin pour refaire une grande pâte pour faire le pain pour quelques semaines. Tout ça, j'étais fasciné par le rythme des choses, le respect des choses. Et puis j'ai eu une autre chance, c'est que, je vous dis, j'ai traversé plusieurs univers. Dès l'âge de 8 ans, le directeur de mon école à Tannes a décidé de fonder une chorale. Il avait déjà eu une réputation internationale avec une petite chorale alsacienne, mais qui était connue en Europe avant la guerre. Ils avaient gravé des disques, le système des 78 tours à l'époque, etc. Et ce directeur a commencé en 1948 à créer dans son école, à Tannes, une chorale. Et j'ai eu la chance d'être parmi les premiers, donc en 1948, où j'ai pu participer à cette chorale. Et ça a été une aventure fantastique, parce qu'on a chanté, on a participé aux cérémonies, on a chanté au mariage de Régnier et de Grace Kelly à Monaco.
1: Oh là là, mais magnifique! Comme expérience pour un petit garçon.
0: Oui. Ah oui.
1: Alors là, vous êtes projeté dans la vie...
0: Là, j'étais plus petit garçon.
1: Ah, vous aviez quel âge?
0: Là, j'étais déjà adolescent. J'étais au lycée, oui.
1: Et vous êtes projeté sur le rocher. Vous êtes projeté dans le monde des princes et des princesses.
0: Ah, ça oui, on peut dire. Et puis après, ça a été toute une série. Nous avons gagné des concours internationaux. Ensuite, on a fait un prime à Berlin quand le mur existait encore. On a fait un prime sur la première chaîne allemande.
1: Ah oui.
0: Je vous dis, pour faire plus court, parce que je ne m'arrêterai pas si on ne m'arrête pas.
1: Oui, mais vous êtes passionnant. Et d'ailleurs, je vous interromps un instant, René, parce que nous avons Blandine au 739-21, 75 centimes plus coût du SMS, qui nous dit « Je suis touchée par le témoignage de René et je comprends mieux les difficultés de ma grand-mère pendant la guerre. » On a Marie qui nous dit que vous êtes très touchant. Elle demande où vous vivez. Je pense que vous êtes toujours dans le Haut-Rhin. Oui, dites-nous, René.
0: Oui, j'ai eu la chance de rencontrer une femme adorable qui n'était pas de Tannes, mais que j'ai rencontrée lors d'une fête de famille et qui a 20 ans de moins que moi. Je suis tombé en adoration, le coup de foudre total, et ça fait 40 ans maintenant que nous vivons. Ensemble.
1: Alors, on va revenir sur votre vie. Marie laisse quand même ses coordonnées. C'est pas du tout pour autre chose que juste échanger avec vous. Elle est née en 1944 et elle est passionnée par la langue française.
0: Voilà. Ah oui.
1: Donc, elle veut bien échanger avec vous. On vous donnera évidemment les contacts de Marie à la fin de cet échange entre nous.
0: Ah, ça me fait vraiment plaisir.
1: Moi, René, ce que j'entends tout de même, c'est que vous êtes un chanceux. J'ai la sensation. Alors, est-ce que c'est votre regard sur la vie, comme vous l'avez dit, de petit garçon joyeux, qui fait que la vie vous a souri? Et moi, je crois beaucoup à ça, hein, à ce pouvoir-là. Quand on, on porte son monde dans son monde intérieur, on crée sa réalité. Pense bien, tout ira bien. Mais en même temps, il y a un facteur chance. Et j'ai l'impression que vous, toutes ces rencontres, elles vous ont mené quelque part. Et c'est pourquoi vous avez commencé notre échange avec « On est la somme des rencontres que nous faisons ».
0: Oui, absolument. Je pense que la vie m'aime parce que je l'aime, moi. Et on n'imagine pas à quel point on peut induire des choses, on peut provoquer des choses, tout simplement parce qu'on les rend, on les rend possibles. On ouvre des portes, on n'entr'ouvre pas, mais on ouvre largement, quitte à parfois un peu se brûler, mais oui. Donc, si vous voulez, tout ça m'a conduit à une chose, c'est que lorsque j'ai eu mon bac à 17 ans et demi, une sœur d'une colonie de vacances que j'encadrais comme aide-moniteur, un petit gamin, eh bien, elle m'a proposé de prendre un poste dans son école privée à Strasbourg, et j'ai fêté donc mes 18 ans dans ma classe, ma première classe.
1: Wow, mais vous avez été un jeune prof, hein? 18 ans, vous étiez le plus jeune prof de France ou quoi?
0: Ah, oh, j'en sais rien. Vous savez, dans le temps, on faisait pas de concours. On était. Moi, j'étais fou de joie parce que j'allais enfin pouvoir utiliser toute la passion que j'avais en moi, cette envie de communiquer et cette envie d'aider. Et alors là, je suis tombé dans une école privée qui s'est spécialisée ensuite dans la rééducation de la dyslexie. Oh. Mais quand j'y suis rentré, à 18 ans, c'était une école qui était, c'était des enfants difficiles, des cas sociaux, et peu à peu, on a admis, pendant les 3 années où j'y étais, on a admis des enfants qui avaient plutôt des difficultés dans les apprentissages. Alors, on parlait à ce moment-là, c'était dans les années 58, 59, 60, on commençait à parler de dyslexie. Et moi, j'ai eu la chance d'être dans ce creuset, dans cette école privée, avec une sœur que, mon Dieu, une directrice, on ne peut pas rêver mieux. C'était une femme qui avait été dans le...
1: Là aussi, la chance, la vie qui vous gâte, là aussi.
0: Mais oui. Écoutez, elle devait être... On m'avait laissé entendre qu'elle avait été préceptrice chez les Rothschild. Donc, vous voyez, c'est ça curieux aussi. Je trouve que la vie est fantastique. Il n'y a pas besoin de décrire un scénario. Et cette femme, de cette situation dorée, elle a, pour des raisons que je ne connais pas, elle a décidé de rentrer dans les ordres et elle s'est retrouvée à la tête de ses gamins, ses 60 gamins. Et alors elle avait évidemment la tenue des bonnes sœurs, et les gosses s'accrochaient à ses jupes, si on peut dire, et elle les aimait, mais d'une façon presque charnelle. Pour moi, c'était une leçon formidable.
1: Très maternante. Et vous avez eu des enfants, René?
0: Oui, d'un premier mariage, j'ai eu 2 enfants. Et au bout de 16 ans d'un premier mariage, je me suis séparé. Et c'est là que j'ai rencontré mon épouse, avec laquelle je vis depuis 40 ans.
1: Alors, je vous pose la question d'avoir des enfants, parce que quand on a... Alors, vous avez 86 ans. Mais quand on a un papa riche à l'intérieur comme vous, ça doit drôlement... c'est une grande chance aussi dans la vie. Hein, c'est-à-dire que la vie vous a donné des chances que vous avez su saisir, puisque oui. vous nous l'avez expliqué, vous avez ouvert les portes en oui. grand, et je crois que ça c'est vraiment oui. le mot à retenir oui. de notre échange. Oui. Et finalement, vous êtes aussi une chance à votre tour. Vous passez le relais. Ils font quoi, vos enfants ?
0: Oui, alors le relais. Mais je vous dis, la vie est un enseignement perpétuel. C'est pas la chose en elle-même factuelle qui compte, mais c'est la façon dont vous l'accueillez, ce que vous en faites. On est toujours à ça.
1: On est toujours acteur de sa vie.
0: J'ai une fille qui est. Elle a 60 ans, qui est directrice de la Maison de la Justice dans la Drôme. J'ai un garçon qui me fait penser un peu au témoignage précédent. Ah. C'est-à-dire un garçon très difficile, très marginal, que j'ai toujours adoré, qui m'adore, mais qui fait son chemin. Il a 55 ans et il fait son chemin. Apparemment, il est heureux et donc, vais dire là aussi, il faut...
1: Être philosophe.
0: Oui, et ne pas être exigeant, se dire que ça pourrait être pire. Et là, je suis heureux parce que nous pouvons communiquer, on se voit très très peu pour des raisons un peu difficiles, mais oui. Donc la vie aussi, elle décide pour certaines choses. Vous avez deux enfants, mais chacun va suivre sa voie.
1: Oui.
0: Et quelles que soient ce que peut apporter oui. le père... Eh bien,
1: et le secret, c'est de relativiser et d'accepter ce qui se présente pour en faire quelque chose de mieux. C'est ça que vous êtes en train de
0: oui,
1: dire, René.
0: Tout à fait.
1: Avec votre sagesse.
0: J'ai appris avec quelques souffrances, bien sûr, surtout que ça dure des décennies, ce souci-là. Eh bien. J'apprends à apprendre à accepter et surtout apprendre à accepter qu'un enfant décide de vivre autrement.
1: Donc l'indulgence. Voyez ? L'indulgence.
0: Oui, c'est ça. Et puis bon, en cela, mon épouse, qui n'est pas sa maman, oui. eh bien mon épouse m'a beaucoup aidée parce qu'il faut beaucoup d'amour pour faire passer peu à peu.
1: C'est le prix de la sérénité. Juste oui. avant de refermer cette émission, René, il nous reste quelques minutes. Oui. Comment vous aider encore aujourd'hui à 86 ans les personnes dans l'apprentissage de la lecture ? Dites-moi, vous faites partie d'associations ?
0: Oh mon Dieu, je viens de terminer en juin cette année mes deux derniers cours que j'ai donné à deux petites filles. L'une va rentrer en CM1 maintenant, et elle était en grande difficulté, et j'ai vu son bonheur lorsque je lui ai apporté les clés de la lecture, et maintenant c'est un bonheur de l'avoir existé, de l'avoir maintenant entré en CM1, avec bonheur et avec courage et avec le goût de la lecture, et une autre fille qui est déjà en sixième, mais à laquelle j'ai aussi fait passer le pas, si on peut dire. Mais j'aimerais bien, parce que c'était le but de l'émission, j'aurais aimé parler de la lecture et de comment elle devrait se faire à l'école, mais bon, je sais que...
1: Ah bah alors là, à l'école, c'est un vaste sujet. Vous savez quoi ? Vous aurez l'occasion de reparler dans la première partie de l'émission quand on abordera l'éducation nationale, par exemple, René.
0: Oui, alors
1: Mais moi, j'ai une autre question à vous poser, parce qu'il nous reste 3 minutes ensemble, donc moi, j'ai envie de les passer
0: oui,
1: avec
0: allez-y,
1: vous,
0: allez-y.
1: Parce que votre témoignage, il est plein de poésie. Voilà, ah, c'est moi je vais le dire avec mes mots à moi, il est plein de poésie, il est plein de belles valeurs, il est plein d'amour. Oui. Et je trouve que vous honorez la vie et ça nous fait du bien. Et les auditeurs sont d'accord avec moi au 739-21. Vous avez dit que vous avez écrit plusieurs livres, René, vous êtes devenu aussi auteur ?
0: Oui, ça m'a pris il y a 2 ans, même pas, 1 an et demi.
1: Donc vos premiers livres, vous les avez écrits à 84 ans ?
0: Oui, je sors d'un cancer qui là aussi le bon Dieu a bien voulu que
1: vous soyez encore là.
0: L'expertise de bons médecins, oui. Et puis mon envie de vivre ont fait que j'ai passé le cap et maintenant je suis sorti de
1: tout
0: je
1: ça.
0: Peux là, maintenant, tourner la page.
1: Ah, oui. mais, bravo.
0: Et donc, j'ai écrit. Oui. J'ai écrit d'abord, j'ai sorti il y a 1 an et demi une méthode d'apprentissage de lecture qui s'appelle Vers une lecture sûre et heureuse.
1: Ah, ça, c'est joli. Alors là, les parents qui nous écoutent, ils vont être contents. Vers une méthode de lecture sûre et heureuse. C'est quelle maison d'édition, René ? Il nous reste 40 secondes.
0: Alors, moi, je pense sur Amazon, mais je pense que. Si les gens regardent mon blog, ça s'appelle Mots Libres, Mots au pluriel, Libre au pluriel, et tout ça en un seul mot, mots-libres.fr.
1: Ils vont
0: tout
1: trouver.
0: Ils auront tous les renseignements.
1: D'accord, mots-libres.fr. Donc, 2 ouvrages que vous avez écrits, René, à l'âge de 84 ans.
0: Pas seulement ça, j'ai ensuite écrit Notre petit Alsacien, qui est donc l'aventure dans la ferme pendant plusieurs étés. Maître des horloges, c'est une étude sur les problèmes de la France actuelle. Et j'ai terminé par, il vient de sortir, à peu près 200 pages, un dialogue entre l'IA et moi sur 40 problèmes qui sont les enjeux de notre époque.
1: Eh ben, dites-moi, René, même l'IA aujourd'hui à 86 ans, eh ben, on a des leçons à prendre de vous. Hein. Merci beaucoup,
0: attendez,
1: René.
0: J'ai pas fini.
1: Non, bien sûr, vous n'avez pas fini. Mais nous, on a fini l'émission, en revanche. Donc, je me permets de vous embrasser.
0: Rappelez-moi pour une autre émission, je suis partant.
1: Avec plaisir, merci beaucoup. Je vous embrasse, vous et votre épouse. Merci.
0: Et aux auditeurs, pareil.
1: Bonne nuit, René. Au revoir. Au revoir. Et si on s'arrêtait sur Billy Idol ce soir dans votre libre antenne sur Europe 1, on découvrirait ensemble Eyes Without a Face.

0: C'était Eyes Without a Face, Billy Idol ce soir, dans votre libre antenne sur Europe 1.
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0: Bonsoir Soline.
2: Bonsoir Valérie.
0: Merci d'être avec nous ce soir dans la libre antenne pour nous parler de cette pression de l'horloge biologique pour devenir maman. Donc aujourd'hui, vous avez 40 ans, Soline, c'est ça ?
2: C'est ça,
0: voilà.
2: Oui.
0: Et vous êtes
2: et
0: maman.
2: J'ai trois petites filles.
0: Voilà, trois petites filles qui ont quel âge ?
2: Alors, j'ai mes jumelles, deux petites filles de 3 ans et une petite fille de 1 an, 13 mois maintenant.
0: Ah oui, donc vraiment, c'était presque sur la dernière ligne droite, hein, les enfants.
2: Oui, c'est ça.
0: Là,
2: oui,
0: exactement.
2: Oui, exactement.
0: Et alors, elles ont la particularité, ces petites filles, que vous les élevez toutes seules.
2: C'est ça, elles n'ont pas de papa.
0: Voilà, c'était votre choix. Alors Soline, comment on en vient à prendre cette décision ? Non pas une fois, mais trois fois. Enfin deux fois, puisque vous avez des jumelles, donc ça fait deux grossesses.
2: Exactement, deux fois. Je pense que c'est un désir d'enfant. Et quand on a ce désir d'enfant, on peut facilement, quand on va sur un date, rencontrer un garçon, lui mettre la pression de savoir immédiatement, mais alors toi, tu as envie d'avoir des enfants, etc. Et autant à 25, 26 ans, on a le temps, donc peut-être que c'est moins de pression, mais dès mes 32, 33 ans, je commençais à me dire, bon voilà, si je rencontre quelqu'un, ça va prendre 2 ans pour que vraiment on se connaisse, on se marie, ça fait déjà 33, premier bébé 34, deuxième bébé 36, tous les 3 enfants, donc troisième bébé 38, 39, on commence à, il faut le rencontrer
0: ça
2: maintenant.
0: Commence à compter.
2: Et du coup, exactement. Je commençais à compter dans ma tête les dates en me disant, ben, plus j'attendais et plus je me retrouvais dans une situation où, bon, ben, il y aura peut-être pas du coup de troisième enfant. Bon, ben, maintenant, il y aura peut-être pas de deuxième enfant. Et là, je commençais à avoir, ben, à mes 35 ans, j'avais congelé mes ovocytes, je venais d'avoir mon petit chien et je me suis rendu compte qu'en fait, attendre, c'était prendre le risque et que, du coup, la décision était moins avec un papa ou sans papa. La décision, c'était est-ce que je veux des enfants absolument ou est-ce que je suis prête à prendre le risque de jamais être maman? Et le concept de jamais être maman me traumatisait, j'en faisais des cauchemars, je disais mais c'est pas possible, je rate ma vie parce que je suis dans l'attente de quelqu'un, parce que je suis dans ce célibat un peu comme un purgatoire à être sur les sapots de roue, à me dire dès que je rencontre quelqu'un c'est bon, ça y est, je vis ma vie de maman. Alors que bah du coup, enfin je me suis dit j'arrête d'attendre.
0: Donc finalement vous cherchiez pas l'histoire d'amour, Soline, vous cherchiez le géniteur.
2: Oui, j'avais très envie de tomber, j'ai encore très envie de, ouais, exactement. J'ai encore très envie de tomber amoureuse, mais c'est vrai que dans ma tête, c'était tout de suite une relation longue durée. Et ça a changé quand j'ai commencé la PMA, où du coup, quand je rencontrais un garçon, ben, s'il me plaisait, mais qu'il n'y avait pas forcément de possibilité de longue durée, ben, ça me dérangeait moins, parce que j'avais moins ce côté, il faut que tu correspondes au père de mes enfants. Et donc à ce moment-là, j'ai pu me permettre de rencontrer deux garçons l'un après l'autre, alors que j'étais célibataire depuis 4 ans. Et les deux, ça n'a pas marché, parce que pour plein de raisons, et en partie parce que j'étais pas amoureuse. Mais c'est vrai que le dernier notamment, je me suis vraiment posé la question à me dire, bah là, en fait, t'es pas amoureuse, mais bah tu choisis en fait. Hein. Là, tu choisis de ce garçon-là. Il pourrait être un très bon papa. Il pourrait correspondre à ta vie. Il pourrait, ça pourrait être le papa de tes enfants, mais t'es pas amoureuse. Donc qu'est-ce que tu fais ? Est-ce que tu choisis exactement ? J'ai dit bon, donc non.
0: Donc vous vous êtes lâché la grappe en fait, d'une certaine manière. Vous avez arrêté l'enjeu qui était mal placé finalement.
2: C'est ça. Et donc aujourd'hui, la façon dont je le vois, c'est que j'ai passé des années à avoir cette pression sur ma vie amoureuse pour qu'elle puisse me permettre d'être maman. Et maintenant que je suis maman, ben ma vie amoureuse, c'est pour le plaisir presque. C'est si je vais sur une date, ben c'est pour passer un très bon moment avec un charmant jeune homme.
0: C'est pour l'amour.
2: Me dire ensuite,
0: c'est pour l'amour maintenant.
2: Exactement, c'est ça.
0: C'est pour l'histoire d'amour. Oui.
2: Exactement, c'est vraiment que pour l'histoire d'amour. C'est pas... Et après, si quelque chose se construit, et si il devient une figure parentale pour mes enfants, ou même juste une figure masculine, génial. Mais il y a un petit côté, c'est pas... ma famille, elle est complète. Ma famille, elle est belle, ma famille, elle est prête. Après, j'ai les trois plus belles petites filles du monde, donc bon, j'ai...
0: toute objectivité. Évidemment. Mais votre entourage, Soline, quand vous leur avez annoncé, donc à 35 ans, c'est ça la première PMA.
2: C'est ça, à 35 ans, c'est ça.
0: Quand vous leur annoncez que vous allez faire un enfant toute seule, à 35 ans, comment ils réagissent? Parce que vous avez, objectivement, normalement, encore le temps. Tout dépend des follicules, du nombre de follicules, mais logiquement, ça fonctionne encore. Ça commence à décroître, mais ça fonctionne encore.
2: Exactement. Alors en fait, ma mère a trois filles, donc on est trois filles, et ma grande sœur a trois petits garçons. Et du coup, quand je leur ai parlé, c'est vrai que je m'attendais beaucoup à ce qu'elles résonnent avec mon côté. J'ai un très grand désir d'enfant. Vous résonnez avec ça, et j'imagine que vous allez me soutenir parce que vous allez le comprendre que j'ai ce désir d'enfant et que du coup, vous êtes là, oh, trop chouette, on va bientôt rencontrer ma nièce, ma petite fille, etc. Et en fait, la réaction a été beaucoup plus dans la peur, dans l'anxiété pour moi, et je pense qu'il se trouve que ma mère et ma grande sœur n'ont pas forcément été très épaulées en tant que maman par leur mari et par leur conjoint durant la petite enfance au moins. Moins après, mais durant la petite enfance, ça avait été très dur pour elles. Et du coup, je pense qu'elles ont tout de suite, immédiatement, imaginé le pire, en fait, et se dire... exactement. Et elles se sont dit, mais toute seule, mais ça va être très dur, mais tu es sûre, mais attends, mais sois patiente, coiffe-toi et tu verras, tu trouveras...
0: Coiffe-toi, c'est ça la réponse. Coiffe-toi, parce que vous ne vous coiffez pas, vous êtes comme ça, Soline.
2: Je pensais que je me coiffais, mais apparemment, je ne me coiffais pas assez bien.
0: Bah, si c'était que ça, on va tous se coiffer. Hein, tous se coiffer, oui.
2: C'est exactement, c'est donc ça. Donc j'ai été assez surprise ça m'a fait beaucoup de peine et en fait la raison pour laquelle je témoigne aujourd'hui où j'en parle, c'est que c'est un moment du coup assez solitaire en fait. C'est que du coup j'ai beaucoup écrit à ce moment-là des textes pour essayer de digérer ce que j'étais en train de vivre et à me dire mais est-ce que je fais une erreur? Est-ce que je suis en train de faire la plus grosse erreur de ma vie à poursuivre la maternité solo alors qu'en fait oui c'est chouette d'avoir un désir d'enfant, mais est-ce que c'est vraiment égoïste de faire un enfant toute seule sans père? Est-ce que c'est on me dit t'es trop féministe, ça c'est l'extrême du féminisme? Est-ce que c'est alors qu'à l'origine c'était juste un désir d'enfant? Enfin c'était assez intéressant de voir comment les choses, parce que je correspondais pas à la boîte dans laquelle on voulait me mettre, où un papa, une maman, deux enfants, un chien. Et ben comme je rentrais pas dans cette boîte, d'un seul coup toutes mes décisions étaient remises en question, en fait. Mon désir d'enfant.
0: Combien de temps vous avez mis à prendre la décision?
2: Je pense bien une année. Et après, j'ai fait 2 ans de PMA. Donc après il y a la décision. Mais après la décision, il y a la réalité. Oui. Et la première PMA m'a bien mis à genoux, cassé les genoux pour me dire
0: que... Vous l'avez fait en France? Non, en France, c'est interdit pour les femmes seules.
2: Alors à l'époque c'était interdit. Aujourd'hui c'est autorisé. Oui. Depuis l'été 2021 c'est autorisé. Mais donc à l'époque c'est pas possible. Donc je voulais du coup un donneur qui soit ouvert, c'est-à-dire que je suis quelqu'un de très curieux. Je me suis dit à 18 ans, à mon avis elles vont vouloir savoir qui c'est. Et donc du coup il y avait à l'époque 3 pays qui me permettaient de faire ça. Il y avait le Danemark, l'Irlande et les États-Unis. Et j'ai commencé par une clinique en Irlande, mais ça s'est pas très bien passé. Je les aimais pas trop au téléphone, etc. Je suis allée sur une clinique au Danemark. Je l'ai fait, donc j'ai fait une PMA là-bas et ça n'a pas marché, ça a été assez catastrophique. Et donc après, je suis partie aux États-Unis. Et aux États-Unis, j'ai fait encore 2 ponctions et c'est avec le premier transfert des embryons que j'ai pu avoir avec les 2 ponctions que j'ai eu mes jumelles. Puis un autre transfert qui n'a pas marché et ensuite ma petite dernière.
0: Et est-ce que c'est le même père?
2: Oui, c'est même la même ponction d'ovocytes. Donc, elles ont été conçues au même moment, les trois, là.
0: Ah,
2: donc,
0: oui.
2: C'est effectivement le même donneur.
0: Donc, en fait, quand elles vont, peut-être, parce qu'elles connaissent... elles sont petites encore, mais vous allez leur raconter leur histoire.
2: Ouais. Absolument, absolument. Donc on en parle déjà beaucoup, on a des livres, et après, ce qui est assez intéressant aux États-Unis, c'est que donc vous avez le donneur a le droit de donner à 10 familles, et après ils mettent en contact les frères et sœurs. Donc du coup, moi je suis en contact avec les différentes mamans, c'est que des mamans, il se trouve, donc il y a 11 enfants, 3 sont les miennes, et donc elles ont 8 frères et sœurs.
0: Demi-frères. Et vous êtes en contact avec les autres mamans?
2: Ouais, c'est ça. Du coup, on a des photos, on s'échange les photos. Alors, elles ont tous le même âge, parce qu'en fait, le donneur a donné, et puis il y a une grande pénurie de donneurs à tous les hommes qui nous écoutent. N'hésitez pas à les donner, parce qu'il y a une vraie pénurie de donneurs, surtout partout dans le monde. Et du coup, c'est vrai qu'aux États-Unis, ils ont ça, et c'était assez chouette, parce que ces photos me permettent aussi d'expliquer que, regarde, c'est le même donneur, donc le donneur, c'est comme le papa, et elle aussi, elle a le même donneur, tu as vu, ça c'est sa maman, et est-ce qu'elle te ressemble? Est-ce que tu trouves qu'elle te ressemble? Moi je trouve qu'elle a la même couleur des yeux. Mes filles ont des magnifiques yeux bleus, donc on nous demande toujours d'où viennent ces beaux yeux bleus.
0: Alors, question bête, les donneurs, ils sont pas payés pour donner, si? Aux États-Unis?
2: Alors aux États-Unis et au Danemark, si. Dans les deux cas, même en Irlande d'ailleurs, si ils sont rémunérés. Et c'est pour ça que quand moi j'ai choisi le donneur dans mes critères, le premier critère était qu'il soit d'un certain âge, c'est-à-dire que je voulais qu'il ait donné à 35-36 ans, avec cette idée que a priori il l'aurait pas fait pour l'argent. Un certain âge et qu'il ait déjà des enfants pour qu'ils comprennent un peu le sens du don. Comprennent que c'est pas anodin, alors que quand on a 23 ans, je pense qu'on peut facilement le faire parce qu'on a besoin d'argent immédiatement et on se retrouve, c'est ça, exactement, 18 ans plus tard, une petite fille qui vient vous parler, et c'est un peu différent.
0: Soline, vous auriez pu choisir aussi de faire un enfant avec un homme de passage sur 6 mois, sur 8 mois, des choses comme ça. Vous êtes interrogée aussi sur cette question ou pas? De le faire plus naturellement plutôt que la PMA?
2: Ouais. Alors je me suis posé la question. Bah, c'est ce qu'on m'a beaucoup dit. On m'a dit mais pourquoi pas l'adoption? Pourquoi pas un coup d'un soir? Pourquoi pas? Alors déjà l'adoption c'est très très difficile. Donc très je tiens juste à le dire que c'est voilà exactement c'est très complexe. Et quand on est une maman seule, c'est aussi d'autant plus complexe parce qu'ils préfèrent effectivement les couples. Et après un coup d'un soir, moi j'avais un peu un côté. J'ai l'impression de faire une vacherie à un mec en fait. C'est que ce mec-là qu'aura eu un coup d'un soir avec une nana, oui, il aura une responsabilité, attention, hein, il aura probablement pas mis de préservatif, sinon je ne serais pas enceinte, mais j'avais un peu ce côté, il n'a pas fait de don, il n'y a pas réfléchi, il se retrouve du coup avec
0: il y a moins de conscience.
2: Un bébé.
0: Il n'y a pas de conscience.
2: Exactement. Mmh. Et du coup, il y a aussi un risque qu'un jour, il désire avoir un rôle dans la vie de l'enfant. S'il se trouve qu'il n'a pas envie d'abandonner ce sperme, il peut avoir des droits sur l'enfant et du coup avec vraiment un inconnu qui aurait autant de droits que moi sur ce petit être. Et j'avoue que ça, par exemple, je parle beaucoup avec des amis qui ont des jeunes enfants et qui sont divorcés. La garde partagée, c'est dur, quoi. C'est surtout pour des jeunes enfants, votre petit bébé de 1 an que vous donnez à votre ex-conjoint.
0: Vous avez opté pour l'option où tout est bordé, finalement.
2: Ouais.
0: C'est-à-dire qu'en fait, vous êtes seule à élever vos filles comme vous le souhaitez. Ouais. La fratrie n'est jamais séparée. En plus, elles sont vraiment sœurs. Donc finalement tout est très lucide dans votre démarche. D'ailleurs on a Ragade ce soir au 739-21 75 centimes plus coût du SMS qui nous dit j'adore cette femme et sa décision de faire des enfants toute seule.
2: Ah, c'est vrai. Donc, je pense que pour moi il y avait une notion de sécurité. Je pense qu'il y avait un côté, un enfant, il a besoin d'amour, de sécurité et de stabilité. Et ça, je savais que je pouvais leur donner à mes 3 petites filles. Mais j'avais peur que justement un coup d'un soir ou quelque chose qui soit plus complexe, ça devienne vraiment compliqué.
0: Ouais, c'est pourquoi je vous parle de tout est bordé, tout est sécurisé, il y a un périmètre, il y a un cadre. Ouais. Et alors votre mère et votre sœur, elles avaient raison, ça a été difficile ou au contraire vous étiez tellement folle de joie que finalement il n'y a eu aucune difficulté?
2: Je pense que j'ai vraiment eu peur de pas avoir d'enfant. Je pense que, et c'est ça que au moment où je commence ma PMA et quand je suis au Danemark et qu'on me dit vous avez eu 18 ovocytes de prélevés, ça a donné un embryon et cet embryon, il a donné il sait pas ça va pas marcher et le transfert a raté. À ce moment-là, on me dit écoutez madame, vous êtes peut-être que 36 ans mais vos ovocytes c'est du caca. C'est pas joli joli. Va falloir ça va être plusieurs vives madame. Et donc c'est là où j'ai commencé à me dire moi ce que je veux m'assurer c'est que le prochain transfert il marche. Et donc à ce moment-là, j'ai vraiment regardé toutes mes options et aux États-Unis, ils testent les embryons. Donc et moi j'ai eu 4 embryons à la première ponction et sur les 4 embryons, il y en avait 2 qui étaient pas viables quand ils les ont testés génétiquement pour voir, il y en avait un qui avait 12 chromosomes, l'autre qui en avait 5, ils auraient pas ça aurait été un transfert pour rien. Et après à la deuxième ponction, c'est là où j'ai eu 5 embryons viables pour un total du coup de 7 embryons viables et on m'a dit c'est bon là, si tu veux 2 enfants, la moyenne c'est 3 embryons pour un enfant vivant. Donc là c'est bon a priori, si tu veux 2 enfants, vas-y. Et il se trouve que le premier transfert a donné mes jumelles. Donc après ça, j'étais là, bon.
0: Bon, bah j'en ai déjà 2.
2: C'est voulu
0: alors
2: jouer.
0: Finalement.
2: C'est ça. Et finalement, j'avais très envie aussi de découvrir la maternité en tête à tête. Parce que j'ai découvert ce que c'était qu'être fusionnelle à 3. Et c'est magnifique d'être fusionnelle à 3, mais c'est aussi chouette d'être fusionnelle à 2. Et c'est vrai qu'avec mes jumelles, en fait, le moment où j'ai annoncé que j'étais enceinte à ma mère et à mes 2 sœurs et à mon père, tout le monde était, mais ravi, enchanté. J'ai eu plein de questions. Et comment tu vas les appeler? Et alors? Et du coup, c'est ce passage qui était très difficile au moment et très solitaire. Et c'est vrai que c'est là où j'aurais peut-être eu besoin d'amour et d'entraide et d'écoute. Ben, je l'ai vécu vraiment seule. Et vraiment, la raison pour laquelle j'en parle, c'est parce que je pense qu'il y a beaucoup de femmes qui sont en train de le vivre ou de se poser toutes ces questions et qui se retrouvent face à des murs en face de vous parce qu'on vous dit, ben non, mais tu es censée rentrer dans la boîte. Trouve-toi un mari. C'est pas si difficile.
0: Coiffe-toi.
2: Cherche quelqu'un.
0: Coiffe-toi, prépare-toi et tu vas le
2: exactement.
0: Trouver. Oui, si c'était si simple.
2: Exactement. Et alors qu'en fait, le moment où le bébé est là, c'est très rare qu'on vous dise ah t'as fait une erreur quand on prend ce petit bébé dans les bras. C'est quand même assez rare.
0: Et puis vous avez été accompagné par votre famille aussi, hein, finalement. Dans la démarche,
2: oui,
0: vous étiez seule, mais après votre famille a été là aussi. Donc ces petites filles, elles sont très très accompagnées.
2: Ça.
0: Il me semble.
2: Exactement. Et après, c'est vrai que le village, on le fait aussi à la naissance. C'est-à-dire que j'avais très peur de pas avoir du village. Mes meilleures amies étaient pas à côté de chez moi. Et en fait, dès que mes petites filles sont nées, j'ai rencontré mes voisins qui avaient aussi des jeunes enfants. J'ai rencontré les gens de la crèche. Ma nounou s'est fait, du coup, j'ai une nounou à plein temps qui s'est fait amie avec d'autres nounous, ce qui fait que mes filles ont été très entourées. Et mon village est né à ce moment-là. Ma pédiatre qui est top. Après, moi, j'ai été accompagnée par une psy tout du long. Hein. Je pense que j'avais beaucoup besoin de parler de ces questions. Et de me dire, je ne veux pas me retrouver avec un enfant à 15 ans qui me dit, tu m'as privé d'un
0: c'est
2: papa.
0: Égoïste.
2: Et
0: oui.
2: Je me disais, comment est-ce que je fais pour me préparer à ça? Parce que les adolescents, il paraît, ont tendance à trouver quel mot cruel.
0: ça.
2: Donc, je me suis dit, bon, faut que je me prépare. Exactement. Et du coup, c'était beaucoup de préparation à ça, à me dire, est-ce que je suis complètement confortable avec ce choix? Et est-ce que face à une adolescente qui me dit à 15 ans, tu m'as privé d'un papa, je lui dirais, ma chérie, c'est ta vision de la vie et je suis désolée que tu le vois comme ça et j'écoute ton émotion, mais il se trouve que je t'ai donné tout ce que j'ai et je pense que tu as été beaucoup aimée et peut-être que c'est ce que tu aurais souhaité, mais la vie est telle qu'elle est. Et aujourd'hui, ce que je ressens, c'est que mes filles posent pas forcément de questions de, il est où mon papa? Ça leur viendrait même pas à l'esprit, un peu comme un enfant demanderait pas, elle est où ma nounou s'ils ont jamais eu de nounou, ou comme un enfant ne va pas forcément demander pourquoi moi j'ai pas.
0: C'est aussi parce que vous parlez très librement avec elles de leur histoire. Parce que le problème des GPA, des PMA, etc., c'est que très souvent, les mamans ne sont pas prêtes à dire la vérité à l'enfant. Et tôt ou tard, ça va poser de toute façon problème. Et il y a un autre problème qui va se poser aussi. Aline a raison de poser la question ce soir au 739-21, 75 centimes plus coût du SMS. Elle nous demande, dans quelques années, ces enfants ne risquent-ils pas de se marier entre eux sans le savoir? Eh bien oui, parce que souvent, notamment pour les GPA, les Français vont souvent dans les mêmes cliniques. D'ailleurs, c'est souvent des numéros de téléphone qui se donnent, des spécialistes qui se donnent, et ce sont les mêmes... cahiers, en fait, dossiers dans lesquels on choisit la donneuse, dans lesquels on choisit la porteuse, qui n'est pas la même. Mais oui, ça pourra poser vraiment ce genre de questions pourra se poser, il me semble.
2: Alors, je pense que ça dépend beaucoup et aujourd'hui, la réglementation est telle qu'un donneur ne peut pas donner à plus de 10 familles. Il se trouve que moi, je suis en contact avec leurs demi-frères et leurs demi-sœurs, donc je sais qui ils sont, et donc elles savent qui c'est, et donc c'est pas... du coup, elles savent que c'est leur... qui sont leurs demi-frères et leurs demi-sœurs.
0: Là, c'est ouvert. Donc, effectivement, voilà, vous avez, encore une fois, tout bordé. C'est très le projet a été très construit et élaboré, Soline, dans ce que j'entends. Tous les niveaux, vous êtes préparée exactement. Comme une coureuse de fond, aussi bien sur le plan physique, parce que ça a été un parcours du combattant, mais aussi sur le plan moral.
2: Oui. Mais après, je pense que même au Portugal, même en France aujourd'hui, les donneurs, ils sont limités dans leur nombre de dons. Ils n'ont pas le droit de... Je crois qu'en France, c'est 10 enfants. Si je me trompe pas, ils n'ont pas le droit de donner à plus de 10 enfants. Donc une fois que les 10 enfants sont nés, au Portugal, c'est 10 familles. Dans certains, en Irlande, je crois que c'est 3 familles. C'est comme ça que j'avais appris que le donneur de sperme que j'avais mis tellement de temps à sélectionner n'était plus disponible, parce que j'avais mis un mois avant de me décider.
0: Il avait atteint son quota.
2: Merci. Exactement. J'en ai beaucoup pleuré parce que je suis quelqu'un qui borde les choses et donc
0: ça a échappé à votre contrôle.
2: J'ai enfin trouvé chaussure à mon pied. Exactement.
0: Donc maintenant, je vous souhaite beaucoup de bonheur évidemment avec vos filles et surtout peut-être le grand amour. Vous y croyez maintenant tranquillement.
2: Oui, exactement. Absolument.
0: Voilà, en lâchant prise.
2: Exactement. J'ai tout le temps.
0: Puisque le projet de votre vie a été accompli. Devenir maman.
2: C'est ça.
0: Merci, Soline.
2: J'ai la chance de devenir maman.
0: Merci beaucoup de votre témoignage ce soir. C'était fort intéressant. Merci beaucoup. Prenez bien soin de vous toutes, surtout.
2: Merci beaucoup, Valérie.
0: Merci. Au revoir, Soline.
2: Exactement.
0: Au revoir.
2: Au revoir.
0: Ainsi s'achèvent les meilleurs moments de la Libre Antenne pour ce week-end. Bien évidemment, on se retrouve dès lundi, 21h30 jusqu'à minuit, en direct. Avec toujours le même plaisir, avec toujours le même bonheur. N'oubliez pas, prenez soin de vous, des autres et du monde. Minuit ou pile au carillon d'Europe 1. Le Flash vous est présenté par Frédéric Joncheret. Bonsoir Frédéric.
3: Bonsoir Valérie, bonsoir à tous. Au Brésil, le sénateur conservateur Flavio Bolsonaro, 45 ans, est en tête du premier tour de la présidentielle après qu'un quart des urnes ont été dépouillées. Le fils de l'ancien président compte pour le moment environ 51% des suffrages lors de ce décompte partiel contre quelque 41% pour le président sortant de gauche, Lula. Il pourrait être élu à la surprise générale dès le premier tour. Sébastien Lecornu veut répondre vite à une partie des revendications lycéennes. Le Premier ministre a demandé à ses troupes de dresser un premier bilan du traitement du remplacement des absences longues et des postes non pourvus pour le 16 octobre, mais aussi de faire des propositions d'amélioration de Parcoursup d'ici à la fin du mois. Et il organisera dès mardi avec les présidents de région une réunion sur la rénovation des établissements scolaires. Deux lycéens poursuivis pour violences aggravées après le lynchage d'un policier vendredi à Belfort. Le principal suspect, un bulgare de 17 ans, a reconnu les faits et indiqué qu'il ne pensait pas que le policier ait tenté de le noyer. C'est ce qu'a affirmé le procureur de la République et l'avocat du jeune dément et affirme que le magistrat ment et qu'il va porter plainte pour tentative de meurtre à l'encontre du policier. À Marseille, placement en détention provisoire du lycéen de 15 ans, soupçonné d'avoir actionné un spray enflammé sur le visage d'une passante jeudi matin. Il a été mis en examen pour acte de barbarie et placement en garde à vue également d'un lycéen de la Ciotat, âgé de 16 ans, soupçonné d'avoir aspergé d'essence puis donné un coup à un professeur de 59 ans vendredi. Raphaël Glucksmann fait son mea culpa auprès de Ségolène Royal lors du dernier débat de la primaire de la gauche. L'eurodéputé s'est dit désolé pour ses propos inélégants. Dans une vidéo privée, il accusait notamment l'ancienne ministre d'avoir fait la danse du ventre à Emmanuel Macron ces dernières années. En rugby, Montpellier remonte à la 6e place après son succès sur Toulon 28-0 en clôture de la 5e journée de Top 14. Et en football, le Portugal poursuit son sans faute et est déjà qualifié pour les quarts de finale de la Ligue des Nations après sa victoire sur la Norvège 2-1.
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3: Minuit 3, belle soirée sur Europe 1 présent avec Marlène Duré et les programmes de la nuit.
4: Merci beaucoup Frédéric. Allez, rentrez bien et je vous dis à la semaine prochaine.
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4: Et nous allons commencer ces programmes de nuit avec celui qui, dans les années 70, a tenu en haleine des millions d'auditeurs avec ses récits extraordinaires. Je parle bien sûr de Pierre Bellemare. Et il va nous raconter tout de suite l'ogresse de la Goutte d'Or, alias Jeanne Weber, une nourrice accusée du meurtre de plusieurs enfants au début du XXe siècle.
5: Il y a bien longtemps que les petits-enfants n'ont plus peur de l'ogre, car les mamans n'ont plus le temps le soir à la veillée de raconter des histoires à dormir debout pour endormir justement leur progéniture. Mais le dossier que nous allons ouvrir ensemble aujourd'hui, chers amis, raconte une histoire à dormir debout, celle non pas d'un ogre, mais d'une ogresse. Oh, rassurez-vous, si la légende populaire affubla Jeanne Weber du surnom extraordinaire de « Ogresse de la Goutte d'Or », elle ne mangeait pas les enfants pour autant. Cela précisé, je ne vous conseille tout de même pas de raconter ce soir à votre petit-dernier les aventures de l'ogresse de la Goutte d'Or. Je ne suis pas sûr qu'il dormirait tranquille, et vous non plus, d'ailleurs. Écoutez-la quand même et d'une oreille attentive. Car c'est l'un de nos dossiers les plus extraordinaires, l'un de nos personnages les plus extravagants, et une série de crimes que l'on a rarement l'occasion de voir, heureusement d'ailleurs.

Il était, dans la bonne ville de Paris, un quartier bien célèbre, où l'un de nos romanciers, Émile Zola, trouva de quoi alimenter nombre de ses romans. La Goutte d'Or. Dans ce quartier du 18e arrondissement de Paris, près de la gare du Nord, on ne trouvait en 1905 que voies ferrées, usines, ateliers, maisons basses et noires de fumée, rien de bien touristique. Les habitants, pour la plupart, ouvriers, y vivaient surtout le soir, envahissant les bistrots sordides, le cafcon sans fumée de la Fauvette et le samedi soir, le théâtre Montmartre. Les rues y portent des noms évocateurs, le passage de la Goutte, la rue du Pré maudit. Au 1 bis de la Goutte, justement, vit un ménage, les Weber. Lui est ouvrier au salaire confortable, 10 francs par jour. À l'époque, c'est une bonne paye. Elle tient la maison. Les voisins les connaissent bien, tout le monde se connaît bien, d'ailleurs dans ce quartier où l'on vit autant sur le pas de la porte qu'à l'intérieur. Les voisins surtout connaissent bien Jeanne et la plaignent un peu. Pensez donc sur 3 enfants, 2 sont morts en bas âge, un seul lui reste, un petit Marcel de 7 ans, malingre et souffreteux. Oh, une bien grande misère. Oui, évidemment, on voit souvent la Jeanne, une bouteille de rouge sous le bras, et des fois, le soir, elle a bien l'air un peu égarée. Oh.

sur ses jambes, et marche en biais, les mains en avant, les yeux rieurs, en cherchant les jupes de sa mère. On le voit bien par moments, Jeanne a des envies irrésistibles de tendre les bras, de saisir le poupon, pour l'embrasser, sûrement. Ça lui rappelle trop sa petite dernière, morte à 20 mois. C'est dur pour une femme qui aime tant les enfants. Elle les aime tellement qu'elle est toujours prête à les garder. Oh, pour ça, elle est bien serviable et on peut avoir confiance. C'est vrai, Jeanne est toujours prête à rendre service et à garder les bambins encombrants. Ceux de sa belle-sœur, par exemple. Et aujourd'hui, justement, c'est jeudi, jour de l'avoir, et la belle-sœur a fort à faire avec la lessive de deux bébés. Elle a deux petites filles, Suzanne, 3 ans, et Georgette, 18 mois. « Jeanne, veux-tu les garder ? J'ai deux corbeilles pleines à laver. J'en ai au moins pour 2 heures. »« Jeanne veut bien. Prends ton temps, ne t'inquiète pas. Je m'en occuperai. Sois tranquille. J'ai l'habitude. » Rassurée, la mère s'en va jusqu'au lavoir des deux amis. Une corbeille sur chaque hanche. Quand on l'hypothèque la lessive, elle rentrera à la nuit, juste à temps pour la soupe. Jeanne a refermé sur elle la porte du logis de sa belle-sœur, rue du Pré-Maudit, et s'est installée dans la cuisine, près du poêle à charbon. Pour mieux les surveiller, elle garde les deux enfants dans la pièce. Par terre, la plus grande, Suzanne, dont les 3 ans arrivent à peine au niveau de la table de la cuisine. Elle joue avec une poupée de chiffon multicolore. Elle la couche, la borde, l'habille, la déshabille sans relâche. Elle ressemble déjà à une petite bonne femme, avec son air sérieux et sa tranquillité silencieuse. Georgette, le bébé, gazouille dans son berceau d'osier. C'est une enfant gaie, au sourire plein de fossettes, dont les rondeurs et le teint rose attirent l'œil. Elle gigote, tirant avec obstination sur l'un de ses chaussons. Jeanne est assise, immobile, le dos droit. Elle n'a pas amené d'ouvrage. Ses mains sont posées sur sa robe, la paume en l'air, comme des instruments inutiles. Elle a l'air attentive et bête à la fois. On pourrait dire, elle a l'air bonasse. Jeanne n'est pas belle. Un front rectangulaire, des sourcils minces aux arcades gonflées, des yeux noirs écartés, un nez épaté, une bouche tombante, un menton lourd. Le tout est posé sur une absence de cou et des épaules boulottes. Totalement disproportionnées, sur deux grandes oreilles minces, pendent deux petits anneaux d'or. Seul le regard noir et dur tranche sur ce visage mou. Ce regard bouge. Il fait le tour de la pièce, objet par objet, il scrute lentement, puis se pose à nouveau. Pour la énième fois, la petite Suzanne habille sa poupée. Jeanne l'observe un moment. Le robinet de l'évier lâche, une à une, des gouttes d'eau dans une bassine en émail. Cela fait un bruit mat et agaçant dans le silence, qui est soutenu par le ronronnement du poêle. Dans son berceau, le bébé a cessé de s'agiter. Quelques gazouillis de plus en plus vagues annoncent le sommeil. Alors Jeanne se lève, tire sa chaise près du petit lit. Tout près, elle surveille l'enfant qui dort. Pendant ce temps, au lavoir, dans la fraîcheur de l'eau courante et le claquement des patoires, la mère s'active de la langue et du bras. Un monticule de linge blanc, vigoureusement tordu, emplit déjà l'une des corbeilles, une bonne heure à passer. Soudain, un appel retentit et résonne en écho sous la voûte. « Madame Weber ! Madame Weber !» Essoufflée par la course, tenant ses jupes à pleine main, Mademoiselle Pouche, une voisine, est entrée en courant, faisant se redresser d'un seul coup les dos courbés sur l'ouvrage. « Qu'est-ce qu'il y a ? Le feu ?» Reprenant péniblement son souffle, la messagère explique d'une voix entrecoupée « C'est la petite, elle est malade, elle étouffe, Jeanne vient d'appeler au secours, dépêchez-vous » Plantant là ses torchons, la mère s'élance affolée et remonte en courant la rue de la Chapelle, suivie par une horde de femmes curieuses de l'événement et qui envahissent derrière elle le logement. La petite fille est étendue sur le grand lit de la chambre, blanche d'étouffement, ses grands yeux fixant le plafond. Penchée sur elle, la tante Jeanne, une main glissée sous la petite chemise, épie les battements de son cœur. La mère se précipite, s'empare de l'enfant qu'elle arrache littéralement à son berceau et se met à secouer désespérément cet enfant en criant « Mais elle est morte, elle est morte !» Soudain, l'enfant a un hoquet, le petit visage se crispe, la bouche s'ouvre, cherchant désespérément de l'air, quelques râles, puis, les pleurs libérateurs, elle respire à nouveau difficilement, s'étrangle, mais

0: Aussitôt, un brouhaha de soulagement monte du groupe des voisines accourues. C'est la première fois qu'elle a des convulsions, dit la mère, pâle d'émotion. Silencieuse, Jeanne ne dit rien, mais en y regardant de plus près, elle a un air bizarre. Elle fixe l'enfant comme si... Mais non, c'est sûrement l'émotion. Et bientôt, elle se mêle naturellement à la conversation des commères qui se séparent sur le pas de la porte. Interrompue dans sa lessive qu'elle a laissée sur place, la mère doit retourner au lavoir. Après s'être assurée que l'enfant est bien calmé, elle la confie de nouveau à Jeanne et repart à demi rassurée. Trois quarts d'heure après, un nouvel appel retentit sous la voûte du lavoir. « Madame Weber !» C'est la même Mademoiselle Pouche, en larmes cette fois, et qui, toute tremblante, n'ose pas en dire plus. D'une voix blanche, la mère demande « Georgette ?» Accablée, Mademoiselle Pouche fait un signe de tête. À nouveau, la mère s'élance comme une folle et pénètre en trombe dans la maison pour s'arrêter pile devant le berceau. Le bébé est étendu sur le dos, poings crispés, tête en arrière, le visage et le cou sont violés. Cette fois, il est mort. Jeanne est toujours là, effondrée sur une chaise, le front couvert de sueur, l'œil hagard. Il n'y a plus rien à faire. Une bonne semaine après le drame de la mort de la petite Georgette, les parents Weber, qui ne sont toujours pas remis de leurs émotions, surveillent avec inquiétude leur fille aînée. Ils viennent de la surprendre jouant avec une bouteille de sirop d'éther à moitié pleine. La mère remet le flacon en place. Il ne manquerait plus qu'elle s'empoisonne. Madame Weber est inquiète. Le médecin n'a pas précisé de quoi était mort la petite Georgette. Les traces violettes sur le cou du bébé ne l'ont pas inquiété. Il a parlé de mauvaise bronchite, de convulsions. Et la mère a peur pour Suzanne, l'aînée, qui sait si une mauvaise maladie ne rôde pas dans la maison. Mais la petite fille, insouciante, semble en bonne santé. Comme d'habitude, elle joue avec sa poupée assise par terre sur une vieille couverture. Cet après-midi, la tante Jeanne doit venir la garder. Lorsqu'elle arrive, la mère fait ses recommandations. « Surveille-la bien. Elle a pris goût à ce sirop d'éther. J'ai peur qu'elle ne l'attrape, si tu as le dos tourné. » Puis, les parents sortent et Jeanne se retrouve seule avec l'enfant. Une demi-heure après, un camarade de Pierre Weber vient le chercher à l'établi. Il faut que tu rentres chez toi, ça ne va pas. La gosse est malade. C'est au tour du père de regagner la maison en courant pour découvrir sa fille souffrant apparemment des mêmes symptômes que la cadette. Membres contractés, dents serrées, visage violé, elle étouffe. Monsieur Weber pense immédiatement au sirop d'éther et tente de faire vomir la petite fille. Il y réussit et l'enfant se calme. Au bout d'une demi-heure, Jeanne le rassure, le renvoie à son travail. Ah, les heures coûtent cher, et la petite va mieux. Alors le père se laisse convaincre et repart. Une heure après, on revient le chercher, et il arrive juste à temps pour voir mourir Suzanne dans les bras de Jeanne. En une semaine, les deux enfants Weber sont morts d'une étrange maladie dont le seul indice visible semble être ces taches violettes à la base du cou. Madame Weber n'en veut plus. Le chagrin l'écrase. Mais un soupçon lui vient qu'elle confie à son mari. C'est bizarre quand même. Le cou de la petite était tellement marqué que Jeanne lui a mis un foulard. Si le médecin n'a pas délivré le permis d'inhumer, c'est bien pour quelque chose. On aurait dû le dire au policier qui est venu. Il n'a pas regardé sous le foulard. Il n'a rien demandé à Jeanne. Mais tais-toi donc. Cette femme a déjà eu suffisamment de malheurs comme ça. De quoi veux-tu la soupçonner? Elle adore les enfants. Madame Weber se tue et d'ailleurs, elle ne revit presque plus Jeanne, qui semblait l'éviter depuis la mort des enfants. C'est que Jeanne avait proposé ses services à un autre couple de la famille, dont le mari et son beau-frère. Embarrassé lui aussi d'une petite germaine de 7 mois, ils se nomment les Léons. Madame Léon, ravie de pouvoir aller faire ses courses les bras libres, s'absente pour l'après-midi. et Jeanne s'installe. Il y a 2 semaines, chez les Weber, elle s'était installée de la même façon, droite sur une chaise, tout près du berceau. Tout à coup, la grand-mère, qui habite à l'étage au-dessous, entend des cris perçants. Elle monte, aussi vite que ses vieilles jambes le lui permettent. Le bébé congestionné respire à peine et ne crie plus lorsqu'elle arrive. Inquiète, la grand-mère s'installe à bon moment aux côtés de Jeanne, qui lui explique calmement que ce n'est pas grave, qu'elle a déjà vu des enfants faire ce genre de crise. Une mauvaise digestion, sans doute. Ce n'est rien, rien du tout. Et comme la grand-mère se lève de sa chaise, elle la reconduit gentiment en lui conseillant d'aller chercher un médecin. Le docteur arrive, perplexe. Il constate des ecchymoses autour des oreilles. Examine l'enfant, ne trouve rien. Par acquis de conscience, il leur donne une potion et dit qu'il reviendra le lendemain. Le lendemain, l'enfant est en pleine forme. Décidément, ce n'était pas grave. Dans l'après-midi, Jeanne s'envoie confier de nouveau la garde. Le soir, eh bien le soir, le bébé est mort, enfoui sous les couvertures. L'enterrement a lieu 2 jours après. Jeanne y assiste. Et le soir même, c'est son propre fils, Marcel, qui meurt brusquement de suffocation. En moins d'un mois, 4 enfants de la même famille, 4 enfants que Jeanne connaît, sont morts. Réunis dans le malheur, chaque branche de la famille trouve encore le courage de consoler cette pauvre Jeanne, qui semble plus atteinte que les autres par la mort de son propre fils. C'est ainsi qu'une cousine, Madame Charles Weber, vient lui rendre visite avec son petit Maurice. Un bébé de 10 mois, potelé bien rose, beau comme un Jésus. Jeanne est lugubre. Elle se confie. Le commissaire me fait des ennuis, il veut exhumer les petites. Mais je n'ai rien fait, défendez-moi. Les 2 femmes discutent un moment et la cousine rassure Jeanne. Entre gens de la même famille, il faut bien céder. À un moment de l'après-midi, Jeanne qui tricote casse une aiguille et quel ennui! Elle n'en a pas de rechange. Oh, qu'à cela ne tienne! La cousine va lui en chercher. Et Jeanne reste seule avec le gros bébé rieur. Lorsque la cousine revient avec l'aiguille, son fils est sur le lit, violé comme ses cousines, convulsé comme ses cousines, il étouffe comme ses cousines. Pour la mère, c'est un choc et une révélation en même temps. Malheureuse. Celui-là aussi, hein? Tu veux qu'il te passe dans les mains, comme les autres? On court chercher le médecin qui découvre une tache noirâtre tout autour du cou que Jeanne a dissimulé sous un foulard. Le commissaire de la Goutte d'Or fait enfin arrêter Jeanne. Alors tout le monde se met à parler. Et l'on découvre qu'une petite Lucie et une petite Marcel de 2 ans chacune sont mortes, bien bizarrement, alors que Jeanne les gardait. Le commissaire, lui, attend prudemment les rapports du médecin légiste sur chaque enfant mort et qui portait tous des ecchymoses suspectes autour du cou. Mais le petit Maurice venait d'avoir la coqueluche. La petite Georgette avait au poumon un abcès tuberculeux. La petite Suzanne portait une lésion congénitale au larynx. Alors impossible de dire avec certitude de quoi sont morts les 4 enfants. Le médecin légiste, le professeur Toineau de la faculté de Paris, qui estime être un expert dont on ne peut pas discuter la compétence, affirme donc la mort naturelle. Et comme l'affaire fait grand bruit et que certains de ses collègues tentent de le contredire, il se fâche plus encore et fait paraître dans les archives d'anthropologie criminelle un article dans lequel il affirme que les constatations faites par des non-professionnels sont sans valeur. Il va même jusqu'à affirmer que les ecchymoses suspectes n'ont jamais existé que dans l'imagination des mères de famille. Mais les mères de famille ne l'entendent pas de cette oreille. Et la rumeur publique non plus. On réclame la tête de l'ogresse de la Goutte d'Or, que les revues décrivent folle, alcoolique et jalouse des enfants des autres. Les aliénistes ne la trouvent pas folle du tout. Et le 29 janvier 1906, devant les assises de la Seine, Jeanne Weber, butée, ne cesse de répéter « Je ne sais pas, je suis innocente !» Et bien que l'on ne s'explique pas tout dans cette singulière affaire, le jury déclare Jeanne Weber relevée de l'accusation portée contre elle. La foule gronde de colère et une femme s'écrie « Elle recommencera !» Rendue à la liberté, l'ogresse de la Goutte d'Or doit quitter son quartier car Si la justice l'a blanchi, le peuple de Paris, lui, la condamne. 2 ans passent. Et nous devrions refermer notre dossier car Jeanne Weber a disparu. Pourtant, un soir d'avril 1907, dans le bourg de Villedieu, près de Châteauroux, une étrange femme veille un petit garçon de 12 ans qui semble bien malade. Elle s'appelle Madame Blaise. À côté d'elle, la sœur du petit garçon. Elles sont seules, le père est au champ. La mère est morte il y a bien longtemps. « Va chercher le médecin, » dit Madame Blaise à la petite fille. Mais le docteur arrive trop tard. Il ne peut que constater la mort et un large sillon sombre sur le cou du petit garçon. Méfiant, il avertit le parquet de Châteauroux. Et l'on apprend que Madame Blaise, c'est Jeanne Weber, recueillie par le père du petit garçon 1 mois auparavant. Il raconte qu'il a recueilli cette femme par charité, elle semblait pauvre mais brave, et elle aimait tant les enfants. Cette fois-ci, vous pensez à juste titre que l'ogresse de la Goutte d'Or va se retrouver sur le banc des assises et que cette fois, c'en est bien fini. Ça n'est pas fini. Par une coïncidence bizarre, c'est au même médecin légiste, le célèbre professeur Toineau, que le parquet va confier l'autopsie du petit garçon. Ce professeur Toineau, qui par ses affirmations a déjà sauvé la tête de Jeanne Weber il y a 2 ans. Que va-t-il faire cette fois-ci? Un nouvel exploit? Allant à l'encontre de ses collègues de Châteauroux qui parlent d'étranglement, il conclut, avec ses assistants, un décès par typhoïde ambulatoire. La bagarre d'experts est déclarée. Tant et si bien que le malheureux juge d'instruction, qui ne sait plus à quel enfer se vouer, nomme une 3e commission pour départager les 2 premières. Oh, la fâcheuse idée! La bagarre dégénère en bataille rangée, et comme le professeur Toineau crie plus fort que tous les autres, Jeanne retrouve les assises, et les assises la remettent dehors. C'est devenu une habitude. Ah, bien entendu, après ce 2e scandale, il se crée d'un côté les partisans de Jeanne Weber et de l'autre, les tenants de l'ogresse de la Goutte d'Or. Jouant les persécutés, Jeanne se réfugie dans un asile de province dirigé par l'un de ses partisans qui lui confie en toute sécurité l'infirmerie des enfants abandonnés. 15 jours après son arrivée, on la surprend serrant d'un peu trop près le cou d'un miséreux d'une 10aine d'années que la fièvre avait amené à l'infirmerie. Le directeur, partisan, ravale son opinion et, désireux d'éviter le scandale, la jette à la rue sans rien dire à personne. Et Jeanne ne sait plus où aller. Sans argent, de plus en plus hagarde, après une tentative de suicide manquée, elle regagne Paris et va se jeter dans le bureau du chef de la sûreté. « Arrêtez-moi ! Mais arrêtez-moi, je suis une criminelle ! C'est vrai ! J'ai étranglé les petites filles Weber !» Oh, elle ne risque rien d'avouer, la chose étant jugée. Mais 1 mois de prison ou 2 ferait un refuge agréable au point où elle en est. On y a au moins le gîte et le couvert. Alors le directeur de la sûreté tente sa chance. Et le petit garçon de Châteauroux? Ah, lui, non. Non, non, seulement les petites. Puis, pressée de questions, Jeanne tout à coup se rétracte. Elle avoue qu'elle voulait simplement qu'on la mette en prison. Et alors? Eh bien alors, on la rejette à la rue. Ah, décidément, la justice ne voulait pas d'elle. Alors Jeanne repart sur les routes, s'acoquine avec un vagabond et atterrit dans un estaminet sordide où le couple loue une chambre. C'est là qu'enfin, elle commettra son dernier crime. Sa 5e victime, officiellement ne parlons pas de ses propres enfants. C'est là qu'enfin, elle fut surprise en flagrant délit par la patronne de l'estaminet dont elle venait d'étrangler le fils avec son mouchoir. Le célèbre professeur Toineau, ridiculisé, ne fit pas de commentaires et Jeanne Weber, soumise à l'examen de 2 aliénistes, fut enfin considérée comme folle, folle alliée. Elle mourut peu de temps après dans un asile où il n'y avait fort heureusement que des fous et des vieillards à portée de ses mains.
1: 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Et on va continuer avec un nouveau récit qui est intitulé Une vie sous hypnose et qui va nous ramener en 1927. Après une étrange rencontre dans un train, une jeune mariée va sombrer dans un état second et s'endetter pendant 7 ans pour un mystérieux médecin.
0: Je ne crois pas que vous puissiez imaginer une seule seconde ce que fut la double vie de Julia Kranz. Je ne crois pas non plus qu'un être humain ait vécu la double vie de Julia Kranz. Elle a duré 7 ans. 7 ans de ténèbres. 7 ans pendant lesquels Julia Kranz fut tour à tour Dr. Jekyll et Mr. Hyde. Lorsque vous entendrez la fin de ce dossier extraordinaire, qui que vous soyez, regardez-vous dans une glace. Regardez-vous bien. Et demandez-vous très honnêtement ce que vous auriez fait ou ce que vous n'auriez pas fait à la place de Julia Kranz. Vous verrez comme ça fait peur. Vous verrez comme c'est effrayant de penser que la double vie de Julia Kranz pourrait être la vôtre. Julia Kranz a 17 ans en 1927 lorsqu'elle entame sa double vie. Elle en aura 27 quand tout sera terminé. À 17 ans, Julia est une jolie fille de la campagne qui va se marier. Un visage rond, encore un peu enfantin, des yeux bleus, candides, et d'énormes macarons de tresses blondes sur les oreilles. Ses parents sont paysans. Ils vivent dans la région d'Heidelberg. Son fiancé est employé à la ville. Ce jour de 1927 a une date qu'elle ne peut préciser davantage. Vous comprendrez pourquoi tout à l'heure. Julia Kranz est dans un train pour un court trajet qui la ramène dans sa famille. Elle est mariée depuis environ un mois. Dans le compartiment en face de Julia, il y a sûrement quelqu'un. Ou à côté, à droite ou à gauche, il y a au moins quelqu'un, puisque quelqu'un lui parle. Qui est-ce? Il semble que ce soit un homme. Comment est-il? Julia ne sait pas. Comment s'appelle-t-il? C'est peut-être Schnee. Tiens, pourquoi Schnee? Non, c'est Denick. Non, c'est Bergen. Plutôt Bergen. En tout cas, c'est l'un ou l'autre. Il est docteur. Ah ça oui, c'est un docteur. Quoi d'autre, Julia Kranz? Rien d'autre, dit Julia Kranz. Non, vraiment rien d'autre. Ne m'en demandez pas davantage. Je ne me souviens de rien. Mais que s'est-il passé depuis votre mariage, Julia Kranz? Vous avez bien changé? Votre mari s'inquiète. Il n'ose pas le dire, mais il a peur. Vous êtes toujours malade, nerveuse, bizarre. Par moments, vous faites des choses étranges. Je ne sais pas, dit Julia Kranz. Je crois que je suis malade depuis longtemps. D'ailleurs, tout le monde le sait, j'ai toujours été malade. On me soigne, mais je crois que je ne guérirai jamais. Voilà à peu de choses près ce que peut dire Julia Kranz à l'automne 1934, 7 ans après son mariage. Et justement, M. Kranz s'inquiète de l'état de santé de sa femme. « Julia, cette vie ne peut plus durer. Je veux savoir ce qui se passe. Nous allons nous rendre tous les deux ensemble chez ton médecin. » Depuis le temps qu'il te soigne, ton état ne s'améliore pas, au contraire. Comment s'appelle-t-il? Comment il s'appelle? Je sais pas.
2: Comment tu ne sais pas? Enfin, Julia, c'est impossible. Tu y vas 2 ou 3 fois par semaine. Ne me dis pas que tu ignores son nom, tu deviens folle.
3: Ne me tourmente pas, je t'en supplie. J'ai si mal à la tête.
2: Enfin, tu sais au moins où il habite, je suppose, puisque tu y vas seule. Julia, tu m'écoutes?
3: Julia Kranzel est très tirée, se tient le front, semble souffrir beaucoup.
2: Bon, très bien, Julia, habille-toi, nous y allons tout de suite.
3: Julia Kranz et son mari Heinrich quittent leur domicile à pied pour se rendre chez le médecin. Heinrich se laisse guider par sa femme. Elle se dirige vers le centre de la ville. Heidelberg est une charmante petite ville d'Allemagne occidentale. Elle appartient au Grand-Duché de Bade, entourée de forêts et construite autour du château des princes de Heidelberg, traversée par deux rivières aux eaux calmes et claires. C'est une des plus anciennes cités universitaires d'Allemagne. Arrivée sur une petite place ornée d'une fontaine, Julia soudain s'arrête sur le trottoir, hésitante.
2: Je ne sais plus où aller. C'est tout près d'ici, j'en suis sûr. Mais je ne peux pas aller plus loin.
4: Je t'assure, Heinrich. Ne m'oblige pas à aller plus loin. Je ne peux pas.
3: Déconcerté, Heinrich regarde sa femme. Elle est agitée de tremblements nerveux, ses yeux sont devenus fixes. Elle ne cesse de répéter
4: « Je ne peux pas, je ne peux pas !»«
3: Je t'en prie, Julia, fais un effort. Reprends-toi.
4: Tu sais où habite ton médecin. Tu le sais forcément, mais dis-le, cherche !»
3: Et Julia se laisse tomber sur un banc en sanglotant convulsivement, incapable de parler. Heinrich est obligé d'abandonner et de ramener sa femme. À plusieurs reprises, il renouvellera l'expérience sans obtenir plus de résultats. À chaque tentative, Julia s'arrête pile sur la petite place près de la fontaine, incapable d'aller plus loin, et à chaque fois, victime de la même crise nerveuse. À force de ruse et de persuasion, Heinrich n'obtiendra qu'un seul renseignement de Julia.
2: Cet homme est le seul à pouvoir me soigner. Il met ses mains sur ma tête, et l'horrible douleur s'en va.
3: Qu'est-ce qu'il te dit ?
2: Il dit « Calmez-vous, Julia,
3: et dormez. » Je m'endors, et je n'ai plus mal. En dehors de cela, rien. Julia ne cesse de se plaindre de maux de tête violents, elle est déprimée, pleure la moitié du temps et dit qu'elle va mourir.
0: Dès que son mari a le dos tourné, elle disparaît chez ce médecin inconnu dont les honoraires sont si élevés qu'il frise l'escroquerie. Heinrich a bien tenté de refuser l'argent nécessaire, mais Julia l'a volé, a vendu ses bijoux, et elle dépérit de plus en plus. Chaque fois que son mari a tenté de la suivre, il a échoué. Julia a été comme avertie et retournée sur ses pas. Les crises étaient si violentes ensuite que son mari a dû y renoncer.
3: Oh, peut-être avez-vous déjà compris. Heinrich, lui, ne comprend pas. C'est un homme simple, employé de bureau, d'une intelligence moyenne. Sa réaction pourtant est sûrement la bonne. Ne sachant plus quoi faire, il se présente à la police de Heidelberg. Je viens déposer une plainte contre inconnu. Ma femme se fait soigner par un guérisseur depuis 7 ans. J'ignore qui est cet homme, où il se trouve. Mais il nous a dépouillés de 3000 marks au moins. Le policier qui enregistre la plainte se montre tellement sceptique que le malheureux monsieur Kranz est obligé de faire venir toute la famille, les voisins et le médecin de famille pour confirmer ses dires.
2: Non, il n'est pas fou. Non, il ne connaît pas cet homme et sa femme non plus. Oui, cet homme la soigne depuis 7 ans.
0: Non, elle ne sait pas où il habite. Non, elle ne sait pas le décrire. Elle ne connaît pas son visage. Elle ne sait pas comment il s'appelle, s'il est grand ou petit, gros ou maigre.
3: Pauvre Heinrich. Il ne sait rien. Et ce qu'il va apprendre en l'espace de quelques mois rendrait fou n'importe quel mari, n'importe quel homme.

0: Enfin convaincue, la police de Heidelberg, ne sachant par quel bout entamer son enquête, décide d'appeler au secours le docteur Meyer, psychiatre réputé et spécialiste, l'un des rares à cette époque en 1934, spécialiste, vous l'avez dit vous-même, de l'hypnose. Dès le premier examen, les conclusions du docteur Meyer sont formelles. Cette femme est dans un état hypnotique extrêmement profond. Elle se trouve actuellement dans ce que nous appelons une situation de refus ou de blocage, c'est-à-dire, elle est capable de répondre à toutes les questions qui concernent sa vie domestique connue, sans aucun trouble de la mémoire. Par contre, dès qu'on lui parle de sa vie privée, de sa vie de malade, de ses pensées ou de ses sentiments personnels, et surtout de son médecin, le blocage intervient. La personne qui a pratiqué sur elle cette forme d'hypnose a réalisé un véritable dressage hypnotique. Autrement dit, Julia Kranz vit une existence consciente avec son mari et son entourage immédiat, mais elle mène une autre existence inconsciente qui la perturbe gravement. « Je suppose, ajoute le docteur Meyer, je suppose que l'hypnotiseur est très habile et qu'il a utilisé des mots clés, ce que l'on appelle des mots de verrouillage, pour empêcher le sujet de parler. Ce qui revient à dire que sans connaître ces mots clés, il est impossible de savoir ce qu'il a commandé au sujet de faire. Tout ce que je peux tenter moi-même, c'est de l'hypnotiser à mon tour. Cela demandera du temps, de la patience, mais je pense y arriver. Julia Kranz est un sujet facile, peut-être même trop facile. Il est possible que son hypnotiseur ait réussi à lui faire accomplir des actes graves. En principe, les cas de ce genre sont rares, mais l'état de cette jeune femme m'inquiète, je vous l'avoue. Julia Kranz, désespérée, s'adresse alors elle-même au docteur Meyer. Docteur, aidez-moi, je vous en supplie. C'est horrible, tout s'embrouille dans ma tête. Mais j'ai parfois le sentiment que cet homme a fait faire des choses affreuses. J'ai honte de le dire, il me semble que j'ai trompé mon mari, mais je ne sais pas avec qui ni comment. Aidez-moi à savoir, je veux savoir. La première séance d'hypnose pratiquée par le docteur Meyer, la police apprend deux ou trois choses intéressantes. Julia parle avec difficulté d'une voix étrange, monocorde. Je suis dans le train. J'ai mal à la tête. Un homme me parle. Il dit « Je suis médecin, naturiste et homéopathe. Je suis le docteur Bergen. Il dit que je suis malade, qu'il va me soigner. Il m'aide à porter ma valise, il me prend la main, il me regarde. Il me regarde. Il me regarde, je n'ai plus de volonté. Il me dit qu'il fait noir autour de moi. Je ne vois plus rien, je marche. Longtemps. Nous entrons dans une maison, un escalier, deux étages. Il y a un bureau de bois, une pendule en marbre. Une chaise longue, un lit. Je sens sa main se poser sur ma tête. Il dit « Calme, calme. » Je ne vois plus rien.
1: Décrivez cet homme.
0: Je ne peux pas. Je ne les vois pas.
1: Effacez tout cela. Pensez à cet homme. Comment fait-il pour calmer les douleurs de votre tête?
0: Il met sa main à gauche sur ma poitrine, la droite sur ma tête, puis devant ses yeux.
1: Pensez à lui maintenant. Que voyez-vous?
0: Je vois une cicatrice sur la jambe gauche, sur le tibia. Je vois un maillot de bain bleu avec une ceinture blanche.
1: Il est grand. Ses cheveux?
0: Clair. Son visage? Une dent au nord à droite, une dent au nord. C'est tout ce que je vois. Je ne vois plus rien. Et c'est moi.
1: Ces renseignements trop maigres pour aider la police se complètent petit à petit au fur et à mesure que le docteur Meyer, en associant des mots, en limitant les questions, arrive à tourner autour du verrouillage mental créé par l'hypnotiseur. Peu à peu, des personnages naissent autour de Julia Kranz, des objets, des lieux précis, et notamment une chambre d'hôtel qu'elle décrit avec une précision telle qu'on la retrouve facilement. Une séance est particulièrement éprouvante pour Julia Krantz. C'est celle où elle décrit la scène qui s'est déroulée dans cette chambre d'hôtel. Manifestement, l'hypnotiseur l'a contrainte à devenir sa maîtresse. Julia ne se souvient pas de l'acte lui-même, mais se met à pleurer en prononçant des mots sans suite. Elle cache son visage dans ses mains et se débat sur le divan de consultation du docteur Meyer. Le cas est rare, mais Julia Krantz fait partie des individus qui acceptent tout d'un hypnotiseur, même les choses que l'on refuse normalement. En général, lorsqu'on demande à une femme hypnotisée de se déshabiller, elle refuse. Julia Krantz n'a pas refusé. Julia Krantz est une exception, et l'hypnotiseur est un homme terriblement dangereux. Dangereux, mais guère plus malin que la plupart des escrocs. Le 27 juillet 1934, à Speyer, la police arrête par hasard un certain Franz Walter, ancien employé de banque, qui se fait passer pour un médecin guérisseur et vient d'escroquer un malade de quelques centaines de marques. L'histoire de Julia Krantz faisant grand bruit en Allemagne, on pense immédiatement à lui et l'on montre sa photo à Julia, espérant déclencher dans son esprit un souvenir précis. Hélas, Julia ne reconnaît pas l'homme. Elle ne voit, dit-elle, même hypnotisée par le docteur Meyer, que du noir. Pour le spécialiste, c'est une indication, mais pour la police, ce n'est guère suffisant. C'est la confrontation qui va convaincre les policiers. Oh, bien sûr, Franz Walter nie tout. Il ne connaît pas cette femme. Il n'est jamais venu à Heidelberg. Il ne pratique pas l'hypnose, mais... Mais il n'ose pas regarder Julia dans les yeux. Il est mal à l'aise, il tourne la tête à gauche, à droite, parle d'abondance. Le plus extraordinaire, c'est que Julia, en face de cet homme, ne le reconnaît pas. Étrange personnage. Grand, un visage taillé en lame de couteau, des cheveux pâles, des yeux pâles, que tout le monde fixe avec une gêne évidente. Les policiers, le mari du docteur Meyer. Des yeux pâles et un regard bizarre, un regard, comment dire, étranger au personnage, qui semble faire partie d'autre chose que du visage. Comme s'il existait tout seul. Bien que les preuves, les détails obtenus de Julia Krantz, soit largement suffisant pour l'identifier. Cicatrices, dents en or, pièces de vêtements, portefeuille, et même témoins physiques qu'il avait vus en compagnie de Julia. Walter se contente de nier. Et la police est bien embarrassée. De quoi inculper cet homme? Comment obtenir la preuve de son influence néfaste sur Julia? C'est le docteur Meyer qui trouve. À force de travail et de réflexion, il trouve un mot. Floxila. Un mot qui ne veut rien dire, mais qu'il a obtenu par association de syllabes successives et selon les réponses de Julia Krantz. Et ce mot, c'est l'un des mots clés, l'un des mots verrouillage qui libère Julia Krantz de l'interdiction de parler. Il y en aura d'autres, Combarus et Philophy. Trois clés pour ouvrir trois portes du subconscient de Julia. Trois portes derrière lesquelles enfin apparaît l'autre vie de Julia Krantz. Floxila ouvre la porte des relations sexuelles interdites. Lorsque Walter dit Floxila, Julia accepte d'être sa maîtresse ou celle de quelqu'un d'autre au gré de son maître. Julia accepte toutes les perversités. Et quand Julia voit enfin tout ce qu'elle a fait, qu'elle le réalise pleinement, c'est le drame. Pour elle, comme pour son brave homme de mari. Floxila est une Julia prostituée, consentante. Mais aussi épouvantable que soit cette découverte, il y a pire. Combarus ouvre la porte du suicide. Walter dit Combarus et Julia se jette dans le fleuve toute seule un soir d'automne 1930. On la sauve de justesse, elle se débat, elle veut mourir. Son entourage pense à la folie, on la surveille, elle recommence. Walter dit « Combarus, tout est noir. Tu es calme, Julia. Tu monteras lentement les marches de l'escalier qui mène à ta chambre. Tout est noir, tu es calme. Tu grimperas sur la fenêtre, doucement, tu es calme. Tout est noir, tu sauteras, Julia !» C'est son mari qui l'a rattrapé à temps. Et il y a plus grave encore. Il y a Philophie. Voyons ce que peut faire le génie hypnotique de Franz Walter avec un mot comme Philophie. Ton mari veut te tuer, Julia, Tu dois le tuer avant qu'il ne te tue.
2: Il a un revolver. Où se trouve-t-il ?
1: Oui, répond Julia. Dans le tiroir de son bureau.
2: Tu prendras le revolver. Tu le cacheras sous ton oreiller. Lorsque ton mari sera endormi, tu enlèveras le cran de sûreté. Tu approcheras doucement le revolver de sa tempe et tu appuieras sur la gâchette. Tu tireras, Julia, tu tireras.
1: Ensuite, tu mettras le revolver dans sa main pour faire croire qu'il s'est suicidé. Julia raconte comment elle a pris le revolver, comment elle l'a caché, comment elle l'a tiré. Son mari précise qu'il avait retiré le chargeur car il se méfiait des idées de suicide qui lui tournaient parfois dans la tête. Avec Philophie, Julia a essayé les champignons vénéneux. Le mari se souvient. Il n'en a mangé que 2 cuillères, ils étaient trop amers. Il a été malade tout simplement pendant 2 jours. Toujours avec Philophie, Julia a coupé le câble des freins de la moto de son mari. Il a eu un accident, il s'en est tiré. Chaque fois qu'il donnait des ordres, Walter utilisait l'un des mots-clés réservés à un usage particulier en disant « Personne ne pourra vous faire dire cela. Vous ne vous souviendrez de rien. Vous ne pourrez parler que si l'on vous frappe sur la main en pliant vos petits doigts et en prononçant le mot « Philophie », alors seulement vous pourrez parler. »
0: Il faudrait des heures, chers amis, pour vous conter par le menu tout le rapport fantastique du fantastique Dr Meyer qui, en 6 mois, réussit à reconstituer la double vie de Julia Kranz dans ses moindres détails. Je vous dirai simplement, en passant et entre autres, que Julia fut 3 fois enceinte d'œuvres diverses et subit 3 avortements sans le savoir, car l'ignoble Franz Walter était aussi un faiseur d'anges. La seule chose que Julia découvrit elle-même sans l'aide du Dr Meyer, elle le doit au hasard. En passant un jour sur un trottoir, elle aperçoit une boucherie. Guidée par une force mystérieuse, elle y entre. Et reconnaît celui qui sera le second accusé du procès, le boucher. L'hypnotiseur avait vendu Julia à ce boucher pour quelques 5 à 7, et moyennant à chaque fois, bien sûr, une somme rondelette. Bonne mère, le boucher, nia lui aussi. Malheureusement pour lui, sa femme était au courant. Le 13 juin 1936, le tribunal régional de Heidelberg mit un terme à 3 semaines de procès houleux en rendant le jugement suivant. L'un des rares que l'on connaisse en matière d'hypnose, où la culpabilité de l'accusé ne fait aucun doute. Le boucher, pour attentat aux bonnes mœurs et complicité d'escroquerie, 4 ans de réclusion. L'hypnotiseur, pour escroquerie, blessure grave et attentat aux mœurs, 10 ans de réclusion et la perte de ses droits civiques pendant 5 ans. Pendant 5 ans seulement. Ah, dommage. Un grand blond aux yeux bleus avec des bottes, une casquette, un uniforme noir à tête de mort. À ce Walter, il aurait fait un chef nazi d'une remarquable efficacité.
3: D'écouter Une vie sous hypnose, c'est le titre de l'épisode, issu des récits extraordinaires de Pierre Bellemare, une archive Europe 1 à réécouter sur toutes vos plateformes d'écoute préférées, donc le site et l'application Europe 1, bien sûr. Nouveau récit dans un instant, juste après un peu de musique, on va écouter Chapel Roan avec Pink Pony Club. Bonne nuit à l'écoute d'Europe 1.

0: Poney Club, c'était Chaperone sur Europe 1. Et vous écoutez toujours les récits extraordinaires de Pierre Belmar, la suite avec une nouvelle histoire intitulée « Double crime et un café crème ». L'affaire se déroule en 1930, après avoir étouffé sa femme puis son fils, Charles Bornet poursuit sa routine quotidienne en allant prendre un café à Versailles, comme si de rien n'était.
1: L'homme referme doucement la porte derrière lui, comme s'il ne voulait réveiller personne alentour. La petite rue Curtaud, dans un quartier de Puteaux, est calme en ce printemps 1930. Une giboulée vient de nettoyer les pavés qui luisent sous le soleil blanc. L'homme sursaute. Quelque part, le clocher d'une église vient de sonner deux coups. C'est l'heure tranquille de l'après-déjeuner. L'homme s'appelle Charles Bornet. Depuis bientôt 5 ans, il habite cet immeuble, eau et gaz à tous les étages, un petit appartement de 2 pièces, à l'entresol. Avec peut-être le fruit d'une longue habitude, il glisse sans bruit devant la loge de la concierge. Elle fait probablement la vaisselle, car il perçoit des bruits caractéristiques de plats entrechoqués. Une fois sur le trottoir, Charles Bornet s'écarte rapidement des maisons voisines, il presse le pas car il a quelque chose à faire. Il va chercher son petit garçon chez sa grand-mère pour le ramener chez lui. Lorsqu'il arrive, il est encore tôt dans l'après-midi et le petit garçon proteste, il veut rester. Grand-mère a commencé la lecture d'une belle histoire. « S'il te plaît, papa, encore un peu. » Mais papa s'énerve, il faut le comprendre, il a des soucis, maman est malade. Elle a saigné du nez, il faut rentrer. Le petit garçon insiste, la grand-mère aussi, papa se fâche, il referme brutalement le livre d'images. L'enfant pleure, s'accroche au livre, que son père essaie de lui arracher, qu'il arrache. Et en guise de claque, le bel album vient s'abattre sur la joue enfantine. Puis le père et le fils, l'un furieux, tirant l'autre, larmoyant, s'en retournent à la maison de Puteaux et la grand-mère stupéfaite les voit disparaître au coin de la rue. Sur le pas de la porte, son beau-fils lui a jeté au visage « Ne vous inquiétez pas, je retourne m'occuper de votre fille. Avec moi, elle sera bien soignée. » Maintenant, le père et l'enfant pénètrent dans l'appartement familial, sur la pointe des pieds. « Il ne faut pas faire de bruit, dit le père. Maman dort dans la pièce à côté. » La nuit venue, après un dîner silencieux, l'enfant bâille. Il faut aller se coucher. Maman dort toujours. Pour ne pas la déranger, ils vont s'étendre tous les deux côte à côte sur un lit de la pièce voisine. Bientôt, le petit garçon dort profondément. Alors, toujours doucement, le père se lève. D'une main, il cherche un oreiller, l'approche du visage de l'enfant, l'appuie brutalement, et de l'autre, l'étrangle en silence. L'enfant est petit et fragile, la chose se passe assez vite. Puis, l'homme le prend dans ses bras et se dirige vers l'autre pièce. Il ouvre la porte du pied et va déposer le petit corps inerte sur le lit où repose sa mère. Elle ne bouge pas. Son mari l'a étranglée 6 heures plus tôt. L'homme referme la porte toujours silencieux, il regagne son lit et s'endort. Et c'est pour ce calme, cette indifférence hors du commun, que Charles Bornet fait aujourd'hui partie des dossiers extraordinaires de la police.

Monsieur Borné est absent, mettez les lettres sous la porte. Le petit écriteau se balance gaiement à la porte du logement des Borné. Les persiennes sont closes, la silhouette de Charles Borné longe le trottoir au rythme d'un pas tranquille. Il est 9h du matin, c'est le premier lendemain de son crime. Il pénètre dans un petit café, s'accoude au bar, demande un crème. Observons-le une seconde dans la glace. Petit, la cinquantaine, une tête ronde, le teint pâle, petite moustache grise, petite bouche grise, des yeux noirs enfoncés dans les orbites. Il n'a pas l'air fatigué, il ressemble à un voyageur de commerce, un peu sournois, un peu menteur, prêt à vous vendre des cravates aux rayons pour de la soie. Charles Borné avale son café crème et sort. Pour un homme qui vient de tuer sa femme et son fils, il n'a pas l'air pressé. Peut-être hésite-t-il à se rendre au policier. Le commissariat de Puteaux n'est pas loin. Non, il ne prend pas la bonne rue. Charles Borné a autre chose à faire. D'ailleurs, il porte une petite valise de mauvais carton bouilli. Il stoppe devant le panneau d'arrêt de l'autobus pour Versailles. À quoi peut-il bien penser en cette minute? Probablement à l'argent. L'argent a toujours été sa principale préoccupation. Bien qu'il ne se soit jamais donné beaucoup de mal pour en gagner. Ses parents étaient porcelainiers à Vierzon. Misère médiocre. Comme il n'aime ni la porcelaine, ni Vierzon, il s'engage dans l'infanterie coloniale et fait 15 ans de service à Tahiti. La guerre, il l'a faite en rejoignant les bureaux de la coopérative militaire. Son séjour à l'étranger ne l'a pas débarrassé de son accent paysan. Rentré à Paris, il fait tous les métiers, ou presque, sans forcer. Il y a la pension militaire qui permet de survivre. 4000 francs, de 1920 à 1930, 10 ans d'activité. Borné travaille chez Renault, à la Maison de Blanche, chez Citroën, au journal Le Matin, aux fonderies, chez De Dion et même chez le Maharaja de Kapurthala. Il est ouvrier médiocre, gardien de nuit inefficace, et on le renvoie chaque fois à la première occasion. Par contre, Charles Borné est un menteur. Ça, il sait très bien le faire. Il est même expert en la matière, et pour récupérer de l'argent, il a deux méthodes. Le mensonge, escroqueur avec les étrangers, et l'attendrissement, tout aussi escroqueur, avec la famille. À tout seigneur, tout honneur, il commence par se mentir à lui-même, en se fabriquant une fausse citation à l'ordre de son régiment, histoire de se prendre pour un héros. Puis, il fait croire que sa femme est malade et estorque de l'argent à son beau-frère, à la grand-mère. Une autre fois, c'est lui qui est malade, ce qui lui permet de taper à nouveau son beau-frère. Quand il va rendre visite à ses parents, des choses disparaissent mystérieusement. Cuillère, papier-monnaie, peu importe. Puis, il agrandit le champ de ses activités. C'est la crise du logement. Il devient secrétaire d'un syndicat de locataires communistes et il s'en va avec la caisse. Dans la rue, il propose des appartements, reçoit de l'argent, donne de faux reçus, invente des propriétaires pressés de louer, des agences imaginaires. 2 condamnations pour escroquerie et 7 mois de prison. Il est fiché à la police de Puteaux. C'est probablement pour cela qu'il prend l'autobus pour Versailles. Là-bas, on peut faire des affaires, les commerçants ne le connaissent pas. Mais lui, il connaît un excellent petit restaurant. Car l'homme qui vient de tuer sa femme et son fils, il a faim. Et il va s'offrir un excellent déjeuner. Au dessert, il ouvre sa petite valise, montre au patron une pile de serviettes. Il les lui vend pour 40 francs. Puis, il s'offre un petit pouce café pour fêter l'affaire. Le soir venu, il reprend la direction de Paris. N'importe qui à la place de Charles Borné irait dormir n'importe où, à l'hôtel, dans un hall de gare, mais pas chez lui. Pas chez lui où il y a 2 morts, 2 êtres qu'il a tués de ses propres mains, sa femme, son fils. Rares sont les assassins qui ne fuient pas le théâtre de leurs crimes. Et encore, parmi ces derniers, y a-t-il une bonne proportion de malades mentaux? Charles Borné n'est pas un malade mental. Charles Borné n'est pas fou. La voisine qui le croise ce soir-là devant sa porte n'imagine pas une seconde qu'elle dit bonsoir à un être exceptionnel. Il a l'air du mari qui rentre un peu tard chez lui, fatigué d'une journée active et laborieuse, d'un locataire sans couleur, d'un homme comme ils sont des milliers, des centaines de milliers en France. Et pourtant, avec une désinvolture et une indifférence effarantes, alors que j'insiste sur ce point, il n'est ni inconscient, ni malade, ni responsable, ni contraint et forcé, ni rien, sinon lui-même.
Charles Bornet rentre tranquillement se coucher dans la pièce voisine de celle où sont morts depuis 20 heures au moins sa femme et son fils. Durant toute cette journée, d'ailleurs, il n'est apparu à quiconque que Charles Bornet avait un problème. Il n'a pas de problème. Il a vécu à ses occupations, mangé, bu, fumé, parlé en toute quiétude. Et ce soir-là, il n'est qu'un homme qui rentre chez lui se coucher, sans plus. Mais si nous ne comprenons pas ce qui se passe dans la tête de cet homme après son crime, peut-être pourrions-nous mieux comprendre en nous penchant sur ce qui s'est passé avant le crime. S'il n'a pas peur, s'il ne se cache pas, s'il agit comme un fou alors qu'il ne l'est pas, peut-être y a-t-il, espérons-le, une explication. Dans les journaux qui paraissent lors de son procès, on peut lire notamment dans le Figaro du 23 décembre 1930, « Un monstre étrangle sa femme et son fils ». Charles Bornet serait donc un monstre. Parmi les nombreuses définitions du monstre, on trouve celle-ci. Personne effrayante par son caractère, son comportement et sa méchanceté. Puis, lorsqu'il s'agit d'une chose, chose bizarre et incohérente, formée de parties disparates. Bornet est-il une personne effrayante ? Effrayant, il ne l'est pas, puisqu'il s'est marié. En 1918, à Vierzon, alors qu'il rentrait de son séjour à l'armée, il rencontre une veuve, déjà mère d'un grand-fils. Il l'épouse pour elle-même, puisqu'elle n'a pas d'argent et sa famille non plus. Il ne la bat pas, ne la trompe pas, du moins de façon visible, et lui donne un fils. Ça n'a rien d'effrayant en soi. Bornet est-il une chose bizarre et incohérente ? Là, nous approchons peut-être d'une vérité. Il est indiscutablement paresseux. Tous les témoignages se rejoignent sur ce point. Son beau-fils, son beau-frère, sa concierge, ses relations le présentent unanimement comme un feignant. Mais paradoxalement, il déborde d'une ingéniosité fébrile lorsqu'il s'agit d'entourlouper quelqu'un et de lui sortir de l'argent. Il ne se préoccupe jamais de savoir comment mange sa femme et de quoi elle se prive. Pourtant, cette femme, anémiée par la misère, le gêne. Elle le gêne probablement parce qu'elle ne se plaint jamais. Quoi de plus insupportable finalement pour un égoïste que quelqu'un qui ne se plaint jamais, qui comprend tout, qui pardonne tout, qui soutient ? Quoi de plus insupportable que l'esclavage parfait ? Près de 10 ans de mariage tyrannique de la part de Bornet et d'esclavage consenti de la part de sa femme sont-ils une explication à ce crime ? Sûrement pas. Ou alors bien des maris seraient depuis bien longtemps des criminels en puissance. Alors crime passionnel ? Oh, difficilement envisageable. La malheureuse femme, entièrement à sa dévotion, se faisant cuisinière pour le nourrir, usant sa santé à préserver la sienne, devenant laide et triste à force de soucis, ne permet pas d'envisager que Bornet en devienne jaloux. Même en examinant de plus près la vie de Charles Bornet avant le double meurtre, son geste demeure un mystère. Revenons donc au jour qui le suivent immédiatement. Charles Bornet est donc rentré chez lui à plus tôt et se couche. Le lendemain matin, deuxième jour de l'assassinat, il se lève comme tous les autres jours et s'active dans l'appartement silencieux. Il fouille dans les tiroirs, déniche un marteau, un piton et une corde. Grimpé sur une chaise, il s'escrime à fixer le piton dans le plafond qui s'écaille. Cela fait, il y accroche la corde, la fixe solidement à une extrémité, puis à l'autre, fait un nœud coulant, un essai de tension, la corde résiste. Il est satisfait. Charles Bornet descend de la chaise, contemple son installation. Visiblement, il a décidé de se suicider. Voilà enfin une réaction que, sans approuver pour autant, on peut qualifier de logique. Cherchons maintenant une lueur de désespoir dans l'œil de Bornet, et tout sera simple. Mais dans l'œil de Bornet, à ce moment-là, tandis qu'il contemple le nœud coulant, il n'y a qu'une lueur passive. Quelques minutes passent, puis de nouveau il s'active, remplit sa petite valise, et il sort. Comme la veille, il ferme soigneusement la porte à clé, accroche le petit carton absent sur la poignée et s'en retourne prendre l'autobus pour Versailles. À midi, il est au même restaurant où il prend son repas. Il est sociable, entame la conversation avec ses voisins, salue le propriétaire, paye et s'en va. Il rend ensuite visite à un petit bar dont il connaît le gérant, s'y installe et entame un négoce. « Tenez, je viens d'acheter ça au Mont-de-Piété, dit-il, en extirpant de sa valise un couvre-lit. Je le vends à bon prix. » Et il le vend. Pendant ce temps, une vieille femme frappe à la porte de son appartement de Puteaux. C'est la grand-mère. Inquiète,

La grand-mère s'éloigne, vaguement inquiète. Il y a peu de temps, sa fille lui avait parlé de divorce possible. Obligée d'abandonner son travail de cuisinière, lasse peut-être de supporter un mari oisif et exigeant, elle y pensait sérieusement. C'est à ce moment précis, au milieu de cette dernière journée de liberté curieuse, que Charles Bornet va se conduire de façon plus étrange encore que précédemment. Installé à la terrasse d'un café, il les fréquente beaucoup à Versailles, il demande au garçon du papier une enveloppe. 10 lignes, d'une écriture régulière et un peu ronde, une gorgée d'anisette, et il ferme l'enveloppe sur laquelle il inscrit le nom du destinataire. Il jette la lettre dans la première poste venue et retourne se coucher tranquillement, mais dans la chambre d'un hôtel de Versailles, cette fois. Le lendemain, le troisième jour, Charles Bornet est un peu plus inquiet que les 2 jours précédents. Il ne s'est pas rasé, l'argent de ses petites ventes a fondu, et il va errer dans Versailles toute la journée, se nourrissant de café et fumant ses dernières cigarettes. À un ami qu'il a rencontré par hasard, il confie « Ma femme est malade. Oh, je me fais du souci pour elle. J'ai dû l'envoyer à la campagne avec mon fils. Je suis pas riche. La vie est dure de nos jours. » Nous sommes le 16 mars. Ce jour-là, le commissaire de police de Puteaux, qui tous les jours, comme tous les policiers du monde, dépouille un nombre incalculable de lettres anonymes, d'injures, de chantages divers, tombe sur la lettre que Charles Bornet a envoyée la veille à son intention depuis la poste de Versailles. C'est une lettre signée. « Vous pouvez vous présenter chez Bornet, rue Curteau. Il n'y a pas eu d'assassinat. Nous avions résolu d'en finir avec la vie. Nous étions mal vus de la famille. Quand vous recevrez cette lettre, mon cadavre sera dans la Seine. » Signé Charles Bornet. Le commissaire n'aime pas les lettres qui annoncent des suicides. Quelquefois, il arrive à temps et tombe sur un isolé qui avait surtout besoin de parler ou qu'on s'occupe de lui. Mais quelquefois, il est trop tard. Et ce n'est jamais agréable d'enfoncer la porte d'un appartement en se doutant de ce qu'on va trouver derrière. Oh, bien sûr, il en a vu d'autres, le vieux commissaire. Mais il ne s'y fait pas. Alors, morose, prend son chapeau, sa canne, demande à l'inspecteur et 3 agents. À 5, il s'entasse dans une vieille Renault de service sans portière, pour descendre plus vite probablement, et à 40 à l'heure, traverse Puteaux. On enfonce la porte rue Curteau. Une violente odeur de décomposition règne dans la pièce. Sur le lit, côte à côte, le cadavre de Madame Bornet et de son fils. Au plafond pend une corde. Mais, dans le nœud coulant, personne. Une fois terminées les formalités de routine, le commissaire regagne son bureau et demande à tous les commissariats de Paris et des alentours de lui signaler toute apparition de noyés non identifiés que la Seine pourrait charrier dans les jours qui viennent. Oh, il n'y croit pas beaucoup, mais ça aussi, c'est la routine. Ce qui gêne surtout le commissaire, c'est la mise en scène de l'appartement. 2 cadavres étranglés ou étouffés sur un même lit, une femme et un enfant, et cette corde sans pendu. À son avis, Bornet a voulu faire croire qu'il allait se suicider ou alors, pris de panique, après son double assassinat, il n'a pas eu le courage de mourir et il s'est enfui. De toute façon, il faut le faire rechercher. Personne ne l'a aperçu dans l'immeuble et il n'a pas de travail actuellement. Mais les langues se délient. Sa belle-mère l'accuse d'avoir supprimé sa fille parce qu'elle ne pouvait plus subvenir aux besoins du ménage. Mais dans ces cas-là, on travaille soi-même ou on divorce. Le mobile n'est pas évident. Et l'enfant? Pourquoi tuer un enfant de 9 ans? La grand-mère affirme « Il m'a dit qu'il emmenait son fils et que je ne le reverrai pas avant longtemps. C'est un fou criminel. J'avais bien prévenu ma fille de se méfier de lui, mais elle ne voulait rien entendre. » Le 17 mars, la photo de Bornet paraît dans tous les journaux avec la description détaillée de l'affaire. Bornet y est appelé le monstre étrangleur de sa femme et de son fils. La photo est bonne, on reconnaît parfaitement son visage rond, ses yeux caves, sombres, au-dessus de la petite moustache grise. Bornet, le matin du 17 mars, achète le journal, comme tout le monde, et le lit, en prenant son café. Il apprend que la police le recherche, qu'on ne croit pas à son suicide, qu'il est un homme traqué dont l'arrestation est imminente. Le commissaire de Puteaux a mis toute une brigade sur les dents et des avis de recherche sont dans les mains de tous ses collègues parisiens. Bornet n'a plus d'argent. Il ne peut plus payer l'hôtel. Il ne peut plus bien sûr retourner chez lui, il sait que sa famille ne le défendra pas. A-t-il jamais eu l'idée de se suicider? En tout cas, il prend une décision, la seule logique d'ailleurs. À pied, un peu hagard, affamé, pas rasé,

0: quitte Versailles. Le chemin est long. Dans la nuit du 17 au 18 mars, il dort quelque part au bois de Boulogne. Le voilà sur les quais de la Seine. Il pleut finement, le temps est gris et sombre. À 17h30, il se présente quai des Orfèvres à la direction de la police judiciaire. Je suis Charles Bornet. J'ai tué ma femme et mon fils. Je viens me constituer prisonnier, je n'ai pas mangé depuis 2 jours. Il est calme. Indifférent. On l'inculpe et on lui sert un repas qu'il mange de fort bon appétit. Puis, il répond au premier interrogatoire. Ma femme était malade. Elle voulait se suicider, il était convenu que je la tuerais, que je ferais disparaître notre fils, puis que je mettrais fin à mes jours et je n'en ai pas eu le courage. Peut-être, effectivement, n'en a-t-il pas eu le courage. Mais c'est normal. La plupart des criminels de ce genre ont le courage de tuer les autres, mais rarement de mourir eux-mêmes. De toute façon, personne ne le croit, car il ne cesse de mentir, surtout sur de nombreux détails. Il pleut sur le bureau du juge d'instruction des témoignages d'escroquerie, de mensonges, de veulerie, de violence même. Le médecin légiste affirme que Mme Bornet n'était pas malade et sa famille jure qu'elle n'a jamais eu d'intention suicidaire, ni pour elle-même, ni surtout pour son fils qu'elle adorait. Malgré tout cela, Bornet persiste à prétendre qu'il a tué sa femme et son fils parce qu'elle le lui avait demandé et jusqu'au bout de son procès. Il se tiendra à cette version qui n'a pourtant aucun sens. Or, son avocat se donne beaucoup de mal. Mais la cause est mauvaise et Bornet, tranquillement assis dans son box, ricane à la moindre affirmation des témoins. Seul, quelques lettres saisies à son domicile et écrites à sa femme, Defrêne, durant l'un des séjours qu'il y fit précédemment, pourraient peut-être accréditer la thèse de la maladie. Il écrit « Je connais ta maladie, je saurai te soigner et te faire oublier tes douleurs. » Mais l'enfant, quel péril menaçait son existence pour que son propre père l'étrangle ? Bornet, est-il un criminel ordinaire ou un fou ? Le psychiatre qui l'a examiné le trouve au contraire parfaitement normal, parfaitement lucide, parfaitement responsable, et les jurés aussi, qui le condamnent, sans aucune hésitation, à la peine de mort. Bornet entend le verdict tomber sans un réflexe, sans une émotion, avec l'air d'un homme qui vient simplement de régler une affaire et s'en va, entre ses deux gardes. Il laisse derrière lui une étrange impression d'escroquerie morale et de frustration. Personne n'a compris le mystère de cet homme et après tout, ce n'était peut-être pas nécessaire. Il l'avait dit lui-même au cours du procès au président du tribunal. Ça m'épaterait que vous compreniez. Et il en fallait beaucoup pour épater Charles-Louis Bornet.
1: D'écouter Double crime et un café crème. C'est le titre de l'épisode, issu de ces récits extraordinaires que nous raconte Pierre Belmar, une archive Europe 1. Allez, un dernier récit avec à présent une affaire qui se déroule à Caravaggio, dans la région de Milan, en Italie. Inquiété par le silence soudain d'une jeune fille, Rita, son ancien éducateur décide d'aller la retrouver, mais la jeune fille a mystérieusement disparu.
0: Comme très souvent, l'affaire que nous allons vous raconter aujourd'hui commence d'une façon assez banale. Mais si vous avez la gentillesse, le courage ou la curiosité de m'écouter jusqu'au bout, vous verrez qu'elle mérite bien de figurer dans les dossiers extraordinaires. Elle a au surplus, cette affaire, malgré son côté macabre, un aspect poétique, surréaliste, avec un arrière-plan freudien qui forme un cocktail assez piquant. À Caravaggio, petit bourg de la région de Milan, il existe une grande bâtisse qu'on appelle le château. Dans ce château vit la famille Mestre, une famille très religieuse qui exploite depuis toute éternité un commerce de grains. Le chef de famille est l'oncle Vittorio, un homme honnête, équitable et scrupuleux, mais très fort physiquement, plein de vitalité et d'un caractère excessivement coléreux. Il règne sur sa femme, une créature insipide et plutôt méchante, sur son frère, Gaspardo, qui courbe les chines et lui rend compte sou par sou des résultats du commerce. Il y a un troisième frère, disparu en Afrique du Nord pendant la guerre, qui avait épousé une Turque, laquelle est retournée dans son pays en abandonnant sa fille Rita aux soins de l'oncle Vittorio. Il semble que Rita, délurée et très jolie, ait voulu secouer l'étouffante atmosphère du soi-disant château de Caravaggio. On a longtemps dit de Rita Mestre qu'elle tenait de sa mère un caractère bizarre, mais comme vous allez le voir en écoutant cette surprenante affaire, il n'est pas certain du tout que l'étrangeté de son comportement soit due à son ascendance maternelle. Quoi qu'il en soit, elle fuit la famille Mestre en septembre 1951, à l'âge de 16 ans, dans l'intention de vivre en France avec un certain Rinaldo Mattesini, qui lui-même a 19 ans. Rinaldo Mattesini est reconduit à la frontière par la police française quelques jours plus tard, quant à Rita, qui doit avoir le diable au corps, elle réapparaît à l'aéroport de Milan au mois de février 1952 pour y faire simplement escale venant de Karachi en direction d'Amsterdam. Mais l'avion étant immobilisé pour la nuit par le brouillard, comme les autres passagers, elle doit coucher dans un hôtel de la ville et pour cela remplir une fiche de police. Il faut croire que les fiches de police sont quelquefois vérifiées. Un policier lit « Rita Mestre, née le 27 juillet 1935 ». Comme il y a un avis de recherche lancé par la famille Mestre, Rita est priée de rester à Milan. Comble de l'horreur, elle porte un manteau de fourrure. Ce manteau pèse 15 kilos. La doublure contient des sachets de hachis. Mais Rita, ayant 17 ans, a agi sans aucun discernement, presque contrainte par un avocat parisien de 35 ans qui en a fait sa maîtresse, et le tribunal pour enfants la considère donc comme irresponsable. À la maison de rééducation pour jeunes filles, où elle va passer 2 années, Enzo Campinoni, l'un de ses éducateurs, s'intéresse particulièrement à elle. Peut-être ressent-il un tendre sentiment. Rita, je vous le rappelle, est vraiment très belle. Enzo Campinoni, l'éducateur, a 32 ans. C'est un homme grand, maigre, sportif. Tout dans son visage, le nez mince en bec d'aigle, le menton volontaire, même le sourire de ses yeux clairs, exprime, disent les rapports, une grande volonté et une grande générosité. Ce n'est pas seulement en raison de cette affection particulière que ce brave garçon interroge longuement la jeune délinquante. Au tribunal, on avait attribué son comportement à son caractère impulsif, emporté, à son tempérament de feu, à son éducation privée d'autorité paternelle et maternelle, à sa beauté qui, paraît-il, lui rendait la vie trop facile. Mais il croit de son devoir de chercher à en savoir plus. Et Rita, le trouvant sans doute sympathique, se laisse aller à certaines confidences. Elle raconte notamment un souvenir d'enfance susceptible de marquer toute une vie et d'expliquer son comportement. Cela se passait pendant la guerre, en 1941. Rita et sa mère Jenane vivaient dans la sinistre maison de Vittorio à Caravaggio. Les deux femmes étaient sans nouvelles du père depuis longtemps et ne savaient pas s'il avait été tué ou fait prisonnier par l'armée britannique du général Wawel. Bien entendu, on ne parlait pas de cela devant Rita, on lui disait que son père était au loin, qu'il faisait la guerre, qu'il fallait prier pour lui, ce qu'elle faisait tous les soirs, et à la messe du dimanche matin. Mais d'après Rita, l'attitude de Vittorio était trouble. Il avait été le seul à approuver le mariage de son père avec une Turque, et maintenant, il les prenait toutes les deux, la mère et la fille, sous sa protection de plus en plus étouffante, avec les semaines qui passaient, puis les mois. Un jour, fin 1942, Rita surprend sa mère en train de pleurer. Ce n'est pas la première fois. Elle est assise dans le fauteuil qui trône au milieu de la salle à manger de l'oncle Vittorio. Au début, personne n'osait s'asseoir dans le fauteuil de l'oncle Vittorio, et puis, à plusieurs reprises, il avait invité sa mère à s'y asseoir, et maintenant, c'était devenu le fauteuil de sa mère. C'est la tombée du jour, la pièce est très obscure. Rita entend le pas pesant de l'oncle Vittorio. Elle se retourne, il est dans l'ouverture de la porte. Pour elle, un géant un peu terrifiant. Sa mère lui demande « Rita, veux-tu me chercher un mouchoir ?» Elle sort, mais cette fois elle a compris que sa mère veut qu'elle s'éloigne. Dans le corridor, elle traîne. Elle entend sa mère demander « Vous avez des nouvelles ?» Et Vittorio répond « Non ». Ma pauvre Jenan, cette fois, je crois que nous n'en aurons plus. S'il était vivant, nous le saurions. Rita reste pétrifiée dans le corridor. Elle a compris qu'il parlait de son père. Elle entend l'oncle Vittorio se déplacer dans la pièce. Puis, un silence. Inquiète, elle retourne à la porte. L'oncle Vittorio est passé derrière le fauteuil de sa mère qui pleure à chaudes larmes. Il lui caresse les cheveux comme pour la consoler. Mais Rita voit qu'il est tout près d'elle. Sa joue effleure presque son visage. Et elle entend, sans bien comprendre, des phrases dans le genre de « Allons, ma petite enfant, il faut vous consoler. Vous n'avez que 26 ans, je suis là. Vous n'avez rien à craindre de la vie. Vous savez l'affection que j'ai pour vous. » Etc., etc. Rita voit le regard brillant de l'oncle Vittorio. Elle a peur. Elle n'ose bouger. Maintenant, l'oncle Vittorio embrasse les cheveux de sa mère. Puis, il l'embrasse dans le cou. Sa mère a un geste brusque. Elle se retourne à moitié dans le fauteuil et l'oncle Vittorio, comme s'il devenait fou, essaie de la retenir dans ses bras. Sa mère se débat et Rita crie. La scène en est restée là. Mais depuis ce jour, dans la maison au volet toujours clos, l'atmosphère est devenue de plus en plus étouffante. Sa mère évite de rester seule avec l'oncle Vittorio. Celui-ci, pour acheter le silence de l'enfant, lui offre des jouets, des bonbons. Mais la femme de Vittorio a senti la situation. Avant, elle avait un visage triste et sans expression. Maintenant, elle devient méchante. Chaque fois qu'elle regarde Rita, elle l'accuse de tous les défauts, met ses jouets aux ordures et répète partout que sa mère est une orientale paresseuse, juste bonne à entraîner les hommes dans la débauche. Alors, un matin, elles se sont retrouvées, la mère et l'enfant, dans l'autobus qui les conduit qu'à un cas à 30 kilomètres de là, dans le village d'Armino, où elles vont habiter, à l'écart du village, près d'une décharge publique. Plus tard, l'enfant sera placé comme pensionnaire près de Bologne. Elle ne reverra plus jamais sa mère. L'oncle Vittorio prétendra qu'elle est repartie pour la Turquie sans même demander à revoir sa fille. Voilà pourquoi, lorsque, conformément aux spécifications du tribunal, Rita doit être rendue à l'oncle Vittorio, son tuteur légal, Enzo Campinoni croit bon de l'accompagner. Il veut parler avec son oncle de l'avenir de l'enfant et régler avec lui les détails d'une procédure qui lui permettrait d'exercer une certaine surveillance. C'est ce jour-là, lorsqu'il se présente avec elle devant la sombre bâtisse de Caravaggio, au moment où il tire sur la poignée et fait tinter la cloche, au moment où l'oncle Vittorio le découvre à côté d'elle, que s'ouvre ce dossier extraordinaire.

0: Donc, chers amis, la grille s'ouvre devant le sombre château de Caravaggio. Enzo Campinoni ne s'explique pas l'étonnement, l'émotion du grand vieillard en découvrant sa nièce Rita, qui a maintenant 19 ans. Il ne comprend pas non plus sa colère en le voyant à côté d'elle. L'oncle Vittorio, imposant, bourru, demande à Rita « Qui est-ce ?» Enzo veut répondre « Je suis un des éducateurs de l'oncle Vittorio Natiron. Qu'est-ce que vous venez faire ici ?»« Mais monsieur, j'accompagne votre nièce. Bon, alors c'est fait, merci !» Et l'oncle Vittorio, prenant le bagage de sa nièce, la tire vers lui et referme la grille au nez du malheureux éberlué. Voilà donc le brave Enzo, relégué seul, devant la grille fermée. Comme il n'a pour le moment aucun pouvoir légal, force lui est de faire demi-tour. Évidemment, l'éducateur va écrire, 3 fois. Les 2 premières lettres restent sans réponse. À la 3e, l'oncle Vittorio répond que sa nièce est partie sans tambour ni trompette, probablement pour aller travailler en Allemagne. Évidemment, ce serait bien dans la manière de Rita Mestre, mais ce qui surprend l'éducateur, c'est qu'elle ne l'ait pas consultée, ou du moins tenue au courant par un simple petit mot, car elle avait promis de le faire et elle semblait lui faire confiance. Alors, il s'ouvre de son inquiétude au juge pour enfants qui a eu à connaître du cas de Rita, et à la demande de ce dernier, la police entreprend de vérifier si Rita Mestre a passé la frontière pour gagner l'Allemagne, soit par la Suisse, par l'Autriche ou même par la France. Bien qu'elle fasse l'objet d'une fiche dans les archives de la police, on ne retrouve aucune trace. Il ne semble pas non plus qu'elle ait quitté l'Italie, ni par avion, ni par bateau. Mais cela ne prouve pas grand-chose, car les contrôles de police aux postes frontières, surtout les postes routiers, ne sont pas toujours très, très stricts. Alors, pendant près de 3 mois, on l'a fait rechercher en Allemagne, où se trouve un très grand nombre de travailleurs italiens, sans aucun succès d'ailleurs. Peut-être Rita Mestre a-t-elle voulu retrouver en Turquie sa mère, Cenan Rifa. Là encore, les recherches sont difficiles, mais lorsqu'on parvient à retrouver la famille de Cenan, celle-ci tombe des nues. Pour sa famille, Cenan, qui a épousé un Italien avant la guerre, est parti vivre avec lui dans la région de Milan. Elle a eu un enfant. La guerre a interrompu toute possibilité de correspondre avec elle. Et depuis, ils n'en ont plus jamais entendu parler. Sa famille turque, qui croyait que Cenan l'avait oublié en apprenant que, selon les dires de la famille Mestre, Cenan devrait avoir regagné la Turquie, s'émeut. Et l'ambassade de Turquie en Italie demande officiellement que des recherches soient entreprises. La police italienne est enfin saisie d'une demande en bonne et due forme, peut convoquer officiellement les protagonistes de cette affaire. Mais les interrogatoires des 3 membres de la famille Mestre n'apportent pas grand-chose. La femme de Vittorio et le frère, terrorisés, se taisent. Quant à Vittorio, il répète que Cenan est parti en Turquie et Rita, probablement en Allemagne. Alors, le maire de Caravaggio, poussé par Enzo, l'éducateur, décide d'interroger l'oncle Vittorio dans sa propre maison. Accompagné d'Enzo et d'un carabinier, il va donc sonner à la grille du château. C'est une vieille servante qui vient ouvrir au maire et à l'éducateur. Plus large que haute, tout de noir vêtue et dentée, elle monte avec le perron et les fait asseoir dans le salon où trône un magnifique fauteuil de style. Enzo se souvient du récit de Rita. C'est sans doute ce fameux fauteuil où sa mère fut autorisée à s'asseoir, le fauteuil de l'oncle Vittorio, aussi chargé de symboles qu'un trône. Tout dans l'obscur bâtisse respire une propreté méticuleuse et un ennui morbide. La sinistre Madame Mestre, à la bouche acerbe, aux yeux toujours à demi fermés, survient atterrée. Vittorio Mestre n'est pas là, elle l'a fait prévenir. Ces messieurs, en attendant, veulent-ils un peu de café? On entend grincer la grille et le pas pesant de l'oncle Vittorio sur le perron. Les 3 hommes posent leur tasse de café et se lèvent. Après un échange de propos peu amène, le maire, pris d'une inspiration subite, demande à visiter la maison. On devine l'affolement de Madame Mestre et du frère Gaspardo. Mais l'oncle Vittorio sombre leur dit « C'est honteux, mais je ne peux pas l'empêcher. » Et il ajoute pour sa femme « Accompagne-les. » Les 3 hommes, sans mot dire, faisant craquer le parquet ciré dans le silence, visitent toutes les pièces de la maison et se retrouvent devant une porte fermée. « C'est une chambre inoccupée, » dit Madame Mestre. « Vous voulez voir ?» si cela ne vous ennuie pas. » Les trois hommes jettent un coup d'œil dans l'obscurité pour tout d'abord ne rien voir. Puis, en refermant la porte, le maire fait voler un voile blanc. Grâce à la faible lumière qui passe entre les volets fermés, il a bel et bien vu une robe de mariée. Alors le carabinier ouvre les volets. Il s'agit bien d'une robe de mariée sur un mannequin. Et il y a d'autres robes, partout, tout autour d'eux, sur d'autres mannequins, ou bien accrochés à des porte-manteaux, des robes, des sous-vêtements de femmes. Beaucoup de vêtements sont démodés. Ce sont des robes courtes qui datent de la guerre, avant le New Look, mais il y a aussi quelques vêtements de jeunes filles, plus à la mode. Complètement ahuri, éberlué, stupéfait, le maire se tourne vers la femme de Vittorio et demande « Mais qu'est-ce que c'est que toutes ces robes ?» Elle ne répond pas. « Ce n'est pas à vous ?»« Mais alors à qui est-ce ?» Enfin, la femme de Vittorio hausse les épaules. « C'est à lui qu'il faut demander ça, dit-elle. » Dans le salon, Vittorio Mestre, impassible, sombre, les défis du regard. Le maire lui demande à qui sont toutes ces robes. Vittorio fait un effort pour répondre et finalement ne dit rien. Le maire est à la fois très étonné et en colère. Il demande à la femme de Vittorio et au frère « Mais vous, parlez! À qui sont ces robes ?» Gaspardo et la femme de Vittorio se regardent, ils sont pâles. Ils semblent morts de peur. Nous, on ne peut rien dire. Enfin, Gaspardo s'adresse à son frère. « Parle, Vittorio, parle !» L'oncle Vittorio regarde tout le monde, l'un après l'autre. Il serre les dents. Le front plissé, il réfléchit. Enfin, on entend le son de sa voix. Il dit simplement « Pourquoi ?» Tout le monde regarde le maire. Et le maire comprend qu'en effet, rien n'oblige Vittorio à parler. Il a le droit d'avoir des robes, une collection de robes. Heureusement, le maire se souvient qu'il a des questions à poser. Il pose la première qui lui vient à l'esprit. « Pourquoi votre belle-sœur Jenan est-elle retournée en Turquie sans emmener sa fille Rita ?» Vittorio répond « C'était une mauvaise mère et une femme indigne. Pendant la guerre, elle a trompé mon frère avant que sa disparition soit officielle, et je l'ai chassée. Mais nous avons voulu garder Rita. » Évidemment, le maire demande comment il se fait que les deux femmes soient parties sans emmener leurs vêtements. Ce à quoi Vittorio répond qu'il n'y avait aucune raison pour que Jenan emmène sa robe de mariée en Turquie et que Rita est partie en colère et tellement précipitamment qu'elle n'a même pas emmené une brosse à dents. Quand il lui demande à nouveau les raisons qui l'ont amené à constituer ce musée, il s'enferme dans un silence méprisant en bougonnant simplement qu'il a le droit de faire ce qu'il veut avec les choses qui sont sous son toit. C'est alors qu'Enzo, qui sans rien dire était retourné dans le musée, revient avec deux photos étonnantes. L'une est une photo récente, l'autre une photo jaunie. Sur la plus ancienne, on y voit une très jeune femme, avec une coiffure très haute, une jupe courte et un grand sac en bandoulière, des chaussures avec d'énormes semelles de bois à la mode de la dernière guerre. Sur l'autre, la même jeune femme, avec une sorte de robe hippie et les cheveux formant une énorme crinière frisottée. La ressemblance entre les deux femmes est absolument saisissante et leur beauté est égale. Mais les trois hommes ont compris, l'une est Jenan, la mère, l'autre Rita, la fille. Le maire a pris les photos. Vous permettez que je les emmène ? Vittorio accepte d'un signe de tête. En partant, le maire dit « Nous nous reverrons, monsieur Mestre. » « C'est probable. Mais ce sera inutile, » conclut l'oncle Vittorio. C'est Enzo qui, se souvenant du récit que Rita lui avait fait de sa vie avec sa mère dans une petite maison d'Armino, a l'idée d'y envoyer la police. Celle-ci va donc procéder à une enquête dans ce village où elles ont en effet vécu près d'un an. Mais personne à Armino n'a gardé le souvenir du départ de Jenan pour la Turquie. On sait seulement que l'oncle Vittorio est venu la voir deux ou trois fois dans sa voiture à gazogène, et puis qu'un matin, les volets ne se sont pas ouverts. Elle était partie. Alors on fouille de fond en comble la triste maisonnette à l'écart du village, près de la décharge publique. On sonde à tout hasard les terrains alentours et, comme il fallait s'y attendre, on découvre, dans la décharge, très endommagé mais encore identifiable, ce qui reste du squelette de la pauvre Jenan Rifa. L'examen fait apparaître qu'elle a été enterrée complètement nue. Les vertèbres du cou sont déplacées et, à moins que ce ne soit l'effet d'un tassement du terrain, probablement étranglées par des mains fort puissantes, sans doute celles de Vittorio. Telle est du moins l'opinion de la police, bien qu'on ne puisse relever aucun autre indice, ni sur le cadavre, ni dans la petite maison qui est alors habitée par un couple totalement étranger à l'affaire. Et on n'en aura jamais aucune preuve. En effet, le même jour, l'oncle Vittorio est retrouvé dans son musée. Son corps se balance au milieu des mannequins en sous-vêtements et en robe de mariée. Il s'est pendu. Il ne laisse aucun papier pour expliquer son geste. Ce n'est pas nécessaire. Tout le monde a compris. Vittorio se trouvait lui-même trop hypocrite, trop fou, trop horrible. Désormais, en plus, il allait être publiquement un objet de honte, déshonoré. Lui, Vittorio Mestre, l'homme du château. Quant à Rita Mestre, nul ne sait ce qu'elle est devenue, ni si elle vit encore. Deux détails pourtant donnent une indication sur ce qui peut lui être advenu. Dans sa rage à retrouver sa protégée, Enzo est parvenu à reconstituer une partie des événements qui se sont déroulés la nuit qui a suivi le retour de la jeune fille à Caravaggio. Tout d'abord, au dire de son frère et de sa femme, l'oncle Vittorio avait été violemment ému en revoyant Rita, dont la ressemblance avec sa mère était tout simplement étonnante. Et détail considérable, elle avait eu droit au fameux fauteuil. Le dîner avait été sinistre car la jeune fille avait, sans attendre, notifié à l'oncle Vittorio sa décision de repartir dès qu'elle le pourrait par n'importe quel moyen. Après le dîner, l'oncle Vittorio lui aurait dit « Viens au salon, nous avons à parler. » Madame Mestre, le frère Gaspardo et la servante, entendant s'élever une violente dispute, se sont prudemment enfermés dans leur chambre. L'oncle Vittorio n'est pas venu rejoindre la couche de sa femme de toute la nuit, mais cela, paraît-il, lui arrivait souvent. Au matin, l'oncle Vittorio est parti vers 5h30. On l'a entendu sortir sa camionnette et il a crié à sa femme, qui lui demandait par la fenêtre ce qu'il faisait, qu'il allait livrer des sacs de grains. La police ne pourra jamais découvrir le destinataire de ces sacs. À quoi bon ? Personne ne cherche plus personne. Et le coupable, s'il y en a un, est mort. Ce dossier extraordinaire a donc été définitivement refermé.
1: Sous-emprise, c'était le titre de cet épisode, issu des récits extraordinaires de Pierre Bellemare, une archive Europe 1 disponible sur toutes vos plateformes d'écoute, le site et l'application Europe 1. Allez, dans un instant, c'est arrivé demain avec Frédéric Taddeï et ses invités pour réfléchir aux événements à venir. Et ce dimanche, il a reçu Anne Goscinny, la fille de René Goscinny qui aurait eu 100 ans cette année, l'occasion donc de revenir sur son œuvre. Et puis Pascal Ferré, ancien directeur de France Football, était là aussi pour parler de son livre « La face cachée du ballon d'or » publié chez Albin Michel. Et je vous propose de réécouter l'émission juste après. Estelle, te rencontrer encore sur Europe.

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2: Bonjour, bon dimanche. René Goscinny, le père d'Astérix et du petit Nicolas, aurait eu 100 ans cette année. Sa fille Anne Goscinny lui rend hommage dans un beau livre richement illustré. René Goscinny, un scénariste de génie. Elle est ma première invitée ce matin. Et puis le Ballon d'Or, qui récompense le meilleur footballeur du monde, sera remis le 26 octobre prochain. À qui ? Mystère. Je reçois Pascal Ferré, l'ancien patron de France Football, qui publie la face cachée du Ballon d'Or. Et l'on terminera l'émission avec Céline Derkaoui, l'auteur de L'Arabe du samedi soir, un livre sur les nuits populaires, sur le rituel du samedi soir en particulier.
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2: Anne Goscinny, bonjour.
3: Bonjour.
2: René Goscinny aurait eu 100 ans cette année. Flammarion édite un beau livre illustré. René Goscinny, dans l'intimité d'un scénariste de génie, avec beaucoup de photos de famille qui vous appartiennent et un gros travail d'archives. C'est votre mari, Aymar Duchâtenay, qui a écrit le texte. Vous avez rédigé la préface. En quoi ce livre est-il différent de tous ceux qui ont été consacrés déjà à votre père ?
3: Je crois que c'est le livre le plus intime qui lui est consacré. C'est comme un album de famille. Dans cet album de famille, on découvre sa jeunesse argentine, son enfance argentine, ses débuts à New York, et puis les vaches maigres. On croise sa mère, qui est vraiment le personnage important de sa vie, et puis ma mère à moi.
2: Qui est l'autre personnage
3: qui est l'autre
2: important.
3: Personnage. Et puis, on va rencontrer tous ces co-créateurs que sont au premier rang d'entre eux Albert Uderzo, Jean Tabary, Jean-Jacques Sempé, Maurice, on va les rencontrer avec des photos de famille. C'est vraiment un album de famille légendé. Pour les fans de mon père, c'est un objet tout à fait unique et que je trouve, moi, personnellement merveilleux.
2: Les Goscinny sont des juifs polonais. Hein. Stanislas, votre grand-père, et sa femme Anna, qui elle était ukrainienne, hein,
3: oui,
2: ont obtenu la naturalisation française 15 jours avant la naissance de René,
3: oui,
2: le 14 août 1926, qui est donc né français, hein, mais ils ont immigré à Buenos Aires 2 ans plus tard. René y a passé toute sa jeunesse, hein, en Argentine, jusqu'à la fin de la Seconde Guerre mondiale. Puis à la mort de son père, il a immigré aux États-Unis avec sa mère. Il y passera 7 ans. C'est à 25 ans seulement qu'il revient en France, en 1951. C'est drôle, quand on y pense, qu'il incarne à ce point la culture française, l'humour français, alors qu'il a passé la première moitié de sa vie à l'étranger.
3: Mais c'est fascinant, même au-delà de ça. Avec Albert Uderzo, ils ont créé Astérix, qui est ce personnage mythique et qui est un des symboles de la France, quasiment au même titre que Balzac ou la Tour Eiffel. Et ni l'un ni l'autre n'ont une goutte de sang français dans les veines.
2: Ouais.
3: Mon père, juif russe-polonais, Albert Uderzo, 100% italien. Est-ce que peut-être ça veut dire, en tout cas pour mon père, qui n'a connu la France qu'en touriste, il revenait tous les 2-3 ans pour voir sa famille quand il était un petit garçon, est-ce que ça veut dire que la France, on en parle mieux quand on s'en décolle, ou en tout cas on l'analyse mieux, il y a un recul nécessaire?
2: Il était scénariste et dessinateur au départ, il est devenu scénariste à 28 ans, scénariste uniquement,
3: oui,
2: à 28 ans. Est-ce qu'il en avait gardé une frustration à votre avis?
3: Non,
2: il aurait
3: non.
2: préféré être auteur tout seul?
3: Non, je crois pas. Il dessinait très bien. Il avait inventé une série qui s'appelait Dick Dix, qui était l'histoire d'un détective. Mais comme il savait pas dessiner les voitures, quand son détective était pressé, il courait. Donc il a quand même assez vite touché les limites de son art. Et puis, mon père, c'était le génie des tandems. C'est-à-dire qu'il s'est entouré des meilleurs, chacun dans sa catégorie. Franchement, plutôt scénariser les dessins de Albert Uderzo, Maurice, Sempé, Tabary, Gottlieb, là je crois quand même on peut difficilement faire
2: aussi,
3: mieux.
2: Il faut dire en revanche que scénariste, à l'époque ça n'était pas un métier reconnu, hein. Seul le dessinateur était rémunéré,
3: oui,
2: par l'éditeur. Hein. D'ailleurs quand il devient le scénariste de Lucky Luke, le cow-boy créé par Maurice quelques années auparavant, dont il va faire le succès, l'homme qui,
3: oui,
2: tire plus vite que son ombre, c'est le Lucky Luke de Goscinny,
3: oui,
2: et ben il signe pas, il apparaît pas,
3: non,
2: il apparaîtra seulement avec les rivaux de Penfun Gulch en 62.
3: En fait quand il commence Lucky Luke, son nom n'apparaît pas et c'est lui qui va imposer que le nom du scénariste figure sur la couverture. Mais sur Lucky Luke, il y a une petite anecdote. Quand il reprend la série au 10e album, Maurice fait mourir les Dalton. Et il dit à Maurice, mais t'es fou, t'as tué la poule aux œufs d'or, c'est des personnages merveilleux. Donc il ressuscitera les Dalton sous la forme des cousins Dalton, avec un album qui s'appelle Les Cousins Dalton, sous les prénoms aujourd'hui que vous connaissez, Avrel, Joe, Jack et William.
2: Il est prodigieusement doué, hein. Il est capable d'abattre un travail phénoménal, scénarisant plusieurs séries. série à la fois. C'est Cabu qu'il décrit dans votre livre, avec un réveil qui sonnait toutes les heures et hop, Goscinny changeait de série.
3: Oui, oui, c'est en tout cas la légende, mais effectivement, je me souviens que sur son bureau, il y avait un réveil et ma mère me racontait effectivement qu'il consacrait par exemple 1h30 à Astérix, le réveil sonnait, on passait à Lucky Luke, puis à Is No Good ou au Petit Nicolas. Il était quand même hyper organisé. De toute façon, pour avoir tant écrit en si peu de temps, puisqu'il est mort à 51 ans, donc très jeune, c'est qu'il fallait être sacrément organisé et sacrément génial.
2: Il a vécu avec sa mère jusqu'à ce qu'il rencontre sa femme. Il a alors 40 ans. Comment ça s'est passé entre votre mère et votre grand-mère ?
3: Alors là, c'est la bonne question.
2: Parce que c'était quand même un fils à sa maman.
3: Oui, en fait, il y a eu une cohabitation qui a duré un peu. Ma grand-mère expliquant à ma mère qu'elle ne savait pas s'occuper de son fils. Et puis un jour, ma mère a dit à mon père, écoute, je pense que tu n'as pas besoin de moi, tu vis très bien avec ta mère.
2: Oui, c'est le rapport classique entre la fille et la belle-mère.
3: Oui, sauf que là, la belle-mère vivait avec eux, enfin dans l'appartement, dans le même appartement. Et là, mon père a dit, non, ma chérie, je comprends très bien, je vais lui trouver un appartement très loin. Et il a effectivement acheté à sa mère un appartement 4 étages en dessous.
2: Oui, vraiment 4 étages.
3: Oui, oui, mais 4 étages en dessous. Donc c'était marrant quoi à observer. Ils avaient une adoration l'un pour l'autre, ma grand-mère et mon père. Et ma grand-mère a appris à aimer ma mère aussi.
2: Et bien obligée.
3: Et puis voilà, à apprendre d'elle aussi.
2: Mais je crois qu'il a fait aussi arriver dans l'immeuble votre grand-mère maternelle.
3: Absolument, ma grand-mère maternelle, se trouvant le parent pauvre de cette intimité générale, a acheté un appartement dans notre immeuble. Donc en fait, mon père avait reconstitué une sorte de shtetl au cœur du 16e avec toute sa famille. Mon oncle venait aussi régulièrement.
2: Mais là, je vois René Goscinny entouré de femmes dans sa vie privée, alors que dans sa vie professionnelle, il est plutôt entouré d'hommes. Dans la bande dessinée, il était le patron de Pilote à l'époque, oui. Il ne voyait que des types toute la journée.
3: C'était une époque où la bande dessinée était quasiment, bretéchée mise à part, exclusivement masculine. Ça a beaucoup changé, heureusement.
2: Ouais. Et donc, il vivait très bien, entouré de toutes ces femmes.
3: Oui, je crois qu'il vivait très bien. Et puis, moi, je suis née en mai 68. J'ai eu beaucoup de chance parce qu'il est allé, figurez-vous, me déclarer à la mairie de Boulogne-Billancourt sous le doux prénom de Anne Barricade.
2: Un prénom. Vous portez toujours ?
3: Non, l'employé de mairie lui a refusé ce petit plaisir. Et donc, je m'appelle Anne-Denise, ce qui est moins drôle, mais vous imaginez, sur un passeport, toute une vie, Anne Barricade.
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2: Mon invité ce matin, c'est Anne Goscinny, à l'occasion des 100e anniversaire de son père, René Goscinny, sort chez Flammarion un beau livre illustré, René Goscinny, dans l'intimité d'un scénariste de génie. Goscinny, c'est au début des années 60 que les ventes de Lucky Luke et d'Astérix décollent. Aujourd'hui, il s'en est vendu des centaines de millions d'albums, tout comme du Petit Nicolas d'ailleurs. Il y a des films, des séries, des films d'animation, un parc d'attractions dont il avait eu l'idée, qu'il n'a pas vu il n'a pas vu inaugurer, mais c'est lui qui en rêvait. Est-ce que René Goscinny, de son vivant, se vivait comme un homme riche ? Se considérait-il comme un millionnaire ?
3: Non, d'abord, moi, il est mort quand j'avais 9 ans, donc jamais j'ai pu l'entendre parler de ça ou parler d'argent. Il considérait une chose certaine, c'est que rien n'était jamais gagné et rien n'était jamais acquis. C'est-à-dire que quand il terminait un épisode d'Astérix, il disait à ma mère, j'ai plus d'idées pour le suivant. Je parlerai pas de richesse matérielle, je parlerai de fragilité et de précarité sans cesse intellectuelle. C'est-à-dire que il pensait pas avoir toujours l'idée suivante qui donnerait lieu à un nouvel album qui aurait autant de succès. Je crois qu'Albert et lui ont été très étonnés du succès.
2: Mais il a aussi fui la misère. Il l'a connu à plusieurs reprises, à New York notamment.
3: Il a connu la misère à New York et il disait que c'était la pire ville au monde pour être très pauvre. New York, c'est sa mère qu'il entretenait. Sa mère avait trouvé un poste de sténodactylo. Elle avait appris l'anglais en 8 jours. Elle parlait le russe, le yiddish, le polonais, l'espagnol, le français. Et sa mère a cru en lui sans jamais rien comprendre à ce qu'il faisait. Elle n'a jamais lu une bande dessinée, elle ne comprenait rien. Mais elle savait que son fils était génial. Mais est-ce que ce n'est pas là le cas d'une mère juive ?
2: En 1970, je l'ai appris en lisant ce livre, Anne Goscinny, votre père rachète l'appartement du producteur Raymond Danon au dernier étage du fameux immeuble où il vit avec sa femme, sa mère dans un autre appartement et votre autre grand-mère dans un autre. Il rachète donc l'appartement au dernier étage de l'immeuble avec 500 mètres carrés de terrasse, vue sur la tour Eiffel. Là, ça ressemble quand même à un type qui est arrivé.
3: Absolument. Et il s'en cachait pas. Je crois qu'il était très fier de cette réussite parce qu'il avait beaucoup, beaucoup galéré. Il venait d'une famille d'imprimeurs qui eux-mêmes avaient fui les pogroms en Ukraine. Et c'était des gens d'une classe moyenne. C'était vraiment des intellectuels, des érudits. Aucun n'a survécu à la guerre. Et donc, voilà, je crois que cette réussite, d'une certaine façon, il leur a dédié. Parce que quand on pense aux prénoms qu'il donne, les fameux prénoms Astérix et Obélix, sont deux signes typographiques. Cette typographie qu'il a...
2: Un astérisque.
3: Et Obel est un signe typographique aussi, une Obel ou un Obel. Cette typographie qu'il a côtoyée lors de ses séjours à Paris quand il était enfant et qui revenait de Buenos Aires pour les vacances.
2: Il y avait toujours du monde chez vous, Uderzo bien oui. sûr, son meilleur ami, mais aussi Michel Serrault, Jean Carmé, Guy Béard, l'inspecteur Borniche, Jean-Marc Thibault, Pierre Tchernia.
3: Oui, alors au premier rang d'entre eux, je crois qu'il faut vraiment insister sur Pierre Tchernia.
2: Pierre Tchernia, très important.
3: Était peut-être son ami le plus intime. Ils avaient, Pierre Tchernia et lui, une espèce de connivence intellectuelle. Quand vous regardez leur film Le Viager, elle explose dans Le Viager. Après, ils ont fait Les Gaspards ensemble. Si mon père avait vécu, il aurait sans doute fait de la mise en scène. Avec Albert Uderzo, c'était vraiment le frère qui s'était choisi. Pierre Tchernia, c'était l'ami intime.
2: Et il y a Hergé aussi qui vient. Et je me suis dit, ça devait être formidable d'assister à un dîner entre Hergé et René Goscinny.
3: Alors moi, j'étais toute petite, j'ai assisté à rien du tout, puisque je viens d'une époque où à 20h, on rangeait les enfants dans leur chambre en les priant de ne plus en sortir. Mais oui, ma mère racontait que mon père et Hergé avaient une estime, évidemment, et un grand respect mutuel.
2: Est-ce qu'il vous laissait lire de la bande dessinée, vous ?
3: Non. J'ai jamais lu ni Astérix ni Lucky Luke de son vivant, puisque ses albums étaient enfermés dans la bibliothèque de son bureau, laquelle bibliothèque de son bureau était fermée à clé, parce qu'il pensait que les enfants, ça gribouille et ça déchire. Donc voilà. En revanche, j'avais accès à tous les livres de la bibliothèque de mes parents, ce qui étaient tous les deux des grands lecteurs. Pour résumer la situation, à 7 ans, je pouvais lire Histoire d'eau, mais pas Astérix.
2: C'est drôle, oui. Moi, enfant, je voyais Goscinny comme un scénariste de génie, effectivement, mais devenu un patron. Parce que je lisais Pilote, et c'était le patron de Pilote. Et on le voyait apparaître très souvent dans Pilote, les autres le caricaturaient tout le temps. Alors, il avait ce visage facétieux, on le voyait à la télévision aussi, mais il était toujours en costume cravate, il ressemblait pas du tout à l'image que l'on se faisait des gens de la bande dessinée. D'ailleurs, il était souvent parodié en patron irascible. Cible, qui vous voit tout le monde et part en vacances à Cannes.
3: Oui, il avait davantage un look de notaire de province que...
2: Je n'irais pas jusque-là, mais de cadre supérieur dynamique.
3: Oui, mais moi j'aime bien l'idée du notaire de province de l'époque, quoi. Pratiquement un costume trois pièces, il était très très chic, même à la maison, quand il déjeunait seul avec ma mère, il n'enlevait pas sa veste.
2: En 1969, Europe 1 lui donne une émission de 11h15 à 12h45 tous les dimanches matins avec toute l'équipe du journal Pilote, et c'est tellement la pagaille qu'ils vont se faire virer au bout de 3 mois. Vous l'avez déjà entendu, cette émission ?
3: Alors malheureusement, pas in extenso.
2: Eh bien, je vous propose d'en écouter un extrait.
4: Voyez-vous qui nous avons dans le studio, hein ? Mais alors, quelle surprise, hein ! Il est arrivé là, ça fait 2 heures, on vient de le remarquer.
5: Il est drôlement discret, hein.
4: Mais maintenant, vous savez que c'est très mauvais quand on rigole entre nous et puis tout, alors il faut quand même qu'on sache qui est là. Eh bien, qui est là, c'est Jean Tabary, le célèbre Jean Tabary, le dessinateur bien connu de Pilote. Et je crois, Jean, que tu connais tout le monde, tu connais Fred, là, qui parle en playback, il y a Gottlieb, là, GB, le plus marrant. Alors ça, c'est Françoise. Décidément, ils sont tous pareils, hein.
2: Ils se sont fait virer au bout de 3 mois, mais c'était une pagaille pas possible.
3: Oui, mais je sais que le slogan de l'émission, c'était « Nous, on fait de la radio parce que ça nous repose les yeux ». Et je sais aussi qu'après l'émission, en général, ils venaient déjeuner chez nous et que le bordel continuait à la maison. Enfin, je crois que c'était très gai, très très joyeux. Je ne sais pas si aujourd'hui, ce serait inimaginable une chose pareille.
2: Pas parce que c'était un génie, j'ai l'impression qu'il est irremplaçable. Aucun de ceux qui lui ont succédé, d'ailleurs, n'était à la hauteur. Et Astérix existe toujours, ils sont bien vivants. Lucky Luke, le petit Nicolas, vous sortez le petit Nicolas, je reviens, d'ailleurs, aux éditions IMAV. Mais en même temps, vous savez vous-même qu'on ne peut pas le remplacer. Ils sont là, mais ils ne sont plus les mêmes.
3: Alors, on ne peut pas le remplacer, oui et non. Il est irremplaçable pour moi, il l'était pour ma mère. Mais quand il est mort, Albert Uderzo a continué les aventures d'Astérix avec une philosophie, un principe que je trouve très juste. La mort d'un homme ne pouvait pas entraîner la disparition de tout un village. Donc fort de cette espèce de mantra, il a continué Astérix. Et puis quand Albert s'est arrêté, on a trouvé d'autres auteurs. Et les personnages continuent à vivre, ils vivent différemment. Mais comme ma mère et moi, on a vécu différemment après lui, ça n'a jamais été aussi bien. Et le petit Nicolas était le seul de ces personnages qui ne lui avait pas survécu. Donc j'ai fait mes armes en littérature jeunesse sur le monde de Lucrèce, et 11 volumes plus tard, je me suis enfin trouvé une espèce de légitimité pour écrire ce premier petit Nicolas sans mon père. Et la première histoire s'appelle « Ce ne sera plus jamais pareil », parce qu'effectivement, dans l'école du petit Nicolas, arrive une bande de filles,
2: bah oui.
3: Et ce ne sera plus jamais pareil.
2: Et oui, c'était pas mixte du temps de René Goscinny.
3: Absolument.
2: Merci Anne d'être venue nous voir sur Europe 1. René Goscinny, dans l'intimité d'un scénariste de génie, c'est chez Flammarion, et le petit Nicolas, je reviens, c'est chez IMAV Éditions.
3: Merci.
2: On fait une pause et je reçois Pascal Ferré qui publie La face cachée du Ballon d'Or. Et oui, on va parler football.
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2: Pascal Ferré, bonjour.
6: Bonjour.
2: Vous avez dirigé France Football jusqu'en 2022. C'est ce journal qui organise depuis 1956 le Ballon d'Or, le trophée du meilleur footballeur de l'année. Vous-même avez fait partie pendant 7 ans des membres du jury du Ballon d'Or et vous publiez aujourd'hui chez Albin Michel La face cachée du Ballon d'Or. C'est un trophée qui a une valeur inestimable pour les joueurs. Il les rend fous de convoitise. Pourquoi ? Pourquoi quelqu'un comme... Kylian Mbappé, pourquoi est-ce que c'est si important pour lui d'avoir enfin le Ballon d'Or ? On l'a vu beaucoup s'agiter ces derniers temps. Qu'est-ce que ça lui apportera de plus ? Il a déjà une carrière extraordinaire.
6: Alors, c'est pas simplement Kylian Mbappé, hein, c'est tous les joueurs, et depuis assez longtemps, pas depuis 70 ans, parce que le Ballon d'Or va fêter ses 70 ans, mais disons que depuis une trentaine d'années, effectivement, ça les rend fous. Bah, tout simplement, je crois, parce que c'est peut-être la seule chose qu'ils ne peuvent pas s'acheter. Eux qui ont des millions sur leur compte en banque. Et puis eux aussi qui, lorsqu'ils étaient enfants, rêvaient devant ce trophée. Je crois que ça les rend un petit peu à la fois nostalgiques de lorsqu'ils étaient enfants. Et puis surtout, un petit peu, voire beaucoup, assez fous. À l'approche de la période des votes et de l'officialisation.
2: Combien de gens votent?
6: Ah, il y a 100 votants, un par pays. C'est les 100 premiers pays classés à la FIFA qui votent. Et donc la voix du Canadien compte autant que celle du Finlandais, du Camerounais ou du Péruvien.
2: Quand vous étiez le juré français, par exemple, vous avez dû subir des pressions invraisemblables, parce que tout le monde fait pression. Les joueurs, les agents, les entourages, les dirigeants de clubs, les collègues journalistes. Comment on fait pour résister?
6: Alors moi j'avais l'habitude de dire que le Ballon d'Or, c'est une extraordinaire machine à fantasmes. Alors il y a tout ce qui se passe et qu'on est obligé un petit peu de cacher.
2: Et
6: que je raconte dans ce livre. Et puis il y a tout ce qui se passe et qu'on voit. Donc effectivement, la période des votes, c'est une période assez particulière dans la mesure où on se retrouve seul face à soi-même pour voter. Jusque-là, rien de bien exceptionnel, sauf que c'est un vote qui sera rendu public.
2: Donc oui, on saura pour qui vous avez voté.
6: C'est ça, donc il faudrait être en capacité de l'expliquer. Et moi, je me disais, à chaque fois que j'ai eu à voter, je me disais, je ne sais pas si c'est le bon vote, mais en tout cas, celui pour lequel je vais voter, il faut que dans 5 ans, dans 10 ans ou dans 15 ans, je sois encore en capacité d'expliquer.
2: Alors, au départ, c'était le meilleur footballeur européen, puis ça a été le meilleur footballeur qui jouait en Europe, puis maintenant, c'est le meilleur footballeur du monde. Et on ne peut pas voir tous les matchs.
6: Non, on peut pas tout voir. On peut pas voir tous les matchs. Alors, en 2026, on peut pas voir tous les matchs. Alors, imaginez en 1956 quand il s'agissait de désigner le meilleur joueur européen. À cette époque-là, le vote était surtout basé sur des récits, c'est-à-dire que ils étaient 16 votants à l'origine, mais l'anglais, l'espagnol ou le français allaient nourrir sa conviction en lisant les récits des autres matchs. Là, c'est un petit peu plus facile. On peut voir quasiment les matchs du monde entier. Donc, on se base et on se réfère sur ce qu'on voit et non pas sur